0: radical. Il y a celui qui détruit, qui doit payer. C'est ce qu'a martelé hier le Premier ministre Sébastien Lecornu aux questions au gouvernement à l'Assemblée nationale. On parle évidemment de ce qui s'est produit en marge du Paris Saint-Germain. D'accord avec vous, avec lui, est-ce que vous pensez qu'il faut qu'on change de système, qu'on arrête ces comparutions immédiates qui ne débouchent sur rien? Vous nous appelez, hein, c'est la vérité en face, 0826 300 300. Et puis nous parlerons évidemment des deux primaires à gauche qu'envisage le Parti Socialiste. Vous avez entendu notre invité Pierre Jouvet ce matin. J'attends vos appels. Et de deux pour le prix d'une, plus personne n'y comprend rien, ce n'est pas grave. Mais comme une primaire à gauche, c'était déjà compliqué, alors autant en faire deux. Olivier Faure a donc décidé qu'il y aurait une primaire du Bloc social-démocrate. Lui-même devrait se porter candidat, ce qui voudrait dire au passage prendre son risque en tant que premier secrétaire du Parti Socialiste. Comme l'a révélé Antoine Oberdorf du journal L'Opinion, il affronterait ainsi les autres candidats socialistes dans une sorte de premier tour. Le vainqueur participerait ensuite à une deuxième primaire hors PS et non LFI, celle qui est prévue avec Clémentine Autain, François Ruffin ou encore Marine Tondelier, leader des écologistes. Qui peut concourir chez les socialistes? Jérôme Guedj est à ce jour le seul candidat officiel. Raphaël Glucksmann, leader de Place Publique, s'est donné 3 mois de réflexion. Qui d'autre? François Hollande se prépare, vous le savez, mais ne semble pas vouloir d'une primaire. Il faut s'attendre à d'autres candidatures d'ici là. Le banquier d'affaires Mathieu Pigasse, très déterminé, se dit prêt à y aller comme une solution de recours, mais pas sûr qu'il ait envie lui aussi d'une primaire. Le principe de cette double compétition sera soumis à validation des militants socialistes le 9 juillet. En cas d'acceptation, la bagarre aurait lieu à l'automne. Pendant ce temps, eh bien Jean-Luc Mélenchon sera déjà en campagne. Premier meeting ce dimanche. Le leader insoumis s'installe peu à peu en tête des sondages à gauche. Face à lui, le RN sera entré en piste après la cour d'appel du 7 juillet qui décidera du sort de Marine Le Pen. La gauche non LFiste, pendant ce temps, va-t-elle patauger dans d'interminables primaires? Ou est-ce la bonne idée? À force de tergiverser, le camp social-démocrate prend peut-être le risque de désespérer ses électeurs, et ils sont légion, qu'ils ne veulent pas de la fatalité d'une finale RN-LFI. Bienvenue dans La Vérité en Face.
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0: Et bonjour, bienvenue à vous, Sandrine. Vous nous appelez de Florence, Sandrine, et vous voulez... Bienvenue, Sandrine. Hein.
2: Bonjour,
0: et vous voulez évoquer, évidemment, cette disparition tragique de Liana, et ses nouvelles révélations choc sur le principal suspect mis en examen, Sandrine.
2: Alors moi, je pense très fortement à la maman, aux parents de cet enfant, oui. Son petit frère, enfin, sa famille, c'est terrible. Ici à Florence, les gens sont tous abasourdis. Florence, Montestruc, enfin, tout le canton, hein, on est, je crois que même tout le Gers, tout le Sud-Ouest, on est tous abasourdis par ces révélations. C'est quand même assez terrible.
0: Vous êtes sous le choc, j'imagine, hein?
2: Tous les Florentins, tous les gens du canton sont sous le choc, évidemment, oui.
0: Parce qu'il y a ce suspect qui est donc mis en examen, et il y a cette révélation, hein, il faisait l'objet depuis le mois d'août dernier, août 2025, d'une plainte pour des viols multiples sur une amie de l'une de ses filles, âgée de 10 ans, et c'est son avocate qui le dit, hein, le suspect n'a jamais été interrogé dans ce dossier. J'imagine que la nouvelle a fait le tour.
2: Alors, je dois vous avouer que je ne suis pas du tout allé au village parce qu'on a des colombos en puissance aux quatre coins de la ville. Hein. Voilà, on a, donc moi, je ne peux pas me permettre ou m'autoriser à juger quoi que ce soit parce que je ne connais pas les tenants et les aboutissants de l'histoire. Je ne peux pas non plus, voilà, après c'est tout pareil, ce sont des on-dits. Est-ce qu'il y a des faits, est-ce que c'est vrai? Est-ce qu'il y a des plaintes qui ont été déposées? On n'en sait rien en vérité.
0: En fait, je veux pas vous faire commenter ça parce qu'effectivement, vous avez raison. L'enquête est en cours. Il faut être prudent dans ces histoires. Il faut être très prudent.
2: Bien sûr, parce que moi, je suis assez abasourdi quand même. On balance le nom de ce suspect, sans penser à son épouse qui n'y est pour rien, sans penser à ses filles qui sont encore moins pour rien, sans penser à ses proches. Mais c'est terrible pour moi. Si c'est lui, si c'est vrai, autant vous dire que Badinter, il ferait un demi-tour dans sa tombe. par rapport à mes pensées. En revanche, je trouve qu'on manque de pudeur par rapport à sa famille. On manque de pudeur. On n'est pas coupable des gestes de nos proches, quoi. Loin de là.
0: Bien sûr, bien sûr.
2: Vous voyez ce que je veux dire? Et pour moi, c'est terrible. C'est terrible. C'est terrible. C'est compliqué parce que ce sont des vies bouleversées.
0: Bouleversé et
2: la famille de cette vieille qui a disparu, c'est juste lunaire. On a l'impression d'être sur une autre planète là, en ce moment à Florence. L'ambiance est lourde, pesante, les gens sont inquiets, on est tous tristes pour cette famille, enfin pour cette petite fille, on se demande, on ne sait pas.
0: Parce qu'en fait,
2: les citoyens se sont mobilisés.
0: Ben oui, Sandrine, il y a les battues qui sont organisées depuis vendredi. Tout le monde pense à la petite Liana parce que malheureusement, dans ces affaires, ces tristes affaires, le temps court, les jours s'égrènent. Il y a une montée en puissance, heureusement, des recherches. Mais là, il y a eu jusqu'à près de 180 gendarmes mobilisés, puis les habitants et tout le reste. Et c'est vrai que c'est une course contre la montre à chaque fois, avec beaucoup d'émotions et beaucoup de peur également.
2: Ouais. C'est ça. Ouais. Et puis là, après, et ça met une psychose, en fait, ça met une psychose dans la ville. Enfin, moi, j'ai des amis qui ont des filles jeunes encore, entre 11 et 15 ans. Elles se disent, mais plus jamais elle rentrera de l'école toute seule, enfin. Et donc, du coup, ça génère une psychose terrible. Et on va priver ces enfants de cette petite liberté qu'on a de vivre à la campagne en toute sécurité. Et là, il se trouve que, les gens se sentent complètement en insécurité. Les gens ont peur, les mamans ont peur pour leurs enfants. Je crois qu'il faut relativiser des alors pardon, je vais employer un terme un petit peu un peu cavalier, mais les ratures de fond de chiottes, il y en a partout, quoi. On n'est pas moins protégé ici qu'ailleurs. Seulement là, c'est parti à toute vitesse, forcément. On est un petit village, c'est très compliqué, c'est extrêmement compliqué.
0: En tout cas, Sandrine, je tiens à vous remercier pour ce témoignage ce matin depuis Florence, avec beaucoup d'émotions. Vous nous l'avez transmise. Merci, Sandrine. On espère que les choses évoluent assez rapidement du côté de Florence. Merci à vous. Bon courage. Et nous sommes avec vous, Olivier. Bonjour, Olivier.
3: Oui.
0: Où êtes-vous, Olivier? Dans quel
3: À Maine, dans le Gard.
0: C'est dans le Gard, Maine, oui, absolument. Olivier, vous voulez réagir ce matin, vous, à cette proposition de Bruno Retailleau, nous sommes en plein scandale sur le périscolaire parisien, notamment, de castration chimique sans consentement des agresseurs. Qu'est-ce que vous en pensez,
3: Je pense qu'il y a longtemps que ça devrait être fait, déjà. Parce que quand on voit qu'il y a des multirécidivistes violeurs, c'est inacceptable. C'est inacceptable. J'arrive pas à le comprendre. Après, je me pose une question parce que je sais pas ce que ça fait la castration chimique, mais entre le fait d'agir et le fait de vouloir agir, est-ce que la capacité de violer, est-ce que c'est efficace?
0: Il faut savoir, je comprends votre question, Olivier, il faut savoir que ça date d'il y a une vingtaine d'années à peu près, cette castration chimique, elle est légalement possible, c'est fondé sur le volontariat, c'est-à-dire vous ne pouvez pas l'imposer aux personnes, si vous déclarez volontaire, donc vous pouvez avoir c'est un traitement qui va diminuer le taux de testostérone et la libido, je dis bien diminuer. Ça va inhiber en quelque sorte les personnes qui ont ces pulsions, mais il faut qu'elles soient volontaires. C'est-à-dire qu'un violeur multirécidiviste, vous ne pouvez pas lui imposer une castration. C'est ce que dit Bruno Retailleau, pardonnez-moi. Il faut l'imposer désormais, il ne faut plus hésiter, il faut y aller, il faut le faire.
3: Je suis entièrement d'accord avec lui.
0: Parce qu'il y a de la récidive, c'est ce que vous évoquiez à l'instant.
3: Mais on a un arsenal de lois qu'on n'applique pas parce que, soi-disant, la bonne conscience, oui, mais alors, si, c'est vrai que si ce n'est pas lui, mais une fois qu'on a les preuves, on doit exécuter des lois. C'est comme j'ai entendu pour les ceux qui ont tout cassé, ils doivent payer. Et il n'y a personne qui paye. C'est pas normal. Moi, j'avais mon beau-père qui était policier. Il me disait, il y a des lois qui existent, on ne les applique jamais. Jamais. C'est le voleur, par exemple, celui qui vole, des gros vols, là, on peut lui saisir ses biens. On ne le fait jamais. saisir sa maison.
0: Comment
3: sa
0: vous l'expliquez, Olivier, que cette forme, forme de laxisme, de mansuétude, de crainte de la réaction en face,
3: les hommes politiques qui veulent se faire bien voir pour être réélus, donc ils osent pas faire des trucs mais vous comprenez, on peut pas parce que non, il y a pas, on doit appliquer la loi. Et la peur du gendarme, moi je l'ai connu quand j'étais jeune, mais j'ai pas fait de délinquant. On m'a appris à avoir peur du gendarme. Donc je voyais un gendarme que j'étais petit, j'avais peur. Et là, ça n'existe plus. Donc les gens font n'importe quoi. Bon, il faut que ça revienne, que la peur revienne.
0: C'est ce qu'on dit, il faut qu'elle change de camp, qu'elle revienne. Vous avez raison, du côté de l'autorité publique.
3: On ne le fera jamais.
0: Alors attendez, Olivier,
3: Il me disait, quand il était sur Paris, capitaine de police, on lui disait, il faut aller là, parce que... Et lui, il y allait, et ces policiers qui étaient avec lui, ils voulaient pas y aller, ils avaient peur. Il disait, son mot, c'était, force doit rester à la loi.
0: Mais oui. C'est toujours d'actualité. Vous savez que ça sera dans le débat de 2027. Hein. Le choc d'autorité que réclament certains candidats, nous verrons bien.
3: Ça ne fera rien du tout.
0: À un moment donné, il va falloir se secouer. Hein. Vous ne pensez pas, Olivier ? Hein, Olivier ? Il faudra que les uns et les autres se secouent un petit peu. Hein.
3: Et après, vous savez, il va se passer des choses. Les gens vont faire justice eux-mêmes.
0: Allez, merci Olivier. En tout cas, merci pour ce témoignage depuis Maine, Olivier, dans le Gard. Vous êtes tous ce matin très mobilisés sur ces sujets. Dans un instant, la suite de La Vérité en Face avec ce qui nous préoccupe ce matin. Vous évoquez les sanctions après la casse de samedi soir. Également la vie politique avec ce qui a été dit ce matin par Pierre Jouvet, le député européen, secrétaire général du Parti Socialiste. Et je vous rappelle le débat 9h30, ça a été dit tout à l'heure avec Jacques Cardoz, qui sera consacré au général de Gaulle. Que penserait-il de la France d'aujourd'hui? Allez, 9h17, je vous attends pour la suite de La Vérité en Face. Vous nous appelez 0826 300 300, à tout de suite.
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1: Et nous sommes avec vous, Sandra. Bonjour Sandra.
2: Bonjour Jean-François.
1: Vous êtes à Chalands. Vous avez entendu ce que disait... Oui, c'est bien Chalands. Vous avez entendu ce qu'a dit Olivier de Maine dans le Gard à l'instant sur la castration chimique. Vous êtes d'accord avec l'ancien ministre de l'Intérieur, Bruno Retailleau?
2: Alors, moi je trouve qu'il a le mérite de faire une proposition. Parce que on est un peu dans le vide sur ce type de personnes. Maintenant, est-ce que c'est efficace dans le sens où la castration chimique, vous l'expliquez, voilà, ça baisse la libido, etc. Mais s'il n'y a pas de suivi derrière psychologique ou de services sociaux, on laisse quand même ces gens dans la nature. Malheureusement, on peut faire du mal à des enfants autrement que par, excusez-moi, son sexe.
1: Hein, oui.
2: Ils peuvent,
1: voilà.
2: Donc la question est quand même là. Ça veut dire qu'il y a d'autres manières d'agresser. Et puis c'est quand même le reflet d'une société quand même perverse. C'est-à-dire qu'aujourd'hui, on voit bien que les réseaux sociaux, les sites pédophiles, enfin, le numérique a ouvert, a permis de mettre ces gens en connexion les uns avec les autres, avec quand même de la perversion. Il y a de l'isolement, il y a des gens qui sont malades. Je veux dire, enfin, même si je comprends que pour les familles, ça soit terrible, si ça m'arrivait, je trouverais pas d'excuse. C'est pas une excuse, mais en tout cas, c'est des gens qui sont malades. Donc, si on n'a pas un suivi complémentaire à cette castration, je suis pas sûre que ça soit la seule solution. Sauf qu'il n'y a pas d'argent dans le social.
1: Vous pensez que
2: il
1: n'y
2: a
1: ça
2: pas d'argent dans les services sociaux.
1: Sandra, c'est toujours la même histoire, quel que soit le sujet.
2: Voilà.
1: L'abandon des services publics parce qu'il n'y a plus les moyens. Quant au scandale du périscolaire parisien qui ne se limite pas à la seule capitale, Sandra, je ne sais pas ce que vous en pensez, mais il nous rappelle au fond que nous sommes face à un problème gigantesque.
2: Ah mais c'est sûr, et c'est sûr, et je pense que les réseaux sociaux, alors je crois qu'on peut coller ce problème des réseaux sociaux sur pareil les jeunes qui ont tout cassé, enfin je veux dire, on voit qu'il y a des espèces de groupes de gens qui vont pas bien, qui se retrouvent ensemble sur des sites, et que finalement des cerveaux qui vont pas bien se mettent ensemble, et puis bah on se retrouve dans des situations, c'est-à-dire que ça banalise, c'est-à-dire que vous voyez, nous à Chalands on a appris ce matin, hein, c'est 25 000 habitants, on est quand même dans une commune, que deux jeunes se sont donné rendez-vous pour se battre et qu'il y en a un qui a tué l'autre, 16 ans.
1: C'est terrifiant, voilà. Et vous avez raison, impact...
2: Et nous, on ne pensait pas être touchés par ça, quoi.
1: Enfin... Impact total des réseaux sociaux là-dessus, ce sont ces nouvelles connexions, on ne peut pas les interdire, il faut vivre avec, mais il faut s'adapter. Merci Sandra, merci pour votre regard très lucide sur ce que nous traversons depuis de longues années aujourd'hui et depuis Chalands en Vendée, hein, j'ai oublié de préciser tout à l'heure. Merci à vous Sandra et bonjour Cédric, vous êtes à Autignac, c'est dans l'Hérault.
3: C'est ça, bonjour Jean-François.
1: Je vous dis un bon en géographie si vous saviez. Cédric, que dites-vous des propos de Sébastien Lecornu hier à l'Assemblée nationale qui était très, très agacé le Premier ministre et qui semblait vouloir être très ferme sur la réponse à apporter aux casseurs. C'est grosso modo, c'est le fameux « tu casses, tu répares » que nous avait déjà évoqué un de ses prédécesseurs, qui était Gabriel Attal. Hein.
3: J'ai juste une chose à dire de base, c'est la bonne tenue de la justice est le meilleur pilier pour un gouvernement. Quand j'ai dit ça, j'ai tout dit. Le truc, c'est que il y a des blablas, que ce soit Attal, que ce soit Lecornu, ça blabla. Monsieur Macron a dit pareil. On va être intraitable.
1: Oui.
3: Personne n'est en prison. Tout le monde fait ce qu'il veut. On est la poubelle du monde. Quand je vois, moi, du foot, ce qui s'est passé, je suis le rugby tous les week-ends. Je suis une équipe de rugby tous les week-ends. Il y a des disputes sur terrain, effectivement, entre joueurs, mais rarement, très rarement, où ça se cantonne qu'à un endroit, il n'y a pas ces violences-là. La Challenge Cup gagnée par Montpellier, on n'a pas entendu parler de violence. La Champions Cup gagnée par Bordeaux, un doublé, on n'a pas entendu de bagarre ou quoi que ce soit.
1: Ouais.
3: Non, il n'y a que le football. Le football, c'est simple, c'est un sport de gentleman pratiqué par des voyous, et le rugby est un sport de voyous pratiqué par des gentlemen. Voilà
1: joli.
3: Où on en est aujourd'hui. Je suis atterré de voir qu'aujourd'hui, pour un match de foot, qu'on gagne ou qu'on perde, regardez ce qui s'est passé à Arsenal. Pas rien. Il n'y a rien eu. Alors qu'avant, c'était des hooligans qui avaient là-bas. Ils ont eu des sanctions exemplaires pendant 5 ans. Interdiction de public, interdiction de ceci, interdiction de cela. Tout est rentré dans l'ordre. Mmh. Aujourd'hui, on a un gouvernement qui a une laisse avec une ficelle à rallonge électronique. Elle ne fait, c'est du wifi. C'est-à-dire qu'on peut aller où on veut, faire ce qu'on veut. Voilà où on en est aujourd'hui.
1: Donc, tant qu'il n'y a pas de sanctions, de réponse judiciaire à la hauteur de sanctions, tout ça, c'est du
3: sanctions.
1: Blabla, hein, c'est du blabla.
3: Monsieur Attilier, il faut des sanctions. Mais par contre, les sanctions, quand on voit, j'ai appris ce matin qu'en fait, la seule personne qui dort en prison, c'est un policier qui a brandi une arme sur un automobiliste. Oui, je l'entends, mais les autres, ils ont fait des bêtises aussi. Ben non, c'est un policier et les autres ne sont pas inquiétés.
1: Allez, vous avez tout résumé, Cédric, ce matin, je vous le dis. Merci à vous, Cédric, depuis Autignac, dans l'Hérault, et je ne peux que valider vos propos. Il faut une réponse sévère, sinon ça ne sert à rien. Et mon propos n'est ni de droite ni de gauche. Hein. Ce sont des valeurs républicaines et sont universelles. Bonjour Corinne, vous êtes à Chamonix-Mont-Blanc. Bonjour à vous.
4: Bonjour Monsieur Akili.
1: Vous allez bien, ça Corinne?
4: Oui, très bien. Vous voulez... à part le temps, il pleut chez nous, mais bon.
1: Ouais. Écoutez, ça mettrait un peu d'eau dans nos terres, hein. On en a besoin.
4: Voilà,
1: bon, un petit commentaire quand même plus léger sur... Vous êtes une ancienne du Parti Socialiste, il m'a été dit. Vous êtes passée où? Vous êtes où maintenant, vous?
4: Je suis nulle part. J'étais Parti Socialiste parce que je soutenais Montebourg. Mais comme le Parti Socialiste est tellement intelligent, ils l'ont mis de côté. Alors je vais vous dire une chose, maintenant je n'ai plus de parti. Donc je serai un peu avec des idées de la France insoumise sur le social, mais je n'aime pas Mélenchon, donc je ne vote pas France insoumise.
1: Vous avez du mal à voter du coup alors, oui?
4: Alors moi je vais peut-être même pas voter, je pense que ça va être, je vais voter blanc quoi, parce que à moins qu'il sorte quelqu'un du chapeau,
1: on sait pas. Un petit peu le temps. La double primaire, pour conclure, chère Corinne, vous en pensez quoi de la double primaire qui a été annoncée ce matin?
4: Mais c'est n'importe quoi, alors ils vont se faire mousser pour faire que les infos en parlent et tout ça. Mais je veux dire, vous savez, ceux qui ont pactisé avec Macron, ils sont morts pour le peuple. Je vous le dis. Les petites gens, les moyennes gens, ils en ont tellement chié avec Macron. Quand on lui sauve sa tête, ils peuvent faire 10 primaires, 15 primaires. Et un autre problème, c'est que dans ce Parti Socialiste et Écologiste, bon, à part Tondelier, qui a un peu de charisme, et les autres, ils sont, mais vraiment.
1: Bon.
4: Mais vous les regardez un peu fort, vous le regardez pendant une demi-heure, l'écoutez.
1: Je vous laisse, c'est vous qui êtes responsable de vos propos.
4: Ah non, mais moi, je prends la responsabilité, je vois.
1: Non, mais j'entends ce que vous dites, vous êtes déçu.
4: Mon bourg était spécial, mais il avait quelque chose. Et moi, j'étais à ces meetings, je vous voyais, c'est un mec bien. Il est toujours vivant, quoi. Mais je veux dire, politiquement, c'était quelqu'un de bien. Bon. Franchement, j'étais à ses meetings et j'étais à des repas qu'il organisait. Et ben, franchement, c'est un mec un peu comme ça, qui veut pas non plus cracher trop sur les entreprises. Mais vous savez qu'il veut aussi que le peuple s'en sorte, parce que le peuple ne s'en sort plus maintenant.
1: En tout cas, Corinne, merci pour cette humeur matinale avec un certain franc-parler, mais je valide, hein, je vous rassure. Merci pour ces mots. Et c'est vrai que nous sommes loin des grandes incarnations de la Ve République. Tiens, justement, nous allons évoquer dans un court instant le général de Gaulle, pour de multiples raisons, avec Arnaud Tessier, historien, essayiste, auteur de Charles de Gaulle, l'angoisse et la grandeur, aux éditions Timpus. Vous verrez, ça va être passionnant. Et si le général de Gaulle faisait un détour en 2026, qu'est-ce qu'il dirait? Ce n'est pas une politique fiction, c'est un vrai regard sur ce que devient notre 5e République. Restez bien avec nous, appelez-nous si vous le souhaitez, au 0826 300 300, comme Corinne, j'imagine que tout le monde s'interroge aujourd'hui. À tout de suite pour la suite de La Vérité en Face.
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1: Que dirait le général de Gaulle de la France de 2026? C'est une vraie question que nous pouvons nous poser ce matin à l'occasion de la sortie dans les salles de la bataille de Gaulle. L'âge de fer, un film, un long métrage, c'est le premier, il y en a deux, signé Antonin Baudry, l'un des films les plus attendus du cinéma français, très gros budget, avec Simon Abkarian pour incarner le général, je crois que c'est 70 millions d'euros le budget. Pour en parler ce matin, bonjour, non pas du film seulement, mais du général en 2026, bonjour Arnaud Tessier, bienvenue.
2: Bonjour.
1: Vous êtes historien essayiste, auteur du très remarqué Charles de Gaulle, L'angoisse et la grandeur aux éditions Tempus, qui sort en poche, m'a-t-on dit.
2: Demain, oui.
1: C'est une preuve du succès. Si, quand un livre est décliné en poche, c'est que ça va bien. Bienvenue Arnaud Tessier. D'un mot, et vous nous appelez au 0826 300 300. Je prends vos appels dès que vous appelez. Arnaud Tessier, vous avez vu le film en avant-première, vous?
2: Oui, je l'ai vu, oui.
1: Vous l'avez critiqué dans Le Point.
2: Oui, oui, sur le site du Point, j'ai fait une critique assez sévère.
1: Et pourquoi?
2: Parce que ce n'est pas de Gaulle. D'abord, il y a beaucoup de... Il y a des éléments historiques un peu curieux, mais je ne vais pas faire l'inventaire. Ce n'est pas une histoire de bouton de guêtre, comme je dis. C'est des choses quand même assez lourdes. Et puis même...
1: Un exemple de liberté avec l'histoire.
2: Ah bah oui, c'est-à-dire que l'assassinat de Darlan, c'est un jeune homme exalté, alors qu'en fait, il y avait un complot très élaboré. Il y a toute une histoire derrière l'assassinat de Darlan. Il y a des curiosités.
1: Vous évoquez Churchill hors micro aussi.
2: Puis surtout, on a l'impression que le De Gaulle, c'est un militaire qui déboule de nulle part en mai 40, alors qu'il a toute une existence avant. Il est connu.
1: Bien sûr.
2: Il a publié des livres. Le milieu politique le connaît. On ne voit pas du tout la période qui précède l'armistice, où il s'oppose à l'armistice, où il rencontre Churchill. Mais c'est surtout la vérité psychologique. Malgré le talent de l'acteur qui joue De Gaulle et qui, par moment, Simon Abkarian, on voit qu'il a travaillé son rôle. Il y a des moments où il a la bonne intonation, le bon regard. Mais le texte ne va pas parce qu'on nous présente De Gaulle comme quelqu'un, une sorte de Don Quichotte. Alors c'est pas tout à fait il se bat pas tout à fait contre des moulins à vent, mais enfin, on nous présente une sorte de Don Quichotte. Alors qu'en fait, De Gaulle est quelqu'un de très réaliste, qui croit sincèrement en 40, et c'est ça le sens du 18 juin 40, que la guerre sera gagnée par les Alliés, que les États-Unis entreront en guerre, que la guerre sera gagnée, mais il pense qu'il faut que la France fasse partie de ceux qui vont gagner.
1: Donc il a une vision en réalité.
2: Mais oui, il est très réaliste,
1: il
2: De Gaulle.
1: Il sait ce qu'il fait. Je vais prendre un premier appel, mais tout d'abord, première question Arnaud Tessier, c'est un peu le propos ce matin. Que dirait le général De Gaulle de la France d'aujourd'hui? J'ai envie de vous dire, s'il revenait là, tiens, pour une semaine en France, là, enfin il y est toujours, mais quel serait selon vous son premier diagnostic? Qu'est-ce qu'il dirait le général De Gaulle?
2: Ah, je ne peux pas parler à sa place, mais je dirais qu'il ne serait pas surpris. Parce que même dans les mémoires d'espoir, dont il a engagé la rédaction peu de temps avant sa mort et qui n'a pas pu achever, il dit que le danger d'un retour au vieux système politique est possible. Donc il dirait, je pense, qu'avez-vous fait de ma Ve République, que j'ai mis tant de peine à construire? Et puis il dirait, vous êtes très affaibli intérieurement, donc comment pouvez-vous affronter les dangers extérieurs, parce qu'il serait très frappé aussi, finalement, du monde un peu démodé dans lequel nous vivons.
1: Il dirait aux Français, je ne vous comprends plus, peut-être.
2: Je pense qu'il est...
1: À l'inverse du discours d'Alger.
2: Mais De Gaulle n'était pas si sévère envers les Français, il était sévère envers ceux qui les dirigeaient, qui oubliaient que la politique d'un pays, le gouvernement d'un pays, c'est un réalisme sans faille.
1: Il parlait souvent, tout le temps, de la grandeur de la France, le général de Gaulle. Est-ce que ce mot a encore un sens aujourd'hui, ou du moins dans celui que le général imaginait, de ce pays qui était prospère, qui était capable d'être indépendant, de défier l'oncle Sam, si je puis dire, de se dire que l'Europe, non, ce n'est pas possible, ou l'OTAN, enfin peu importe. Qu'est-ce qu'il dirait le général aujourd'hui?
2: La grandeur pour De Gaulle, ce n'est pas une sorte d'exaltation rhétorique d'une puissance révolue. Pour De Gaulle, la grandeur, c'est l'ambition. De Gaulle considérait que les Français devaient être à la hauteur de la France, qu'ils n'étaient pas propriétaires de la France, qu'elle venait des tréfonds de l'histoire, qu'elle avait un avenir, parce qu'il se projetait toujours dans l'avenir. Et c'était ça, la vision de De Gaulle. Il fallait être à la hauteur de la France, il fallait avoir une ambition nationale et tirer les Français vers le haut. C'était ça l'idée de grandeur. C'était pas encore une fois une exaltation rhétorique, et ça reposait sur le courage de désigner le réel. Je crois que c'est surtout ça qui a fait la force de Gaulle. C'est ce qui fait le 18 juin 40, c'est ce qui fait en 58. Il nomme ce qu'il voit, il voit ce qu'il voit, comme disait Peggy. Il suffit pas de désigner ce qu'on voit, il faut voir ce que l'on voit. Il voyait le monde dangereux dans lequel la France entrait, l'Europe entrait, et pour cela il voulait une Europe forte, politique, et pas simplement un marché commun étendu aux politiques. Et il voulait une alliance équilibrée avec les États-Unis, parce qu'il savait qu'un jour ou l'autre, les États-Unis étaient susceptibles de se désintéresser du continent européen. Donc c'est surtout, je crois, l'attachement au réel et à la désignation du réel qui fait la force de De Gaulle.
1: De fait, je rebondis sur ce que vous dites à l'instant, Arnaud Tessier, je vous demande pas un commentaire d'ordre politique, mais plutôt historique, une sorte de transposition. Quand vous prenez l'actuel et lointain successeur, le président Emmanuel Macron, confronté à des périls, je pense notamment à la crise sanitaire ou la guerre en Ukraine, vous diriez qu'il y a quelque chose de comment dit-on, gaulliste, gaullien, dans
2: je préfère gaullien.
1: Gaullien, c'est mieux, c'est mieux, c'est mieux, c'est plus adapté d'ailleurs. Vous préférez donc gaullien dans l'attitude du président actuel, où il y a quelque chose qui rappelle ce que fut la France du général de Gaulle, où nous sommes dans un modèle complètement différent aujourd'hui.
2: Non, je ne parlerai pas de la posture du président de la République. Ce qui est certain, c'est qu'il a la chance, enfin, il a l'atout incroyable que n'ont pas ses collègues européens, il a l'atout incroyable d'avoir quelque chose qui reste des institutions, c'est-à-dire cette chaîne de décision très courte en matière militaire et diplomatique.
1: Ça, c'est général, ça.
2: Et ça, c'est le legs du général de Gaulle. Et c'est pour ça qu'on a adopté, sous sa présidence, la dissuasion nucléaire tous azimuts. Emmanuel Macron, quelles que soient les qualités ou les défauts qu'on lui prête, il est détenteur, et ça j'ai entendu François Hollande le dire aussi, quand il a dit un jour, je ne sais pas si tout le monde est ou a été ou sera gaulliste, mais tout président de la République a été et ou sera gaullien à un moment donné, parce que le président de la République en France a une capacité de décision dans les crises internationales qu'aucun autre chef d'État, sauf sans doute le président des États-Unis, n'a. Et ça, c'est un legs du général de Gaulle, et ça reste, même si nos institutions, par ailleurs, sont très abîmées.
1: Si on prend un peu de recul, quand François Mitterrand accède au pouvoir en 1981, il est l'opposant historique au général de Gaulle et à ses successeurs. On a l'impression qu'il épouse, François Mitterrand, quelque part, les codes du gaullisme dans sa gestion des affaires de l'État. Parce qu'au fond, il est dans les pas du général, et c'est la cinquième. Ce sont les institutions de la cinquième République.
2: Voilà. Alors,
1: qui dépassent les locataires.
2: Son projet politique n'était pas gaullien. Parce qu'il a fait la décentralisation d'une manière qui n'était pas conforme.
1: Les privatisations, voilà. Tout le reste.
2: Il y a beaucoup de choses qui ne sont pas du tout gaulliennes et même très anti-gaulliennes chez François Mitterrand. Mais c'est vrai que par contre, il a adopté, notamment sur le plan international, cette sorte de personnage qui est une grande force de nos institutions. Il l'a montré d'ailleurs dans le soutien qu'il a apporté aux États-Unis, notamment au moment de la crise des euromissiles ou au moment de la première guerre du Golfe. Donc François Mitterrand avait parfaitement compris, parce que c'était un homme de pouvoir, les atouts que présentaient les institutions lorsqu'il s'agissait de prendre position sur le plan international.
1: Vous diriez aujourd'hui, parce que vous êtes un fin connaisseur, je rappelle que vous êtes auteur de Charles de Gaulle, l'angoisse et la grandeur, vous le décrivez d'ailleurs dans votre essai, il y a une forme de sensibilité, de presque de fragilité. Non, c'est pas le cas parce qu'il était capable d'affronter tous les périls, mais il y a une forme de doute peut-être qu'il manifeste. Enfin, même si c'est un homme de décision quand même et de vision. Oui.
2: Il y a des moments où il hésite entre plusieurs hypothèses. Il le dit lui-même. D'ailleurs, il dira il y a plusieurs moments de ma vie où j'ai hésité, j'ai failli partir, etc. Il le dira après mai 68 à propos de Baden-Baden. Donc il lui arrive d'hésiter entre plusieurs partis. Mais la différence entre De Gaulle et beaucoup de politiques hésitants, c'est qu'une fois qu'il a pris son parti, il dit, comme il dit lui-même, j'ai pris mes résolutions. C'est pas quelqu'un, et c'est là que le film aussi envoie une image fausse de De Gaulle, c'est quelqu'un qui peut douter, qui peut avoir des moments de doute et d'angoisse. Mais c'est quelqu'un qui ne désespère jamais, ni de la France, ni d'une certaine manière du destin de la France. Il y a une différence entre l'angoisse et le désespoir. C'est quelqu'un qui maîtrise son angoisse.
1: Je vais vous poser une question après la pause. C'est maintenant l'heure de la pause. Est-ce que, beaucoup de responsables politiques se réclament aujourd'hui du gaullisme. Il y a eu le parti gaulliste et ses avatars, si je puis dire, ou c'est ce qu'il en reste aujourd'hui. Est-ce qu'il y a encore à vos yeux, des héritiers aujourd'hui? Et je vous pose la question, réfléchissez, vous avez le temps. C'est la pause. On se retrouve, vous nous appelez, 0826-300-300, vous n'hésitez pas, pour la suite de La Vérité en Face.
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1: Avec Arnaud Tessier, historien, essayiste, auteur de Charles de Gaulle, L'Angoisse et la Grandeur aux éditions Timpus, qui sort en poche, vous m'avez dit, c'est aujourd'hui.
2: Demain.
1: C'est demain, jeudi, c'est demain.
2: Voilà.
1: Oui, bravo, hein. Édition poche, c'est plutôt la preuve du succès. Nous évoquons la bataille de Gaulle, L'Âge de Fer, le premier volet cinématographique signé Antonin Baudry, que vous avez critiqué parce que vous trouvez qu'il prend un peu trop de liberté avec la personnalité du général et quelques événements majeurs. Peut-être un premier appel. Nous sommes avec Jean-Paul, que vous appelez de Toulouse. Jean-Paul, vous voulez réagir. Bonjour Jean-Paul.
3: Oui, bonjour Jean-François et bonjour à votre
1: Arnaud Tessier.
3: On ne peut que réagir sur sur De Gaulle, ce qu'a fait De Gaulle, qui était, s'il revenait donc en voyant la France dans l'état où est la France, donc il trouverait qu'on est en déliquescence, en décadence complète. On a besoin d'avoir des gens qui aient une certaine vision, une vision du pays, une vision de comment fonctionne le pays. De Gaulle, si Arnaud Tessier pourra donc apporter des précisions. Avant la Deuxième Guerre mondiale, je crois que De Gaulle avait publié un majuscule sur la guerre future, donc où il préconisait de mettre des divisions, de créer des divisions de blindés.
1: De blindés.
3: Donc voilà, tout le monde lui a rayonné.
1: On a une communication un peu difficile, on vous entend pas très bien. Vous disiez, Jean-Paul, tout le monde lui a rayonné, hein, c'est ce que vous
3: voulez. Tout le monde lui a rayonné, donc, mais sauf les Allemands, donc, côté allemand, les Allemands sont empressés de créer des divisions de blindés, donc on a vu effectivement l'efficacité que ça a eu pendant la Deuxième Guerre mondiale. Mais après, donc, on a besoin d'avoir effectivement des visionnaires, des gens qui regardent plus loin que la pointe de leur godasse. De Gaulle donc nous a quand même créé le nucléaire civil, le nucléaire militaire, est allé dans l'aéronautique, est allé dans l'espace. Donc il y a eu tout un tas de choses qui de raisonnement à long terme, alors que nous, effectivement, tous nos politiques, depuis 10, 20, 30 ans, n'ont que des raisonnements à très très court terme, ce qui fait dire à la plupart des Français que nos politiques sont soit incompétents, soit malhonnêtes, ou les deux généralement. C'est effectivement le raisonnement général du français maintenant sur les politiques, ce qui explique que les gens ne vont plus aux urnes. Mais à l'heure actuelle, des gens qui ont une certaine vision, il n'y en a pas. On a entendu des investissements énormes pour créer des data centers en France, mais des data centers, c'est de la poudre aux yeux. C'est pas ça qui va réindustrialiser la France. L'industrie a été démolie, complètement démolie, et on continue de démolir effectivement ce qui reste.
1: Jean-Paul, je vais faire réagir Arnaud Tessier. Je l'ai vu acquiescer à certains de vos propos. Vous disiez à l'instant, effectivement, un homme qui avait des visions de long terme, Arnaud Tessier. Je pense que vous partagez ce point de vue.
2: Tout à fait. Et d'ailleurs, c'est frappant de voir déjà dans les débats autour de l'élection présidentielle que cette dimension est oubliée. L'élection présidentielle, on ne choisit pas un programme.

0: programme politique, ça c'est les élections législatives. On choisit un candidat qui propose une vision de long terme, quelqu'un qui va désigner, nommer le réel, c'est-à-dire l'état actuel de la société française et des problèmes très graves qui se posent à elle, et puis proposer une voie. C'est ça tout à fait ce que De Gaulle proposait, c'est le sens de l'élection présidentielle. J'entends souvent, j'ai croisé un certain nombre d'hommes politiques dans ma vie, j'entendais toujours, y compris de gens qui se seraient dit plutôt gaulliens, que leur propos c'était d'améliorer la vie quotidienne des Français. C'est vrai que c'est important d'améliorer la vie quotidienne des Français. Mais dans un monde qui est le monde dans lequel nous vivons, j'ai pas besoin de vous le décrire, ne serait-ce que sur le plan international, sur le plan intérieur, je n'ai pas besoin de vous le décrire non plus. Il ne s'agit plus d'améliorer la vie quotidienne des Français. Il s'agit d'assurer le destin de la France, d'assurer à la France un destin qui soit à la fois sûr et prospère.
1: Oui, absolument. Et là-dessus, je voulais vous poser la question tout à l'heure que ceux qui se réclament du gaullisme, Arnaud Tessier, ils existent vraiment, les héritiers du général de Gaulle? Il y a eu le parti gaulliste, hein, officiel, RPR, devenu l'UMP, devenu les Républicains, tout ça change de sobriquet à chaque fois, mais les héritiers sont là?
0: Bah, écoutez,
1: parce que beaucoup font des bandes cabris pour se réclamer du gaullisme. Hein.
0: Moi, j'ai plutôt l'impression que c'est un peu un travail à la découpe. On pioche dans ce qui est censé être l'héritage gaullien, telle chose, telle chose, telle chose, et puis telle autre. Et puis on laisse de côté le reste. Non, je pense que si on veut se dire gaullien aujourd'hui, je vais pas distribuer des brevets de gaullisme ou d'esprit gaullien, mais si l'on se dit gaullien aujourd'hui, il faut d'abord avoir la conviction que d'abord faire un diagnostic courageux sur l'état du pays, mais vraiment courageux sous tous ses aspects. Ensuite, il faut avoir une vision ambitieuse de l'État. Alors souvent à droite, j'entends critiquer l'État, l'excès de normes, l'excès de bureaucratie. Il faudrait voir d'abord d'où viennent les excès de normes et de bureaucratie. Je suis pas sûr qu'ils viennent de l'État. Donc il faut un État fort et dynamique et planificateur. Il faut la volonté d'avoir une société réconciliée avec elle-même, ce qui suppose un État social, certes pas un État obèse, ni un État qui va à volo, mais un État qui prend en charge la cohésion sociale de la société. Et puis il faut un État souverain qui s'exprime comme un État souverain en Europe et dans le monde. Et pour cela, il faut être fort intérieurement. C'était la grande idée de De Gaulle. La force du dedans conditionne la force du dehors. Et je pense qu'il y a un travail de réforme intérieure énorme à faire, mais j'insiste beaucoup sur ce côté rôle de l'État et assumer la cohésion sociale du pays. Un discours politique qui fait l'impasse sur ces deux sujets ou qui passe son temps à dénigrer l'État ou à renier les fondements, je dis pas l'État actuel, il y a des défauts bien sûr, il y a des dérives, mais qui renier les fondements de l'État social gaullien ne peut pas se dire gaullien.
1: Le gaullisme social, c'est une expression qui date un peu déjà, certains s'en réclament toujours, Xavier Bertrand et autres, ça prend son sens aujourd'hui ou c'est presque redondant d'ailleurs?
0: Philippe Séguin, que j'ai bien connu, disait, mais le gaullisme social, je ne sais pas ce que ça veut dire, il disait, le gaullisme est social.
1: Et social. Il est par essence.
0: Voilà,
1: il est par essence. Je tiens à remercier Jean-Paul pour son intervention depuis Toulouse, son regard sur le gaullisme aujourd'hui. Est-ce qu'on peut être gaulliste, Arnaud Tessier, dans une société qui est marquée par, c'est la modernité, les réseaux sociaux, la vitesse, l'accélération, l'immédiateté, et cette défiance envers les institutions, qui existait jadis, de son vivant. Hein.
0: Oui, bien sûr. Et les institutions de la Cinquième, De Gaulle a dû les installer à la force du poignet, si j'ose dire. Il lui a fallu des années, et puis comme mai 68, qui a ébranlé les institutions encore toutes neuves. Oui, bien sûr. Mais je pense que la défiance des Français envers les institutions vient du fait que les politiques eux-mêmes, depuis 30 ou 40 ans, se sont écartés de la logique institutionnelle de la Ve République. Et en particulier quelque chose qui est fondamental, c'est que dans l'esprit des institutions et dans la lettre des institutions, le peuple s'exprime par l'élection de ses représentants et par le référendum. Or, depuis 20 ans, on a complètement laissé tomber le référendum. On vous parle tout le temps de démocratie directe, comment rétablir le contact avec le peuple. Ben, il y a des dispositions constitutionnelles très claires que De Gaulle a voulu, et c'est le recours au référendum. Or, il y a 20 ans, le référendum n'a pas donné ce qu'on attendait dans les cercles dirigeants, donc on n'en fait plus.
1: Oui.
0: Vous savez, c'est la fameuse phrase de Giscard. Le référendum, c'est très bien quand la réponse est oui.
1: Qu'est-ce qui, dans la pensée du général, demeure le plus actuel? Ce sera notre conclusion. Et à l'inverse, qu'est-ce qui appartient définitivement au XXe siècle? D'ailleurs, le général est-il un homme du XXe siècle? Pas du passé, hein, mais d'un siècle révolu.
0: Il est l'homme un peu de tous les siècles. Vous savez, il disait toujours, c'est une blague, il disait, ça fait 2000 ans que je me tue à le répéter. Je pense qu'il est un peu de tous les siècles. Ce qui fait l'actualité dualité terrible de ce que disait De Gaulle, c'est que De Gaulle pensait que les démocraties étaient des régimes fragiles, qui évoluaient par nature dans un environnement dangereux, et que les périodes de paix et de prospérité n'étaient que des parenthèses. Et donc il pensait
1: qu'une démocratie... Il n'avait pas tort.
0: Mais non, il n'avait pas tort.
1: Totalement
0: quand on
1: raison,
0: voit,
1: même.
0: Depuis sa mort, depuis 70... Et il pensait donc une démocratie comme la France, qui était un grand pays, devait avoir des institutions fortes et une armature morale puissante. Et donc, pour se protéger, pour pouvoir être respecté et se protéger dans un monde dangereux. Et donc, pour lui, ce qui était essentiel, c'était d'entretenir les Français, non pas dans une angoisse permanente, mais de leur dire qu'il y avait des raisons d'être angoissés, mais qu'il y avait la volonté aussi de dominer cette angoisse. Aujourd'hui, les peuples sont un peu poussés au désespoir et on ne leur donne plus d'horizon véritable.
1: Et ce sera le mot de la fin. Merci à vous, Arnaud Tessier, historien, essayiste. Vous pouvez aller vous procurer Charles de Gaulle, L'angoisse et la grandeur, audition Timpus, en poche. Ça veut dire que vous pouvez l'amener à la campagne, à la plage. Très bonne lecture. Merci à vous.
0: Merci.
1: Pour ce regard réactualisé, si je puis dire, du général de Gaulle. Et bonjour Valérie Expert.
2: Bonjour Jean-François Aquili.
1: Mettez-vous d'accord sur quoi ?
2: Eh bien, écoutez, on va commencer avec c'est quoi le problème, avec le coup de gueule du docteur Hamon à propos de ces pseudo-thérapeutes qui sont sur Doctolib. Donc, il estime qu'il ne devrait y avoir que des médecins sur cette plateforme. Donc, on va en parler. Et puis, le PSG, toujours la suite des émeutes avec le Premier ministre qui dénonce l'inversion des valeurs qui consiste à incriminer les forces de l'ordre. Et puis, ces condamnations qui n'en sont pas pour beaucoup d'entre nous, à savoir très peu ont été condamnés à de la prison ferme malgré des casiers judiciaires longs comme le bras. Voilà.
1: Allez, bonne émission.
2: Merci.
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2: Quelquefois, on aimerait bien qu'il le soit, ce peuple réfractaire. Bonjour et bienvenue sur Sud Radio en ce mardi 3 juin 2026. L'actualité, je vous le dis, n'est pas réjouissante. Il y a des jours meilleurs. On va vous parler de sujets qui sont inquiétants ou crispants. À mes côtés, Maud Coffler qui a programmé cette émission. Julien Delmas qui va veiller à sa parfaite diffusion. Et Zacharias qui remplace Emmanuel Galasso, mais qui aura le même charme et la même attention pour recevoir vos appels au 0826 300 300. N'hésitez pas à appeler. Je crains que ce dont on parle aujourd'hui n'incite chez vous un besoin de vous exprimer et de nous contacter. Vous savez que c'est la radio du Parlons Vrai. Nous allons parler vrai et évidemment vous parlerez vrai aussi si vous avez besoin de vous exprimer sur cette antenne. Et puis Elvin est là pour s'assurer que le contenu de ce programme sera retranscrit avec fidélité et précision sur le site de Sud Radio que vous pouvez consulter en permanence. Si vous avez un doute sur quelque chose, sur votre destin ou sur l'existence, consultez le site de Sud Radio. Vous aurez toujours une réponse. Il faut sauver les bistrots à la française et la restauration en général qui traversent une crise culturelle, de vocation, économique. Voilà, il y a un projet de classement des bistrots au patrimoine immatériel de l'humanité. Il y a des problèmes sur la définition du fait maison. Nous en discutons à 12h15 avec Alain Fontaine, qui est président de l'Association française des maîtres restaurateurs. C'est une institution qui s'assure de la pérennité du restaurant français. Reviendrait-on sur la séparation des églises et de l'État avec la tentative de loi sur le secret de la confession? Eh bien, je confesserai à ce sujet Pierre-Hugues Barré, docteur en droit, enseignant à Sciences Po Paris et co-auteur de La séparation impossible. On sera en plein dans le sujet. Êtes-vous passé à côté d'un tueur en série? Et nous aurons à 13h les révélations de notre confrère et ami Thibaut Salano, directeur adjoint de la rédaction de Marianne, qui publie une grande enquête sur ce thème aux éditions Robert Laffont. Oui, peut-être qu'on a côtoyé sans savoir des gens extrêmement dangereux. On verra ce qu'il en est, comment la police et la justice française font en sorte que l'on puisse quelquefois croiser ces gens-là avant de sévir. Et puis à 12h40, on aura Sylvain, notre confrère bien connu sur cette antenne, Sylvain Lévy Vanassi, qui nous parlera en direct du Salon du Logement sur la crise du logement en France qui prend des proportions tout à fait inquiétantes. Et puis Maud, d'autres informations aussi aujourd'hui.
3: Oui, d'autres informations pas flamboyantes, parce qu'on parlera de la justice qui peine à suivre certains dossiers. C'est le cas notamment dans l'affaire de Liana. On parlera aussi des librairies qui ferment. Il n'y a pas que les bistrots malheureusement qui ferment, il y a aussi les librairies, mais ça c'est pas nouveau. Et puis Xavier Dupont de Ligonnès est peut-être parmi nous. Voilà, c'est la grande nouvelle qui fait son chemin. Alors, aux États-Unis ou en France, on ne sait pas encore, mais voilà, ça repart.
2: Il est là.
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2: Cette fois-ci, les émeutiers sont entrés dans l'immeuble. C'est ça, votre nouvelle France? Aujourd'hui, je ne suis plus dans l'humeur, mais dans la colère, l'indignation et, je l'avoue, je dois le dire, la peur, au vu des images que nous avons pu observer avec sidération et consternation de cette horde de jeunes barbares qui rentraient dans un immeuble parisien. Chaque étape nous réserve une escalade supplémentaire dans la violence, confirmant que ce qui était jugé impensable par les rationalistes de l'ordre public vire au réel. À chaque fois, on dit, mais non, ça c'est pas possible, mais il s'est passé ça. Il y a eu, alors, ça peut être sur le terrorisme, Mohamed Merah, mais non, il pourra pas y avoir Charlie, puis quand il y a Charlie, mais il pourra pas y avoir ce qui s'est passé au Bataclan, et on ne cesse de progresser ou régresser dans cette escalade absolument infernale. Je vous disais, les images montrant cette horde de barbares, il faut appeler un chat un chat, et encore, tous les barbares n'étaient pas décérébrés, sont aussi glaçantes que le cynisme du ministre de l'Intérieur, M. Laurent Nunez, affirmant à l'Assemblée nationale que tout est sous Contrôle. Oui, il répondait à une question de Laure Labanné, député du Rassemblement National, qui disait, monsieur le ministre, non, alors il y avait les chiffres. J'avais l'impression que le ministre de l'Intérieur avait pris son discours sur l'intelligence artificielle, qu'il avait demandé à ChatGPT, qu'est-ce que je dois répondre aux députés, aux parlementaires qui vont me poser des questions. Cette scène, vue des millions de fois sur les réseaux sociaux et diffusée par quelques médias, est-elle le nouveau visage de la France? C'est la question qu'ils font. Poser. Est-ce que c'est ça le nouveau visage de la France? On se souvient du discours d'André Malraux quand les cendres de Jean Moulin sont rentrées au Panthéon dans une cérémonie absolument mémorable en 1964 où il dit voilà, s'il était le visage de la France, Jean Moulin, est-ce que le nouveau visage de la France est cette horde de barbares qui rentre dans cet immeuble parisien? Le contexte est fort en symbole car il s'agit d'un arrondissement parisien huppé, le 16e, où les habitants se croyaient en sécurité. Je pensais qu'en France, le domicile particulier, la demeure, était un sanctuaire de protection où, malgré qu'il y ait des heurts et du désordre dans la voie publique, on se sentait protégé. Eh bien, on ne se sent plus protégé en France. En général, je dis ce genre de situation s'observe en banlieue, dans les quartiers populaires, les zones sensibles, comme on dit. Mais samedi soir, c'était au cœur de la capitale, à un endroit censé être protégé, comme ces voyous qui mitraillaient la police avec des mortiers d'artifice trafiqués pour en faire des armes à répétition. Je ne vais pas extrapoler, mais ce mec que l'on voit bombarder les policiers avec son mortier, on se demande que s'il avait un autre instrument dans les mains, je ne vais pas extrapoler, est-ce qu'il l'utiliserait de la même façon? Je crains que oui. Cette jeunesse est française pour l'essentiel, mais représente-t-elle la France républicaine de la Déclaration des droits de l'homme et du citoyen ou au contraire la déshonore-t-elle? On aura la réponse. Ces gamins, ils sont nulle part. Ce sont des citoyens français qui sont allés sur les bancs de l'école de la République. On ne sent pas qu'ils aient été transformés en citoyens français. Et quand ils repartent chez eux, pour ceux qui ne sont pas d'origine française, et je fais allusion à l'Algérie et au Maroc, en Algérie et au Maroc, on ne se comporte pas comme ça. Et ils ne se comporteraient pas comme ça, parce que ce sont des pays où l'ordre public est respecté par la population. Rendons hommage à ces deux régimes, malgré qu'ils soient controversés. En République française, cette jeunesse peut se comporter comme ça. Donc je ne sais pas où on est exactement. Voilà, la République des droits de l'homme. Samedi soir, les droits de l'homme, ils étaient pas du tout garantis, ni par la police, ni par la justice, malgré que les policiers fassent tout ce qu'ils pouvaient. Mais avec un tel ministre de l'Intérieur, moi je dors pas tranquille. Merci.
3: Les restaurants français, les bistrots traditionnels disparaissent à la louche, disparaissent par dizaines de milliers chaque année. C'est un drame. Comment lutter contre la disparition de ce patrimoine français? On en parle dans un instant avec Alain Fontaine, président de l'Association française des maîtres restaurateurs, qui tirera la sonnette d'alarme avec vous. Si vous avez la moindre question, si vous avez même des conseils à donner, 0826 300 300. À tout de suite.
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1: En 2025, 36 746 cafés, hôtels, restaurants et discothèques ont été radiés, soit plus de 100 établissements qui disparaissent chaque jour sur l'ensemble du territoire. Le secteur de l'hôtellerie-restauration est en crise. À cela s'ajoute la multiplication des établissements de fast-food. Le président de l'Association française des maîtres restaurateurs tire la sonnette d'alarme. Alain Fontaine, bonjour.
2: Bonjour.
3: Bonjour Alain Fontaine, merci d'être ici en studio, présent sur Sud Radio pour parler de ce sujet qui nous tient à cœur, vous et moi particulièrement, mais aussi tous ceux qui nous écoutent et beaucoup de Français. Voilà, j'ai lancé tout à l'heure dans ma présentation le cri d'alarme. Il faut sauver les bistrots et les restaurants à la française. Nous savons qu'il y a plusieurs dispositions qui sont sur le bureau du gouvernement et de l'Assemblée nationale. Donc c'est, c'est la République va s'occuper un petit peu de légiférer et d'organiser, de codifier cette grande profession qui en a besoin. Vous-même, vous êtes un chef. Bistrotier, c'est un restaurant. Le Mesturet, on va donner son adresse, rue de Richelieu.
2: Oui.
3: Célèbre pour son tartare
2: d'œuf
3: au couteau. Voilà, non, mais j'ai
2: et
3: pas.
2: Le Paris Brest.
3: J'ai pas de honte. Et le Paris Brest. Voilà, un vrai bistrot à la française où, d'ailleurs, beaucoup d'étrangers viennent parce qu'ils savent que vous êtes représentatif.
2: Tout à fait.
3: Représentatif de cette bistrologie, de cette bistronomie à la française. Alors, Alain Fontaine, on va parler politique, on va pas s'en cacher, parce que la restauration, l'hôtellerie, c'est aussi de la politique, c'est de l'économie, c'est du social, c'est du culturel, c'est un thème national. Où est-ce qu'on en est aujourd'hui? La profession est secouée par la crise, on le sait, crise des vocations. Ensuite, il y a un projet du fait maison. Je rappelais, il y a hors antenne à l'instant, que j'ai déjeuné avec Carole Delga en 2015, qui était secrétaire d'État au commerce, à l'artisanat, qui portait déjà le projet du fait maison, c'est-à-dire bien distinguer les restaurants où la cuisine et les produits sont transformés sur place et préparés par un cuisinier professionnel et servis à la clientèle. J'allais dans une situation de fraîcheur, d'immédiateté. Et puis, les revendeurs de bouffe, les mangeoires où on sort de la nourriture industrielle tout à fait comestible, hein, qui a été ouverte avec un ciseau dans une poche en plastique et réchauffée au micro-ondes, et auquel il y a le mot restaurant et que c'est voilà. Donc ça fait longtemps que la République veut faire la part des choses. Où est-ce qu'on en est? J'ai l'impression que toute la profession de l'hôtellerie-restauration n'est pas d'accord sur l'interprétation et la lecture de ce concept du fait maison. On est sur le parlons vrai à la Fontaine. J'ai besoin que vous me disiez la vérité.
2: Alors en ce moment, c'est l'actualité, c'est le décret fait maison qui devrait sortir dans les jours qui viennent. Décret fait maison. Alors pour la petite histoire, le décret fait maison. Dès qu'il sort, le nouveau décret des maîtres restaurateurs peut sortir. Donc on est bloqué par ce décret fait maison.
3: Qui va ensemble, hein. Un maître restaurateur, c'est quelqu'un qui fait du fait, qui fait
2: 100% fait maison à base de produits bruts.
3: Et c'est certifié par la préfecture.
2: Et certifié par l'État. Et on est audité tous les 5 ans. Le sujet qu'il y a sur le fait maison, et vous avez eu tout à fait raison de rappeler que Carole Delga l'a sorti en 2014. Et c'est incroyable parce qu'on n'a pas beaucoup avancé. Pourquoi? Parce que tout le monde a sa version du fait maison. C'est un peu comme le cassoulet ou le couscous.
3: Oui.
2: Tout le monde a sa façon de voir le fait maison.
3: Il y a des interprétations.
2: Il y a des interprétations et des versions très différentes. Et là, aujourd'hui, le gouvernement, et c'est sur le bureau de Matignon en ce moment, est prête à signer ce décret, mais apparemment, il y a une organisation professionnelle qu'on ne signera pas, freine un peu, pour des raisons, pour des détails.
3: Attendez, moi je vais la citer, c'est l'UMI présidé par Thierry Marx. Je les ai rencontrés, ils m'ont fait des propositions, ils m'ont expliqué ce qu'ils voulaient. En fait, ils ont tellement d'adhérents, François, Alain Fontaine, je vais vous le dire, ils ont tellement d'adhérents, il y en a parmi eux qui ne peuvent pas faire du frais maison, et qui sont quand même à l'UMI.
2: Alors,
3: et ils sont coincés dans leur tournure à cause de ça. C'est pas de votre faute, vous y êtes pour rien. Mais moi je le dis, je mets les pieds dans le plat, c'est le cas de le dire.
2: L'important est de dire que les organisations professionnelles réunies représentent moins de 50% des restaurants. Donc ils ont tellement d'adhérents. Non, ils en ont très peu par rapport au nombre de restaurants. C'est bien le problème.
3: Je dis que dans leurs adhérents, il y en a beaucoup ne sont pas des cuisiniers professionnels ou qui ne vendent pas exactement toujours. Ce qu'ils m'ont dit, il y a une partie qui est faite maison, mais pour la partie qui n'est pas faite maison et qui est respectable, si c'est un truc un peu industriel, et parce que comme il n'y a plus de personnel, ils ont une très bonne explication. On n'a plus le nombre de personnel suffisant, on ne peut pas faire 100% maison, mais pourtant on a besoin de ce label. Alors, pour se distinguer des
2: industries. Les organisations professionnelles, quelles qu'elles soient, ont un éventail effectivement de restaurateurs nombreux. Et on comprend bien leur position, puisqu'ils doivent défendre tous leurs adhérents, y compris, et vous avez raison de le citer, ceux qui ont des problèmes avec le fait maison, qui n'en font pas du tout.
3: Ça s'appelle du corporatisme.
2: Après, c'est le concept économique qui fait que les patrons n'ont pas choisi de fait maison. Et donc aujourd'hui, si vous voulez, pour en revenir à ce que je disais, c'est que Matignon a cela entre les mains, et on souhaite qu'il qu'il donne à Serge Papin la possibilité de signer ce décret. Je crois que Serge Papin, le ministre, qui est un bon ministre, je dois le dire, doit signer ce décret le plus rapidement possible. Nous, la vérité, c'est qu'on voudrait qu'il soit fait dans les jours qui viennent, parce qu'on en a vraiment besoin avant les vacances, d'abord. C'est important, et je comprends la position de Lumi, je peux la comprendre, mais le fait maison, c'est quelque chose peut se transformer au fil du temps. On ne peut pas bloquer aujourd'hui un décret dont vraiment tous les Français attendent cela. On attend cela, ils veulent être informés, les consommateurs. On peut pas être comme ça dans le flou artistique depuis des années. Ça fait trop longtemps que ça dure, et eh bien si le fait maison... on doit le changer sur certaines choses dans les détails à venir, on le fera. Vous l'avez cité tout à l'heure, on est une république, donc les choses peuvent être changées. Elles sont pas gravées dans le marbre. Mais il faut que ça se développe maintenant.
3: Alain Fontaine, ce sont des fontaines. Le fait maison, ça veut dire que les plats sont élaborés sur place, dans une cuisine, avec des produits frais, transformés par des cuisiniers professionnels dans la cuisine et servis ainsi aux clients. Les consommateurs, les touristes qui viennent, les étrangers, les Françaises et les Français qui vont au restaurant, ils ont juste le droit de savoir ce qu'on met dans leur assiette. Nom de Dieu, ça fait 10 ans que ça dure, on n'arrive pas. Alors, on a un gouvernement qui est composé de gens certainement très, très courageux, plein de votre volonté, mais ce gouvernement a peur. Ce gouvernement a peur, hein. Alors, pas les ministres individuellement, ils vous disent tous, moi j'ai fait ce que j'ai pu, mais ce gouvernement a peur. Il a peur au ministère de l'Intérieur, il a peur au ministère de l'Agriculture, il a peur au ministère au secrétariat d'État, au commerce, voilà, on a peur de tout. Ça fait 10 ans qu'on attend, on a besoin de savoir ce qu'on a dans notre assiette, et les professionnels que vous représentez, les artisans restaurateurs de métier, les cuisiniers de métier, veulent être distingués aux yeux du consommateur et aux yeux du public de ceux qui font de la revente de malbouffe. C'est tout. Et ça, je comprends pas que l'homme en Lumi n'a pas pris ses dispositions de façon courageuse. Alors, Thierry Marx, c'est quelqu'un de courageux. Je comprends pas sa mièvrerie.
2: Thierry Marx, c'est quelqu'un de très courageux. Et je crois que le sujet, il faut bien comprendre les chiffres. Ça s'est passé il y a un an. 52% de la restauration d'aujourd'hui est détenue par la restauration rapide. C'est-à-dire qu'on a basculé il y a un an. Ça veut dire quoi? Ça veut dire que derrière cela, il y a un changement de consommation considérable. Il est temps de mettre les pieux et les remparts, de stopper ça, de dire à quel point la restauration traditionnelle est bonne, mais elle est bonne aussi pour la santé. Elle crée des emplois, c'est un système économique qui est bon, elle crée des emplois. Et on va nous opposer à cela que la restauration rapide répond plus au pouvoir d'achat. Eh bien... il faut bien comprendre que si on veut une restauration traditionnelle, il faut aussi nous aider à faire quoi? À baisser nos charges sociales, à baisser un certain nombre de choses.
3: Nous avons peut-être l'appel de quelqu'un que nous connaissons bien, vous, Jean, qui était restaurateur à Longjumeau.
2: Oh là là, Jean Terlon. Mon ami Jean Terlon. Oh bah là, il va pas être content.
3: Ben, je crois qu'il a fait savoir qu'il était pas d'accord. Jean Terlon, on l'attend au téléphone, on vous prend et on discute avec vous. Voilà, du fait maison. Classement du bistrot français et au patrimoine immatériel de l'humanité, il a aussi besoin de savoir qu'est-ce qu'on classe. Est-ce qu'on classe du...
2: Alors, là, on est sur un vrai sujet, ce qui est culturel, et là, la sélection doit se faire dans les jours qui viennent. Je pense qu'il est important que le président Emmanuel Macron et la ministre Catherine Pégard, la ministre de la Culture, prennent les choses en main et décident dans les jours qui viennent de la sélection française qui va partir pour une inscription à l'UNESCO en 2028. Il ne peut y avoir qu'un dossier, c'est celui du bistrot et café en France.
3: Voilà.
2: C'est les pratiques sociales et culturelles d'un bistrot en France. Pourquoi? Parce que derrière la sociabilité, il y a de la ruralité. On parlait des déserts médicaux dernièrement, mais il y a les déserts de sociabilité qui sont aussi graves que les déserts médicaux. Il faut qu'on puisse vivre ensemble. Les violences que vous avez citées tout à l'heure, elles viennent aussi d'un isolement des gens, et ça fait peur. Et les gens auraient moins peur s'ils avaient des lieux pour se rassembler, pour discuter, pour parler ensemble.
3: Il faut une reconnaissance officielle pour ce côté.
2: Il faut une reconnaissance officielle. C'est un problème aussi de santé publique.
3: On a Jean Terlon qui est en ligne. Jean Terlon.
4: Oui, bonjour.
3: Jean, comment allez-vous?
4: Ben, je vais.
3: Bon, vous êtes pas content, Jean, parce que vous avez une divergence avec, Alain Fontaine, avec moi aussi, sur le concepteur du fait maison. Allez-y, je vous écoute.
4: Mais j'ai toujours des divergences avec Alain Fontaine, parce qu'il arrange ça à sa sauce, c'est bien. Moi, je voudrais rappeler...
3: Pour un cuisinier, c'est très bien.
4: D'abord, je suis artisan cuisinier personnellement, maintenant à la retraite. Et donc, avec Hubert Jean, au sein de la branche restauration, donc de dire que Lumi, ce sont des industriels, ça c'est très faux.
3: Non, j'ai pas dit que ça. J'ai dit qu'il y avait dedans des gens qui faisaient pas du fait maison. Voilà, et ça avait été dit par des responsables de l'UMI.
4: une organisation patronale, c'est comme l'autre organisation patronale, il y a de tout, malheureusement, c'est comme ça. Hein.
3: Oui.
4: Par contre, nous, on est fiers avec Hubergent d'avoir obtenu ce que personne d'autre avait obtenu jusqu'à maintenant, c'est-à-dire que le métier de cuisinier soit inscrit au répertoire des métiers. Et ça, c'est grâce à Carole Delga. Le fait maison, c'est avant, c'est Pinel. Hein.
3: Oui. Non, mais Pinel, on n'a pas dit
4: qu'elle a... fait maison. La coquille était vide. Une fois qu'on avait pondu la loi, il n'y avait plus rien.
3: On n'a pas dit que c'était Carole Delga qui l'avait inventé. C'est elle qui, la première, a été gouvernement pour le mettre en place et qui a été confrontée au problème. Et on constate que 11 ans après, c'est toujours pas en place. Donc il y a un vrai problème. Et le problème, il vient de ses
4: preuves. On n'a pas communiqué?
3: Non, Jean Terlon.
4: Vous savez ce que le ministre va sortir, là? Le ministre, il va autoriser les légumes surgelés, vous allez voir. Nous, on a interdit tout ça.
3: Mais parce qu'il y a, peut-être des restaurateurs qui n'ont pas trop envie du fait maison, qui seraient trop contraignants et trop exigeants pour eux. Et ces restaurateurs sont souvent adhérents de l'UMI, dont vous avez été vice-président, Jean Terlon. Voilà.
4: Oui, c'est bien, mais bon. Je connais les adhérents de l'UMI.
3: Quand est-ce qu'on se met tous d'accord? Jean Terlon, quand est-ce qu'on se met tous d'accord autour de la table?
4: Il faut du 100% fait maison. Il faut reconnaître l'artisanat dans la restauration parce que c'est le fer de lance de notre métier. Bon. Et c'est ça qu'il faut reconnaître. Il n'y a pas besoin d'association. Il y a juste besoin de reconnaître l'artisanat dans la restauration et qu'il y a des artisans dans ce métier. Et ça, c'est ce qui manque.
3: Jean Terlon, je vous cite à comparaître avec Alain Fontaine dans une prochaine émission puisque le sujet, le dossier est en cours, il n'est pas terminé. Je vous prends tous les deux en face à face. On se fait un trio infernal et on discute à bâton rompu. On mettra les pieds dans le plat et dans la soupe pour discuter de ça parce que c'est un vrai sujet et je sens que cette divergence peut aboutir au contraire à une conciliation, que vous parliez tous d'une même voix auprès du gouvernement pour avoir cette reconnaissance du frais maison dans la restauration. Merci Jean Terlon, merci Alain Fontaine d'avoir été là. Ça a été rapide mais concis, précis, vif. Hein.
2: C'était bonjour à mon ami Jean, surtout.
3: C'était plus au piment d'Espelette qu'au beurre blanc. À très bientôt, Jean Terlon. À très bientôt, Alain Fontaine.
1: Allez, on continue avec l'affaire de Liana et les failles de la justice qui pourraient être passées à côté du passé de l'homme arrêté, mis en examen dans cette affaire. On parlera de la disparition des librairies, du retour en fanfare de Xavier Dupont de Ligonnès, c'est bizarre dit comme ça, et puis de la sortie du film très attendu de Gaulle. Restez bien avec nous et n'hésitez pas à nous appeler au 0826 300 300. À tout de suite.
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1: L'homme mis en examen dans l'affaire de la disparition d'une collégienne dans le Gers était déjà connu de la justice.
2: Oui Maud, cette affaire tient la France en haleine. Je peux dire qu'elle nous traumatise, tout simplement, parce que c'est une énième situation d'une enfant qui disparaît. On se souvient d'autres noms. Pour l'instant, l'affaire est totalement en cours, donc aucune déduction, mais quand même une tragédie. On imagine l'angoisse des parents qui se demandent où est leur petite fille. Ce que l'on sait aujourd'hui, c'est que cette Liana sortait de l'école, elle allait à la piscine, et un père de famille dont la fille était la copine de Liana, chez laquelle il y avait eu une soirée pyjama en janvier, et d'ailleurs on sait que à cette occasion le comportement de ce papa avait été inapproprié, et la maman de Liana avait dit bon ben tu repartiras pas chez ces gens. Pour autant le papa était là puisqu'il est le père d'une copine, et les caméras vidéosurveillance voient Liana monter dans la voiture de ce monsieur, et puis voilà, on perd la trace de ce véhicule. Le mis en examen soutient qu'il a déposé Liana à la piscine de la commune de Fleurance, dans le Gers, et qu'ensuite il n'a pas de nouvelles. Voilà. Sauf que l'on apprend par la suite que ce monsieur a eu des antécédents, notamment une procédure de tentative de viol sur une mineure, une petite fille de 10 ans, qui dit que ce monsieur a plusieurs fois cherché d'abuser d'elle. C'est ce que dit le parquet d'Auch, que l'affaire est en cours, que les gendarmeries concernées sont en cours d'enquête, donc on ne savait rien. Et ce monsieur était manutentionnaire dans des lycées d'enseignement, des centres d'enseignement où il a eu des comportements inappropriés avec les enfants. Donc il y a un certain nombre d'éléments suffisants pour qu'on ait un doute et une crainte, et qui fait qu'on aurait peut-être pu neutraliser, ou en tout cas que les gens sachent, dans l'entourage de cette personne, que l'on sache les antécédents de ce père de famille, de façon à ce que les parents puissent prendre des dispositions et protéger leur enfant. Voilà, ça n'a pas été fait. C'est une faille, une négligence. On sait évidemment, l'enquête va tout révéler. Pourquoi est-ce que, alors qu'il y avait des procédures en cours, les parents n'ont pas été avertis? Pourquoi l'établissement scolaire où étaient ces enfants n'était pas averti? Ça aurait peut-être évité, voilà, les heures de souffrance auxquelles elle est confrontée. Nous espérons évidemment tous de tout cœur que l'issue soit heureuse et qu'on retrouve la petite Liana saine et sauve. Voilà, il y a encore un espoir. Et la personne refuse évidemment, la personne a envie d'avouer quoi que ce soit. Il est dans le déni. Il dit qu'il a déposé la jeune fille. C'est voilà, effectivement, les enquêteurs ont de bonnes raisons d'en douter. On attend évidemment la suite avec impatience, mais voilà, le dysfonctionnement des services de l'État est quand même assez inquiétant. C'est une affaire de plus sur laquelle on a de grands motifs de s'inquiéter. Deux nouveaux groupes de librairies ont été placés en redressement judiciaire, Maud.
1: Ouais, d'abord Gibert et maintenant les librairies Furet du Nord et Deux Citres qui appartiennent au groupe Nozoli. Les grandes enseignes du livre se portent mal. Nozoli, ça représente 600 salariés et 27 librairies réparties entre les Hauts-de-France, l'Île-de-France et la région Auvergne-Rhône-Alpes. Forcément, il va y avoir de la casse sociale et une réflexion sur l'avenir des librairies. Entre la concurrence du commerce en ligne et la baisse drastique de la lecture chez les jeunes, le groupe Nozoli envisage de développer davantage ses activités numériques, de renforcer son offre destinée aux professionnels et de rééquilibrer ses ventes entre les livres et d'autres produits comme les jeux, les loisirs créatifs et la papeterie. Alors on sauvera pas grand chose en disant ça, mais par pitié, achetez en boutique, déplacez-vous, arrêtez de tout acheter par facilité sur les plateformes numériques, sauf si vous vivez très loin de tout à la rigueur, mais faites un effort pour soutenir les entreprises françaises.
2: Eh ben oui, c'est le visage de la France, et il y en a d'autres aussi qui nous font peur.
1: L'affaire du pont de Ligonnès a refait surface. L'enquête reprend clandestinement et les théoriciens s'emballent. Et s'il est toujours de ce monde, il veut bien se barrer.
2: Oui, ben c'est le témoignage d'un prêtre qui dit qu'il a entendu quelqu'un en confession qui dit que Xavier Dupont de Ligonnès serait en France parmi nous. Il en aurait fait part à l'évêque de Carcassonne, son supérieur, qui dément totalement avoir eu le témoignage de ce prêtre. Donc on a quelqu'un qui certifie que Dupont de Ligonnès serait en France. À suivre, hein, et puis on en saura peut-être davantage, peut-être par la confession. Justement, on en parle tout
1: on
2: à
1: en
2: l'heure.
1: On en parlera, ouais.
2: Voilà, avec Hugues Barré, mais voilà, on aimerait bien savoir davantage aussi.
1: Et puis c'est jour de cinéma aujourd'hui, sort le premier volet du film de Gaulle. On fera abstraction des sorties politiques de celui qui l'incarne, Simon Abkarian, parce que 1, on s'en fout, et 2, le film mérite qu'on ne parle que de lui, parce qu'il en fallait de l'audace pour réhabiliter l'héroïsme français dans l'imaginaire collectif. Le réalisateur Antoine Baudry l'a eu, et cette audace sera un triomphe. C'est un rendez-vous avec l'histoire et avec, pour reprendre les mots de Mathieu Kassovitz, une grosse paire de couilles, n'ayons pas peur des mots, parce que dans le premier volet de ce diptyque qui s'intitule La bataille de Gaulle, l'âge de fer, le général est présenté comme un homme seul, en qui personne ne croira au départ et qui ne lâchera rien par pur amour de son pays, par pur patriotisme. De Gaulle, qui est alors un général sans armée et apatride, condamné à mort par Pétain, va convaincre les cols blancs de la perfide Albion de le rejoindre dans son combat. Il ralliera Churchill à sa cause et on assiste dans ce film à ses échanges, à ses débats entre les deux hommes qui tisseront ensemble une stratégie militaire quasi chimérique. Le général de Gaulle va réussir à lever une armée, celle de la France libre venue d'Afrique. Et je vais vous dire, le prodige de ce film réside en l'équilibre des récits. D'un côté, la légende, de l'autre, le réel. Vous allez vivre la bataille de Bir Hakeim, le bombardement fratricide de Mers el-Kébir, l'impuissance du vieux continent face aux ingérences du Nouveau Monde, les États-Unis qui n'entreront que tardivement dans cette guerre et moyennant des contreparties dont on parle si peu en réalité. Moi, je pense qu'Antoine Baudry nous livre un film pour l'histoire, un film avec un budget colossal, quasi 100 millions d'euros. Je vous assure que vous ne serez pas déçus.
2: Oui, et on voit à quel point le message de l'homme du 18 juin est d'actualité et que les valeurs du gaullisme manquent cruellement aujourd'hui à la France et à la République française. Nous sommes en direct du Salon du Logement avec Sylvain Lévy-Valency. Bonjour Sylvain.
3: Oui, bonjour Perico.
2: On vous entend sur Sud Radio très régulièrement, Sylvain. Vous faites partie de notre grande et belle famille. Alors, un mot d'abord sur le Salon du Logement. Où est-il?
3: Alors, c'est le Salon des maires d'Île-de-France.
2: Des maires d'Île-de-France.
3: Et voilà, on parle du logement. Et on parle du logement. Alors, bien évidemment, on parle du logement comme étant un élément central, mais on parle surtout, en fait, de la crainte des maires, des problématiques des maires au quotidien, qui, comme vous le savez, sont à portée de gifle des administrés, comme dirait Gérard Larcher, et vivent un malaise majeur, qui est celui de cette tentation jacobine de l'État d'avoir une intrusion massive sur les recettes des collectivités locales, qui aujourd'hui, je vous le dis, je vous cite les paroles des maires, sont complètement à l'os et deviennent de plus en plus la variable d'ajustement des budgets de l'État.
2: C'est un dossier national, ce problème du logement. Il est en deux étapes. D'abord, le manque de logement et les collectivités locales, telles la région Île-de-France, mais c'est vrai pour toutes les régions de France qui en font un maximum et qui n'arrivent pas à résoudre la crise. Et puis, le prix du logement aujourd'hui qui devient de plus en plus lourd dans le budget d'une famille.
3: Alors, non seulement il devient de plus en plus lourd, mais je vais vous donner quelques chiffres qui sont éloquents. À l'INSEE, en 2022, donnait le pourcentage, vous savez, de la charge contrainte pour un foyer pour payer son logement. À l'époque, on était à 18% de charge contrainte sur le revenu derrière l'alimentaire. Nous sommes en 2026, la charge, tenez-vous bien, elle est à 28%.
2: Avec quelques c'est-à-dire cas, que, et quelques fois un peu plus, à 33 ou 35 selon les situations. Mais la moyenne, c'est 28.
3: Voilà, la moyenne de l'INSEE, c'est 28, ça veut dire quoi? Ça veut dire qu'aujourd'hui, on a l'équation entre manger et payer son loyer. On en est là.
2: C'est un
3: dans la précarité.
2: Oui, oui.
3: C'est une perte.
2: Socialement, c'est
3: tragique. C'est une perte de 30%.
2: 30%.
3: C'est une perte de 30% du pouvoir d'achat. Le pouvoir d'achat, vous savez, c'est une équation insoluble. Et les maires, aujourd'hui, sont dans un goulot d'étranglement qui est terrible. Parce que ils sont obligés aujourd'hui d'essayer de répondre. Et vous en savez quelque chose vous-même, Perico, parce que vous êtes aussi un élu local. C'est que il y a aussi des contraintes qui font que il y a des territoires qui sont carrément en décroissance, faute de pouvoir construire ou d'avoir une offre de logement.
2: Alors, qu'est-ce qu'on fait dans ces cas-là? Quelle est la marge que les collectivités territoriales, les régions, en l'occurrence, là, vous êtes dans un salon régional, est-ce qu'il y a encore une marge de possibilité pour ces collectivités d'influer sur le logement sans avoir une dotation supplémentaire de l'État? Ça veut dire qu'ils doivent renier ou faire des économies sur d'autres budgets?
3: Alors, je vais vous donner un chiffre. La ville de Bussy-Saint-Georges, je vous cite son maire, Yann Dubosc. Les dotations de l'État ont baissé de 4 millions par an depuis 10 ans, 40 millions d'euros. Plus, il y a une astuce qu'a trouvé l'État dans les grandes agglomérations, c'est ce qui s'appelle le DILICO. C'est une participation des maires à l'effort de la dette publique avec des ponctions fiscales. Alors, je vais vous dire, vous parlez, Perico, de solution. Vous avez cité De Gaulle tout à l'heure. De Gaulle disait, là où il y a une volonté, il y a un chemin.
2: Ah oui.
3: Et le 18 juin 1940, ils étaient à peine 1000 à l'avoir rejoint à Londres. Ça veut dire que tout est politique dans notre pays, et donc la volonté et la solution, elles existent. Elle est d'encadrer les prix du foncier, d'encadrer, de redonner une marge de manœuvre fiscale aux investisseurs pour leur permettre de mieux investir, pour ne pas qu'ils désertent l'investissement, et produire massivement en France des matériaux industriels pour faire baisser les coûts de construction. En fait, les solutions, on les a.
2: Un sujet qui pèsera certainement, Sylvain, sur le débat de la campagne présidentielle 2027, parce qu'il est au cœur de la préoccupation des Français, avec la sécurité, l'emploi et d'autres, et le pouvoir d'achat. Mais le logement commence à devenir un enjeu national. Merci pour votre témoignage. Voilà, bon
3: Merci
2: salon, et puis évidemment on reste en contact, parce que je pense que c'est un dossier sur lequel on aura besoin de venir. Merci beaucoup.
1: L'État français peut-il attenter au sacrement de l'Église? C'est ce qui a failli se produire à l'Assemblée nationale ce lundi. L'Assemblée nationale qui a refusé de voter un texte portant atteinte au secret de la confession. On en parle dans un instant avec Pierre-Hugues Barré, docteur en droit, enseignant à Sciences Po Paris. N'hésitez pas à l'interpeller, à lui poser toutes vos questions en direct sur Sud Radio au 0826 300 300. À tout de suite.
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1: L'Assemblée nationale a adopté la proposition de loi dite Betaram, un texte qui prévoit de renforcer le contrôle des intervenants susceptibles d'être au contact des enfants dans les écoles et le périscolaire. Il a été voté à l'unanimité, notamment parce qu'une mesure très controversée a finalement été retirée, la levée du secret de la confession. L'État peut-il faire de l'ingérence au sein des sacrements de l'Église? Le débat est ouvert et on en parle avec Pierre-Hugues Barré, docteur en droit, enseignant à Sciences Po Paris et auteur de La séparation impossible. Bonjour.
2: Bonjour, merci de votre invitation.
3: Bonjour Pierre-Hugues Barré, merci d'être en direct avec nous et en studio sur Sud Radio pour ce débat très liturgique, très canonique même. La confession, c'est un acte privé, surtout depuis la séparation de la loi de 1905 de l'Église et de l'État. Donc, et voilà, dans les églises catholiques, je crois que ça n'appartient qu'au rituel catholique. Les autres religions chrétiennes ne l'ont pas, et les autres confessions non plus. Ce système de la confession, qui, alors certains disent, c'est une première forme de psychanalyse, puisqu'on se livre à une autorité, mais d'autres vous disent, c'est pour ça que l'Église catholique et que la Curie romaine, le Vatican, étaient très informés, parce que à l'époque, les informations remontaient, et la confession était le premier système de renseignement international qui permettait au Saint-Père de savoir exactement ce qui se passait dans le monde, en tout cas chez les puissants. Et vlati pas que la République dit, mais nous on veut savoir aussi. Alors, on n'en est pas au micro à la polonaise dans les confessionnaux, mais comment peut-on, quand on est un législateur républicain, envisager l'idée qu'un prêtre qui a reçu le témoignage et la confession d'un fidèle qui vient se livrer, qu'est-ce qu'il fait après? Il va au commissariat pour...

0: canonique ou de la question disciplinaire, c'est une question théologique.
1: Mais Pierre-Hugues Barré, sur le plan législatif, sur le plan juridique et sur le plan constitutionnel, imaginons que la loi soit votée. Qu'est-ce qui nous dit qu'ensuite on va pas demander aux avocats de révéler les confidences de leurs clients? Imaginez qu'un coupable dit oui, je suis coupable, mais qu'il a envie, l'avocat a envie de plaider non coupable. Un médecin qui devrait révéler ses confessionnels, et puis ben, pourquoi pas le père de famille qui à table dit tient des propos qui sont, j'allais dire, illégaux ou inappropriés. Et ben les enfants courent au commissariat pour signaler ce que papa a dit ou maman. Enfin, vous voyez ce que je veux dire. Comment le législateur peut envisager d'encadrer une loi qui, par principe, j'allais dire, elle est contraire aux droits fondamentaux de la personne humaine et aux droits de l'homme.
0: Vous avez parfaitement raison d'évoquer tous ces secrets-là, puisque la chose est assez méconnue. Mais en réalité, le secret professionnel à la fois de l'avocat et du médecin, pour le médecin c'est contre-intuitif, puisqu'en réalité il est antérieur au secret professionnel du ministre du culte, mais il a ressuscité au XVIe siècle à travers la posture du prêtre, puisque la confidence et le secret permettent la confiance. Et donc en réalité, le secret de la confession a été attaqué lundi, mais tous les secrets sont attaqués. Dans ce culte de la transparence et de la lumière, mais qui est la lumière de la garde à vue, la lumière suspicieuse, la lumière en pleine face, où on est censé tout dire, et on pense que la société serait plus saine si tout se dit.
1: Mais on doit tout dire. Alors je pense que le texte devait évidemment être précis sur ce que le confessé, ou plutôt celui qui recevait la confession, devait révéler. Alors on parle pas de vie privée, ça serait au cas où dans la confession il y aurait des éléments qui viendraient contrevenir à la loi.
0: C'est encore plus précis que ça, c'est en cas d'atteinte sexuelle sur les mineurs, ce qui d'ailleurs interroge, c'est-à-dire que le ministre du culte, admettons que la proposition de loi fut adoptée, le ministre du culte qui apprend qu'il y a une séquestration dans une demi-heure et que le pénitent compte courir, braquer une banque ou que sais-je, là il ne doit rien dire. Il fallait qu'il parle uniquement, il y avait une espèce de focus qui était porté sur la question des abus sexuels sur mineurs, qui effectivement sont un vrai problème, mais l'Église pour le coup est très minoritaire sur ces sujets-là, puisque le rapport de la CIAS de 2021 démontre en réalité que 3% des abus sexuels auraient été le fait de l'Église sur 50 ans, ce qui veut dire que 97% des abus sexuels ne sont pas le fait de l'Église. Donc on comprend mal pourquoi, avec le problème du périscolaire parisien, par exemple, qui a grosso modo 3 semaines, on s'en prend à l'affaire Bétarame, qui a plus de 30 ans.
1: Pierre-Hugues Barré, est-ce qu'on prend la dimension de la bêtise, le crétinisme de ces législateurs? La loi passe, elle est votée. Vous imaginez tous ceux qui sont prétendus pédophiles ou qui veulent ils vont aller au confessionnal sachant que le prêtre à qui ils vont se confier doit révéler le secret, bah ils vont se taire, c'est terminé. Donc là, on est sûr du coup de ne plus avoir la moindre information. C'est fabuleux quand même.
0: Vous avez parfaitement raison. Et au-delà de ça, on mettrait une brèche sur le secret absolu, puisque le secret de la confession, je peux donner différents exemples, mais est totalement absolu, ce qui rassure d'une certaine manière. Vous savez, lorsque vous donnez...
1: Il n'est pas reconnu légalement. Il est dans le droit canonique. La République ne le reconnaît pas.
0: Alors, la République reconnaît via la jurisprudence de la Cour de cassation qui admet le secret du ministre du culte qui est en fait est assimilé aux avocats et aux médecins.
1: Voilà, ce sont les secrets professionnels.
0: Exactement, c'est une assimilation par le biais de la jurisprudence.
1: Mais pas spécifique à l'Église, voilà.
0: C'est pas spécifique, tout à fait, c'est pas spécifique à l'Église catholique, effectivement. Mais ce secret, en tout cas, existe en droit canon. On voit mal un ministre du culte le violer quand bien même la loi l'y contraindrait. Il y avait l'archevêque de Melbourne en Australie où, pour à peu près les mêmes affaires de pédophilie, l'Australie est un État fédéral. Les différents États avaient pris des législations pour lutter contre le secret professionnel du ministre du culte. Celui qu'il reçoit en confession, et l'archevêque de Melbourne a dit qu'il préférait aller en prison que de violer le secret de la confession.
1: C'est vrai qu'il y a quelque chose de paradoxal à violer le secret de la confession pour ne pas dénoncer un pédophile supposé. Pierre-Hugues Barré, parlons des politiciens qui sont à l'origine de cette démarche législative. C'est dans l'Assemblée nationale actuelle, dont on connaît la spécificité, j'allais dire un peu le désordre et la disparité. Le projet est sorti du crâne de qui, au départ, ce qu'on en sait?
0: Alors, ça vient d'un rapport postérieur à la commission d'enquête sur l'affaire Bétarame et qui était à la fois présidé par une députée du camp Attal,
1: oui,
0: désormais candidat déclaré à l'élection présidentielle, et le rapporteur était d'un député LFI.
1: On se souvient des prises de bec entre François Bayrou, d'ailleurs, et
0: tout à fait, bien sûr,
1: députés.
0: Oui, et puis l'aspect un peu politicien, il a par la suite perdu la mairie.
1: Inquisitorial, même, puisqu'on parle de confession, parlons d'inquisition aussi.
0: Oui. Inquisitorial, oui, tout à fait. Et en réalité, c'est assez frappant de voir ce candidat Gabriel Attal qui passe pour le candidat libéral. Or, qu'est-ce qu'il y a de plus libéral que de préserver la séparation, notamment entre les sphères morales et la sphère juridique, entre le fort interne et le fort externe, ce qui est violé par cette proposition de loi. Donc Gabriel Attal n'est pas un candidat libéral, ce n'est pas non plus le candidat des libertés, mais c'est un candidat qui n'a aucune peine à s'allier avec l'extrême gauche pour lutter contre l'Église catholique au nom du buzz, puisqu'en réalité, il n'y aurait aucune conséquence pratique pour cette loi, d'une part parce que le ministre du culte ne demande pas la pièce d'identité du pénitent, et d'autre part parce qu'en réalité, vu le nombre de baptisés en France et de personnes qui vont à confesse une fois par an, comme le demande l'Église catholique, imaginez que parmi eux, il y ait des pédophiles, etc. Enfin, c'est capillotracté.

0: respectée, pourrait-on dire.
1: C'est vrai que nous sommes dans une république où le secret a toujours pesé, hein, depuis le secret royal. Il y a des confidences, mais il y a aussi la transparence. Je comprends très bien qu'un législateur, on a besoin de transparence dans certaines institutions, qu'elles soient privées, s'il se passe des choses. La loi dit bien que lorsqu'on est informé d'un crime ou d'un délit, on a le devoir, en tant que simple citoyen, de le révéler, de le faire savoir. Ensuite, on rentre dans le système de la confession. C'est là où je dis, il y a quelque chose d'inquisitorial, de demander à un confesseur, voilà, tu vas avouer ce qu'on t'a dit, tu es obligé de le déclarer. Et sur quels moyens, sous quelle pression, ça veut dire que le prêtre qui considérait qu'il n'a pas à révéler se tomberait sous le coup de la loi et pourrait être emprisonné. C'était ça le projet de loi.
0: Tout à fait, oui, ou est soumis à une peine d'amende, que sais-je. Et en réalité, ce débat n'est pas nouveau. Autant là, ça vient d'un goût du buzz, mais déjà sous l'Ancien Régime, au moment de la monarchie absolue, c'était posé la question de savoir si le crime de lèse-majesté, si un pénitent venait avouer un ministre du culte qui souhaitait assassiner le roi, c'est une affaire évidemment théorique, mais dans les manuels des confesseurs, on disait que le confesseur ne devait pas parler, nonobstant la gravité du crime.
1: Alors, pour autant, Pierre-Hugues Barré, on va mettre les pieds dans l'autre côté du bénitier. Est-ce que la confession aujourd'hui, en 2026, et on a tout à fait de respect pour les cultes, il y a le ministre de l'Intérieur, ministre des cultes, et la laïcité, la loi 1905, protège les religions et leurs rites dès lors qu'ils restent dans le cadre de la loi républicaine. Est-ce qu'aujourd'hui, au vu de l'évolution des consciences, des mentalités, des mœurs, est-ce que le fait d'aller tout dire à un prêtre dans un confessionnal est conforme, j'allais dire, à nos attentes, à nos valeurs, à l'ère du temps? Vous allez peut-être me dire, il y a des gens à qui ça fait du bien, qui en ont besoin, et finalement la confession, bon, elle fait de mal à personne et peut-être qu'elle soulage certaines consciences, pour ne pas dire certaines âmes.
0: Quand Bossuet définissait ce qu'est l'Église, il disait qu'elle avait pour mesure l'éternité, hein, et pour loi la charité. Pour mesure l'éternité, c'est-à-dire qu'en réalité, les desiderata, les volontés de Gabriel Attal d'être élu ou non président de la République, la volonté de LFI de lutter, non pas contre les religions, mais contre la religion catholique en particulier, ou l'ère du temps, ne modifie pas ce qu'est le sacrement. Et saint Thomas d'Aquin, dans son commentaire des sentences de Pierre Lombard, et plus tard dans la Somme théologique, expliquait très bien que le secret de la confession est en fait la partie visible de la partie invisible du sacrement, qui est l'absolution des péchés. Comme les péchés sont absous par le ministre du culte, qui en réalité est ipse Christus, c'est-à-dire le Christ lui-même, eh bien le silence après la confession, le secret du ministre du culte prouve cette absolution des péchés. On n'est pas dans un cadre délictuel ou criminel. Par la suite, bien sûr, le ministre du culte peut et même doit imposer ou proposer aux pénitents d'aller voir, d'aller au commissariat, de se rendre à la gendarmerie, etc. Mais ce n'est pas le rôle du prêtre de le faire. Et d'ailleurs, du point de vue de la procédure pénale, vous savez que si vous avouez en garde à vue un crime ou un délit, c'est pas pour autant que vous allez être condamné en correctionnel ou devant une cour d'assises par la suite. Alors imaginez l'aveu fait à un tiers qui l'aurait révélé, etc. Enfin, tout ça n'a aucun sens.
1: Ça semble assez biscornu. Pierre-Hugues Barré, je pense que la confession, mais après tout, puisqu'on est dedans, on aimerait bien qu'elle soit républicaine, que les hommes politiques qui s'engagent à gouverner un SPI ou à représenter le peuple français passe aussi à une forme de confessionnal républicain pour tout dire de ce qu'ils ont fait, des erreurs. D'ailleurs, il y a un terme, quand on est candidat à la présidence de la République, on passe par un organisme privé où on dit tout ce qui s'est passé pour la campagne, que ça sorte pas pendant la campagne. Beaucoup de candidats ne se sont pas passés par le confessionnal, ils l'ont payé en cours de campagne. Donc,
0: je vois à qui vous faites référence.
1: Voilà. Mais d'autres aussi dans l'histoire. Alors, si tous s'étaient confessés, je pense qu'on aurait eu finalement pas autant de pléthore de candidats. Voilà. À condition qu'il n'y ait pas quelque chose à se reprocher.
0: Mais il y a effectivement ce culte de la transparence. Et puis, pour les candidats ou pour les ministres, vous avez la haute autorité pour la transparence de la vie publique. Désormais, vous devez donner votre patrimoine. Sinon, vous êtes redressé. C'est arrivé récemment à quelqu'un qui a été ministre pendant quelques mois et qui finalement a été redressé par le fisc. Il y a ce culte de la lumière et donc cette tendance à considérer que le secret est un problème en lui-même, peu importe qu'il concerne le ministre du culte ou non, alors même que le secret et la confidence permettent des types de relations qui n'existeraient pas sans la confidence.
1: Et étant entendu que Pierre-Hugues Barré, que nous sommes tous sur écoute avec les moyens techniques dont disposent les grands services de secret et d'espionnage internationaux à travers Internet et nos téléphones, et on savait qu'il y avait des chefs d'État européens qui étaient sous écoute, donc la confession, elle était systématique et organisée de façon officielle. Merci d'avoir été sur le studio de Sud Radio et je suppose que nous aurons à nous reparler parce qu'il y aura probablement une suite dans cette merveilleuse affaire de la confession républicaine. À très bientôt. Merci Pierre Ribéré. Vous restez avec nous. Nous allons savoir si nous sommes passés à côté de tueurs en série. Oui, dans notre vie quotidienne. Je vais recevoir mon confrère Thibault Solano, directeur adjoint de la rédaction de Marianne, qui a écrit une fabuleuse enquête aux éditions Robert Laffont. Sommes-nous passés à côté de tueurs en série? Vous nous appelez au 0826 300 300 et Zacharias prendra votre appel, nous les transmettra et vous pourrez discuter avec l'auteur. A tout de suite sur Sud Radio.
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1: Vous êtes bien sur Sud Radio, il est 13h04 en ce mardi 3 juin. Le sujet que nous allons aborder, l'actualité du jour, est pas réjouissante. On attend peut-être des nouvelles du côté de Florence sur l'affaire Liana. On vous tiendra évidemment informé immédiatement en direct si un élément nouveau apparaissait. Je reçois mon confrère, je peux le dire, ami Thibault Solano, puisque nous avons travaillé ensemble à Marianne. Il est toujours directeur adjoint de la rédaction. C'est un enquêteur chevronné. Thibault Solano est un homme à sang-froid. Hein. Il va à son objectif. Et l'enquête qu'il a fait là, qui est une enquête de police, ça pourrait être digne d'un procureur. Et c'est une enquête historique, puisque c'est le thème et sommes-nous passés à côté de tueurs en série ? Une enquête journalistique. Hein. L'auteur part d'une question simple, mon cher Thibault, mais troublante. La France compte-t-elle des tueurs en série qui n'ont jamais été identifiés ou dont tous les crimes n'ont jamais été reliés entre eux ? Et vous répondez par oui dans ces révélations. Vous citez Nordal Lelandais, Dominique Pellicot, Le Grélet, plongé dans 9 cold cases français. Et puis nous avons cette affaire-là d'actualité chaude avec cette disparition de cette jeune fille, de cet enfant de 11 ans. Et on est là dans la preuve qu'on peut avoir pas loin de chez nous des gens extrêmement dangereux, à qui on donnerait, passez-moi l'expression, le bon Dieu sans confession, et pourtant ce sont des tueurs potentiels. Mmh. Les cas sont si nombreux que ça, finalement, Thibault Solano.
2: Alors, oui, c'est-à-dire que les quatre tueurs en série déjà, c'est tout le paradoxe. À la fois, les tueurs en série sont moins fascinants, si vous voulez, dans leur personnalité que ce que nous a vendu le cinéma américain et la fiction d'une manière générale. Ce sont rarement des génies du crime, rarement des hommes insaisissables qui arrivent à duper toutes les polices et les gendarmeries de France. Si certains sévissent longtemps, c'est surtout parce qu'il y a eu des vrais loupés au niveau de l'enquête. Mais le paradoxe, c'est que malgré tout, il y en a plus qu'on ne le croit. Des tueurs en série, moi j'ai fait un décompte depuis 1970. Combien de tueurs en série ont déjà sévi en France ? J'en ai recensé presque 60.
1: Le vrai serial killer ?
2: Le vrai serial killer qui tue trois fois à trois moments différents. C'est ça la vraie définition. Trois fois.
1: Ah, il y a une base.
2: Il y a une base.
1: Il y a un barème. Trois fois.
2: Voilà. Normalement, deux, c'est pas encore tueur en série.
1: Pas encore. Alors, 4, 5, 6, évidemment, mais à partir de trois, c'est le serial killer, donc le tueur en série.
2: Exactement. Ce qui paraît beaucoup, évidemment, des hommes qui tuent trois fois, puisque ce sont essentiellement des hommes.
1: C'est la traduction de la formule anglaise, ou c'est les Anglais qui ont copié les Français? On a pris.
2: Alors, c'est d'abord arrivé aux États-Unis, ce phénomène, et ça a d'abord été reconnu comme tel aux États-Unis, et c'est arrivé en France chez nous assez tardivement, finalement, c'est-à-dire vers la fin des années 90, et essentiellement avec l'arrestation de Guy Georges en 98, mais auparavant on ne parlait pas de tueurs en série en France.
1: On Est-ce parlait que le éventuellement terme assassin patenté, vous irez assassin patenté.
2: Oui, c'est-à-dire que vous avez plusieurs profils de tueurs en série. Vous n'avez pas un tueur en série unique. Le psychiatre Daniel Zaguri, qui est vraiment une sommité dans le domaine, qui a expertisé plusieurs tueurs en série, dit que le premier mythe autour des serial killers, c'est de penser qu'ils sont tous pareils. Non, ils sont tous différents.
1: Tueur en série, il y a différents cas de figure que vous énumérez, que vous inventoriez. Les fillettes du printemps 87, les disparitions en Isère, la Saône-et-Loire. Pour chaque affaire, il y a les éléments de l'enquête, les erreurs ou les limites des investigations de l'époque. Thibault Solano, pour autant, dans l'histoire, on a quand même une police judiciaire et des enquêteurs de la police française qui sont bons. Il y a des affaires qui ont été élucidées, qui à une époque n'auraient pas pu l'être. Alors on a les moyens techniques, on a aussi une compétence, on a une culture, on a une histoire. Pour autant, il y a des loupés. Mais pouvez-vous déjà nous rassurer, est-ce que oui, on a une très grande police, très compétente sur cette question-là ?
2: Oui, bien sûr. Alors, je vais vous donner un chiffre plutôt rassurant. On estime à 20% le nombre de crimes non élucidés chaque année. C'est-à-dire que 80% le sont. Et encore, certains ne le sont pas forcément l'année au cours de laquelle les crimes se sont survenus, mais ils sont parfois résolus l'année d'après.
1: 20%, donc, c'est peu énorme. Hein. C'est un site que je cite souvent. Voilà.
2: Oui, tout
1: et à on se réjouit qu'il y ait 80% de résolus quand même.
2: Exactement.
1: Ça veut dire que ça pourrait être 55, 60 ou 75. C'est 80%.
2: Absolument, et c'est plutôt en progression.
1: Oui.
2: Puisque à Paris, dans les années 80, le chiffre c'était plutôt 60% d'affaires élucidées. Et puis surtout, y compris par rapport au phénomène de tueurs en série, maintenant la police et la gendarmerie s'organisent. Il y a un pôle cold case, c'est-à-dire un service au tribunal de Nanterre, mais qui a compétence pour tout le pays, qui est désormais depuis 2022 chargé précisément des affaires non élucidées.
1: Donc la guerre des polices, telle qu'on a pu la connaître dans les années 70-80, rivalité entre PJ et criminels, c'est terminé. Il y a aujourd'hui une, une collusion ou une intelligence.
2: Il y a du mieux, mais c'est pas terminé.
1: C'est pas terminé. Il y a encore des rivalités.
2: Exactement. Par exemple, le travail de recensement des cold cases, parce qu'il faut faire tout ce travail-là.
1: Oui.
2: Combien de cold cases depuis les années 70, combien d'affaires non élucidées? Eh bien, vous avez quand même la police qui travaille de son côté et la gendarmerie qui travaille du sien. Alors qu'évidemment, s'ils travaillent ensemble, on pourra avoir un résultat plus exhaustif et plus simple à obtenir.
1: Et l'on sait, Thibault Solano, et vous l'évoquez, il y a eu des loupés à cause de ça.
2: Bien sûr.
1: Faute de communication, on a gardé, et des hauts fonctionnaires qui ont reconnu que pour que l'autre l'ait pas, eh bien, on n'en a pas parlé. Mais si on l'avait su, dans l'affaire Grébert, par exemple, c'était le cas, l'évadé, c'est incroyable. Il n'y a pas une autorité suprême au niveau de la République, au niveau gouvernemental, et pourtant le sujet a été évoqué. Mmh. Et quand Madame Alliot-Marie a voulu, à un moment donné, rapprocher ou fusionner gendarmerie-police, c'était un peu dans cet esprit-là, pour autant, on n'a pas pris des décisions structurelles, j'allais dire, fortes et courageuses pour qu'il n'y ait pas ce genre d'incident, ce genre de dysfonctionnement.
2: Non, effectivement. Et puis même, d'ailleurs, vous citez l'exemple police-gendarmerie, mais parfois même au sein de la police. Il y a des affaires.
1: PJ ou Brigade criminelle, bon, il y avait un film célèbre avec Claude Rich et Claude Brasseur.
2: Oui.
1: Voilà. Et il y en a un d'ailleurs qui laisse sa peau.
2: Oui.
1: Et on fait en sorte que l'autre n'ait pas le coup.
2: C'est ça, exactement. On se dit, nous, on va réussir à résoudre cette affaire très rapidement. Et du coup, on va la garder pour soi. On va pas prévenir les collègues de la police judiciaire. Et résultat, on n'y arrive pas. Et une fois que la police judiciaire est finalement saisie du dossier, eh ben, c'est déjà presque trop tard.
1: On avait aussi des rivalités entre SDEC et DST, qui sont deux, si c'est le contre-espionnage et l'espionnage, mais souvent on se communiquait pas pour que l'autre ait pas, n'emporte pas la mise. Exactement. Pour autant, aujourd'hui, est-ce que l'évolution des mœurs, c'est-à-dire cette liberté de parole où on dit beaucoup plus des choses, et surtout le numérique avec le téléphone portable, participe quand même d'une facilitation de la localisation du tueur potentiel, du repérage de l'individu qui est dangereux?
2: Bien sûr, exactement. Vous avez cité l'exemple de la téléphonie. C'est quand même une révolution pour retracer le déplacement d'un suspect et pour confondre des suspects. Ça a permis, parmi d'autres choses, de confondre Nordal Lelandais, qui pourtant était particulièrement retors face aux enquêteurs et qui avait la tête dure, on peut dire, en audition. La téléphonie, toutes les données numériques aident forcément beaucoup les enquêtes. Et puis, bien sûr, l'autre grande innovation, c'est l'ADN.
1: L'ADN, voilà. Donc là, j'allais dire la biochimie, enfin les examens qui permettent de tracer avec un chromosome, on peut repérer quelqu'un. Exactement. La somme de ces techniques, de ces évolutions, pour autant, ne permet pas d'aller pour l'instant jusqu'à 80%.
2: Oui.
1: De dire, c'est quoi les 20%? Grâce à quoi ou à cause de quoi ils échappent au repérage?
2: Alors, c'est une bonne question, je pense.
1: Il n'y a pas qu'une définition, je suppose.
2: Oui, on n'atteindra jamais 100% de tout ça.
1: Non, il n'y a pas qu'une explication.
2: Tout à fait. Non, il y a plusieurs explications. Si je reste sur le thème des tueurs en série, les tueurs en série existent toujours aujourd'hui. C'est-à-dire que malgré les progrès de la science dont on vient de parler, certains arrivent encore à passer entre les mailles du filet, du moins pendant un certain temps. Quels sont-ils? Par exemple, il y a le docteur Péchier, qui a été condamné l'an dernier pour 12 empoisonnements à Besançon. Alors il a fait appel, donc il reste présumé innocent, mais voilà, si l'on en croit la première condamnation, c'est un tueur en série. Mais lui avait un mode opératoire particulier, c'est-à-dire qu'il faisait ça dans le cadre de ses fonctions de médecin anesthésiste.
1: Oui.
2: Manifestement, il empoisonnait des patients. Semble-t-il, c'était pour pouvoir les sauver au dernier moment, et il y a eu 12 cas où il les a pas sauvés au dernier moment.
1: Ouf.
2: Et dans ce cas-là, c'est tellement hors norme qu'il a pu passer plusieurs années entre les mailles du filet.
1: La scène m'a... J'en avais entendu parler, mais voilà, il mettait les malades en situation de danger pour apparaître comme le sauveur de vie.
2: Exactement.
1: Et quand ça loupe, et ben l'autre passait outre. C'est terrifiant. Pour autant, on n'a plus de Landru ou de Petiot, c'est-à-dire le tueur en série, entre guillemets, industriel. Ça,
2: Oui. C'est-à-dire, en général, enfin, on imagine qu'ils sont attrapés avant.
1: Voilà,
2: il y a eu un autre cas, un tueur en série du côté de Choisy, en région parisienne. On a retrouvé 4 cadavres l'été dernier, l'été 2025, dans la Seine. Un homme est mis en examen pour les 4, donc 4 victimes, a priori, c'est un tueur en série. Mais pourquoi il a pu faire autant de victimes? Parce qu'il a fait ça dans un temps très court, en l'espace d'une vingtaine de jours. Donc, c'est aussi ce genre de tueur en série qui peut atteindre le seuil des 3 victimes, c'est parce qu'il a agit de manière frénétique.
1: Émile Louis, Le dernier en date, peut-être, en termes de nombre de...
2: Celui qui a tué le plus, c'est Ivan Keller.
1: Ivan Keller, oui, voilà. Tout à fait. Médiatiquement moins connu, et pourtant lui aussi.
2: Et pourtant, c'est lui qui en aurait tué le plus. Et encore, on n'est pas sûr d'avoir le véritable chiffre, qui serait une large vingtaine de crimes. En fait, il cambriolait des maisons, des domiciles de vieilles dames. Et puis, comme il disait lui-même, il les endormait, pour ne pas qu'elles l'empêchent de cambrioler. Oui. En fait, endormait, il les tuait avec un oreiller. Et il a sévi dans l'est de la France.
1: Il les étouffait.
2: Exactement. Et du coup, les crimes passaient inaperçus au début, parce qu'on pensait que c'était des vieilles dames qui s'étaient endormies de leur belle mort.
1: Mort de leur belle mort. Bon, il y avait quand même la trace du cambriolage, mais...
2: Pas de trace de
1: la crime. Sommes-nous passés à côté de tueurs en série? Bien oui, répond Thibault Le Solano avec cette impressionnante enquête, ces révélations publiées chez Robert Laffont. Évidemment, je vous invite à lire. C'est pas pour nous rassurer, mais ça nous rend plutôt vigilants. Bien entendu, vous nous appelez au 0826-300-300. Le grand Zacharias attend votre appel et les transmettra parce que vous avez, je ne dis pas que vous êtes passé à côté d'un tueur en série. Peut-être en avez-vous à un moment donné eu l'illusion ou l'impression, ou avez-vous connu quelqu'un qui s'est arrivé, et puis peut-être que vous avez envie de nous faire part de vos inquiétudes, voilà, de vos remarques. Est-ce qu'on a bien le système policier, judiciaire suffisant pour nous protéger de ces individus? Vous nous appelez au 0826-300-300, je vous appelle, et Thibault Solano vous répondra avec la solennité et la rigueur qui est la sienne. À tout de suite sur Sud Radio.
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1: Vous êtes bien sur Sud Radio, il est 13h19 et nous parlons avec Thibaut Solano, mon confrère et ex-collègue, journaliste d'enquête et d'investigation, de ces tueurs à côté desquels nous serions passés, de ces tueurs en série. C'est un document très impressionnant, effectivement ce sont des faits qui sont compilé, et on se dit que en France, c'est pas une question de modernité, d'évolution des mœurs, de compétences de la police, de moyens techniques, il y a des gens comme ça, on va dire quoi, c'est la fatalité, c'est l'histoire du monde, vous avez des tueurs, sauf que là, on se dit qu'on a pu les croiser, les côtoyer, être assis à côté d'eux, voire dîner ou déjeuner avec eux, et plus si affinité, et puis le nombre d'épouses qui se sont rendues compte que le mari était un tueur en série. Le phénomène s'est aggravé quand même, Thibaut, parce qu'on le sait mieux ou plus, où il y a une déprédation aujourd'hui des mœurs, une violence, une tension qui fait que le tueur en série se reproduit plus entre guillemets que ça a été vrai à une époque.
2: Non, je pense que alors il y a quelque chose qui est intéressant de noter, c'est a priori le nombre de crimes en série commis dans les années 80. Ça, c'est un truc qui est pas forcément
1: une décennie riche, vous voulez dire en...
2: Absolument, absolument. Et c'est vrai que
1: fertile en meurtre en série.
2: Alors c'est vrai qu'à l'époque, la science, on l'a dit, n'était pas ce qu'elle est aujourd'hui. Ça n'explique pas forcément tout. Après, je dirais plutôt que la source a tendance à se tarir parce que il y a justement ces progrès de la science. C'est-à-dire que il y a sans doute toujours autant, il y a aucune raison que ça change, de personnes capables de devenir des tueurs en série, parce qu'il y a aucune raison que les facteurs qui ont conduit certaines personnes à commettre des crimes en série aient disparu. Par contre, les capacités des enquêteurs à les arrêter fait qu'effectivement le réseau se tarit un petit peu.
1: Alors, dans l'ouvrage, il y a les faits tels que vous les présentez, cet inventaire de tueurs en série. Il y a d'autres aspects du livre dont je voudrais parler avec vous. Vous insistez beaucoup, voilà, vous faites une mise en lumière des victimes oubliées. Hein, vous semblez accorder une place importante aux familles, aux victimes, des affaires non résolues. Ça évite qu'on se consacre tout de suite. Le héros, c'est le tueur. Oui. Voilà, n'oublions pas les victimes qui vivent un drame et qui, elles, sont dans la continuité de la souffrance jusqu'à la fin de leur vie pour certains.
2: Exactement. Bah, c'est-à-dire que ça va avec le fait d'éviter la fascination pour les tueurs en série et la glamourisation des tueurs en série. Vous voyez, hier, je participais à un débat sur Dupont de Ligonnès.
1: Oui.
2: Dupont de Ligonnès, tout le monde en parle. Il y a eu cette émission sur M6 hier. Et en fait, on agite un peu trop, à mon sens.
1: Il y a une affaire de confessionnal, là, qui il revient à travers la confession d'un individu à un supposé prêtre.
2: Qui semble assez bancal. Oui. Et justement, à force de vouloir faire croire que Dupont de Ligonnès serait toujours en vie, j'en sais rien, évidemment, mais j'ai plutôt tendance à croire les enquêteurs qui privilégient
1: la
2: suicide.
1: C'est un serpent de mer, Dupont de Ligonnès. Il devient, c'est le tueur. Alors, c'est pas en série, c'est sa famille, c'est un fantasme,
2: oui,
1: on l'a vu.
2: Mais oui, et puis en l'imaginant toujours en vie, on imagine donc quelqu'un d'extrêmement intelligent, insaisissable, qui arrive à duper tout le monde, qui est suffisamment fort pour avoir reconstruit une vie, ce qui est quand même pas donné à tout le monde, alors qu'en fait, la vérité, c'est quand même que c'est un type qui a passé sa vie à s'endetter,
1: oui.
2: C'est ça d'ailleurs qui l'a mené à sa perte, et qui a tué sa femme, ses quatre enfants, et même ses deux chiens.
1: C'est un cas de figure unique, hein, Thibaut Solano, unique.
2: Alors, des tueries familiales, il y en a beaucoup plus qu'on ne croit.
1: Oui, mais qui s'échappe et qu'on ne trouve pas. Et de la façon dont il a maquillé les crimes, donc il a laissé un délai avant qu'on se rende compte de réalité.
2: Exactement.
1: Et il court toujours dans la nature. Enfin, alors, on suppose.
2: Alors moi, si vous me demandez ma conviction, mon hypothèse.
1: Parce que je peux témoigner que vous avez eu des pressentiments, des intuitions sur d'autres affaires. Et je confirme que vous aviez une intuition qui était fondée. Souvent, on me disait, t'as un doute, va voir Thibaut, tu vas voir l'explication.
2: Ah, c'est gentil.
1: C'était hors micro, hein. Il s'avère que vous ne pouviez pas le dire comme ça.
2: Oui.
1: Mais il s'avère que vous aviez vu juste. Oui. Vous avez un flair de limier absolument incomparable.
2: Ah, c'est vraiment sympa. Mais sur Dupont de Ligonnès, moi j'ai tendance à penser qu'il s'est suicidé et qu'on agite la thèse de « il est toujours en vie » pour faire de l'argent, tout simplement, ou pour faire de l'audience, ou pour faire de l'audimat, et que du coup on le glamourise alors que c'est quand même un assassin.
1: Mais on est limite à attendre qu'il se présente à la présidentielle en 2027, parce qu'effectivement on le voit partout.
2: Bien sûr.
1: Et on sent qu'on aurait besoin qu'il existe pour pouvoir justifier de son existence et puis du mystère qui est autour de lui. Une réflexion utile quand même sur les limites de la justice. Tout à l'heure, nous vantions, vous disiez, 80% d'élucidés, 20% d'élucidés. On a une police tant sur le plan scientifique que sur la procédure qui est très efficace. Est-ce que la justice a toujours été à la hauteur de la bonne sanction en fonction de la gravité du crime ?
2: Alors, il peut toujours y avoir des loupés. Il y avait cette histoire de Blanche, Jean-Luc Blanche, dont je parle un peu dans le livre, parce que c'est pas un tueur en série, c'est un violeur en série, mais qui fait partie des suspects dans un des cold cases. Je sais pas si vous vous souvenez, c'était Sarkozy était ministre de l'Intérieur, si je me rappelle bien, et cet homme avait été libéré malgré la dangerosité de son profil.
1: Je crois que c'est 2005, quelque chose comme
2: oui,
1: ça.
2: Oui, quelque chose comme ça. Et en fait, il avait récidivé. Oui. Et même, il avait fui, et on avait mis beaucoup de temps à le retrouver. Donc, ce genre de loupé, de sous-estimation de la dangerosité d'un suspect, ça peut encore arriver. Après, je dirais tout de même que c'est pas forcément au niveau de la justice. La justice ne laisse pas passer un tueur en série. C'est plutôt parfois les enquêtes qui laissent passer un tueur en série. Mais une fois qu'on l'a, il n'y a pas d'acquittement à tort.
1: Alors, je considère, Thibault Solano, que vous êtes aussi un enquêteur patriote, parce que vous recentrez quand même sur le thème français. C'est souvent des grandes affaires étrangères. Alors, les États-Unis oui. arrivent très en tête, mais il y a aussi des grands criminels, des tueurs en série partout dans le monde. Vous rappelez que nous sommes, nous aussi, dotés d'un réseau de tueurs en série tout à fait respectable, c'est ça, c'est ça.
2: D'ailleurs, il faut que je fasse attention, parce que tout à l'heure, j'ai dit réseau,
1: oui.
2: Et je sais qu'il y a aussi beaucoup
1: on voit très bien ce que veut dire réseau. Voilà. C'est-à-dire, il y a une... Qu'est-ce qu'on peut dire ? J'allais dire une dynamique, c'est encore pire. Non, il y a un phénomène.
2: Voilà, il y a un phénomène exactement.
1: Qui est aussi un phénomène français. Exactement. Et on a notre particularisme français sur la forme de tueurs en série, leur nature, leur tempérament. Il y a quelque chose d'identifiant ou non ?
2: Oui, oui, il y a plusieurs choses intéressantes à noter. C'est vrai qu'aux États-Unis, vous avez des tueurs qui ont parfois commis beaucoup plus de victimes qu'en France, mais parce que, justement...
1: Il y a le port d'armes.
2: Oui, il y a une certaine violence culturelle.
1: Ça aide un petit peu quand même, vous êtes d'accord.
2: Exactement.
1: Quand on rentre dans une école avec une mitrailleuse, ça va plus vite. Hein.
2: Voilà, c'est ça. Il y a aussi des États américains, donc on peut passer d'un État à l'autre et duper plus les enquêteurs. En France, le phénomène a été sous-estimé, on le disait un petit peu, pour plusieurs raisons d'ailleurs. On disait que c'était un truc d'Américain au début, mais parce que une partie de la justice, une partie des magistrats n'avaient pas envie de se coltiner à ce sujet-là. Parce que quand on est un magistrat, c'est compliqué de récupérer une affaire de tueur en série. C'est une affaire avec des victimes nombreuses, une affaire labyrinthique où il faut faire travailler plusieurs services entre eux. Et puis vous savez que les juges d'instruction restent 10 ans maximum en poste. Et donc, jusqu'à une certaine époque, en tout cas dans les années 80 c'était le cas, quand les magistrats changeaient de poste pour aller vers un tribunal plus grand, eh ben ils avaient tendance à rendre des non-lieux, à classer les dossiers pour faire le ménage. Et évidemment, ça colle pas trop avec le phénomène de tueur en série où on doit parfois laisser les dossiers ouverts pour chercher des victimes et encore chercher des victimes.
1: Alors justement, vous soulignez aussi le risque pendant l'enquête de l'échafaudage ou de l'élucubration. On relie des affaires les unes aux autres parce qu'on imagine une cohérence.
2: Oui.
1: Alors ça peut, par exemple, Fourniret.
2: Oui.
1: On va même vous imaginer, vous vous souvenez de l'affaire, première traumatisme que j'ai eu, Marion Wagon.
2: Oui.
1: Petite fille à âge, hein,
2: oui.
1: 94.
2: Oui.
1: Et on se dit... Et on se dit peut-être que c'était déjà lui puisqu'on sait qu'il était passé dans le coin.
2: Ouais.
1: Voilà. Mais ensuite on a des suppositions d'affaires qui n'ont rien à faire, rien à voir ensemble, et dont certains enquêteurs peuvent dire mais si finalement ça se peut que ça soit le même.
2: Bien sûr, j'ai le cas des disparus de la Cisse en Saône-et-Loire.
1: Disparus de la Cisse en Saône-et-Loire.
2: Voilà, où il y a une dizaine de femmes qui sont mortes entre les années 80 et le début des années 2000, et on dit tueur en série, puisque il y a sensiblement le même profil de victime et qu'on est dans un même territoire. Sauf qu'en fait, parfois effectivement c'est trompeur. Mais les avocats eux-mêmes cherchent toujours à vérifier l'hypothèse d'un tueur en série. Pas forcément pour faire le buzz, on va dire, ou pas forcément parce qu'ils se trompent, mais ça permet quand même de fermer une porte, comme on dit dans les enquêtes. Ça permet parfois de rouvrir des dossiers. Attendez, Fourniret est passé par là, on va vérifier, et au moins on va rouvrir le dossier, et on va éviter la prescription. Parce que c'est ça le risque qui guette les cold cases, c'est que les dossiers soient classés, et que même une fois qu'un coupable soit arrêté, on ne puisse plus juger, parce que c'est prescrit. Et l'hypothèse des tueurs en série permet ça, et permet aussi d'attirer l'attention médiatique, et ce faisant, de mettre la pression sur la justice, pour dire, vous voyez, vous avez intérêt à vous bouger sur ce dossier-là, parce que maintenant, j'ai prévenu tous les médias portent de l'intérêt à ce dossier, et si vous le laissez dans un coin, ça va vous retomber dessus.
1: Pour autant, les 9 cas que vous citez, vous ne faites pas de corrélation. J'allais dire, leur particularité, c'est d'être mystérieux, quand même. Il y a un gros mystère qui est derrière. Alors, est-ce que on peut avoir le syndrome de Stockholm, et d'être, en tant qu'auteur, fasciné par l'écriture criminel dont vous n'avez pas perdu la tête, je rassure tout de suite. Mais est-ce qu'il y a des cas où vous, on parlait un peu de Ligonnès tout à l'heure.
2: Ouais.
1: Est-ce qu'il y a des personnages, des personnalités, voilà.
2: Alors, je dirais que dans 99% des cas, plus on enquête, plus on travaille sur la personnalité de tueurs en série, et moins on est fasciné, parce que justement, ce sont plutôt
1: des... Le cas historique, c'est quoi? C'est Lassner, avec la oui. fameuse chanson, mon maître est un assassin, et tout comme ça.
2: Oui, oui, oui, tout à fait, tout à fait. Mais beaucoup plus récemment, je dirais qu'il y a quand même un tueur en série qui sort un peu du lot de ces pauvres types, qui sont souvent, plutôt défavorisés socialement, et pas du tout fascinants.
1: Il y a du génie, quelquefois? Il y a des génies.
2: Alors, il y a pas du génie, mais il y a une capacité de dissimulation très étonnante. Je pense au Grêlé.
1: Le Grêlé. Là aussi, moins connu que Fourniret, qui a fait parler de lui. Pourtant, la panoplie de Fourniret est quand même impressionnante. Ouais. Et le Grêlé, lui, c'est un vrai pervers. C'est un...
2: Oui. D'abord, c'est quelqu'un qui était gendarme, puis policier.
1: Oui.
2: Donc, il était du côté de la loi.
1: Il était dans la maison.
2: Il travaillait. Et quand il arrêtait de travailler, il était du côté du crime. Il s'en est pris à plein de profils différents. Une fillette qu'il a tuée, une jeune femme qu'il a tuée, un homme, un autre homme.
1: Disparité dans les victimes.
2: Exactement.
1: Quelquefois, il y a une continuité. C'est souvent des jeunes ou des femmes isolées. Ouais. Et là, il diversifie ses crimes.
2: Voilà, diversité du profil des victimes, du mode opératoire. Des fois, c'est arme à feu. Des fois, c'est arme blanche. Et celui-ci a réussi à échapper à la police à laquelle il appartenait pendant plus de 30 ans. Et quand il a été confondu, c'est-à-dire que quand il a senti que la justice s'approchait de lui, grâce à l'ADN, eh ben il s'est suicidé. Donc il est parti avec ses mystères.
1: Alors lui, il avait les codes intérieurs. Ouais. C'est pour ça que ça lui a permis de tuer plus longtemps.
2: Et
1: de durer ouais. plus longtemps. Sommes-nous passés à côté de tueurs en série? Nous demande Thibaut Solano, pose la question et auquel il répond dans cette enquête très impressionnante éditée chez Robert Laffont. Vous nous appelez au 0826 300 300, il est 13h30, vous avez la parole comme tous les jours à cette heure-là, vous l'avez en permanence sur Sud Radio, mais là plus particulièrement, Thibaut Solano Zacharias va nous transmettre les questions que vous avez envie de lui poser, les avis que vous avez envie de donner, et si vous avez peut-être un témoignage à nous livrer sur ces affaires qui ont toujours animé passionnément et les médias et l'opinion publique, eh bien vous nous appelez, on attend votre appel au 0826 300 300. À tout de suite sur Sud Radio.
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1: Vous êtes bien sur Sud Radio en ce mardi 3 juin, il est 13h35, je suis avec Thibaut Solano et nous parlons de ces tueurs en série à côté desquels nous serions passés éditer un livre et une enquête, hein, vraiment une enquête journalistique, mais elle est forcément policière et elle est forcément aussi, il y a du droit, il y a de la police et puis il y a surtout de l'enquête journalistique parce que vous racontez les choses telles qu'elles sont, édité aux éditions Robert Laffont. On parlait tout à l'heure à l'instant de la fascination que peut exercer un tueur en série par son intelligence, par sa méthode. Vous parliez du grêlé. Il y a d'autres cas, quand même, vous vous demandez, est-ce qu'il peut y avoir un génie dans le tueur en série? Il y en a qui sont plus malins, qui durent plus longtemps. Il faut être quoi? Il faut quand même être, il faut, pour durer, il faut avoir un peu de malice, il faut être méfiant.
2: Oui. Alors, et justement, c'est pour ça, la plupart ne le sont pas. La plupart, quand même, obéissent à des pulsions qui sont justement à l'inverse du génie du crime, qui serait très calculateur. Simplement, vous avez des profils effectivement qui sortent du lot par rapport à la masse des tueurs en série. Nordal Lelandais, par exemple, n'est pas officiellement un tueur en série puisqu'il en a tué deux.
1: Deux.
2: En tout cas, on a trouvé deux pour l'instant. Il y en a peut-être d'autres, mais on les a pas trouvés. Et Nordal Lelandais, lui, il dissimulait les corps. Et en fait, je pense que c'est ça aujourd'hui pour qu'un tueur en série, malheureusement, puisse continuer à sévir. Eh bien, ça repose sur la dissimulation du corps, parce que s'il y a un corps qui est trouvé, avec les nouvelles techniques ADN et les autres, on remonte quand même assez facilement, on va dire, à l'assassin. Alors que quand le corps disparaît, la police et la gendarmerie et les magistrats n'ont rien pour avancer vers le tueur. Et Nordal Lelandais, il aurait été tueur dans les années 80. Il serait passé inaperçu.
1: Ah, là, donc c'est là, il y a une question d'époque où
2: exactement.
1: On a plus de moyens.
2: Là, il y a deux choses essentiellement qui ont fait qu'il est tombé. C'est la téléphonie, vous en parliez, parce que ça l'a mise en cause pour le premier crime avec Arthur Noyer, un jeune militaire qu'il avait pris en stop. Et puis ensuite, il y a cette micro-goutte de sang dans le coffre de sa voiture qui a été trouvée après avoir démonté complètement toutes les garnitures de son coffre. On a trouvé une micro-goutte de sang de Maëlys. Cette micro-goutte de sang dans les années 80, c'est sûr, elle passait inaperçue.
1: Le petit détail, on voit ça dans les séries,
2: oui.
1: Dans les romans, oui. Mais les romans finalement s'inspirent souvent de la réalité.
2: Bien sûr.
1: Il y a aussi Thibaut Solano, la ténacité de l'enquêteur. Je pense à ce gendarme qui a suivi l'affaire Estelle Mouzin.
2: Oui.
1: Et certains, même une fois à la retraite.
2: Oui.
1: Continuent. Ils veulent résoudre. C'est l'affaire de leur vie, quoi. Ils ont fait une question personnelle.
2: C'est ça.
1: Ils veulent résoudre le problème. Il y a eu des cas comme ça de ténacité,
2: oui,
1: policière ou judiciaire. Ça peut être un juge d'instruction.
2: Tout à fait. Mais souvent, effectivement, en tout cas, moi, j'ai rencontré plusieurs policiers de la police judiciaire ou de la brigade criminelle qui ont tous été marqués par une affaire, qui est souvent un cold case. Parfois, il y en a même plusieurs quand on parle de tout en série. Et vous savez comment ils appellent ça? Ils appellent ça le clou dans le cœur.
1: Le clou dans le cœur.
2: Le clou dans le cœur, c'est le dossier qui les hante au moment où ils font leur pot de départ avec tous leurs collègues et qu'ils disent au revoir à tout le monde, qui ferment la porte de leur bureau.
1: Oui.
2: Ils ont ce clou dans le cœur.
1: Ils poussent leur kipi, mais
2: voilà.
1: Ils ne le retirent pas de leur esprit.
2: C'est ça. Et puis, quand ils sont à la retraite, ils vont essayer de se tenir au courant auprès de leurs collègues toujours en poste. Est-ce que ce dossier-là, il avance? Moi, j'ai beaucoup enquêté sur le tueur de la gare de Perpignan.
1: Oui. Justement.
2: Exactement.
1: Ramenez bel exemple du livre.
2: Exactement. Et je sais qu'il y avait un policier qui s'appelle Guy Armand, qui a beaucoup travaillé sur Jacques Ranson, mais qui n'a pas réussi à l'interpeller. Eh bien, 14 ans après les crimes, Jacques Ranson est arrêté. Et quand il reçoit un SMS, en l'occurrence, d'un des policiers en train de mener la garde à vue, et que Jacques Ranson finit par avouer enfin le meurtre d'une jeune femme qui s'appelait Mokhtaria Shaib, le policier en service envoie un SMS au policier en retraite, il lui dit ça y est, il s'est couché. Bah, évidemment, la réaction du policier à la retraite, c'est de pleurer.
1: Et en plus, là, la théorie se confirmait.
2: Oui.
1: Le policier avait bien senti la chose, il fallait juste l'élément qui permette de prouver. Nous avons Vanessa qui nous appelle d'Aignan dans le Gers, qui est le département là qui est concerné par l'affaire de la petite Liana. Bonjour Vanessa.
3: Bonjour Perico.
1: Bonjour, merci de nous appeler.
3: Bonjour.
1: Vanessa. Alors vous dites que dans votre voisinage, il y avait un membre de la famille du petit Grégory. Dites-nous en plus, Vanessa.
3: Alors j'ai une amie, malheureusement à l'époque, son compagnon était ce monsieur quand on discutait un jour de nos aïeux, on va dire, Il m'a montré tout un arbre généalogique et tout, parce que on parlait un peu, sur le coup, c'est venu vraiment par hasard, puisqu'on parlait d'enfants nés noirs, alors qu'il est issu de parents blancs.
1: Oui, ça arrive.
3: Donc, voilà.
1: Et le contraire
3: parce
1: aussi.
3: Parce qu'il me disait, voilà, que dans ses arrière-grands-parents, il avait, un homme noir. Donc, voilà. Et puis, en parlant de la généalogie, comme ça, il me dit qu'il faisait partie de la famille, donc il arrivait du Jura, et qu'il faisait partie de la famille, donc, du petit Grégory.
1: Mais, Vanessa, vous sous-entendez que ce membre de la famille est impliqué ou pas impliqué, ou c'était juste une parenté sans plus?
3: C'est une parenté, parce qu'il est quand même assez jeune. Puisqu'il est plus jeune que moi et j'ai 48 ans et je me rappelle de cette petite de l'affaire Grégory, elle date des débuts des années 80.
1: 84.
3: Oui, moi vraiment quand ça m'a marqué, j'étais je sortais du collège à peine et on en parlait encore et encore et encore.
1: Ben oui, comme quoi, vous voyez, bon, il veut y avoir quand on habite en France, à un moment donné, enfin, pour autant, vous n'êtes pas dans le cas de figure de Thibaut Solano, vous n'êtes pas passé à côté d'un tueur en série, mais voilà, vous avez connu quelqu'un qui était de la famille, de la famille du petit...
3: Il pouvait pas être concerné puisqu'il est né dans les années 80.
1: Eh oui, voilà, ça c'est clair. Merci Vanessa pour votre témoignage. Nous avons Flora. Bonjour Flora.
4: Bonjour.
1: Est-ce que vous m'entendez?
4: Oui.
1: Enlevez le haut-parleur, quittez le haut-parleur. Je pense que c'est pour ça que voilà, là je vous entends très bien. Okay. Alors, on me dit que vous appelez d'Occitanie. Est-ce que vous pouvez en dire plus? De quelle partie d'Occitanie? C'est grand l'Occitanie.
4: Alors, oui, des Hautes-Pyrénées.
1: Des Hautes-Pyrénées, donc de la Bigorre. Vous êtes voilà. Quelle commune exactement?
4: À côté de Vicamigor.
1: Bon, très bien. C'est un très beau territoire pour lequel j'ai beaucoup, beaucoup d'affection. Vous voulez réagir au témoignage de Vanessa et surtout vous voulez poser une question à Thibaut Solano. On vous écoute, Flora.
4: C'est ça. Alors là, ben, justement, ce matin, j'ai fait un soin Reiki. Après, il faut y croire ou pas. Et justement, la dame en question m'a dit que par rapport à ce qui se passe dans le Gers. Chaque fois qu'elle voit la photo de cette petite, elle a
1: la petite Liana.
4: Voilà, la petite Liana. Et du coup, elle a un ressenti. Mais j'ai dit, mais c'est super parce que peut-être que tu peux aider. Alors elle me dit, tu sais, c'est compliqué. On fait un petit peu peur nous parce qu'on est quelque part de notre monde entre guillemets. Il faut y croire. Et justement, par rapport à toutes ces affaires, est-ce que le milieu policier, la gendarmerie va vers ces personnes qui peuvent être ressources ?
1: Thibaut Solano. Oui.
2: Alors, ce qu'il faut savoir, c'est intéressant cette question, parce que ce qu'il faut savoir, c'est que moi, j'ai envie de vous parler des médiums. Je sais pas si vous les mettez un peu sur le même plan. Voilà, les médiums. Dans chaque affaire criminelle, vous avez des médiums qui sollicitent soit la famille, soit les services de police ou de gendarmerie pour dire « je pense savoir quelque chose, je pense ressentir quelque chose ». Alors, évidemment, il y a deux écoles vis-à-vis des médiums. Il y a ceux qui croient, ceux qui n'y croient pas. Ceux qui n'y croient pas pourraient être tentés de penser que les policiers vont faire la porte à clé quand un médium vient toquer. Eh bien, c'est faux. En fait, non seulement, et notamment dans le livre, je parle d'un cas où un médium a été tout à fait entendu, c'est-à-dire qu'on a suivi ses indications, elles n'ont mené nulle part, mais en tout cas, on a pris sa parole au sérieux, c'est dans l'affaire de Saône-et-Loire, et surtout, je vous dis une autre information, parfois, vérifier les dires d'un médium, c'est faire un acte d'enquête. Et faire un acte d'enquête, c'est un moyen de repousser la prescription. C'est-à-dire au moins on a vérifié quelque chose, au moins on a ajouté un procès verbal dans l'enquête, et du coup on repousse ce fameux délai couperet à l'issue duquel un tueur ne sera plus jamais jugé. Donc il faut savoir que les médiums, ça peut surprendre le grand public, mais la police et la gendarmerie, et plus encore la gendarmerie, ne leur ferme pas la porte au nez.
1: Bonne observation de Flora. Merci Flora pour votre question et votre témoignage en même temps.
3: Merci à vous.
1: Je suis avec Thibaut Solano, auteur de Nous sommes passés à côté de tueurs en série. Vous Vous nous appelez, vous continuez à nous appeler au 0826-300. Bien sûr, il est 13h45. Nous ouvrons le sujet à toute l'actualité, mais Thibaut Solano étant directeur adjoint de la rédaction de Marianne, il aura compétence. Si vous voulez parler de ce qui s'est passé aujourd'hui et ce qui a été dit sur cette radio, est-ce que vous avez entendu dans l'actualité du jour, c'est open bar, vous pouvez intervenir sur tous les sujets, poser des questions ou témoigner. Nous vous répondrons, Thibaut Solano et moi-même. Vous nous appelez au 0826-300-300. À tout de suite sur Sud Radio.
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0: Robert Laffont, une impressionnante enquête sur justement ces grands criminels de l'histoire. Thibault Solano prend 9 cas et explique que ils étaient à côté, ils étaient là et on les a pas vus. Nous, évidemment, la police, la justice, quelquefois. Et il y a eu des pistes abandonnées, Thibault Solano, quelquefois. Oui.
1: Oui, bien sûr, il y a des fausses pistes. Ça arrive dans tous les cas. Hein. Dans tous les cas, vous prenez n'importe lequel de ces 9 dossiers criminels, il y a toujours des fausses pistes, y compris des pistes qui paraissent vraiment évidentes. Et parfois, il y a aussi ce qu'on appelle l'effet tunnel. Alors, l'effet tunnel qui a raté plus d'une enquête, c'est quand les enquêteurs partent bille en tête sur un suspect, par exemple Marie, et en fait, ils vont perdre du temps. Et ils vont s'apercevoir au bout de quelques mois qu'ils sont trompés. Et pendant ce temps-là, évidemment, plus on attend, plus les chances de résoudre l'enquête se compliquent.
0: C'est la théorie scientifique que l'on vérifie jusqu'au bout. On se rend compte que donc on repart à zéro. Ça a permis à des tueurs de durer plus longtemps que prévu, ou voire de passer à travers les mailles du
1: bien film. Bien sûr. Il y a même un cas en Picardie d'une femme qui a été tuée pendant son jogging. On a arrêté l'idiot du village. Qui on l'a fait avouer parce que c'était pas difficile de le faire avouer en garde à vue entre deux gendarmes bien costauds. Il est parti en prison. Au bout d'un an, il a dit à son avocat, mais en fait j'ai inventé, c'est parce que j'avais peur des gendarmes.
0: Voilà.
1: Et c'était vrai, il avait tout inventé. Et on a perdu un an dans l'enquête.
0: Et erreur de témoignage ou peu de forcing un petit peu de la personne qui avoue et on part sur une fausse piste. Nous avons Betty qui nous appelle d'Avignon.
2: Bonjour
0: Betty.
2: Oui.
0: Bonjour
2: à tous. Eh bien, voilà, j'interviens rapidement parce que moi, il m'est arrivé il y a à peu près 20 ou 25 ans en arrière. Bon, là, j'en ai 71. Hein. Bref,
0: c'est je très revenais jeune, de la c'est plage. C'est très jeune, Betty, rassurez-vous.
2: Oui. Je revenais de la plage et donc je m'étais arrêtée au péage prendre le ticket. Et à ce moment-là, il y a un monsieur qui me dit vous pouvez m'emmener. Et moi, avec la surprise comme ça, bon, bah, j'ai pas osé refuser. Je l'ai pris dans ma voiture. Et il est monté devant et il avait mis un sac derrière. Donc je lui parle parce que je le trouvais, je sais pas, j'ai quand même pas mal de feeling et je le trouvais un peu bizarre. Et je commence à lui parler et je lui dis, il me dit j'ai oublié mes clés dans le nord, donc je vais rechercher mes clés, enfin bref, tout ça. Et puis d'un seul coup, il se met à me dire, ah mais vous savez, toutes les femmes sont des salopes, enfin bref, il commence à dénigrer les femmes, alors je commençais à avoir énormément peur, j'avais des frissons dans tout le corps et je voyais qu'il cherchait quelque chose dans son sac derrière. Et alors là, j'ai dit, écoutez, je dis, je serais obligé de vous arrêter à Aix, je dis, parce que j'ai des amis qui m'attendent. C'était pas vrai, bien sûr. Et donc on a continué comme ça, puis à un moment donné il y avait une station essence et j'ai dit, j'ai rien dit du tout, j'ai bifurqué, je me suis arrêté à la station essence et j'ai dit, bon, vous descendez maintenant. Et là, bon, bah forcément, comme il y avait quand même des voitures et tout, j'ai reclaqué la porte, il est sorti quand même. Et puis du coup, j'ai eu la peur de ma vie.
0: Voilà, donc
2: j'ai eu l'impression que voilà, que c'était,
0: vous avez l'impression d'avoir peut-être rencontré quelqu'un d'extrême. Ouais. Thibault Solano, ça peut arriver comme ça. En général, non, il est plutôt plus prudent, le tueur, ou il peut se manifester par un comportement étrange.
1: Il peut absolument se manifester comme ça, c'est-à-dire que tout d'un coup, vriller, changer de comportement et entrer dans une forme de violence, d'abord verbale et ensuite physique. C'est vrai que dans toutes les affaires, on parlait d'une sorte de pic des tueurs en série dans les années 80. Ça concerne beaucoup l'autostop, plutôt dans le sens inverse. C'est-à-dire, c'est des autostoppeuses qui sont fait tuer. Et d'ailleurs, le fait qu'il y en ait eu tant dans les années 80 a fini par faire un peu décliner le phénomène de l'autostop. Et c'est vrai que parfois, je dirais que on avait l'impression, je vais rester prudent, on avait l'impression que dans la tête de certains enquêteurs, faire de l'autostop, c'était prendre des risques inconsidérés. Et peut-être que certaines enquêtes n'ont pas été menées comme elles devaient quand ça concernait des autostoppeuses.
0: Thibault Solano a plus forte raison si quelqu'un monte subrepticement dans votre voiture.
1: Oui, bien sûr.
0: Ça m'est arrivé deux fois, ça s'est bien passé, c'était des gens un peu déséquilibrés,
1: ouais.
0: Voilà, qui m'ont soutiré un petit billet parce que, voilà, mais dans un feu parisien, paf.
1: Ouais.
0: Et voilà, et puis une autre fois c'était à Toulouse, là aussi, même chose.
1: Ouais.
0: Donc, verrouiller les portes de la voiture, surtout si on est une femme seule.
1: Oui, bien sûr.
0: Voilà, on va pas tomber dans la psychose, mais enfin voilà, il y a quelques consignes aujourd'hui de sécurité minimum à observer.
1: Oui.
0: Compte tenu de la diversité des comportements des gens qu'on peut rencontrer, et faut être extrêmement prudent. Est-ce qu'il y a pour autant des ressemblances comportementales dans certains crimes dans les 9 que vous avez soulevés, mais il y a des cas de similitude. Est-ce qu'il y a des comportements communs de certains tueurs, c'est-à-dire un peu comme je parlais de tempérament, est-ce qu'il y a une méthode de pratiquer

0: peut se ressembler.
1: Il y a quelque chose de fondamental, c'est ce que les psychiatres, notamment Daniel Zaguri dont je parle, c'est le clivage. À ne pas confondre avec la schizophrénie ou le dédoublement de personnalité, le clivage c'est cette façon de, comme un interrupteur, de, pour un tueur en série, de passer du moment où il commet un crime au moment où il reprend le cours normal de sa vie. C'est ce qu'on appelle le clivage, c'est-à-dire que vous avez, Nordal Hollandais, lui, il tue ce jeune militaire Arthur Noyer qu'il a pris en stop, et le lendemain, il va au cinéma avec ses amis. Pascal Jardin, l'un des tueurs identifiés de la Saône-et-Loire, il tue une jeune femme qu'il enlève dans sa voiture, il la tue de 123 coups de couteau, 123 coups de couteau, vous imaginez, 10 minutes passé à tuer cette jeune femme.
0: Vous le racontez dans le livre avec, j'allais dire cruauté, oui.
1: C'est. Il rentre chez lui, il se fait un sandwich, il se lave les mains, il se fait un sandwich, il va se coucher auprès de sa femme comme si de rien n'était. Quand il est enfin interpellé, bien des années après, grâce à l'ADN par un policier, le policier lui dit « Pourquoi vous vous êtes lavé les mains après le crime ? C'est est-ce que c'était parce que vous aviez du sang ? On peut imaginer symboliquement c'était laver son crime. » Il dit « Non, c'est juste que j'allais me préparer un sandwich, donc il fallait que je me lave les mains. »
0: Oh le sang froid. Nous avons Michel qui nous appelle à côté de Toulouse, c'est ça ?
2: Oui, c'est ça.
0: Bonjour Michel. Bonjour. En Haute-Garonne. Vous avez une question à poser à Thibault Solano, Michel ?
2: Oui, j'avais une petite question. Alors, pour m'être retrouvée dans mes jeunes années dans des situations ubuesques, parce que je ne faisais absolument pas attention, j'ai le sentiment d'être passée à côté de gens potentiellement très dangereux. Et je me demandais s'il y avait, de la part des tueurs en série, un ciblage des victimes qui suscitait le passage à l'acte, ou si c'était vraiment... incontrôlé.
0: Très bonne question, Michel. Vous m'alertez, j'aurais dû poser la question. Bien entendu, elle est essentielle. Est-ce qu'il y a un profil type?
1: Oui.
0: Pour certains tueurs, Thibault?
1: Alors, je vais citer deux exemples. Alors, bien sûr, le plus évident, Nordal Hollandais. Lui, c'est assez simple. Il prend des victimes qui sont vulnérables. Il prend en stop le caporal Arthur Noyer, qui à ce moment-là est ivre, parce qu'il a pas mal bu, il sort de boîte de nuit. Et puis, bien sûr, sa deuxième victime, c'est une enfant, donc personne vulnérable forcément, qu'il a enlevé lors d'un mariage à Pont-de-Beauvoisin, en Isère. Deuxième exemple, Guy Georges, le tueur de l'Est parisien, oui, qui a sévi dans les années 80 et 90. Alors, on dit parfois que les tueurs en série ont toujours le même type physique de victime. C'est faux, c'est un mythe. Par contre, quelque chose chez Guy Georges l'attirait chez ses victimes, c'était quelque chose qu'il a décrit un peu auprès des psys, c'est une énergie comme ça, quelque chose que les autres ne distinguent pas forcément, mais que lui, avec un œil acéré du tueur en série qu'il était, a distingué une énergie, et c'est ça qui a créé ce qu'on appelle le flash, c'est-à-dire de voir cette victime, de sentir quelque chose chez elle, d'être attiré par elle et de dire, celle-là, je vais jusqu'au bout.
0: Thibault Solano, sommes-nous passés à côté de tueurs en série ou passerons-nous? Parce qu'à la lecture de votre ouvrage, on comprend que ça peut continuer à se reproduire. Différentes révélations sur ces tueurs historiques. Une enquête publiée, une vraie enquête de journalistes et à la fois quand même, j'allais dire, un peu judiciaire, parce que vous relatez les faits tels qu'ils se sont passés aux éditions Robert Laffont pour la modique somme de 23 euros. Merci Thibault Solano d'avoir été là. J'invite ceux qui nous écoutent à lire ce livre, parce qu'il est passionnant au sens littéral du terme, et puis ça raconte des réalités de notre époque, de notre vie, et puis c'est un phénomène qui nous concerne, parce que il faut être prudent et vigilant aujourd'hui plus que jamais dans ce monde, et vous donner les codes justement de la prudence, de la vigilance, et vous révéler également quels peuvent être les dérives de notre société. Thibault Solano, à bientôt peut-être sur Sud Radio, on aura d'autres sujets de conversation. Je vous laisse en compagnie de Brigitte Lahaye et je vous dis à demain sur Sud Radio pour une nouvelle France dans tous ses états. J'espère qu'elle sera dans de meilleurs états que ceux dont on vous a parlé aujourd'hui. À tout à l'heure.
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1: Bonjour, bonjour à toutes et à tous et bienvenue sur Sud Radio. Nous sommes aujourd'hui le jeudi 4 juin. Je vous souhaite un excellent réveil. J'espère que le réveil n'est pas trop dur. Vous êtes en pleine forme pour débuter cette nouvelle journée. En tout cas, vous pouvez compter sur nous pour vous réveiller puis pour vous informer dès le début de cette journée avec toute l'équipe du Petit Matin qui est là, fidèle au poste, avec Laurie Leclerc qu'on va retrouver dans quelques petits instants à 5h pour le journal. Vous saurez tout de l'actualité de ce matin. Avec nous également dans un instant, Camille qui va nous donner votre horoscope. On aura aussi Rémi André pour la météo avec de la pluie et des nuages pour la moitié nord. C'est ce qu'il nous dira. On verra ce qu'il en est dans le sud du pays. Et puis à la réalisation de cette émission, vous le connaissez, c'est John Rakotozafi. Bonjour John.
2: Bonjour Benjamin, bonjour à tous.
1: Vous êtes un peu la star de cette émission, de ce petit matin.
2: Je sais pas, la mascotte peut-être.
1: En tout cas, vous êtes essentiel.
2: Ouais. Bah, c'est gentil, merci beaucoup. Mais vous aussi Benjamin, et les auditeurs sur les auditeurs.
1: Effectivement, les auditeurs. Vous pouvez d'ailleurs échanger avec nous via les réseaux sociaux de Sud Radio et puis laisser un message au standard 0826 300 300 pour réagir à l'actualité ou tout simplement nous faire un petit coucou. N'hésitez pas. Le standard, c'est Zach aujourd'hui qui est au standard.
2: Exactement, c'est ça.
1: Qui va arriver tout à l'heure, en tout cas qui écoutera vos messages et puis qui vous rappellera pour vous mettre à l'antenne avec grand plaisir. En tout cas, il est 4h57. Un très bon réveil à vous. On commence, je vous le disais, avec votre horoscope.
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1: Et c'est avec vous Camille, bonjour.
3: Bonjour à tous, cher Bélier, la patience vous rendra étonnamment stratégique aujourd'hui. Du côté des taureaux, vous pourriez ressentir un besoin inhabituel de légèreté. Écoutez-vous les taureaux. Gémeaux, une journée idéale pour arrêter de compliquer ce qui fonctionne déjà très bien. Tout ne mérite pas d'être optimisé. Quant à vous, les cancers, vous aurez envie de protéger votre tranquillité plus que d'habitude. Et vous aurez bien raison les cancers. Les lions, ce jeudi favorise les ambiances simples, les personnes sincères et les silences confortables. Vierge, vous pourriez avoir un mini ras-le-bol face à des détails accumulés depuis plusieurs jours. Quant à vous, les balances, une discussion et une décision imparfaite prise aujourd'hui aura plus de valeur qu'une hésitation élégante. Quant à vous, les scorpions, vous pourriez avoir envie de disparaître un petit peu des obligations habituelles. Même une courte parenthèse improvisée pourrait remettre votre esprit dans le bon axe. Quant à vous, les sagittaires, inutile de forcer la vérité, votre calme donnera plus envie de se confier qu'un interrogatoire précis. Les capricornes, une responsabilité pourrait soudain vous sembler plus lourde que d'habitude. Ce n'est pas un signe de faiblesse. Les Verseaux, attention à ne pas interpréter les non-dits des autres comme des vérités absolues. Certaines distances sont simplement temporaires. Et puis enfin, les poissons, ne réduisez pas votre singularité pour faciliter les échanges. C'est justement ce qui attire les bonnes personnes. Je vous souhaite à tous une très très belle journée.
1: Merci beaucoup Camille.
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1: La météo, c'est avec vous Rémi André. Le temps, c'est mitigé aujourd'hui. Bonjour Rémi.
4: Bonjour à toutes, bonjour à toutes. Et bien voilà, la perturbation a circulé dans la nuit sur le nord-ouest, sur une bonne moitié nord du pays. Avec elle, et bien les précipitations de la nuit n'étaient pas très actives. Mais maintenant, elle arrive dans le sud, c'est-à-dire depuis le sud-ouest jusqu'au nord-est. Une perturbation qui va peu à peu se réactiver dans la journée, et notamment sur l'ouest du Massif central, vers le Limousin, l'Auvergne, en remontant en direction du Jura et des Alpes. Les précipitations aujourd'hui seront un petit peu plus marquées sur ce secteur de relief. Vers la Méditerranée, on attendra un petit peu avant qu'elle n'arrive dans la soirée. Donc, auparavant, les températures pourront grimper jusqu'à 28 ou 30 degrés sur le sud-est, par exemple, ou sur la Corse. Alors qu'ailleurs, eh bien, avec la perturbation, les températures se rafraîchissent. On ne dépassera toujours pas les 16 à 20 degrés en général. Même dans le sud-ouest, où là, les températures resteront limitées à cause de tous ces nuages et de la pluie. À l'arrière de la perturbation, nous garderons un ciel encore assez agité, avec du vent près de la Manche, du vent assez sensible sous les averses que nous aurons en cours de journée. Une perturbation donc qui va nous amener demain vers un temps un petit peu plus calme, toujours frais, avant le radoucissement du week-end.
1: Merci à vous Rémi André. Vous êtes bien sur Sud Radio, vous avez raison, il est 5h, je vous souhaite un excellent réveil.
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1: Bah oui, il est tout pile 5h, c'est le journal avec vous Laurie Leclerc. Bonjour Laurie.
5: Bonjour Benjamin, bonjour à tous.
1: Et tout d'abord, une nouvelle plainte déposée hier matin contre le suspect dans la disparition de Liana, dont on est sans nouvelles depuis vendredi dernier dans le Gers. D'anciennes procédures classées sans suite pourraient être de nouveau ouvertes. Les autres titres de l'actualité, Laurie.
5: 16 000 hectares ravagés par les flammes en août dernier dans l'Aude. Un incendie possiblement causé par un mégot de cigarette. Trois suspects ont été placés en garde à vue des agents de l'Office national des forêts. C'est un véritable carnage à Marseille. Les riverains du stade Vélodrome n'en peuvent plus. Des déchets, des affrontements. Après chaque concert, le dernier en date, celui du rappeur Jul. Et puis surprise, à Roland-Garros, ça s'arrête là pour la numéro 1 mondiale, Arina Sabalenka, ouais, éliminée en quart de finale par la Russe Diana Schnader.
1: Une semaine après la disparition de Liana dans le Gers, le principal suspect est désormais visé par une nouvelle plainte pour viol sur mineur.
5: Et face à de possibles dysfonctionnements dans le traitement des différents signalements concernant ce suspect, le gouvernement a annoncé l'ouverture d'une enquête administrative car plus les jours passent, plus les révélations sur le passé de Jérôme Barella posent question. Christine Bouillot.
6: Premier signalement concernant Jérôme Barella remonte à 2017. Une mère dépose plainte car sa fille de 17 ans entretient une relation avec le suspect, une relation dite consentie. L'affaire est donc classée. Puis vient une deuxième plainte, cette fois en 2022. Une fillette de 7 ans dénonce un viol commis au domicile du suspect. Après 2 ans d'enquête, l'affaire est classée. Autre plainte, celle déposée en août dernier, il y a 9 mois à Haute-Garonne. Une fillette de 10 ans dénonce des faits de viol commis pendant 9 mois au domicile du suspect. Les investigations débutent, puis le dossier est transmis au parquet d'Auch en janvier dernier. L'instruction était donc en cours au moment de la disparition de Liana, comme l'a précisé hier la procureure d'Auch.
7: Il a été prescrit par le magistrat du parquet un certain nombre d'actes d'enquête complémentaires, notamment un complément d'audition de la mère de la mineure, des auditions de témoins, des réquisitions téléphoniques. Il était prescrit, à l'issue de ces actes d'enquête, un placement en garde à vue du mis en cause pour audition.
6: Ce qui interroge, ce sont ces 5 mois qui se sont écoulés sans que le suspect n'ait été entendu dans cette affaire. Là-dessus, le parquet d'Auch n'a pas voulu commenter. Hier matin, on apprenait qu'une 3e plainte avait été déposée par le père d'une fillette qui avait participé à une soirée pyjama. Toutes ces affaires vont être regroupées et réétudiées pour celles classées sans suite.
5: Et après sa disparition vendredi dernier à Florence dans le Gers, toujours aucune trace de Liana, 11 ans. Les gendarmes qui ont déjà inspecté une 20aine de communes vont être épaulés par des cavaliers d'un centre équestre. Ce sont plus de 230 personnes qui sont déployées sur le terrain.
1: 3 agents de l'Office national des forêts ont été placés en garde à vue. Ils sont soupçonnés d'être à l'origine de l'incendie du siècle. C'est comme ça qu'on l'avait appelé cet incendie l'été dernier dans l'Aude.
5: Oui, des barres de feu partis le 5 août 2025 de la commune de Ribaute entre Carcassonne et Narbonne. Incendie qui avait parcouru 16 000 hectares en 48 heures. Une femme de 67 ans était décédée dans sa maison ravagée par les flammes. 36 habitations avaient été détruites. La garde à vue des 3 agents a été prolongée hier. L'enquête cherche à établir si une cigarette jetée depuis la fenêtre de leur véhicule est à l'origine du feu.
1: La politique, le gouvernement veut améliorer la prise en charge de la santé mentale des jeunes. Il propose, le gouvernement, un système coupe-fil pour obtenir une consultation en moins de 48 heures.
5: La ministre de la Santé, Stéphanie Rist, a annoncé cette semaine sur France Info ce nouveau dispositif. Alors que 8 jeunes sur 10 sont confrontés à des troubles psychiques en France, d'après Santé publique France, la pédopsychiatrie, elle, a perdu un tiers de ses effectifs en 10 ans. Pour Guirchaume Abitbol, directeur général de l'application Link, spécialisé dans la santé mentale des jeunes, le manque d'effectifs constitue un point clé.
8: Toute initiative est bonne à prendre, donc on va pas critiquer le fait que des choses soient mises en place ou proposées pour accompagner les jeunes. Mais la réalité, elle est complètement différente. C'est-à-dire qu'on est dans un système de soins qui est saturé, surtout en région ou en ruralité. Proposer ce système de coup de fil, encore faut-il avoir les soignants qui sont disponibles pour les prendre en charge. Donc le problème va bien au-delà, en fait. C'est-à-dire qu'au lieu de traiter ce type de problème de cette manière, il s'agirait peut-être de penser à développer la prévention et à faire en sorte qu'il y ait moins de jeunes qui aient besoin d'être orientés vers ce type de schéma.
5: Guirchaume Abitbol, directeur général de l'application Link.
1: Les lunettes d'aviateur et le forcheur d'Emmanuel Macron n'auront pas suffi. Finalement, le fabricant de verre Dalloz Création vient d'être placé en liquidation judiciaire.
5: Le chef de l'État avait mis en lumière le fabricant en portant en janvier 2026 au forum de Davos, en Suisse, on s'en rappelle, des lunettes dont le verre était signé à Dalloz Création, une société fondée dans le Jura en 1957. Il les avait portées plusieurs jours, mais après plusieurs années de difficultés financières, l'entreprise va mettre la clé sous la porte. Les 29 salariés devraient perdre leur poste.
1: On part à Marseille. Laurie, l'exaspération des riverains du Vélodrome. Ils sont confrontés régulièrement à des débordements lors des grands événements.
5: Et dernier exemple en date, les concerts du rappeur Jul le week-end dernier qui se sont soldés par des rues remplies de déchets et surtout par des affrontements avec la police, Lionel Maillet.
9: Des échauffourées deux soirs d'affilée pour les concerts de Jul avec à chaque fois le même scénario. Des bandes de jeunes s'en prennent aux forces de l'ordre. Ce couple habite en face du Vélodrome.
10: Le carnage, il y a eu les bouteilles qui partaient de tous les côtés.
11: Ça hurle, ça crie, ça insulte. On dira une tranche d'âge entre 18 et 6 ans. Comment des petits enfants comme ça peuvent être dehors, qui ont fait un forcing donc pour entrer forcément sans billet. Ce qui est impressionnant, c'est que ça a l'air de les amuser.
9: Violence et saleté, les abords du stade étaient dans un état déplorable. Eric Acopian, le fondateur de l'association Clean My Calanque.
12: Il y avait autour des marches, c'était vraiment une énorme quantité de plastique et de carton, parce qu'il y avait aussi beaucoup de ventes d'objets divers et variés là, qui se faisaient. Il y a des prérogatives qui peuvent être mises en place, plus de poubelles, plus de sensibilisation. Il ne faut surtout pas sous-estimer la puissance qu'ont ces gens, ces influenceurs et ces rappeurs. Si Jul dit « Oh les gars, c'est ma ville, donc vous la respectez, vous mettez tout à poubelle », je vous assure qu'il y a possiblement plus un déchet par terre.
9: Le phénomène n'est malheureusement pas nouveau. À chaque concert ou match de foot, les riverains font le même constat.
13: Samedi soir, ça a été tout brûlé. Ils ont brûlé les ordures.
14: Dans les copropriétés, par exemple, on retrouve des verres, on retrouve des bouteilles. Derrière, il y a de la végétation. Ça sert d'urinoir public, quoi. Il n'y a jamais aucun contrôle, il n'y a jamais aucune surveillance, il n'y a jamais rien.
9: Le répit n'aura été que de courte durée. Samedi, un autre rappeur se produit au Vélodrome.
5: Et c'est le rappeur Alonso qui sera donc ce samedi à Marseille.
1: Le football, l'entraîneur de Lens, Pierre Sage, s'en va après un an seulement passé au club.
5: Exactement, l'annonce tombée hier soir. Le technicien de 47 ans avait permis cette saison au RC Lens de terminer deuxième de Ligue 1, synonyme de retour en Ligue des Champions, également de remonter à la première, de remporter la première Coupe de France de son histoire. Pierre Sage qui avait reçu le trophée UNFP de meilleur entraîneur de Ligue 1. Donc, il s'en va alors qu'il avait signé un contrat pour 3 ans l'été dernier. Il pourrait s'engager en Angleterre auprès du Crystal Palace.
1: On passe à Roland-Garros, Laurie. Rien ne va plus. Bah oui, c'est l'une des éditions les plus folles qu'on ait connues dans l'histoire du tournoi avec encore une favorite éliminée hier.
5: Et oui, après les éliminations surprises de Yannick Sinner, de Coco Gauff, les défaites de Novak Djokovic et d'Iga Świątek, c'est désormais la numéro 1 mondiale, Arina Sabalenka, qui a quitté le tournoi renversé par la Russe Diana Schneider.
1: Incroyable.
5: 23e joueuse mondiale, 3-7, 1-3-6, 7-5, 6-0, très affectée.
1: Elle avait gagné, remporté le premier set 6-3. Elle avait deux breaks d'avance dans le deuxième set. Elle s'est complètement effondrée. Ouais, incroyable, incroyable.
5: Et une défaite qui l'a beaucoup affectée. Elle a tenu des propos particulièrement durs en conférence de presse que l'on écoute tout de suite au micro Sud Radio d'Albin Texera.
15: No thoughts, no emotions.
16: Je n'ai pas de pensée, pas d'émotion. Je veux quitter le tennis tout de suite. On verra dans quelques jours. J'espère pouvoir me remettre sur les rails mentalement. J'ai l'impression d'avoir eu une très bonne chance dans le deuxième set. J'ai merdé et elle en a profité.
5: Arina Sabalenka, donc, qui a perdu. Diana Schneider, elle, va affronter en demi-finale aujourd'hui la Polonaise Maja Żwalińska. L'autre
1: qui est sortie des qualifications, elle. Comme quoi, c'est vraiment un Roland-Garros complètement fou. Ouais.
5: Et l'autre demi, opposera l'Ukrainienne Marta Kostyuk à la Russe Mira Andreeva.
1: J'en fais ma favorite pour ce tournoi féminin de Roland-Garros, Mira Andreeva. Voilà, je l'aurais dit.
5: Parfait.
1: Vous retenez, Laurie.
5: Je retiens, tout à fait. Voilà, on verra tout à l'heure, cet après-midi.
1: Vous revenez en tout cas, Laurie, à 5h30 pour votre petite info en plus.
5: Et moi, je vais vous proposer, pourquoi pas, de partir en Laponie. Alors, c'est très beau en été, les stations de ski, mais il y a un petit truc en plus que vous allez peut-être pouvoir faire cet été.
1: Eh ben voilà, on verra ça tout à l'heure. Merci beaucoup, Laurie Leclerc.
5: À tout à l'heure.
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1: Il est bientôt 5h10 sur Sud Radio, vous êtes bien dans votre petit matin. Je vous souhaite un excellent réveil, on va décliner tout au long de cette matinée l'actualité, notamment l'actualité principale sans doute ce matin, c'est la disparition de Liana. On en parlait dans le journal de Laurie Leclerc à l'instant, disparu vendredi dernier dans le Gers. Un homme a été arrêté, un suspect de 41 ans. On apprend qu'il était impliqué dans d'autres affaires, notamment une plainte qui a été déposée, une nouvelle plainte hier, en l'occurrence pour viol sur mineur. Alors, y a-t-il un dysfonctionnement du côté de la police, du côté de la justice? C'est la question que se sont posées hier soir les vraies voix de Sud Radio avec Philippe David et Cécile de Minibus.
17: Je tiens à saluer l'engagement et la mobilisation exceptionnelle et totale des forces de gendarmerie, de justice, des services de la commune de Florence et la solidarité de l'ensemble des Gersois qui œuvrent depuis vendredi pour retrouver la petite Layana. Hier, de nouvelles informations publiées par la presse ont révélé qu'une plainte a été déposée pour viol sur mineur en août 2025 contre l'homme suspecté et mis en examen lundi dans le cadre de l'enquête. À ce jour, il n'aurait toujours pas été entendu par la gendarmerie dans le cadre de cette plainte, information confirmée par la procureure de la République d'Auch.
18: Vous m'interrogez sur des faits extrêmement précis, puisqu'effectivement, un homme a été placé en détention. Et les interrogations, les questions que vous posez, elles sont évidemment très légitimes. J'en ai parlé avec le garde des Sceaux et nous avons décidé sur cette question de diligenter une enquête administrative qui sera confiée à l'inspection générale de la justice, à l'inspection générale de la gendarmerie nationale pour identifier évidemment d'éventuels dysfonctionnements.
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20: Et ce que vous venez entendre, bien sûr, c'est le député du Gers, David Topiak, et le ministre de l'Intérieur, Laurent Nunez, Philippe Bilger.
21: J'aime les causes désespérées et j'ai l'impression que celle-là l'est plus que d'habitude. Je ne connais pas le détail de ce qui a été fait dans cette affaire dramatique, mais de toute manière, j'aimerais dire que si la réaction des pouvoirs politiques devant de probables dysfonctionnements est en permanence d'ordonner des enquêtes, des inspections, administrative, gendarmerie, police, ça commence à bien faire. Je veux dire parce que les inspections elles-mêmes n'ont de sens que si leurs conclusions un jour sont véritablement suivies. S'il y a des dysfonctionnements et des responsabilités, il faut absolument les mettre en œuvre. Il faut incriminer les responsables judiciaires, policiers ou gendarmesques, si vous m'autorisez l'expression, que on ne se contente pas de dénoncer médiatiquement. Si c'est le cas, eh bien, il faut être impitoyable. Il y en a assez de tous ces drames, de tous ces scandales administratifs qu'on dénonce, mais au sujet desquels, comme bizarrement, on ne trouve jamais les responsables, alors qu'ils sont faciles à identifier.
20: Mmh. Philippe Bilger, après la justice, la police...
22: Alors moi, je voulais être un peu plus modéré que mon ami Philippe Bilger. Mieux. Pourquoi ? Parce que, alors vous parlez, Philippe, de il faut taper sur les responsables qui n'ont pas fait le job. Alors généralement, dans la police et la gendarmerie, ça se fait l'IGPN et l'IGGN, quand il sanctionne, on le sait d'ailleurs avec la police, il y a 1500 dossiers de policiers qui passent au trapèze, comme on dit par an, administrativement ou judiciairement. Il y a sanction. Par contre, là où ça m'interpelle, et vous avez raison de le dire, c'est l'inspection générale de la justice. J'aimerais bien, effectivement, à un moment donné, et là on va le savoir à travers cette affaire, ce que fait évidemment cette fameuse inspection générale de la justice. Parce que, visiblement, eux, on n'en entend jamais parler. Et puis nos juges, nos procs, enfin tout ce que vous pouvez imaginer dans la justice, sont jamais incriminés sur quoi que ce soit. Là se pose une question aussi.
20: Notre député, Monsieur Vignal.
23: Moi, je vais vous dire, je suis très en colère, et je l'ai dit sur votre plateau ce matin, la France n'aime pas ses enfants et ne protège pas ses femmes. Et c'est pas d'aujourd'hui. On a une justice qui est en voie de clochardisation, je crois qu'elle est dingue, clochard. Et ça fait 40 ans qu'il y a de la lâcheté, et moi-même qui ai fait 3 mandats, il m'arrive d'avoir honte le matin quand je me réveille. Parce que c'est pas possible, Philippe, tu le disais. Le problème, c'est pas la justice. Ils sont débordés. Il manque des magistrats, il manque des greffiers, il manque des policiers. Enfin, comment on peut, excusez-moi, je suis chaud, ce salopard-là, qui a attrapé cette gamine, 9 mois, on le met, peut-être, présumé coupable pour un viol d'une gamine de 10 ans. Et on fait quoi? Moi, je vais être clair, et je m'adresse au maire. Vous avez vu le scandale qu'il y a dans le périscolaire à Paris. Enfin, tous les jours, il y a des abus sexuels. Dans une classe de 30, Cécile, il y a 3 gamins qui sont victimes ou d'abus sexuels ou de harcèlement. Il y a 20 000 gamines dans les Airbnb de l'ASE qui se prostituent avec des gamins qui ont leur âge, qui les prostituent. On a un vrai problème de société. Et tu as raison, Philippe. On va arrêter de faire des inspections et on va arrêter de faire des commissions à l'Assemblée pour savoir où on est. On est lâche. Donc, désolé Cécile, il faut mettre des moyens. Quand quelqu'un qui est présumé coupable du viol d'une gamine, mais il doit pas rester comme ça. Il doit être surveillé, il doit être aussi soigné parce que ce sont des malades, mais maintenant il faut faire quelque chose.
20: Marie-Laure Buisson.
2: Alors moi, je pense qu'il y a deux façons de regarder cette histoire qui, évidemment, traumatise absolument tout le monde, qu'on soit mère, père ou pas.
20: Ou pas,
2: exactement. C'est par le petit bout de la lorgnette ou par le grand bout. Bon, de toute façon, quelle que soit la façon dont on la regarde, elle est épouvantable. Mais si on regarde bien les choses, la police, elle est là pour protéger. La justice, elle est là pour juger et sanctionner. Et la famille, elle est là, in fine, si elle en a envie à la fin, pour pardonner éventuellement. Le problème, c'est qu'aujourd'hui, la police, elle n'arrive plus à protéger, la preuve, ça, dans cette histoire. Là, on voit très bien que, en l'occurrence, police, force de l'ordre, une mère a porté plainte en disant « ma fille a été violée », les gendarmes lui ont répondu « écoutez, vous nous pompez l'air, soyez gentils, puis vous nous saoulez ». Voilà, c'était l'expression. Vous nous saoulez. Et si vous continuez, on écrira une main courante contre vous, donc le monde à l'envers. Donc déjà, la justice, quant à elle, elle ne sanctionne plus, d'accord ? On le voit avec les débordements, la Coupe du Monde, le PSG, tout ça. Et du coup, les familles, eh ben, elles n'ont plus du tout envie de pardonner. Elles ne pardonneront plus, non seulement ça, mais il arrivera un moment où elles se feront justice elles-mêmes. Donc je crois qu'il faut mettre un mot, à un moment donné, sur les situations. Nous assistons à la faillite d'une institution qui est celle de la justice, et corréler une faillite d'une certaine façon aussi de la police et des forces de l'ordre, parce que la police et les forces de l'ordre, Dieu, si j'ai de l'admiration pour eux et je suis à 100% derrière eux, ils ne peuvent faire qu'avec les moyens qu'ils ont, et donc ils sont en train de couler littéralement, parce qu'ils n'ont plus de moyens, parce qu'on ne leur donne pas les moyens, aussi parce que nous sommes tous intoxiqués par cette espèce de mentalité de droit de l'hommiste à la con, je suis désolée de le dire, mais qui fait quand même, il faut faire attention, faut pas. Non, et à un moment donné, on protège les enfants. Voilà.
20: Alors, René Chiche, c'est étonnant de la gendarmerie qui fait un travail généralement remarquable. Oui. Donc là, on attend de voir à la lumière, en tout cas, ce qui s'est véritablement passé.
3: Écoutez, moi je pense que cette affaire va augmenter encore plus la défiance des Françaises et des Français vis-à-vis de l'institution de la justice.
2: Ben bien sûr.
3: Parce que là, c'est vraiment un cas tellement, pour moi, évident. Quand j'ai appris ça, franchement, pourtant, je suis pas trop le style populiste à dénoncer les magistrats, les policiers. Mais là,
4: un petit peu.
3: Non, franchement, pas du tout. En plus, pas du tout. J'ai un énorme respect pour la police et la justice. Mais là, lorsque vous avez quand même une plainte pour viol, que la personne qui a été donc visée par cette plainte reste en totale liberté, sans que il n'y ait pas la moindre convocation, mais voyez, pour l'entendre, ensuite le mettre hors d'état de nuire. Moi je comprends pas qu'on en soit arrivé là. Alors comme l'a dit Marie-Laure et tout le monde d'ailleurs, c'est vrai que c'est peut-être une absence de moyens, mais enfin quand même, là, lorsque vous avez un cas aussi évident, moi je trouve aussi grave, je trouve que c'est absolument indéfendable.
2: René, ça n'est pas qu'une absence de moyens, c'est une mentalité générale. Oui. Par exemple, en Angleterre, il y a un type qui s'est fait qui a pris des coups de couteau, et c'est lui qui s'est fait menotter parce que son assaillant a dit il m'a traité de je sais pas quoi.
3: Non, mais c'est juste à dire, mais voilà. On dit souvent c'est l'absence de moyens, mais ce n'est pas que l'absence de moyens.
2: Voilà, donc c'est toute une mentalité.
7: Non, avec un mot, je veux pas défendre les juges. C'est si vous savez comment ça marche. Il paraît les gendarmes, la gendarmerie, on trie les dossiers, on en est là. C'est-à-dire qu'aujourd'hui, madame, aujourd'hui, vous êtes agressée, vous arrivez au commissariat, il y a eu un pédophile, il y a un gars qui a assassiné sa femme, donc on trie les dossiers. Allez. On ne peut plus accepter de trier les dossiers sur nos enfants.
20: Pardon Philippe, juste les déclarations du procureur de la République à l'instant contre le Jérôme B, qui dit qu'en 2017, le classement sans suite d'un renseignement judiciaire contre le suspect. Première plainte pour viol a été déposée en 2022 au commissariat de Béthune. En août 2025, dépôt d'une nouvelle plainte pour viol. 2026, un responsable d'établissement scolaire appelle la gendarmerie pour signaler le licenciement d'un agent d'entretien pour relation avec une lycéenne. Oui. Et ce matin, une nouvelle plainte pour viol à l'encontre de l'individu mis en garde à vue. Deux secondes, Philippe Bilger. 0826-300-300. Hervé de Villegouge est avec nous. Bonsoir Hervé.
24: Bonsoir à toutes et toutes.
20: Vous vouliez réagir ?
24: Oui, je voulais réagir par rapport à ces problèmes de justice, pour dire que ça n'a rien du tout à voir ni avec la justice, ni avec la police ou la gendarmerie, ça a à voir avec l'État tout simplement, qui enlève les moyens à tous les niveaux, et la justice et la police n'ont plus de moyens. Avant, quand vous aviez des gendarmes...
20: On vous entend pas très bien. Hervé, on vous entend pas très bien avec votre téléphone. Est-ce que vous êtes en haut-parleur, peut-être, non? On vous reprend dans un instant. On fait des tests. Philippe Bilger, vous voulez réagir
21: Je voudrais répondre très rapidement à Marie-Laure et à Patrick. Globalement, je suis d'accord avec vous, mais il me semble qu'il y a deux écueils. Marie-Laure, d'abord, c'est que vous noyez, me semble-t-il, un désastre singulier et infiniment dévastateur, cette affaire, dans une sorte, dans un opprobre général. Contrairement à ce que vous dites, me semble-t-il, la justice n'est pas dans un total naufrage, mais là, elle l'est. Et pour les moyens, mon cher Patrick, j'ai trop entendu au cours d'une trop longue carrière, les magistrats invoquaient en permanence l'absence des moyens, alors qu'en réalité, jamais une absence de moyens n'a interdit la confiance professionnel. Imaginons qu'on ait eu beaucoup de moyens ou trop, on aurait eu les mêmes catastrophes.
2: Alors, je pense que les gens sont pris en otage, les professionnels de la justice ou même de la police maintenant sont pris en otage par une espèce de chape de plomb du politiquement correct qui fait qu'ils se sentent neutralisés mentalement à l'idée de faire la bourde ou à l'idée de sanctionner, voilà. Deuxièmement, pour vous répondre, je pense qu'il y a un schéma répétitif, et quand on regarde là, en l'occurrence, les suites de l'affaire du PSG, ce qui s'est passé dans la rue, il n'y a pas de prison ferme. Le seul qui a eu la prison ferme, c'est un
21: pareil,
2: flic.
21: Ma chère Marie-Laure.
2: Mais non, si c'est la même, c'est un
21: non,
2: climat
21: non.
2: général. Bien
21: non,
2: sûr que si. Si. Il faut regarder les choses de manière macro, pas
21: les,
2: de micro.
21: Les sanctions ont été nulles.
1: Et ben voilà, c'est clair, c'est dit. En tout cas, les vraies voix de Sud Radio, c'est tous les soirs. Vous le savez, en direct, entre 17h et 20h, avec Cécile de Minibus, Philippe David. Et vous, bien évidemment, au 0826 300 300 pour prendre la parole à tout moment dans l'émission. Il est 5h21. Après le rappel des titres, on retrouvera John Rakotozafi pour les anniversaires de ce 4 juin.
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1: Il est 5h22, le rappel des titres. Et tout d'abord, une nouvelle plainte pour viol sur mineur a été déposée hier matin contre le suspect dans la disparition de la petite Liana dans le Gers. Une autre plainte classée sans suite en 2024 pourrait être réexaminée. Face à de possibles dysfonctionnements, le gouvernement annonce l'ouverture d'une enquête administrative. Trois agents de l'ONF, l'Office National des Forêts, sont en garde à vue. Ils sont soupçonnés d'être à l'origine de l'incendie du siècle qui avait ravagé 16 000 hectares en 48 heures en août dernier dans l'Aude et causé la mort d'une femme de 67 ans. Une cigarette jetée depuis la fenêtre de leur véhicule pourrait être à l'origine du feu. Et puis le Liban et Israël ont annoncé cette nuit la prolongation du cessez-le-feu conditionné par l'arrêt complet des tirs du Hezbollah. De nouveau, pourparlers auront lieu la semaine du 22 juin. Voilà pour l'essentiel de l'actualité. Tout de suite, les anniversaires du jour. Et c'est avec vous, John Rakotozafi. Bonjour, John.
10: Bonjour, Benjamin. Bonjour à tous.
1: Nous sommes aujourd'hui le 4 juin. À qui souhaite-t-on un bon anniversaire, John?
10: Eh ben, on va commencer avec une actrice très connue. C'est Angelina Jolie qui fête aujourd'hui ses 51 ans. Lauréate au tout début de sa carrière de l'Oscar de la meilleure actrice dans un second rôle. C'était en 2000 pour Une vie volée. Elle a été évidemment Lara Croft dans les films Tomb Raider. Et, je sais pas si vous savez, mais elle a un lien très fort avec la France, puisque du côté de sa maman, et voilà, il y a des origines françaises, en fait le joli, hein, peut-être dans son famille. Je suis pas sûr à 100% du joli, mais en tout cas voilà, il y a un lien très fort entre Angelina Jolie et la France, comme elle l'expliquait il y a quelques années au micro de RTL.
11: Ma mère parlait, en tout cas, essayait toujours d'améliorer son français, mais c'est vrai qu'elle parlait un peu le français. C'était très important pour elle que je comprenne ce pays. Et puis aussi, c'est vrai d'être aussi venu d'artistes. Elle espérait qu'un jour je les connaîtrais davantage, les artistes français. C'est un pays magnifique. Les gens sont très beaux, sont souvent très intellectuels et intelligents. Et j'espère que mes enfants aussi seront influencés par la France.
10: et Angelina Jolie qui a joué justement dans un film français. C'était l'année dernière, aux côtés notamment de Louis Garrel pour donc le film Couture. Voilà, un film qui est donc sorti il y a un petit peu moins d'un an. Joyeux anniversaire donc à elle. C'est l'anniversaire aujourd'hui aussi de Noah Wyle. Alors son nom ne vous parle peut-être pas, mais c'est l'un des grands docteurs de urgence, John Carter. C'est tout simplement le personnage qui est resté le plus longtemps dans la série. Alors oui, évidemment, la tête d'affiche au début, c'était un certain George Clooney, mais c'est bien Noah Wyle qui est resté quasiment jusqu'au bout, 254 épisodes de cette série qui a vraiment duré de longues années. Et d'ailleurs, il est à la tête d'une nouvelle série médicale qui s'appelle The Pitt, qui est l'un des gros cartons également en ce moment, toujours dans le domaine médical, mais tourné dans des urgences quasiment en temps réel. Voilà, 15 épisodes, 15 heures. Voilà, c'est une des séries qu'il ne faut pas louper en ce moment si vous êtes fan de séries médicales. Joyeux anniversaire également à un certain Antoine Arnault. Vous connaissez sûrement ce nom. C'est le fils de Bernard Arnault, le directeur de la communication de LVMH, mais surtout celui qui a piloté le rachat du club concurrent de la capitale du Paris Saint-Germain, le Paris FC. Il fête aujourd'hui ses 49 ans. Une voix mythique française fête son anniversaire aujourd'hui. C'est celle de Patrick Préjean. Et pourquoi on connaît tous sa voix? Et ben c'est lui notamment qui double Tigrou.
9: Bonsoir, je suis Tigrou.
12: Oh, vous me faites peur.
9: C'est tout naturel. Tout le monde a peur des tigres. Qui es-tu?
12: Winnie l'ourson.
9: Oh, Winnie, l'ourson. Oh, qu'est-ce qu'un ourson?
12: Vous êtes assis dessus.
9: Par exemple, permettez que je me présente, Tigrou, T-I-G-R-O-U, j'ai un grotte plus que les vôtres.
1: Et il a fait d'autres voix que Tigrou.
10: Oui, c'est aussi la voix de Gros Minet dans les Looney Tunes. Ouais. Bref, c'est un habitué des voix de dessins animés. Cartoon, ouais. Et faut savoir que pour décrocher ce rôle dans les années 70, il a dû passer de nombreux essais. Il a été choisi directement en fait par les directeurs américains de Disney pour devenir donc le doubleur officiel et la voix culte donc de Tigrou. Entre autres. Allez, on fête l'anniversaire en musique et avec le même âge que Patrick Préjean de Antoine. Ta mère.

0: avec les élucubrations d'Antoine, vendues à plus d'un million d'exemplaires, qui avait bousculé à l'époque la chanson française. Lui qui a été pendant un certain temps en guerre ouverte avec un certain Johnny Hallyday. Eh oui, parce que dans sa chanson justement, il parlait de Johnny, et ça lui avait pas forcément beaucoup plu. Bon, depuis le courant des années 70, il s'est consacré surtout à la navigation, hein, puisque il a tout plaqué pour faire le tour du monde en solitaire, et il a même réalisé des documentaires, plus de 30 documentaires à son actif. Et puis on termine avec un hommage à celle qui nous a quitté il y a tout juste un an, c'est Nicole Croisille. Ah oui, elle nous a quitté à 88 ans. Celle dont on se souvient aussi, c'est du Shabadabada. Qui n'est d'ailleurs pas un Shabadabada.
1: Vous le faites très bien.
0: Il faut savoir, c'est un Dabadabada et on ne sait pas trop pourquoi. Mais dans l'imaginaire populaire, c'est devenu un Shabadabada. Voilà. Donc voilà, la musique du film Un homme et une femme, et donc une pensée donc pour Nicole Croisille qui nous a quitté il y a un an tout pile.
1: Merci beaucoup John, et puis bon anniversaire à vous si vous êtes né un 4 juin. On vous retrouve dans un instant John pour votre petite info en plus, mais d'abord les infos, puis tout de suite la météo.
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1: La météo, c'est avec vous Rémi André, la météo qui est assez mitigée aujourd'hui. Bonjour Rémi.
4: Bonjour à toutes, bonjour à toutes. Et bien voilà, la perturbation a circulé dans la nuit sur le nord-ouest, sur une bonne moitié nord du pays. Avec elle, et bien les précipitations de la nuit n'étaient pas très actives. Mais maintenant, elle arrive dans le sud, c'est-à-dire depuis le sud-ouest jusqu'au nord-est. Une perturbation qui va peu à peu se réactiver dans la journée, et notamment sur l'ouest du Massif central, vers le Limousin, l'Auvergne, en remontant en direction du Jura et des Alpes. Les précipitations aujourd'hui seront un petit peu plus marquées sur ce secteur de relief. Vers la Méditerranée, on attendra un petit peu avant qu'elle n'arrive dans la soirée. Donc, auparavant, les températures pourront grimper jusqu'à 28 ou 30 degrés sur le sud-est, par exemple, ou sur la Corse. Alors qu'ailleurs, eh bien, avec la perturbation, les températures se rafraîchissent. On ne dépassera toujours pas les 16 à 20 degrés en général. Même dans le sud-ouest, où là, les températures resteront limitées à cause de tous ces nuages et de la pluie. À l'arrière de la perturbation, nous garderons un ciel encore assez agité, avec du vent près de la Manche, du vent assez sensible sous les averses que nous aurons en cours de journée. Une perturbation donc qui va nous amener demain vers un temps un petit peu plus calme, toujours frais, avant le radoucissement du week-end.
1: Merci beaucoup Rémi André. Il est 5h30, nous sommes aujourd'hui le jeudi 4 juin. Je vous souhaite un très bon réveil, vous êtes bien entendu sur Sud Radio.
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1: Et toute l'actualité résumée en deux minutes, c'est avec vous Léo Ardourel, bonjour.
5: Bonjour à tous. L'inquiétude demeure dans le Gers après 6 jours de recherche sans succès pour tenter de retrouver Liana, 11 ans, portée disparue à Florence depuis vendredi. Selon la procureure d'Auch, le suspect mis en examen pour l'enlèvement de la fillette faisait déjà l'objet de 3 procédures pour des faits impliquant des mineurs depuis 2017. Une nouvelle plainte pour viol a également été déposée contre lui ce mercredi. Concernant la plainte déposée en août dernier pour laquelle le mis en cause n'a jamais été entendu, le ministre de l'Intérieur annonce une enquête administrative pour identifier d'éventuels dysfonctionnements. La piste d'un féminicide privilégié. Dans les Bouches-du-Rhône, une femme de 25 ans a été tuée de 25 coups de couteau lundi dans son appartement à Martigues. Son compagnon, qui affirme ne pas être l'auteur, a été placé en détention provisoire. Donald Trump voudrait séparer les discussions sur le Liban de celles sur l'Iran. Des discussions qui se passent très bien et pourraient aboutir ce week-end selon le président américain. Des déclarations comme bien souvent en décalage avec celle de l'Iran qui, de son côté, fait état d'aucun progrès tangible dans les négociations avec les États-Unis. Dans l'actualité également, jusqu'à 1,2 milliard d'euros de mise attendue cet été. Les paris sportifs pourraient atteindre des records en France pendant la Coupe du Monde de foot. C'est en tout cas la prévision avancée par l'Autorité Nationale des Jeux qui lance une campagne de communication pour prévenir les risques d'addiction. Selon une étude commandée par la NJ, 57% des Français entendent suivre l'événement et 41% d'entre eux ont l'intention de parier, soit 5 points de plus que pour la Coupe du Monde 2022. À 12 jours de son entrée en compétition, l'équipe de France dispute ce jeudi un premier match amical à Nantes face à la Côte d'Ivoire. Et puis ça bouge sur les bancs de Ligue 1. Angers annonce le départ de son entraîneur Alexandre Dujeu. Le divorce n'est pas encore officiel, mais il semble acté. Au RC Lens, Pierre Sage va quitter les 100 et or malgré une saison historique. Son nom circule avec insistance du côté du championnat anglais.
1: Merci beaucoup Léo Ardourel.
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1: Et soyez les bienvenus si vous nous rejoignez dans le Petit Matin de Sud Radio. Il est 5h33, on a sorti le café, le thé, les croissants, le pain au chocolat. Vous vous servez autour de la table. Nous avons notre voix de l'info, notre journaliste Laurie Leclerc. Bonjour Laurie.
3: Bonjour Benjamin, bonjour à tous.
1: Non, vous avez pas ramené les...
3: Je les attends.
1: Ben oui, bon, bah, pour demain, j'apporterai les croissants demain. Avec nous également John Rakotozafi, qui est toujours là, notre réalisateur. Oui. Bonjour John.
6: Bonjour Benjamin, bonjour à tous.
1: On va parler avec vous d'un Français qui a brillé à la version américaine
6: d'un incroyable talent.
1: Donc les États-Unis ont un incroyable talent, il est français en l'occurrence.
6: Oui.
1: On verra cela avec vous dans quelques petits instants. Et puis, la revue de presse, c'est comme toujours avec vous, Félix Mathieu. Bonjour Félix.
7: Bonjour Benjamin, bonjour tout le monde.
1: On va parler de la nouvelle licence de professeur des écoles qui connaît un énorme succès. Mais d'abord on commence avec vous, Laurie.
3: Mmh.
1: Ouais. Alors, vous allez nous donner envie de profiter de la montagne en été. Comment? Avec une chasse au trésor organisée par une station de ski. Alors, pas française, en Laponie.
3: Eh oui, on connaît surtout le Grand Nord en hiver, avec ses rennes, ses aurores boréales, le village du Père Noël. C'est un peu plus calme l'été, alors c'est pour ça que la station Lévi, qui est située au nord de la Finlande, invite les touristes à participer à une véritable chasse au trésor en pleine nature. Alors, avec un très très beau cadeau à la clé, hein, puisqu'il s'agit d'un lingot d'or d'une valeur de 20 000 euros, quand même, c'est plutôt pas mal.
1: Oui, ça donne envie.
3: Exactement, donc c'est une chasse au trésor baptisée Midnight Sun Hunt, la chasse au soleil de minuit. Puisqu'au-dessus du cercle polaire, là, il fait jour, il ne fait jamais sombre entre début mai et la mi-juillet. Chasse au trésor qui a pour but de participer, de pousser les participants à découvrir les plus beaux coins de Laponie à l'aide d'indices qui seront dévoilés à partir du 18 juin jusqu'au 22 août prochain. Mais la station de ski de Lévis prévient, il n'y a pas besoin d'avoir l'ensemble des indices et surtout pas le dernier pour pouvoir trouver le trésor. Donc c'est vraiment ouvert à tout le monde. Ça permet aussi de profiter d'un autre trésor, les paysages majestueux de la Laponie avec ses lacs et ses sapins. Le prix a été caché de manière à ce que ce soit pas nécessaire de creuser ou bien de dégrader la nature. Ce sont les seules consignes, rester dans les zones autorisées et respecter l'environnement. Donc si vous ne savez pas quoi faire cet été, direction le Grand Nord et la Laponie. Moi j'ai eu la chance en juin dernier d'aller un peu plus au sud, en Norvège, explorer les fjords, et vraiment ce sont de très très beaux décors. Le soleil de minuit, le jour qui ne se termine jamais, c'est quelque chose à voir dans sa vie, donc je vous encourage à y aller.
1: Et ben voilà l'idée proposition. vous offrez le voyage.
3: Non mais vous pouvez être remboursé avec le lingot d'or, rappelle, 20 000 euros quand même.
1: Faut le trouver. John, je vous garde pour la fin, puisque je me tourne tout de suite vers vous, Félix Mathieu, la revue de presse à la une de la Voix du Nord, la nouvelle licence de professeur des écoles, donc qui est victime de son succès.
8: Oui, c'est une licence qui vient d'être créée. Le but, c'est de préparer pendant 3 ans après le bac le concours pour devenir professeur des écoles, donc c'est-à-dire en maternelle ou en primaire. Or, dans l'académie de Lille, par exemple, on a plus de 17 000 candidats qui ont mis cette licence dans leurs vœux sur Parcoursup. 17 000 pour seulement 324 places. Alors, autant dire que tout le monde ne va pas pouvoir la faire, cette nouvelle licence professeur des écoles. Le ticket d'entrée pour le métier de prof des écoles, ça reste, on le rappelle quand même, le concours. C'est pas cette licence en soi. Or, il n'y a même pas besoin, en fait, de l'avoir fait, cette nouvelle licence dédiée, pour avoir le droit de tenter le concours. La responsable, d'ailleurs, du sujet de cette formation à l'Université de Lille nous rappelle dans la Voix du Nord que d'autres licences, histoire, lettres, sciences de l'éducation, langue notamment, d'autres licences proposent des parcours dédiés au métier de l'enseignement dès la deuxième année. Il y a des modules pour pouvoir préparer ces concours professeurs des écoles, ou alors le CAPES pour le secondaire. Mais en tout cas, face à cet engouement pour cette nouvelle licence professeur des écoles, on est tenté de se demander tout simplement pourquoi ne pas augmenter le nombre de places. C'est vrai, après tout, oui. 17 000 candidats pour 324 places. Eh bien, tout simplement parce que justement, il n'y a pas non plus 15 000 places au concours derrière, explique la vice-présidente dédiée à cette formation. Or, nous dit-elle, je la cite, c'est une formation assez tubulaire, c'est-à-dire, alors je vous traduis, c'est-à-dire que cette licence, bah oui, c'est un tube qui vous amène tout droit vers le concours qui va avec et qui prépare à rien d'autre. Or, si un étudiant en LPE, en licence professeur des écoles, ne réussit pas le concours, bah on en fait quoi derrière? C'est quand même la grande question. C'est pourquoi il y a pas plus de place dans cette licence prof des écoles, et c'est l'occasion en tout cas d'une leçon de vocabulaire au passage dans La Voix du Nord, puisqu'on apprend le mot tubulaire.
6: Ah, vous le connaissiez pas, tubulaire?
8: Si, mais ça me fait toujours plaisir de le réemployer.
6: Pas dans ce contexte.
8: J'avais déjà entendu dire ça pour quelqu'un qui serait un peu borné, il est tubulaire, mais je l'avais jamais entendu dans ce contexte de formation, vous saurez tout.
1: Et ben voilà, un petit peu de vocabulaire. On travaille aussi là-dessus tous les matins sur Sud Radio. John, vous nous parlez d'un Français qui a brillé à l'émission donc américaine d'incroyable talent.
9: Oui, ça s'appelle America's Got Talent, donc c'est la version américaine de cette émission qui cartonne sur M6. Et donc ce mardi 2 juin se tenait la première émission de cette saison numéro 21 de l'émission, avec un théâtre rempli, et donc ce Français qui s'est présenté devant les quatre jurys. Bah, je vous propose je vous propose de l'écouter. Il se présente lui-même.
10: And your name is
11: Kev Adams.
10: Okay, Kev, tell us about you.
11: So I come from Paris. I've been doing stand-up comedy in France for like 15 years, but it's like I just learn English, and this is one of my first time in a big stage, so I'm glad to be here. It's awesome.
10: Wait, you just learned English?
12: You sound pretty good to me, but what do I know?
9: Eh oui, Kev Adams, qui depuis plus de 15 ans fait de la scène en France, fait beaucoup de films, hein, on
6: des
9: l'a
6: films
9: vu
6: aussi,
9: beaucoup dans au cinéma, notamment avec ses films Maison de retraite, Les Profs, bref. Et ben, il s'est présenté donc pour 3 minutes 30 de stand-up, donc devant des millions de téléspectateurs sur la chaîne donc NBC, stand-up.
6: Alors, en anglais, alors il dit ouais, je viens seulement d'apprendre l'anglais, l'accent il est quand même pas mal.
9: Ouais, alors il explique à la fin que ça fait 4 ans qu'il bosse donc sur son anglais.
6: Ouais.
9: Et donc en fait, bah ça fait 4 ans qu'il va fréquemment aux États-Unis pour jouer sur des scènes de comedy club. Donc voilà, en fait, il joue assez fréquemment dans les comedy clubs complètement en anglais pour tout simplement apprendre la langue, apprendre à faire des sketchs. Et donc 3 minutes 30 de stand-up qui ont tout simplement cartonné auprès du jury, les 4 jurés qui ont adoré. Génial. Et cette phrase même qu'on a entendue, c'est le meilleur humoriste qu'on ait reçu dans cette émission. Alors forcément, forcément en France, il y a des gens soit qui le soutiennent, soit des gens qui sont pas forcément fans de Kev Adams, qui est un artiste qui a toujours un peu divisé. On voit notamment même des articles, notamment du Huffington Post, qui dit il a fait rire les États-Unis, nous moins. Voilà, bon, c'est pas forcément très sympathique envers Kev Adams, qui pour le coup, voilà, tente des choses, tente quelque chose d'un peu différent. Il y a eu un petit précédent en termes d'humour, c'était Gad Elmaleh qui avait tenté un peu la même chose en faisant des scènes justement de comedy club, mais il avait jamais tenté de faire une émission comme America's Got Talent. Donc on verra bien jusqu'où il ira, mais en tout cas, bon, on lui souhaite bonne chance dans son aventure américaine, son rêve américain.
1: Oui, Kev Adams, un Français qui brille aux États-Unis, c'est pas le cas d'un autre, hein. Notre basketteur Victor Wembanyama, ça vient de tomber, premier match des finales de NBA, sa franchise, les Spurs de San Antonio, qui se sont inclinés face aux Knicks de New York, 105 à 95, 26 points pour Wembanyama, mais un 6 sur 21 au tir. Il a été très très maladroit. Bon, il y a encore d'autres matchs, hein. C'est au meilleur des 4 matchs, enfin faut 4 victoires pour s'imposer, il y a encore d'autres matchs, mais ça permet de donner des nouvelles aussi de Lilo, Laurie.
3: Ben, le chien, le corgi dont je vous parlais
1: pour
3: hier,
1: les stickers.
3: Ben, c'est mal parti hein,
1: pour
3: Lilo, puisqu'elle avait prédit pour ce tout premier match une victoire des Spurs, donc ce sont les Knicks qui ont gagné. On verra si ça continue, puisqu'en effet, il y a plusieurs matchs. Le prochain, ce sera le 6 juin, donc résultat samedi matin.
6: Ouais, et on n'a pas encore le pronostic pour le second match de Lilo.
3: Alors, je crois qu'elle avait pronostiqué les Knicks, donc si les Knicks...
6: ça serait embêtant pour...
3: Oui, s'ils ont trouvé victoire d'affilée, c'est mauvais signe.
1: Bon, en tout cas, on va suivre ça. Mais comme quoi, Lilo, finalement, est peut-être moins efficace que vous, Laurie.
3: Voilà.
1: Non, mais oui, c'est
3: tant
1: sûr. Merci beaucoup, merci à vous trois. Laurie, vous en parliez dans vos journaux, hein, cet accord qui a été trouvé entre le Liban et Israël pour prolonger le cessez-le-feu, conditionné bien sûr à l'arrêt des tirs de la part du Hezbollah. Sébastien Lecornu, le Premier ministre, qui a demandé à Israël de respecter ce cessez-le-feu au Liban. Alors, a-t-il raison de faire cette demande auprès d'Israël? Tenez, c'était l'un des débats hier soir des Vraies Voix de Sud Radio avec Cécile de Minibus et Philippe David. Bon réveil à tous.
13: La façade de l'hôpital Jabal Amel, complètement détruite. Ce bureau, pulvérisé. Même chose pour cette chambre, où les débris jonchent les lits. Lundi, les frappes israéliennes sur la ville de Tyr ont causé ici des dégâts considérables.
14: Mon mari et moi, on s'est absentés, mais quand on a entendu la frappe, on s'est précipité à l'hôpital. Tout le bâtiment était endommagé.
13: 4 personnes ont été tuées, plus d'une centaine blessées, dont près de 40 membres du personnel hospitalier, selon un dernier bilan.
15: Il est évident que non seulement le cessez-le-feu doit être respecté, mais Israël doit mettre fin à cette guerre et fin à l'occupation.

0: Réaction Philippe Bilger. Restez avec nous, Xavier.
1: Moi, j'ai une inquiétude. Depuis le 7 octobre, les actes et les propos antisémites s'amplifient. Ce qui me gêne un petit peu, c'est que j'ai l'impression que l'attitude d'Israël, et encore une fois, je le dis avec modestie, hein, je suis pas un de ces nombreux spécialistes sur les plateaux, l'attitude d'Israël est en train d'amplifier quelque chose qui ne relève pas de l'antisémitisme, mais de la critique politique de cet État qui, semble-t-il, ne tient compte d'aucune recommandation et exagère son sentiment de légitime défense.
2: Tu as raison, totalement raison. Mais je crois qu'encore une fois, tu as raison de parler avec des guillemets, parce que dès qu'on commence à parler d'Israël, on pressionne d'être des antisémites systématiques. Dans ce pays, c'est comme ça. Bon, moi, quand on sait qu'Israël est capable, avec ses services secrets, quand on voit les opérations qu'ils ont menées, de pointus avec les bips, avec tout ça, ils sont très très bons. Moi, j'ai travaillé avec les services israéliens quand j'étais au RAID, c'est des gens superbes. Et qu'on voit effectivement ce matraquage pour éradiquer le Hezbollah à tout prix, je trouve qu'il y a deux poids deux mesures dans leurs offensives. Ben quoi, si, c'est la vraie réalité.
3: Bah oui, je vous laisse parler.
2: Ah, d'accord. Et c'est là où ça me gêne un petit peu. Non. Et ils ont un blanc-seing en permanence de la part des États-Unis, évidemment. Alors. Et je trouve que ce n'est pas vraiment la réponse qu'on pourrait attendre, parce que ça ne fait que augmenter encore l'antisémitisme, etc. Parce que ça, c'est contre-productif.
3: Alors, je ne suis absolument pas, déjà pour commencer, le propagandiste de M. Netanyahou. Je serai en Israël, je ne voterai pas Netanyahou, pour vous le dire. L'antisémitisme, excusez-moi, hein, il a commencé dès le 8 octobre, au lendemain des attaques du Hamas.
4: Même avant.
3: C'était Israël qui était accusé.
4: Même avant, on est d'accord.
3: Je termine. Et là, je ne veux pas faire... parce que je suis très lié personnellement à Israël. Vous savez que moi, en 2006, j'étais au nord d'Israël, mais j'étais de façon, je peux tout vous raconter, de façon opérationnelle. J'ai fait une coopération quand j'étais jeune, etc. Je sais comment fonctionne le Hezbollah. Le Hezbollah, c'est à 200 mètres d'Israël. Lorsque vous recevez sur des maisons, des écoles, des hôpitaux israéliens, des roquettes d'abord. Au départ, c'est pas des missiles, hein, c'est des roquettes, etc. Je peux vous dire qu'un État qui est quand même la seule démocratie de la région, mais on l'oublie tout le temps. On l'oublie que c'est quand même la seule démocratie de la région qui se défend et qui défend sa population contre un mouvement terroriste islamiste qui est financé par l'Iran, et que j'entends le cornu, excusez-moi, monsieur le cornu, qui se met à condamner, mais de manière extrêmement ferme, Israël, il ne dit absolument quasiment rien sur le Hezbollah, c'est quand même incroyable. Moi, les bras m'en tombent, et ce n'est pas du tout... par réaction, je dirais, personnelle et spirituelle. Mais c'est quand même incroyable qu'on cible comme ça Israël, alors qu'Israël se défend sa population. Le Hezbollah, c'est un mouvement qui domine le Liban, mais que le gouvernement libanais, qui d'ailleurs maintenant mène des discussions en plus avec Israël, ce qui est super, que le gouvernement libanais prenne ses responsabilités pour enfin, depuis 30 ans qu'on en parle, désarmer cet État dans l'État qui est le Hezbollah, nom d'une
2: pique. Possible.
3: On s'en prend à Israël, mais que le Hezbollah... Et Israël n'occupe pas illégalement le Liban. Israël est rentré pour protéger un peu sa population.
0: D'accord, allons-y. Allez, Xavier nous dit que le Hezbollah est le vrai problème. Vous lirez
4: à moi, je suis d'accord. Je voudrais dire deux mots d'abord à René, puis à Xavier. Moi, j'ai souvenir un mail de deux jeunes d'origine juive qui étaient dans une université à Paris. Ils ne pouvaient plus y rentrer. On leur disait, tu dégages, sale juif. Oui. Et on ne les a pas protégés. Donc, l'antisémitisme, ça fait longtemps que ça existe, René. Être de confession juive en France aujourd'hui, je vais te dire franchement, ça devient très dur. On est d'accord, franchement, de plus en plus. Après, pour dire à Xavier, il faut qu'un conflit s'arrête. Je peux le rejoindre à la fois dans sa question. C'est quand qu'on va arrêter ce massacre de tous les côtés? C'est-à-dire que c'est sans fin. C'est-à-dire qu'aujourd'hui, tu reçois une bombe, tu réponds, t'en redonnes une autre.
3: Mais
4: où on va?
3: Cher Patrick, factuellement, qui a commencé à violer le cessez-le-feu? C'est le Hezbollah. C'est le Hezbollah qui vient de cesser le feu.
4: J'entends
3: Excusez-moi,
4: ça.
3: Excusez-moi, si vous étiez en France.
4: Mais René, ça s'arrête jamais alors.
3: Mais non, mais si vous aviez une milice terroriste.
4: Comment tu l'arrêtes, René?
3: Si vous avez une milice terroriste basée en Italie et qui envoie des roquettes et des missiles sur Nice. Comment pensez-vous que l'État français va réagir pour commencer?
4: Non, René, il y a la réponse. Mais après, il faut qu'il y ait la médiation, c'est l'escalade.
3: Mais Israël, quand il signe des accords, soit de cesser le feu, soit de paix avec des États arabes, ça se passe très bien.
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0: invités de Cécile Dominibus et Philippe David. C'est tous les soirs en direct entre 17h et 20h. Et puis dans la dernière heure, vous le savez, 19h-20h, bah, c'est vous qui prenez la parole au standard au 0826-300-300 pour échanger à l'antenne avec Philippe David. Il est à 5h49 dans un instant après le rappel des titres. Notre lève-tôt du jour, on sera avec un fromager. À tout de suite.
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0: Et à 6h-10, le rappel des titres sur Sud Radio. Tout d'abord, une nouvelle plainte pour viol sur mineur a été déposée hier matin contre le suspect dans la disparition de la petite Liana la semaine dernière dans le Gers. Une autre plainte classée sans suite en 2024 pourrait être réexaminée face à de possibles dysfonctionnements de la justice, la police. Le gouvernement annonce l'ouverture d'une enquête administrative. Trois agents de l'ONF, c'est l'Office National des Forêts, sont en garde à vue. Ils sont soupçonnés d'être à l'origine de ce qu'on a appelé l'incendie du siècle, qui avait ravagé 16 000 hectares en 48 heures en août dernier dans l'Aude. Ça avait causé la mort d'une femme de 67 ans. Une cigarette jetée depuis la fenêtre de leur véhicule pourrait être à l'origine du feu. Le Liban et Israël ont annoncé cette nuit la prolongation du cessez-le-feu conditionné à l'arrêt complet des tirs du Hezbollah. De nouveau, pour parler, auront lieu la semaine du 22 juin. Et puis la NBA, on vient de l'apprendre, premier match des finales et les Spurs de San Antonio de Victor Wembanyama, notre Français, qui eh bien, se sont inclinés hier soir, cette nuit, face aux Knicks de New York. Et c'est l'heure de retrouver notre lève-tôt du jour. Ce matin, nous sommes avec fromager Baptiste Carouchet, qui est gérant de la ferme de la Tremblay. C'est en région parisienne, à Rambouillet. Bonjour Baptiste Carouchet.
7: Bonjour.
0: Et bienvenue sur Sud Radio. Comment allez-vous ce matin? Une bonne voix. Vous êtes bien réveillé.
7: Exactement, bien réveillé, en pleine forme et prêt à affronter le futur salon du fromage.
0: Bah oui, effectivement, le salon du fromage des produits laitiers, ce sera du 7 au 9 juin prochain à Paris, porte de Versailles. Sud Radio qui sera d'ailleurs partenaire. On vous retrouvera là-bas. Présentez-nous un petit peu votre ferme de la Tremblay. Alors, je disais, vous faites du fromage, mais vous faites tout de A à Z. Vous êtes un petit peu, vous êtes même complètement autonome là-dessus.
7: Exactement, on est donc une ferme qui est en Île-de-France, à seulement 50 km de Paris, et on a vraiment trois métiers, hein. On est agriculteur, on est fromager, et on produit même nos énergies renouvelables, donc on élève des vaches et des chèvres, on fabrique du fromage et des produits laitiers avec le lait de nos animaux, et on revalorise toutes les ressources qu'on a sur la ferme pour produire de l'électricité et de la chaleur.
0: Oui, c'est ça, sur l'électricité, effectivement, ça c'est un choix fort, c'était une volonté véritablement de votre part, d'une certaine manière, de tout maîtriser, quoi.
7: Ben, ça a été une volonté de tout maîtriser pour faire de la qualité avant tout et avoir un impact le plus maîtrisé possible sur notre environnement.
0: Vous êtes combien à travailler dans cette ferme?
7: On est presque une quarantaine au total, avec toutes les activités et les métiers différents.
0: Avec tous les métiers différents, et donc avec cette proximité avec Paris. Ça, c'est un avantage aussi quand on fait ce métier-là, Baptiste Carouchet?
7: Oui, globalement, c'est un avantage parce que on a la chance d'avoir un grand bassin de consommation à proximité de la ferme. C'est une vraie chance. Mais c'est vrai que on doit avoir au sein de notre ferme des vraies compétences d'élevage et de fromagerie parce qu'on n'est pas dans un grand bassin laitier ni de fromager. Donc c'est vrai qu'on doit développer nos propres compétences et puis sortir de l'innovation et des nouveautés régulièrement.
0: Bien sûr. Vous avez donc des vaches, vous avez également des chèvres pour ce fromage. Qu'est-ce que vous allez proposer justement comme type de fromage? Vous avez quoi?
7: Alors, on fabrique une quinzaine de variétés de fromages différents, ce qui est assez important.
0: Oui.
7: Ça va de la pâte molle comme des camemberts et des brie, jusqu'à des pâtes persillées qui sont notamment des bleus de chèvre chez nous. Et on a créé un fromage un peu unique qui s'appelle le pavé de Paris et qui oui. est un assemblage de vaches et de chèvres issus du lait de la ferme.
0: Ça, c'est votre spécialité véritablement. Pavé de Paris, parce que ça ressemble tout simplement à un pavé de rue parisien en l'occurrence, c'est ça?
7: C'est un véritable trompe-l'œil, un petit peu comme ouais. peuvent le faire les chefs ou les pâtissiers. Donc on a reproduit un véritable pavé de rue. Avec justement cet assemblage de vaches et de chèvres.
0: C'est comme les grands chefs finalement, vous avez votre fromage signature en fait.
7: On a notre fromage signature et qui est un peu unique que les autres ne peuvent pas forcément avoir et qui représente le vrai savoir-faire fromager de la ferme de la Troublée.
0: Mmh. Avec pas mal de distinctions, hein, vous êtes reconnu hein, dans le milieu avec notamment sur le dernier mondial du fromage 13 médailles. Il y a cette volonté finalement aussi de se prouver quelque chose ou pas à travers ces différentes compétitions auxquelles vous participez.
7: Alors, se prouver quelque chose, je sais pas, mais c'est valider que tout l'engagement, tout le travail tout au long de l'année qu'on a mis en place, qui est un vrai travail de passion, hein, ouais. Est reconnu et qu'on est vraiment dans la bonne direction. Donc, c'est une fierté pour l'entreprise, pour les équipes, pour les éleveurs, les fromagers de pouvoir obtenir ces médailles-là. Et que ça puisse être reconnu par nos consommateurs finaux finalement.
0: Oui, avec forcément vous avez des gens qui vont travailler dans chacune des spécialités que vous avez, que ça soit l'élevage notamment ou la production de fromage bien entendu. Comment vous êtes tombé dedans si je puis dire, Baptiste Carouchet?
7: Je suis un passionné d'agriculture et de bons produits. Je suis, on peut le dire, presque un bon vivant.
0: Oui.
7: Et puis donc quand on est passionné par quelque chose, on se donne les moyens d'y arriver. Et par les études, j'ai fait des études dans l'élevage, dans l'agriculture, dans la transformation laitière et fromagère, et je me suis formé pour arriver jusqu'à la ferme de la Tremblay qui donne ces opportunités là justement de faire tout de A à Z. Mmh.
0: Vos fromages, du coup, on les trouve à la ferme de la Tremblay à Rambouillet.
7: Exactement, donc on les trouve directement à la ferme, on a un magasin de vente où on peut venir découvrir. D'ailleurs, on a nos portes ouvertes le dimanche 14 juin où tout le monde peut venir visiter la ferme de la Tremblay. Mmh. Mais on va aussi les retrouver chez des crémiers fromagers, des épiceries fines, des hôtels, restaurants et parfois même des beaux palaces qui vont transformer en fin de repas nos fromages.
0: Et ben voilà, et donc avant ces portes ouvertes donc le 14 juin prochain, la ferme de la Tremblay à Rambouillet en région parisienne dans les Yvelines, vous serez à ce salon des fromages et des produits laitiers à Paris Porte de Versailles du 7 au 9 juin. Sud Radio partenaire Baptiste Carouchet, un grand merci d'avoir été avec nous ce matin sur Sud Radio pour nous présenter votre ferme de la Tremblay. Je vous souhaite une très belle journée. Merci à vous.
7: Merci à vous, bonne journée.
0: Merci beaucoup, 5h57 dans un instant. La météo avec Rémi André, le journal de 6h qui nous sera présenté par Laurie Leclerc. Mais d'abord, c'est l'heure de votre horoscope.
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0: Et l'horoscope, c'est avec vous, Camille. Bonjour.
5: Bonjour à tous. Cher Bélier, la patience vous rendra étonnamment stratégique aujourd'hui. Du côté des taureaux, vous pourriez ressentir un besoin inhabituel de légèreté. Écoutez-vous, les taureaux. Gémeaux, une journée idéale pour arrêter de compliquer ce qui fonctionne déjà très bien. Tout ne mérite pas d'être optimisé. Quant à vous, les cancers, vous aurez envie de protéger votre tranquillité plus que d'habitude. Et vous aurez bien raison, les cancers. Les lions, ce jeudi, favorisent les ambiances simples, les personnes sincères et les silences confortables. Vierge, vous pourriez avoir un mini ras-le-bol face à des détails accumulés depuis plusieurs jours. Quant à vous, les balances, une discussion et une décision imparfaite prise aujourd'hui aura plus de valeur qu'une hésitation élégante. Quant à vous, les scorpions, vous pourriez avoir envie de disparaître un petit peu des obligations habituelles. Même une courte parenthèse improvisée pourrait remettre votre esprit dans le bon axe. Quant à vous, les sagittaires, inutile de forcer la vérité, votre calme donnera plus envie de se confier qu'un interrogatoire précis. Les Capricornes, une responsabilité pourrait soudain vous sembler plus lourde que d'habitude. Ce n'est pas un signe de faiblesse. Les Verseaux, attention à ne pas interpréter les non-dits des autres comme des vérités absolues. Certaines distances sont simplement temporaires. Et puis enfin, les Poissons, ne réduisez pas votre singularité pour faciliter les échanges. C'est justement ce qui attire les bonnes personnes. Je vous souhaite à tous une très très belle journée.
0: Merci beaucoup Camille.
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0: La météo, c'est avec vous Rémi André. Bonjour Rémi.
8: Bonjour Benjamin, bonjour tout le monde.
0: Le temps, c'est coussi-coussa, c'est mitigé aujourd'hui.
8: Oui, avec cette perturbation donc, qui est d'ailleurs en train de se réactiver maintenant. Vous savez, elle a circulé dans la nuit sur une bonne partie du pays, notamment la moitié nord, et puis elle a donné juste quelques ondées, c'est toujours le cas ce matin, mais elle est en train de s'activer entre l'Aquitaine, le Limousin, et ensuite en direction donc de la Lorraine, une perturbation donc qui dans l'après-midi donnera des précipitations assez soutenues, notamment sur le Limousin, l'Auvergne, Rhône-Alpes, en remontant également vers le Jura. À l'avant, bien, nous aurons encore un petit peu de soleil. Il pourra faire jusqu'à 28 degrés à Perpignan ou à Marseille, mais dans la soirée, eh bien, c'est les nuages et les ondées arriveront dans ce secteur. La Corse gardera le soleil toute la journée. Et à l'arrière de la perturbation, depuis la Bretagne jusque vers le bassin parisien et les Hauts-de-France, le ciel restera encore très mitigé avec des averses et les températures là atteindront seulement, je dirais, les 17 à 20 degrés.
0: Merci beaucoup Rémi André. Nous sommes le jeudi 4 juin, je vous souhaite un excellent réveil, vous êtes bien sur Sud Radio et il est bien 6h.
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0: Et à 6h, le journal nous est présenté par Laurie Leclerc. Bonjour Laurie.
9: Bonjour Benjamin, bonjour à tous.
0: Nous sommes toujours sans nouvelles de la petite Liana disparue vendredi dernier dans le Gers. Le principal suspect, on l'a appris, est visé par une nouvelle plainte pour viol sur mineur. Les autres titres de l'actualité, Laurie.
9: Trois agents de l'ONF, l'Office National des Forêts, en garde à vue, suspectés d'avoir causé le gigantesque incendie qui a ravagé l'Aude en août dernier. Une première portion de la très polémique autoroute A69 entre en service aujourd'hui. Les opposants au chantier évoquent un effet d'annonce alors qu'une procédure judiciaire est toujours en cours. Et puis le tennis, la finale de Roland-Garros se disputera pour la première fois sans aucun tenant du titre. La numéro 1 mondiale, Aryna Sabalenka, a elle été éliminée hier.
0: Une nouvelle plainte, Laurie, a été déposée hier contre le suspect dans la disparition de la petite Liana de précédentes affaires qui refont donc surface.
9: Une nouvelle plainte pour viol sur mineur a été déposée par le père d'une petite fille qui aurait participé à une soirée pyjama chez le suspect en août 2025, selon nos confrères de TF1 LCI. Une plainte classée sans suite en 2024 pourrait être réexaminée des faits qui se seraient produits en 2020 sur une enfant âgée de 7 ans. Le suspect de 41 ans avait fait l'objet d'une première procédure déjà en 2017 à suite à une relation avec une adolescente de 17 ans. Une enquête est également en cours depuis janvier 2026 concernant une plainte pour viol sur mineur déposée en août 2025 pour laquelle le suspect n'a pas encore été entendu. Et à la lumière de ces différentes plaintes, chez ceux qui ont connu le suspect, son comportement interroge. Écoutez ce témoignage recueilli pour Sud Radio par Christine Bouillot, celui de l'ancien professeur de sport du suspect. Nous l'appellerons Damien et ce qu'il voyait dans ses cours n'était pas normal.
10: C'est quelqu'un qui était, alors qui a très vite attiré les soupçons de moi-même et de certains autres pratiquants, qui estimaient voilà qu'il passait beaucoup trop de temps avec les enfants. C'est-à-dire qu'avant la séance, par exemple, souvent les enfants sont entre eux et jouent, et il était tout le temps au milieu d'eux. Jusque-là, rien d'alarmant, mais c'est juste que c'était vraiment systématique, tout le temps. Et c'est ça en fait qui a éveillé nos soupçons. Il y avait trop de choses qui n'allaient pas. À un moment donné, j'ai essayé de me rassurer en me disant quand il se rapproche d'une petite fille, en fait, il s'intéresse à la mère et il utilise la fille pour se rapprocher de la mère parce que il veut se rapprocher de la maman. Et il utilise la fille pour ça. Voilà. Et c'est sûr qu'avec le recul, je me dis j'aurais dû faire quelque chose. J'aurais dû prévenir la mère que l'attitude n'était pas normale.
9: Et face à de possibles dysfonctionnements dans le traitement des signalements, le gouvernement a annoncé l'ouverture d'une enquête administrative. Les recherches, en tout cas, se poursuivent à Florence, dans le Gers. Jean-Claude Pader est chasseur. Il a participé à la battue d'hier matin. Mais 7 jours après la disparition de la petite Liana, les espoirs de la retrouver commencent à s'amincir.
11: qu'on l'a retrouvé, ce sera très difficile étant donné qu'on a peu d'indices. Moi, j'ai bien peur qu'on n'a pas suffisamment cherché les abordures des bords du Gers, où il y a par des petits chemins, des petites routes, des chemins de terre qui vont directement au cours d'eau, au Gers, qui sont très faciles d'accès et qu'il n'y a jamais personne. Eh oui, on n'a pas suffisamment d'indices pour pouvoir chercher. On y cherche partout, bien sûr, mais... Et après, on croit qu'elle est là-bas, vous savez, elle peut être plus près ou bien plus loin.
9: Et des cavaliers pourraient se joindre aux recherches aujourd'hui.
0: L'actualité également, Laurie, ce sont ces trois agents de l'Office national des forêts qui ont été placés en garde à vue. Ils sont soupçonnés d'être à l'origine de l'incendie géant qui avait ravagé l'Aude en août dernier.
9: Appelé l'incendie du siècle, parti le 5 août 2025, il a parcouru 16 000 hectares en seulement 48 heures. La garde à vue des trois agents a été prolongée hier. L'enquête cherche à établir si une cigarette jetée depuis la fenêtre de leur véhicule est à l'origine du feu. Une femme de 67 ans était décédée dans sa maison ravagée par les flammes. 36 habitations avaient été détruites.
0: Mais c'est le jour J, c'est aujourd'hui qu'un premier tronçon de l'A69 entre Toulouse et Castres est mis en service. Les opposants au chantier dénoncent un coup de communication.
9: Le concessionnaire Atosca, dans un communiqué, annonce l'ouverture d'une portion de 9 km entre Gragnague et Verfeil en Haute-Garonne. Il s'agit en réalité d'une partie de l'A680 jusqu'ici exploitée par Vinci Autoroute et intégrée au futur aménagement de cette A69. Alors pour Alain Hébrard, membre du collectif La Voie est libre et opposé au projet autoroutier, cette annonce est tout simplement une fake news.
12: Leur truc depuis le début, c'est d'essayer de faire croire que tout est fini, que tout est bouclé et que voilà. C'est faux. C'est grossier comme manœuvre, mais bon. C'est un récit, c'est une fake news, en fait. La preuve, c'est que tout le monde y a cru, tout le monde a marché dans le truc. L'information va circuler et il faut la rétablir, c'est faux. De toute façon, le combat continue, d'autant plus que justement, on vient d'apprendre qu'on aura l'audience du Conseil d'État le 15 juin.
9: Et en tout cas, l'autoroute doit ouvrir dans son intégralité à la mi-octobre.
0: Le sport aux États-Unis, la NBA, mauvaise nouvelle pour Victor Wembanyama, notre Frenchie, qui s'est incliné avec les Spurs de San Antonio pour le premier match de la finale face aux Knicks de New York.
9: Et oui, ce sont les New Yorkais qui l'ont emporté à 105 à 95 contre l'équipe de Victor Wembanyama. Alors la victoire pour cette finale de NBA se fait en 4 matchs gagnants. Prochaine rencontre, ce sera dans la nuit de vendredi à samedi.
0: C'est que le début, mais c'est dommage, effectivement, ouais, pour ce premier match. Première défaite pour Victor Wembanyama, 26 points tout de même, mais très maladroit au tir, notre Français. Il se rattrapera, on l'espère, pour ce prochain match. Allez, on termine avec Roland Garros, Laurie, avec l'une des éditions finalement les plus folles de son histoire. Encore une favorite éliminée.
9: Et oui, après les éliminations surprises de Yannick Sinner, Coco Gauff, les défaites de Novak Djokovic et Iga Swiatek, hier, c'est la numéro 1 mondiale, Arina Sabalenka, qui a quitté le tournoi, éliminée en 3-7 par la Russe Diana Schneider. Et forcément, ça chamboule un peu les habitudes des fans, Albin Texera.
13: Encore une sensation en Roland, et pour certains spectateurs devant les demi-finales affichées dans l'allée principale du stade, ça devient difficile de s'y retrouver.
14: Sur ce tableau, vous connaissez combien de noms?
15: Ah, il n'y en aura pas beaucoup là. Je vais être très honnête, il y avait Sabalenka, c'est tout.
16: Moi, je connaissais pas du tout.
17: Arina Sabalenka, vous la connaissiez?
16: Oui, elle. À part elle, les autres, je les connaissais pas.
13: Un tableau totalement ouvert qui enthousiasme en revanche une grande partie des fans présents à la porte d'Auteuil, heureux de voir des nouveaux noms s'inviter dans le dernier carré.
18: Ça... Non, c'est rafraîchissant, ça change. On a l'impression de voir d'autres joueurs et joueuses que d'habitude, donc non, c'est bien.
19: C'est génial. Alors, au début, ça fait un peu bizarre, mais c'est génial de voir tout ce 109 qui arrive et qui balaye tout le monde. Quoi. C'est du nouveau Roland Garros.
13: Des nouveaux profils qui séduisent également la directrice du tournoi, Amélie Mauresmo.
20: C'est surprenant, c'est intéressant. Cette année, il y a des surprises. Et moi, je trouve que c'est une découverte fabuleuse. On a une nouvelle génération. Ça promet aussi... Et pour la fin du tournoi et pour la suite.
13: Et quoi qu'il arrive, Roland Garros sacrera cette année au moins un champion et une championne qui n'a encore jamais remporté le moindre titre du Grand Chelem, une première dans l'histoire de l'ère Open.
9: Et pour suivre les dernières rencontres du tournoi, une fan zone a été annoncée, installée à Paris hier, en place de la Concorde, avec un écran géant pour vivre ce moment tous ensemble. Elle a été inaugurée par le nouveau talent du tennis français de 17 ans, Moïse Kouamé.
0: Qu'on espère retrouver l'an prochain au plus haut niveau. Merci beaucoup, Laurie Leclerc. On vous retrouve à 7h pour un nouveau journal.
9: À tout à l'heure.
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0: Bonjour Félix Mathieu.
4: Bonjour Benjamin, bonjour tout le monde.
0: C'est quoi le problème ce matin, cette question? Comment lutter contre les marchandises frauduleuses à l'heure des petits colis? C'est aujourd'hui la journée mondiale anti-contrefaçon, une lutte permanente finalement pour les douaniers.
4: Ouais, 2,5% du commerce mondial selon les estimations. Imaginez, ça veut dire que sur 200 marchandises vendues dans le monde, sur 200, eh bien 5 sont de la contrefaçon. Ça pose plusieurs problèmes de sécurité si ces produits ne sont pas aux normes. On ne sait pas d'où ils viennent, ils affichent une marque usurpée, ils peuvent être non conformes, toxiques, dangereux. En France, les douanes ont saisi quand même plus de 20 millions de produits contrefaits l'année dernière. Ça a presque doublé en quelques années. Et encore, ça, c'est que la partie immergée de l'iceberg, hein, ceux qui ne se sont fait prendre. L'explosion du commerce en ligne, effectivement, pose un sacré défi. On peut pas contrôler chaque petit colis envoyé à chaque particulier comme si on contrôlait tout un conteneur.
0: Et alors, plusieurs exemples récents, Félix, ont montré les problèmes très concrets que ça pose, à commencer, bien sûr, par les scandales autour de Shein et Temu.
4: Oui, les poupées pour pédophiles, les jouets ou vêtements dangereux, pas aux normes, avec des matières, des produits qui brûlent, qui piquent, qui sont toxiques ou cancérigènes, les petites pièces détachables avec risque d'étouffement pour les enfants, sur ces sites ou sur d'autres moins connus, impossible de tout contrôler. Alors oui, les acheteurs des poupées sexuelles aux traits d'enfants se sont fait confronter lorsque leur colis a été intercepté, mais pour possiblement combien qui sont passés inaperçus. Autre exemple, après les débordements de la victoire du PSG, vous savez, l'ancien directeur de la police judiciaire de Paris nous parlait il y a quelques jours des mortiers d'artifice, leur usage, leur achat, ces mortiers censés être encadrés par la législation française. Mais bon, dans les faits, beaucoup s'en font livrer quand même. Donc tout ça pose la question, à quoi servent nos normes si elles sont inapplicables? Des produits contrefaits qui semblent passer en fait comme des lettres à la poste dès lors qu'on les achète sur Internet. Et le pire, c'est que à chaque solution sa parade. On l'a vu récemment quand les petits colis qui se sont mis à passer par la route, par exemple, en camion plutôt que par les aéroports parisiens, afin d'échapper à l'époque à la taxe petits colis.
0: Merci beaucoup Félix Mathieu. Il est 6h10 sur Sud Radio. Dans un instant, on va parler de ce concessionnaire qui se retrouve submergé de PV. Il en a qui arrivent tous les jours. La raison, elle est assez surprenante. Elle scandalise en tout cas Pierre Chasseret qui va nous en parler juste après ça.
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0: Il est 6h14 sur Sud Radio. Tenez-vous bien, peut-être bientôt vous pourrez acheter un sac à main à peau de T-Rex. Oui, c'est assez surprenant. Rémi André va tout nous expliquer, mais d'abord on retrouve Pierre Chasseret pour Ça Roule.
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0: Bonjour Pierre, la tuile en Gironde entre Pessac et Cestas, un radar de chantier piège systématiquement les clients d'une concession automobile pendant leurs essais de voiture. Le gérant se retrouve submergé du coup de PV à cause d'une zone de travaux limitée à 50 km/h.
26: Le piège, le degré zéro de la sécurité routière. On parle d'une route départementale, habituellement limitée à 80 à l'heure, large, roulante. Déjà que le 80, bon bref, on va pas revenir dessus. Et là, on plante un radar autonome derrière un panneau 50 à peine lisible. Forcément, le client qui essaie une voiture se fait flasher et le pauvre gérant de MVB Automobile passe ses journées à faire de la paperasse administrative pour dénoncer ses propres clients. C'est la preuve, par l'exemple, que ces radars de chantier, ils sont pas là pour protéger des ouvriers, mais sont bel et bien là pour faire du chiffre sur le dos des conducteurs qui sont surpris par des baisses de vitesse totalement artificielles et injustifiées.
0: Et vous l'avez dit, Pierre, le concessionnaire, il se retrouve dans l'obligation légale de dénoncer ses clients. Tout ça, c'est aberrant pour vous, Pierre.
26: Ouais, le problème, c'est que le concessionnaire le rappelle lui-même. Le 50 km/h ici n'est absolument pas intuitif sur cet axe. Les automobilistes qui se font flasher, ce ne sont pas des délinquants. Ils sont juste piégés par un aménagement totalement illisible et sans réel impact sur la sécurité routière. C'est d'un ridicule sans nom. Il va falloir vraiment se pencher sur ce cas pour revenir en arrière et faire quelque chose parce que je vois pas où est l'intérêt. À partir du moment où on se met à sanctionner tout le monde, c'est bel et bien que la règle ne colle pas.
0: Merci à vous Pierre Chasseret. 6h15, le rappel des titres sur Sud Radio. Et tout d'abord, une nouvelle plainte pour viol sur mineur a été déposée hier matin contre le suspect dans la disparition de la petite Liana dans le Gers. Une autre plainte classée sans suite en 2024 pourrait être réexaminée face à de possibles dysfonctionnements. En tout cas, le gouvernement annonce l'ouverture d'une enquête administrative. 3 agents de l'ONF, l'Office National des Forêts, sont en garde à vue. Ils sont soupçonnés d'être à l'origine de l'incendie du siècle. Cet incendie qui avait ravagé l'Aude, c'était en août dernier. Et puis la NBA, les Spurs de San Antonio de Victor Wembanyama se sont inclinés pour le premier match de la finale face aux Knicks de New York, défaite 105 à 95. On en parle, le fiasco après les soi-disant révélations d'M6 sur Xavier Dupont de Ligonnès. Vous l'avez peut-être regardé mardi soir, l'émission Appel à témoins était consacrée au fugitif le plus recherché de France. C'est Julien Courbet qui animait en direct ce programme. Ils ont reçu énormément d'appels et parmi eux celui d'un certain Père Marc, curé de l'Aude. En tout cas, c'est comme ça qu'il s'est présenté. Il a assuré à l'antenne qu'il avait reçu en confession Xavier Dupont de Ligonnès en 2022, soit plus de 10 ans après sa disparition et l'assassinat de toute sa famille dont il est suspecté.
27: Non, mais c'est complètement fou là ce que vous êtes en train de nous dire. Donc en 2022, Xavier Dupont de Ligonnès, c'est con. Alors je vais pas vous demander ce qu'il vous a dit évidemment, mais c'est confié à vous.
28: Exactement, exactement.
27: Mon père, est-ce qu'il a parlé des crimes ?
28: Oui, tout à fait. Voilà.
27: Il vous a dit, j'ai tué ma famille et je veux me confesser.
28: Exactement.
0: Oui, exactement, vous venez de l'entendre. Ce soi-disant curé affirme que Xavier Dupont de Ligonnès lui a confessé en 2022 le meurtre de toute sa famille. Il assure par ailleurs avoir pris la décision de faire ses révélations en accord avec l'évêque dont il dépend, l'évêque de Carcassonne et de Narbonne, Monseigneur Bruno Valentin. Le problème, c'est que tout cela n'est qu'un tissu de mensonges. Dès le lendemain matin, l'évêque a publié ce démenti sur Twitter.
8: Jamais personne ne m'a contacté à propos de l'affaire évoquée, ni celui qui a pris la parole, ni même M6, avant de diffuser de tels propos. Je déplore donc ce manque de rigueur et de professionnalisme qui a abouti à cette séquence trompeuse pour le public.
0: Témoignage complètement bidon. D'ailleurs, à la fin de l'émission, appel à témoins mardi soir, l'homme avait fini par admettre hors antenne qu'il n'était pas prêtre. Julien Courbet, en tout cas, s'est expliqué hier matin sur ce fiasco dans son autre émission. Ça peut vous arriver.
10: Il apparaît que le monsieur qui nous a appelé nous a peut-être un peu roulé dans la farine. Et d'ailleurs, c'est pour ça que je prends souvent des pincettes en disant attention, ce n'est pas parce que quelqu'un appelle qu'il dit la vérité. Et c'est d'ailleurs le principe d'appel à témoins en direct. Je sais que aujourd'hui, je vais en prendre plein la gueule, mais évidemment, pas sérieux, etc. Il y a même des confrères qui se permettent de juger, peu importe, j'ai pas de souci avec ça. Le seul truc que j'essaie d'expliquer, c'est que si, par exemple, quand ce monsieur appelle, je dis moi aux téléspectateurs, nous avons eu un appel, il nous faut maintenant une semaine pour enquêter. Mais l'émission n'a absolument aucun intérêt. C'est justement de prendre des appels en direct et d'espérer que tout d'un coup, il va y en avoir un. Eh bien, il y a des risques qui sont pris. Hier, on l'a pris et ça nous est revenu dans la gueule, il n'y a pas d'autre mot.
0: Oui, ça a été un raté. Et Monseigneur Valentin a décidé finalement de saisir l'ARCOM, le régulateur de l'audiovisuel, avec ce CSA. M6, pour sa part, a présenté, je cite, sans réserve, ses excuses à l'évêque.
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0: Bonjour Rémi André.
11: Bonjour Benjamin.
0: Bon, vous nous parlez ce matin d'un sac à main un peu spécial. Je pense que c'est le mot qui a été présenté à Amsterdam en avril dernier. Il a été fabriqué à partir, tenez-vous bien, de collagène de dinosaures reconstitué en laboratoire. Prix estimé à plus de 500 000 $. Et derrière cette folie se cache une révolution scientifique très sérieuse. Comment fabrique-t-on concrètement ce que je peux appeler du cuir de dinosaure, Rémi?
11: Alors, on peut pas faire ça dans sa cuisine. Les scientifiques ont extrait des fragments de protéines anciennes à partir d'os de Tyrannosaurus rex fossilisés, le fameux T-Rex. Puis, les ont implantés dans des cellules animales pour produire du collagène. Ce collagène a ensuite été transformé en une matière imitant le cuir traditionnel. Pas de clonage, pas de dinosaure ressuscité, mais une reconstitution moléculaire précise à mi-chemin entre la paléontologie et la biotechnologie. De la préhistoire cultivée en laboratoire, en quelque sorte.
0: Bon, et quel est l'intérêt scientifique réel au-delà du coût médiatique?
11: Bon, il est considérable. Ce matériau est cultivé sans élevage, sans abattage et sans les procédés chimiques habituellement associés à l'industrie du cuir, tout en conservant toutes ses propriétés, souplesse, résistance et esthétique, avec une traçabilité complète et un impact écologique réduit. Derrière cet objet de luxe, scientifiques et designers entendent démontrer le potentiel du cuir cultivé en laboratoire comme alternative crédible et durable au cuir traditionnel. Le T-Rex n'est ici qu'un ambassadeur spectaculaire d'une technologie qui pourrait transformer toute l'industrie de la mode.
0: Bon, alors, c'est vrai que la peau de T-Rex est séduisante, mais justement, cette technologie, elle pourrait s'appliquer à d'autres matières, donc ?
11: Alors c'est précisément là où ça devient fascinant. Si l'on peut reconstituer le collagène d'un animal disparu il y a 66 millions d'années à partir de simples fragments fossiles, les possibilités sont vertigineuses. Cuir végétaux renforcé, matière aux propriétés inédites, textiles bio conçus sur mesure, la frontière entre la biologie et la haute couture est en train de se dissoudre. Et quelque part dans un laboratoire, un chercheur travaille peut-être déjà sur le premier pull en laine de mammouth. Jurassic Park était un film catastrophique. Le cuir de T-Rex, lui, est une réalité commerciale. Ce sac turquoise exposé sous un squelette de T-Rex à Amsterdam restera comme un objet symbolique, celui du moment où la biotechnologie a regardé 66 millions d'années en arrière pour imaginer l'avenir. La mode a toujours aimé se réinventer. Elle vient de trouver son fournisseur le plus ancien.
0: Mais c'est fascinant. Merci beaucoup. Merci Rémi André. Allez, il est 6h21 sur Sud Radio. On reste ensemble. On va parler immobilier dans un instant parce que c'est le moment d'acheter. Sans doute, en tout cas, c'est ce que nous dira notre experte Bérénice Deville Florio. À tout de suite.
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0: Sud Radio et vous, si vous avez prévu d'acheter ou d'investir dans un logement, c'est peut-être le moment. Certaines banques proposent en tout cas des crédits à des taux assez intéressants. Pour tout comprendre, nous sommes avec notre experte en immobilier, Bérénice Deville Florio, rédactrice en chef de Radio Immo. Bonjour Bérénice.
34: Bonjour Benjamin.
0: Et merci d'être avec nous ce matin. Alors avant de nous présenter les offres les plus alléchantes, déjà comment se fait-il que les banques proposent comme ça des crédits immobiliers à des taux relativement bas finalement ?
34: Alors ce qui s'est passé, c'est qu'en début d'année, le marché du crédit immobilier était reparti en janvier, février, il y avait davantage de demandes, davantage de dossiers. Les banques recommençaient à produire du crédit. Et puis, fin février, le 28 février, le contexte international s'est tendu avec le début de la guerre au Proche-Orient. Ça a provoqué de l'attentisme chez les ménages français. Les professionnels de l'immobilier ont observé une baisse des visites, moins d'appels, moins de contacts, des projets reportés. Les acheteurs se sont dit, bon, c'est peut-être pas le moment. Des visites ont même été annulées parce qu'elles étaient un petit peu trop loin. Alors, un petit peu trop loin, c'est quelques dizaines de kilomètres. Du carburant avait augmenté. augmenter. Voilà, ça a freiné les ménages dans leurs projets. Donc, en mars, il y a eu moins de visites. Et en avril, eh bien, mécaniquement, moins de dossiers de crédit. Et en mai, alors là, c'est un deuxième coup de frein. Il a fait beau, il y a eu des ponts, des jours fériés. Résultat, les banquiers étaient en vacances. Bon, les acheteurs aussi. Hein. C'était pas le moment de faire sa demande de crédit immobilier. Résultat, eh bien, certaines banques se retrouvent aujourd'hui en retard sur leurs objectifs de crédit. Et pour rattraper ce retard, eh bien, elles deviennent offensives. Elles acceptent de réduire leurs marges pour faire du volume. L'objectif d'une banque à travers un crédit immobilier, eh bien, c'est de capter des nouveaux clients parce que la banque, elle espère récupérer aussi, quand vous faites un crédit immobilier, elle espère récupérer votre compte courant. Elle espère vous vendre des produits, des assurances vie, des autres crédits d'ailleurs.
0: Ouais, donc les banques voilà, en résumé, sont offensives, ça veut dire qu'il y a des crédits immobiliers particulièrement intéressants. Vous avez des exemples à ce niveau?
34: Oui, alors l'exemple le plus frappant qui est sorti cette semaine, c'est la Société Générale qui fait une offre à 3,10 sur 20 ans. Et c'est assez unique parce que c'est un taux unique, c'est assez rare. C'est un taux unique élargi donc à tous les profils, à tous les revenus. Et c'est important parce que voilà, ce genre de taux normalement est réservé aux profils plutôt bons. Donc là, c'est vraiment pour tout le monde. Et c'est pas anecdotique parce que sur 20 ans, normalement, enfin, un taux sur 20 ans au mois de juin, c'est 3,50. Donc vous voyez, entre 3,10 et 3,50, il y a quand même une grosse différence. Si vous empruntez sur 300 000 euros, par exemple, ça fait une différence de 14 600 euros. Donc c'est non négligeable. Ça fait 61 euros par mois pour un emprunt, donc, sur 300 000 euros.
0: Donc ça fait une différence. Est-ce que ça signifie du coup que c'est le moment d'acheter ou d'investir, Bérénice?
34: Si on a un projet, oui, c'est le moment, même faut foncer. Mais attention, faut être très clair, c'est pas du crédit open bar. Hein. Les banques recherchent toujours des emprunteurs, mais elles sont sélectives. Il y a quelques critères à avoir. Bon, déjà c'est mieux d'être en CDI. Si vous êtes entrepreneur, il faut avoir 3 ans de revenus réguliers. Il faut montrer une stabilité professionnelle. Ensuite, il faut avoir un apport. On estime qu'il faut entre 10 et 20% du montant du prix du bien. Il faut faire attention à ses comptes. Faites attention à vos comptes 3 mois avant. Donc, n'ayez pas de comportement qui peut effrayer les banquiers. Par exemple, évitez de jouer à des jeux d'argent ou de commander en ligne systématiquement sur les plateformes de vente privées. Et puis, il faut faire attention aussi au diagnostic de performance énergétique. C'est mieux s'il est bon, hein, le DPE de votre bien, parce que les banques sont très regardantes. Avec un mauvais DPE, elles vont se dire, ah tiens, il y a des travaux à prévoir. Donc, dit travaux, dit dépenses d'argent. Donc, il faut faire attention à tout ça. Et puis, et évidemment, pensez au taux d'endettement, il ne doit pas dépasser 35%. Ça, c'est la règle en France.
0: Et puis, en prenant en compte tous ces critères, c'est-à-dire que si on a un projet, c'est le moment d'y aller. Quelles sont les prévisions pour les prochains mois, Bérénice?
34: Alors, faut être prudent. Évidemment, on peut jamais affirmer avec certitude. Ce qu'on peut dire, c'est que le contexte est très volatile. Hein. Si les tensions internationales se prolongent, ça peut peser sur l'énergie. Enfin, ça peut continuer de peser sur l'énergie et donc sur l'inflation. Et si l'inflation repart à la hausse, eh bien la BCE, la Banque Centrale Européenne, peut être amenée à durcir son discours, voire à relever ses taux directeurs. Et donc, ça entraînerait une augmentation des taux immobiliers, des taux des crédits immobiliers. La prochaine réunion de la BCE, de la politique monétaire de la BCE, se tiendra le 10 et 11 juin prochain. Donc, on attend ce rendez-vous. Les courtiers m'ont dit qu'ils s'attendaient à une hausse des taux directeurs. Donc, moi, le message que j'ai de la part des courtiers, c'est qu'il faut quand même se dépêcher. Ça risque de ne pas durer, ces taux préférentiels.
0: Oui, parce que ça s'approche, effectivement, cette réunion à grands pas. On verra cela, en tout cas. Merci pour toutes ces précisions, Bérénice de Ville-Fleuriot. Je rappelle, vous êtes rédactrice en chef de Radio Immo. Et puis, on vous retrouve tous les samedis midi, bien évidemment, sur Sud Radio, l'émission Parlons Immo. C'est avec Sylvain Lévy Valency. Merci beaucoup Bérénice, passez une bonne journée.
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0: Et la météo, c'est avec vous Rémi André, à quel temps faut-il s'attendre pour aujourd'hui?
11: Un temps perturbé aujourd'hui avec une perturbation qui est en train de se réactiver entre l'Aquitaine et la Lorraine. Elle va donner des précipitations relativement importantes sur le Massif Central principalement et Rhône-Alpes. À l'avant, eh bien, nous garderons un petit peu de soleil vers la Méditerranée où les températures atteindront 28 degrés. À l'arrière, nous garderons un ciel mitigé avec encore pas mal d'averses et des températures qui ne dépasseront pas les 16 à 17 degrés à Brest, à Cherbourg ou à Lille.
0: Merci Rémi André. Bah oui, c'est l'heure de se réveiller. Je vous souhaite une très belle journée sur Sud Radio, il est 6h31.
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0: Et les infos tout de suite avec vous, Clémence Lobary. Bonjour.
5: Bonjour à tous. Un arrêt des hostilités est-il possible ? Israël et le Liban ont convenu cette nuit de la mise en œuvre d'un cessez-le-feu, une déclaration publiée à l'issue de 2 jours de pourparlers à Washington. Un cessez-le-feu à la condition que le Hezbollah arrête complètement ses attaques. Cet accord prévoit également la création de zones pilotes sous contrôle de l'armée libanaise. Un nouveau round de pourparlers est aussi prévu la semaine du 22 juin. En France, les recherches se poursuivent pour tenter de retrouver Liana. La jeune fille de 11 ans a disparu depuis presque une semaine dans le Gers et la procureure de la République a donné quelques détails supplémentaires sur le profil du principal suspect mis en examen. L'homme de 41 ans était déjà visé par 3 procédures, dont une plainte pour viol sur mineur classée sans suite en 2024. Une nouvelle plainte pour viol a par ailleurs été reçue hier matin. La proposition de loi écologiste pour limiter l'exposition de la population au cadmium, elle a été largement adoptée hier à l'Assemblée nationale. Le texte prévoit ainsi de réduire fortement les taux autorisés de ce métal lourd dans les engrais phosphatés, un produit qui s'accumule ensuite dans les sols et contamine les aliments. Une nouvelle manifestation contre Patrick Bruel. Plusieurs militantes féministes se sont rassemblées hier soir devant le théâtre parisien où le chanteur et acteur est à l'affiche. Elle dénonce sa présence sur scène alors qu'il fait l'objet de 4 plaintes pour viol et 1 pour agression sexuelle. En parallèle, les 3 représentations à Montréal du chanteur français ont toutes été déprogrammées. SpaceX devrait réaliser la plus importante introduction en bourse de l'histoire. La société aérospatiale d'Elon Musk a publié les détails de son entrée sur le marché. Elle devrait ainsi lever 75 milliards de dollars. L'opération pourrait intervenir dès le 12 juin. Et puis en terminant basket, et des débuts difficiles pour les Spurs en finale NBA. San Antonio est battu 105-95 par New York dans le match 1. Une défaite à la maison qui va compliquer la tâche pour Victor Wembanyama et ses coéquipiers. Le match 2, c'est dans la nuit de demain à samedi. Excellent début de journée à tous.
0: Mais on espère qu'il se rattrapera effectivement. Merci beaucoup Clémence Lobary. On passe aux courses avec vous Jean-Paul Delferrier. Bonjour.
6: Bonjour à vous tous. Voici mes préférés pour le quintet de ce jeudi 4 juin sur l'hippodrome de Paris-Longchamp. Nous aurons le prix de l'hôtel Carnavalet, grand prix des femmes jockeys sur 1600 mètres avec 14 partants. C'est la course 6 de la Réunion 1, un départ à 20h15 avec le 8 Jouri qui sera mon favori devant le 6 Fréjin, l'As Divide and Rule, 3 Zawan, 2 Omicron, 10 Aura, 4 Abiad, 8, 6, As, 3, 2, 10 et 4. En réunion de course 2 à Pontchâteau pour ma sélection du jour, l'As Number du Gers.
0: Merci beaucoup Jean-Paul Delperrier. Vos pronostics à retrouver comme toujours sur sudradio.fr.
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0: Et à 6h34, on retrouve Félix Mathieu pour la revue de presse. Bonjour Félix.
7: Bonjour Benjamin, bonjour tout le monde.
0: Et on commence d'abord, c'est l'actualité hein, en ce moment, l'affaire Liana, un scandale judiciaire, c'est le titre à la une de la Dépêche du Midi.
7: Le ministre de l'Intérieur demande l'ouverture d'une enquête administrative sur d'éventuels dysfonctionnements de la justice. Mis en examen dans l'affaire Liana, Jérôme Barella faisait l'objet d'une plainte depuis août 2025 pour plusieurs viols sur une fillette. Mais il n'avait toujours pas été entendu, d'autres procédures le visaient, notamment une plainte pour viol sur une mineure de moins de 15 ans déposée en 2022, puis classée sans suite à l'époque. Depuis qu'il est en détention provisoire, une nouvelle plainte aussi a été déposée pour viol sur une enfant de 11 ans, une participante à la fameuse soirée pyjama suite à laquelle les parents de Liana avaient justement pris leur distance avec lui. Scandale judiciaire, titre La Dépêche, l'indignation monte, écrit Sud-Ouest avec ce titre à la une. Le suspect était déjà dans le viseur.
0: Un autre sujet à la une de la Voix du Nord, la nouvelle licence de professeur des écoles qui est victime de son succès.
7: Oui, cette licence vient d'être créée pour préparer pendant 3 ans le concours pour devenir prof des écoles, c'est-à-dire en maternelle ou en primaire. Or, dans l'Académie de Lille, par exemple, il y a plus de 17 000 candidats qui ont mis cette licence dans leur vœu, 17 000 pour seulement 324 places. Alors, bon, c'est pas obligatoire de faire cette licence pour tenter le concours de prof des écoles, mais pourquoi ne pas faire plus de places? Eh bien, tout simplement parce que justement, au concours derrière, il n'y aura pas 15 000 places pour tout le monde, explique la vice-présidente dédiée à cette formation du côté de l'Université de Lille, d'où le choix d'une petite formation relativement restreinte, une forme de sélection 3 ans avant le concours, cette nouvelle licence de prof des écoles.
0: Bon, on termine avec le départ de l'entraîneur de Lens qui fait la une de l'équipe avec ce titre. plus au nord.
7: Au terme d'une saison pourtant incroyable, le départ de Pierre Sage esquissé ces derniers jours est désormais acté. L'entraîneur français rêve d'Angleterre. Du coup, bah, forcément, Lens se cherche un nouvel entraîneur. Voilà.
0: Avis aux amateurs. Après une saison historique, vous voulez en être
7: Entraîner Lens, moi ?
0: Oui. Bah, écoutez, je vois bien.
7: On peut leur proposer. Je suis pas sûr qu'ils soient intéressés.
0: Bah, préparez-vous, on verra cela. Merci beaucoup, Félix. Il est 6h36 sur Sud Radio. 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Allez, on vient dans un instant sur Sud Radio avec un menu dans un restaurant à 5 €. Ouais, ça donne envie. Et ben, on vous propose ça juste après ça.
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1: Il est 6h40, Sud Radio, La Vie en Vrai, en Auvergne. Un restaurateur a peut-être trouvé la formule pour lutter contre le gaspillage alimentaire tout en préservant le pouvoir d'achat de ses clients. Chaque matin, il vend ses invendus de la veille pour la petite somme de 5 euros. Ce restaurant, il a pour nom Le Clos. Il est à Chidrac, c'est dans le Puy-de-Dôme. Bonjour Fred Gravier.
2: Bonjour.
1: Et merci d'être avec nous ce matin. C'est vous le patron des lieux, le responsable donc de ce restaurant Le Clos. Racontez-nous comment elle vous est venue cette idée de vendre comme ça vos invendus de la veille. Vous en aviez marre de jeter de la nourriture à la poubelle.
2: C'est bien ça, on en avait un petit peu marre de jeter. Et surtout, on voulait quand même préparer des repas pour un grand nombre de personnes pour recevoir à midi. Donc du coup, on a trouvé cette parade, ça nous permet de préparer à peu près une quarantaine de plats du jour. Et si on ne les vend pas, le lendemain, on les propose à emporter au prix de 5 euros.
1: Parce que vous jetiez beaucoup à la poubelle avant cela ?
2: On jetait, c'est toujours trop quand on jette.
1: Bien sûr. Ouais.
2: Donc on a trouvé cette parade plutôt que on ne peut pas tout retransformer. Donc maintenant, on propose à emporter et nos clients ont pris l'habitude.
1: Donc voilà, donc c'est à emporter. Ça veut dire qu'en gros, bah vous avez le menu de la veille, vous avez encore quelques plats à proposer le lendemain. Voilà, vous les mettez en vente pour 5 euros et on vient chercher cela au restaurant.
2: Voilà, directement au resto à partir de 9h30.
1: À partir
2: généralement, ils ont l'habitude.
1: ils connaissent, ça y est.
2: Ah, ils connaissent maintenant.
1: Ça représente du coup une économie de combien comme ça si on vient pour déguster votre plat de la veille pour le client?
2: Moi je compte pas en économie. 5 euros pour le client, c'est un plat qu'on vend 13 euros à table la veille.
1: Donc ça fait aussi, c'est bien parce que ça permet de lutter, je disais, contre le gaspillage alimentaire. Et puis en plus, c'est une vraie opportunité en termes de pouvoir d'achat. On sait que c'est important, particulièrement en ce moment. Est-ce que ça vous a amené une nouvelle clientèle, des clients que vous n'aviez pas l'habitude de voir jusqu'à présent dans votre restaurant, Fred?
2: On a quelques nouveaux clients dus aux emportés. Et surtout, on a des clients qu'on a fidélisés, puisque tout le monde ne peut pas venir tous les jours manger au restaurant.
1: Bien sûr.
2: On a certaines personnes qui viennent une fois dans la semaine ou une fois tous les 15 jours, et puis qu'on voit quasiment tous les deux jours pour prendre des emportés.
1: Ouais, c'est quel profil de clients, par exemple?
2: Les plus réguliers, ça reste quand même des personnes âgées qui vivent seules, généralement.
1: Ouais. Ouais, bah oui, forcément. Ah. On emporte chez soi. C'est fait, c'est préparé, il n'y a plus qu'à déguster, quoi.
2: Voilà, exactement. Et après, en fonction des plats aussi. Il y a certains plats, on peut retrouver des familles. Quand on fait des abats, par exemple, la langue de bœuf, des choses comme ça, vaut mieux l'acheter à 5 euros emporté que de la faire chez soi.
1: Parce qu'en plus, il y a la quantité, il paraît. On m'a dit que, pour le coup, on récupérait son plat, son menu. Il y avait de quoi manger, quoi.
2: Oui, j'ai quelques personnes qui me disent « Oh là, ça m'a fait deux plats
1: ». Bah voilà.

0: Exactement, il nous reste pas mal de parts, oui. Oui,
1: ben
0: oui.
1: Voilà.
0: On a fait beaucoup de poissons hier, donc voilà.
1: C'est à Chidrac, dans le Puy-de-Dôme, le restaurant Le Clos. Donc vous proposez vos invendus de la veille pour 5 euros. Merci beaucoup Fred Gravier, vous êtes le patron de ce restaurant, d'avoir été avec nous ce matin sur Sud Radio. Je vous souhaite une très belle journée, puis encore bravo pour cette formule. Voilà, on gaspille moins et
0: merci
1: en plus
0: à vous.
1: On propose une opportunité qui est bonne pour le pouvoir d'achat. Merci beaucoup, passez une belle journée.
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1: Et à 7h moins le quart, on fait le point sur les principaux titres de l'actualité du jour. Tout d'abord, une nouvelle plainte pour viol sur mineur a été déposée hier matin contre le suspect dans la disparition de la petite Liana dans le Gers. Une autre plainte classée sans suite, elle, en 2024, pourra être réexaminée face à de possibles dysfonctionnements judiciaires ou policiers. Le gouvernement annonce l'ouverture d'une enquête administrative. Trois agents de l'ONF, l'Office National des Forêts, sont en garde à vue. Ils sont soupçonnés d'être à l'origine de l'incendie du siècle. C'est comme ça qu'on avait baptisé l'incendie qui avait ravagé l'été dernier dans l'Aude quelques 16 000 hectares en 48 heures, causé la mort également d'une femme de 67 ans. Une cigarette jetée depuis la fenêtre des véhicules de ces agents pourrait être à l'origine du feu. Le Liban et Israël ont annoncé cette nuit la prolongation du cessez-le-feu conditionné à l'arrêt complet des tirs de la part du Hezbollah. De nouveaux pourparlers auront lieu la semaine du 22 juin. Nouvelle sortie surprise à Roland-Garros, la numéro 1 mondiale, Arina Sabalenka, est éliminée hier en quart de finale par la Russe Diana Schneider, 23e joueuse mondiale. Ça s'est joué en 3-7, 3-6, 7-5, 6-0. Et puis en NBA, premier match des finales de NBA, les Spurs de San Antonio de Victor Wembanyama qui se sont inclinés face aux Knicks de New York 105-95. Prochaine rencontre, ce sera dans la nuit de vendredi à samedi. On en parle sur Sud Radio. Quels sont les objets qui ont été oubliés dans les Uber en 2025? On connaît désormais la réponse à cette question puisque la plateforme de VTC vient tout juste de publier son classement annuel des objets retrouvés dans les voitures des chauffeurs. Certains sont assez surprenants, je vous les donnerai dans un instant, mais commençons d'abord par ceux qu'on oublie le plus souvent. On trouve sans surprise en tête les téléphones portables, viennent ensuite les bagages, les portefeuilles, les clés, les lunettes ou encore même les passeports. La nouveauté cette année, ce sont les cigarettes électroniques qui font leur entrée dans les oublis les plus fréquents dans les Uber. Et puis à côté des objets les plus souvent oubliés, ben on en a d'autres qui sont beaucoup plus étonnants. Accrochez votre ceinture. En 2025, on a retrouvé dans des VTC une prothèse de jambe, une boîte de laxatif. On a aussi trouvé deux barbecues, un billet de $100 à l'effigie de Donald Trump. On a aussi trouvé du lait maternel, des claviers d'ordinateur, une console Xbox, un chèque de 1 500 € ou encore ceci. Eh oui, un client a carrément oublié son chien dans un VTC. Heureusement, bon, l'animal a pu être restitué à son maître, comme l'ensemble des objets insolites que je vous ai cités, c'est ce qu'on nous a indiqué. En tout cas, dans le baromètre que vient de publier Uber, on apprend également que ce sont les habitants de Grenoble qui sont les plus distraits. Les Grenoblois, qui conservent d'ailleurs leur titre, puisqu'ils avaient déjà été sacrés l'an dernier, devraient être en l'air ces Grenoblois. Il est 6h47 sur Sud Radio. 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
1: 6h48 sur Sud Radio. Chaque jour, 2,7 millions de colis sont livrés en France. Mais qui se cache donc derrière ces livraisons? Aujourd'hui, plusieurs acteurs se partagent le marché. DHL, UPS, Mondial Relais ou encore GLS qui vient tout juste de reprendre l'emblématique Relais Colis qui risquait de disparaître. Youssef Tajemouati, bonjour.
4: Bonjour.
1: Et merci d'être avec nous. Soyez le bienvenu sur Sud Radio. Vous êtes le directeur général de GLS France, qui est basé du côté de Toulouse. Et vous venez donc de reprendre Relais Colis, qui avait été placé en redressement judiciaire. Qu'est-ce qui vous a décidé finalement à faire cette acquisition? Parce que c'est vrai que c'est un acteur emblématique, une figure du marché, mais qui était donc en grande difficulté.
4: Bon, oui, tout à fait. Merci de l'évoquer. Bon, Relais Colis est une marque française historique. Elle fait partie du quotidien des Français depuis

0: 40 ans. C'est elle qui a inventé le concept de livraison en point relais en France, hein, en 1983. Et au-delà de la marque, donc nous, ce qu'on reprend, c'est 7500 commerçants partenaires et un savoir-faire incarné par 40 collaborateurs qui maîtrisent parfaitement le métier. La raison qui nous a poussé à faire ce choix, c'est que c'est une affaire de souveraineté pour nous, hein. Plus qu'une affaire de réponse à un concurrent. C'est
1: oui, voilà. Ouais, plus que oui que qu'une réponse à un concurrent. En tout cas, vous l'avez dit, vous avez récupéré un peu plus de 7000 points relais. C'est un peu à contre-courant de ce qu'on voit chez vos concurrents, parce qu'on entend beaucoup parler ces derniers temps de points relais qui sont fermés. Pourquoi vous décidez à l'inverse d'en acquérir finalement davantage à GLS?
0: On construit notre infrastructure. Il y a deux jambes, hein, pour la livraison hors domicile. C'est un marché qui se développe très fort. Donc la livraison hors domicile, c'est la circonstance qu'on livre un colis pas chez le destinataire, mais dans un lieu tiers. Et donc vous avez pour ça deux possibilités, soit livrer dans un point relais, donc un commerçant, soit dans une consigne automatique. Et donc chacune des solutions a ses avantages et ses inconvénients, et les deux sont absolument nécessaires. Oui, tout à fait.
1: Ouais. Et alors, on parle ici là du marché de la livraison du dernier kilomètre. C'est comme ça qu'on baptise véritablement ce secteur et ce marché. C'est un marché qui continue aujourd'hui de croître encore beaucoup.
0: Oui. Et nous, on le sent très bien. On le sent très bien. D'ailleurs, vous l'avez vu, hein, les annonces récentes à Choose France le démontrent. Il y a énormément d'investissements pour créer une infrastructure capable d'absorber tous les volumes.
1: Ouais. Marché très concurrentiel avec beaucoup d'enjeux, de défis, à commencer par la vitesse. On vous demande de livrer toujours plus rapidement. Comment on arrive à répondre à cette demande de plus en plus exigeante finalement?
0: Il faut être très bien, très très proche des clients, donc très bien ancré localement. Donc un GLS France, c'est 100 agences, 10 hubs, donc on est très proche de nos clients, on est capable de collecter à peu près partout, et tout se passe entre le moment où le destinataire clique sur son checkout et le moment où le colis est livré. Il se passe en général 24 heures dans la plupart des cas, et tout ça est orchestré de façon extrêmement minutée, pour que pour le destinataire ait l'impression que c'est une cigogne qui lui a déposé son colis pendant la nuit, quoi.
1: Ah oui, c'est un vrai défi avec des délais aussi courts. Autre défi également, c'est alors notamment l'électrification de votre flotte de véhicules, et puis il y a aussi quelque chose dont on parle de plus en plus, c'est la livraison par drone. Je sais pas si c'est quelque chose sur lequel vous travaillez également vous-même du côté de GLS.
0: Alors non, on n'est pas là-dedans. Alors l'électrification, oui, on a des grandes ambitions. Ça fait partie de nos trois grandes ambitions pour les prochaines années. C'est de toute façon quelque chose qui va devenir structurant dans le marché et un choix des à la fois des expéditeurs et des consommateurs. Donc on est dessus. La livraison par drone, c'est pas encore dans notre matrice de priorité, non.
1: On le voit pas encore, en tout cas ça viendra peut-être à un moment. L'objectif, en tout cas, je vous parlais tout à l'heure effectivement, et d'ailleurs c'est l'inquiétude d'un certain nombre de politiques, on l'a vu notamment au Sénat il y a quelques jours, l'inquiétude de voir effectivement des points relais disparaître petit à petit en France, et notamment dans les zones rurales. Vous, l'idée, c'est vraiment d'assurer une présence au plus près de vos clients?
0: Oui, tout à fait. C'est très important. Le point relais, il a cet avantage que vous avez d'abord un interlocuteur, et puis ça crée finalement, ça recrée un petit peu ça dynamise le tissu local, et puis ça permet aussi, vous savez, le point relais, ça permet de recevoir des colis, mais ça permet aussi d'expédier des colis. Ça, les gens le savent peu, mais ça permet aussi d'expédier des colis, et puis les consignes automatiques ne peuvent pas tout, puisque elles sont limitées en taille, alors qu'un point relais, lui, est beaucoup plus flexible, peut prendre des colis de plus grande taille, et puis surtout il peut s'adapter en période de pic. Donc je crois beaucoup aux vertus du point relais.
1: Bah oui, et puis c'est plus humain. Effectivement aussi, ça c'est important pour beaucoup de gens. Youssef Tajmouati, merci d'avoir été avec nous ce matin sur Sud Radio, directeur général de GLS France, basé à Toulouse, et qui vient de reprendre donc l'emblématique relais colis, emblématique et puis précurseur bien évidemment dans le secteur. Merci, passez une très belle journée. Les 6h54, on revient dans un instant avec Jacques Cardoz, le début du grand matin de Sud Radio.
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1: Bienvenue si vous nous rejoignez sur Sud Radio en ce jeudi 4 juin. Jacques Cardoz, bonjour.
23: Bonjour Benjamin, comment ça va?
1: Ça va et vous?
23: Oui,
1: le grand matin, c'est parti.
23: C'est parti, nous sommes le jeudi 4 juin, c'est la fête des Clotildes aujourd'hui. Je ne sais pas si vous avez déjà mis le nez dehors, mais il y a un dicton qui dit que le temps qu'il fait en juin le 3 sera le temps de tout le mois. Je trouve ça très joli, je ne sais pas si c'est vrai, mais j'avais envie de partager ça avec vous. C'est également la journée internationale des enfants victimes innocentes d'agressions. Alors là, j'ai envie de dire, les journées décrétées par les institutions, c'est bien, mais l'action judiciaire, ce serait encore mieux, parce qu'on est tous stupéfaits, écœurés par le temps judiciaire autour de l'affaire Liana. Même s'il faut se méfier toujours des critiques faciles, quand la maman de Liana se rend dans une gendarmerie et dit qu'on ne la prend pas au sérieux, qu'on constate que la plainte se va se balader de parquet en parquet pendant 9 mois sans qu'il n'y ait aucune audition du suspect qui, par ailleurs, et on le voit d'heure en heure, fait l'objet de plusieurs accusations. Bah forcément, on a envie d'hurler et de comprendre. C'est la question que je poserai à notre invité dès 7h10. 7h40, focus sur la loi agricole, celle qui permet notamment la création de super fermes à poulets pour concurrencer les importations de volailles. Mais quelles sont les conséquences sur la chasse, sur le sort des loups, du grand gibier? On parlera aussi de la police de l'environnement qui enquiquine les agriculteurs. Ça, c'est à 7h40 avec notre invité. Et puis, le grand coup de gueule de Patrick Martin, le patron des patrons, à propos du taux d'emploi des jeunes qui, selon lui, est scandaleux. Je pose la question, c'est un sondage. Faut-il un plan d'urgence pour l'emploi des jeunes? Il y a beaucoup trop de chômage chez les jeunes. Bon réveil à tous. Il est bientôt 7h.
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23: Bonjour Rémi André, alors que nous dit le ciel aujourd'hui?
9: Eh bien nous sommes le 3 et comme vous le disiez, aujourd'hui c'est un temps très venté, souvent pluvieux sur la plupart de nos régions, mais il ne semble pas que ce soit le cas pour la semaine prochaine. En attendant, eh bien aujourd'hui nous avons cette perturbation en train de se réactiver depuis l'Aquitaine jusque vers la Lorraine. Elle nous donne des précipitations pour l'instant assez ténues, mais dans l'après-midi tout cela va se renforcer, notamment autour du Massif central ainsi que vers les Alpes et le Jura. À l'avant, vers la Méditerranée, on gardera encore du soleil, des températures qui atteindront les 27 à 28 degrés. À l'arrière, le temps sera venté, plus frais, avec des averses et pas plus de 16 à 17 degrés sur les bords de la Manche.
23: Il est 7h.
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23: L'heure du journal avec vous, Laurie Leclerc. Bonjour.
15: Bonjour Jacques, bonjour à tous.
23: Une nouvelle plainte déposée contre le suspect dans la disparition de Liana vendredi dernier dans le Gers. D'anciennes procédures classées sans suite pourraient être de nouveau ouvertes. Les autres titres de l'actualité.
15: 16 000 hectares ravagés par les flammes en août dernier dans l'Aude. 3 suspects ont été placés en garde à vue des agents de l'Office national des forêts. Le Parlement reconnaît la responsabilité de l'État dans le scandale du chlordécone aux Antilles, un insecticide cancérogène utilisé sur les cultures de bananes. Et puis cette surprise à Roland-Garros, ça s'arrête là pour la numéro 1 mondiale Arina Sabalenka, éliminée en quart par la Russe Diana Schneider.
23: Après la disparition de Liana vendredi dernier dans le Gers, le principal suspect est désormais visé par une nouvelle plainte pour viol sur mineur.
15: Et face à de possibles dysfonctionnements dans le traitement de ces signalements, le gouvernement a annoncé l'ouverture d'une enquête administrative. Car plus les jours passent, plus les révélations sur le passé de Jérôme Barella posent question, Christine Bouillon.
22: Premier signalement concernant Jérôme Barella remonte à 2017. Une mère dépose plainte car sa fille de 17 ans entretient une relation avec le suspect, une relation dite consentie. L'affaire est donc classée. Puis vient une deuxième plainte, cette fois en 2022. Une fillette de 7 ans dénonce un viol commis au domicile du suspect. Après 2 ans d'enquête, l'affaire est classée. Autre plainte, celle déposée en août dernier, il y a 9 mois à Haute-Garonne. Une fillette de 10 ans dénonce des faits de viol commis pendant 9 mois au domicile du suspect. Les investigations débutent, puis le dossier est transmis au parquet d'Auch en janvier dernier. L'instruction était donc en cours au moment de la disparition de Liana, comme l'a précisé hier la procureure d'Auch.
24: Il a été prescrit par le magistrat du parquet un certain nombre d'actes d'enquête complémentaires, notamment un complément d'audition de la mère de la mineure, des auditions de témoins, des réquisitions téléphoniques. Il était prescrit, à l'issue de ces actes d'enquête, un placement en garde à vue du mis en cause pour audition.
22: Ce qui interroge, ce sont ces 5 mois qui se sont écoulés sans que le suspect n'ait été entendu dans cette affaire. Là-dessus, le parquet d'Auch n'a pas voulu commenter. Hier matin, on apprenait qu'une 3e plainte avait été déposée par le père d'une fillette qui avait participé à une soirée pyjama. Toutes ces affaires vont être regroupées et réétudiées pour celles classées sans suite.
15: Et 7 jours après sa disparition à Florence, dans le Gers, toujours aucune trace de Liana. 11 ans, les gendarmes qui ont déjà inspecté une 20aine de communes doivent être épaulés par des cavaliers d'un centre équestre. Ce sont plus de 230 personnes qui sont déployées sur le terrain.
23: 3 agents de l'Office national des forêts en garde à vue, soupçonnés d'être à l'origine de l'incendie du siècle l'été dernier dans l'Aude.
15: 16 000 hectares ravagés par les flammes en seulement 48 heures. Une femme de 67 ans avait trouvé la mort. Après plusieurs mois d'investigation, l'enquête est remontée jusqu'à ces 3 agents de l'Office national
3: nationale des forêts, Mathéo Lamblot.
4: Et si tout était parti d'une cigarette? Depuis hier, ces trois agents de l'ONF sont entendus par les enquêteurs. L'objectif est de déterminer les circonstances exactes du départ de feu de cet incendie qui avait été surnommé l'incendie du siècle. Les investigations s'orientent vers une possible imprudence humaine. Ces gardes à vue s'inscrivent dans la continuité de l'enquête ouverte le 6 août 2025 par le parquet de Montpellier. Depuis, le pôle environnemental poursuit ses investigations pour établir les responsabilités. De son côté, l'ONF assure ne pas être impliqué dans la procédure et affirme ne pas connaître précisément les éléments du dossier. Les auditions des trois agents se poursuivaient encore hier soir. Peut-être est-ce un tournant dans la compréhension de cette catastrophe.
3: Et les précisions sur cette affaire de Mathéo Lamblot.
5: 90% de la population des Antilles contaminée au chlordécone. Le Parlement a reconnu la responsabilité de l'État dans ce scandale.
3: Cet insecticide utilisé dans les bananeraies des Antilles françaises a continué d'être employé jusqu'en 1993 malgré son classement comme substance potentiellement cancérogène par l'OMS dès 1979. Alors la proposition de loi adoptée hier vise notamment à améliorer l'indemnisation des victimes de cette pollution durable qui touche encore aujourd'hui la Guadeloupe et la Martinique. Les indemnisations à hauteur de 350 euros sont jugées insuffisantes. Pour Olivier Serva, député Liotte de la Guadeloupe, cette situation constitue un véritable scandale sanitaire et politique.
6: Quand elle s'est indemnisée, c'est ridicule, c'est insultant. Et aujourd'hui, très clairement, la part de responsabilité de l'État se traduit maintenant par sa part d'indemnisation. On doit finalement dépolluer les terres et les sols après avoir bien cartographié l'état de toutes les sols guadeloupéens et martiniquais qui sont contaminés, ce qui n'est pas le cas aujourd'hui. On doit aussi pouvoir dire que l'indemnisation des victimes doit être mieux organisée. 3 fois plus de cancers, c'est un drame. Nous avons des malformations congénitales, des problèmes d'infertilité. Bien évidemment, on doit mieux dépister.
3: Et le 22 juin prochain, la Cour d'appel de Paris devra se prononcer sur une éventuelle réouverture de l'enquête judiciaire sur ce chlordécone.
7: Autre produit qui présenterait un danger pour la santé, le cadmium. Les députés adoptent un texte pour limiter l'exposition au métal toxique, au-delà du souhait du gouvernement.
3: Texte adopté par 144 voix contre 22 qui prévoit de diminuer le taux de cadmium dans les engrais phosphatés, hein, puisque ces métaux lourds toxiques se retrouvent ensuite dans le sol, puis par l'alimentation dans le corps humain. La loi autorise actuellement un taux de 90 mg par kilo en France. Ce texte le fait passer à 40 mg dès 2027, puis 20 mg en 2030. Le gouvernement lui prévoyait une baisse moins rapide de ce taux, mettant en avant un risque pour la compétitivité de l'agriculture française, tout en reconnaissant une surimprégnation de la population française au cadmium par rapport à nos voisins européens.
7: La contrebande de cigarettes met-elle en danger les buralistes? Plus d'une cigarette sur deux consommée en France ne vient pas du réseau légal.
3: Plus de 22 milliards d'euros, montant estimé du manque à gagner pour les buralistes en raison de la contrebande et de la contrefaçon de cigarettes. Selon un rapport du KPMG, plus de 55 milliards de cigarettes illicites ont été consommées l'an dernier, un chiffre qui est en hausse. Serdar Kaya, président de la Confédération des buralistes, appelle à une prise de conscience et espère un véritable électrochoc face à l'ampleur du phénomène.
25: C'est douloureux, c'est difficile, on a un réseau qui est en souffrance. On a une main tendue vers l'État pour dire qu'à un moment donné, ils doivent prendre leurs responsabilités, pour dire à un moment donné stop à cette trajectoire fiscale, nos collègues qui baisseront le rideau, parce qu'encore une fois de plus, c'est le marché illégal qui l'emportera. Et je dirais, c'est un message que je porte au nom des Françaises et des Français. C'est l'insécurité de tous qui est impactée. 40 tonnes de tabac saisies en 3 mois dans les Bouches-du-Rhône avec 80 contrôles de la douane. À un moment donné, je vais pas en faire un dessin, la réalité elle est là, le réseau souffre, l'État doit prendre ses responsabilités, surtout on doit remettre aussi au cœur des enjeux la protection du réseau des buralistes et du monopole du tabac.
3: Serdar Kaya, président de la Confédération des buralistes.
7: Le football, l'entraîneur de Lens, Pierre Sage, s'en va après un an seulement.
3: Il avait pourtant signé un contrat de 3 ans l'été dernier. Le technicien de 47 ans avait permis cette saison au RC Lens de terminer deuxième de Ligue 1 et donc de signer son retour en Ligue des Champions et de remporter la première Coupe de France de son histoire. Pierre Sage qui avait reçu le trophée UNFP du meilleur entraîneur de Ligue 1. Il pourrait désormais s'engager en Angleterre auprès du Crystal Palace.
7: Encore une surprise pour cette édition de 2026 de Roland Garros, la numéro 1 mondiale, Arina Sabalenka est éliminée hier en quart de finale.
3: Oui, après les éliminations surprises de Yannick Sinner, Coco Gauff, Novak Djokovic ou encore Iga Swiatek, c'est Arina Sabalenka qui a été renversée par la Russe Diana Schneider, 23e joueuse mondiale en 3-7. Diana Schneider qui va affronter aujourd'hui en demi-finale la Polonaise Maya Zwalinska. L'autre rencontre des demi opposera l'Ukrainienne Marta Kostyuk à la Russe Mira Andreeva.
7: Merci Laurie, à tout à l'heure et n'oubliez pas le grand jeu Sud Radio cette semaine. 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
23: Soyez les bienvenus dans le Grand Matin de Sud Radio. Vous avez la parole, vous le savez, au 0826-300-300. Il est 7h12, c'est à la une. On ouvre le chapitre judiciaire avec cette affaire. L'affaire Liana, s'agit-il d'un nouveau scandale judiciaire? Ce qui est sûr, c'est que Laurent Nunez et Gérald Darmanin ont fait savoir hier qu'ils allaient diligenter une enquête administrative pour comprendre ce qui s'est passé. On apprend que l'homme de 41 ans mis en examen et placé en détention dans cette affaire a fait l'objet de plusieurs plaintes ou de plusieurs signalements, notamment sur une enfant de 7 ans, sur une autre de 10 ans. Il y a en réalité 4 affaires. Et surtout, ce qui frappe, c'est qu'on apprend qu'en 8 mois,
7: aucune audition n'a été réclamée. Alors pourquoi ce temps judiciaire on va essayer de comprendre. Bonjour Aurélien Martini, vous êtes vice-procureur du tribunal judiciaire de Melun. Merci infiniment d'avoir accepté notre invitation. Vous êtes également secrétaire général adjoint des magistrats. D'abord, tout simplement, est-ce que vous comprenez l'émotion qu'une telle affaire puisse que cela suscite, ou bien est-ce que vous vous dites « Ah ça y est, on va encore nous reprocher des choses parce que les Français ne comprennent pas comment ça fonctionne ?»
0: Ah bah, non seulement je la comprends, mais je la partage. Parce que quand vous devenez magistrat, c'est précisément pour éviter ce genre de choses et faire en sorte que, en tout cas quand vous faites de la matière pénale, ce qui est mon cas, je poursuis, mon métier c'est de poursuivre les auteurs d'infractions pour faire en sorte que, précisément, ils ne réitèrent pas leurs faits. Donc, non seulement je comprends cette émotion, je la partage, et je partage même la colère qu'on entend s'exprimer à l'endroit de l'institution judiciaire, à laquelle on ne donne pas les moyens de faire son travail correctement. Donc, alors oui, non seulement je la comprends, mais je la partage.
7: Justement, première question, voilà, je comprends rien à la justice et je m'interroge et je me dis, mais pourquoi ce dossier a déjà connu 4 parquets et a été transféré de main en main ? Expliquez-nous très simplement pourquoi on en arrive là.
0: Alors ça, c'est le jeu des règles de compétence, c'est-à-dire que chaque parquet est compétent sur son ressort territorial. Ça veut dire que quand les faits sont commis dans un ressort différent de celui où vous déposez plainte, le procureur qui reçoit la plainte doit la transmettre à son homologue. Ça, c'est le code de procédure pénale qui l'impose, parce qu'il y a, il existe une compétence territoriale.
7: Alors d'accord, mais en fait, pardon de vous couper, mais ça signifie qu'on perd du temps pendant ce temps.
0: Absolument. On perd du temps, non seulement parce que les transmissions se font souvent de manière papier, par des procédures papier, et que nos services sont exsangues, et donc le cheminement interne, si vous voulez, conduit à une procédure à arriver d'abord dans un service dit du courrier, où parfois vous avez un seul agent qui reçoit toutes les procédures par la poste. Il faut s'imaginer le ce que ça représente en termes de volume de courrier qui arrive. Et puis ensuite, c'est transmis à un autre service qui est un bureau d'ordre, là aussi, avec des services où parfois, moi j'ai connu des juridictions où on devait avoir 5 personnels et on en avait que 2 dans le bureau d'ordre qui enregistraient toutes les procédures qui arrivaient. Et ensuite, c'est transmis dans le bureau d'un magistrat, mais c'est transmis au milieu des autres procédures. Et ce magistrat, il peut être à ce moment-là à l'audience de permanence. Oui. Bref, c'est un système qui est à bout de souffle permet pas de répondre dans des temps limités.
7: Oui, mais j'ai envie de vous dire, mais alors pourquoi il n'y a pas des systèmes d'alerte ? Pourquoi il n'y a pas des dossiers qui sont prioritaires ?
0: Alors, c'est une demande que nous formulons. C'est-à-dire qu'il faudrait avoir non seulement des systèmes d'alerte, mais des systèmes de mise à jour. C'est-à-dire que lorsque vous envoyez un dossier en enquête, c'est très compliqué de savoir quand vous l'avez envoyé et d'avoir des alertes quand, par exemple, le service d'enquête dépasse le délai que vous lui avez imposé. Oui. Et ça, ce sont nos outils informatiques qui ne nous le permettent pas aujourd'hui. J'ai bon espoir que ça arrivera dans le futur. Mais aujourd'hui, on a des outils, on travaille avec des outils qui sont obsolètes et qui ne nous permettent pas d'avoir, comme pour le partage d'informations d'ailleurs, des informations en temps réel qui soient fiables.
7: Alors concernant l'affaire Liana, l'un des aspects qui nous heurte et qu'on a du mal à comprendre, c'est au sujet de cette plainte qui est déposée le 18 août 25 en gendarmerie pour des faits sur une fille de 10 ans. Et là, à ce moment-là, les gendarmes vont relativement vite puisqu'ils entendent la victime et sa maman, je crois, dans une maison spécialisée. Mais là, on est en droit de se dire, pourquoi pas le suspect tout de suite à ce moment-là ? Il s'agit d'accusations sur une mineure de moins de 15 ans.
0: Oui, absolument. Alors, c'est une question qui se pose et c'est logique qu'elle se pose. Mais en fait, quand on construit un dossier judiciaire, il faut bien comprendre que la garde à vue et l'audition du suspect, c'est toujours le dernier acte auquel on a recours. Pourquoi ? Parce que dès lors qu'on entend un suspect, il va avoir accès à la procédure, ça c'est notre droit. Et donc, on fait en sorte d'établir le dossier, de rapporter des éléments à charge et à décharge, mais en l'occurrence, mettre le cas échéant le suspect devant ses contradictions avant de le placer en garde à vue. Parce que si vous ne le faites pas, si vous n'apportez pas, si vous ne cherchez pas d'autres éléments et que le suspect nie, vous n'avez pas beaucoup de choses à lui opposer.
7: Mais alors justement, monsieur le vice-procureur, si je puis me permettre, à ce moment-là, pourquoi il n'y a pas un contact avec les autres juridictions puisque nous-mêmes on apprend aujourd'hui, et donc ça veut dire que ça veut dire que l'appareil judiciaire le savait, qu'il y a en réalité non pas une, mais plusieurs affaires, 4 affaires qui sont déjà signalées à ce moment-là. On parle d'affaires de 2024, de 2022, certaines sont éteintes ou ne sont pas instruites réellement, pourquoi il n'y a pas ces connexions entre toutes ces affaires ?
0: Alors, je ne sais pas s'il y a eu ces connexions ou pas. Ça, le travail de l'inspection, et moi, je souhaite la plus grande transparence. Donc, c'est très bien qu'il y ait une mission d'inspection conjointe, gendarmerie-justice. Et je ne sais pas s'il y avait ces connexions. Mais même si les connexions ont été établies, si vous voulez, ça veut dire que vous avez fait affaire. Alors, j'ai cru comprendre de la conférence de presse de la procureure d'Auch que certaines étaient classées sans suite.
7: Oui.
0: Mais absolument. Mais ce qu'il faut, c'est que comprendre, c'est que même si vous avez des procédures antérieures, vous pouvez très bien les regrouper. Mais sur la procédure qui nous intéresse, il faut un tout petit peu construire le dossier. C'est le travail d'enquête, notamment faire un travail d'environnement, savoir à qui on a affaire et savoir si, par exemple, dans son environnement amical professionnel, on a des éléments saillants qui puissent le mettre en difficulté lors d'audition. Si vous ne le faites pas, en fait, si vous voulez, le but de l'enquête judiciaire, c'est d'arriver à mettre hors d'état de nuire des gens dangereux.
7: Bien sûr.
0: Si vous prenez une mesure de garde à vue, que vous êtes obligé de la lever parce que vous dites, oula, j'ai pas suffisamment d'éléments, c'est très déceptif pour tout le monde, y compris pour le magistrat. Le magistrat du parquet qui instruit le dossier, qui mène l'enquête, son but, c'est d'arriver, quand il est convaincu de la culpabilité de quelqu'un, à le faire condamner.
7: Bien sûr.
0: Et le cas échéant, avant la condamnation, à obtenir des mesures de sûreté, une détention provisoire, comme c'est le cas aujourd'hui.
7: Bon.
0: Et donc, pour faire cela, on s'assure de pouvoir le faire dans les meilleures conditions.
7: Mais ça
0: prend du temps, effectivement.
7: Ça prend du temps et ça prend trop de temps. On le voit, évidemment, pour nous qui sommes profanes ou qui ne sommes pas à l'intérieur de l'appareil judiciaire. Mais on entend votre frustration et votre demande. Hein, vous demandez à ce que il y ait des dossiers prioritaires, des dossiers en urgence. Et évidemment, au regard de ce dossier, on le comprend bien. Merci infiniment Aurélien Martini d'avoir accepté d'être l'invité de Sud Radio ce matin. Le rappel des titres, il est 7h20. Une nouvelle plainte pour viol sur mineur déposée hier matin contre le suspect dans la disparition de la petite Liana, 11 ans. C'était vendredi dernier dans le Gers. À Martigues, dans les Bouches-du-Rhône, une femme de 25 ans a été tuée de 58 coups de couteau. Son compagnon de 40 ans a été mis en examen et écroué. Plus de 60 féminicides ont eu lieu depuis le début de l'année. Trois agents de l'ONF, l'Office National des Forêts, sont en garde à vue. Ils sont soupçonnés d'être à l'origine de l'incendie du siècle de l'année dernière dans l'Aude. Le Liban et Israël ont annoncé cette nuit la prolongation du cessez-le-feu conditionné par l'arrêt complet des tirs du Hezbollah. En football, l'entraîneur de Lens, Pierre Sage, s'en va après seulement un an. Et puis, nouvelle surprise à Roland-Garros, la numéro 1 mondiale, Arina Sabalenka, a été éliminée. C'est l'heure du hashtag avec ce fiasco et les soi-disant révélations d'M6 sur Xavier Dupont de Ligonnès. Benjamin, on est là aussi stupéfait par cette affaire.
1: Ouais, vous l'avez peut-être regardé d'ailleurs, cette émission mardi soir Appel à témoins qui était consacrée au fugitif le plus recherché de France. C'est Julien Courbet qui animait en direct ce programme. Ils ont reçu énormément d'appels et parmi eux celui d'un certain Père Marc, curé de l'Aude. En tout cas, c'est comme ça qu'il s'est présenté. Il a assuré à l'antenne qu'il avait reçu en confession Xavier Dupont de Ligonnès en 2022, soit plus de 10 ans après sa disparition et l'assassinat de toute sa famille dont il est suspecté.
3: Non, mais c'est complètement fou là ce que vous êtes en train de nous dire. Donc en 2022, Xavier Dupont de Ligonnès, c'est con. Alors je ne vais pas vous demander ce qu'il vous a dit évidemment, mais c'est confié à vous.
4: Exactement, exactement.
3: Mon père, est-ce qu'il a parlé des crimes ?
4: Oui, tout à fait, voilà.
3: Il vous a dit, j'ai tué ma famille et je veux me confesser.
4: Exactement.
1: Vous venez de l'entendre, ce soi-disant curé affirme que Xavier Dupont de Ligonnès lui a confessé en 2022 le meurtre de toute sa famille. Il assure par ailleurs avoir pris la décision de faire ses révélations en accord avec l'évêque dont il dépend, l'évêque de Carcassonne, Monseigneur Bruno Valentin. Le problème, c'est que tout cela n'est qu'un tissu de mensonges. Dès le lendemain matin, l'évêque a publié ce démenti sur Twitter.
5: Jamais personne ne m'a contacté à propos de l'affaire évoquée, ni celui qui a pris la parole, ni même M6, avant de diffuser de tels propos. Je déplore donc ce manque de rigueur et de professionnalisme qui a abouti à cette séquence trompeuse pour le public.
1: Bah oui, témoignage complètement bidon. D'ailleurs, dès mardi soir, à la fin de l'émission Appel à témoins, l'homme avait fini par admettre hors antenne qu'il n'était pas prêtre avant de prétendre que c'était lui, Xavier Dupont de Ligonnès, du grand n'importe quoi. Julien Courbet s'est expliqué hier matin sur ce fiasco, c'était sur RTL.
6: Il apparaît que le monsieur qui nous a appelé nous a peut-être un peu roulé dans la farine, et d'ailleurs c'est pour ça que je prends souvent des pincettes en disant attention, ce n'est pas parce que quelqu'un appelle qu'il dit la vérité, et c'est d'ailleurs le principe d'Appel à témoins en direct. Je sais que aujourd'hui je vais en prendre plein la gueule, mais évidemment pas sérieux, etc. Il y a même des confrères qui se permettent de juger, peu importe, j'ai pas de souci avec ça. Le seul truc que j'essaie d'expliquer, c'est que si, par exemple, quand ce monsieur appelle, je dis moi aux téléspectateurs, nous avons eu un appel, il nous faut maintenant une semaine pour enquêter. Mais l'émission n'a absolument aucun intérêt. C'est justement de prendre des appels en direct et d'espérer que tout d'un coup, il va y en avoir un. Eh bien, il y a des risques qui sont pris. Hier, on l'a pris et ça nous est revenu dans la gueule. Il n'y a pas d'autre mot.
1: Oui, convaincu ou pas. En tout cas, voilà pour les explications de Courbet. Hier, en tout cas, après ce raté, Monseigneur Valentin a décidé de saisir l'ARCOM, le régulateur de l'audiovisuel. M6, pour sa part, a présenté ses excuses à l'évêque sans réserve.
8: Merci Benjamin pour ce hashtag. On en parle et on vous retrouve bien entendu tout à l'heure aux alentours de 8h30 à suivre. C'est quoi le problème? Comment lutter contre les contrefaçons à l'heure des petits colis et des achats sur Internet? Et puis n'oubliez pas la question du sondage ce matin. Après le coup de gueule incroyable du patron du MEDEF à propos du taux d'emploi des jeunes qui est extrêmement bas. Et on en parlera un petit peu plus notamment à 8h30. Alors la question que je vous pose, faut-il un plan d'urgence pour l'emploi des jeunes? Par exemple, défiscaliser peut-être à moitié au moins, baisser les charges, baisser les cotisations. La situation, nous dit le patron du MEDEF, est catastrophique. Vous pouvez réagir 0826 300 300. Et n'oubliez pas de voter dans un instant. C'est quoi le problème avec Félix Mathieu?
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2: 7h27, c'est quoi le problème avec Félix Mathieu? Bonjour Félix.
3: Bonjour Jacques.
2: Comment lutter contre les marchandises frauduleuses à l'heure des petits colis? C'est aujourd'hui la journée mondiale anti-contrefaçon, une lutte permanente pour les douaniers.
3: 2,5% du commerce mondial selon les estimations. Imaginez, ça veut dire que sur 200 marchandises vendues dans le monde, y en a 5 qui sont de la contrefaçon. Ça pose plusieurs problèmes de sécurité. Si ces produits sont pas aux normes, on sait pas d'où ils viennent, ils affichent une marque usurpée, ils peuvent être non conformes, toxiques, dangereux. En France, les douanes ont saisi quand même plus de 20 millions de produits contrefaits l'année dernière. Ça a presque doublé en quelques années. Et encore, ça, c'est que la partie immergée de l'iceberg. Ceux qui se sont fait prendre l'explosion du commerce en ligne pose un sacré défi. On peut pas contrôler chaque petit colis envoyé à chaque particulier comme si on contrôlait tout un conteneur.
2: Plusieurs exemples récents ont montré les problèmes très concrets que ça pose, à commencer par les scandales autour de Shein et Temu.
3: Oui, les poupées pour pédophiles, les jouets ou vêtements dangereux, pas aux normes, avec des matières, des produits qui brûlent, qui piquent, qui sont toxiques ou cancérigènes, des petites pièces détachables aussi avec risque d'étouffement pour les enfants. Sur ces sites ou sur d'autres qui sont moins connus, impossible de tout contrôler. Alors oui, des acheteurs des poupées sexuelles aux traits d'enfants se sont fait confronter lorsque leur colis a été intercepté, mais pour possiblement combien qui seraient passés inaperçus. Autre exemple, après les débordements de la victoire du PSG, l'ancien directeur de la police judiciaire de Paris nous parlait il y a quelques jours des mortiers d'artifice. Vous savez, leur usage, leur achat est censé être très encadré par la législation française, mais dans les faits, beaucoup s'en font livrer quand même. Tout ça pose la question, à quoi servent nos normes si elles sont inapplicables à des produits contrefaits qui semblent finalement passer comme des lettres à la poste dès lors qu'on les achète sur Internet.
2: Eh bien, je n'ai qu'une chose à dire, faut revenir à l'achat de proximité. Merci infiniment Félix Mathieu. Teasing avant la météo, juste après le journal, la loi agricole, la chasse, tout de suite, la météo.
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2: Alors que nous dit le ciel aujourd'hui, Rémi André?
5: Eh bien, le ciel nous dit de la fraîcheur, du vent, des nuages, de la pluie, une perturbation qui est en train de se réorganiser depuis le sud-ouest jusque vers le nord-est, une perturbation qui sera assez active cet après-midi autour du Massif central, notamment depuis le Limousin, l'Auvergne jusqu'en Rhône-Alpes. À l'avant de la perturbation, on gardera encore un petit peu de soleil vers la Méditerranée et surtout vers la Corse. Et à l'arrière de la perturbation, le vent, la fraîcheur et les averses seront au menu du jour. Les températures, quant à elles, se rafraîchissent aujourd'hui, en général comprise entre 16 et 20 degrés. On pourra tout de même encore atteindre les 27 à 28 degrés entre Marseille et Perpignan.
2: Bonne matinée à tous, il est 7h30.
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2: L'heure du journal avec vous, Laurie Leclerc. Bonjour.
6: Bonjour Jacques, bonjour à tous.
2: Les trois grands titres de l'actualité.
6: Une nouvelle plainte déposée contre le principal suspect dans la disparition de Liana. D'autres affaires refont surface. Trois agents de l'ONF en garde à vue, possiblement responsables de l'incendie géant qui a ravagé l'Aude l'été dernier. Et puis une nouvelle surprise à Roland-Garros avec la numéro 1 mondiale, Aryna Sabalenka, éliminée hier en quart de finale.
2: On prend tout d'abord la direction de Marseille. L'exaspération des riverains du stade Vélodrome, confrontés régulièrement à des débordements lors des grands événements.
6: Dernier exemple en date, les concerts du rappeur Jules le week-end dernier, qui se sont soldés par des rues remplies de déchets et surtout des affrontements avec la police, Lionel Maillet.
7: Des échauffourées deux soirs d'affilée pour les concerts de Jules, avec à chaque fois le même scénario. Des bandes de jeunes s'en prennent aux forces de l'ordre. Ce couple habite en face du Vélodrome.
8: Le carnage, il y a eu les bouteilles qui partaient de tous les côtés.
9: Ça hurle, ça crie, ça insulte. On dira une tranche d'âge entre 18 et 6 ans. Comment des petits enfants comme ça peuvent être dehors, qui ont fait un forcing donc pour entrer forcément sans billet. Ce qui est impressionnant, c'est que ça a l'air de les amuser.
7: Violence et saleté, les abords du stade étaient dans un état déplorable. Eric Acopian, le fondateur de l'association Clean My Calanque.
10: Il y avait autour des marches, c'était vraiment une énorme quantité de plastique et de carton, parce qu'il y avait aussi beaucoup de ventes d'objets divers et variés là qui se faisaient. Il y a des prérogatives qui peuvent être mises en place, plus de poubelles, plus de sensibilisation. Il faut surtout pas sous-estimer la puissance qu'ont ces gens, ces influenceurs et ces rappeurs. Si Jules dit, oh les gars, c'est ma ville, donc vous la respectez, vous mettez tout à poubelle. Je vous assure qu'il y a possiblement plus un déchet par terre.
7: Le phénomène n'est malheureusement pas nouveau. À chaque concert ou match de foot, août. Les riverains font le même constat.
9: Samedi soir, ça a été tout brûlé. Ils ont brûlé les ordures.
11: Dans les copropriétés, par exemple, on retrouve des verres, on retrouve des bouteilles. Derrière, il y a de la végétation. Eh bien, ça sert d'urinoir public, quoi. Il n'y a jamais aucun contrôle, il n'y a jamais aucune surveillance, il n'y a jamais rien.
7: Le répit n'aura été que de courte durée. Samedi, un autre rappeur se produit au Vélodrome.
6: Et c'est le rappeur Alonso qui est attendu samedi à Marseille.
2: Une nouvelle plainte déposée hier contre le suspect dans la disparition de la petite Liana, accusée de viol sur mineur.
6: Plainte déposée par le père d'une petite fille qui aurait participé à une soirée pyjama chez le suspect en août 2025, selon nos confrères de TF1, LCI. Plainte classée sans suite, également en 2024, qui pourrait être réexaminée des faits qui se seraient produits en 2020 au domicile du suspect sur une enfant âgée de 7 ans. En 2017, cet homme âgé de 41 ans avait fait l'objet d'une première procédure, elle aussi classée sans suite. La mère d'une adolescente de 17 ans avait découvert que sa fille entretenait une relation depuis quelques mois avec cet homme majeur. Une enquête est en cours depuis janvier 2026 concernant une plainte pour viol sur mineur déposée en août 2025 sans aucune audition de ce suspect par la police. Et face à l'ampleur de ces révélations, pour Martine Brousse, présidente de l'association La Voix de l'Enfant, c'est avant tout la colère qui domine.
12: J'ai une pensée pour les parents, pour cette famille qui est dans une attente et une angoisse absolument terrible. Je ne sais pas si ce monsieur nous entend, mais s'il nous entend, je voudrais lui dire qu'il faut qu'il parle. Quels sont les dysfonctionnements? Malheureusement, trop souvent, que nous nous confrontons à ce type de situation où des enfants parlent et on n'entend pas leurs paroles. Et qu'il faut aller chercher la vérité judiciaire. Mais pour ça, il faut que sa parole soit recueillie.
6: Et face à de possibles dysfonctionnements dans le traitement de ces signalements et de ces plaintes, le gouvernement a annoncé l'ouverture d'une enquête administrative en ce qui concerne la disparition de Liana. 7 jours après, il n'y a toujours aucune trace de cette petite fille de 11 ans. Environ 230 personnes poursuivent aujourd'hui les recherches.
2: 3 agents de l'Office national des forêts placés en garde à vue, ils sont peut-être responsables de l'incendie géant qui a ravagé l'Aude en août dernier.
6: L'incendie du siècle, parti le 5 août 2025, qui a parcouru 16 000 hectares en 48 heures. La garde à vue des 3 agents a été prolongé hier. L'enquête cherche à établir si une cigarette jetée depuis la fenêtre de leur véhicule est à l'origine de ce feu. Feu qui a provoqué la mort d'une femme de 67 ans décédée à son domicile. 36 habitations avaient également été détruites.
2: Le sport, le basket, défaite des Spurs de San Antonio dans son premier match de finale face aux Knicks.
6: Et oui, les New-Yorkais l'ont emporté 105 à 95 contre l'équipe du Français Victor Wembanyama. Victoire qui se fait en 4 matchs gagnants. Prochaine rencontre dans la nuit de vendredi à samedi. Et puis le tennis à Roland-Garros, l'élimination en quart de finale de la numéro 1 mondiale Arina Sabalenka. On y reviendra en détail dans le journal de 8h.
2: Merci Laurie, en effet on vous retrouve à 8h. 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Donc vous avez largement le temps. Dans un instant, la Minute Planète
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2: avec Christophe Desbiens. Bonjour Christophe. Et un enjeu majeur pour les années à venir, l'électrification.
13: L'électrification de l'économie française devient un enjeu majeur. En effet, après les annonces du gouvernement sur l'électrification des usages, l'État veut désormais mobiliser l'ensemble des acteurs économiques. L'objectif, accélérer la transition énergétique tout en répondant à plusieurs défis stratégiques. Derrière cette transformation se joue la souveraineté énergétique du pays, la compétitivité industrielle, la décarbonation de l'économie, mais aussi le pouvoir d'achat des ménages. Cette transition repose sur le développement des énergies renouvelables, les nouveaux modes de production électriques et l'électrification des transports et des usages du quotidien. Reste maintenant à orienter l'épargne et les investissements privés vers la finance et le financement de cette transition énergétique surtout.
2: À suivre, les conséquences de la loi agricole sur la chasse et le sort des loups et ainsi également du grand gibier. Pourquoi? Eh bien parce que Willy Schren, le président de la Fédération Nationale de la Chasse, est dans ce studio. Et puis juste après, ce sera la chronique de Françoise Degois. À tout de suite.
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2: Soyez les bienvenus, il est 7h40. Quelles sont les conséquences de la loi agricole sur la chasse, le sort des loups et le grand gibier? Bah, ça tombe bien qu'on pose cette question ce matin. Pourquoi? Parce qu'on est avec Willy Schren, le président de la Fédération Nationale de la Chasse, qui est dans ce studio de Sud Radio. Bonjour Willy Schren.
36: Bonjour Jacques Cardoz.
2: La loi d'urgence agricole vient d'être votée à l'Assemblée, elle part au Sénat. On va évoquer les différents aspects, bien entendu. Mais j'imagine que les nouvelles législations concernant les super fermes à volaille, pour commencer, parce que c'est ce qui est ressorti de façon médiatique de cette loi d'urgence agricole, ça pour le coup c'est une bonne chose, vous n'y voyez aucun inconvénient?
36: J'y vois aucun inconvénient, je préfère avoir des super fermes à volailles qui sont françaises avec des poulets français plutôt que des cochonneries qui viennent du bout du monde et on sait même pas avec quoi c'est nourri. Donc oui, il peut y avoir des inconvénients, mais à un moment, il faut quand même avoir un peu de raison. Il vaut mieux produire ces oiseaux-là chez nous, ces poulets-là chez nous, et puis encadrer tout ça intelligemment.
2: Surtout que c'est sans commune mesure avec les conditions de vie de ces mêmes volailles, notamment en Ukraine, puisqu'on apprend que l'Ukraine est en top en tête des importations. Voilà,
36: je préfère qu'on ait des vrais poulets, pas des trucs avec une aile au milieu du front et puis une patte dans le dos, quoi.
2: Un amendement prévoit que les agriculteurs puissent se défendre en cas d'attaque de leurs troupeaux par des loups, y compris dans les réserves naturelles. Alors là, pour le coup, les associations de défense du loup réagissent. Est-ce que ça n'est pas excessif d'en arriver là ?
36: Non, je pense pas. Non, mais il faut arrêter. C'est d'une hypocrisie incroyable, cette histoire de loup.
2: Pourquoi?
36: Bah, d'abord, parce qu'on nous dit que ça arrive naturellement, mais c'est complètement faux. On en a étudié quelques-uns, génétiquement parlant. C'est des loups mongolis qui se promènent en France, à moins qu'ils prennent des avions et des bateaux, mais c'est pas arrivé tout seul. Donc, on a lâché des loups. Et on lâche des loups chez nous. Voilà. Au nom de l'écologie, à un moment, faut arrêter. Mmh. C'est ridicule. Qu'il y ait quelques loups en France, oui. Mais à un moment, il faut attendre quoi? Qu'il y ait un gamin qui se fasse bouffer au coin du bois pour réagir?
2: Alors.
36: Ça commence à devenir quand même compliqué dans la campagne.
2: Peut-être, mais les défenseurs du loup sont furieux. Il y a déjà eu, je les cite, hein.
36: Oui,
2: il y a déjà eu le déclassement du statut de protection de l'espèce au niveau européen.
36: Très bonne nouvelle.
2: L'augmentation du quota de tir à 21%.
36: Il n'y en a pas assez.
2: La possibilité d'effectuer des tirs de défense et désormais on s'attaque aux zones protégées.
36: C'est une vraie systématique. Enfin, on va quand
2: même.
36: C'est
2: une chasse au loup qui ne dit pas son nom. Voilà ce qu'ils disent.
36: Alors d'abord, c'est pas fait par les chasseurs, donc on est vachement à l'aise avec ça. Moi, j'ai aucun problème.
2: Non, mais c'est votre avis.
36: Mais voilà. Mais il y a un moment. Alors, qu'est-ce qu'on veut? On veut quoi? On veut des troupeaux ou on veut des loups? On veut des éleveurs et des agriculteurs ou on veut des loups? Bah, il faut un qui, je le redis, quelques loups. Mais il y a plein d'endroits en France aujourd'hui, il devrait pas y avoir un loup. Et il faut agir avant que ça devienne ingérable.
2: Alors, vous êtes en guerre contre l'Office français de la biodiversité. Ça m'intéresse parce que moi, j'ai entendu beaucoup de commentaires sur ce sujet. J'ai envie d'avoir votre regard. L'Office français de la biodiversité qui reprend la main sur la police de la chasse d'une certaine façon et qui ennuie beaucoup les agriculteurs. Quelles sont les remontées que vous avez à ce sujet?
36: Plutôt négatives, très négatives. On a un problème relationnel aujourd'hui. Bon, on a un établissement public. C'est quand même curieux que la France ait donné la police, qui est quand même quelque chose d'extrêmement régalien, dans les mains d'un ministère indépendant, on va dire. Ça veut dire, quelque part, vous avez des gens qui ont une idéologie avant d'arriver dans la police. La police, ça doit être neutre. C'est régalien, c'est l'intérieur, c'est tout. Donc là, vous avez des gens...
2: Vous êtes en train de nous dire que la police de l'environnement, elle est aux mains d'idéologues?
36: Bien sûr. Elle dépend évidemment d'un recrutement qui est directement dirigé aujourd'hui par des gens qui sont anti-ruralité pour la plupart, tout au moins anti-chasse et anti-agriculture.
2: Et alors, vous dites dans le même temps que cet organisme ne fait rien contre le braconnage?
36: Ben non, les mecs, il y en a plus un qui veut bosser la nuit, le week-end c'est compliqué, alors oui, emmerder papy au coin du champ avec son fusil et son chien, parce que si, parce que là, oui, mais on a un vrai problème de braconnage en France aujourd'hui, on a personne sur le terrain.
2: Oui, alors, mais...

0: voilà, c'est des gens corrects qui ont un permis de chasser, qui chassent. Et je pense qu'à un moment, il faudrait laisser ça à des gens de terrain, laisser ça aux, aux fédérations de chasseurs, qui connaissent qui mieux que des chasseurs pour contrôler des chasseurs et juger ce qui se passe au niveau de la chasse. Voilà.
1: Alors, autre sujet, le code de l'environnement permet aux agriculteurs victimes de dégâts causés par le sanglier, cette fois, de demander une indemnisation aux fédérations des chasseurs. Je crois savoir que sur plusieurs années, c'est pas tout à fait quantifié, mais vous avancez vous-même le chiffre de 100 millions d'euros d'indemnisation.
0: Alors, c'est pas
1: vrai,
0: sur plusieurs années, c'est tous les ans.
1: 100 millions d'euros par an?
0: C'est tous les ans. Et ça fluctue à la hausse. Et on a encore beaucoup de chance. Les
1: Qu'est-ce qu'il faut faire alors sur ce sujet?
0: Eh ben simplement, les chasseurs n'ont plus à payer ça. Il y a un tiers de la France aujourd'hui qui n'est pas chassable ou plus chassable. Parce qu'on va pas se promener entre les maisons avec des carabines. Enfin, je vous fais pas un dessin, il y a plein d'endroits. Mais nous, on doit payer des dégâts sur l'entièreté du territoire national.
1: Ce serait quoi votre proposition sur le sujet?
0: Ah ben c'est simple, on paye plus.
1: Non mais c'est, oui mais ça ça règle pas le problème de la régulation du sanglier, des attaques de sanglier.
0: On fait déjà le boulot de régulation. Même si c'est notre passion, on sert l'intérêt général. Voilà, on protège l'alimentation et les denrées agricoles et on protège aussi les gens qui se
1: C'est ce que vous allez dire au
0: collisions.
1: Sénat aujourd'hui, c'est ce que vous allez dire au Sénat aujourd'hui, ça fait partie des sujets que vous voulez sur
0: ça
1: lesquels vous avez envie de peser.
0: C'est des sujets que je répète tout le temps, il est temps de prendre une décision, si les chasseurs doivent continuer à payer à un moment, ce sera la banqueroute financière. Ce sera pire encore, il y aura plus personne qui s'en occupera des sangliers.
1: Bien, merci en tous les cas d'être venu dans le studio de Sud Radio. Vous allez passer la journée du coup au Sénat pour essayer de défendre vos idées. Je rappelle qu'il y a un événement emblématique pour les passionnés de la chasse et de la nature.
0: Oui.
1: C'est le Game Fair qui revient du 12 au 14 juin à la Motte Beuvron, au cœur du centre Val-de-Loire. C'est un événement qui a été créé en 81. Oui. Vous y serez évidemment.
0: J'y serai effectivement. 100 000 personnes en moyenne, des fois 120 000. J'en aurai peut-être un petit peu de monde cette année.
1: 106 300 visiteurs et 650 exposant venus.
0: La chasse, la recette du bonheur, le monde rural, des gens heureux.
1: Et vous disiez alors, il y a de plus en plus de monde qui a envie de...
0: Mais on a,
1: une étude qui vient d'être faite là-dessus.
0: Oui, on a fait deux études consécutives qui donnent la même chose. Aujourd'hui, d'abord, il y a 38% de Français qui ont une opinion très favorable de la chasse, ce qui n'a jamais été le cas. Et on a 7% des Français qui n'ont aucun lien avec le monde rural, qui souhaitent prendre un fusil et partir à la chasse.
1: Bon,
0: on
1: alors,
0: a de belles années devant nous.
1: Et alors, voilà, 106 000 visiteurs, 650 exposants venus du monde entier pour présenter près de 5000 marques. Et Sud Radio y fera une délocalisation. Merci infiniment d'être passé nous voir dans le studio de Sud Radio. Désormais, c'est Drôle d'époque. Pourquoi? Parce qu'il est 7h47. Retailleau, Mélenchon, Glucksmann, trois meetings en juin. Mais pourquoi faire? Bonjour Françoise Degois.
2: Bonjour mon cher Jacques.
1: Ce matin, vous vous interrogez sur l'utilité de ces trois meetings de la pré-présidentielle.
2: Oui, alors, être ou ne pas être au meeting, telle est la question. La grande question qui occupe tous les états-majors, tous les militants. En l'occurrence, vous le disiez Jacques, celui de Bruno Retailleau, le 20 juin prochain au Parc Floral. Et le président des Républicains, candidat à la présidentielle, se fait du mouron. Et il a bien raison, car le premier rang risque d'être assez dégarni. Ah, Jacques, le fameux premier rang, celui que vous et moi, nous avons toujours reluqué en tant que journaliste politique pour compter ceux qui en sont, ceux qui n'en sont pas, comme on compte les moutons. Eh ben, Bruno Retailleau voit rouge, car le patron du groupe LR de l'Assemblée nationale, Laurent Wauquiez, son grand ami, a fait savoir qu'il n'y serait pas. Humiliation 1. Et c'est même amusé, le même Laurent Wauquiez, hier, à être au meeting d'Édouard Philippe, à Bourg-en-Bresse, avec force de sourire, signe de complicité, l'ami de 30 ans, au premier rang, et le regard tendu de Wauquiez, on le voit très bien, vers les photographes, pour être sûr qu'ils immortalisent cette amitié entre eux, double humiliation. On comprend Bruno Retailleau, et on comprend surtout qu'à ce rythme-là, l'ancien ministre de l'Intérieur devra certainement se retirer pour une raison simple, la force va à la force, et les champions des sondages, en l'occurrence, c'est Édouard Philippe. Donc, tout le monde arrive pour être sur la photo, c'est humain. Mais que Retailleau se rassure, un autre candidat potentiel se torture en ce moment. Raphaël Glucksmann, en meeting le 13 juin au Doc, remplir la salle, c'est pas forcément un problème. Mais là encore, le premier rang, qui va être au premier rang? Depuis des jours, le député européen fait le siège des socialistes pour qu'ils viennent, notamment Olivier Faure. Et oui, car sans le Parti Socialiste, sa machine s'est les politiques et ses finances, eh bien Glucksmann ne peut pas grand-chose. Et si la stratégie du coucou a parfaitement fonctionné pour les européennes, puisqu'il est devenu la tête de liste du PS, on sent bien cette fois que les socialistes n'ont pas du tout envie de déléguer la mère des batailles à un candidat qui ne décolle pas vraiment dans les sondages. Même s'il parvient à 10% en moyenne, je rappelle qu'on ne désigne pas en politique celui qui perdra le moins mal. Alors là encore, la presse scrutera Jacques qui en est ou qui n'en est pas.
1: Pourtant, vous nous dites que ces meetings sont utiles?
2: Non, il y en a un surtout qui n'a pas ce genre d'état, mon cher ami, c'est Jean-Luc Mélenchon.

0: Sans être grand clair, on sait déjà que le meeting de Saint-Denis, le 7 juin, frappera un grand coup. On connaît les qualités de Tribun, bien sûr, et de discours de Mélenchon. On connaît l'engouement pour le maire de Saint-Denis, Bali Bagayoko. Inutile de se torturer sur le premier rang, puisque Mélenchon s'en moque parfaitement. Peut-être qu'on aura des surprises. Vous savez que l'équipe de campagne cherche à faire signer, à faire apparaître la pépite de la chanson française, Théodora.
1: Alors pourtant, précisément, vous nous dites que ces meetings sont utiles ou pas, alors finalement?
0: Utiles, oui, ils sont utiles, entendons-nous bien, la politique est faite de grands messes, on se souvient du stade Charletti de Ségolène Royal en 2007, on a rarement fait une telle performance, plusieurs dizaines de milliers de personnes, des artistes, mais a-t-elle gagné face à Nicolas Sarkozy? Non. Les meetings sont essentiels pour la ferveur des militants et pour planter son drapeau sur une idée. François Hollande, en 2012, lance « Mon adversaire, c'est la finance » en meeting. Et oui, bien sûr, en cela, ils sont essentiels, mais c'est moins le cadre, le décorum que le discours. Et si on devait élire les présidents à l'aune des meetings, eh bien, voyez-vous, Jean-Pierre Chevènement et Éric Zemmour seraient déjà présidents de la République depuis longtemps. À l'inverse, je vous le dis, on fait un peu d'histoire et d'archéologie politique, les slogans les plus célèbres ne sont pas nés forcément dans un meeting, comme le fameux « Yes, we can » de Barack Obama, la campagne victorieuse de 2009. Eh bien non, ce slogan vient d'un simple clip enregistré dans un studio feutré quand Obama était candidat pour devenir sénateur de l'Illinois. Et puis, disons le tout net, Jacques, je termine, hein. Ces agitations tous azimuts, elles me font sourire, elles me paraissent assez stériles parce que le temps s'est accéléré, même pour la présidentielle, et tout va vraiment commencer à se cristalliser à partir de novembre. La vraie question est donc être ou ne pas être en situation au bon moment et pas dans le bon meeting.
1: C'est Drôle d'époque avec Françoise de Goix, chronique que vous retrouvez en podcast sur le site sudradio.fr. Merci Françoise, on vous retrouve dans un instant dans ce studio. Jean-François Aquili, bonjour Jean-François.
2: Bonjour Jacques.
1: Vous recevez tout à l'heure Michel Barnier à 8h15 précise. Alors, lui aussi, il est candidat à la présidentielle ou pas?
2: Eh oui, il y a deux questions. Hein. Et puis, ira ou ira pas au
1: c'est
2: meeting
1: ça.
2: Du
1: aussi, le fameux premier rang là.
2: Mais oui, nous en couleur, nous poserons ces deux questions-là, Michel Barnier. Nous évoquerons évidemment la situation à droite à quasiment un an de l'élection présidentielle.
1: Et puis juste après, à 9h30, vous reviendrez pour nous parler dans La Vérité en Face du match des boomers contre l'emploi des
2: jeunes. Il y en a marre d'accabler les boomers.
1: Oui.
2: Voilà, c'est ce que nous dira notre invité Guy Barret.
1: Face à la problématique de l'emploi des jeunes. Hein. Mais d'abord, on va se détendre un peu avec le maillot réveil.
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1: Vous vous réveillez en compagnie de Sud Radio, vous avez bien raison. Il est 7h56, juste après le journal. Elisabeth Lévy nous parlera d'une scène de nu retirée d'un film de Wim Wenders 50 ans après le tournage. Mais quelle est cette histoire? Quelle est la signification de ce geste? On en parle juste après le journal. Pour l'heure, il est temps de se détendre un petit peu avec le Maillot Réveil.
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1: Bonjour Régis.
20: Bonjour Jacques.
1: Météo France a annoncé que le printemps 2026 avait été le plus chaud jamais enregistré. Heureusement, ouais. Les températures redescendent enfin.
20: Enfin, pas partout, hein. Pas partout, Jacques. Par exemple, chez les candidats à la présidentielle, on sent qu'ils sont chaud bouillants, les gars, hein. Les ambitions transpirent, hein. À mon avis, jusqu'en 2027, aucun climatiseur n'est prévu pour les refroidir.
1: Alors, qui sont les plus en surchauffe ces derniers jours?
20: Alors, déjà, Raphaël Glucksmann, hein. C'est le ventilateur sur pied de la social-démocratie. Le gars, il passe tellement de temps sur les plateaux télé qu'on hésite à lui attribuer un numéro de chaîne TNT. Alors, il s'est donné 3 mois, hein, pour savoir s'il sera candidat. 3 mois, c'est génial. Hein. Napoléon a conquis l'Europe plus vite. Hein. Alors, il publie aussi un livre. Vous allez me dire, comme tous les candidats, hein, aux éditions du Pilon, évidemment. Alors, le titre est magnifique, hein, c'est « Nous avons encore envie ». Oh, c'est mignon, hein, on lirait le témoignage enthousiaste laissé par Patrick Bruel dans le livre « Drogon, un savant de massage ». Dans son livre, il propose un contrat patriotique. Merci Raphaël, merci contrat patriotique. Alors après avoir expliqué pendant 20 ans que le drapeau tricolore était un peu gênant, la gauche découvre soudain que les électeurs y sont attachés. À mon avis, à ce rythme-là, ils vont découvrir la Marseillaise avant Noël.
1: François Hollande pourrait se déclarer en décembre.
20: Oh, quel
1: timing. Vous avez des infos?
20: Bah oui, il a dit ça dans Paris Match, je crois, décembre, entre la naissance du Christ et le marché de Noël de Tulle. Alors les catholiques attendent une résurrection, les socialistes aussi, mais pas au point de voir un gros monsieur en slip sur une croix quand même.
1: Gabriel Attal est lui officiellement entré en campagne, hein, ça c'est sûr.
20: Ah, Gabriel Attal, le Macron de poche. Même logiciel, même emballage. Hein. Alors, il est formidable. Lui promet l'action et l'espoir contre les apôtres du déclin. On dirait un témoin de Jéhovah. Ça, c'est toujours compliqué d'être héritier parce que tu dois vendre le futur sans trop attirer l'attention sur le bilan du proprio précédent.
1: Et pendant ce temps, Jean Castex voit beaucoup de monde et paraît-il ne parle que de la présidentielle.
20: Et là, c'est le symptôme le plus inquiétant. Parce que quand Jean Castex commence à penser à l'Élysée, c'est que la présidentielle, c'est devenu une maladie contagieuse. Parce que connaissant le bonhomme, il est capable de reconfiner tout le pays pour être le seul candidat autorisé à sortir, faire campagne, évidemment, en responsabilité.
1: Le Maillot Réveil tous les matins, juste avant le journal de 8h. Et pour ceux qui ont envie de voir en vrai Régis Maillot, eh bien, il est au Festival d'Avignon cet été. Vous nous rappelez
20: exactement.
1: Les dates?
20: Exactement. Alors, rappelez les dates. C'est du 4 au 14 juillet. On va faire 10 représentations et on va faire un tour d'actualité sur la présidentielle, là, parce qu'il y a de quoi rire. Et puis, on reçoit le plan B tout à l'heure, j'ai entendu. Hein, le plan B, le plan Barnier, quand même.
1: Merci Régis. Allez, tout de suite. La météo, le temps qu'il fait.
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1: Bonjour Rémi André, est-ce que les températures remontent ?
21: Oui, effectivement, des températures qui commencent à remonter, notamment vers la Méditerranée, car ailleurs, elles baissent plutôt. En effet, aujourd'hui, on gardera un petit peu de soleil vers la Méditerranée, surtout sur la Corse, et là, les températures pourraient à nouveau atteindre les 27 à 29 degrés avant l'arrivée des nuages et d'un petit peu de pluie, même là, vers la Méditerranée. En effet, la perturbation, elle, s'étend maintenant depuis l'Aquitaine jusque vers la Lorraine. Elle est en train de reprendre son activité, reprendre l'importance, et cet après-midi, eh bien, c'est autour du Massif central, le Limousin, l'Auvergne, Rhône-Alpes, que nous garderons les précipitations les plus importantes. À l'arrière de la perturbation, le ciel va rester mitigé, nuages, éclaircies, averses et du vent frais sur la moitié nord. Les températures sur la plupart de nos régions ne dépassant plus les 16 à 20 degrés.
1: Il est 8 heures passées d'une petite minute.
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1: Bienvenue sur Sud Radio. Tout de suite, les infos avec vous, Laurie Leclerc. Bonjour.
22: Bonjour Jacques, bonjour à tous.
1: Toujours aucune nouvelle de la petite Liana et des révélations de plus en plus préoccupantes sur le passé du suspect. Des signes auraient dû alerter son entourage. Témoignage exclusif pour Sud Radio dès le début de ce journal. Les autres titres de l'actualité.
22: Trois agents de l'ONF, l'Office National des Forêts, en garde à vue, suspectés d'avoir causé le gigantesque incendie qui avait ravagé l'Aude en août dernier. Une première portion de la très polémique autoroute A69 entre en service aujourd'hui. Les opposants en chantier évoque un effet d'annonce. Et puis le tennis à Roland-Garros, la numéro 1 mondiale Arina Sabalenka, éliminée hier pour la plus grande surprise des spectateurs.
1: Après la disparition de Liana vendredi dernier dans le Gers, le principal suspect est désormais visé par une nouvelle plainte pour viol sur mineur.
22: Plus les jours passent, plus les révélations sur le passé de Jérôme Berala posent question chez ceux qui ont connu le suspect. Son comportement passé interroge. Écoutez ce témoignage recueilli pour Sud Radio par Christine Bouillot, celui de l'ancien professeur de sport du suspect. Nous l'appellerons Damien et ce qu'il voyait dans ses cours n'était pas normal.
23: C'est quelqu'un qui était, alors qui a très vite attiré les soupçons de moi-même et de certains autres pratiquants, qui estimaient voilà, qu'il passait beaucoup trop de temps avec les enfants. C'est-à-dire qu'avant la séance, par exemple, souvent les enfants sont entre eux et jouent, voilà, et il était tout le temps au milieu d'eux. Jusque-là, rien d'alarmant, mais c'est juste que c'était vraiment systématique, tout le temps. Et c'est ça, en fait, qui a éveillé nos soupçons. Il y avait trop de choses qui n'allaient pas. À un moment donné, j'ai essayé de me rassurer en me disant quand il se rapproche d'une petite fille, en fait, il s'intéresse à la mère et il utilise la fille pour se rapprocher de la mère parce que il veut se rapprocher de la maman. Et il utilise la fille pour ça. Voilà. Et c'est sûr qu'avec le recul, je me dis j'aurais dû faire quelque chose. J'aurais dû prévenir la mère que l'attitude n'était pas normale. Voilà quoi.
22: Des témoignages, des révélations et une question. Y a-t-il eu défaillance de la justice? Vu les antécédents du principal suspect dans cette affaire, Liana, le gouvernement annonce en tout cas une enquête administrative. Jérôme Barella, aujourd'hui âgé de 41 ans, avait été visé, Félix Mathieu, par plusieurs plaintes.
24: La première procédure fin 2017, initiée par la mère d'une jeune fille de 17 ans. Elle venait de découvrir une relation avec un homme majeur. Procédure classée sans suite début 2018 en raison du consentement affirmé de la jeune fille. Janvier 2022, nouvelle plainte, cette fois pour viol sur une mineure de moins de 15 ans, plainte classée sans suite, faute d'éléments 2 ans plus tard. Troisième procédure judiciaire l'an dernier, suite à une plainte en août 2025, la mère d'une enfant de 9 ans dénonce alors des viols commis durant plusieurs mois au domicile du suspect. Depuis août dernier, il y a donc 9 mois, le suspect n'avait toujours pas été entendu sur cette affaire. L'enquête était toujours en cours et l'audition du mis en cause est toujours le dernier acte d'enquête à effectuer, justifie la procureure. Quant à la plainte classée sans suite en 2022, elle sera réexaminée à la lumière de ces nouveaux éléments, précise la procureure. Elle ajoute que les différentes enquêtes sur le suspect devraient très certainement être regroupées. Depuis le placement en détention provisoire dans l'enquête sur la disparition de Liana, une autre plainte vient d'être déposée par le père d'une enfant, plainte pour attouchement lors de la fameuse soirée pyjama suite à laquelle les parents de Liana avaient pris leur distance avec le suspect. Par ailleurs, on rappelle qu'il y a 5 ans, la région Occitanie l'avait licencié de son emploi d'agent d'entretien au lycée de Lectoure, licencié pour comportement comportement inapproprié envers une lycéenne.
22: Et 7 jours après sa disparition à Fleurance, dans le Gers, toujours aucune trace de Liana. Les gendarmes qui ont inspecté une vingtaine de communes vont être épaulés par des cavaliers d'un centre équestre. Ce sont plus de 230 personnes sur le terrain.
1: 3 agents de l'Office national des forêts placés en garde à vue, suspectés d'être à l'origine de l'incendie qui a ravagé l'Aude l'été dernier.
22: Feu parti le 5 août 2025 de la commune de Ribaute entre Carcassonne et Narbonne. Incendie qui avait parcouru 16 000 hectares en 48 heures. Une femme de 67 ans était décédée dans sa maison, ravagée par les flammes. 36 habitations avaient été détruite. La garde à vue de ces 3 agents a été prolongée hier. L'enquête cherche à établir si une cigarette jetée depuis la fenêtre de leur véhicule est à l'origine du feu.
1: Le Sénat rejette une augmentation de budget des armées de 36 milliards d'euros. Un revers pour le gouvernement sur la loi de programmation militaire.
22: Les sénateurs ont rejeté la trajectoire budgétaire des armées d'ici 2030. Une réplique de la droite sénatoriale au lendemain du vote contre un amendement qui portait ce budget des armées à 450 milliards d'euros en y ajoutant 14 milliards supplémentaires. Le président Les Républicains de la commission de défense, Cédric Perrin, a assuré avoir voulu acter un désaccord profond avec le gouvernement. Le Premier ministre Sébastien Lecornu lui appelle les parlementaires à trouver une solution, notamment en commission mixte paritaire.
1: Un premier tronçon de l'A69 entre Toulouse et Castres mis en service aujourd'hui. Les opposants au chantier dénoncent un coup de communication.
22: Le concessionnaire Atosca, dans un communiqué, annonce l'ouverture d'une portion de 9 km entre Gragnagues et Verfeil en Haute-Garonne. Il s'agit en réalité d'une partie de l'A680 jusqu'ici exploitée par Vinci Autoroute et intégré au futur aménagement de l'A69. Pour Alain Hébrard, membre du collectif La Voie est libre et opposé au projet autoroutier, cette annonce est tout simplement une fake news.
0: Leur truc depuis le début, c'est d'essayer de faire croire que tout est fini, que tout est bouclé et que voilà. C'est faux. C'est grossier comme manœuvre, mais bon. C'est un récit, c'est une fake news, en fait. La preuve, c'est que tout le monde y a cru, tout le monde a marché dans le truc. L'information va circuler et il faut la rétablir, c'est faux. De toute façon, le combat continue, d'autant plus que justement, on vient d'apprendre qu'on aura l'audience du Conseil d'État le 15 juin.
22: Et l'autoroute, en tout cas, doit ouvrir dans son intégralité mi-octobre.
1: Roland Garros signe en 2026 l'une des éditions les plus folles de son histoire avec encore une favorite éliminée.
22: Et oui, après les éliminations, surprise de Yannick Sinner, Coco Gauff, les défaites de Novak Djokovic et Iga Swiatek, c'est désormais la numéro 1 mondiale, Arina Sabalenka, qui a quitté le tournoi hier, éliminée en 3-7 par la Russe Diana Schneider. Et forcément, ça chamboule un peu les habitudes des fans, Albin Texera.
2: Encore une sensation en Roland, et pour certains spectateurs devant les demi-finales affichées dans l'allée principale du stade, ça devient difficile de s'y retrouver.
5: Sur ce tableau, vous connaissez combien de noms ?
6: Ah, il n'y en aura pas beaucoup là. Je vais être très honnête, il y avait Sabalenka, c'est tout.
7: Moi, je connaissais pas du tout.
5: Arina Sabalenka, vous la connaissiez ?
7: Oui, elle. À part elle, les autres, je les connaissais pas.
2: Un tableau totalement ouvert qui enthousiasme en revanche une grande partie des fans présents à la porte d'Auteuil, heureux de voir des nouveaux noms s'inviter dans le dernier carré.
25: Ça... Non, c'est rafraîchissant, ça change. On a l'impression de voir d'autres joueurs et joueuses que d'habitude, donc non, c'est bien.
26: C'est génial. Alors, au début, ça fait un peu bizarre, mais c'est génial de voir tout ce 109 qui arrive et qui balaye tout le monde. Quoi. C'est du nouveau Roland Garros.
2: Des nouveaux profils qui séduisent également la directrice du tournoi, Amélie Mauresmo.
27: C'est surprenant, c'est intéressant. Cette année, il y a des surprises. Et moi, je trouve que c'est une découverte fabuleuse. On a une nouvelle génération. Ça promet aussi... Et pour la fin du tournoi et pour la suite.
2: Et quoi qu'il arrive, Roland Garros sacrera cette année au moins un champion et une championne qui n'a encore jamais remporté le moindre titre du Grand Chelem, une première dans l'histoire de l'ère Open.
22: Et si vous voulez suivre sur grand écran les dernières rencontres du tournoi, sachez qu'une fan zone géante a été installée à Paris, un place de la Concorde, inaugurée hier par la révélation française de 17 ans, Moïse Kouame.
1: Merci Laurie, et on vous retrouve à 9h. Wim Wenders a donc cédé aux demandes de Nastassia Kinski, qui lui a demandé de retirer une scène dans laquelle elle apparaît nue. Scène tournée alors que l'actrice avait 13 ans. C'est Soyez Libre avec Elisabeth Lévy dans un instant.
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1: Soyez les bienvenus sur Sud Radio, il est 8h09, comme promis, c'est l'heure de la chronique avec Elisabeth Lévy. Alors, Wim Wenders retire de la diffusion Faux Mouvement, un film de 1975 avec Nastassia Kinski.
4: Où elle avait, comme vous l'avez rappelé, 13 ans. Donc c'est ce qu'on pourrait appeler, Jacques, de l'auto-cancel culture. Voilà. Hein. En 1975, donc, Nastassia Kinski incarne dans ce film une adolescente muette qui rencontre un trentenaire. Je l'ai pas vu. Hein. Vous l'avez vu?
1: Non. Non, ça me dit rien.
4: D'accord. Depuis 2016, donc 40 ans après, elle demande la suppression d'une scène où elle est presque nue, hein, en sous-vêtements. Il s'allonge près d'elle, il est également en sous-vêtements, il la gifle. On devine, évidemment, on ne voit pas l'image, mais on devine une ambiance sexuelle. Elle n'avait pas été prévenue, elle n'avait pas été préparée à se déshabiller. Elle raconte qu'elle s'est enfermée pour pleurer et qu'elle a conservé un souvenir traumatique. C'était mon premier film, il était mon premier réalisateur, il ne m'a pas protégée. Alors attention, le trauma, heureusement, ne l'a pas empêchée de tourner 10 ans plus tard dans Paris, Texas, et ensuite, encore 10 ans après, dans Si loin, si proche. Jusque-là, Wenders refusait les demandes de Nastassia Kinski. Et vendredi dernier encore, c'était à Berlin, il reconnaissait certes qu'il ne tournerait plus cette scène de la même façon, car, disait-il, les sensibilités ont changé, nous vivons dans un monde complètement différent. Bon, je suis pas sûr que ce soit un monde meilleur, mais passons. Mais il assurait en même temps n'avoir rien à reprocher au jeune cinéaste qu'il était en 1975, et il ne voulait pas créer un précédent. Ça, Jacques, c'était vendredi. Et hier, revirement brutal, soudain, il retire le film de la diffusion. Donc il demande, je sais pas, à ses plateformes, à sa fondation, de ne plus le diffuser. Il adresse ses excuses à Kinski, la remercie de l'avoir aidé à affiner son regard sur les événements de l'époque. Bref, Jacques, il fait une autocritique en règle.
1: N'a-t-il pas raison de s'excuser ?
4: Alors, écoutez, puisqu'elle a souffert, qu'il lui demande personnellement pardon, comme l'a fait Bernardo Bertolucci avec Maria Schneider pour la fameuse scène de sodomie du dernier tango. Bon, oui, si elle a souffert, qu'il s'excuse, ça n'a rien de condamnable, ni de... enfin, c'est tout à fait légitime. C'est sûr que Nastassia Kinski, à 13 ans, elle aurait dû être préparée et entourée. Mais jouer, ça peut être douloureux. L'art, c'est douloureux. Mais elle n'a pas été, je vous le rappelle, agressée ou maltraitée. Hein. Elle ne dit pas que quelqu'un l'a violentée. Et donc, la reddition de Wim Wenders, pour moi, est assez fâcheuse, parce que c'est ça le plus important. Kinski ne déplore pas donc ce qu'on lui aurait infligé sur le tournage, mais ce qu'on lui a fait jouer. Voilà ce qu'elle dit. « Je ne pouvais pas imaginer que cela soit agréable ou normal pour des hommes adultes de gifler une fille de cet âge. » Et là, ça me pose une question, cher Jacques. Est-ce que le cinéma doit seulement montrer des choses convenables et imaginables, alors quid de Lolita, quid de M le Maudit, quid des 120 jours de Sodome de Pasolini? Et la liste peut être évidemment allongée à l'infini. Est-ce qu'on peut demander dans ces conditions à un enfant de jouer le rôle d'un enfant violé, assassiné, d'une victime? Et puis Jacques, ce sera sans fin. On interdira d'abord tous les films entre les où l'écart d'âge entre les amants est trop grand, et puis ceux qui sont réalisés par des salauds, par exemple, bon, je crois pas qu'Hitchcock était absolument irréprochable avec ses sur ses comédiennes, puis ensuite tous les films qui montrent des salauds, et puis ensuite on s'attaquera à la nudité, parce que cachez-moi ce sein quand même. Surtout revisitons tout, rhabillons tout le monde, on crée en fait, puis on s'attaquera au livre évidemment, et donc on crée une sorte de nouvel index, et on y mettra à la fin tous les chefs-d'œuvre, puisque seuls l'eau de rose et la transgression bien calibrée seront autorisés. Alors attention, oui, il faut protéger les comédiens, surtout les jeunes. Mais comment les protéger? Eh bien, en leur disant la vérité. S'ils ne veulent pas représenter l'excès, la déraison, le mal, la condition humaine en quelque sorte, eh bien, ils devraient faire un autre métier.
1: 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Et puis, bien sûr, Elisabeth, vous posez des questions fort intéressantes, d'ailleurs, qui méritent qu'on en débatte. On vous retrouve tout à l'heure à partir de 8h30 dans le grand débriefing. Dans un instant, Michel Barnier va-t-il apporter son soutien à Bruno Retailleau ou à Édouard Philippe? Se prépare-t-il lui-même? Michel Barnier, l'ancien Premier ministre et député de Paris, il est notre invité tout à l'heure dans ce studio. À tout de suite.
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1: Vous avez choisi Sud Radio et vous avez bien fait, c'est l'heure du grand rendez-vous politique. Michel Barnier, l'invité de Jean-François Aquili. Messieurs, c'est à vous.
37: Bonjour Michel Barnier.
38: Bonjour et bonjour aux auditeurs de Sud Radio.
37: Question simple, serez-vous présent le samedi 20 juin aux côtés de Bruno Retailleau, qui tiendra son premier meeting de campagne au Parc Floral de Paris?
38: Mais monsieur Aquili, vous pensez vraiment que je me suis posé la question d'être présent ou absent à une grande réunion de mon propre parti? J'ai toujours été là.
37: Ouais.
38: J'ai toujours été présent, je suis et je serai présent, loyal, et je suis loyal à l'égard de Bruno Retailleau qui est notre candidat dans cette première partie de l'élection présidentielle, et je serai libre aussi de dire les choses comme je le pense en fonction de ce que je crois être l'intérêt de notre pays. Donc j'ai pas de problème,
37: donc
38: je serai
37: là. Il faut être là avec la parole libre, quoi.
38: Et je serai là avec aussi un sentiment de respect à l'égard de nos militants qui sont sur le terrain, on l'a vu aux élections municipales, et qui méritent d'être respectés.
37: Je vous pose la question parce que Laurent Wauquiez, Xavier Bertrand seront absent, il sèche un petit peu le meeting. Je ne sais pas si vous trouvez ça pas très chic de leur part. Vous en pensez quoi de ça, vous ?
38: Vis-à-vis des militants, je trouve pas ça bien. Ouais. Maintenant, c'est leur choix et je ne vais pas passer du temps. On a d'autres sujets.
37: Si ça vient. Mais
38: qui préoccupe les Français davantage que la présence de tel ou tel.
37: Non, parce que ça parle. Michel Barnier, c'est important. On va venir sur les autres sujets. Ne vous rassurez-vous. Mais Laurent Wauquiez, il reproche à Bruno Retailleau de faire cavalier seul, parce que lui, Laurent Wauquiez, il voudrait une grande primaire qui irait de Darmanin à Zemmour.
38: Aguilé, si on dit un mot des élections présidentielles telles qu'elles se préparent actuellement, vous avez plusieurs cavaliers seuls. Puis de le dire, vous avez un candidat de Renaissance, un candidat d'Horizon, vous avez un candidat. Il est assez légitime que les Républicains, dans cette période où on n'a pas réussi à se mettre d'accord au départ, que chaque famille politique, et d'ailleurs c'est trois présidents de parti qui se présentent, fassent valoir leur diversité, leur sensibilité, chacun derrière son drapeau. Et donc je suis dans ma famille politique loyale, libre aussi de dire, à l'automne, sans doute, j'entendais François de Gaulle évoquer novembre-décembre, dans ma famille politique, dire nous ne devons avoir qu'un seul candidat pour la droite et le centre, seul candidat. Mais ce moment n'est pas venu. Pour le moment, moi je préfère parler des problèmes des Français, parce que je crois qu'un homme politique, et j'en suis un, revenu à l'Assemblée nationale grâce aux Parisiens il y a quelques mois, on doit apporter des solutions aux Français.
37: On va évoquer bâtir ensemble, ce que vous êtes en train de proposer aux Français. Juste quelques mots quand même, vous avez vu le Figaro, c'est assez amusant. Laurent Wauquiez, David Lisnard, Xavier Bertrand et Michel Barnier, ils vous citent comme les quatre outsiders. Ça ressemble un peu au Dalton d'ailleurs, au passage.
38: Oui, j'ai très, très, très ému d'être qualifié de outsider. Peu importe, moi au moment où je vous parle, je ne suis pas candidat. Et ce qui m'intéresse, c'est de parler des Français. Il y a déjà beaucoup de candidats, peut-être trop d'ailleurs, à coup sûr trop, mais c'est pas le sujet.
37: Mais vous seriez capable d'y aller, vous l'apprenez, parce qu'il y a beaucoup de candidats ou d'intentions, enfin il y a de
38: j'ai déjà été candidat dans une primaire il y a quelques années, donc bien sûr que je suis capable d'y aller, mais la question n'est pas là. La question, c'est de savoir à quoi on est utile. À quoi je peux être utile avec l'expérience que j'ai construite grâce à la confiance des Français, à la fois comme ministre, comme élu territorial, aujourd'hui député de Paris, comme commissaire européen, comme négociateur du Brexit. À quoi ça peut être utile dans un moment où vous le voyez bien? Si on relève la ligne d'horizon, monsieur Achilli, on regarde autour de nous ce qui se passe entre le Liban et Israël, ce qui se passe chez nous en Europe avec cette guerre épouvantable que les Russes conduisent contre le peuple ukrainien. Il y a tellement de sujets. L'agressivité russe, l'agressivité chinoise, l'agressivité américaine, la raison d'être européen, en plus d'être patriote, j'ai dit bien, en plus d'être patriote, tout ça sont des sujets qui sont les vrais sujets du moment. Comment on défend l'intérêt national dans tout ça?
37: Voilà, donc ce sont des sujets que vous développez régulièrement, vous faites des déplacements réguliers, que ce soit au niveau hexagonal, mais aussi hors frontières, Michel Barnier. Il y a bâtir ensemble, c'est une sorte de projet que vous proposez aux Français. Ça ressemble quand même, pardonnez-moi, à quelqu'un qui a envie d'être candidat, qui a envie de s'impliquer.
38: Pas à quelqu'un, monsieur. Qui ça ressemble
37: qui a envie de...
38: un projet que je crois nécessaire, que je bâtis de manière pragmatique avec tous ceux qui le veulent. On a reçu 15 000 vues sur le site de Bâtir Ensemble 2027, que chacun des auditeurs
37: avec des contributions.
38: De radio, des contributions, des critiques, des amendements. Nous allons publier le 15 juin une deuxième version de Bâtir Ensemble, et puis j'en publierai une troisième à l'automne, et nous augmentons. Et pourquoi nous faisons ça? Pour préparer l'unité. Alors, puisqu'on n'est pas capable de faire l'unité des personnes ou des candidats, j'ai décidé de travailler sur l'unité du projet. Et c'est un projet qui sera utile non seulement pour notre candidat commun, je l'espère, de la droite et du centre, au début de l'année prochaine, mais aussi pour les élections législatives qui vont suivre et qui sont très importantes. D'expérience, je sais qu'un président de la République doit être soutenu et accompagné par une majorité à l'Assemblée nationale. Et quand ce n'est pas le cas, la France est bloquée.
37: Voilà. Ça veut dire qu'en fait, vous fournissez cette base de données, si je peux dire, il y a tous les sujets qui sont abordés dans Bâtir Ensemble, vous les offrez à M. Bruno Retailleau pour qu'il puisse bâtir son projet.
38: Il retrouve certaines de ses idées, je retrouve certaines des miennes dans son projet, et à d'autres candidats. Je suis très content de l'essaimage. J'entends le garde des Sceaux, il y a quelques jours, reprendre des idées que j'ai défendues il y a 3 ou 4 ans sur le moratoire en matière d'immigration pendant 3 ans, sur un référendum qui permettrait aux Français de se prononcer sur certains points très précis, comme les quotas d'immigration choisis, ou la suspension ou la maîtrise du regroupement familial en matière d'immigration. Voilà des sujets que j'ai mis dans le débat, que je continue à mettre dans le débat. Ce qui m'intéresse, c'est de répondre aux problèmes, à la colère, aux inquiétudes de ceux qui nous écoutent et qui attendent des hommes politiques des réponses.
37: Je sens un peu un agacement derrière tout ça, parce que vous êtes un homme de loyauté, de devoir, là-dessus, Michel Barnier, c'est indéniable. Est-ce que vous appelleriez, là, ce matin, votre famille de la droite républicaine à se rassembler derrière la candidature de Bruno Retailleau, très officiellement?
38: Et bien sûr, puisque ma famille politique a choisi, les militants ont choisi, c'est pour ça que je parlais du respect des militants, et qui seront rassemblés pour beaucoup d'entre eux, dans quelques jours, le 20 juin, avec Bruno Retailleau. Nous avons besoin de respecter les militants, et nous avons choisi, donc j'appelle j'appelle ma famille à se rassembler. Et puis le moment viendra où nous verrons qui de tous ces candidats qui ont travaillé ensemble dans mon gouvernement lorsque j'étais Premier ministre, les élus des Républicains ont choisi non pas de se rallier, mais de soutenir un projet que j'ai conduit comme Premier ministre.
37: Ils étaient avec vous, hein.
38: Ils étaient avec moi tous, dans le gouvernement, dans la majorité, au Sénat et à l'Assemblée nationale. Et puis, si vous regardez les récentes élections municipales, on n'a pas gagné partout lorsqu'on était unis, mais on a perdu partout lorsqu'on était désunis. Et on a gagné des dizaines et des dizaines de communes, auxquelles je veux d'ailleurs rendre hommage, avec des élus locaux qui travaillent ensemble, de la droite et du centre, et parfois au-delà. Donc, la vérité, c'est que nous travaillons ensemble, sérieusement et sereinement ensemble. Ça a été le cas quand j'étais Premier ministre, et on va devoir travailler ensemble si les Français nous font confiance.
37: Michel Barnier, il y a eu l'après-match, l'après-PSG, Sébastien Lecornu, le Premier ministre, a dit à l'Assemblée nationale, je rappelle que vous êtes de nouveau député et député de Paris, qui plus est, celui qui détruit doit payer. Vous êtes d'accord avec ça?
38: Mais bien sûr.
37: Et comment ça marche, ça?
38: Ça marche avec des modifications de la loi sur les prélèvements concernant certaines allocations que les familles de ces casseurs, de parfois de ces racailles, touchent. Ça paye
37: par sont des racailles,
38: l'application.
37: Hein. Pour vous, ce sont des racailles, Michel
38: certains
37: Barnier.
38: D'entre eux, oui. Certains d'entre eux n'aiment pas la France, détestent la France. Et c'est ça le problème de cette faillite de l'assimilation, de l'intégration qu'on constate actuellement. Mais je ne veux pas faire de procès d'intention. Je dis simplement que la première réponse doit être pénale. Des peines courtes, des peines immédiates et des peines réelles. Et puis ensuite, l'application du principe casseur-payeur qu'a évoqué le Premier ministre, il ne s'agit pas d'évoquer seulement, il s'agit de faire des dispositions de la loi et une application par la justice. Et puis après, il y a un problème plus grave qui est de savoir comment on répond au fait que ces jeunes, qui sont des Français pour la plupart d'entre eux, soient amenés à aimer leur pays, à le respecter, à respecter les lois de la République.
37: Vous savez ce que disent les Français, Michel Barnier, hein, on les entend souvent, les auditeurs de Sud Radio, ils ont déjà entendu ça. Pas ce que vous dites vous, hein, mais quand Sébastien Lecornu parle, celui qui doit détruire doit payer, ils ont déjà entendu récemment, il y en a eu d'autres, le « tu casses, tu répares » de Gabriel Attal, quand il était votre prédécesseur. Hein.
38: Bon, ouais. Moi, je ne vais pas m'amuser à commenter les déclarations des uns des autres. Je sais que quand on est Premier ministre, et je l'ai été très brièvement, mais on a le temps d'agir, on doit décider, faire des lois. Après, il faut le temps du processus parlementaire, je le vois bien. J'ai présenté avec un jeune député des Yvelines, Monsieur Rottwell, une proposition sur la rétention. Vous savez, l'affaire Philippine, on parle actuellement de cette très grave affaire de cette jeune femme, Liana, qui a disparu, Liana. Moi, je me souviens aussi d'une jeune femme qui a été assassinée et violée Philippine, et on avait tiré les leçons. La preuve, c'est qu'on peut tirer des leçons. Il faut croire dans l'action politique. Il faut pas désespérer de l'utilité des hommes et des femmes politiques. Et nous avons voté un texte qui est bientôt au bout de la route parlementaire, qui va devenir une loi pour augmenter la rétention de 90 jours à 210 jours. Et ça, c'est l'affaire Philippine, dont nous tirons les leçons pour que ça ne se reproduise pas.
37: Michel Barnier, puisque vous l'évoquez sur le drame du Gers, avec les recherches toujours en cours, les battues toujours en cours, le temps est long autour de Liana, il y a ce suspect dont nous découvrons, c'est la procureure d'Auch qui le dit, qu'il y avait d'autres affaires en cours ou des plaintes sans suite. Est-ce qu'il n'y a pas une forme de dysfonctionnement de la justice dans ces histoires-là, ou de lenteur de la justice?
38: Il y a un problème de dysfonctionnement de la justice, d'interopérabilité entre les parquets. Et d'ailleurs, le garde des Sceaux, c'est tellement vrai que le garde des Sceaux vient de décider une enquête administrative pour voir où s'est produit le dysfonctionnement. Il faut être impitoyable dans ces cas-là.
37: Oui, et là, en l'occurrence, on ne va pas commenter une enquête en cours, une affaire en cours, parce qu'il y a des familles, parce qu'il y a des drames, effectivement. Mais si on prend un peu de hauteur, Michel Barnier, là aussi, on a l'impression que le constat est fait à répétition par les uns, par les autres, et que rien n'avance. Vous évoquez cette loi qui arrive, certes, mais là, c'est de l'ordre de quoi? C'est le dysfonctionnement. Ce sont des moyens que la justice, dont la justice ne dispose
38: des
37: pas.
38: Des moyens,
37: c'est
38: parfois une coordination,
37: des prises de conscience,
38: d'interopérabilité, et puis des sanctions. Et permettez-moi, sans prendre de la hauteur, je suis député de Paris et je vis aussi le drame de centaines de familles de Paris,
37: le périscolaire parisien,
38: dont les enfants ont été violés, abusés, violentés par des éducateurs ou de soi-disant éducateurs. Et là, on n'a pas encore vu de condamnation. Et
37: donc, les associations ont dit à ce sujet qu'elles se sont heurtées à une forme de mur de la part de l'administration,
38: des politiques. Donc c'est ça qu'il faut casser, c'est ce mur qu'il faut casser. Et donc je pense à ces familles. On a voté il y a quelques jours à l'Assemblée nationale une proposition de loi qui apporte certaines réponses, mais il faut être impitoyable et extrêmement dur pour protéger nos enfants.
37: Michel Barnier, vous avez été brièvement Premier ministre, je ne dis pas ça cruellement.
38: Non, je n'ai pas d'état d'âme, vous savez, je n'ai pas de nostalgie, j'ai de la mémoire, et notamment la mémoire de l'irresponsabilité de certains partis politiques, d'extrême droite, d'extrême gauche et du Parti Socialiste, qui n'ont pas été à la hauteur de la situation très grave dans laquelle se trouve notre pays, notamment en raison de sa dette, la dette que nous faisons porter sur la tête de nos enfants. Et c'est, je ne trouve pas ça responsable.
37: Vous aviez notamment, parmi d'autres, érigé la santé mentale en grande cause nationale. Est-ce que vous piaffez aujourd'hui à vous dire tous ces chantiers qu'on devrait lancer, ouvrir, mener à leur terme?
38: Même quand on est promis pendant trois mois, on peut lancer des chantiers à condition de les suivre. D'ailleurs, je les suis, puisque cette semaine même, j'ai participé à une réunion de tous les acteurs de la santé mentale. C'est un sujet qui touche une famille sur cinq dans notre pays, celui des troubles psychiques, de la souffrance de ces familles, de la stigmatisation. Et je veux lutter pour un engagement personnel et familial sur cette question depuis très longtemps. Et je veux dire à tous ceux qui nous écoutent que je ne lâcherai pas sur cette question. Je l'ai dit au Premier ministre qui a bien voulu prolonger d'une année cette grande cause nationale, et je ne lâcherai pas parce que c'est une question de prévention, une question de recherche, une question d'offre de soins, et il y a des sujets sur lesquels on peut compter sur moi.
37: Notamment. En conclusion, Michel Barnier, on peut compter sur vous aussi pour l'élection présidentielle qui arrive.
38: Vous pourriez être candidat,
37: franchement, parce que là, on nous parle de la finale RN-LFI inéluctable un an avant.
38: Il n'y a pas de fatalité, sauf si vous êtes fataliste. Et M. Akili, un journaliste, sans doute, mais un homme politique à coup sûr, n'a pas le droit d'être fataliste. Donc je ne suis pas fataliste et je participerai au débat présidentiel pour qu'on ait un seul candidat de la droite et du centre, un projet sérieux qui respecte les Français.
37: C'est Bruno Retailleau.
38: Et aujourd'hui, chacun se présente et je soutiens le candidat de mon parti.
1: Michel Barnier, on sait que l'agriculture est un sujet qui vous préoccupe énormément. Je vois qu'Édouard Philippe veut modifier la Constitution, dit-il, pour protéger l'agriculture en complétant la charte de l'environnement et en indiquant que l'agriculture serait un objectif légitime à prendre en compte. C'est un sujet sur lequel vous pourriez être aux côtés d'Édouard Philippe.
38: Mais moi, je serai aux côtés de tous ceux qui ont de bonnes idées. Et l'idée de réaffirmer, comme Édouard Philippe l'a fait hier devant le Congrès des jeunes agriculteurs, que la production agricole et ceux qui sont derrière cette production ou devant, qui travaillent beaucoup et qui gagnent très mal leur vie, la production agricole, les pêcheurs, comme d'ailleurs la production industrielle, est un grand enjeu national. Notre pays doit se réarmer, pays doit redevenir une terre de production. Oui. Et c'est vrai d'abord des agriculteurs et des industriels et des ouvriers.
37: Vous allez me trouver anecdotique, il était au congrès en question à Bourg-en-Bresse avec un Laurent Wauquiez, tout sourire, tout content d'être avec lui.
38: Écoutez,
37: qui viendra pas au meeting de Parc Floral.
38: Je préfère que Laurent Wauquiez soit aux côtés d'Edouard Philippe plutôt qu'aux côtés de M. Zemmour.
1: Merci infiniment Michel Barnier. Jean-François, on vous retrouve tout à l'heure. Dans un instant, on reviendra avec nos débatteurs, bien entendu, sur cette situation qui, il faut bien le dire, est en tous les cas pour les Français aussi confuse à droite qu'à gauche. Au moins de ce point de vue-là, on vous renvoie dos à dos. Mais les choses devraient s'éclaircir, évidemment, au fur et à mesure des mois qui viennent. Et puis, on évoquera les quelques chiffres des émeutes urbaines de samedi dernier. Un tiers des personnes interpellées sont des mineurs. 85% sont de nationalité française. Et les récidivistes, nous dit-on, sont ultra minoritaires. Voilà qui est extrêmement intéressant. À tout de suite.
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1: Il est 8h36 et vous êtes sur Sud Radio. Dans un instant, évidemment, c'est le grand débrief avec Françoise Desgois et Elisabeth Lévy. 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C'est l'heure du grand débrief. Françoise Degois et Elisabeth Lévy sont de retour. On vient d'entendre Michel Barnier en un mot très court, parce que je suis pas sûr qu'il ait dit des choses absolument déterminantes qui changent radicalement les choses. Lui dit qu'il sera au meeting de Monsieur Retailleau et regrette ceux qui n'y seront pas. Comme vous le disiez très bien dans votre chronique ce matin, ces premiers meetings servent à ça. On compte qui est là, qui n'y est pas.
22: Oui, et puis on compte, mais enfin il faut un peu redescendre des arbres et arrêter le drama. Je vois bien le drama de Bruno Retailleau, je vois aussi celui un peu plus léger de Raphaël Glucksmann pour supplier les socialistes d'être là. Honnêtement, on est à un an de la présidentielle et évidemment que nous, c'est notre métier en tant qu'éditorialiste politique de scruter qui est là, qui est pas là. Mais vous savez, c'est les chaises musicales
1: bien
22: et
1: sûr.
22: Comme on dit au rugby, que j'adore, les mouches changent souvent d'âne.
1: Ouais.
22: Là, pour le moment, ceux qui aimantent, si vous voulez.
1: Bah, il n'exclut rien d'ailleurs, hein, Michel Barnier, vous l'avez entendu.
22: Ce qui les aimante, si vous voulez, c'est les sondages, évidemment, qu'on va
1: bien
22: plus
1: sûr.
22: Aller au meeting d'Edouard Philippe, mais attendez décembre.
1: Oui.
22: Vous verrez, tout le monde ira ou chez Attal, ou chez...
23: Non mais... Pardon, chère Françoise, mais s'il n'y avait pas justement des journalistes pour passer leur temps à commenter cette course de petits chevaux, elle n'aurait pas lieu.
1: Oui.
23: Donc, entre la poule et l'œuf, je ne me trancherai pas. Écoutez, je pense qu'il y a beaucoup de gens maintenant, si on le dit sérieusement, à droite, à gauche, il y a beaucoup de gens qui sont des gens parfaitement respectables, qui ont œuvré d'une façon ou d'une autre pour la chose publique, pour leur pays, pour leur ville, pour qui s'inquiètent et qui pensent à juste raison, peut-être pas pour les mêmes raisons, mais il y a au moins une sorte de consensus, c'est que 2027, c'est vraiment la croisée des chemins. Soit la France retrouve un peu un chemin vers plus d'espoir, plus de progrès dans tout le, quel que soit le sens qu'on donne à ce mot, soit le sentiment de déclin que partagent beaucoup de Français va s'accentuer. Je m'arrête.
1: Très bien. Alors, on va justement évoquer deux sujets avec vous, mesdames, si vous le voulez bien. J'avais envie qu'on revienne sur Patrick Martin et sa déclaration sur le chômage des jeunes. On a d'ailleurs fait un sondage ce matin et on interrogeait les auditeurs de Sud Radio sous cet angle-là. Faut-il lancer une sorte de plan d'urgence face au chômage des jeunes qui est terrible puisqu'on est en dessous de la moyenne européenne? Écoutons d'abord les quelques secondes de Patrick Martin. Ça pose le débat. On en parle juste après.
15: Sujet des jeunes, ce qui est un scandale national dont tout le monde n'a pas conscience. Si on regarde la Suisse, 2,5 fois plus de PIB industriel, une balance commerciale excédentaire. Taux de chômage des jeunes, 3,2%. En France, on est dorénavant à 21%. Taux d'emploi des jeunes en France, 35%. En Allemagne, 51%. Aux Pays-Bas, 75%. Mais...
1: voilà. Alors, la question que j'ai envie de vous poser, est-ce que, par exemple, à l'occasion de cette présidentielle, et pour que le fond reprenne le dessus par rapport à la popole, est-ce qu'il faut lancer un plan d'urgence pour la France dans tous les domaines? Eh bien, c'est ce que nous disent les auditeurs de Sud Radio, parce que la situation est dramatique pour les jeunes. Oui, à 70%, il faut lancer un plan d'urgence.
22: Et mais écoutez, Françoise... excusez-moi, il est un peu gonflé, Patrick Martin.
1: Pourquoi?
22: Parce que d'abord, c'est le patron du MEDEF. Et que la réalité, moi je veux bien le chômage des jeunes, je veux bien qu'il y ait d'ailleurs quelque chose qui était redescendu et qui remonte. Mais qui est-ce qui, par exemple, qui transforme des emplois qui pourraient être pérennes d'abord en emplois de stagiaires? Écoutez, des mômes qui ont bac plus 5, plus 6, qui se retrouvent stagiaires dans des entreprises à 700 euros, 800 euros payés au lance-pierre.
1: J'apporte une précision par rapport à ça, un quart de ceux qui sont employés sont en situation de précarité.
22: Mais bien sûr, qu'est-ce que vous voulez que je vous dise? Je prends la question de la presse.
23: Pardon, excusez-moi, je finis.
22: Je prends la question de la presse. Ça fait 3 secondes que je parle. Je prends la question de la presse, par exemple. Est-ce que vous rendez compte maintenant que vous employez des jeunes journalistes, vous les laissez traîner pendant des années en pige, ou alors vous leur demandez d'être auto-entrepreneurs et de payer eux-mêmes leur charge sociale? Donc ça, c'est du cinéma.
23: Je peux répondre maintenant?
1: Absolument.
23: Parce que là, franchement, c'est incroyable cette démagogie. Pardon, Françoise.
22: C'est pas la démagogie.
23: Vous venez de demander ce que je voulais finir. Alors déjà, laissez-moi commencer. Donc, je reprends, et s'il vous plaît, ne me coupez pas, j'ai besoin de pouvoir raisonner.
1: On vous écoute.
23: Donc, oui, c'est de la démagogie, parce que moi, je dirige une entreprise. Vous croyez que je n'ai pas envie? Vous savez combien je me paye, moi, d'abord, dans une entreprise? Vous croyez que je n'ai pas envie de salaire? Vous faites comme si c'était les PME, si vous voulez, qui croulent sous les charges, qui doivent payer ça sur la fiche de paye de n'importe qui double la mise, et vous expliquez que c'est les patrons. Moi, je vous dis une chose. Dans ce pays, tant que les vieux n'accepteront pas, par exemple, de travailler plus ou de payer un peu plus, parce que vous ne pouvez pas pleurnicher sur les jeunes, d'accord, et dire mais c'est pas grave, moi je pars à la retraite et ils ont qu'à payer pour ma retraite. Ils ont qu'à bosser, ils ont qu'à aller s'exiler en banlieue quand ils ont des mômes. Non mais, il y a un moment, ce discours, on est tous responsables. Si on ne veut pas, nous... Si vous voulez, si on ne veut pas. Et deuxièmement, on commet un crime contre la jeunesse, qui est la destruction de l'école. Avant de commencer à dire, ils sont précaires, ils sont pas précaires, donnons-leur les armes pour penser le monde dans lequel ils sont.
22: Jacques, je ne vous mets pas en cause, je connais absolument la situation de notre entreprise. Je parlais du MEDEF, en l'occurrence.
23: Mais c'est des PME, le MEDEF.
22: Mais ce n'est pas que des PME, le MEDEF. Écoutez, Elisabeth, je veux dire, on peut dire ce qu'on veut. Regardez les grandes entreprises de presse. Regardez les grandes entreprises de presse, je les connais parfaitement. Voilà, les grandes entreprises de presse, regardez ce qu'elles font de leurs jeunes diplômés des écoles de journalisme. Regardez tout simplement.
1: Alors,
22: et c'est valable,
1: Françoise,
22: dans les grandes boîtes de conseil.
1: Une question, est-ce qu'il faudrait par exemple lancer une sorte de plan Marshall, de plan où on baisse énormément les cotisations pour les jeunes, pour redonner de l'espoir à cette génération, pardon, mais qui semble être une génération totalement désemparée, et c'est scandaleux ce qui se passe.
22: Mais qui...
1: De ce point de vue-là, moi j'écoute ce que dit Patrick Martin.
22: Ok, mais qui a supprimé les emplois aidés? qui a supprimé toutes les mesures de la jeunesse. Eh ben écoutez, rétablissez-les, moi je suis absolument d'accord avec vous.
23: C'est génial, donc pour lutter contre le chômage des jeunes, on va faire des emplois subventionnés. L'Union soviétique, à chaque fois qu'on a un problème, la réponse c'est l'État va subventionner des emplois. Non, notre problème, si on ne réfléchit pas réellement aux causes du problème, c'est-à-dire pourquoi en France, on ne peut pas payer des salaires qui permettent aux gens de vivre. Pourquoi est-ce que vous croyez que c'est un plaisir pour les entreprises d'avoir des stagiaires ou des alternants, qu'il faut que c'est compliqué, il faut les former, ils partent une semaine par mois. Donc arrêtons de croire que les gens font ça par plaisir. Les salaires aujourd'hui, il y a un véritable problème de salaire et je ne crois pas que ce soit.
22: Je suis d'accord avec vous.
1: Justement, Françoise, juste avant, on est avec Julien, qui est à Challes-les-Eaux. Julien, bonjour. Soyez le bienvenu sur l'antenne de Sud Radio.
22: Bonjour, Julien.
1: Vous dites les jeunes sont
23: bonjour,
1: en
23: Julien.
1: Difficulté. On vous écoute.
2: Ah bah oui, je pense que les jeunes, c'est vraiment la galère pour eux dans la mesure où tout simplement il n'y a plus de quoi satisfaire une demande de jeunes diplômés et qui ont pour beaucoup pas le choix, c'est de partir à l'étranger. Moi, je travaille dans un département qui est limitrophe à l'Italie, mais qui est pas très loin de la Suisse. Il n'y a pas beaucoup de mes amis qui sont diplômés qui sont restés en France parce que pour eux, il n'y a pas forcément d'alternative dans la mesure où ils sont sous-payés pour les diplômes qu'ils ont. On peut pas demander à des personnes qui ont un bac plus 5, voire même plus, de travailler pour même pas 2000 euros par mois. Donc ils vont là où c'est le plus attractif. Et malheureusement, toute cette jeunesse qualifiée, elle est en train de partir. Parce que la France, bien sûr, les salaires ne sont pas assez élevés et tout est trop cher. Les loyers, c'est compliqué.

0: Mais tout a toujours été fait pour tout baisser sur le SMIC. Mais qu'est-ce que vous faites sur le SMIC? C'est le SMIC qui a toujours été le,
1: ça, vous avez raison,
0: le plus déchargé, si vous voulez. Non, qu'est-ce que vous faites sérieusement avec un SMIC à Paris?
2: La réponse d'Elisabeth Lévy dans un instant. Ce débat est passionnant. À tout de suite.
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2: C'était l'un des sondages tout au long de la matinée. Vous avez répondu oui à 70%. Oui, il faut un plan d'urgence pour la France et en particulier pour les jeunes et pour l'emploi parce que le taux de chômage est très élevé pour les jeunes français. On est en dessous de la moyenne européenne. Et vous le disiez tout à l'heure, Françoise, également, pour ceux qui travaillent. Pour ceux qui travaillent, eh bien, un quart d'entre eux sont en situation de précarité. Et puis, il y a 12% de ces jeunes, des moins de 25 ans, qui n'ont rien. C'est-à-dire ni emploi.
1: Les NIT, c'est ça.
2: Exactement. Ni emploi, ni formation, ni rien, ni inscrit nulle part. Mmh. Elisabeth, vous vouliez réagir à ce que disait Françoise juste avant la pause.
1: Excusez-moi, comme on a été interrompu, je ne me rappelle plus exactement.
2: Je vais vous poser la question. Qu'est-ce qu'il faudrait aujourd'hui?

0: Est-ce que... Écoutez, il n'y a pas une mesure, on cette idée.
1: De... Bon, moi, je crois la baisse des cotisations, relancer l'emploi pour les jeunes, non,
0: mais
1: je sais que...
0: Mais ça veut dire quoi, relancer? Il y a une seule façon de relancer...
1: Faire en sorte que les patrons comme vous puissent embaucher des jeunes à moindre coût.
0: Il y a une seule façon de relancer l'emploi pour les jeunes, c'est de relancer la production. Et ce que je pense, c'est que nous avons une économie qui est fondée, qui est tirée par la consommation. On subventionne en réalité la consommation. La grande industrie de la France, c'est les supermarchés quand même. Hein.
2: Bah oui.
0: Le grand secteur... Oui, bah c'est... vous avez l'air de penser que le supermarché, c'est de la production. Bon, oui, ça crée peut-être de la valeur ajoutée, puisque vous achetez un produit, vous le vendez plus cher. Donc ça crée
2: non, mais
0: de
2: Elisabeth,
0: la valeur...
2: Allez-y. Bon. Mmh.
0: Écoutez, moi, je pense que notre modèle social a fait de nous un peuple de créanciers, de gens qui pensent avoir... Et que, par ailleurs, nous sacrifions la jeunesse. Pourquoi ? Parce que nous sommes une société de vieux. Et que on en a rien à foutre qu'ils soient mal formés, c'est pas grave. Je veux dire, pour leurs emplois à 2000 balles, ils seront bien assez formés.
1: Mmh. Non, mais c'est triste de
0: parce que
1: ça
0: veut dire qu'ils vont accepter
1: Françoise.
0: D'être impopulaires.
2: Je ne suis pas d'accord sur les supermarchés parce que c'est toute une filière. D'ailleurs, c'est là que c'est les supermarchés, c'est l'aboutissement d'une filière notamment industrielle. C'est l'agriculture qui vend ses produits à l'agroalimentaire, qui est le deuxième pourvoyeur d'emplois en France. On pense toujours que c'est les bagnoles, etc. L'agroalimentaire, deuxième pourvoyeur d'emplois en France. En plus de ça, dans des territoires dont les délocalisables. Et parce que vous avez l'industrie agroalimentaire à la fin de la chaîne, vous avez les supermarchés. Donc les supermarchés et la consommation dont vous parlez procèdent bien aussi du tissu agro-industriel de ce pays.
1: Allez, donc, on passe à un tout autre sujet.
2: Il y a un truc qui ne va pas dans votre
1: on
2: raisonnement.
1: On passe à un tout autre sujet. On est avec Benjamin Glaize et son hashtag.
0: Vous devriez lire ma presse de temps en temps plus. Pas, oui, seulement, pas seulement vos amis.
1: Merci. On est avec Benjamin Glaize et avec son hashtag. Pourquoi ? Eh bien parce que M6, c'est une affaire dont on parle énormément sur les réseaux. Le hashtag M6 se fait piéger par un faux témoin dans son émission sur Xavier Dupont de Ligonnès.
3: Oui, c'était mardi soir, l'émission Appel à témoins avec Julien Courbet. Ils ont eu beaucoup de témoignages à l'antenne, c'était en direct. Hein. Parmi eux, celui d'un certain Père Marc, curé de l'Aude. En tout cas, c'est comme ça qu'il s'est présenté. Il a assuré à l'antenne qu'il avait reçu en confession Xavier Dupont de Ligonnès en 2022, soit plus de 10 ans après sa disparition et l'assassinat de toute sa famille dont il est suspecté.
4: Non, mais c'est complètement fou là ce que vous êtes en train de nous dire. Donc en 2022, Xavier Dupont de Ligonnès, c'est con. Alors je vais pas vous demander ce qu'il vous a dit évidemment, mais c'est confié à vous.
5: Exactement, exactement.
4: Mon père, est-ce qu'il a parlé des crimes ?
5: Oui, tout à fait. Voilà.
4: Il vous a dit, j'ai tué ma famille et je veux me confesser.
5: Exactement.
3: Oui, exactement. Vous venez de l'entendre, ce soi-disant curé affirme que Xavier Dupont de Ligonnès lui a confessé en 2022 le meurtre de toute sa famille. Il assure par ailleurs avoir pris la décision de faire ses révélations en accord avec l'évêque dont il dépend, l'évêque de Carcassonne, Monseigneur Valentin. Le problème, c'est que l'évêque de Carcassonne, dès le lendemain, a publié ce démenti sur Twitter.
6: Jamais personne ne m'a contacté à propos de l'affaire évoquée, ni celui qui a pris la parole, ni même M6, avant de diffuser de tels propos. Je déplore donc ce manque de rigueur et de professionnalisme qui a abouti à cette séquence trompeuse pour le public.
3: Bah oui, le témoignage était complètement bidon. D'ailleurs, dès mardi soir, à la fin de l'émission Appel à témoins, l'homme avait fini par admettre hors antenne qu'il n'était pas prêtre avant de prétendre que c'était lui, Xavier Dupont de Ligonnès. Une histoire complètement dingue. En tout cas, Julien Courbet s'est expliqué hier matin sur ce fiasco sur RTL.
7: Il apparaît que le monsieur qui nous a appelé nous a peut-être un peu roulé dans la farine. Et d'ailleurs, c'est pour ça que je prends souvent des pincettes en disant attention, ce n'est pas parce que quelqu'un appelle qu'il dit la vérité. Et c'est d'ailleurs le principe d'Appel à témoins en direct. Je sais que aujourd'hui, je vais en prendre plein la gueule, mais évidemment pas sérieux, etc. Il y a même des confrères qui se permettent de juger, peu importe, j'ai pas de souci avec ça. Le seul truc que j'essaie d'expliquer, c'est que si, par exemple, quand ce monsieur appelle, je dis moi aux téléspectateurs, nous avons eu un appel, il nous faut maintenant une semaine pour enquêter. Mais l'émission n'a absolument aucun intérêt. C'est justement de prendre des appels en direct et d'espérer que tout d'un coup, il va y en avoir un. Eh bien, il y a des risques qui sont pris. Hier, on l'a pris et ça nous est revenu dans la gueule, il n'y a pas d'autre mot.
3: Oui, M6 qui a présenté sans réserve ses excuses à l'évêque, à Monseigneur Valentin, qui a décidé de saisir l'ARCOM, le régulateur de l'audiovisuel. À noter, on vient de l'apprendre, hein, que le président de l'ARCOM a déclaré à nos confrères d'ici Provence hein, ce matin, on va se pencher sur la séquence pour savoir dans quelle mesure M6 a manqué à ses obligations.
0: Non, bon, vous pouvez pas dire que manquer à ses obligations pour des gens qui se comportent comme des gogos.
2: Non, en tous les cas,
0: c'est vraiment cette affaire rend les gens dingues.
1: Cette affaire va évidemment beaucoup faire faire parler. Moi, ce qui m'intéresse, on va pas critiquer le travail d'un confrère. Bon, mais ce qui est fascinant avec l'affaire Xavier Dupont de Ligonnès, c'est que à chaque fois, les médias se prennent les pieds dans le tapis. Vous vous souvenez quand même de la une du Parisien, le soir où tout le monde est parti en mode chaîne info, on l'a retrouvé en Écosse.
2: Le pauvre vieux.
1: Vous vous souvenez, alors l'origine de l'information, c'était un policier qui, en fait, croyait savoir des choses, mais ne savait rien.
0: Mais il y en a un autre qui a écrit un bouquin il n'y a pas longtemps.
1: Voilà. Qu'est-ce que ça vous évoque tout ça, Françoise?
2: Ça m'évoque une chose terrible, c'est que de toute façon, c'est la machine à cash, si vous voulez. C'est que M6 fait une émission comme ça parce qu'ils savent très bien qu'il va y avoir, un agglutinement, comme vous voulez, de gens devant leur télé. Et je trouve que on peut ne pas critiquer Julien Courbet ou pas, c'est tellement léger.
1: Mais c'est trop léger.
2: Qu'est-ce que vous voulez que je vous dise? On s'en fout. On est dans la société du spectacle. M6 fait ça parce que ça fait rentrer des écrans de pub. Ça me fatigue, en fait.
0: Il est vrai aussi que cette histoire nous fascine parce qu'elle fait partie quand même. Tu vois, là, on est quand même à la frontière dépassée du mal dont je parlais tout à l'heure pour les films. On est quand même dans l'exploration d'un truc quand même assez délirant. Et que il y a quelque chose qui, je suis désolé de le dire, c'est vraiment horrible. Il y a des gens qui sont morts, etc. Mais c'est devenu comme un film. On se dit, est-ce que on ne va pas connaître la vraie vérité à la fin? Ça nous rend dingue. Donc on est prêt à croire.
2: Comme les grands faits divers, Elisabeth. Hein, l'affaire Grégory agit de la même manière, en fait, sur notre psyché collective.
1: Je pense que l'affaire Dupont de Ligonnès, on en a pour 40 ans.
2: Jonathan Deval, tout ça. Non, mais il y a quelque chose dans les faits divers.
0: Jonathan Deval, on sait, non?
2: Non, mais on sait, mais il y a quelque chose dans les faits divers qui fait que il y a un truc en nous, peut-être parce que c'est l'expression de nous sans notre surmoi, je n'en sais rien. En tout cas, il y a quelque chose qui nous, parce que ce Dupont de Ligonnès.
0: Qu'on connaisse pas la fin est quand même plus.
2: Ce Dupont-Ligonnès, il est odieux,
1: Pour le moment, en tous les cas, on ne connaît pas la fin. Merci,
2: est-ce
1: mesdames.
2: Est-ce que vous savez où il est, vous, Jacques Cardoz?
1: Je vais passer pour un imbécile, donc je ne dis rien. Tant qu'on n'est pas certain, on ne dit rien.
0: Le coup du faux curé, c'est quand même marrant.
2: C'est excellent.
1: Au moins, on a bien rigolé. Allez, dans un instant, c'est le 9h et les infos de Laurie Leclerc.
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1: Il est 9h passé de 1 minute sur Sud Radio.
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1: L'heure du journal avec vous, Laurie Leclerc, bonjour.
26: Bonjour Jacques, bonjour à tous. 170 gendarmes sont engagés pour ce 7e jour de recherche de la petite Liana, disparue vendredi dernier à Fleurance dans le Gers. Des cavaliers bénévoles vont prêter main forte aux recherches en zone boisée. Concernant le principal suspect, une nouvelle plainte pour viol sur mineur a été déposée hier matin concernant des faits remontant à août dernier. Michel Barnier, député Les Républicains de Paris, ancien Premier ministre, était ce matin sur Sud Radio. Il a affirmé qu'il n'était pas candidat à la prochaine élection présidentielle. Je suis loyal à l'égard de Bruno Retailleau qui est notre candidat. La présidentielle telle qu'elle se prépare actuellement, il y a plusieurs cavaliers seuls. Bien sûr que je suis capable d'y aller, mais la question n'est pas là. La question est de savoir à quoi je peux être utile. Le Liban et Israël ont annoncé cette nuit la prolongation du cessez-le-feu conditionné par l'arrêt complet des tirs du Hezbollah. Un ministre d'extrême droite du gouvernement de Benjamin Netanyahou qualifie ce cessez-le-feu avec le Liban de grave erreur après l'annonce de cette trêve sous condition des frappes israéliennes ont été rapportées ce matin dans le sud Liban. Retour en France, dernière limite pour remplir votre déclaration sur le revenu pour les départements au-dessus de 55, la Meuse. Vous avez jusqu'à ce soir 23h59. Tout retard dans vos impôts peut entraîner des pénalités. Le football, une semaine avant le début de la Coupe du Monde, match préparatoire des Bleus ce soir à 21h10. La France reçoit la Côte d'Ivoire au stade de la Beaujoire à Nantes, rencontre à guichet fermé. Et on termine avec les courses pour son pronostic hippique. Jean-Paul Delpierre vous conseille pour le quintet de ce jeudi sur l'hippodrome de Paris-Longchamp de jouer les numéros 8, le 6, l'As, le 3, le 2, le 10 et le 4. 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
1: Et on est en ligne avec le grand gagnant. Vous avez bien fait de jouer sur Sud Radio. Bonjour Camille.
27: Bonjour.
1: Soyez la bienvenue. Vous êtes au courant, vous êtes la grande gagnante.
27: Bah oui, c'est super, merci.
1: Bon,
27: beaucoup.
1: Alors vous vivez en Gironde, on est d'accord?
27: Oui, exactement.
1: Bon, alors quel est le centre Lagrange Vacances que vous allez choisir pour ce séjour d'une semaine? Pardon?
27: Bon, plutôt la mer, je pense.
1: Plutôt la mer, plutôt le Var?
27: Ouais. Oui, pourquoi pas.
1: Ouais.
27: Je vais voir ce qui est proposé.
1: Ça fait rêver. Hein. Ça fait rêver. Merci à vous d'avoir joué sur Sud Radio et vous en avez la possibilité, chers auditeurs, encore demain. Camille, vous partirez en vacances, vous partirez accompagnée. Vous allez partir à plusieurs, j'imagine.
27: Ah oh bah oui, je prends ma petite famille avec moi.
1: Bah c'est fabuleux. C'est fabuleux, profitez bien du temps qui vient, du temps de cet été. Et je sais pas quand est-ce que vous programmerez cette petite semaine de vacances, mais je suis sûr que ça va vous faire du bien.
27: Bah oui, j'en doute pas.
1: Merci beaucoup Camille, à très bientôt sur l'antenne de Sud Radio. Et dans un instant, c'est la vérité en face avec Jean-François Aquili. Jean-François Aquili qui nous parle de l'emploi des jeunes et des boomers qui essaient de se défendre et qui parle de cette génération dans un livre. Jean-François va nous dire tout ça, à tout de suite.
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1: Jean-François, le voilà, Jean-François Aquili. Vous êtes de retour et donc vous nous présentez ce livre, Les Boomers se rebiffent, hein, c'est ça?
28: Oui, Les Boomers se rebiffent, la cerise sur le gâteux, c'est le sous-titre.
1: C'est joli titre.
28: La jaquette est incroyable d'ailleurs, c'est signé Guy Barret, un journaliste et essayiste. C'est Tony Truant, il faut le lire, ça concerne beaucoup, beaucoup, beaucoup de monde et les boomers que nous sommes.
1: Hein, oui, et on en parlait à l'instant dans le débat, il faut pas qu'il y ait ce match entre boomers et jeunes, parce que effectivement les jeunes ont du mal à trouver un emploi.
28: Vous savez,
1: aujourd'hui,
28: la question, c'est la génération de 30 glorieuses, on va l'élargir au maximum après-guerre jusqu'aux années 60. Est-ce qu'ils ont, au fond, épuisé la planète, profité des, profitent des retraites, est-ce qu'ils hypothèquent l'avenir de nos jeunes? Non, il faut arrêter avec cette espèce de guerre des générations. On en parle avec Guy Barret. Vous appelez au 0 826 300 300. Autre sujet, nous l'évoquions déjà hier matin, la justice a-t-elle dysfonctionné dans l'affaire de la disparition de Liana dans le Gers après les révélations de la procureure d'Auch? Là encore, cette affaire qui nous choque, qui vous choque, vous appelez également 0 826 300 300. Et puis il y a le sujet l'après Barnier, si je puis dire, hein, cette droite qui se divise, qui va au parc floral écoutez, pour Bruno Retailleau, Michel Barnier il sera, qui sera absent. Par-delà l'anecdote, c'est toute la droite républicaine qui s'interroge un an avant l'élection présidentielle. 0 826 300 300. L'enlèvement de Liana aurait-il pu être évité? Ce sont toujours les mêmes questions qui arrivent trop tôt, parce que les recherches, les battues sont en cours, parce que les suspects sont présumés innocents le temps de l'enquête, avec des dénouements hélas souvent si tragiques, avec des constats qui arrivent toujours trop tard. Il est humain que la question se pose déjà, alors que l'angoisse ne cesse de monter jusqu'à son paroxysme. La justice a-t-elle dysfonctionné dans l'affaire de la disparition de Liana dans le Gers? Les révélations de la procureure d'Auch apportent des éléments de réponse. L'homme de 41 ans soupçonné d'avoir enlevé la fillette de 11 ans était visé depuis août de 2025, depuis l'été dernier, par une plainte pour viol sur une autre petite fille de 10 ans et n'avait pas encore été entendu. Le suspect faisait également l'objet de deux première plainte classée sans suite en 2017, puis une autre en 2022 qui sera réexaminée. Les différentes enquêtes judiciaires vont se poursuivre et vraisemblablement être regroupées, a indiqué la magistrate, et le gouvernement va diligenter une enquête administrative sur d'éventuels dysfonctionnements, toujours ce mot répété à l'envi, une démarche nécessaire qui ne masque pas l'évidence. Les moyens mis en œuvre pour protéger nos enfants des prédateurs n'y sont pas. C'est le cas dans le scandale du périscolaire parisien, avec des associations qui se sont heurtées depuis des années à l'inertie de l'administration de la ville de Paris, avec une faille dans le recrutement des animateurs en l'absence de fichiers centralisés et accessibles, et avec la lenteur des enquêtes judiciaires quand elles démarrent enfin. Les violences sexuelles sur les mineurs ne sont pas une priorité, faute de moyens. Il faut se rendre à l'évidence, malgré les grandes déclarations des politiques de tous bords. Ironie de l'actualité, ce jeudi 4 juin est classé par l'ONU Journée internationale des enfants victimes innocentes de l'agression, pour ceux qui regardent ailleurs. Bienvenue dans La Vérité en Face.
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28: Julien, vous nous appelez de Paris ce matin. Bonjour Julien, bienvenue.
0: Oui, bonjour, bonjour.
28: Liana, quel drame et quelle histoire dérangeante par ailleurs.
0: Moi, ce qui me choque, c'est que ce monsieur-là, il est papa d'une petite fille, puisque c'était la petite fille était l'amie de Liana. Moi, je ne sais pas ce qui se passe dans la tête d'un papa qui ose toucher des gamines de l'âge de sa fille. Enfin, je ne comprends pas. Et ce que vous disiez là, juste en introduction, m'a fait vraiment m'a un petit peu touché, parce que moi, j'ai toujours été un fervent défenseur de la présomption d'innocence. Oui. Pour moi, c'est un fondamental. Mais il y a un moment donné, quand il y a trop d'indices, quand il y a trop de suspicions, il faut que la justice agisse tout de suite. Elle neutralise le problème et qu'elle prenne le temps de l'enquête ensuite. Et a posteriori, s'il doit y avoir réparation, il y aura réparation. Mais il n'y a pas de fumée sans feu. Il y a un moment donné, la présomption d'innocence ne fait que donner l'illusion aux coupables d'un sentiment d'intouchabilité. Et donc, ne leur donne pas l'impression qu'ils peuvent arrêter leur bêtise, qu'ils peuvent continuer leur bêtise. C'est le cas pour les casseurs, c'est le cas pour les violeurs, c'est le cas pour, malheureusement, beaucoup de secteurs d'économie. C'est le cas aussi pour les crimes d'argent, pour les gens qui magouillent de l'argent ou qui volent des comptes en banque et compagnie. S'il n'y a pas de tout de suite une action-réaction, c'est par exemple si on touche la plaque, on ne se brûle pas, on continue à toucher la plaque.
28: Ce que vous dites, vous me faites plaisir, Julien, ce matin. Je vous le dis franchement, parce que quand une plainte pour viol est déposée en août 2025, allez, l'été dernier, donc il y a quelques mois, pourquoi ne pas entendre tout de suite cet individu ou suspendre son activité si elle est liée, on va dire, aux enfants, aux périscolaires, à la scolarité ou je ne sais quoi, aux établissements en question? Pourquoi ne pas le suspendre, mais de façon, on va dire, provisoire, tout à fait provisoire? disant, le temps d'une enquête, ça existe ailleurs. Il y a des personnes qui se mettent en suspens, en retrait d'une activité, et il faut dire les choses. C'est le temps d'une enquête, le temps d'une vérification. Là, c'est son avocate qui le dit. En plus, il n'avait pas du tout été entendu. Ça a duré des mois, cette histoire. Et là, la procureure nous révèle qu'il y a d'autres.
0: Et forcément, ouais, et à chaque fois qu'il commet un crime et qu'il n'y a pas de sanction qui arrive à derrière, bah lui, il se dit, bah, c'est bon, je risque rien. Mmh. Et il continuera. Parce qu'il n'y a pas de mise, il se met pas, il n'a pas la sensation de se mettre en danger quand il commet une infraction. Pour lui, c'est pas grave.
28: Julien, je vous pose une question un peu indiscrète. Vous êtes papa?
0: Oui, tout à fait, oui.
28: Alors. Des enfants, 1, 2, 3.
0: J'ai deux petits-enfants, la plus grande à 4 ans, donc ils sont vraiment petits-petits.
28: Et oui. Donc, vous êtes sensibilisé.
0: Ah, bah oui, complètement. L'histoire du périscolaire qui a explosé alors que ma fille venait de rentrer à l'école maternelle, ça m'a fait réfléchir. Hein. Je regardais plus le périscolaire de la même manière. Hein. Et pourtant, ils ont pas l'air. Mais bon, quand on voit que le monsieur là qui est incriminé en l'occurrence, il a vraiment la tête de monsieur Trump. Enfin, j'ai vu sa photo sur les réseaux sociaux. J'ai dit mais c'est pas. Enfin, on se méfiait pas d'un monsieur comme ça. Quoi. Il a pas une tête de tordu, de pervers.
28: Il est humain que tout cela nous fasse nous interroger. Cher Julien, merci Julien, en tout cas pour ce regard ce matin, et un regard au fond équilibré, parce qu'on a le droit aussi de s'interroger sans réclamer des sanctions, sans hurler, si je puis dire, au loup, mais s'interroger légitimement sur ces lenteurs, sur ces histoires qui ne se répètent à l'infini sans qu'il ne se passe jamais grand-chose. Merci Julien, depuis Paris. Allez, on change tout à fait de sujet à présent, et nous sommes avec vous, Liliane. Vous êtes à Clamart, Liliane, c'est dans les Hauts-de-Seine, Clamart, juste à côté de Paris. Bonjour Liliane, bienvenue.
2: Bonjour.
28: Vous avez entendu, Liliane, ce matin, Michel Barnier, hein, notre invité, l'ancien Premier ministre, député de Paris, Les Républicains, avec son langage vérité à lui, hein, il a son franc-parler. Vous dites quoi, vous, de l'éparpillement à droite? Parce qu'on est quand même à moins d'un an de la présidentielle. Hein.
2: Bah, je dis que nous, à Clamart, nous avons une équipe à la mairie, le maire et le maire d'avant, qui sont des LF, qui sont partis du LF. Oui. Et on l'a interrogé bien avant qu'on se pose la question aujourd'hui, par exemple, parce qu'on a l'occasion de le rencontrer très souvent, il est très souvent en contact avec les citoyens. Et on lui a posé la question l'année dernière, au mois d'octobre, novembre.
28: À qui vous avez posé la question? Pardonnez-moi.
2: Au maire. Et au maire sénateur, puisqu'on a l'ancien maire qui est sénateur, LR. Mmh. Et on lui a exprimé nos inquiétudes des gens qui votent au centre droit. Voilà. Et il pouvait pas nous préciser des choses qui se passent dans le parti, mais le fait est qu'on lui a exprimé nos peurs en disant la division et les orgueils qui sortent de partout, et que ils sont légitimes de se présenter, mais à un moment donné il faut mettre en avant le bien de pays. Et se rendre compte que la division nous mène directement à un duel des extrêmes.
28: Bien sûr.
2: Et que faisons-nous, les gens normaux qui essayons de naviguer dans cette société si complexe d'aujourd'hui? Il faudrait qu'ils comprennent que à un moment donné, il faut mettre de côté nos petits égos en pensant qu'on est le seul à pouvoir sauver le pays, et faire des analyses et voir qui a le plus de chances de s'imposer, et faire en sorte de se réunir autour d'une seule personne.
28: Vraie question qui ne sera pas résolue, hein, ce matin. En tous les cas, merci Liliane, merci d'avoir réagi depuis Clamart. Vous êtes militante, vous êtes auprès des Républicains, vous êtes au cœur du sujet, après ces propos de Michel Barnier, qui, lui, est très, on va dire, très loyal dans sa démarche. Merci à vous, et je suis avec vous. Tiens, Carole, vous nous appelez de Paris. Carole, vous nous appelez, après ce qui a été dit tout à l'heure, Concernant Liana, vous voulez réagir ce matin parce que vous êtes nombreux à appeler. C'était Julien qui est à Paris également, qui s'est inquiété de la situation. Que dites-vous ce matin, Carole,
3: à propos de ce drame? Bonjour à tout le monde.
28: Mais bonjour à vous et bienvenue.
3: Donc je vais pas revenir sur tout ce qui est dit, etc. C'est quand même hallucinant qu'il ait pu faire encore et encore des choses après parce que la justice est trop lente. Moi, je me pose la question, je n'entends rien depuis 6 jours sur la mère et la mère des petites filles et la femme de ce mec. Est-ce qu'on l'entend? Est-ce que, parce qu'il y a aussi des femmes qui refusent de voir la vérité par rapport à leur mari, etc. On n'a pas parlé une seule fois de cette femme. Est-ce qu'elle va être entendue?
28: Il se trouve que le suspect ne reconnaît rien de ce qui lui est reproché. Il y a ce soupçon qui repose sur lui. Il y a eu des auditions en cours. Il y a des battues en cours, Carole. Voilà, c'est ce qui se passe, c'est qu'il y a une enquête en cours. Effectivement, vous avez raison, et ça a été rappelé également par Julien tout à l'heure. Il est père de famille. Il y a donc un couple qui est avec enfants dans cette histoire. J'ose croire que par la suite, quand les choses vont se décanter d'une façon ou d'une autre, nous allons entendre tous les protagonistes, Carole. C'est ce que vous dites.
3: Je trouve ça quand même étonnant que là, elle n'ait pas été entendue. Franchement, je veux dire, ça se trouve, elle sait des choses, elle couvre des choses, ce qui n'est pas forcément le cas, mais ça existe aussi que les femmes minimisent ou nient totalement. Non, c'est pas possible qu'il ait fait ça. Et les deux filles, alors évidemment, maintenant, elles sont plus en contact avec leur père, vu qu'il est en prison. Mais on se pose la question de savoir, les enfants sont entendus, enfin, je sais pas. C'est, entre les enfants et la mère, moi, je trouve que, je sais pas.
28: Oui, vous avez raison de soulever ça, c'est vraiment un aspect très, on va dire, très étonnant dans cette histoire. Ce sont des parents qui sont là aussi, je parle du suspect. J'ose croire que nous allons apprendre des choses assez rapidement, parce qu'au fond, le temps court, et malheureusement, il court contre Liana, malheureusement, dans cette affaire. Merci, Carole.
3: Enfin, en même temps, on peut appeler un père, ce genre d'individu, moi, je me pose la question.
28: Nous verrons bien, Liana. Merci, en tout cas, pour cette réaction chaud ce matin.
3: Journée.
28: Bonne journée à vous. Merci, Carole. Vous restez à l'écoute. La vérité en face. Vous réagissez au 0826-300-300. Vous connaissez les sujets. Les boomers, on arrête de les accuser, ces boomers. Les boomers se rebiffent. Le livre de Guy Barret, on en parle à 9h30 tout à l'heure pour le débat. Évidemment, vous réagissez à ce drame du Gers. Et également, ce qui se passe avec les Républicains, c'est assez étonnant. La vie politique, tous azimuts, à droite, à gauche, tous les côtés, aux extrêmes également. Allez, 0826-300-300, j'attends vos appels.
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28: Et nous sommes avec John, vous nous appelez de Toulouse. John, bonjour.
23: Oui, bonjour.
28: Et bienvenue. Évidemment, vous êtes nombreux ce matin à nous appeler et à réagir à ce qui se passe dans cette épouvantable affaire du Gers. Que dites-vous ce matin, John?
23: Oui, bonjour Jean-François,
28: bonjour
23: à vos auditeurs. Ben écoutez, c'est qu'une affaire de plus, ça n'arrête pas, et tout est classé suite, on voit à chaque fois, dans les affaires de pédophilie en région parisienne, oui. Ben, ça fait des mois qu'on en parle, il ne se passe strictement rien, ça va être noyé tout ça. Ce que je voulais, c'était rappeler donc la lettre ouverte aux parlementaires qui était publiée dans Le Monde en 1977, le 26 janvier 1977. C'était une lettre ouverte pour défendre pour promouvoir et défendre la pédophilie au nom de la liberté. Dans les signataires, il y a 60 signataires. Je vais vous en citer quelques-uns qui sont connus. André Glucksmann, Bernard Kouchner. Hélène Védrine, Jacques Lang, Jean-Paul Sartre, Louis Aragon, Michel Bon, Patrick Chéreau, Philippe Solaire,
28: oui.
23: Et Simone de Beauvoir. Donc ça, c'est des noms qui sont un petit peu connus. Et donc ce type de courrier de défense de promotion de la pédophilie a continué jusqu'à la fin en 79. Hein, donc la dernière pétition était dans Libération en 79. Donc au nom de la liberté, au nom de un certain nombre d'éléments de on va dire de tendance gauche, se sont faits les chantres, ont fait la promotion de la pédophilie. Je ne parlerai pas de l'Église catholique qui a protégé et qui continue de protéger les pédophiles, du style des prêtres qu'on déplace parce qu'ils ont nuit dans une paroisse, on va les mettre un peu plus loin. Donc c'est comme pour l'éducation nationale. On n'arrête pas d'entendre ça. On en parle. Il y a des grands discours, il y a des grands mouvements de manches, de grands mouvements oratoires. Et il n'y a rien, c'est du sans suite, comme beaucoup d'affaires d'affaires judiciaires, de plaintes qui sont classées sans suite. Hein, je ne vous en citerai pas, mais j'en ai un certain nombre en mémoire où les victimes, on leur dit, vous mettez votre mouchoir dessus et vous continuez et vous démerdez.
28: Oui.
23: Donc c'est honteux. Honteux.
28: C'est honteux et je rebondis, j'entends votre colère, John, ce matin. Je rebondis sur ce qui était dit juste avant la pause concernant, vous savez, l'épouse du suspect. Et il y a quand même des éléments à apporter à cette histoire puisque l'épouse n'a pas été entendue pour l'instant. C'est ce que je disais tout à l'heure, c'est une enquête en cours, il faut attendre.
23: Bien sûr, donc enquête bâclée.
28: Et j'ajoute, c'est Christine Bouillot qui nous le précise depuis Toulouse, l'épouse du suspect a quitté la région avec ses deux filles pour l'instant. Et effectivement, c'est une enquête en cours, une enquête à suivre. John, d'un mot, vous pensez que ces choses vont évoluer un jour, c'est-à-dire que nous sommes en train de découvrir cette espèce de chape de plomb hein, qui est aujourd'hui sur les violences faites aux enfants, à nos enfants, et on voit ça avec le périscolaire parisien, mais ce n'est pas le seul lieu où ça se passe. Une forme de pas d'omerta, mais d'inertie générale administrative, d'inertie dans les moyens également.
23: Il y a effectivement une forme d'omerta, il y a une volonté de couvrir et de laisser les choses faire. Betaram, par exemple, l'affaire de Betaram. Donc, on a un premier ministre oui. qui était parfaitement au courant de tout ce qui se passait. L'affaire de Betaram, il y a quand même 1700 victimes recensées. Oui. Donc, c'est énorme. Et on fait quoi? Rien. On ne fera rien. Pourquoi? Parce que il y a tout un tas de gens qui sont impliqués là-dedans. Oui. Ça serait pas bien d'avoir des noms de députés, ça serait pas bien d'avoir des noms de maires, qui apparaissent donc en public. On ne veut pas effectivement, et je pense que malheureusement, tant que nous prendrons pas les citoyens ne prendront pas les choses en main pour effectivement faire justice eux-mêmes. Aux États-Unis, quand il y a un pédophile ou un criminel, vous savez, vous le savez. Donc c'est affiché, on met son nom, on met dans la rue, là où il habite, on le sait. Tant qu'on ne publie pas les listes de pédophiles avec leur nom, leur prénom, leur numéro de téléphone, leur adresse mail, leur adresse physique et où ils travaillent, donc ça continuera.
28: Merci,
23: et donc,
28: John.
23: Il faut des sanctions. Et donc le gars de Florence, il ne parle pas, mais attendez, moi vous me le donnez le mec.
28: Bon,
23: Je vous jure qu'au bout d'une demi-heure, il raconte tout.
28: Oui, bon John, en tout cas, j'entends votre colère ce matin, elle est tout à fait légitime, elle est très audible, nous la partageons. Merci John depuis Toulouse, et nous sommes en ligne avec vous, Lionel Candelon. Bonjour Lionel Candelon, bienvenue.
0: Oui, bonjour.
28: Je rappelle que vous êtes responsable de la coordination rurale, dans le GERS également. Vous êtes un homme d'engagement. On vous a régulièrement en ligne, en direct, en invité concernant tout ce qui se passe autour de l'agriculture. Vous voulez réagir ce matin, vous également, concernant cette situation autour de ce drame de la petite Liana, Lionel Candelon.
0: Ben moi j'ai entendu Monsieur Patrick Vignal sur votre antenne hier dire que la justice n'a pas de moyens. Moi je vous garantis que la justice du GERS, le parquet de Auch, a des moyens considérables, des moyens lunaires. Parce que en l'espace de moins d'un an, j'ai fait l'objet de 4 auditions, 2 pour des posts Facebook, une pour une manifestation agricole. J'ai même fait 7 heures de garde à vue à Toulouse pour avoir été à pied devant l'aéroport de Blagnac. Il y a 30 agriculteurs entre le 1er février et aujourd'hui, parce que demain j'ai encore un agriculteur qui va être auditionné au commissariat de police à coup de 3 heures d'audition. Ça fait 90 heures de travail juste pour des auditions d'agriculteurs pour des manifestations. Et là on apprend que pendant ce laps de temps, on avait un violeur, un pédophile qui se baladait libre comme l'air dans notre département à 30 km de chez nous. On est dans quel pays?
28: J'entends le coup de gueule.
0: Parce que pour les agriculteurs du Gers, le 9 janvier, la gendarmerie de Lectoure a eu le dossier pour les prescriptions de la procureure de Auch pour continuer l'enquête, etc. sur ce violeur-là. Mais excusez-moi, mais la veille, il y avait 200 gendarmes qui bloquaient toutes les routes du département pour nous empêcher de rejoindre la capitale d'Occitanie, Toulouse, en tracteur. On n'avait pas d'autre moyen à mettre que sur les agriculteurs.
28: Et oui, parce qu'il faut rappeler
0: les manifestations du week-end dernier où il n'y avait pas un blindé à Paris, il y avait des milliers de supporters en train de tout casser, alors que nous, pour 50 tracteurs, il y avait 10 blindés à Toulouse. Mais les moyens, ils y sont, tant qu'on les met pas sur les bonnes personnes, c'est tout.
28: Lionel Candelon,
0: on les met pas sur les bonnes personnes. Demain, il y a Michel Bini qui est auditionné au commissariat de police parce qu'il a déposé un cercueil devant une cathédrale le 22 décembre 2025. Il est auditionné pendant 3 heures pour avoir déversé des déchets. Mais on est où dans ce pays?
28: Lionel Candelon, je rappelle, une plainte pour viol concernant le suspect qui est entendu actuellement concernant la disparition de Liana, déposée l'été dernier en août. Aucune audition, rien, d'un aller-retour entre le parquet et au fond les enquêteurs. Personne n'est allé entendre cet individu. Et vous dites de l'autre côté, pendant ce temps, les gros moyens sont déployés. C'est le même parquet, Lionel Candelon. contre les agriculteurs.
0: Oui, oui.
28: C'est ce que vous dites. Hein, c'est votre ça. Coup de gueule ce
0: c'est
28: matin.
0: C'est exactement ça.
28: Deux poids, deux mesures. Vous dites dans ce pays, les moyens, ils sont. Merci à vous pour cette humeur. C'est plus qu'une humeur. Hein. Cette colère ce matin, Lionel Candelon, sur l'antenne de Sud Radio, où il nous parlons vrai. Parce que c'est vrai, il faut évoquer, en prenant un petit peu de hauteur, sans interférer dans cette enquête, dans ces battues qui sont toujours en cours, parce qu'il y a, il faut le rappeler, des familles dans le drame ce matin encore, jusqu'à ce que nous connaissions le dénouement dans cette affaire. Une enquête en cours, nous n'interférons pas dans l'enquête en cours, mais nous sommes en droit de nous interroger à la lumière de ce qu'a dit la procureure d'Auch hier, de ces possible dysfonctionnement de la justice. Je rappelle que le gouvernement a ordonné une enquête administrative. Il est 9h30, la suite de La Vérité en Face, un sujet étonnant qui est à suivre. Les boomers se rebiffent, la cerise sur le gâteau, pardon pour le jeu de mots, c'est le titre du livre du journaliste et boomer lui-même, Guy Barret, qui en a un petit peu marre de cette guerre de génération qui est littéralement organisée pour peut-être ne pas parler des vrais sujets, des vraies réformes apportées aujourd'hui dans ce pays qui ne va pas très bien. Et il y a une présidentielle qui arrive, faut-il le rappeler. Guy Barret qui nous rejoint dans un instant et vous nous appelez comme vous le faites pour réagir. Hein, au 0826 300 300 à suivre La Vérité en Face.
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28: Il est 9h34, la vérité en face, avec ce matin un débat qui vous concerne tous. Retraite, emploi, climat, un boomer qui défend sa génération dans un livre réjouissant, je vous le dis. Les boomers eh bien, sont souvent accusés de tous les maux, ils ont profité des 30 glorieuses, ils ont accaparé le patrimoine, ils ont laissé aux générations suivantes une planète en piteux état, l'avenir est sombre pour nos jeunes. Pourtant cette génération, les boomers, celle qui est née après la Deuxième Guerre mondiale, refuse de plus en plus d'être réduite à une caricature. Pour en parler, il arrive bientôt, il va nous rejoindre dans notre studio, notre invité Guy Barré, journaliste, essayiste, polémiste et boomer lui-même, auteur de ce « Les boomers se rebiffent », sous-titré « La cerise sur le gâteux », avec une jaquette, une photo très étonnante où on voit une vieille personne avec un fusil à lunettes. Mais oui, ça tiraille bien dans ce livre édité par le CERF, qui est un livre très documenté, très sérieux, qui confronte un petit peu les reproches qui sont faits aux boomers. En attendant que Guy Barré nous rejoigne, parce que la circulation, c'est pas évident dans Paris, je vais peut-être prendre un premier appel avec vous qui voulez réagir. Vous êtes à Géronce. Bonjour Fabrice.
9: Bonjour Jean-François.
28: Géronce, c'est dans les Pyrénées-Atlantiques.
9: Absolument.
28: D'abord, il faut montrer patte blanche hein, avant de parler. Est-ce que vous êtes boomer vous-même? Vous êtes quel âge?
9: Oui, je suis boomer, oui, bien sûr.
28: Vous êtes quel âge?
9: 60.
28: Oh, ça va, vous êtes limite, hein, voilà.
9: Ça, c'est le résultat, c'est la Macronie depuis 10 ans. La Macronie a lancé une guerre générationnelle. Comment elle est arrivée au pouvoir? Elle a commencé à dire tous les anciens, etc. Faut que ça gicle. Adieu l'ancienne France, etc. Place à la nouvelle France. Les plus de 50 ans, fallait tous les dégager partout. Ben oui, mais les plus de 50 ans il y a 10 ans, ils en ont 60 aujourd'hui. Et aujourd'hui on nous dit faut pas partir parce qu'à cause de vous il va y avoir un déficit. Vous vouliez plus de nous il y a 10 ans. Laissez-nous partir maintenant. Mais les boomers, pour aller plus loin, mon cher Jean-François, c'est eux qui ont fait les 30 glorieuses. C'est eux qui ont fait la richesse du pays. Voilà. C'est eux qui y ont participé. C'est pas eux qui la dilapident. C'est eux qui l'ont fait.
28: Allez-y.
9: En revanche, si je peux me permettre, la génération Macron, je vais vous dire laquelle c'est. C'est les casseurs, c'est ceux qui mettent le bazar dans les rues, etc. C'est tous les voyous qu'il y a, parce que c'est des gamins qui ont 14, 15, 16 ans, qui ont été biberonnés à un discours qui disait la nouvelle France, il n'y en a pas, la culture française n'existe pas, tout ce qu'il y a eu avant, on doit dégager, etc. C'est celle-là, la génération.
28: Donc pour vous, Fabrice, cette petite musique qui fait qu'à la fin de la fin, les générations s'opposent et s'accusent, elle démarre il y a une dizaine d'années. L'élection du président Emmanuel. Vous étiez quinca à l'époque, le temps passe, hein, Fabrice. Vous êtes toujours actif?
9: Toujours actif.
28: Qu'est-ce que vous faites dans la vie?
9: Toujours actif, en ayant mon cher Jean-François commencé à l'âge de 17 ans, et aujourd'hui on me dit, il faut que t'attendes encore. Attendez, ça fait 44 ans que je cotise.
28: Qu'est-ce que vous faites dans la vie, Fabrice, à Géronce?
9: Je suis journaliste, mon cher Jean-François.
28: Mais non.
9: Mais oui.
28: Mais vous jouez dans quel média?
9: Je suis indépendant. Je travaille pour beaucoup de. Je travaille beaucoup avec la presse agricole.
28: D'accord.
9: Avec des gens justement qui souffrent des mêmes choses que nous.
28: Oui.
9: La presse sportive, la presse agricole. Donc j'ai fait de la radio, j'ai fait de la télé.
28: D'accord. Vous êtes très très au fait des sujets. Pour vous, vous avez l'impression quand même que Il n'y a pas une réalité derrière tout ça, parce que vous savez ce qu'on entend, il y a beaucoup d'experts qui s'expriment, il y a beaucoup de chiffres qui circulent, il y en a énormément dans le livre de Guy Barret qui va nous rejoindre dans un instant. Vous avez la sensation quand même qu'il y aurait peut-être un petit ajustement à faire, il y a des retraités trop heureux, des jeunes qui, eux, sont face à un vide intersidéral parce que ben, l'IA arrive pour détruire un grand nombre d'emplois intermédiaires également, donc une forme d'angoisse. Il faudrait que ça se parle un petit peu tout ça, non?
9: Oui, mais Jean-François, l'avantage des cheveux blancs, c'est d'avoir tout connu. Nous, on a connu le choc pétrolier.
28: C'est vrai.
9: On a connu les grosses périodes de grosses récessions, de chômage. Il y a eu du chômage qui est monté à plus de 10%. On l'a connu tout ça. On l'a connu tout ça. Et donc, ça a toujours existé. En revanche, c'est tous ensemble qu'on y arrivera. Oui. C'est pas en montant les gens les uns contre les autres. Ce que je regrette aujourd'hui, mon cher Jean-François, c'est qu'on n'a pas d'homme d'État. Un grand homme d'État, c'est quelqu'un qui prévoit, qui lance des projets pour 20, 30, 40 ans plus tard.
28: Oui.
9: Le général de Gaulle a pas connu l'essor d'Airbus, connu l'essor vraiment du nucléaire. C'est lui qui a tout lancé.
28: Bon, merci.
9: Aujourd'hui, on a des gens qui réagissent.
28: Fabrice,
9: qui ne réagissent pas.
28: Je vous débranche parce que vous êtes intarissable, hein, cher confrère. Merci. Fabrice, merci beaucoup pour ce regard depuis Gérance et nous accueillons dans ce studio Guy Barret, l'auteur. Installez-vous, mettez-vous face à moi, Guy Barret, qui est donc l'auteur de cet essai étonnant. Hein. Bonjour, bienvenue à vous.
10: Bonjour, excusez-moi, j'ai un petit peu en retard.
28: Dites donc, le boomer, il est pas rapide là, il est en retard.
10: Ah ben, le boomer est vieux, il marche à pas lents vers son avenir,
28: c'est
10: qui
28: ça.
10: Est quand même modeste.
28: Vous aviez un ardent défenseur à l'instant, Fabrice, qui nous appelait de Gérance et qui a pris un petit peu le relais en vous attendant. Les boomers se rebiffent, la cerise sur le gâteux, très bon jeu de mots, et aux éditions du Cerf. Alors, par-delà le côté un peu cocasse de la titraille, un brin ironique, assez provocatrice, il y a un essai que vous avez rédigé, Guy Barret, vous êtes journaliste, et qui est très documenté, je dois le dire, beaucoup de références, je l'ai lu avec beaucoup de plaisir, et vous prenez le parti vous-même d'essayer, non pas de défendre le point de vue des boomers contre la jeunesse, mais de le message implicite, et je vous donne la parole, c'est au fond de dire, arrêtons les clichés peut-être et la guerre des générations.
10: Oui, je pense aussi que arrêtons l'injustice à l'égard des boomers, parce que je constate que de différents milieux, aussi bien les jeunes que les gens plus âgés, eh bien les boomers sont en quelque sorte des boucs émissaires des problèmes actuels de la jeunesse, surtout j'étais frappé, moi qui ai vécu ce qu'on a appelé les 30 glorieuses, c'est-à-dire cette période qui va de la libération au premier choc pétrolier en 1973, qu'on parlait d'une époque glorieuse, on parle d'âge d'or, parle de générations sans pareil. Mais pour qui les a vécues et qui voit les chiffres et la réalité, c'était tout à fait autre chose. Alors, ce qui est vrai, c'est que nous avons connu le plein emploi et la croissance, qu'à l'époque on appelait expansion, mais on nous dit c'est une époque bénie, comme si un auteur dit les faits se sont penchés sur les enfants de la libération, alors que si nous avons eu la croissance et si nous avons le plein emploi, c'est parce qu'après la guerre nous avons hérité d'un pays en ruine et que nous avons dû reconstruire. Et donc on a bâti, on a travaillé, et quand on travaille pour rebâtir, eh bien, en effet, on a la croissance et on a le plein emploi. Mais c'est pas un don du ciel, c'est le fruit du travail des boomers.
28: On a effectivement la sensation, c'est ce que vous dites tout au long de ce livre. J'ai fait pas mal d'annotations parce qu'il y a beaucoup de choses assez étonnantes. Au fond, il faut se rappeler quand même que dans les années 50, le pays était en plein boom, en plein essor. Il y a eu le plan Marshall avant pour nous donner un petit coup de pouce. Mais il y avait de la pauvreté, il y avait des bidonvilles, des cités d'urgence ont été bâties. L'architecte Pouillon et les autres ont bâti en urgence une France périphérique avec des grandes barres grises. Votre serviteur y a grandi parce qu'il fallait loger les petits fonctionnaires. Il fallait loger ceux qui rentraient d'Algérie. Il fallait loger les harkis aussi en urgence au bord des villes. Ça a été difficile pour les boomers. C'est ce que vous racontez dans ce livre, Guy Barret. Tout n'est pas tombé du ciel de façon généreuse et ventrue. Hein.
10: Oui, oui. Et vous voyez, quand vous parlez du logement, c'est vrai qu'on a, on a construit des HLM qui ont été ensuite qualifiés de cages à lapins, mais ceux qui habitaient dans des bidonvilles tout autour de Paris étaient bien contents de, d'aller dans ce qu'on appelait maintenant des cages à lapins.
28: Cages à lapins, oui.
10: Oui. Et pour ceux qui avaient un logement, 90% hein, dans les années 60 n'avaient pas de toilette à la maison. Moi, je me souviens, j'étais pas parmi les plus mal logés, ni parmi les plus malheureux, ni parmi les plus pauvres, mais les toilettes étaient pour deux étages dans les escaliers. Oui. Et pareil, il y avait un seul point d'eau à la maison. Hmm. Alors quand on nous dit il faut choisir aujourd'hui par souci écologique entre la douche et puis le bain, ben nous on n'avait pas le choix.
28: Oui.
10: Hein, et toutes les semaines, l'instituteur nous amener aux douches municipales. Voilà la réalité, si vous voulez, de ce qui est les boomers. Alors je pense que ce qui trompe les gens qui n'ont pas vécu cela ou qui n'ont pas étudié attentivement la situation, c'est l'appellation les 30 glorieuses.
28: Oui.
10: Ah, les 30 glorieuses, c'est une expression de Jean Fourastier qui fait un clin d'œil à 1830 et les trois glorieuses. Hein, alors si c'était glorieux, c'était magnifique, etc., etc. Donc ce qui n'est pas le cas.
28: Allez, marquons la pause, Guy Barret. Beaucoup de choses à dire avec votre essai qui est tout à fait étonnant. Hein. Il est piquant même au passage.
10: Voilà,
28: hein.
10: voilà.
28: Les boomers rebiffent, c'est d'autodérision, on entend les caves, hein, se rebiffent.
10: Oui.
28: Pour ceux qui ont les références.

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24: Nous sommes en direct dans la vérité en face avec un vrai boomer, Guy Barret, oui. Journaliste, essayiste, auteur du livre Les boomers se rebiffent, la cerise sur le gâteau. Le gâteau.
25: Le gâteau. C'est moi.
24: Hein. Non, vous avez quel âge?
25: Je pose la question. J'ai 80 ans, mais c'est provisoire, j'aurai 81, 82.
24: Vous ne les faites pas, je vous rassure, voilà. Et vous avez les idées claires. C'est aux éditions du CERF. Et nous sommes en ligne avec vous, Paul. Bonjour, Paul. Merci d'avoir patienté.
26: Il n'y a pas de souci. Bonjour Jean-François, bonjour Jacques, bonjour notre invité.
24: Du Lot-et-Garonne, Damazan.
26: Voilà, ouais. Oui, alors, à côté de Damazan, un petit village Razimé.
24: Vous êtes boomer, vous?
26: Moi, j'ai 63 ans, bien sûr.
24: Voilà.
26: Je ne sais pas si on me considère comme boomer.
24: Oui.
26: Moi, j'ai commencé à travailler à 14 ans et demi, quand même.
24: Oui.
26: Donc, je peux donner quelques trimestres, parce que... voilà. Alors moi, en tant qu'agriculteur, ma retraite s'élève, vous savez à combien? 1140 euros brut.
24: La vache. Donc, voilà. vous ne pouvez pas vous arrêter. Hein.
26: Je travaille encore. La retraite des agriculteurs est calculée sur l'ensemble de la carrière. Donc, ce qui fait que moi, j'ai commencé à travailler à 14 ans et demi en tant qu'apprenti, où on touchait 60 euros par mois à l'époque, où on faisait pas 35 heures, on faisait 39 heures, ou des fois jusqu'à 54 heures. On faisait des fois 6 fois 9. Et aujourd'hui, quand on voit ce débat, c'est dégueulasse, parce que en fait, les anciennes générations, elles ont laissé la France à bon état. Des usines qui fonctionnaient, une agriculture qui était productive et qui nourrissait les Français. Aujourd'hui, tout est en déliquescence. On oppose systématiquement les retraités aux jeunes, alors qu'aujourd'hui, il faudrait regarder les retraites, décomposer déjà les retraites du privé et les retraites du public. Parce que les retraites du privé, je pense que c'est excédentaire, et celles du

0: du public sont déficitaires.
1: Oui.
0: Donc ce serait important de décomposer ça. Et ensuite, il faut avoir un vrai débat sur mettre tout le monde au travail. Que tout le monde travaille. Parce que le problème de la France, c'est qu'il n'y a pas assez de gens qui travaillent. C'est pas le problème de payer les retraites aujourd'hui. Le problème, c'est qu'il n'y a pas assez de gens qui travaillent. C'est
1: donc,
0: tout.
1: Paul, des personnes comme vous, c'est pas les croisières sur le Nil, hein. C'est le tracteur jusqu'au bout parce que vous avez passé pour manger.
0: Moi, je suis dans mes fraises, là. Dans mes serres de fraises, là, actuellement.
1: Vous êtes dans les serres de fraises. Guy Barré vous répond, Paul. Vous complétez ce que vous dites.
2: Oui. Souvent, les détracteurs des boomers, elles s'en prennent à leur retraite prétendument fasteuse. En réalité, il y a en effet quelques grosses retraites, environ 5% des retraités ont plus de 3000 euros. Mais le reste, effectivement, ce sont des gens comme vous, monsieur. Et aussi, celles qui ont des retraites ou pas de retraite du tout, ce sont les femmes d'artisans ou de commerçants qui travaillaient avec leur mari qui, lui, avait cotisé une caisse de retraite, mais elles étaient en quelque sorte des bénévoles et qui, une fois qu'elles sont devenues veuves, elles ont le minimum vieillesse. Il y a des cas extrêmement dramatiques. Alors, évidemment, les gens nous disent « Ah ben oui, mais maintenant, vous avez une retraite, au moins vous avez une retraite, et nous, nous ne sommes pas sûrs d'avoir des retraites à cause de la chute démographique. » Mais à cela, les boomers, c'est pas la faute des boomers. Jusqu'en dans les années 70, on avait environ deux enfants par femme. Donc on a renouvelé les générations. Et puis alors ceux qui s'en prennent aux boomers en disant regardez, vous voyez, nous, la démographie fait que on ne pourra plus payer les retraites. Et ce sont parmi eux qu'il y a des jeunes filles, de plus en plus nombreuses, qui professent le no-kid, c'est-à-dire pas d'enfants. Mais dans ce cas-là, s'il n'y a pas d'enfants, qui c'est qui paiera leur retraite? Alors j'entends bien qu'on ne fait pas des enfants pour abonder les caisses de retraite. C'est un bienfait collatéral, mais c'est une réalité. Vous voyez,
1: Paul, vous êtes rassuré, hein, nous sommes nombreux à partager votre point de vue quand même.
0: On est rassuré, ouais. Le problème c'est que le problème c'est que nos hommes politiques ne sont pas au niveau aujourd'hui, et qui systématiquement, au lieu de pouvoir débattre, ils créent des conflits, des tensions, et il faut toujours jeter l'anathème sur quelqu'un. C'est dramatique, et on le voit, et on le voit partout.
1: Merci mon cher Paul, depuis Damazan, bon courage à vous. Oui, il va falloir travailler, il faut continuer de travailler même quand on a 63 ans, parce que la petite retraite suffira pas. Guy Barré, dans votre essai, il y a beaucoup de choses, hein. Il faudrait des heures pour
2: éplucher ce que vous avez dit.
1: Déjà, on fait passer les messages.
2: On pourra l'acheter, il paraît aujourd'hui le livre d'ailleurs.
1: Oui, il paraît aujourd'hui, d'accord.
2: Il paraît aujourd'hui.
1: Les critiques adressées aux boomers sont-elles totalement injuste, ou certaines sont-elles quand même fondées? Parce que vous êtes prudent parfois dans le livre, hein. Vous mettez un bémol, vous reconnaissez que peut-être certaines retraites sont pas si mal que ça, que il pourrait y avoir peut-être un peu plus d'efforts de part et d'autre. Vous êtes plus équilibré que n'y paraît le titre, hein. Oui,
2: c'est-à-dire que ce que je dis, c'est que en effet il y a des retraites qui sont importantes, mais pas beaucoup, hein, par rapport à la moyenne. Bon, la moyenne, c'est à peu près 1500 euros, ce qui n'est pas négligeable, mais enfin, c'est le SMIC. Bon. Mais, simplement, les boomers ont été des salariés, pour la plupart, et les retraites élevées correspondent à des cotisations élevées. On a volé la retraite à personne, hein, c'est simplement, nous étions dans le système par répartition qui a été décidé par le Conseil National de la Résistance, qui est l'étalon or de la politique sociale, et donc nous avons travaillé, on a cotisé, et donc à ces cotisations importantes correspond parfois, pas toujours, des retraites importantes, voilà. Alors moi ce que je nuance, c'est que il est vrai que de temps en temps il y a des augmentations qui sont peut-être pas absolument nécessaires, mais moi qui suis retraité, depuis un moment, je peux vous dire que ma retraite a plutôt baissé. Parce qu'il y a déjà eu des mesures que tout le monde a oubliées. Sous Fillon, par exemple, la retraite n'a pas été indexée sur l'inflation. Ceux qui avaient des familles nombreuses avaient une une surcote de 10% de leur retraite, hein, qui n'était pas imposable. Elle est devenue imposable, etc., etc.
1: Alors, Guy Barry, il est temps de conclure, le temps se compresse, je parle de l'émission, hein.
2: Oui. non, j'ai encore j'espère une grande espérance.
1: Mais oui,
2: de vie.
1: Vous êtes en pleine forme. Petit dernier message aux jeunes, rapide, là, à l'adresse.
2: Alors, le message aux jeunes, c'est-à-dire que nous autres bombeurs, nous n'avons rien contre les jeunes, au contraire. Et parce que nous ne sommes pas des extraterrestres. Nous, les boomers, nous sommes parents, nous sommes grands-parents, et nous occupons, nous aidons de différentes manières nos parents, nos enfants, nos petits-enfants.
1: Voilà, c'est ça, vous le dites dans le livre, les boomers sont très actifs, parce qu'ils ils sont là pour faire des gardes-enfants.
2: Comme inactifs, mais sachez que, par exemple, 3% des maires sont des retraités, qu'ils irriguent le tissu associatif, ce sont les plus généreux donateurs, ils gardent leurs enfants, leurs petits-enfants, et s'ils ne faisaient pas tout ce travail dans les associations, en gardant aussi leurs petits-enfants, alors, eh bien, il faudrait avoir davantage d'altergarderies de crèches qui pèserait sur le budget.
1: Sur le budget de tout le monde. Guy Barré, les boomers se rebiffent, la cerise sur le gâteux, c'est pas vous le gâteux.
2: La
1: couverture du livre est absolument délirante. Hein, en tout cas, c'est aux éditions du Cerf, éditeur très sérieux, livre très sérieux à lire, je vous le conseille.
2: Je suis aussi un auteur très sérieux.
1: Vous l'êtes. Merci Guy Barré, et bienvenue Valérie Expert.
3: Bonjour,
1: mettez-vous d'accord.
3: Bonjour Jean-François. Eh bien écoutez, aujourd'hui c'est la journée de lutte contre la contrefaçon. On va en parler aujourd'hui, si vous l'avez peut-être vu, Chine a été condamnée à plusieurs millions d'euros, entre autres à cause des contrefaçons. Donc dites-nous si vous achetez, il vous arrive d'acheter des contrefaçons, il y en a un peu partout. Et puis on va revenir évidemment sur les dysfonctionnements de la justice dans l'affaire de la petite Liana. A tout de suite.
1: Bonne émission.
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0: Les infos, Clémence Lobary, bonjour.
2: Bonjour à tous. Les bombardements continuent sur le Liban. Des drones israéliens ont frappé ce matin 3 localités du sud du pays. Il y aurait des victimes, selon l'Agence nationale d'information. Pourtant, cette nuit, les Israéliens et les Libanais ont annoncé s'être accordés sur la mise en œuvre d'un cessez-le-feu. Les représentants des deux pays ont publié une déclaration hier à l'issue de 2 jours de pourparlers à Washington. Un accord qui reste conditionné à l'arrêt complet des tirs du Hezbollah. Des renforts pour tenter de retrouver Liana. La jeune collégienne de 11 ans a disparu depuis presque une semaine dans le Gers. Et aujourd'hui, les gendarmes font appel à des cavaliers d'un centre équestre pour des recherches ciblant des zones boisées. En parallèle, la procureure de la République d'Auch a donné quelques détails supplémentaires hier sur le profil du suspect. L'homme de 41 ans était déjà visé par 3 procédures, dont une plainte pour viol sur mineur, classée sans suite en 2024. Le gouvernement lance une campagne de lutte contre les feux de forêt pour l'été 2026. Plusieurs ministres sont attendus aujourd'hui dans le Gard à cette occasion. Ils doivent présenter un renforcement significatif des moyens de prévention et d'intervention. Parmi les principales annonces attendues, l'achat de 2 nouveaux bombardiers d'eau. Les populations les plus modestes ont des risques nettement supérieurs de développer des cancers de mauvais pronostic. C'est le résultat d'une étude du service statistique des ministères sociaux, la DRES. Des inégalités qui s'expliquent notamment par une exposition accrue à certains facteurs de risque ainsi que par des diagnostics plus tardifs. On rappelle que le cancer est la première cause de mortalité en France. C'est le tout dernier jour pour remplir votre déclaration d'impôt. La campagne de déclaration de revenus 2026 touche à sa fin. Pour les contribuables de la dernière zone, dont l'Île-de-France, vous avez jusqu'à 23h59. Et puis à Roland-Garros, place aux demi-finales femmes. D'abord l'Ukrainienne Marta Kostyuk affronte la Russe Mira Andreeva dans la première affiche prévue à 15h. Et un peu plus tard, la Polonaise Maya Walinska poursuit son incroyable aventure. On rappelle qu'elle est issue des qualifications et défie la Russe Diana Schneider, tombeuse hier de la numéro 1 mondiale Arina Sabalenka. Excellente matinée à tous.
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0: Bonjour à toutes et à tous, bonjour Gilles Gansman.
3: Bonjour Valérie.
0: Oh là, ça n'a pas l'air d'aller.
3: Je mets mes oreillettes.
0: Ah voilà. Et bonjour à vous Félix Mathieu.
4: Bonjour.
0: C'est quoi le problème? Dans un instant, c'est la journée mondiale de lutte contre la contrefaçon. Les contrefaçons qui sont de plus en plus nombreuses malgré des années de lutte par les douanes, par un certain nombre d'organismes. On va en parler, comment lutter contre ces marchandises, et on pourra parler évidemment de cette énorme amende qu'a reçue Chine. On en parlera dans un instant. On va revenir évidemment sur les ratés de la justice dans l'affaire Liana. 6 jours après, la petite n'a toujours pas été retrouvée. Et un certain nombre de dysfonctionnements. Beaucoup de victimes aujourd'hui, ou de plaignants, racontent leur histoire, racontent qu'ils n'ont pas de nouvelles de la justice après avoir porté plainte. On va en parler. Si c'est votre cas, on attend évidemment vos témoignages au 0826 300 300, et puis les suites toujours de la soirée d'enfer de samedi soir. Qui va payer? Est-ce que le PSG devrait mettre la main à la poche? On va en parler avec vous également, Gilles.
3: Je vous ai compris, il y a un an de la présidentielle, et bien la plupart des candidats se revendiquent de Charles de Gaulle. Alors ça choque certains. Ce matin, on avait Michel Barnier, j'en ai touché 2 mots. Il m'a dit que pour certains, bien sûr qu'ils étaient dans la trace du grand Charles, mais d'autres, c'était un petit peu culotté de se réclamer de Charles de Gaulle. 0826 300 300 pour réagir à ça, puis nous dire si pour vous Charles de Gaulle représente beaucoup de choses à notre époque. Et puis depuis des années, on dit qu'il y a urgence aux urgences. Et ben là, on verra que ça a encore augmenté. Si vous avez eu des mauvaises expériences aux urgences, 0826 300 300 pour en parler avec nos débatteurs. Et Valérie, ça vous tente des chips fraises chantilly?
0: Pas du tout.
3: Je vous gâte, hein, après hier. C'est la nouvelle chips sortie par les youtubeurs MyFly et Carlito. Et vous allez voir que nos influenceurs font beaucoup de business dans la food et dans le drink, comme on dit en bon français.
0: On se retrouve avec ces sujets dans un instant, mais on va commencer avec c'est quoi le problème? Comment lutter contre les marchandises frauduleuses, à l'heure des petits colis, énormément de contrefaçons, une lutte permanente pour les douaniers, un phénomène en expansion.
4: Oui, 2,5% du commerce mondial selon les estimations de l'Unifab, l'Union des fabricants. Imaginez, ça veut dire que sur 200 marchandises vendues dans le monde, vous en avez 5 qui sont de la contrefaçon. Alors ça pose plusieurs problèmes, forcément de sécurité déjà, si ces produits ne sont pas aux normes. On ne sait pas d'où ils viennent, ils affichent une marque usurpée, ils peuvent être non conformes, toxiques, dangereux. En France, les douanes ont saisi quand même plus de 20 millions de produits contrefaits l'année dernière. Et encore, on peut se dire que c'est que la partie immergée de l'iceberg. Ça a doublé en quelques années, mais là on parle que de ceux qui se sont fait prendre. Il y a tous les autres, l'explosion du commerce en ligne pose un sacré défi. On ne peut pas contrôler évidemment chaque petit colis envoyé à chaque particulier comme si on contrôlait tout un conteneur.
0: Oui, effectivement, plusieurs exemples récents ont montré des problèmes très concrets, à commencer par Chine ou Temu, qui propose beaucoup de produits contrefaits.
4: Oui, Chine d'ailleurs qui vient d'avoir une amende de 22 millions d'euros infligée par le ministère de l'économie, après une amende déjà de 40 millions l'an dernier. On a eu effectivement ces histoires assez sordides, même de poupées pour pédophiles. Il y a eu aussi des jouets ou vêtements dangereux, pas aux normes, avec des matières, des produits qui brûlent, qui piquent, qui sont toxiques, cancérigènes. Des petites pièces détachables aussi parfois avec risque d'étouffement pour les enfants sur des jouets. Alors sur ces sites ou sur d'autres qui sont moins connus, c'est impossible de tout contrôler. Alors oui, il y a eu quelques acheteurs des fameuses poupées sexuelles aux traits d'enfants. Certains se sont fait confronter lorsque leur colis a été intercepté, mais pour possiblement combien d'autres après tout qui sont passés inaperçus. Autre exemple, après les débordements de la victoire du PSG, vous savez, on avait ici même l'ancien directeur de la police judiciaire de Paris qui nous parlait il y a quelques jours des mortiers d'artifice qui sont censés être contrôlés, encadrés par la législation française, sauf que beaucoup dans les faits s'en font livrer quand même. Donc tout ça pose la question, à quoi servent nos normes si elles sont inapplicables à des produits contrefaits qui dans les faits passent comme une lettre à la poste.
0: Alors on est en ligne avec Delphine Sarfati Sobrera. Bonjour madame, vous êtes directrice générale de l'Unifab, c'est l'Union des fabricants. Ce fléau de la contrefaçon est quasiment impossible à arrêter.
5: Bonjour. Effectivement, ce fléau de la contrefaçon ne fait que croître d'année en année, jour après jour, pour une raison bien simple, c'est que aujourd'hui la contrefaçon est détenue aux mains des réseaux criminels, et donc c'est une source pour eux financière extrêmement importante. Donc ils développent beaucoup ces ventes de contrefaçon. Malheureusement, le consommateur en est finalement victime, puisque pour 34% d'entre eux, ils pensent acheter un produit authentique et se retrouvent avec une contrefaçon entre les mains. Alors aujourd'hui, la contrefaçon, c'est beaucoup de secteurs d'activité et surtout des produits du quotidien. C'est vraiment ce qui a changé par rapport à il y a quelques années. Aujourd'hui, ce sont les produits d'hygiène, ce sont les jouets et les vêtements, mais on est moins sur des produits avec une forte valeur ajoutée.
0: Oui, de comme les produits de luxe. Quand on pensait contrefaçon, on pensait à Chanel, Dior et autres. Ça continue d'ailleurs. Hein, quand on va dans certains pays, on voit ces contrefaçons qui existent toujours. Mais aujourd'hui, effectivement, vous le dites, d'autres secteurs sont touchés. C'est quoi un produit contrefait? C'est-à-dire qu'on utilise la marque, la notoriété de la marque pour vendre un produit qui n'est pas conforme, qui n'est pas celui de la marque, c'est ça?
5: Alors ça va bien au-delà de la marque, oui bien sûr il y a la marque, mais aussi il y a la forme, le dessin, le modèle. Et puis pour certains produits comme la musique, le film, les logiciels, il y a aussi tout ce qui est droit d'auteur. Donc il faut savoir que le droit de la propriété intellectuelle qui permet de défendre les créations intellectuelles d'une nation permettent aussi de pouvoir jouir de droits sur ces produits. Et donc ça peut être la forme d'un sac à main, ça peut être aussi la musique d'un film, ou encore tout simplement la reproduction par exemple d'une poupée qui est identique à une poupée extrêmement connue. Donc c'est énormément, je dirais qu'aujourd'hui la contrefaçon touche tous les secteurs d'activité, mais surtout je tiens tiens vraiment à dire à vos auditeurs qu'il faut faire extrêmement attention à ce qu'on trouve en ligne. Parce qu'aujourd'hui, il faut savoir que les influenceurs, notamment, parlent non plus de contrefaçon, mais de produits génériques, de clones ou même de dupes. Et là, on se fait avoir parce qu'on pense acheter un produit qui finalement est ressemblant, mais qui n'est pas une contrefaçon. Et dans 90%, ces produits ne sont que des produits de contrefaçon. Et donc, ils ne respectent pas les normes et qui peuvent mettre en danger votre santé et votre sécurité.
0: On a un appel, on a Hervé en ligne avec nous. Bonjour,
6: oui,
0: Hervé.
6: Oui. Bonjour.
0: Alors, qu'est-ce qui vous intéresse dans le sujet? Est-ce que vous avez déjà acheté des contrefaçons?
6: Bah oui, j'ai été, ouais. Notamment en vacances, que ce soit en France, moi je vais souvent en Espagne, et donc il y a beaucoup de contrefaçons de sacs Vuitton, enfin que sais-je encore, ouais. Qui sont vendus par des Sénégalais. Alors là où je vais, c'est des Sénégalais.
0: Ouais.
6: Donc en fait, si vous voulez, la contrefaçon, on la trouve partout, on la trouve sous la Tour Eiffel, et en fait, vous faites une émission là-dessus, mais que font les pouvoirs publics véritablement pour interdire à ces gens de vendre des tours Eiffel devant le château de Versailles, des choses comme ça. Le problème il est là, si vous voulez. Et vous avez une partie aussi du camp politique qui sont pleins de bons sentiments et qui ne disent rien et qui est plein, mais c'est vrai que c'est pas possible. Alors vous parlez de contrefaçon, mais je vous signale que dans la région parisienne, pas très loin de chez vous, à Vitry ou à Ivry, vous avez des étals de viande qui sont étalés à même le sol.
0: Oui, mais ça c'est pas.
6: Mais
0: ça c'est pas de la contrefaçon là pour le coup. C'est autre chose. Mais la contrefaçon, ce sont ce que vous évoquez, c'est ça que contrefait. Alors Madame Sarfati Sobrera, que font effectivement les pouvoirs publics? Il y a les douanes qui sont là pour contrôler, mais est-ce que devant la submersion des différentes plateformes chinoises, on arrive à tout contrôler? On répète ici régulièrement, et pour en avoir parlé avec le président de l'Union de la parfumerie, il m'expliquait que la plupart des produits qui arrivent de ces plateformes sont des produits contrefaits, dangereux pour la santé, par exemple des produits solaires pour lesquels il n'y a aucun filtre solaire, ou des rouges à lèvres qui n'ont aucune composante agréée en France. Mais que font les pouvoirs publics? C'est la question d'Hervé.
5: Alors, il faut quand même voir que la douane saisit plus de 20 millions de produits par an. Donc, c'est un énorme travail, surtout que vous imaginez bien que ce n'est plus comme il y a de nombreuses années où les produits arrivent par conteneur en France et on saisit un conteneur, mais maintenant ce sont des achats individuels sur Internet et il faut donc contrôler tous les petits colis qui arrivent sur le territoire français. C'est un travail titanesque, un travail de fourmi, et la douane est pleinement mobilisée. Il faut savoir que la police et la gendarmerie sont également formées pour lutter contre la contrefaçon et pour authentifier et identifier les produits de contrefaçon. Malheureusement, il faut quand même être conscient que c'est un phénomène qui a pris énormément d'essor en très peu de temps grâce au commerce en ligne, et donc il est très difficile de pouvoir l'endiguer. Sachez que aujourd'hui, devant le Sénat, il y a un amendement qui a été voté pour que le consommateur puisse avoir une amende forfaitaire délictuelle, qu'on puisse dresser une amende au consommateur lorsqu'il achète de la contrefaçon. On espère qu'avec cela, les consommateurs prendront conscience qu'il ne faut pas acheter de contrefaçon et que cela assèchera le marché. Parce qu'il faut bien se dire une chose, c'est que évidemment que il y a beaucoup de contrefaçons qui circulent, que les pouvoirs publics font ce qu'ils peuvent, mais qu'ils ne sont pas assez nombreux pour lutter contre le phénomène. Mais si le consommateur n'en achetait pas, il y en aurait moins aussi qui arriveraient sur le territoire.
0: Oui,
5: donc je crois que c'est un travail collectif.
0: Oui, mais vous comprenez que c'est tentant et que, enfin, moi, ça fait des années et des années que je fais ce type d'émission. J'avais fait avec Marc-Antoine Jamais il y a quelques temps. Ce discours-là, les gens vous disent, bah oui, mais moi, je peux m'acheter un sac pour 100 euros qui en vaut 5 000. Donc le discours il est difficile à entendre pour les consommateurs on va y revenir dans un instant. 0826 300 300, appelez-nous pour témoigner, pour nous dire si vous achetez des contrefaçons, si vous avez conscience aussi, parce que parfois on n'en a pas forcément conscience d'acheter des produits contrefaits. Et on va insister aussi sur l'aspect mafieux de ceux qui font ces produits. À tout de suite.
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0: Et nous sommes ensemble avec vous pour parler contrefaçon aujourd'hui. Est-ce que vous avez conscience qu'en achetant des contrefaçons, vous alimentez les mafias, vous alimentez des réseaux mafieux, vous alimentez le terrorisme? Si vous en achetez, appelez-nous hein, pour témoigner, pour nous dire pourquoi vous le faites. Et puis, est-ce que vous avez surtout conscience que ça peut être extrêmement dangereux pour votre santé ou pour votre sécurité quand on parle de produits contrefaits que vous achetez sur des plateformes? Vous avez vu les différents rapports qui ont été faits, en particulier sur les produits pour enfants, les jouets pour enfants achetés sur les plateformes. 100% sont dangereux, les meubles pour enfants, les jouets pour enfants, et on en parle avec Delphine Sarfati Sobrera, directrice générale de l'Unifab, l'Union des fabricants. Gilles Gansman avait une question.
3: Oui, je voulais savoir quelle différence vous faites entre la contrefaçon et à la manière de. C'est-à-dire qu'on trouve de plus en plus de produits à la manière de Apple pour les téléphones, à la manière de Nike pour les tennis, et surtout, moi je reçois sur Internet beaucoup de sociétés, vous savez, qui vous vend du parfum, qui disent l'odeur ressemble à telle marque, à telle Chanel ou telle autre, et on sait que c'est complètement légal puisqu'ils imitent un jus, même si c'est pas le jus de Chanel qu'on aura, mais on aura la même odeur, et on se retrouve avec des parfums à 20 euros au lieu de 130 euros. Donc la différence entre la contrefaçon et à la manière de.
2: Alors c'est très très simple, à la manière d'eux, en fait, ce n'est possible que si le produit n'enfreint aucun droit de propriété intellectuelle. C'est-à-dire qu'il faut que la personne qui vend le produit, d'une part, n'utilise pas la marque, d'autre part, n'utilise ni la forme, ni le modèle. Donc, en ce qui concerne les parfums dont vous parlez, à 20 euros à la manière d'eux, en réalité, ce n'est pas de la contrefaçon, mais c'est du parasitisme et de la concurrence déloyale. Ça fait appel à un autre droit et c'est pas complètement légal. Donc, il faut savoir qu'effectivement, un jus ne se protège pas en France et donc l'odeur est difficilement protégeable. Néanmoins, sur ce type de parfum à la manière d'eux, il est très régulier lorsque nous faisons des analyses pour voir ce que contient le jus, que malheureusement, il y ait soit des produits dangereux. On a retrouvé il y a quelques semaines du méthanol dans ces produits. Il faut savoir que le méthanol, si vous le prenez dans les yeux, vous devenez aveugle quasi immédiatement. Et puis, le conservateur utilisé est très régulièrement de l'urine animale parce que c'est un conservateur qui est très très peu cher et qui est un vrai conservateur d'odeur. Donc ce parfumé à l'urine animale, je sais pas vous ce que vous en pensez, mais moi je trouve ça pas très sympa le matin au réveil.
0: Non mais c'est...
3: ils ont quand même une sacrée opinion. Il y en a beaucoup de sociétés qui vendent ces parfums.
2: Ah oui, bien sûr, il y en a beaucoup, mais il y en a beaucoup qui ferment tous les jours. Il y en a beaucoup qui sont... Il y a des procédures longues. Vous savez qu'en France, la justice est assez longue. Ce sont effectivement des produits qui font appel au parasitisme, enfin qui sont en droit, malheureusement, punissables, pas par le droit de la propriété intellectuelle. Donc, ce ne sont pas des contrefaçons, encore une fois, mais ce sont des produits qui parasitent.
0: Alors, un auditeur me dit que contrefaçon artisanale ou clandestine en France, des ateliers illégaux fabriquent parfois des faux vêtements de luxe, parfums, pièces automobiles, médicaments, vins, etc. Certains réseaux importent des produits contrefaits d'Asie, d'Europe de l'Ouest, les stockent et les distribuent depuis la France. Contrefaçon numérique, vente de faux certificats, bref, il y a plein de secteurs effectivement qui sont touchés, mais il suffit quand on habite à Paris d'aller aux puces. Il y a un nombre de stands invraisemblables, parlons de maillots de foot, de faux maillots de foot. Dès qu'il y a une marque qui est à la mode, déjà tout de suite on trouve les contrefaçons. Alors il y a les douanes qui font le boulot, vous l'avez dit, qui régulièrement viennent et détruisent ces entrepôts, mais on a un peu l'impression d'un jour sans fin. Est-ce qu'ils sont plus forts aujourd'hui que l'État, que les douanes ou que même l'Union des fabricants qui porte plainte, hein?
2: Alors, je ne pense pas qu'ils soient plus forts. Néanmoins, comme ils ne respectent pas la loi, ils se permettent de faire des choses et ils vont plus vite. Les contrefacteurs sont des gens très intelligents qui changent leur méthode en fonction de ce qu'on arrive de la manière dont les pouvoirs publics se comportent. Aujourd'hui, on assiste aussi à une nouveauté, c'est qu'il y a de l'assemblage en France. C'est quelque chose qui n'existait pas il y a encore 2 ou 3 ans. Aujourd'hui, on va vous livrer en France un produit neutre et la marque sera apposé dans un atelier près de Roissy ou près de Fos-sur-Mer, par exemple. Vous avez cité Saint-Ouen. Effectivement, Saint-Ouen est une zone qui est compliquée. Nous travaillons beaucoup avec la police à Saint-Ouen. Il y a même une brigade des puces qui existe à Saint-Ouen pour assécher le nombre de contrefaçons qui sont vendus. Il faut savoir qu'en 3 ans, on a quand même fait fermer une trentaine de boutiques. Donc, les choses évoluent. Peut-être pas au rythme que nous le souhaitons tous pour protéger les consommateurs, mais en tout cas les actions sont menées de manière extrêmement régulière et c'est vrai qu'avec Internet, maintenant tout est accessible partout, ça complique aussi la donne. On peut pas derrière chaque, on peut pas voir un gendarme, un policier ou un douanier derrière chaque ordinateur, chaque téléphone portable pour surveiller ce que les gens font ou derrière même chaque envoi postal puisque tous ces produits sont généralement véhiculé par petit colis.
4: Mais justement, quand vous disiez qu'idéalement il faudrait contrôler chaque petit colis, on est d'accord que c'est techniquement très difficile, on peut pas tous les ouvrir aux douanes.
2: C'est totalement impossible, monsieur, même. Il faut savoir qu'en France, comme d'ailleurs dans tous les pays d'Europe, uniquement 2 à 3% des marchandises sont contrôlées. Parce que il faut aussi que le dédouanement se passe rapidement. On est en compétition pour tout dans la vie maintenant, aujourd'hui. Et donc, la vitesse de dédouanement de chaque pays est aussi calculée. Et donc, les entreprises choisissent de dédouaner en Europe dans un pays pays plutôt que dans un autre en fonction de la vitesse de dédouanement. Donc oui, ce n'est pas possible. Néanmoins, il y a quand même des éléments. On fournit un certain nombre d'indices aux douaniers pour que, en plus de leur flair du douanier qui est extrêmement célèbre, ils puissent avoir aussi des éléments très concrets qui leur permettent de pouvoir identifier des colis suspects facilement.
3: Mais tout ça, on sait très bien que ça vient de Chine. Alors, qu'est-ce qui se passe sur place? Pourquoi on n'arrête pas avant que ça arrive en Europe et avant qu'on ait tous ces produits sur le territoire? Qu'est-ce qui se passe sur place en Chine dans ces usines? Est-ce que la police française ou européenne a les moyens d'arrêter au tout début de ces contrefaçons?
2: Absolument pas. Les autorités chinoises sont souveraines en leur pays, ce qui est normal. Hein. Nous n'ouvrirons rien, par exemple, aux policiers étrangers.
3: Si on fait une enquête sur les produits qui sont arrivés en France, s'il y a une juridiction qui se saisit de ça, ils peuvent aller enquêter en Chine, non?
2: À l'arrivée, oui, bien sûr. Mais l'enquête doit se faire à travers le réseau Interpol, et donc, c'est en collaboration avec la police chinoise. Mais ce qu'il faut plutôt, c'est convaincre les autorités chinoises de surveiller les produits à l'export, c'est-à-dire avant même que les produits quittent le pays. Et donc, il y a quand même des progrès qui ont été faits par la Chine, et je tiens à les saluer parce que il y a 10 ans, il n'y avait aucun contrôle à l'export. Aujourd'hui, il y a quand même des contrôles à l'export qui se font de manière régulière. Alors évidemment, c'est pas autant qu'on le souhaiterait. Évidemment, c'est encore trop malheureusement à une échelle inférieure aux besoins d'exportation de la Chine sur le marché européen, parce que aussi la Chine exporte beaucoup plus sur le marché européen depuis la politique fiscale américaine. Et que nous sommes devenus un marché cible pour la Chine et donc aussi pour la contrefaçon.
0: Bien sûr. Oui. Et vous, Union des fabricants, vous faites quoi? Vous portez plainte parfois?
2: L'Unifab ne porte jamais plainte. En revanche, elle soutient les entreprises qui portent plainte. En revanche, c'est nous qui formons les pouvoirs publics. On forme 1000 agents par an en France. On fait des campagnes de sensibilisation pour les consommateurs. Et on travaille beaucoup avec l'Assemblée nationale et le Sénat pour faire évoluer la législation.
3: Mais vous avez aussi peut-être un problème de prix. Hein. Quand on voit le prix des maillots, s'ils les faisaient à 60 euros au lieu de 120 euros, il y aurait peut-être moins de contrefaçons aussi. C'est peut-être une discussion qu'il faudra avoir.
2: Alors, de manière très étrange, on a fait faire une étude à l'IFOP sur cela, et en fait, le prix n'a strictement rien à voir avec l'achat de contrefaçon, puisque les produits les plus copiés actuellement sont les produits d'hygiène, c'est-à-dire le shampoing, la crème, le savon, et franchement, ce ne sont pas des produits qu'on peut taxer d'être cher.
0: Est-ce que dans les magasins type Action, Jiffy et autres, on voit des produits d'entretien ou des produits d'hygiène moins chers? Est-ce que ce sont des contrefaçon ou est-ce que ce sont...
2: Alors, bien sûr, il y a aussi des... Bien sûr, il y a aussi des contrefaçons dans les magasins de discount. Il y a soit des fins de stock, soit des contrefaçons, et ils sont condamnés d'ailleurs assez régulièrement pour contrefaçon.
0: Merci infiniment Delphine Sarfati-Sobrera, directrice générale de l'Unifab, et soyez vigilants, pensez à votre santé et pensez au réseau que vous alimentez en achetant des contrefaçons. Merci à vous. Dans un instant, on se retrouve pour commenter l'actualité. À tout de suite.
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15: Allez, on continue, nous sommes ensemble avec vous pour ce 10h midi pour commenter l'actualité avec Thierry Guerrier, bonjour.
16: Bonjour Valérie, bonjour à tous.
15: Conseiller de Paris, Jean-Christophe Gallien, politologue, conseiller en communication, bonjour
17: à
15: vous.
17: Près de Paris, bonjour.
15: Pardon ?
17: Près de Paris.
15: Près de Paris. Rachida Kaout, bonjour, vous êtes président du Haut Commissariat des Diasporas Africaines de France, bonjour à vous.
18: Bonjour.
15: Et Mathieu Bachelon, communicant et président de...
17: Bonjour.
15: M2B Conseil. On va revenir sur l'affaire Liana et plus généralement sur les dysfonctionnements de la justice. On en a parlé hier, mais c'est que ça reste une affaire qui peut-être est le symbole de ce qui se passe d'une manière générale en France, avec parfois des dossiers qui sont mis de côté, pas traités. On va revenir sur les émeutes. Qui doit payer? Peut-être le PSG, nous dit Thierry Guerrier. Et puis Jordan Bardella, qui ne cesse de progresser au top de sa popularité. Tous ces sujets, vous pouvez nous appeler 0826-300-300. Eugène Gansman avec nous pour le zapping, les sujets, les autres sujets de l'actualité.
19: Je vous ai compris.
15: Bravo.
19: Oh, quelle imitation. À un an de la présidentielle, il n'y a pas un candidat qui ne cite pas ou se revendique pas de Charles de Gaulle. C'était un reportage sur la chaîne généraliste France 2.
20: C'est devenu un refrain. Tout bord confondu, les politiques se revendiquent gaullistes.
21: Moi, je suis gaulliste.
22: Je me sens plutôt gaulliste.
23: Nous sommes les héritiers du général de Gaulle.
24: Vive le général de Gaulle!
20: Mais ces références à l'homme du 18 juin sont-elles justifiées? Ou trahissent-elles son action ou sa pensée?
25: Je vous ai compris!
20: Résultat, chacun choisit la part qui l'intéresse pour son propre récit. À droite, par exemple, Bruno Retailleau insiste sur l'homme qui a changé les institutions du pays, avec les mots majorité, nationale ou constitution. Pour Édouard Philippe, les mots pays, état et souveraineté marque sa volonté d'indépendance pour la France. Plus surprenante, les références à De Gaulle de Jean-Luc Mélenchon, selon cette spécialiste des mots en politique.
26: La France, la belle rebelle, comme il l'avait dit à un moment, la France qui se lève, l'insoumise. Ça peut être une figure gaullienne. Il va y chercher cela, l'esprit de résistance et de révolte.
19: Bah, la morale, c'est qu'on aura peut-être un président gaulliste.
15: Tout le monde est gaulliste. Vous êtes gaulliste, oui.
0: Oui, moi j'ai toujours
15: vous
0: dit...
15: Vous l'avez connu.
0: Non, faut pas se moquer. Je suis né en 59, donc oui, je l'ai connu.
15: D'une certaine manière.
0: Exactement, d'une certaine manière. Bon, malheureusement, j'ai pas eu à le couvrir.
15: En tant que journaliste.
0: La presse, voilà, comme journaliste. Mais ça a marqué mon enfance de manière assez flagrante. Moi, je voudrais toujours rappeler que le général de Gaulle à Londres, 42, 41 même, c'est deux discours extrêmement importants. Un dans un hôtel réputé à Londres, qui était un lieu de rencontre avec la presse, et notamment la presse internationale et la presse américaine. Et puis Oxford, dans les deux cas, il prononce un discours sur les autres aspects que les aspects géopolitiques et de défense de la France, qui sont les aspects sociaux. Et le général de Gaulle, déjà à l'époque, avant même d'avoir totalement réussi à unifier la résistance, invente ce qui va être la participation quelques décennies plus tard, quand il va reprendre le pouvoir en 58, il va permettre... Il considère que, même si le marché s'impose, le capitalisme ne suffit pas à redistribuer la richesse créée. Et il va inventer la participation, c'est-à-dire qu'il dit, en marge du marché, il faut imposer à ceux qui organisent la richesse, la produisent, patrons et salariés, il faut organiser une redistribution offensive sociale. C'est ce qu'on a appelé le gaullisme social. C'est un des aspects du gaullisme social. Eh bien, droite-gauche, c'est pas les étiquettes. Le sujet, c'est qu'en effet, il avait une vision beaucoup plus large que simplement le régalien, l'autorité de l'État.
19: Il pensait à l'État. C'est de la récupération.
0: Moi, je vous explique ce qui a fondé, Gilles, mon attachement. C'est que le gaullisme, c'est beaucoup plus large que simplement le régalien ou l'autorité, ce qui est fondamental par ailleurs.
19: Je pense à tout ça.
0: Mais moi, j'y pense. Et c'est pour ça que venant de la gauche, j'étais venant de Jacques Chirac-Delmas, Delors, Rocard, ben j'ai basculé aujourd'hui avec Rachida Dati.
15: De Marine Le Pen à Retailleau.
0: Retailleau est un des héritiers de ça. Non,
15: oui.
2: Ce que ça dit, à mon avis, c'est effectivement de la récupération, parce qu'en fait, il suffit de regarder, à mon avis, les enquêtes d'opinion pour voir que parmi les personnalités historiques préférées des Français, il y a sûrement le général de Gaulle, et donc du coup, essayer de récupérer un petit peu de l'aura du général à peu de frais, c'est effectivement intéressant. Après, ce que dit notre ami Thierry, c'est également très intéressant, comme toujours. Je suis légèrement plus jeune que Thierry, mais nous avons un parcours politique à peu près similaire, sauf que je n'ai pas encore franchi le Rubicon comme lui. Moi, je viens d'une famille politique qui est le chevet de mantisme, et donc qui a une filiation avec le gaullisme de gauche.
0: Inspire. Exactement.
2: Et le gaullisme de gauche, c'était des personnalités malheureusement aujourd'hui un petit peu oubliées, comme René Capitan, comme Philippe de Chartres. Et la participation, c'était aussi la facette sociale du général. Facette sociale qui a été, si on fait de l'archéologie politique, tuée par les pompidoliens et par les gaullistes.
0: La participation, ça fonctionne.
2: Comme
0: vous savez.
2: Le général de Gaulle disait une phrase qui est très importante, il disait, en parlant de la droite, qui était la droite gaullienne, qui déjà à l'époque se réclamait de lui, mais avec qui il prenait un peu ses distances, il disait le problème de mes amis, c'est qu'ils aiment un peu trop l'argent.
19: Bon là, il trouverait quand même que c'est la chienlit en France, hein, le général de Gaulle. Hein.
2: Il trouverait peut-être que c'est la chienlit, mais à mon avis, ça en dit long aussi
0: sur la formule.
2: Une
0: formule. Gilles utilise la formule.
2: Il y a une nostalgie d'une époque où la France comptait dans le concert des nations et où il y avait le concept d'indépendance de la France. Vous savez, une certaine idée de la France, qui était le grand concept du général, avait encore de la matière, alors qu'aujourd'hui on va faire des incantations, mais la différence entre l'incantation et la réalité, on voit le fossé qu'il y a aujourd'hui.
0: Moi, je voudrais juste rajouter un mot. Je ne la citerai pas, mais j'ai été longtemps dans une très grosse entreprise qui a organisé de façon méthodique la participation, c'est-à-dire on prenait des actions, on achetait des actions, l'entreprise en mettait une partie, et si l'action fonctionne bien, eh bien vous récupérez, vous avez une part de la richesse créée par l'entreprise dont vous êtes le bénéficiaire, c'est ça, et ça fonctionne.
15: Alors nos auditeurs disent toute cette clique n'arrive pas à la cheville du général de Gaulle. Stéphane nous dit de Gaulle c'est l'incarnation de l'État tout simplement avec des multiples facettes. Il suffit de piocher de s'inventer une stature gaullienne. Alors Rachida Kaout.
3: Mais je rajouterais qu'en fait c'est tout de même assez pathétique parce qu'en fait on est capable de rien réinventer ou encore de rien produire. C'est-à-dire qu'on reste toujours sur l'héritage de l'héritage et c'est bien le malheur de la France quand vous dites que tous les partis politiques aujourd'hui s'inspirent ou alors utilisent effectivement les verbatims du général de Gaulle, c'est que Force est de constater qu'aujourd'hui, en réalité, nos politiques ne savent plus rien produire, ni même, en fait, proposer aux Françaises et aux Français.
0: Vous avez raison.
3: Mais oui, donc moi, je pense que c'est plutôt ce volet-là que je retiens, en tout cas concernant leur allégeance aujourd'hui, si vous voulez, à un passé qui, effectivement, en fait, a été très fructueux. Enfin, je veux dire que le général de Gaulle a marqué, effectivement, notre belle France, et puis marque encore nos esprits à aujourd'hui. Mais qu'on propose, et demain, quel président, et qu'est-ce qu'on retiendra? Est-ce qu'on retiendra toujours l'héritage de l'héritage
15: Attends, je voudrais que Jean-Christophe puisse en parler.
4: Moi, je suis moins sévère que vous pour une fois sur notre classe politique. Aujourd'hui, c'est comme
15: Jean-Christophe
4: qu'on passe le baccalauréat, et les jeunes Français vont le passer dans quelques jours. En philosophie, on demande de citer, qu'on écrive un doctorat aujourd'hui à l'université pour ensuite éventuellement enseigner à l'université. On est bien obligé de partir sur des bases. Et pour réinventer, il faut partir sur des bases. Je pense que c'est pas trop grave. Et je pense que c'est plutôt pas mal qu'on s'inspire de lui. Moi, alors, j'en parle d'autant plus tranquillement que je suis pas forcément gaulliste et je le suis pas parce que je n'ai pas compris le je vous ai compris. Je lui en veux beaucoup. Et je crois qu'on paye aujourd'hui, notamment dans la relation avec l'Algérie, une très mauvaise gestion de ce moment-là et une forme de trahison, notamment de ce pays. Et je mets à part tout ce qu'il a pu faire auparavant, y compris la Ve République, qui est pour moi quelque chose qui est pour le coup est notre trésor institutionnel, même si elle est très attaquée, et qui constitue notre chance par rapport au contexte du moment. Pourquoi on fait De Gaulle? Parce que c'est un mythe, c'est le seul qui nous reste aujourd'hui. C'est le seul qui nous reste, d'ailleurs. Vous allez avoir des éléments audiovisuels qui vont sortir.
0: Et puis on veut tous rester unis, en fait, et on a très peur de la désunion, et lui, c'était son obsession.
4: Le mythe, on est très nostalgique, tu l'as dit, c'est-à-dire qu'aujourd'hui, on est dans un temps de nostalgie. Ça, c'est le plus terrible pour moi, c'est-à-dire que pour le coup, quand on est dans la nostalgie, c'est qu'on est en train de regarder en arrière. Tout est considéré par rapport à ce qui se passait il y a 10 ans, il y a 20 ans, il y a 30 ans, et on n'affronte pas ni le présent, et encore moins l'avenir, ça c'est très clair, même pas le présent, je vous dis. Et là, pour le coup, j'en veux beaucoup à notre classe politique. Et le troisième point, c'est parce que oui, on est en phase électorale. Donc, quand on a nostalgie, mythe, et que quelque part, on veut frapper notamment tous pratiquement à la même porte, ils cherchent pas à parler au moins de... à ceux qui vont voter pour la première fois, ils cherchent pas à parler à ceux qui ont moins de 35 ans, ils veulent parler aux gens qui ont 50 ans et plus, parce que oui, c'est ceux qui vont ceux plus qui se votent. Mobiliser. Oui. Et donc voilà, qu'on soit
15: gagné à la table. Moi, le général de Gaulle, ça me parle pas, j'ai 50 ans et plus,
4: je l'ai dit par rapport à pourquoi ça me parlait pas.
0: Mais par vous les faites pas, Valérie.
4: Ce mythe commun est celui auquel on peut forcément, dans l'espace de nostalgie qui est celle du moment, essayer de gagner des points.
0: Rachida va dire que j'insiste, vous dites le truc que j'insiste, mais pardon, sur cette question de la participation qui est un outil très précis. Ouais. Le président Macron, rendons-lui hommage, a essayé d'élargir cette notion de participation et de capacité des salariés à entrer dans l'actionnariat de leur entreprise aux PME. Alors oui, il n'a pas inventé la révolution, c'est pas une révolution, mais il a essayé d'élargir cette base avec la loi NOTRe à un moment donné, et puis une autre loi dans la foulée, Pacte, je crois, et puis une autre encore. Ça fait partie des petits résultats des deux mandats.
19: Juste une dernière chose, Valérie,
0: c'est pas que c'est critique, mais là,
19: on recevait Michel Barnier, évidemment très très gaulliste, donc je lui ai posé la question, je lui ai dit que j'allais parler de ce sujet, et il m'a dit faut se méfier vraiment des imposteurs.
15: Je pense que le communicant que vous êtes n'est pas étonné par cette phrase.
2: Parce qu'on sait, comme il se revendique du chiracisme, les gaullistes historiques disent que Chirac a tué Jacques Chaban-Delmas, qui pour le coup était lui dans la filiation du gaullisme social. Donc les leçons de gaulliste de la part de Néo Chirac.
4: Il a tué plusieurs fois.
15: Ouais. Allez, on se retrouve dans un instant avec vous sur Sud Radio.
0: Passionnant ce débat.
15: Oui. Non, mais c'est intéressant, c'est très intéressant.
0: Bravo.
15: Et effectivement,
0: merci,
15: c'est un peu lassant, je trouve, au final. À tout de suite.
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10: Allez, on continue le zapping avec Gilles, donc deuxième sujet.
11: Depuis des années, on dit qu'il y a urgence aux urgences, pourtant rien n'avance. Une étude indique même qu'en 2013, l'attente était de 2h15 contre 3h10 en 2023. Vous savez ce qu'ils ont fait, M6 ? Ils se sont rendus aux urgences.
12: Au service d'urgence de Lille ou de Nantes, l'attente peut parfois être longue avant une prise en charge.
13: Je suis tombée dans les escaliers chez moi, j'ai dévalé une quinzaine de marches. Et donc on m'a emmenée en ambulance pour faire examiner mon pied. J'ai attendu 2h30, quasi 3h. C'est un peu long.
14: Je suis arrivée vers 17h et je suis repartie vers 3h du matin. J'ai été pris assez vite et dès qu'ils ont compris que c'était pas une urgence vitale, ils m'ont fait attendre sur un lit dans les couloirs.
12: En 10 ans, les délais entre l'enregistrement administratif et la sortie des urgences se sont nettement allongés, comme le révèle une étude de l'Adresse. Plus de 3h10 en 2023, contre 2h15 en 2013, soit plus de 55 minutes, tous services confondus. Des écarts qui se creusent à mesure que le parcours se complexifie.
11: Et pourtant, ça fait des années qu'on entend parler des urgences, mais on voit que ça ne s'améliore pas.
10: Alors on a Jean qui voulait témoigner. Bonjour Jean.
15: Ouais, bonjour Valérie.
10: Bonjour, vous vouliez témoigner parce que vous êtes allé aux urgences et ça s'est pas bien passé.
15: Ben, ça a failli pas bien se passer, oui. Si je vous appelle, c'est que ça va.
10: Oui. Oui.
15: Non, en fait, l'histoire a commencé depuis longtemps. Donc, je suis suivi dans un hôpital pour un cancer du rein. Et donc, au mois de septembre de l'année dernière, grâce à... Je suis retrouvé aux urgences dans l'hôpital qui me connaît, qui me suit et qui a toutes mes références et tout mon dossier. Donc, je suis arrivé avec un mal de ventre et donc j'ai été aux urgences malgré la connaissance de mon dossier, malgré une lettre du SOS médecin qui était venu chez moi, qui leur demande de me prendre rapidement. J'ai attendu 6 heures. Et au final, j'étais venu pour éventuellement une vésicule qui était peut-être un peu faiblarde. Oui. Et finalement, je me suis retrouvé avec une perforation de l'intestin. Donc, je suis resté 6 heures dans la salle d'attente, malgré tout ça, malgré toutes les connaissances qu'ils avaient sur moi. Et ils auraient dû être alertés. Et en plus, cette perforation de l'intestin vient d'un médicament de chimiothérapie. Qui fait des trous sur un patient sur 10. Donc, il y avait tous les éléments pour se manier un petit peu. Et donc, au bout de 6 heures, ils ont quand même eu l'idée de me faire un scanner et de me dire, on va descendre au bloc. Voilà. Donc, alors l'hôpital, je distingue bien les urgences de l'hôpital parce que je suis super bien soigné. C'est un super hôpital. On va faire de la pub à Corbeil-Essonne avec des super chirurgiens. Tout est impeccable à chaque fois que j'y vais pour les suivis de mon histoire. Mais les urgences, c'est pour ça que je dis, quand ils connaissent pas les gens, comment ça va se passer? Quand ils ne les connaissent pas, comment ils me connaissaient? Quand on est aussi connu, malheureusement, médicalement, dans un hôpital, et qu'on passe quand même 6 heures aux urgences à attendre que quelqu'un vous prenne en charge.
10: Ouais. Alors là, les témoignages sur le fil Facebook continuent. Martine nous dit, moi, à l'hôpital d'Albi, j'ai attendu 8 heures. Stéphane dit, c'est plutôt entre 6 heures et 8 heures d'attente, effectivement. Le problème, c'est que ça fait combien de temps qu'on

0: qu'on dénonce cela, et encore une fois, ce ne sont pas les médecins qui font ce qu'ils peuvent, mais il y a un vrai dysfonctionnement. Il n'y a pas assez de médecins en ville. Merci Jean, et puis on est de tout cœur, on est de tout cœur avec vous, et on vous souhaite bon courage. Et effectivement, ce sont des expériences hyper traumatisantes.
1: Moi, je trouve qu'on
0: appelez-nous, hein, 0826 300 300, c'est vraiment ce qu'on a envie de vous entendre.
1: Malheureuses aux urgences, et pas du niveau, et on souhaite le meilleur établissement possible à l'auditeur qui vient de nous appeler, évidemment. Moi, je veux dire qu'on, là aussi, ça fait partie de l'irresponsabilité politique, mais aussi administrative. On a toujours pas de médecins, ou pas suffisamment. Et je pense aussi à l'irresponsabilité des médecins de ville. Voilà. Aujourd'hui, prendre un rendez-vous en médecine de ville, parce que on a un enfant qui est pas bien, parce que, et je parle même de Paris aujourd'hui, c'était pas le cas il y a quelques années, parce que vous avez une difficulté, vous voulez pas aller aux urgences justement pour aller encore renforcer, et ben vous pouvez pas. Les gars vous disent, on a plus de place pour des patients, même s'ils travaillent, et c'est la réalité, parfois 4 jours par semaine, parfois 3 jours et demi
2: par
1: semaine.
2: Et puis surtout, ils se rendent plus chez les patients. Ouais, moi j'ai connu une époque où ils venaient le matin, où ils avaient leur
1: ça, j'en parle même pas, même en province. Mais la réalité, c'est qu'en réalité, on fonctionne comme dans un système de fonctionnariat, ce qui est la réalité. La rémunération des médecins libéraux en France, qui sont libéraux que parce qu'on les appelle libéraux, est une rémunération publique. Donc, on a un système qui est socialisé totalement, pour pas dire plus. Et donc, face à cette responsabilité, il y a une irresponsabilité des horaires, une responsabilité par rapport à l'urgence, justement, de la médecine de ville. Je parle même pas de la spécialité après. Alors là, ça sera encore un autre sujet. Et résultat, pour des raisons qui sont d'abord celles-là, on va tous aux urgences. Ouais. Et aux urgences, c'est quoi? Les pauvres malheureux, ils font un tri qui est parfois rapide, parfois pas rapide, parfois facile, pas rapide. Moi, je veux signaler que lorsque vous êtes aux urgences, en tout cas à Paris, par exemple la nuit, vous tombez sur des gens exceptionnels. Exceptionnels. Je veux redire mon admiration. Il y a quelques-uns qui dorment pas, parce qu'ils viennent de passer la nuit, qui sont là, parce que mon admiration pour le travail qui est fait dans des conditions abominables, même à la PHP à Paris, vous en parliez tout à l'heure. Hors antenne, où on peut se dire que a priori il y a tous les moyens. Non, c'est compliqué, c'est très difficile, c'est une pression du diable. Et alors même dans la journée aujourd'hui, partout. Et je parle même pas de l'été ou forcément derrière. Mais c'est l'inorganisation. On a des ARS dans 13 régions. Mmh. On a créé des ministères de la santé dans les régions. Par contre, on n'a pas créé plus de moyens pour les urgences. Mmh. Ça c'est François Hollande. On marche sur la tête. Politiquement, administrativement, mais aussi, je le redis, parce que la médecine de ville ne prend pas sa responsabilité. Vous avez un capital qui est, c'est pas une entreprise libérale, la médecine de ville. C'est quelque chose qui suit la fonction publique, et ils font, soit ils sont fonctionnaires, parce qu'ils arrêtent de travailler à 5h de l'après-midi, soit, même pire que ça, je vous dis, ils fonctionnent avec des horaires qui ne sont plus acceptables, et vous ne pouvez plus trouver de place, même à Paris. C'est-à-dire que, même quand c'est pas les urgences, vous voulez juste prendre un rendez-vous pour évaluer quelque chose, Doctolib ou je ne sais quoi, ou une autre plateforme, et c'est 6 mois plus tard, et pas dans la journée, ou pas dans la semaine en tout cas.
0: Mais on a, oui.
1: Donc les pauvres urgences,
0: François nous dit les 3 ou 4 heures d'attente aux urgences en moyenne, c'est faux, je pense que c'est pour rassurer. Lui, il a attendu 7 heures pour un risque d'infarctus à Strasbourg.
1: Possible.
0: Personne s'occupe du problème, nous dit une autre auditrice, et Catherine, ma mère est rentrée à midi, elle est ressortie à 2 heures du matin, et encore, elle a eu la chance d'être ramenée. Faute de la médecine de ville, ils font ce qu'ils peuvent.
1: Non, ils font pas ce qu'ils peuvent. Je travaille quand ils veulent. C'est devenu quelque chose qui est un privilège. Et ils oublient qu'ils sont encore une fois une partie de ce service public de la santé.
3: De la médecine de ville.
0: Ouais. Allez-y.
3: Oui, non, je pense qu'il y a une vraie. Ce que Jean-Christophe a dit, j'ai absolument rien à rajouter. Je suis d'accord avec tout ce qu'il vient de dire. Il y a une vraie responsabilité qui fait que les gens sont démunis, se retrouvent aux urgences, et qu'il y a un encombrement des urgences assez hallucinant. Il faudrait en réalité penser la chose pour pouvoir offrir aux gens une alternative aux urgences qui soit, je ne sais pas moi, des sortes de dispensaires. Ça existe d'ailleurs dans certaines communes, mais c'est pas du tout. Souvent, c'est les maires qui essayent de faire ça avec des bouts de ficelle, mais il faudrait qu'il y ait des dispensaires avec des médecins généralistes, et on sait que à partir de telle heure, on peut aller pour un ce qu'on appelle la bobologie, mais ce qui a un côté, on sait que notre enfant ou même nous, on a un problème et on ne peut pas avoir un généraliste, mais c'est quand même assez urgent, on peut pas attendre, mais on va pas non plus aller aux urgences. Il faudrait avoir cette cette alternative-là. Et les pouvoirs publics doivent à un moment, je sais pas, créer. Ah, on fait des Grenelles pour tout. Il va bien falloir un jour faire un Grenelle de la médecine et ne pas le penser uniquement qu'en termes de moyens mis. Certes, il manque des moyens, mais il faut aussi que les généralistes puissent un peu se voir mis face à leurs responsabilités.
0: Sujet important, 0826-300-300, évidemment, vous êtes nombreux à témoigner. On va continuer ce débat dans un instant avec vous. À tout de suite.
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15: Et tout de suite, les informations avec Clémence Lobary.
17: Bonjour à tous. On vient de l'apprendre, Marjane Satrapi est décédée. L'artiste franco-iranienne était âgée de 56 ans. Installée en France depuis une trentaine d'années, elle a signé plusieurs bandes dessinées, mais aussi des films, dont l'adaptation de son propre ouvrage, Persepolis, prix du jury au Festival de Cannes en 2007. Selon son entourage, elle est morte de tristesse un peu plus d'un an après le décès de son mari. Dans le reste de l'actualité, un casque bleu tué dans le sud Liban. Une annonce de la force des Nations Unies sur place. Il a succombé à ses blessures après avoir été touché par des obus de mortier. La FINUL, qui a ouvert une enquête, dit avoir constaté une augmentation importante du nombre de tirs et d'impacts dans le sud Liban. Et en parallèle, les bombardements continuent sur place. Des drones israéliens ont frappé ce matin 3 localités du sud du pays. Pourtant, cette nuit, les Israéliens et les Libanais ont annoncé s'être accordés sur la mise en œuvre d'un possible cessez-le-feu. En France, plus de 200 personnes poursuivent les recherches pour tenter de retrouver Liana dans le Gers. Cette collégienne de 11 ans a disparu depuis vendredi dernier dans la commune de Fleurance. Et aujourd'hui, les gendarmes font appel à des cavaliers d'un centre équestre pour des recherches ciblant des zones boisées. La vaisselle jetable dans le viseur des députés. Une proposition de loi est examinée à partir d'aujourd'hui à l'Assemblée nationale. Le texte vise à interdire la vaisselle en plastique dans les cantines et établissements qui accueillent des enfants. À l'heure actuelle, le plastique n'est interdit que pour les contenants où sont préparés les plats dans les cantines, les crèches et les maternités. Il y a toujours plus de millionnaires dans le monde. C'est ce que révèle une étude publiée aujourd'hui par Capgemini. Le nombre de personnes fortunées a ainsi progressé de près de 8% l'an dernier. Leur patrimoine a également augmenté. Une hausse de près de 9%. C'est la plus forte augmentation annuelle observée depuis 2018. Et puis on termine avec du football. On est à tout juste une semaine du début de la Coupe du Monde et l'équipe de France joue ce soir à Nantes. C'est le premier de ces 2 matchs de préparation. Les Bleus affrontent la Côte d'Ivoire. C'est une rencontre à suivre à partir de 21h10. Excellente fin de matinée à tous.
15: Et tout de suite, les pronostics hippiques de Jean-Paul Delperrier. Bonjour cher Jean-Paul, aujourd'hui le quintet se court à Paris-Longchamp et c'est en nocturne un jeudi, dites donc.
18: Et c'est tout à fait exact, ma chère Valérie. Bonjour à vous, bonjour à tous. C'est le prix Hôtel Carnaval qui servira donc de support au pari à la carte dans la 6e épreuve de la Ranure 1. Particularité, tous les chevaux seront montés par des femmes jockeys. 1600 mètres à parcourir avec 14 partants. Le 8 Joury sera ma base associée à Coralie Paco devant le 6 Freja. L'As Division 3 Zawan 2 Omicrome 10 Aura 4 Abiad 8 6 As 3, 2, 10 et 4 pour le quintet. Pour la sélection du jour, en réunion 2, course 2 à Pontchâteau, l'As Number du Gers.
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15: Et on est ensemble avec vous sur Sud Radio pour ce 10h midi avec Thierry Guerrier, conseiller de Paris, Jean-Christophe Gallien, politologue, conseiller en communication, Mathieu Bachalone, conseiller communicant, et président de M2B Conseil, et Rachida Kaout, vous êtes présidente du Haut-Commissariat des diasporas africaines en France. On va revenir sur les dysfonctionnements dans l'affaire de la petite Liana, hélas, symbole ou symptôme d'une justice à bout de souffle, un peu comme l'hôpital dont on est en train de parler. On en parle avec vous, 0826 300 300. Caroline est en ligne, une auditrice. Bonjour Caroline. On parlait donc de l'attente aux urgences, de la médecine de ville qui aujourd'hui est incapable d'assumer. Qu'est-ce que vous vouliez nous dire?
3: Mais moi, je voulais parler de la médecine de ville. Parce que j'ai ma fille qui a fait une crise d'asthme et donc du coup je me suis rendue à la pharmacie, mais comme l'ordonnance était un peu vieille, ils ont préféré que le médecin fasse une ordonnance. Et là le médecin m'a répondu, moi j'ai fini ma journée, il est 17h, je rentre. Elle est à 100 mètres de la pharmacie. Moralité, ma fille, ça s'est aggravé, il a fallu appeler les pompiers, on a passé 5 heures aux urgences alors que on avait tout ce qu'il fallait à la maison, il fallait juste l'ordonnance que le médecin a refusé de faire.
15: Ouais. Et qu'est-ce que vous avez fait? Rien? Vous avez pas, il n'y a pas de suite?
3: Non, parce que c'est comme ça, ils sont débordés, il n'y a pas le choix. Donc les pompiers ont essayé de joindre les collègues du cabinet médical, qui encore une fois se situe à 100 mètres de la pharmacie et de l'endroit où on était. Et aucun n'a voulu la prendre juste pour faire l'ordonnance et lui donner les médicaments.
19: La pharmacie n'a pas voulu vous donner la ventoline pour vous dépanner en disant vous me ramènerez l'ordonnance demain.
3: Alors la ventoline, oui, sauf que comme on a attendu d'avoir le papier, la crise s'est aggravée et il lui fallait une inhalation avec des corticoïdes. Donc là, pour le coup, il fallait vraiment une ordonnance. Nous, on a la machine à la maison, donc on aurait pu tout faire à la maison. Ouais. Mais le médecin traitant a refusé de se déplacer en disant
15: j'ai fini ma journée.
3: Je suis dans ma voiture, j'ai fini ma journée, ouais.
15: C'est dramatique. Hein. Merci de ce témoignage, Caroline. Moi, j'ai une amie qui m'a raconté son médecin. Il y a un petit panneau avec une seule question par consultation.
20: Ouais, c'est bien.
15: C'est vrai. C'est-à-dire que si vous venez, vous vous dites j'ai du mal à dormir, mais j'ai mal au dos, elle va vous dire non, je soigne pas les deux. Vous revenez la semaine prochaine pour le dos. Donc voilà. Mais l'allongement de l'attente aux urgences est absolument dramatique. On parle de personnes âgées aussi, on parle parfois aussi d'enfants qui attendent des heures.
20: Je voulais juste rebondir sur ce que nous a raconté notre auditrice, qui est malheureusement assez éclairant. Ce qui est symptomatique dans son récit, c'est aussi le côté la folie administrative, qui à mon avis est très française de plus en plus, où chacun n'assume pas ses responsabilités et se cache derrière un papier, une procédure, voilà. Donc on arrive dans une sorte où personne n'agit et tout le monde attend pour pouvoir se surprotéger en disant parce que moi si je vous donne le médicament parce que je n'ai pas, et voilà, et on arrive à une situation où du coup il se passe rien, les gens sont victimes de ça.
21: D'accord, mais il faut quand même être rigoureux. Par exemple, nos pharmaciens d'officine en particulier sont souvent le premier maillon, le premier contact des Français. Et la plupart du temps, dans la plupart des situations, ils font un maximum pour essayer d'aider justement les gens qui sont bloqués parce que l'ordonnance n'a pas été renouvelée, etc. Pour autant, ils ont une énorme responsabilité, et notamment juridique. Ils doivent payer des assurances considérables. S'ils commettent une erreur en donnant un médicament... Il faut savoir quand même que le Conseil de l'Ordre des pharmaciens en France, a organisé un logiciel qui permet, si vous vous branchez, que vous créez votre propre espace, chaque patient peut avoir son espace, mais ce qui fait que toutes les pharmacies de France peuvent savoir s'il y a une interaction entre tel médicament pour vous, alors que vous allez, par exemple, 300 km plus loin. Et ça permet, ce système a permis d'éviter les risques et justement d'aider le plus possible les gens. Maintenant, les pharmaciens, ils peuvent pas tout faire. Il y a des moments où parfois, ils sont obligés de faire très très attention et de refuser finalement sur une vieille ordonnance qui est un peu qui est peut-être douteuse. C'était peut-être pas le cas pour l'auditrice évidemment, mais donc c'est très compliqué. Moi, je voudrais rajouter un mot. J'ai eu un exemple récent. Nous avons un système qui s'appelle les ARS, qui sont des espèces de préfets sanitaires, qui sont pas dirigés d'ailleurs par des médecins la plupart du temps, parfois mais très rarement. Et on a suradministré ce pays. On essaye d'aller vers une santé à la NHS anglaise, une espèce de grand service public complètement. Bon, alors qu'on a des libéraux, alors qu'on a qui sont critiqués, mais qui font un travail et dont on a besoin de maintenir aussi cette médecine-là. Or, la sécurité sociale, en voulant tout régenter, parce que maintenant, 23 milliards encore de déficit cette année, il faut faire des économies. Alors, on pense que c'est en suradministrant qu'on va faire des économies. Ouais. C'est le contraire qui se produit. On vient de le voir avec l'exemple de cette auditrice. Je vous donne un exemple. Les présidents de conseils départementaux demande que les ARS soient départementalisés. Vous imaginez que pour prendre une décision pour une décision médicale, pour organiser un nouveau dispositif médical, par exemple à Amiens ou à Beauvais, tout ça dépend de Lille. Et ce sont des gens qui administrent depuis Lille. Ils refusent d'avoir un correspondant dans chaque département qui connaît la localité, la proximité. C'est fou. C'est comme ça qu'à force, les hôpitaux, les médecins passent un quart au moins. C'est même presque le tiers de leur temps à remplir des questionnaires, des formulaires. Ils font autre chose que leur métier de médecin. Ils font de l'administratif. Ça les pousse pas à devenir ce qu'étaient leurs parents ou leurs grands-parents, leurs prédécesseurs, qui étaient des médecins qui, en effet, passaient de 7h à 23h leur journée à s'occuper des gens. Sur administration, j'ai fait mon chiffre dans la journée, je m'arrête. Bon, ils sont pas tous comme ça. La plupart des médecins se comportent pas comme ça. Mais il faut comprendre que c'est une logique qu'on a mis en route, en critiquant la médecine libérale, en critiquant le privé, alors qu'il nous faut les deux systèmes.
15: Mais c'est pas faute de l'avoir dénoncé. Le professeur Grimaldi ont écrit des livres sur ce sujet, la façon dont on a transformé l'hôpital public entreprise, l'hôpital entreprise.
21: 25% du personnel est administratif, c'est n'importe quoi.
0: J'aurais dit à Thierry quand même, à tout le monde, que la médecine libérale n'est pas libérale, elle est administrée.
21: Mais voilà, malgré elle, à son corps défendant.
0: Et ils ont une responsabilité dans la chaîne publique de la santé qui n'est pas de fermer à 5h et de dire je suis dans ma voiture.
21: Mais ça les déresponsabilise, ce système. Ça les déresponsabilise.
0: Vous êtes médecin, vous avez fait études de médecine, vous avez un serment d'abord avant d'être fonctionnaire.
21: Vous avez raison.
0: Et vous devez soigner les gens, vous devez rentrer chez vous, vous occuper de je sais pas quoi. Donc ça, il n'y a pas. Ça veut dire qu'on fait l'irresponsabilité jusqu'au bout et c'est générationnel plutôt qu'autre chose. Moi, j'ai un cas concret pour un pharmacien terrible. Et ça arrive souvent. C'est un cas concret et dangereux parce que la prescription vient d'un service d'oncologie, c'est-à-dire en gros traitement du cancer. Et souvent, et je ne le savais pas, les prescriptions médicales sont parfois incomplètes ou mal écrites, trop rapidement, ainsi de suite. Et le pharmacien avait se retrouve devant la difficulté, c'est de dire soit je ne délivre pas les molécules parce que c'est incomplet, au risque de me faire sanctionner par l'adit ARS qui vient le contrôler parce qu'elle passe son temps à contrôler, ou je délivre et à ce moment donc je vais être contrôlé, et si je délivre pas, il faut que le patient retourne à l'hôpital où il n'a pas un rendez-vous tout de suite pour obtenir une prescription à ce moment-là corrigée dont il a besoin parce que son traitement c'est de la chimiothérapie qu'il le fait parfois chez lui, ainsi de suite. Et donc là, cet ami, on est à Clermont-Ferrand dans le Puy-de-Dôme, c'est pas à Paris, c'est pas ailleurs, et bien lui, il l'a délivré les médicaments comme il a toujours fait, parce que c'est un libéral, vraiment libéral, pas quelqu'un qui rentre dans cette chaîne de valeur administrative, qui se protège et qui a peur de la contrainte régulatoire de l'ARS, donc qui vient dans toutes les régions. Et bien, aujourd'hui, il a un contrôle sur l'ensemble de son activité. C'est-à-dire que c'est comme un contrôle fiscal ou social, si vous voulez, mais c'est un contrôle sécurité sociale sur l'ensemble. Donc ça veut dire des milliers de prescriptions, il a besoin d'avoir un avocat, il a besoin d'être soutenu par quelqu'un qui derrière, ça engage des dépenses derrière, et il a une fin de carrière qui du coup se traduit de cette manière-là. Donc voilà le système dans lequel on est. Il est moins libéral.
21: C'est ce que je disais sur l'administration.
0: Suradministré et totalement déresponsabilisé, et surtout l'administration de suradministration, elle ne fait que du contrôle.
21: Et ça ne fait pas faire des économies au système, contrairement
15: alors,
21: à ce qu'on.
15: Martine nous dit, moi dans ma pharmacie, dans mon village, on m'avance mon traitement, je suis asthmatique en attendant mon rendez-vous chez mon médecin. Évidemment, on a tous.
21: C'est ce que je vous disais, le dernier maillon ou le premier maillon, les pharmacies d'officine.
15: Quand on connaît le pharmacien, il m'arrive aussi d'être au bout d'une ordonnance et ça passe. Et quand effectivement, mais ça c'est de la proximité, quand vous connaissez votre pharmacien, une autre auditrice me dit, bah oui, moi aussi je suis allée chez le dermato, on m'a dit par SMS, on fait si c'est pour les crins de beauté, on parlera pas de votre eczéma. C'est-à-dire que c'est
21: pas de sujet à la fois,
15: c'est quelque chose de plus. Mais c'est vrai que voilà, l'attente aux urgences, le constat est là. Parlons maintenant de la justice, des dysfonctionnements de la justice, des enquêtes de police, de gendarmerie également. On va en parler et je vous propose d'écouter Aurélien Martini, vice-procureur et secrétaire général adjoint de l'USM, qui était ce matin. Alors on va peut-être l'écouter au retour pub. Comme ça, on pourra entamer le débat qui était l'invité ce matin de la matinale de Sud Radio.
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31: Bonjour.
15: On est de retour avec vous, donc parler de l'affaire Liana avec visiblement des dysfonctionnements, mais des dysfonctionnements dans cette affaire, effectivement, cet homme soupçonné de l'enlèvement de Liana contre lequel il y avait déjà eu des plaintes, des dossiers qui n'ont pas été transmis. Visiblement, ce n'est pas un cas isolé, il y a beaucoup de plaintes qui sont en attente, de gens victimes qui racontent ne pas avoir de nouvelles de leur plainte. Je vous propose d'écouter, je vous le disais, Aurélien Martini, vice-procureur et secrétaire général adjoint de l'Union syndicale des magistrats.
4: Alors ça, c'est le jeu des règles de compétence, c'est-à-dire que chaque parquet est compétent sur son ressort territorial. Ça veut dire que quand les faits sont commis dans un ressort différent de celui où vous déposez plainte, le procureur qui reçoit la plainte doit la transmettre à son homologue, ça c'est le code de procédure pénale qui l'impose, parce qu'il existe une compétence territoriale.
5: Alors d'accord, pardon de vous couper, mais ça signifie qu'on perd du temps pendant ce temps.
4: Absolument. On perd du temps, non seulement parce que les transmissions se font souvent de manière papier, par des procédures papier, et que nos services sont exsangues, et donc le cheminement interne, si vous voulez, conduit à une procédure à arriver d'abord dans un service dit du courrier, où parfois vous avez un seul agent qui reçoit toutes les procédures par la poste. Il faut s'imaginer le ce que ça représente en termes de volume de courrier qui arrive. Et puis ensuite, c'est transmis à un autre service qui a un bureau d'ordre, là aussi, avec des services où parfois, moi j'ai connu des juridictions où on devait avoir 5 personnels et on en avait que 2 dans le bureau d'ordre qui enregistraient toutes les procédures qui arrivaient. Et ensuite, c'est transmis dans le bureau d'un magistrat, mais c'est transmis au milieu des autres procédures. Et ce magistrat, il peut être à ce moment-là à l'audience de permanence. Oui. Bref, c'est un système qui est à bout de souffle
5: et
4: qui
5: ne
4: permet pas de répondre dans des temps limités.
15: Alors, autre témoignage, celui d'une magistrate. Je travaille dans une petite juridiction. Des plaintes pour violences sexuelles en souffrance dans mes services d'enquête. Il y en a des dizaines, voire des centaines. Il faut attendre un drame pour qu'on réalise qu'on a la justice qu'on finance. Entre 2016 et 2022, les plaintes pour violences conjugales ont été multipliées par 2. Combien d'officiers de police judiciaire, de procureurs, de juges, de greffiers en plus pour les traiter? Je vous laisse deviner. La libération de la parole a fait exploser les plaintes pour violences sexuelles. Exploser, j'en traite à chaque permanence, tous les jours. Combien de personnel en plus? Devinez, on ne fait pas plus, on ne fait pas plus vite, pas mieux, à moyen constant. La parole magique ne protège pas les victimes. On sait comment les protéger mieux. C'est un choix de financeur. Je refuse d'assumer ce choix que je m'efforce déjà, jour après jour, d'amortir. C'est un témoignage terrible que celui-ci. On a vu dans certaines juridictions d'un revers de main pousser des dossiers vers la poubelle, des plaintes qui ont été qui ne sont pas traitées. Donc cette affaire de Liana, où visiblement il y a eu des dysfonctionnements, est quand même le symbole, le symptôme d'une justice qui est elle aussi malade. Je ne sais pas qui veut prendre la parole en premier, peut-être Rachida.
6: Oui, c'est terrible. C'est une affaire qui glace les os, mais au-delà de ça, c'est une affaire de plus et je dirais même une affaire de trop, Et la question que se posent aujourd'hui les Français, c'est justement pourquoi il y a autant de lourdeurs administratives, pourquoi les services ne communiquent pas entre eux. C'est bien là la question. Moi, je parlais avec des officiers de la police la semaine dernière, encore une fois, et ils se plaignent encore et encore du manque de moyens, de la lourdeur, si vous voulez, administrative. Donc, le temps de communication est long, le temps de retour est long, les moyens ne sont pas là. Et dans cette affaire, je pense qu'en fait, il faut s'arrêter plus qu'un moment et se dire que arrêtons de constater, arrêtons de dénoncer. Effectivement, le régalien aujourd'hui est mis à mal. Aujourd'hui, en fait, tout à l'heure, on parlait de la santé, mais la justice, c'est pareil. Et c'est pas les policiers, c'est pas les enquêteurs, en fait, qui sont mis en cause. C'est tout simplement, en fait, la machine qui ne leur apporte pas suffisamment de moyens pour pouvoir répondre tout simplement, en fait, à toutes ces plaintes, parce qu'il ne faut négliger aucune plainte. Non. Et là, en l'occurrence, c'est une affaire qui, encore une fois, ça me fait bondir parce que qu'on se retrouve avec cette petite... Mais évidemment, alors qu'il y avait eu déjà des signalements, quand on voit que j'ai lu ça encore ce matin, toutes les 3 minutes, un enfant en fait est victime de prédateurs sexuels. Les plaintes, il y en a qui sont déposées, mais la plupart ne sont pas traitées dans l'instant t'es dans l'instant immédiat, dans l'immédiateté.
15: Alors, Nicolas est en ligne avec nous, il voulait témoigner, c'est un auditeur. Bonjour Nicolas.
0: Oui, bonjour Valérie, bonjour tout le monde.
15: Qu'est-ce que vous vouliez nous dire ?
0: Oui, bah en fait, moi ce que je voulais dire, c'est qu'il y a quand même eu un manque d'investigation lors des dépôts de plaintes. Ouais. Surtout là, quand c'est des plaintes qui viennent d'un enfant, il y a quand même eu un gros loupé dans cette histoire. Ouais. Enfin, de toute façon, c'est ce qu'on peut voir. C'est d'autres affaires sont en train d'en découler. Là, il y a notre affaire du notre fillette qui avait porté plainte en septembre et jusqu'en mai 2025, elle a été violée. Alors qu'il y a même eu une investigation médico-légale qui avait prouvé qu'elle avait eu
15: des violences.
0: Et que ben voilà, le enfin ce gars-là n'a pas du tout été appréhendé, il y a eu aucune garde à vue. Alors après je mets pas en faute voilà les commissariats, les agents de police qui ont aussi un travail voilà, comme on disait, la libération de la parole a fait qu'il y a eu beaucoup de gens qui ont porté plainte, mais voilà, je pense qu'il y a aussi peut-être un manque de personnes peuvent être formées là-dessus.
15: Oui, c'est effectivement dans ce cas-là, il y a eu quand même plusieurs signaux d'alerte. En l'occurrence, ce sont les gendarmes qui n'ont pas transmis, dont la plainte n'a pas été transmise. Il y a eu un dessaisissement et le dossier visiblement est resté
5: de Toulouse à Auch
15: et ça n'a pas été suivi.
5: Mais Thierry Guerrier, je connais mal le dossier Layana et en effet, je pense que les policiers eux-mêmes, mais aussi les juges ont peut-être perdu du temps, mais en même temps, ils sont débordés aujourd'hui par toute une série de phénomènes pour lesquels on demande, il faut rattraper le temps perdu, et on demande au pouvoir public à juste titre, de façon très légitime évidemment, à intervenir. Mais je voudrais vous dire par exemple, l'année dernière, le budget de la justice voté pour 2026, c'est à peu près 11 milliards, 10 milliards 7. Ça a été une augmentation encore de 266 millions. Alors, on a reproché à Gérald Darmanin, qui fait ça, de la gauche en particulier, de ne pas s'intéresser à la prévention, mais plutôt de mettre cet argent en plus dans le carcéral, comme dit la gauche, c'est-à-dire les prisons. Mais on exige qu'il y ait des prisons supplémentaires. On voit bien, par exemple, à la suite des émeutes, que les consignes implicites données par les parquets, on ne met pas en prison parce qu'il n'y a plus de place pour les mettre en prison. Donc, vous voyez qu'on est, Valérie, dans des cercles vicieux où on attend tout le temps. Il faut rattraper le retard. Gérald Darmanin sait ce qu'il veut, notamment en essayant de lutter contre le narcotrafic, en essayant de mettre, de créer des prisons spécifiques pour les leaders de ce marché du narcotrafic, de la lutte contre la drogue. J'ai envie de dire, on ne peut pas tout faire à la fois. C'est un constat catastrophique. Il y a des années et des années à rattraper. Il y a des efforts qui sont faits. J'ai essayé de décrire. On pourrait parler du périscolaire.
3: Nos services publics, je veux dire, c'est leur métier. On parle de gens dont c'est professionnel. Avoir plusieurs dossiers en cours, plusieurs exigences en cours. Vous connaissez une entreprise qui ne fait pas face à plusieurs marchés. Ça, je suis désolé. On parlait tout à l'heure de la santé. La santé, il y a au moins les urgences. Oui, la santé, il y a au moins les urgences. Là, dans l'affaire dont on parle, évidemment que c'est terrible, mais ça démarre évidemment par l'aspect judiciaire, parce que les enquêtes pas faites, police, justice. Mais si on remonte à d'autres affaires, vous avez l'école qui ne fait pas son travail de signalement, vous avez les services sociaux qui suivent ou qui suivent pas. Dès qu'on bouge d'une rue ou d'un quartier ou d'une ville, ça y est, on tombe dans les oubliettes. Vous vous rendez compte où on est rendu. Si vous discutez avec les policiers, ils ont des services digitaux ou informatiques.
5: C'est quoi la solution
3: précédent.
5: Alors c'est quoi la solution?
3: Vous avez, on est, je suis pas d'accord. Il y a à la fois des professionnels qui doivent faire leur métier et c'est leur métier. Arrêtons avec l'irresponsabilité, les excuses administratives.
5: Et c'est pas ma culture. Vous avez compris la culture de l'excuse.
3: Hein. Après le politique, je suis désolé, même Monsieur Darmanin, bah oui, c'est son boulot de faire ça. Ah oui, boulot de faire face au trafic de drogue. C'est parce qu'il devrait moins voyager, moins fier de visite, si vous voulez, de terrain, comme ils font tous. Monsieur Nunez, il se balade. On lui demande pas de se balader. Moi, je m'en fiche qu'il aille à Nice discuter avec les voisinages. Il faut qu'il travaille. Il faut qu'il travaille. Le politique doit travailler. Ses services doivent travailler. Pas organiser un déplacement.
5: Un
3: métier, c'est un métier.
5: On peut mettre un peu du réel aussi dans le débat et pas être que populiste.
3: On passe beaucoup de temps à se déplacer, moins à discuter avec les citoyens ou avec les politiques et après, l'administration va faire son boulot.
6: Je suis pas tout à fait d'accord parce que le terrain, il y a que ça de vrai. Je vais vous dire.
5: Il va pas lui reprocher.
3: Le terrain, quand on fait une visite, non pas de courtoisie, mais un déplacement médiatique. Non, c'est pas du terrain.
5: On est dans le populisme total. Pas de réalité, les faits ne comptent pas, les chiffres ne comptent pas.
3: Je parle de choses concrètes, monsieur Guerrier. Je ne parle pas de populisme. Je ne suis pas populiste quand je dis
15: ça. Quelqu'un me dit l'enquête était en cours, il manquait juste de convoquer le suspect. Bah ouais, c'est bien le problème. Le dossier était chez le gendarme, de chez les gendarmes depuis le 28 janvier, mais enfin. Mais enfin, on est au mois de juin.
2: Sur une affaire précédente, il n'a pas été entendu, en plus.
15: Il n'a pas été entendu. Donc, on peut essayer de défendre les gendarmes. Ils ont merdé. J'ai pas d'autres mots que ça. Ils ont merdé.
2: Peut-être.
15: Bah oui, ils ont merdé.
2: Ça arrive. Mais il n'y a pas de système parfait.
3: Non, mais attendez, vraiment.
15: C'est pas le bol. Vous pouvez pas dire c'est pas le bol. Non, mais franchement.
2: Je dis pas c'est pas le bol.
15: Non, mais vous dites ça peut arriver. Non, ça peut arriver.
7: Je vais essayer de faire du en même temps.
15: Allez-y, Mathieu.
7: Alors, Jean-Christophe, ça partait assez mal. Je me suis dit, oulala, mais en fait...
3: Ça partait assez mal, mais en fait,
7: je suis assez d'accord avec lui sur la fin. C'est-à-dire sur le côté... Après, on verra sur ce quoi je suis pas d'accord avec lui.
2: Mais on est tous contre la culture de l'excuse.
7: Non, on est tous d'accord là-dessus. Je suis d'accord sur le fait qu'il y a un sujet en France sur la dilution des responsabilités. Ouais. Mais qui arrive dans ce cas-là, mais qui arrive dans plein d'autres choses.
2: C'est culturel, c'est tout le pays, en fait.
7: Chacun va se renvoyer la part de responsabilité en disant je suis dans mon périmètre, mais du coup, je vais pas bon. Après, il y a un sujet sur lequel, par contre, je suis pas du tout d'accord avec Jean-Christophe. C'est de dire que les gens font pas leur boulot, les gens sont...
15: Mais vous convoquez pas un mec accusé de viol depuis le 28 janvier.
7: Il y a une question aussi de lenteur de procédure. Ah, voilà. Parce qu'il y a en réalité, ça vous pouvez pas le nier, un problème de moyens humains. Thierry a raison, le budget de la justice a été augmenté, on peut saluer les efforts qui ont été faits, notamment sous l'impulsion d'Éric Dupond-Moretti, qui a beaucoup mis de sa personne là-dedans pour l'augmenter. Mais on partait de tellement loin le budget de la justice en France, en gros, au niveau médian, la moyenne européenne, ce qui veut dire qu'en France, en France, je crois, à peu près les chiffres de l'année dernière en 2024, c'est 77 euros par habitant pour la justice. La moyenne européenne est à 81 euros et quand on compare sur des pays qui sont sur des standards vers lesquels on pourrait essayer de se comparer, à savoir l'Allemagne, à savoir la Belgique,
2: ils sont plutôt autour
7: de 130-140 euros en moyenne par habitant. Donc il y a un sujet de moyens de la justice. Il faut voir l'état.
2: Il faut voir l'état
7: des tribunaux qui tombent en ruine. Il faut voir l'état, la façon dont les magistrats et les greffiers travaillent avec pas d'internet, il y a plus de ramettes de papier. Ils sont obligés d'apporter leur ramette de papier quand il faut imprimer des documents, ce genre de choses. Il n'y a pas assez de magistrats. On peut dire qu'effectivement, certains ne font pas leur travail. Je ne pense pas que ce soit le cas. C'est juste que certains sont peut-être pris et ça, il faudrait pour le coup dépoussiérer.
3: Je dis qu'ils ne travaillent pas assez.
7: Je suis pas sûr que ce soit une question de volume de travail. Ils sont pas assez nombreux. Et puis, par contre, là, je suis d'accord avec Jean-Christophe. Il y a une question de procédure. Il faut peut-être, à un moment, essayer d'alléger les procédures et de faire confiance aussi. Et ça, j'en ai beaucoup parlé parce que vous savez que j'ai travaillé pendant longtemps avec des avocats. Il faut aussi essayer de faire confiance à l'ensemble de la famille judiciaire et aussi aux avocats, à ceux qui participent à la procédure.
15: Un enfant qui a été violé, depuis 3 ans n'a pas de nouvelles du tribunal ni de la police.
7: Quel rapport avec ce que je dis?
15: Faire confiance à la justice. Comment vous pouvez avoir confiance en la justice quand vous portez plainte et que vous n'avez pas de réponse?
7: Il fallait que l'institution judiciaire fasse aussi confiance et ne soit pas claquemurée dans des procédures.
15: On fasse confiance à qui? Par exemple,
7: aux personnes qui participent à la procédure pénale, à savoir aussi les avocats notamment des victimes, qui ne soient pas considérés comme des ennemis.
15: Ça doit être pris dans l'urgence immédiate.
7: Je dis pas qu'il faut avoir confiance dans la justice. Je dis qu'il faut que toutes les personnes qui participent au fonctionnement de la justice puissent travailler de concert ensemble et ne soient pas polluées par des procédures. C'est ça que j'essaie de dire.
15: Voilà, et qu'ils fassent beau tous les jours, qu'il n'y ait pas la guerre.
7: Mais on fait quoi? Les magistrats sont nuls, sont tous des pourris et n'ayons plus confiance en la justice. Si on parle de populisme, là on est un peu
15: prolongé. J'ai pas dit ça non plus. On y revient, on doit marquer une pause.
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15: Alors, on continue. François nous dit certains gendarmes et magistrats n'ont pas fait leur boulot, point. C'est ce qui bah là, dans ce cas-là, en l'occurrence, oui, il y a eu dysfonctionnement des deux côtés, à la fois du tribunal, mais c'est vrai que, voilà, on pose des questions. Maud Bréjon aussi s'indigne en disant qu'elle comprend les Français, elle partage l'indignation sur les enquêtes et veut augmenter les moyens de la justice. Je ne sais pas si c'est, pour reprendre ce que vous disiez, Mathieu Bachelon, un problème aussi de
7: c'est
15: procédure.
7: C'est pas que ça, mais c'est aussi
3: pas
7: le cas.
3: C'est pas populiste de dire que on n'a pas les moyens de prendre en compte la parole des enfants. On a à peine les moyens de prendre en compte la parole des femmes.
2: On le voit sur le dossier du Paris scolaire à Paris.
3: Il y a des paroles et c'est moins complexe. Mais déjà, aller porter plainte sur violence faite aux femmes, lorsqu'on est une femme, c'est compliqué encore aujourd'hui, alors que la parole s'est ouverte et libérée. Mais pour les services, c'est pas facile. Et pour les enfants, lorsqu'on a les enfants, vous le disiez hors antenne, on peut le rappeler, c'est-à-dire qu'il y a un temps qui est très court parce qu'ensuite, il y a enfouissement. Mais surtout, ces sujets-là, et là on parle de cas où il y a une parole qui a été proposée, elle n'est pas prise en compte, elle n'est pas traitée, et c'est pour ça que je parle moi de dysfonctionnement, et c'est pas populiste de parler dysfonctionnement, on a le droit de critiquer le fonctionnement de l'administration, on a le droit dans un pays qui est suradministré, excusez-moi de le dire, de critiquer le fonctionnement de l'administration, parce que soit elle travaille pas assez vite, soit elle n'est pas équipée, elle n'a pas les moyens, je suis très largement d'accord là-dessus, mais que fait-on de l'argent qu'on met dans le fonctionnement à ce moment-là, cette administration qui est l'essentiel de ce qu'on dépense publiquement aujourd'hui, beaucoup plus que sur l'investissement.
2: C'est pas faux.
3: Donc, je voudrais quand même qu'on puisse avoir le droit de critiquer le fonctionnement de l'administration, non pas des fonctionnaires en tant que tels, mais de leur organisation, de l'impulsion qu'il y a là-dedans, parce que les résultats dans le régalien, et c'est mon principal regret qui est pour le coup politique, eh bien, c'est la faiblesse que vous décriviez très justement, c'est-à-dire pas assez de moyens, pas assez de résultats. Hein, on prend la santé,
2: Valérie.
7: La justice, l'éducation. Mais on peut pas dire que les juges ne travaillent pas ou ne travaillent pas assez.
15: Personne n'a dit ça non plus.
3: Valérie. J'ai dit qu'ils travaillent pas assez.
15: Mais non, mais ils sont débordés de dossiers.
7: Ils sont débordés de dossiers.
3: Non, mais
7: ils sont
3: pas assez nombreux. Je peux comprendre que ce que je dis pour le coup soit au-delà de la vérité, mais on a besoin de pousser un peu davantage. On a besoin en ce moment de secouer les choses qui ne fonctionnent pas.
7: Allez. C'est de la post-vérité trumpienne.
0: Jean-Christophe dit ça, notamment...
3: Parce que je l'avoue, tu vois, Trump, il l'avoue pas.
0: Il me parlait tout à l'heure hors antenne, et je vous expliquais que c'est pas faute. Notre groupe, le groupe auquel j'appartiens au Conseil de Paris, Paris Liberté, celui de Rachida Dati, Grégory Canal, d'Inès de Ragnel, de Nelly Garnier, quand il fait...
7: Ouais, il va tous les faire.
0: Pardon, Jean-Pierre Lecoq aussi, par exemple, Delphine Berkeley. Oui, tous ces gens-là qui sont maires du 6e arrondissement, maires du 5e, du 9e arrondissement, qu'est-ce qu'ils ont fait? Et puis ceux qui sont dans l'opposition, que j'ai cité aussi, tout ça appartient à peu près au même groupe, et on s'est battu avec Rachida Dati, on a perdu, très bien, mais ça fait, il y a 10 ans, moi je suis nouveau dans l'affaire, mais il y a 10 ans qu'ils ont dénoncé à la mairie de Paris le scandale qui commençait à émerger du périscolaire. Vous savez ce que répondait Anne Hidalgo, parce qu'elle était sur une posture purement politique, vous êtes obsédé par cette question. Aujourd'hui ce sont des centaines de parents qui pleurent le fait que leurs enfants, 3 ans, entre 3 ans et 8 ans, ont été abusés sexuellement. Vous vous rendez compte du scandale? Et il a été tué pour des raisons politiques, on a été traité d'obsédé par Madame Hidalgo. La réalité, c'est qu'aujourd'hui, la justice devrait avoir, et la police n'ont pas les moyens en temps, aujourd'hui, d'entendre les enfants. Vous avez parlé d'enfouissement. C'est un processus psychologique. Au bout de 3 mois, un enfant de 3 ans, il chasse ce qui lui est arrivé. Il ne pourra plus le raconter.
3: Thierry, est-ce que c'est gravissime? Est-ce que c'est populiste de dire que pour aller dans votre sens?
0: Non, mais c'était aussi
3: non
0: politique.
3: Seulement. Non, est-ce que c'est populiste ce que je vais dire? Parce que je parle sous votre contrôle maintenant de bienséance d'expression publique et politique.
0: Il faut qu'on en sorte collectivement.
3: La réalité, c'est qu'en 2015, moi, j'ai eu un cas dans ma famille. Un de mes enfants qui était dans une des maternelle concernée, donc c'est à 10 ans. Moi-même, j'ai euphémisé ce que je vous disais, parce
0: vous comprenez
3: que j'avais ce côté de, là aussi, attention à ce qu'on dit, attention à ce qu'on fait. Donc c'est pour ça qu'aujourd'hui, c'est un peu différent. Et lorsque vous dites que vous avez perdu l'élection, un, parce que je pense que le sujet n'a pas été suffisamment porté. Sur ce dossier-là. Et les gens vous ont même accusé de participer, pour certains d'entre vous, en tant que maire, de cette affaire. Donc il y a une contre-vérité là-dessus qui était non pas populiste. Mais ce que je voulais vous dire, c'était de dire qu'il y a eu pire que ça. Dans ce système, il y a eu des pressions qui ont été faites jusqu'à très récemment, depuis ceux qui vous ont battu.
0: Bien sûr.
3: Le processus d'enquête. Donc, oui, nous avons à secouer le fonctionnement de nos administrations, qu'elles soient de police ou de justice, et pas simplement en disant, ils font bien leur travail tout le temps, ils sont au feu, les pauvres, ils prennent des coups, je sais pas. Bien sûr qu'ils font ça. Mais c'est leur métier, et surtout de résister à quelque chose dont on parlait hors antenne. Vous savez quoi? Il y a la corruption, c'est pas simplement de l'argent, c'est parfois des pressions, c'est parfois des violences faites sur les fonctionnaires. Et malheureusement pour eux, de temps en temps, ils sont obligés.
0: Mais vous
3: ils
0: avez
3: sont
0: vu
3: obligés dans leur carrière.
1: Je voulais. C'est très juste tout ce que vous avez dit. Et ce qui m'énerve encore plus, c'est que vous venez de dire que ça faisait déjà 10 ans que vous étiez au courant.
0: Donc c'est pire.
1: Donc en dénonçant justement.
0: Et Emmanuel Grégoire n'ont pas voulu prendre en compte cette dénonciation.
1: Mais est-ce que vous imaginez qu'en fait, dénoncer c'est une chose, mais agir c'en est une autre. Où a été l'action en fait justement? C'est ça. Mais on parle d'enfants.
0: L'action de l'opposition, c'est de commencer par dénoncer les faits.
1: Oui, mais au-delà, si vous voulez, de dénoncer cela, donc lors d'un conseil, etc. Il y a des moyens en fait d'action pour agir. Saisir la justice, mener des enquêtes, mettre la pression politique.
0: Mais c'est ce que nous avons fait, notamment dans les mairies.
1: Dix ans.
0: 17e, 9e, le 6e, Jean-Pierre Lecoq dans le 6e, Delphine Berkeley dans le 9e. Tout de suite,
1: ça n'a pas été suffisant.
0: Mais il fallait que toute la mairie, parce que vous avez compris qu'une partie de la direction de l'action scolaire de la mairie de Paris, dirigée depuis Anne Hidalgo, la direction centrale, et Emmanuel Grégoire, s'est opposée aux demandes de mes collègues. J'y étais pas à l'époque, j'étais pas élu, mais qui ont fait ces demandes il y a déjà 10 ans, par exemple de revoir tout le recrutement des animateurs.
1: Il s'agit de vérifier. C'est encore un autre sujet très important.
0: C'est le même sujet. Plus resserré, par exemple en téléphonant à l'employeur précédent de celui qui est candidat ou de celle qui est candidate, on se rend compte que parfois il a été chassé de l'école précédente. Les services ne devaient pas se parler entre eux. Quand un directeur
4: on n'a même pas de fiche sur les éducateurs qui sont recrutés de Paris, mais c'est vrai que là où je suis d'accord, c'est que dans la campagne ça n'a pas pris, alors qu'il y a une responsabilité énorme,
0: notamment parce que les médias ne l'ont pas traité. Rutel Krief l'a reconnu.
1: Il savait.
4: Bon, alors dans la Sophie, suite des affaires pour agression sexuelle, vous aviez vous proposition à faire à Sheila Kaout?
1: Écoutez, il y a déjà plusieurs semaines, j'avais dit sur ce plateau que pour tout ce qui concerne en fait les violences sexuelles envers des enfants, eh bien pour moi c'est la castration chimique. Donc Bruno Retailleau a repris ça. Il y a même pas, c'est ça, il y a quelques jours, il y a une semaine à peu près. Mais moi je pense que il faut être sévère. Pourquoi ? Parce que en même temps, si on fait pas ça, donc ça continuera. Et puis c'est en montrant l'exemple et en étant ferme, mais vraiment ferme. Alors je sais que c'est
0: expliquer
1: très...
0: ce que c'est que la castration chimique.
1: Alors je sais que c'est quand même. Je sais que ça peut choquer certaines personnes. En revanche, excusez-moi, mais quand un enfant subit des violences sexuelles, vous bousillez sa vie. Vous bousillez sa vie. Donc, et en même temps, est-ce qu'il a demandé ça, l'enfant ? Pas du tout. Pas du tout. Tout ça parce qu'en fait, il a eu affaire à un détraqué sexuel, complètement en fait libéré, libre, hein, le temps que la justice fasse son travail, le temps qu'il se fasse attraper, etc., etc. Ben non, je suis désolée. Moi, je suis pour une mesure ferme, dure.
4: Est-ce qu'il y a des pays qui le font déjà ?
1: Certains pays, oui, mais pas en Europe.
4: Pas
1: en Europe. Non, du tout.
4: Non, pas vraiment. Hein. Pourquoi pas
1: l'Italie en parle, hein. L'Italie est en train d'en parler.
7: On peut faire une recherche, mais à mon avis, les pays qui utilisent la castration chimique ne sont pas des démocraties, ça m'étonnerait.
1: On parle pas de démocratie quand on parle d'enfants qui se font violer, je suis désolée, là.
7: Dans ces cas-là, c'est-à-dire que c'est un argument d'autorité, on peut plus discuter. Dans ces cas-là,
1: c'est pas un argument d'autorité,
7: c'est le même argument qui...
1: Vous imaginez, moi je suis maman.
7: Mais moi aussi, mais je veux dire...
1: Il y a même des parents qui sont capables, en fait, d'aller commettre l'irréparable. Quand leur enfant...
7: C'est l'argument de, dans ces cas-là, on rétablit la peine de mort. C'est exactement le même argument, le même argumentaire.
1: Qu'est-ce qu'on fait ? On se tait, on se couche ?
7: Pas du tout, mais ça veut dire qu'il n'y a pas d'alternative entre les deux. C'est ça, moi, c'est-à-dire que parce que on dirait que la castration chimique n'est pas une bonne solution et qu'elle pose un problème en démocratie, on serait forcément à défendre les pédophiles. C'est-à-dire, moi, je veux pas qu'on tombe dans cette dualité en se disant qu'on peut peut-être avoir une réponse. Et évidemment, la justice a des failles. On vient d'en parler. Évidemment qu'il faut sûrement avoir une réponse pénale plus dure. Mais je pense que tomber dans parler de castration chimique, moi, ça me pose un problème. Un problème philosophique.
0: J'entends l'argument selon lequel nous sommes dans un pays de droit. Ce qui fait notre force et notre différence, c'est que nous avons cette valeur et qu'il faut les respecter. Pour autant, le débat sur la peine de mort est une très bonne comparaison. Pour autant. Il est posé aujourd'hui, Bruno Retailleau, Rachida Kaout à l'instant, pose cette question de savoir si ça devient un outil. C'est un débat qui est ouvert.
7: Oui, non, mais je
0: ayons le débat.
7: Moi, je suis d'accord pour avoir
4: le. Elle existe en France, figurez-vous. Alors, c'est possible comme traitement médical volontaire.
0: Il faut être volontaire.
4: Ça existe également en Allemagne, au Danemark, en Suède, en Royaume-Uni.
7: Avec le consentement de la personne.
1: Mais imposé, ça n'existe pas.
4: Absolument. Et de manière obligatoire ou légale, c'est Pologne, Corée du Sud. États-Unis, plusieurs États, en Russie, autorisé depuis 2011 pour les crimes sexuels sur enfants.
7: C'est vrai que
4: en Russie,
7: c'est un bon argument.
4: L'Ukraine.
1: Aux États-Unis, c'est encore mieux. Il y a même la géolocalisation de tous les pédophiles.
4: Absolument.
1: Vous avez une application, en fait, qui géolocalise tous les pédophiles.
0: Mais
4: dans la plupart des pays, elle n'est pas une punition, mais un outil thérapeutique pour réduire le risque de récidive. Et la castration chirurgicale est beaucoup plus rare, mais existe en République tchèque sur la base volontaire. On se retrouve dans un instant avec vous sur Sud Radio.
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7: Allez, on est de retour avec vous, vos coups de cœur, vos coups de gueule. Thierry Guerrier, vous vouliez revenir sur les émeutes post-victoire du PSG et évoquer un angle peut-être assez peu évoqué, c'est-à-dire la responsabilité ou en tout cas...
8: Je dirais la faiblesse de la réaction du club, du PSG lui-même, hein, parce que les joueurs, les dirigeants... À mes yeux, porte des valeurs. Hein. C'est la valeur de la discipline, de l'action collective, du respect du travail, du travail ensemble. Et il y a là-dedans une responsabilité morale de gens qui, à la faveur de leur travail et de leurs résultats, évidemment, ont une influence considérable sur les jeunes. Et je suis surpris de voir que, d'abord, ils font pas la différence parce qu'ils ont pas pris la parole tellement après les émeutes. Alors, je sais bien c'est pas bon pour eux et qu'ils ne peuvent prendre que des coups. Ok, très bien. Mais enfin, ils vivent aussi de ce que leurs fans leur apportent et de tout le business, et pour moi c'est pas du tout tabou, engendre, et c'est une richesse considérable. Ils ont des salaires considérables. Et après leur victoire finale et les résultats, ils auraient pu, notamment Luis Enrique, il impose une méthode, il fait gagner le PSG grâce au collectif, il a ramené les égos à un niveau à peu près suffisant pour avoir de l'énergie sur le terrain, mais en respectant les règles, et on les entend pas depuis. Bon, et je regrette ça, pourquoi? Attention, je ne veux pas que le PSG paye, c'est pas du tout ça. Mais en revanche, et je sais bien que le débat sur le respect du contrat républicain, du contrat social, de ce qu'on appelle un peu le vivre ensemble un peu pompeusement, c'est un débat qui les dépasse largement. Mais que eux n'aient pas, un tant soit peu, dans ce sujet qui est ce dossier, qui est quand même pour la France, aujourd'hui, un sujet considérable, peut-être le premier, notre capacité à continuer à intégrer des nouvelles générations qui se sont exclues d'une part, mais qui du coup cassent comme ça, c'en est devenu un jeu, dans le débat général sur les, qu'il n'est pas rappelé à un moment donné que c'est pas ça le football, que c'est pas ça les valeurs du sport, ne serait-ce que ça, je le regrette. Voilà, c'est tout. Maintenant, je sais que c'est très dur pour eux et qu'ils vont mieux se taire et passer sous le tapis pendant que les autres gèrent le dossier. Mais c'est dommage. Luis Enrique, Dembélé, Zaire Emery, ce sont des joueurs qui peut-être auraient une forme d'autorité.
7: De parole qui pourraient porter.
9: Moi, je pense que c'est un faux procès qui est fait au PSG.
8: Je fais pas un procès. Je regrette.
9: Mouillez-vous. Le président Nasser El Khelaifi a fait une déclaration. Sais plus à quel moment c'était au Champ de Mars ou avant quand ils étaient alisés. Quand ils étaient alisés.
8: Un peu poussé par Emmanuel Macron et de très
9: il a fait sa déclaration. Oui. Après, je pense que il faut pas. Il faut.
8: Et qu'est-ce la nature de la déclaration? Dites-nous, Mathieu. Franchement, c'était d'une
9: Mais c'est pas son rôle.
8: C'était d'une légèreté.
9: C'est pas le. Enfin, il l'a fait. Je pense c'est pas le rôle du PSG de surinvestir ce champ, d'autant
8: nous
9: plus que
8: tous acteurs de la responsabilité.
9: Mais d'autant plus que, à mon avis, Thierry, c'est faire preuve de naïveté, de croire que parce que Désiré Doué ou Eren Zaïre Emery ou je ne sais qui ou Luis Enrique aurait fait cette déclaration, penser qu'il pourrait avoir une incidence sur le fait qu'il y ait des incidents.
8: Tout procède de la vie en commun.
9: Je pense pas que la parole des joueurs soit à ce point puissante pour arrêter.
8: Non, c'est un parmi d'autres, mais on doit l'entendre aussi. Je regrette juste qu'ils aient été aux abonnés absents. Voilà, c'est tout.
7: Les joueurs, vous avez entendu un joueur.
9: Il faut savoir
7: ce
9: que les joueurs, quand ils font des déclarations politiques, après on dit qu'ils devraient rester dans leur couloir de nage et rester sportif, et quand ils n'en parlent pas.
7: Ça les concerne un peu quand même.
9: Non, ça les concerne pas. En quoi ça les concerne?
7: C'est pas des supporters du PSG?
9: C'est pas que des supporters du PSG. Non, en plus, en réalité, franchement, ça dépasse tellement. Alors là, pour le coup, pour connaître un peu le foot, je vous assure que ça dépasse réellement le PSG, que les vrais supporters du PSG, d'ailleurs, les vrais et les ultras, ils étaient à Budapest, et que là, non, mais ça

0: dépasse.
1: Mais moi, il faut pouvoir se le payer quand même.
2: C'est ce que je dis, il faut faire la différence entre les vrais supporters
0: et que du coup, pour le coup, je vois pas. Le Paris Saint-Germain a sûrement beaucoup de défauts. Le président Nasser El Khelaifi a beaucoup de défauts aussi. Mais là, pour le coup, je pense pas que.
3: Défauts, mais une responsabilité quand même.
0: Non, je pense pour le coup, pour le coup, sur un événement comme ça, ça dépasse tellement la popularité du Paris Saint-Germain qui n'était même pas organisateur des manifestations. La seule manifestation qu'ils ont organisée, c'était au Champ de Mars. Ça s'est très bien passé d'ailleurs.
3: Mais enfin, ça vous a pas échappé que samedi soir, c'était après un match du Paris Saint-Germain.
0: Mais ça dépasse le Paris Saint-Germain. Je pense que le Paris Saint-Germain n'a pas de prise sur les conséquences de l'événement.
3: Mais est-ce que la parole de joueur pourrait porter? C'est la question que pose Thierry.
0: On
4: a affaire à des jeunes, à une jeunesse qui est très influençable aujourd'hui. Je peux vous dire que ce sont des jeunes qui écoutent leurs aînés, ce sont des jeunes qui écoutent leurs idoles, et je suis convaincue que les artistes, au même titre que
2: là en l'occurrence, entre les
4: évidemment. Donc
2: merci,
4: et puis du coup, mais oui, oui, évidemment. Donc non. Et puis
0: je
4: vais vous dire,
0: je pense vraiment pas que la parole d'un joueur aura changé quoi que ce soit.
4: Oui, mais ça va changer quoi de pas le faire non plus.
0: Non, mais là, je pense que c'est vraiment un faux procès qu'on fait aux joueurs.
3: Le RN c'est danger, c'est un peu de la politique, pardon.
0: Oui, mais justement, mais
4: c'est aussi. Non, mais suivi.
1: Non, mais je pense qu'il y a pas de. Alors, c'est pas un reproche, bon, justement. Je trouve c'est intéressant. Alors, le soir même, c'était compliqué. Ça a été timide, effectivement, du président.
2: Oui, bien sûr.
1: Alors, c'est difficile. Ils sont en pleine euphorie. Je pense que les joueurs sont restés. C'est une équipe, c'est une vraie équipe. Ils sont restés sur le terrain très longtemps. On voit bien que c'est quelque chose qui est très partagé, qui n'est pas juste professionnel.
2: Ils sont géniaux.
1: Donc ça, c'est intéressant. Après, là où je peux me raccorder à Thierry très justement, et à ce moment-là, je pense que rien ne les empêcher, compte tenu de leur reach, leur puissance sur les réseaux sociaux. C'est après coup, malheureusement, c'est de condamner ce qui s'est passé. C'est-à-dire c'était facile du point de vue de même de leurs équipes de communication de prendre les images de Paris et d'ailleurs et de dire ça, on ne le veut plus. Vous voyez, si Dembélé, si Doué, si Luis Enrique, tous ceux qui ont le plus gros reach, au lieu de venir à Roland-Garros et de porter, c'est pas au lieu, c'est en même temps qu'ils viennent à Roland-Garros porter leur trophée, célébrer la victoire, ils pouvaient très bien condamner sur les réseaux. Et ça, c'est pas un acte politique, c'est un acte civique aujourd'hui. C'est un acte civique, c'est plus fort. Et là, on pouvait effectivement leur conseiller de le faire. Je pense qu'il y a des équipes autour d'eux qui auraient pu le faire.
0: Mais Jean-Christophe, tu es communicant. En faisant ça, ça veut dire que tu crées un lien évident entre la marque PSG et entre
1: Mais ça, c'est les joueurs, c'est civique.
3: Les mecs, ils avaient quand même des maillots PSG.
0: Il y a un lien, mais pas forcément au point que les joueurs se soient mêlés au truc.
1: C'est un club comme un autre, c'est d'abord le seul. Il y en a deux maintenant à Paris au niveau de la Ligue 1, mais c'est un club aussi qui appartient à un pays. Il a un rôle géopolitique, il a un rôle politique, et les joueurs qui jouent dans ce club, même s'ils sont géniaux, ils ont une identité parfaite aujourd'hui, je parle plus en tant que supporter de l'Olympique de Marseille, donc je peux vous dire que derrière, c'est pas parfait. Donc je vous dis très concrètement que ces joueurs-là auraient très bien pu dire, ou leurs équipes, c'est pas faire de la politique, c'est pas salir la marque, c'est au contraire, c'est la remplir de quelque chose qui
2: Valérie,
1: est plus civique.
2: Valérie, Mathieu s'est posé en conseiller en communication éventuelle du PSG. Moi, je me pose en élu et en partenaire d'un débat politique plus large, en m'interrogeant sur les solutions pour sensibiliser les jeunes, quels qu'ils soient, y compris ceux qui ont
3: gagné. Moi,
4: je pense qu'il faut faire payer les gardes à vue, en fait, en réalité. Ça, c'est un vrai sujet.
2: Ah, bien sûr.
3: On est reparti.
4: Ça, c'est la police qui l'a dit. Il faudrait qu'on fasse payer les gardes à vue.
3: Mathieu, on n'a plus beaucoup de temps, mais quand même, ça mérite d'être signalé.
0: Coup de gueule très rapide, c'est même au-delà du coup de gueule. Un hôtel en Allemagne, dans le sud de l'Allemagne, en Bavière, où les Juifs sont interdits. Nous ne sommes pas en 1933, c'était il y a une semaine. Des touristes israéliens qui venaient visiter l'Europe et qui devaient séjourner.
2: Arrivé déjà deux fois.
0: qui devait séjourner, c'est arrivé deux fois dans le même établissement, donc,
2: exactement,
0: qui devait séjourner en Europe, qui devait donc faire une halte dans un hôtel au sud de l'Allemagne, en Bavière, se sont vus refuser leur réservation, et ça a été motivé par les propriétaires de l'hôtel en disant nous ne voulons pas de juifs dans l'hôtel. Je pense qu'il n'y a pas grand chose à rajouter, si ce n'est de dire que évidemment la puissance symbolique est encore plus forte quand on sait que c'est en Bavière, que c'est en Allemagne, et que
2: ils sont sanctionnés,
0: et que l'hôtel en plus a dit que c'était pour des questions de problèmes de réservation. Là aussi la dilution des responsabilités, mais ça existe encore aujourd'hui en Europe.
5: Je ne vous parle pas de l'affluence des gens qui vont dans les hôtels à Berchtesgaden où il y avait la maison d'Hitler. Alors ils disent qu'ils viennent voir comme ça, mais on sent quand même qu'ils viennent avec beaucoup d'intérêt. Quand au football, je me souviens qu'au lendemain vous étiez jeune, au lendemain de la tragédie du Heysel, on avait pris des résolutions qu'on pourrait remettre au bout du jour.
1: Michel Platini s'était exprimé, d'autres s'étaient exprimés.
5: Voilà. Moi qui suis fan de l'Athletic de Bilbao, ils nous regardent comme des Martiens. En Espagne, en Italie.
2: Moi, je suis un fan du PSG, je veux le rester.
5: Voilà. Justement, je vais avoir le témoignage d'un passant du 16e arrondissement qui refusait une cigarette samedi soir et qui a frôlé le lynchage. Et voilà, on aura son témoignage avec le journaliste Améry Bucco. L'affaire Liana révèle une tragédie judiciaire, la tragédie humaine, bien sûr. Tragédie judiciaire, mais où va la France? J'aurai le témoignage de Fed Zaïd, président de l'association Écoutez et Voir. Et puis la justice a repris le pouvoir, nous explique un certain François Guéranger, en disant dans un livre La Revanche des Juges. Et là, il prouve par A plus B que l'autorité judiciaire que voulait le général de Gaulle n'est plus tout à fait mais vraiment un pouvoir judiciaire. Il faut peut-être y repenser pour des raisons démocratiques.
3: Et un hommage à Marjane Satrapi, formidable. Vous vouliez le dire, vous me l'avez appris.
1: Artiste
3: iranienne qui est décédée ce matin, qui avait un talent immense,
1: Et ça permet de dire qu'aujourd'hui, son Iran à elle, notre Iran à nous, celui qu'on voudrait, est avalé par un régime qui est devenu encore plus violent, encore plus dur, celui des Pasdaran. On parle même plus de religieux, ou en tout cas, c'est un élément presque maintenant mythologique, l'imam caché, on le voit plus, mais voilà. On a une grosse pensée pour elle et pour les Iraniens.
5: On avait
1: en Iran aujourd'hui.
5: On avait tellement bien accueilli l'Ayatollah Khomeini, et je pense qu'on le fera s'il faut le refaire, parce que je pense qu'on a des nuls à la tête de ce pays.
3: Bonne journée sur Sud Radio.
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26: Bonjour à tous. Les recherches s'intensifient dans le Gers pour tenter de retrouver Liana. Les gendarmes font appel à des cavaliers bénévoles pour partir sur les traces de la collégienne de 11 ans disparue depuis vendredi. Environ 170 gendarmes sont encore engagés. Les zones boisées sont au cœur des recherches. Les enquêteurs continuent également de faire du porte-à-porte pour récolter des indices. Hier, une nouvelle plainte pour viol sur mineur a été déposée contre le principal suspect. Un agent de l'Office national des forêts bientôt présenté à un juge d'instruction dans le cadre d'une enquête sur un vaste incendie dans l'Aude l'an passé. Les flammes s'étaient déclarées à Ribaute et avaient parcouru 17 000 hectares. Les deux autres agents de l'ONF placés en garde à vue mardi ont finalement été remis en liberté sans charge retenue contre eux. Les enquêteurs cherchent à établir si une cigarette jetée par la fenêtre d'une voiture de patrouille de l'ONF pourrait être à l'origine de l'incendie. Un casque bleu tué et deux autres blessés dans le sud du Liban après des tirs de mortier sur une base de l'ONU. Les violences se poursuivent malgré l'accord conclu dans la nuit entre Israël et le Liban en vue d'un cessez-le-feu. Les deux pays ont aussi convenu d'une nouvelle session de pourparlers la semaine du 22 juin en vue d'un accord global. La mort de Marjan Satrapi, l'artiste franco-iranienne, nous quitte à 56 ans. Dessinatrice, réalisatrice, elle a été installée en France depuis une trentaine d'années. Son œuvre la plus célèbre restera Persepolis, une bande dessinée qu'elle a ensuite adaptée en film. Cette saga autobiographique a raconté son enfance en Iran, la répression subie par le peuple et son départ vers l'Europe. Et puis en foot, où en est l'équipe de France à une semaine du début de la Coupe du Monde ? Ce soir, les Bleus affrontent la Côte d'Ivoire à Nantes pour leur premier match de préparation. Une façon pour Didier Deschamps de procéder aux ultimes réglages avant la compétition. Les tricolores disputeront un autre match amical lundi prochain contre l'Irlande du Nord avant leur entrée dans le Mondial le 16 juin face au Sénégal. Voilà pour l'essentiel de l'info. Excellent après-midi.
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3: Bonjour Rémi André.
28: Bonjour à toutes, bonjour à toutes. Eh bien, la perturbation du jour est en train de se réactiver depuis le sud-ouest jusque vers le Massif central, le nord-est, plutôt le Jura et les Alpes en cours d'après-midi. Dans tout ce secteur, en fait, la pluie va se renforcer cet après-midi, parfois assez abondante, notamment sur le relief du Massif central. À l'arrière de la perturbation, depuis la Bretagne, le Pays de la Loire, jusque vers les Hauts-de-France, en passant par la Normandie et le bassin parisien, le vent est sensible, la fraîcheur également, et nous avons encore pas mal d'averses. Les températures là ne dépassent pas les 16 à 20 degrés. Sous la perturbation, eh bien à peu près les mêmes températures, de 16 à 18 degrés. Et puis à l'avant de la perturbation, on a encore gardé un petit peu de soleil vers la Méditerranée, surtout la Corse, la Provence. Dans ce secteur là, les températures pourront encore atteindre les 25 à 29 degrés, mais peu à peu les nuages dans la soirée arriveront là aussi avec quelques ondées.
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0: Bonjour et bienvenue sur Sud Radio en ce jeudi 4 juin 2026. Nous avons pris un peu de retard parce que Valérie Expert a eu besoin de temps pour décrypter l'actualité. Je ne lui en tiens
3: c'était
0: pas
3: rigueur. C'était légalement dit.
0: Je ne lui en tiens pas du tout rigueur parce que ça pourrait un jour nous arriver. Donc nous allons être un petit peu plus succincts dans ce sommaire. Je rappelle que Maud Koffler est à mes côtés pour la programmation
3: tous.
0: De l'émission. Julien Delmas est là pour la réalisation. Et puis l'excellent Zacharias remplace Emmanuel Galas aux quelques jours. Pour vous recevoir au 0826 300 300, vos appels vont être nombreux parce que la France, elle est vraiment dans tous ses états aujourd'hui avec ce qu'on va vous raconter. Et on attend impatiemment que vous nous appeliez pour vous donner votre avis, vos états d'âme, vos coups de cœur et vos coups de gueule. Et puis, je vois Elvine qui est là et qui va s'assurer que la pertinence des propos va être transcrite avec fidélité. Et je vois même Anne-Lise qui est là, qui veille sur nous, notre bonne mère Anne-Lise, sans laquelle cette radio serait tout simplement, j'allais dire, un camp de travail. Voilà, et grâce à elle, c'est un instant de bonheur. Un passant du 16e arrondissement tabassé le soir des émeutes par les décérébrés pour avoir refusé une cigarette. Ça s'est passé samedi soir après le match. Et nous aurons à 12h15 le témoignage de notre confrère Amaury Bucco, journaliste à Valeurs Actuelles. Mais Nicolas, ce passant, nous racontera en direct au téléphone l'enfer qu'il a vécu ce soir-là. Au-delà de la tragédie humaine, l'affaire Liana vire au scandale judiciaire, à la tragédie judiciaire. Comment, alors que les signaux d'alerte étaient flagrants de tous les côtés, a-t-on pu en arriver là? Nous aurons à 12h15, à 12h45, l'avis de Fed Zaïd, président de l'association Écouter et Agir. Il nous expliquera comment la justice et la gendarmerie ont pu défaillir à ce point en ne neutralisant pas quelqu'un qui aujourd'hui est au cœur d'une tragédie. La justice aurait donc pris le pouvoir. C'est ce qu'explique François Guéranger, magistrat, avocat, inspecteur général à la Banque de France, dans La Revanche des juges, histoire d'une reconquête, aux éditions de L'Artilleur. Ça tombe bien que ce soit l'édition de L'Artilleur, puisqu'il, lui, il tire à boulet rouge. Il nous expliquera et nous discuterons avec lui comment, effectivement, ce que devait être l'autorité judiciaire, en fait, est bien un pouvoir judiciaire et remplace quelquefois les représentants et les élus dans des décisions qui concernent l'avenir du pays. Discussion à bâton rompu, évidemment, on compte sur vous au 0826 300 300 pour donner votre avis. Et puis Maud, il y aura aussi d'autres informations.
3: Le gouvernement veut lutter durablement contre les violences urbaines. Ils ont peut-être trouvé la solution. On verra ça dans un instant. Et puis Christophe Glaise pourrait bénéficier enfin d'une grâce présidentielle algérienne. Prions.
0: On ne sait pas si on invoque la providence ou le destin, mais on est à l'affût. Et puis l'incendie des Corbières du mois d'août dernier ne serait pas accidentel ou naturel. Il serait peut-être criminel provoqué par des gens. Voilà le programme du jour.
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0: Eh bien oui, la grande distribution continue à faire la loi dans les campagnes en imposant ses prix. Alors que les députés se préparaient à voter la loi d'urgence agricole qui a été adoptée ces jours-ci, une commission d'enquête au Sénat a remis le 19 mai 2026 son rapport sur les marges des industriels et de la grande distribution. Celui-ci a été réalisé après audition de 189 acteurs du secteur, instances régulatrices et représentants de consommateurs entre décembre 2025 et mai 2026. Face à une répartition de la valeur des produits alimentaires aujourd'hui très favorable à la grande distribution au détriment des acteurs en amont, c'est-à-dire les agriculteurs, les producteurs et les transformateurs. Le rapport formule 24 recommandations et pointe notamment une concertation et une position dominante des distributeurs et des centrales d'achat. Ça, c'est un énorme problème. On a, en 2018, après le discours du président de la République en 2017 à Rungis, à l'issue des états généraux de l'alimentation, très beau et magistral discours d'Emmanuel Macron qui avait posé tous les problèmes courageusement avec les bons mots et les bonnes formules. Était prévue la loi Egalim, la première loi Egalim. On l'a appelé Egalim 1 puisqu'il y en a eu 4, porté par Nicolas Hulot. Nicolas Hulot a démissionné, il a claqué la porte quand il a vu que cette loi Egalim avait été vidée de son sens avec des présents indicatifs qui avaient été remplacés par des conditionnels comme savent faire les énarques quand ils veulent vider une loi de son sens. Résultat aujourd'hui, il y a autant de tragédies dans les campagnes, il y a eu autant de colère. On a vu évidemment des manifestations. On a vu un premier ministre sur une motte de paille, s'appelle Gabriel Attal, promettre que tout allait changer. Rien n'a changé. Il y a à peu près toujours autant de suicides. Ils sont toujours autant dans la détresse. Et là, cette commission d'enquête sénatoriale donne un rapport absolument accablant, hein, qui dit bien que les dispositions de la loi Egalim de 2018, élaborées dans une optique d'un plus juste équilibre entre producteurs, industriels et distributeurs, ne sont pas parvenues à sanctuariser la situation économique des producteurs. Constate, comme dit, se constate ce rapport, c'est-à-dire que les grands groupes, eh bien, distributeurs, ils sont 5, se partagent 90% de marché, et c'est eux qui continuent, dans un pays dit libéral, à fixer les prix, c'est-à-dire le client fixe son prix au fournisseur, c'est absolument intenable. Et non seulement ça, ce que dit le rapport, qui est encore plus accablant, les campagnes publicitaires engendrées par ces grands groupes de la grande distribution sont facturés soit aux transformateurs, aux industriels, soit aux producteurs, et ça a engendré une telle marge qu'aujourd'hui sur les cinq premiers annonceurs en publicité, eh bien ce sont 5 enseignes de grande distribution. Autrefois c'était on avait L'Oréal, France Télécom et le groupe PSA, et aujourd'hui sur les 5 premiers, Leclerc, Lidl, Intermarché et Carrefour sont les 4 premiers annonceurs. Et tout ça est facturé donc indirectement aux clients. Voilà. Donc cette situation ne peut pas durer. Alors on sait que cette loi a été votée, madame Annie Genevard est très contente, elle a dit que ça va pouvoir de réguler. Pour l'instant, la réalité c'est que la grande distribution continue à faire la loi, c'est elle qui fixe les prix, et tant qu'on n'aura pas obtenu une situation où le paysan et l'agriculteur vit du prix de son travail, de son bénéfice, et que c'est à lui à fixer le prix de revient en fonction de ce que ça lui coûte, eh bien, il n'y aura pas de solution dans l'agriculture française, qui continuera à vivre un cauchemar, et on continuera à avoir des suicides.
3: Les témoignages fusent après quelques jours après les émeutes de samedi soir en marge de la victoire du PSG. Nous recevons dans un instant un témoin, enfin une victime surtout de samedi soir, victime d'une agression, d'un passage à tabac pour avoir refusé de donner une cigarette. Il sera en direct sur Sud Radio avec le journaliste de Valeurs Actuelles Amaury Bucco. N'hésitez pas à les interpeller, à poser toutes vos questions, à réagir, à nous donner vos avis en direct au 0826 300 300. À tout de suite sur Sud Radio.
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14: Quelques jours après les émeutes commises en marge de la victoire du PSG samedi soir, de nombreux incidents sont mis en lumière. Cambriolage, agression, coup de couteau et passage à tabac pour une cigarette. C'est ce qui est arrivé à un père de famille dans le 16e arrondissement, tabassé pour avoir refusé de donner une cigarette à des jeunes ultra-violents. Il est avec nous aujourd'hui par téléphone, accompagné du journaliste de Valeurs Actuelles, Amaury Bucaud, qui a révélé cette histoire. Bonjour messieurs.
0: Bonjour Amaury Bucaud.
16: Bonjour Périgaud.
0: Merci d'être avec nous en direct et en studio sur Sud Radio pour continuer à inventorier ce que l'on apprend de cette soirée. À chaque jour son lot, j'allais dire, d'aberrations, de dysfonctionnement de l'État et surtout de violence dans la rue, de violence émeutière. Et là, nous avons le témoignage, Amaury, vous allez nous raconter ce qui s'est passé, d'un Parisien, d'un Français qui rentre chez lui tranquillement. C'est même pas quelqu'un qui est impliqué dans le football.
16: Non, c'est
0: et
16: ça.
0: Et qui se fait... Je pense qu'il a pas de cigarette, tout simplement. Ça m'est arrivé de dire, je fume
16: alors,
0: pas.
16: Alors lui, en l'occurrence, il fume.
0: Il fumait
16: à ce moment-là. Et donc c'est pour ça, je pense qu'il vous le racontera mieux que moi. Mais oui. Lui, effectivement, ce qu'il m'a raconté, c'est qu'il rentrait... En fait, il avait raccompagné un monsieur âgé chez lui. Il rentre chez lui à pied tranquillement. Alors déjà, l'ambiance dans le quartier est extrêmement...
0: On est dans le 16e ou non?
16: On est dans le 16e. Ouais. C'est très chaotique. C'est pas loin de l'avenue Paul Doumer. On a des vidéos de riverains qui montrent que il y a des rodéos, des jeunes qui crient, il y a des tirs de mortier. Enfin, c'est vraiment chaotique. Donc une ambiance assez hostile de revanche. Et c'est dans ce contexte qu'effectivement, il croise un groupe de jeunes.
0: De revanche,
16: oui, il y a un côté conquête de territoire.
0: On avait gagné. Ah oui, d'accord. Oui, parce qu'on avait gagné, d'accord.
16: Non, vous avez raison.
0: Donc on n'est plus dans le football.
16: Non, bien sûr.
0: On est dans le conflit social et politique.
16: Ah bah moi, pour moi, c'était plus une revanche de territoire, c'est-à-dire d'accord. Des jeunes qui en général venaient de l'extérieur de Paris et qui prenaient possession de Paris pour célébrer à leur façon. Quand je dis à leur façon, c'est tout est permis, on fait ce qu'on veut, c'est notre territoire.
0: Admettons.
16: Et donc Paris s'est transformé en gigantesque cité. Et c'est dans ce contexte donc qu'il croise un groupe de jeunes dont certains portent un maillot du PSG, d'autres sont torse nu, comme beaucoup de personnes cette nuit-là. Et c'est comme ça qu'il se fait lyncher sur un bout de trottoir et après il appelle la police et personne ne répond parce que la police est débordée cette nuit.
0: Eh bien justement, nous avons Nicolas. Bonjour Nicolas.
17: Bonjour.
0: Merci de témoigner de ce qui vous est arrivé samedi soir à Paris. Merci de témoigner à l'antenne. Ma première question est aujourd'hui, avec un peu de recul, vous êtes quand même... Des agressions dans la rue, il y en a tout le temps, et quelquefois pour un regard, pour un sourire mal placé, pour une cigarette refusée. Là, ce que vous avez vécu, c'est pas un fait divers commun. On est bien d'accord.
17: Tout à fait.
0: Vous, quand vous êtes arrivé à cet endroit-là, vous sentiez qu'il y avait un soir de match, il y a toujours de l'animation. Là, il y avait de l'animosité. Vous sentiez que la situation était tendue ou vous êtes pas méfié?
17: La situation était très tendue, rue de Passy.
0: Oui, ah oui, au cœur du 16e, oui, d'accord.
17: En revanche, dans les petites rues derrière, c'est le 16e, c'est calme.
0: Et vous êtes rue de Passy justement au moment où la tragédie survient. Je parle de tragédie parce que vous avez subi une violence extrême. Vous êtes rue de Passy à ce moment-là?
17: Non, je venais de la rue de Passy, mais j'étais dans le croisement de deux petites rues, la rue Nicolo et la rue Corpentère.
0: Et vous vous faites aborder par un petit groupe de jeunes, je suppose, qui vous demandent une cigarette?
17: Alors, je veux insister sur la notion de jeunes, parce qu'ils étaient largement majeurs.
0: D'accord. C'est pas des adolescents, quoi, si je comprends bien.
17: Pas du tout des adolescents, on va dire entre 20 et 30 ans.
0: Ah oui. D'accord.
17: Comme Amaury l'a dit, certains torse nus, d'autres avec des maillots du Paris Saint-Germain.
0: Et ils s'approchent de vous?
17: On s'est croisés, en fait. Et donc, un premier me demande une cigarette. Oui. J'ai dit non, en continuant à avancer. Un autre a dit, donne ton paquet de cigarettes. J'ai dit non, j'ai continué à avancer. Il n'y a donc eu absolument aucun échange verbal.
0: Pas d'altercation. Et vous ne vous engueulez pas avec eux, vous dites non et vous continuez votre chemin. Point. Fin de nous recevoir. Et eux, à ce moment-là, vous rattrapent.
17: Et là, je prends un énorme coup de poing dans la nuque.
0: Où?
17: qui me déstabilise. Mais j'ai une petite voix qui me dit continue à avancer, surtout continue à avancer.
0: Une petite voix à l'intérieur de vous qui vous dit qu'il faut surtout ne pas flancher à ce moment-là. Vous continuez, eux continuent à vous agresser.
17: Et là, je prends un deuxième coup, probablement plutôt un coup de pied, beaucoup plus violent dans la tête.
0: Parce que vous êtes au sol.
17: Pas encore.
0: D'accord, vous êtes. Oui.
17: Et je pense que je suis tombé à ce moment-là parce que c'est le trou noir. Et dans je sens des coups qui reviennent encore, pas dans la, que dans le crâne. Que dans le crâne.
0: Oui, la scène habituelle, c'est-à-dire tabassage au sol, à coups de pied.
16: Mais dans la tête, quoi. C'est la volonté de faire mal, quoi, a priori.
0: Voilà, un peu le syndrome de Quentin Durenck, hein. C'est-à-dire qu'on est dans ça s'appelle un lynchage, ça, hein. Voilà. Quand on commence à taper quelqu'un au sol à coups de pied dans le ventre et dans la tête, c'est un lynchage. Comment ça se finit, Nicolas? Vous, à un moment donné, ils lâchent prise, ils s'en vont, ou ça dure?
17: Alors, j'ai vu la mort, parce que ça ne s'arrêtait pas. Ce qui a probablement interrompu l'acharnement, c'est un monsieur qui a ouvert la fenêtre et qui, avec son téléphone portable, a commencé à filmer.
0: D'accord.
17: Et là, il y avait donc un flux de sang qui sortait, je ne sais pas d'où, mais de façon très importante. Donc là, j'ai eu peur.
0: Votre sang, on est d'accord, évidemment.
17: Oui, mon sang, mais je n'identifiais pas l'endroit du corps d'où venait le sang. Je voyais simplement le flux très important.
0: Et évidemment, des douleurs à l'endroit où vous avez pris des coups, je suppose, évidemment.
17: Pas sur le moment, parce que j'étais vraiment assommé.
0: C'est assommé.
16: L'adrénaline, souvent, oui.
17: Et là, une dame qui se trouve être l'épouse du monsieur qui a ouvert la fenêtre, qui m'a dit venez vite, venez vous mettre à l'abri. Et donc il m'a nettoyé, soigné.
0: Donc secouru par un riverain. Peu de gens dans la rue à ce moment-là où il y avait des gens qui auront peut-être vu, qui n'ont pas voulu insister, ou vous avez l'impression que vous étiez seul dans la rue à ce moment-là.
17: L'impression d'être seul.
0: Bon, bien sûr.
17: Mais encore une fois, j'étais assommé. Hein.
0: Ah non, mais je comprends. Et donc vous êtes secouru par ces riverains qui vous prennent chez eux.
17: Voilà.
0: Et ensuite, police, pompiers, enfin vous êtes évacué quelque part vers un hôpital.
17: Non, donc là, évidemment, le 17, comme Anne-Maury l'a dit, le 17 secours ne répondait pas. J'ai appelé pendant 2 heures.
0: Ah oui, rien pendant 2 heures sans réponse.
17: Voilà, on a appelé le SAMU qui ne pouvait pas envoyer d'ambulance.
0: Et les pompiers, non, vous avez essayé les pompiers?
17: Alors, je n'ai pas pensé aux pompiers. Et là, ces deux personnes qui m'ont réellement sauvé ont eu la grande gentillesse de me raccompagner jusqu'à mon domicile.
0: Donc, hallucinant, ce sont des citoyens qui vous sauvent. Les services publics sont absents parce que débordés ou...
16: Ah, débordés ce soir-là.
0: Ou injoignables. Amaury Bucaud, ça nous dit quoi de ce genre de situation?
16: Ce qui est intéressant, c'est que les fameux riverains, moi je les ai rencontrés, qui ont été témoins de la fin de la scène, eux-mêmes étaient ce soir-là à Versailles, ils m'ont raconté, ils avaient laissé leur enfant de 9-10 ans à la maison, qui en fait était en larmes parce qu'elle entendait des pétards dans tous les sens. Et ils se sont dit, on va rentrer à toute vitesse. Quand ils rentrent, la femme m'a montré des vidéos. Ils voient des gens qui font n'importe quoi sur le périphérique, qui roulent sans casque. Enfin, je vous dis, ça ressemblait à une banlieue géante.
0: Oui.
16: Ils arrivent chez eux, ils appellent tous leurs autres enfants, ils en font rentrer à la maison. Et en fait, dans le quartier, si aussi il y avait pas grand monde dans la rue, c'est parce que tout le monde, on sentait que si vous voulez, vous étiez un supporter du PSG et vous aviez entre 15 et 30 ans, bon, votre place, vous pouviez être dans la rue. Mmh. Mais sinon, globalement, il valait mieux rester chez soi parce qu'il y avait des charges de CRS, il y avait des tirs de mortier, des gens qui roulaient n'importe comment. Donc, il y avait quand même cette impression d'être un peu assiégé dans ces quartiers où moi, j'ai évolué toute la nuit et je l'ai vu. C'était assez hallucinant.
0: Ça ressemble à un certain point aux émeutes de juin 2023, hein, quand une espèce de guérilla urbaine, c'était pas à ce point-là. Mais le climat était celui-là, en tout cas.
16: Alors, ce qui est vrai, c'est que les émeutes de 2023, qui pour moi était le premier phénomène, c'est qu'on a vu que ça a envahi des centres-villes. Et là, pour moi, c'est très, très flagrant aussi dans ce qui s'est passé ce week-end. Et ce qui s'était un peu passé l'année dernière, c'est que ces émeutes ou ces violences urbaines que l'on connaissait dans des quartiers circoncis, donc quelque part ça concernait pas la vitrine de la France, maintenant il y a un phénomène de convergence vers les centres-villes pour pour prendre un peu possession du territoire et dit bah et dire vous voyez on vous emmerde ou et on veut aussi montrer qu'on existe. J'entendais beaucoup chez les émeutiers, on va prendre la Tour Eiffel, on va prendre la Bastille, volonté de conquête.
0: Donc on n'est pas dans un mouvement de foule sportif, dans l'euphorie, un peu de folie s'il faut. On est dans quelque chose qui peut ressembler à une expédition punitive.
16: C'était un mélange de. En fait, il y avait pour moi.
0: Il y a de la préméditation et il y a de l'organisation.
16: Vous avez une petite minorité de casseurs.
0: Oui.
16: Une plus grosse proportion de suiveurs et vous aviez une écrasante majorité de spectateurs. Donc vous avez un mélange de tout. Vous aviez des gens qui étaient là, des garçons et des filles qui flirtaient ensemble, qui se promenaient, que ça amusait de voir la casse. Des personnes qui ne participaient pas activement à la casse, mais s'ils voyaient qu'il se passait quelque chose, allaient suivre. Et des personnes qui effectivement étaient là, venues pour en découdre avec les policiers ou pour aller attaquer des magasins.
0: La scène avec le gars au mortier, là, le jeune homme au mortier, un mortier trafiqué qui permet de tirer comme des mitraillettes.
16: Il y a beaucoup de scènes comme ça.
0: La scène quand même, elle a.
16: Moi j'ai pris une grenade artisanale qui a explosé à côté de moi, qui était en direction, qui visait les CRS au Trocadéro. Donc ça, il y en a plusieurs qui ont explosé au Trocadéro.
0: Absolument.
16: Il y a une enquête de la police judiciaire qui est en cours, qui était ouverte par le parquet.
0: Oui, il y a beaucoup d'enquêtes en ce moment de
16: l'administration. Donc il y a des faits assez graves qui se sont passés. Mais c'est ça qui est très difficile, je pense, avec ce type de phénomène, c'est qu'ils sont difficiles d'analyser parce que vous avez énormément de gens qui se regroupent à Paris et vous avez un peu de tout. Vous avez des gens qui sont là pour fêter,
0: oui,
16: des gens qui sont là pour casser. Et donc on a du mal à appréhender
0: les habitants du 16e arrondissement se croyaient dans un sanctuaire protégé. Je ne parle pas seulement du fait que c'est un quartier d'arrondissement, j'allais dire,
16: bonjour,
0: avec une classe sociale élevée. Ils se sentaient protégés parce que moi, j'ai souvent entendu dire des responsables en disant, voilà, c'est un quartier, on s'assure de la sérénité, on est un peu plus vigilant que d'autres quartiers plus sensibles. Souvenez-vous, au moment des Gilets jaunes, quand les émeutes avaient commencé à toucher le 16e, c'est là où le président de la République a sorti il y aura 10 milliards. Hein. La bourgeoisie s'est dit, bon, mais là, et c'est pas une question de classe sociale, là, c'est une question de citoyens français qui sont chez eux, qui sont agressés, c'est inquiété, la horde qui est rentrée dans l'immeuble, même si elle fuyait la police, c'est une scène absolument effarante. Et là, on a vraiment une carence de l'État. Donc, quand le ministre de l'Intérieur nous explique sereinement à l'Assemblée nationale, c'était sous contrôle, il y avait eu des policiers, il y a eu quelques débordements, mais on a maîtrisé la situation, c'est pas vrai.
16: Pour moi, il y a deux problèmes. C'est que d'abord, avant de parler, le ministre de l'Intérieur, il devrait attendre quelques jours. Parce qu'on le sait très bien, les gens, ils mettent plusieurs jours à porter plainte. Ce que nous raconte Nicolas, c'est qu'après son agression, il s'est rendu dans un commissariat et que le policier lui a dit, mais attendez, il y a plein de gens qui attendent pour la même chose, les mêmes types de faits. Donc en fait, les gens ne peuvent pas porter plainte immédiatement, les services sont saturés. Donc moi, je serais le ministre de l'Intérieur, j'attendrai déjà peut-être une semaine que ça se décante avant de dire tout va bien, tout s'est bien passé, on a maintenu l'ordre.
0: Bien sûr.
16: C'était pas l'ordre, c'était le désordre qui a été maintenu. Je suis désolé. Et le dernier point, après, c'est que évidemment, le ministre de l'Intérieur, il défend son bilan, il défend sa tête, et c'est pour ça. Et il peut pas être objectif.
0: Là, les images prouvent qu'il n'a pas été au niveau de la situation. On remercie Nicolas pour votre témoignage. Je vous dis prompt rétablissement parce que vous avez évidemment subi un choc et une épreuve. Bien entendu, on est de tout cœur avec vous et merci à Boris Bucco de nous avoir apporté cette information qui n'a pas été relayée dans beaucoup de médias. Mais enfin voilà, c'est une parmi d'autres parce que je pense
16: exactement.
0: Que ça doit pas être le seul cas.
16: C'est
0: voilà,
16: ça.
0: Mais voilà, nous sommes très satisfaits de vous avoir eu aujourd'hui à l'antenne et d'avoir pu révéler à nos auditeurs ce qui s'est passé entre autres ce soir-là dans les rues de Paris qui n'était pas tout à fait la capitale de la France.
14: Le gouvernement va-t-il justement réussir à rentrer dans le tas, à trouver les solutions efficaces et durables pour lutter contre ces violences urbaines répétitives? On en parlera dans un instant parmi les perles. N'hésitez pas à nous appeler, à nous donner peut-être, pourquoi pas, des solutions, de bonnes raisons d'espérer au 0826 300 300. À tout de suite.
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5: Pour lutter efficacement et durablement contre les violences urbaines, le gouvernement envisage de faire payer les casseurs, y compris via les prestations sociales.
6: Oui, tu casses, tu payes, on se souvient de la formule de Gabriel Attal, tu salis, tu nettoies, hein. c'est une forme de vie. Eh bien, Sébastien Lecornu a demandé à son gouvernement de mettre en place un cadre législatif pour organiser le paiement par leurs auteurs, y compris via les prestations sociales, des dommages causés à l'occasion d'événements comme la victoire du PSG en Ligue des Champions. Nous avons appris ça par des fuites de Matignon. Enfin, le gouvernement se bouge, on prend le taureau par les cornes. Un nouveau dispositif, alors que justice continue de faire son travail pour sanctionner les fauteurs de troubles après les dégradations survenues en marge de la finale de cette Ligue des Champions le 30 mai, remportée par le Paris Saint-Germain. Le Premier ministre a demandé ce mercredi à son gouvernement, et bien il était temps de mettre en place cet arsenal législatif. Si le dispositif précis n'a pas encore filtré, je pense qu'on en saura davantage, il s'agit, selon ce que l'on peut en savoir, de passer d'un système où la réparation incombe à la collectivité à un système où ce sont les auteurs de la dégradation qui payent, donc tu payes, tu casses, tu cailles, tu payes. Cela impliquerait le recouvrement par voie civile des sommes correspondant aux réparations, y compris à travers les suspensions des suspensions sociales. Alors, malgré le dispositif policier, le ministre de l'Intérieur a beau dire que tout était fait, effectivement, on était loin du compte. Je pense que la meilleure solution, c'est de revoir la loi. On te prend avec un mortier dans les mains, c'est 2 ans. Eh bien, si tu l'utilises, c'est 5 ans. Et prison immédiate avec peine plancher.
5: Non, mais vous allez voir que ça va passer d'abord par le vote. Les parlementaires vont s'y opposer. Et puis ensuite, les juges trouveront que c'est pas normal.
6: On aura le Conseil constitutionnel qui, au nom des droits de l'homme de 1789, nous dira que c'est pas conforme à la Constitution. Voilà. Je pense pas que tout ça finisse très bien. Et je pense que les casseurs sont encouragés à récidiver vu la faiblesse et la lâcheté de nos institutions. Alors, le journaliste Christophe Glaise, emprisonné en Algérie depuis 1 an, on suit l'affaire de très près ici sur Sud Radio et partout, pourrait peut-être, je dis bien peut-être, on est très prudent, Maud, être libéré.
5: Une grâce présidentielle imminente, c'est ce qu'espère sa famille et ses avocats qui ont annoncé hier le rejet d'un pourvoi en cassation du parquet qui clôture la procédure judiciaire, ouvrant donc la voie à une possible grâce du président Tebboune, sachant quand même que les 2 demandes de grâce sont restées sans réponse en décembre dernier et en février. Le gouvernement français, lui, reste muet devant le sort du journaliste français. On suppose que des négociations sont toujours en cours. On sait que la France tente des rapprochements avec l'Algérie depuis quelques semaines. Reporters sans frontières espère une libération juste avant le lancement de la Coupe du monde de foot, c'est-à-dire la semaine prochaine.
6: Oui, vraiment, de tout cœur, je pense que toutes les énergies sont mobilisées. Les parents sont mobilisés, qui sont des gens formidables. Et voilà, alors on va utiliser la méthode douce. La principale, c'est que Christophe Glaise sorte le plus vite. C'est quelqu'un qui n'est responsable de rien, qui ne s'est impliqué dans rien. Il est insoupçonnable. Voilà, donc la justice serait qu'il sorte au plus vite et qu'il retrouve sa famille et son pays dans les meilleures conditions possibles.
5: La plateforme d'ultra fast fashion Shein écope de nouvelles amendes en France pour un montant de plus de 22 millions d'euros.
6: Eh oui, Shein à l'amende, la Direction Générale de la Concurrence, de la Consommation et de la Répression des Fraudes, la DGCCRF, a de nouveau sanctionné Shein d'une amende de plus de 22 millions d'euros. Celle-ci s'ajoute à une première sanction, on en avait parlé, prononcée en novembre 2025 à hauteur de 40 millions d'euros. Cela résulte d'une enquête qui avait été effectuée au cours de l'année 2025 par le service national de la DGCCRF sur le site internet de Shein, notamment pour vérifier le respect de ces règles censées protéger les consommateurs en France. Et cette enquête établit que la société Infinite Style Service, co-limited, mon anglais n'est pas très bon, envoyer aux consommateurs des confirmations confirmation de commande ne respectant pas les dispositions du code de la consommation du fait de l'absence de plusieurs mentions obligatoires telles que le prix du bien, la date ou le délai de livraison, les informations relatives à l'identité et aux coordonnées du vendeur, les informations relatives aux garanties légales, la possibilité de recourir à un médiateur et le formulaire de rétractation et les informations relatives à ce droit. Et ben tout ça est out, pas d'informations. La société a alors été sanctionnée d'une amende administrative d'un montant de près de 17 millions, 16 733 190 euros pour ne pas avoir à respecter ses obligations. Mais c'est pas tout, Maud. L'enquête a également établi que la société Infinite Style e-commerce Co. Limited, responsable des ventes des produits de la marque Shine, ne respectait pas le droit de rétractation, ça c'est le plus grave, ainsi que les obligations d'information sur les caractéristiques d'environnement des produits qui génèrent des déchets prévus par le code de l'environnement. Eh ben, comme Shine fait, ben, à quoi il joue? Je m'en fous, je continue à passer, je passe au-dessus des lois. Eh ben, ça va douiller. J'espère que la DGCCRF ne fléchira pas, et j'espère que le gouvernement prendra des dispositions pour dissuader ce genre de pratique, parce que si on ne sanctionne pas tout de suite, hein, c'est comme dans les émeutes, ça pourra prendre que des proportions encore plus insupportables.
5: Une entrepreneuse d'Indre-et-Loire a lancé une pétition sur le site de l'Assemblée nationale pour lutter contre la facturation électronique obligatoire.
6: Oui, à partir du 1er septembre, toutes les entreprises doivent être en mesure de recevoir des factures électroniques. La mesure ne fait pas l'unanimité. Une entrepreneuse d'Indre-et-Loire en Touraine, que je connais bien, un petit village de Genillé, charmant, elle s'appelle Madeleine Ribeiron, a lancé une pétition sur le site de l'Assemblée nationale. Effectivement, l'échéance approche dans moins de 3 mois, le 1er septembre 2026. Toutes les entreprises devront être en capacité de recevoir des factures en format électronique, vous savez, sur une plateforme, une obligation qui s'appliquait déjà aux structures de plus de 250 salariés. Et là, si la majorité des patrons va s'y plier sans broncher, pour l'instant, les grandes sociétés, une pétition a été déposée sur le site internet de l'Assemblée nationale pour demander son annulation. Elle collecte actuellement plus de 22 000 signatures et Madeleine Ribeiron est à l'origine. C'est sûr que pour les petits artisans, même les agriculteurs qui vendent, vous vous rendez compte, elle est sur une plateforme, donc ça veut dire qu'on est totalement tributaire du numérique, du moindre buzz pour dire « Ah ben votre facture, on l'a perçue, elle n'est pas arrivée ». Je pense que les procédures administratives, la comptabilité, la TVA est déjà assez compliquée en France pour qu'on s'impose cette mesure qui vise surtout, paraît-il, à endiguer la fraude fiscale. Tout ça, c'est une lourdeur administrative. Le plus, elle sera facturée et bien entendu, c'est un coup de contrôle supplémentaire. Donc on a donné des procédures. Je pense pas que ça aille dans le bon sens de ce dont l'économie française a besoin. Alors, l'État islamique vient de déclarer la guerre au pape Léon XIV. Ils ont lancé une fatwa contre le Saint-Père.
5: Ben c'est pas la première fois. C'est un message diffusé sur les réseaux sociaux qui inquiète les autorités espagnoles alors que l'Espagne se prépare à accueillir le pape Léon XIV dans quelques jours. Daesh a directement menacé le souverain pontife en publiant le message suivant. Fait que ces jours soient les derniers. Sur les réseaux de propagande, on peut voir un pape aux allures de zombie, coiffé de sa mitre, ballon de football entre les mains et derrière lui la foudre et l'orage qui s'abattent sur le stade madrilène. La Sagrada Familia est en feu. Bref, une image générée par IA plutôt laide au passage. On peut pas dire que les islamistes aient un grand talent de graphisme. Bref, des centaines de milliers de personnes sont attendues du 6 au 12 juin pour accueillir le pape. La sécurité de l'événement a évidemment été renforcée. Le pape, quant à lui, n'a pas réagi à ces menaces.
6: C'est un métier à risque, hein, pape, finalement.
5: Et il ira quand même.
6: Jean-Paul II l'a payé assez cher.
5: Allez, rien à voir, mais c'est pas grave. Perico, 9 mois après le terrible incendie, 3 agents de l'Office National des Forêts de l'Aude ont été placés en garde à vue.
6: Oui, on se souvient de ce tragique incendie à Saint-Laurent-de-la-Cabrerie, ce qui a ravagé des milliers d'hectares de pinèdes, de garrigues et de vignes. 3 agents de l'Office National des Forêts en garde à vue. C'est hallucinant, cet incendie a parcouru 17 000 hectares. Alors à ce stade, on sait pas si c'est une hypothèse. Il y a 2 possibilités, soit un agent de l'ONF aurait jeté son mégot, il sait très bien le danger que ça suppose à cette période de l'année, à travers la voiture, et puis d'autres supposent que c'est un acte négligent pour eux. Et ça arrive souvent, ce qu'on appelle les pompiers pyromanes, qui soient à l'origine. Bon, évidemment, il y a une enquête, 3 personnes sont quand même en garde à vue. Depuis l'information judiciaire ouverte le 13 août, et puis bon, le procureur de la République de Montpellier, Monsieur Thierry Lesquarche, est en train de mener son enquête. Espérons que ça n'aboutira pas à la conclusion qu'ils l'ont fait délirément. J'ai un ami qui est vigneron dans le secteur, hein, Philippe Courian, qui était vigneron à Saint-Laurent-de-la-Cabrerie. Sa vie a un peu basculé. Et si ce sont des hommes qui sont censés garder la forêt qui ont commis cette atrocité, c'est absolument insupportable. Pourvu que la justice, enfin que la police d'abord, que la justice saisisse vite.
5: Et pour conclure, Perico, aujourd'hui nous célébrons l'anniversaire d'un homme de télé qui nous a quittés en juin 2015 à 68 ans. Il était entre autres l'initiateur d'une émission phare dont voici le jingle, spoilé à l'instant par Julien.
6: Alors, ah non, je sais que je connais cette musique par cœur. Alors quand vous allez me donner le nom, je veux dire
5: que je connais
6: que lui.
5: Bah les guignols de l'info Canal Plus. Il était le directeur des programmes puis de la production de Canal Plus. Il a créé les émissions cultes de l'époque, Nulle part ailleurs, Groland et Les Guignols. Qui est-ce? Non,
6: non, c'est pas le plus. Plus.
5: Bon, allez. C'est Alain de Greff.
6: Oh,
5: Alain de Greff qui aurait eu 79 ans aujourd'hui.
6: Mais vous... Non, mais c'est encore plus grave pour mon cas. Vous m'apprenez la mort d'Alain de Greff.
5: Mais non.
6: Mais je ne le savais pas.
5: Mais il est mort en 2015. Ah
6: Alain
5: d'accord, alors.
6: Ah, je ne savais pas.
5: Grand moment de radio actuellement.
6: Je ne savais pas qu'Alain de Greff.
5: Ah bah oui.
6: Faute professionnelle.
5: 2015, il est mort d'un cancer des poumons, je crois, et d'un cancer de la mâchoire.
6: Effectivement, voilà. J'en ai entendu un peu parler, mais il y a tellement de gens qui prennent la retraite et du recul. Voilà.
5: Voilà.
6: Grand bonhomme, grand homme de télévision.
5: Ouais, des hommes de télé qu'on voudrait voir de... plus nombreux.
6: Voilà, hommage à sa mémoire. Bah, vous m'avez bien eu.
5: Hein, ah oui, là.
6: J'ai dû avouer mon
5: c'est un doublement, là, je crois. On va revenir tout de suite sur l'affaire de la disparition de la jeune Liana et on va surtout parler des failles juridiques. Comment l'homme qui est actuellement placé en garde à vue, qui est mis en examen, peut-il avoir sévi encore ? Il avait eu trois procédures judiciaires quand même qui n'ont pas abouti. Donc comme quoi la justice, je pense, est débordée. On va pas dire qu'elle fait pas son travail, mais disons qu'elle est débordée. On en parle dans un instant. N'hésitez pas à nous appeler et à nous interpeller au 0826 300 300. À tout de suite.
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5: On revient sur l'affaire de la disparition.

0: dit, qui nous touche, qui nous tourmente. Moi, je suis un papa, j'ai une fille de 14 ans, mais quand elle avait 11 ans, j'avais les mêmes inquiétudes. Et j'avoue que j'ai mis 2 ans avant d'accepter que ma fille aille tout simplement, voilà, à l'école seule. Et puis bon, on peut continuer, il faut continuer à vivre. Là, l'affaire Liana, vous en convenez, là on sait que ça aurait pu être totalement évité. 3 procédures, le parquet de Toulouse qui transmet au parquet d'Auge, qui transmet à la gendarmerie, et ce matin j'entendais des représentants des syndicats administratifs qui disaient oui, mais voilà, c'est la situation, au lieu d'être 8, on est 4, les dossiers s'empilent, et on sait plus où on en est. Donc voilà, un mec court librement dans la nature, un prédateur potentiel, un prédateur avéré, et on avait les moyens d'endiguer. Comment est-ce que, là j'ai utilisé grand mot, comment est-ce que la République peut s'offrir le luxe d'une situation aussi abominable et aussi tragique?
1: On revient à ce qu'on dit, à ce que je disais et ce que je dis tout le temps.
0: Oui, vous êtes déjà venu vous exprimer sur cette antenne, sur ces questions-là. C'est flagrant.
1: Mais c'est complètement flagrant. Sans parler des plaintes qu'il y a eu, il y a eu des signalements, il y a eu des licenciements de cet individu-là.
0: Dans des établissements scolaires où il avait des comportements dits inappropriés, il a été évacué 3 ou 4 fois, je crois. Il a dû être signalé.
1: Exactement.
0: Donc, et ça remonte pas.
1: On
0: ne sait pas. L'établissement où sa fille est, le maire, les autorités ne sont pas prévenus que ce monsieur est à... Mais monsieur, vous vous rendez compte, la petite gamine, elle serait chez elle, là, ouais. Liana.
1: Donc, puis mis à part ces signalements-là, il y a eu des signalements depuis 2020. Cet individu court depuis 6 ans. Après, voilà, on revient à ce qu'on disait. On a une justice à bout de souffle, sans moyens, manque de magistrats, manque de procureurs, manque de... Enfin, voilà. Encore une fois, c'est un système.
0: Mais est-ce qu'on n'a pas aussi une lourdeur de procédure ou un protocole procédurier? La procureure de Toulouse, la procureure d'Auch, elle peut aussi, à un moment donné, quand elle voit cette affaire, ça lui prend 4 minutes. Elle prend son téléphone, elle avertit une autorité compétente. Je ne connais pas quel est exactement le protocole judiciaire, mais elle peut prévenir un responsable de gendarmerie ou de la préfecture ou l'établissement directement en disant on a un petit signalement, soyez un tout petit peu prudent. Ça prend 3 minutes et on va nous expliquer. Ah non, c'est pas la procédure. Faut respecter les codes de procédure. Pénaux, juridiques, administratifs, judiciaires. C'est aberrant, c'est la vie d'êtres humains qui est en cause.
1: Voilà, aujourd'hui, à un moment donné, il y a des procédures, ok, il y a des codes, ok, mais je pars sur le principe que comment je pourrais dire ça, mais très simplement, la protection de nos enfants, la protection des femmes de violence conjugale, etc., doivent être une priorité absolue, sans passer par des codes ou des procédures. Il y a un signalement, on agit.
0: Mais là, on est dans l'incantation, en fait. Où est-ce qu'on en est? Depuis le temps que ça dure, on voit, l'Espagne a été confrontée à ce problème, ils ont pris des mesures politiques courageuses, administratives, j'allais dire redoutables pour les gens qui sont des prédateurs. Comment en France, les femmes, bien entendu, les enfants, à plus forte raison, lorsque l'on sait, on a tout le temps un fait divers, voilà, des enfants. Alors, on va pas arrêter de vivre, on va pas garder nos enfants sous cage, on est d'accord. Mais là, l'affaire Liana témoigne d'une incompétence, d'un dysfonctionnement, peut-être même d'une lâcheté. Concrètement, qu'est-ce qui se passe? Son dossier est sur un bureau de gendarmerie, aujourd'hui, dans la pile au bout du bureau. Il est en 12e position et il faut traiter les 11 dossiers d'abord.
1: C'est ça que vous allez m'expliquer.
0: C'est pas vous qui êtes en cause, surtout.
1: Mais la situation, elle est celle-là. Mais c'est exactement
0: ça. Mais je suis les parents de Liana, mais je pète un câble. Et je suis un citoyen français, mais je hurle de colère et d'indignation.
1: Mais on peut aller même plus loin. Il y a eu une plainte en août 2025. Ça va faire 1 an jour pour jour. L'individu n'a même pas été convoqué.
0: Une petite fille dont il a abusé pendant plusieurs mois. Le signalement de cette petite fille de 10 ans, voilà, est remonté. Et la procédure est là, avec des papiers, des dossiers, des placards, on sent, voilà, et puis on transmet avec des tampons, des copies. Mais c'est extraordinaire. On a l'info quand même. On connaît le contenu de l'info. Eh ben non, on attendra son tour vienne,
1: On en est là. Après, voilà pourquoi il y a une montée de violence, voilà pourquoi il y a une montée de pédocriminels, parce que on se sent inviolable, on se sent...
0: La décision politique. La décision est quoi? Elle est politique, législative.
1: Mais bien sûr qu'elle est politique.
0: Un gouvernement qui dit maintenant, on va prendre un arsenal législatif pour prendre l'explosion. Nous avons Fernand, qui justement habite le Lot-et-Garonne où la tragédie concernant Liana se produit. Bonjour Fernand.
2: Bonjour monsieur.
0: Vous êtes dans le Lot-et-Garonne ou dans le Gers? Parce qu'on m'a mis le Lot-et-Garonne.
2: Dans le Lot-et-Garonne.
0: Oui, voilà, et la tragédie dans le Gers, absolument. Oui, tout à fait, à Florence.
2: C'est
0: un département voisin. C'est pas le souci. Fernand, quelle est votre sensation sur la question?
2: Alors,

0: déjà, c'est une sensation de peur déjà. Parce que nous, enfin moi, je suis un jeune parent. J'ai un enfant de 15 mois qui est là. Et au jour d'aujourd'hui, on a peur. C'est-à-dire de le laisser dans les crèches. On a même peur de la justice, je vous cache pas. On a peur des flics. On ne sait pas qui faire confiance au jour d'aujourd'hui.
1: Eh ben,
2: on comprend très très bien, on en est là, mais Fedzaï ne cesse de dénoncer.
3: C'est exactement ce que je dis. À un moment donné, l'État français doit prendre sa responsabilité. Effectivement, là aujourd'hui, on a plus de 100 personnes, je pense, qui ont eu des signalements justement dans des écoles. Effectivement, comme il dit monsieur, dans des maternelles, c'est juste une folie. C'est une folie. L'État français doit prendre sa responsabilité. À un moment donné, il va falloir dire stop et donner le budget nécessaire à notre justice pour pouvoir y remédier.
2: Depuis le temps que ça dure, je me souviens d'un an, il y en a eu d'autres. Marion Vago en 1994, à Agen, justement. Petite fille qui doit rentrer déjeuner chez elle, elle disparaît, voilà. Et puis ensuite, tous les autres, Estelle Mouzin, le cas Fourniret s'avère être souvent à l'origine. Mais donc, on a les éléments, les paramètres de comparaison, les dispositions légales qu'il faut prendre, les décisions administratives, policières et judiciaires qu'il faut prendre. On le sait, puisque on va attendre quoi? Qu'on ait 1000 cas? Et là, peut-être, c'est comme, vous savez, le quota sur le passage à niveau. Au bout de temps de mort, on met un passage à niveau.
3: C'est exactement ça.
2: C'est ça le quota qu'il va falloir avoir pour que l'État prenne ses responsabilités.
3: Voilà pourquoi, à un moment donné, il va falloir qu'on se pose et qu'on responsabilise notre État français. Les Français eux-mêmes le disent, on se sent plus en sécurité ici dans notre pays. Qu'est-ce que je vous dis de plus?
2: En plus, il y a la présomption d'innocence, là.
3: Sincèrement, tout ça,
2: il va falloir arrêter. Il faut qu'il passe aux aveux. Si c'est lui qui est responsable, bien entendu, sa présomption d'innocence reste totale malgré le faisceau et les indices qui sont accablants. Et si c'est quelque chose, il faut absolument que. Mais l'état de droit fait que.
3: Vous voyez pourquoi je parle toujours de laxisme.
2: Oui.
3: Voilà pourquoi. Enfin, à un moment donné, il va falloir qu'on arrête avec les présomptions, etc., etc. Les faits sont là. Nous avons des preuves, nous avons des témoins. On agit, point final. Il va falloir arrêter avec ces délais, il va falloir arrêter avec ces présomptions, il y a eu des signalements, il y a eu des plaintes, mais à quel moment on va réagir? À quel moment? Est-ce que l'État français doit être visé par des plaintes pour pouvoir réagir?
2: À un moment donné, je pense que...
3: Est-ce qu'on doit en arriver là, ici en France? Sincèrement, c'est ce que je disais, 6e puissance mondiale.
2: Je pense que si des mesures ne sont pas prises à l'issue de cette énième affaire, la tragédie de Liana, on espère que ça se finisse
3: Il y en a eu tant d'autres avant, et je vous le dis, il y en aura encore.
2: Alors c'est l'état de droit. C'est l'état de droit. C'est l'état de droit. Il faut le repenser. Il n'est pas question de le supprimer. Il s'agit d'adapter l'état de droit aux réalités de l'époque à laquelle on vit, et de faire que l'état de droit ne soit pas une protection de ceux qui transgressent la loi, mais une sécurité pour ceux qui la votent et pour ceux qui sont censés se protéger.
3: C'est exactement
2: les citoyens.
3: Et c'est ce que je dis, nous avons un système obsolète. Nous avons un système qui n'avance pas avec son temps.
2: Espérant qu'il n'y aura pas d'autres... pour l'instant, on sait ce que l'on sait.
3: Vous savez, à partir du moment... Tant qu'on met pas un budget judiciaire... ça se passera toujours comme
2: ça. Et pas qu'un budget, et une vraie décision pratique.
3: Il y a des
2: hommes politiques qui l'ont suggéré. Bruno Retailleau a évoqué certaines possibilités. Gérald Darmanin aussi. On commence à y penser. On regrette les tragédies qui auront survenu le temps.
3: Ces messieurs ont été au pouvoir.
2: Ils sont au pouvoir. Voilà. Donc, espérons que les conclusions seront tirées de façon courageuse et efficace pour qu'on ne vive pas encore ce genre de situation. Merci Fedzaï d'avoir témoigné. Je suis hélas convaincu que j'aurai l'occasion de vous réinviter pour parler.
3: Malheureusement, j'aurais bien voulu parler de la météo, du beau temps, mais voilà.
2: C'est comme ça. Merci, à très bientôt.
3: Merci.
2: Vous restez avec nous, on va parler quelque chose qui ressemble un petit peu au sujet qu'on vient d'évoquer, qui est de l'état de droit. On va parler du pouvoir des juges. Est-ce que les juges ont pris ou repris le pouvoir? Je vais recevoir François Guéranger, qui est un magistrat avocat, inspecteur général à la Banque de France, qui a écrit La revanche des juges, histoire d'une reconquête. Et aux éditions de l'Artilleur, ça tombe bien puisqu'il tire à boulet rouge, François Guéranger. Et il nous explique dans ce livre très sereinement qu'effectivement, aujourd'hui, des gens non élus que sont le magistrat pour lequel on a le plus grand respect, disposent de pouvoirs qui sont pas forcément ceux qu'un état de droit devrait et leur donner.
3: Très limité d'ailleurs.
2: Et très limité. Voilà, vous restez avec nous, vous nous appelez au 0826-300-300. Zacharias attend votre appel, vous les transmettra et François Guéranger participera à l'échange que vous voudrez avoir avec lui si vous avez envie de donner votre avis. Si vous connaissez une situation où vous estimez que les juges ont outrepassé leurs droits et est-ce que la démocratie française fonctionne bien sur la tête malgré cette intromission quelquefois d'autorité judiciaire dans des décisions législatives. A tout de suite sur Sud Radio.
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10: Bonjour à tous. Ceux qui cassent doivent payer. Les mots de la porte-parole du gouvernement Maud Bréjon. L'État veut instaurer le principe du casseur-payeur après les violences en marge du sacre du PSG en Ligue des Champions. Un texte en ce sens est en préparation. Le gouvernement n'écarte pas la possibilité de prélever les sommes dues sur les allocations sociales. Maud Bréjon appelle à une réponse judiciaire ferme et rapide. Environ 170 gendarmes toujours mobilisés dans le Gers pour tenter de retrouver la jeune Liana. Des cavaliers d'un centre équestre ont rejoint la recherche dans les zones boisées. La collégienne de 11 ans a disparu depuis près d'une semaine. À l'approche de l'été, comment lutter efficacement contre les feux de forêt? Le ministre de l'Intérieur, Laurent Nunez, se déplace dans le Gard aujourd'hui, puis dans les Bouches-du-Rhône, en compagnie de la ministre de la Transition écologique, Monique Barbu. Objectif, lancer la campagne nationale des feux de forêt avec la commande de deux nouveaux Canadair. L'an passé, les incendies ont ravagé 30 000 hectares en France. Dans ce contexte, un agent de l'Office national des forêts est présenté aujourd'hui au juge d'instruction, près d'un an après le feu qui avait parcouru 17 000 hectares dans l'Aude et fait un mort. Les enquêteurs cherchent à établir si une cigarette jetée par la fenêtre d'une voiture de patrouille de l'ONF pourrait être à l'origine de l'incendie. L'agent mis en cause conteste son implication. La fin de la garde à vue du commandant du Tagor, ce pétrolier de la flotte fantôme russe immobilisé en Bretagne en baie de Douarnenez. Le commandant a été entendu toute la journée d'hier. L'enquête se poursuit et pourrait durer plusieurs jours, voire même plusieurs semaines, en raison d'un dossier dense et complexe, selon le procureur de la République de Brest. Et puis le tennis avec les demi-finales dames de Roland-Garros cet après-midi. D'abord, l'Ukrainienne Marta Kostyuk affronte la Russe Mira Andreeva dans la première affiche prévue à 15h. Un peu plus tard, la Polonaise Maya Walinska poursuivra son incroyable aventure. Issue des qualifications, elle défie la Russe Diana Schneider, tombeuse hier de la numéro 1 mondiale Arina Sabalenka. Voilà pour l'essentiel de l'info. Excellent après-midi.
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8: Bonjour Rémi André.
11: Bonjour à toutes, bonjour à toutes. Eh bien, la perturbation du jour est en train de se réactiver depuis le sud-ouest jusque vers le Massif central, le nord-est, plutôt le Jura et les Alpes en cours d'après-midi. Dans tout ce secteur, en fait, la pluie va se renforcer cet après-midi, parfois assez abondante, notamment sur le relief du Massif central. À l'arrière de la perturbation, depuis la Bretagne, le Pays de la Loire, jusque vers les Hauts-de-France, en passant par la Normandie et le bassin parisien, le vent est sensible, la fraîcheur également, et nous avons encore pas mal d'averses. Les températures là ne dépassent pas les 16 à 20 degrés. Sous la perturbation, eh bien à peu près les mêmes températures, de 16 à 18 degrés. Et puis à l'avant de la perturbation, on a encore gardé un petit peu de soleil vers la Méditerranée, surtout la Corse, la Provence. Dans ce secteur là, les températures pourront encore atteindre les 25 à 29 degrés, mais peu à peu les nuages dans la soirée arriveront là aussi avec quelques ondées.
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13: Radio entre ce jeudi 4 juin 2026, il est 13h05, nous allons parler justice, magistrat, autorité judiciaire, pouvoir judiciaire. Nous sommes avec, je reçois François Guéranger. François Guéranger vient d'écrire La revanche des juges, histoire d'une reconquête. Je disais au départ, quand j'ai reçu cet ouvrage, tiens, quelqu'un qui prend la défense des juges, il n'en est rien. C'est publié aux éditions de l'Artilleur, c'est pas un hasard, parce que vous y allez quelquefois à Boulet Rouge, monsieur François Guéranger, mais vous êtes habilité à le faire, vous êtes docteur en droit, ingénieur, inspecteur général de la Banque de France, magistrat et avocat. Donc vous avez toute compétence et légitimité, après quoi on peut rentrer en désaccord avec vous, bien entendu, mais vous avez toute compétence et légitimité pour disserter, réfléchir et avancer les arguments que vous produisez dans ce livre pour expliquer que ce livre, La revanche des juges, oui, effectivement, l'état de droit est une chose, mais peut-être qu'aujourd'hui, ces individus, cette institution, la justice qui n'est pas élue, outrepasse quelquefois ses prérogatives pour entamer celles de l'exécutif et du législatif. Je rappelle que le général de Gaulle tenait à la formule, il y a les trois pouvoirs, le pouvoir exécutif, le gouvernement, le pouvoir législatif, le Parlement, et il disait l'autorité judiciaire, pas de pouvoir judiciaire. Et à lire votre ouvrage et aux conclusions que vous tirez, non, aujourd'hui en 2026, on peut, François Guéranger, bien parler de pouvoir judiciaire. Est-ce que vous en convenez qu'on peut parler de pouvoir judiciaire ?
14: Oui, bien sûr, mais tout d'abord, le livre raconte l'histoire de la rivalité centenaire qui existe entre le pouvoir politique et les juges. Dans certaines
13: très ancienne.
14: Très ancienne, on la retrouve déjà chez les Grecs, enfin à Athènes. Il y a des périodes...
13: C'est logique, quelque part.
14: Oui, tout à fait. Il y a des périodes d'ailleurs où les choses se passent bien et puis d'autres périodes où ça se passe moins bien. Tantôt les uns prennent le dessus, tantôt les autres prennent le dessus à leur tour. Et ainsi, juste avant la Révolution, les juges qui s'appelaient Parlement à l'époque ont réussi à bloquer les réformes que Louis XVI et ses gouvernements tentaient de faire parce qu'à l'époque, l'État était déjà en faillite.
13: Avec ce paradoxe, c'est Louis XVI qui rétablit le pouvoir des parlements qui avait été supprimé par Louis XV. Rappelons que le Parlement à l'époque, et on a de beaux édifices en France, à Rennes et à Rouen, le Parlement est à la fois avec une disposition législative et judiciaire. Ils sont à la fois juges et un peu parlementaires, sous l'autorité du pouvoir royal, bien entendu. Mais quelquefois, ils contrarient la volonté royale. Louis XV, donc, les dissout, les renvoie, comme on dit, et c'est Louis XVI qui les remet en activité, et il s'oppose à Louis XVI.
14: Effectivement, alors pour préciser concernant les parlements, ils avaient essentiellement deux fonctions. La première, à laquelle on peut imaginer facilement, c'est-à-dire le fait de juger.
13: Bien sûr.
14: Et la deuxième, qui est très importante, à laquelle on ne pense pas toujours, c'est le fait d'enregistrer les édits royaux. Les édits, c'est-à-dire les lois. Enregistrer, ça n'était pas seulement le fait d'inscrire dans un livre, ça voulait dire que l'édit en question ne pouvait être opérationnel que s'il avait été enregistré.
13: Comme l'inscription au bulletin officiel.
14: Comme
13: journal officiel.
14: Oui,
13: voilà.
14: Tout à fait.
13: La loi n'est pas
14: appliquée
13: comme
14: la promulgation par le président de la République. Et il se trouve que ce pouvoir était délégué par le roi au Parlement. Le pouvoir était chez le roi, c'est le roi qui le possédait,
13: absolu,
14: mais
13: d'accord.
14: Du fait que les affaires augmentaient en nombre à la suite de l'élargissement du domaine royal, eh bien, il a délégué au Parlement. Et alors, lorsque le Parlement refusait d'enregistrer, il pouvait y avoir une nouvelle lecture, on appelait ça remontrance, c'est-à-dire montrer à nouveau, c'était une nouvelle lecture, et si jamais il y avait blocage, le roi pouvait décider d'un lit de justice. Alors, un lit de justice, c'était physiquement quasiment un lit qui était établi dans le Parlement à Paris, et à cette occasion, il disait, je vous ai délégué le pouvoir, là je vous le retire, le temps que je prenne la décision qui doit être inscrite, la décision pour cet édit royal.
13: Il se faisait son conseil constitutionnel lui seul.
14: C'est un peu ça, c'est peut-être de ça qu'on manque d'ailleurs. Peut-être
13: bien sûr.
14: Qu'on pourrait remettre en lit de justice.
13: Vous expliquez le tournant, la révolution pour le coup, là elle en est une pour les juges. Les révolutionnaires décident que la souveraineté procède du peuple exclusivement et que les parlements, les juges, donc ils vont devenir les tribunaux, ne sont l'expression, ils sont que la bouffe de la loi. Ils sont là que pour dire et raconter la loi, non pas la faire ni la créer. Et c'est là où le conflit commence.
14: C'est tout à fait cela. Donc les révolutionnaires sont aperçus que le pouvoir royal avait pu être battu en brèche par les juges. Ils ne voulaient pas que le pouvoir
13: républicain,
14: subisse le même sort. Donc les juges ont été mis dans une position subalterne. Et d'ailleurs, il y a un journaliste qui s'appelait Robert de Jouvenel qui avait écrit aux alentours 1910, il racontait que dans son collège, ses camarades voulaient être avocat ou bien médecin ou officier, mais aucun ne voulait être magistrat parce qu'ils étaient mal considérés et mal payés. Donc il y avait matière à revanche du fait de cette situation-là. Et cette revanche, elle va se construire petit à petit à partir du début du XIXe siècle jusqu'à aujourd'hui, où aujourd'hui on peut dire que la revanche est complète et que la situation des juges est à peu près équivalente de celle des parlements juste avant la Révolution.
13: On va reposer le problème tel qu'il est aujourd'hui défini par nos institutions. Je le rappelle, je parle sous votre autorité, François Guéranger. Nous avons trois instances. Le pouvoir exécutif français, c'est-à-dire président de la République et gouvernement, et l'administration. Là, on va dire que le Conseil d'État est là pour, et le tribunal de l'administratif de l'État. Nous avons la Cour de cassation qui est le tribunal de la justice, qui jugent les jugements des autres juges, et nous avons le Conseil constitutionnel, qui est le tribunal du législatif, qui juge la conformité des lois à la Constitution. Ces trois entités sont là. Aujourd'hui, vous expliquez, l'évolution du droit et l'autorité judiciaire s'est octroyée à travers certaines dispositions, le fait qu'ils peuvent non pas se contenter d'être les porte-parole de la loi et les applicateurs de la loi. Non seulement il la crée, il la forme, mais il peut même inventer des dispositions qui ne sont pas prévues par le cumul des normes, la jurisprudence des tribunaux. Hein, une décision de justice devient une forme de loi à laquelle on se réfère pour appliquer une autre décision de justice.
14: Mais alors, il faut remonter un tout petit peu en arrière, en 1958, au moment où la Constitution a créé le Conseil constitutionnel. À cette époque, la loi avait été coupée en deux. Il y avait une partie de la loi qui incombait au Parlement et une autre partie qu'on appelait règlement et qui incombait au pouvoir politique. Je l'appelle pouvoir politique. Essentiellement
13: l'exécutif,
14: voilà, exactement. Et donc il y avait donc une frontière, et pour surveiller la frontière, le Conseil d'État était chargé d'éviter que le gouvernement empiète sur les prérogatives du Parlement.
13: C'était ça l'esprit, parce qu'il n'y a pas de Conseil constitutionnel sous la troisième ni la quatrième.
14: Non, tout à fait. Et le Conseil constitutionnel.
13: Pourquoi? Pour contrer éventuellement des abus du Parlement
14: C'est une question de limite, c'est plus technique, c'est même pas.
13: C'était légitime pour vous ou non?
14: Oui, dans la mesure où on avait créé le règlement et la loi, il fallait éviter que la loi n'empiète sur le règlement. C'était purement technique. C'était la première attribution du Conseil constitutionnel, en fait la deuxième, puisque la première c'était de veiller à la régularité des élections. Et puis, un coup d'état juridique, le 16 juillet 1971, le Conseil constitutionnel décide que toute une partie importante de principes deviennent du droit. Comme il était compétent pour juger le droit, s'il fait entrer dans son domaine énormément de principes qui deviennent du droit, eh bien sa compétence est forcément extrêmement élargie.
13: Et c'est là où ils invoquent la Déclaration des droits de l'homme de 89, ils l'intègrent à leurs compétences, et le préambule de la Constitution de 1946, ça veut dire qu'ils ouvrent leur capacité d'intervention, ils la multiplient par mille, j'allais dire c'est open bar. Et la formule coup d'état juridique est bien de Robert Badinter,
14: C'est ce que j'ai vu dans les cahiers du Conseil constitutionnel, vu ça sur le site du Conseil constitutionnel.
13: Même si donc, président du constitutionnel, oui, c'est lui qui dit. Le Conseil constitutionnel sort du cadre prévu par la Constitution et s'octroie des dispositions et des pouvoirs qui ne sont pas prévus par la Constitution.
14: Tout à fait, tout à fait.
13: Alors, et c'est validé par le Parlement.
14: Ça n'a même pas été validé. La question, a été mis devant le fait accompli. Le président de la République, Georges Pompidou, n'a rien à trouver à y redire. Et alors, il y a eu au départ effectivement ces deux textes, mais depuis il y en a beaucoup d'autres. La Charte de l'environnement et autres qui deviennent des textes de ce niveau-là. Et la caractéristique, c'est que ces textes sont tellement flous, tellement extensibles, souvent contradictoires et puis modulables, que on peut leur faire dire absolument ce qu'on veut.
13: Ils peuvent être interprétés de n'importe quelle façon.
14: Totalement.
13: Et j'apprends, grâce à votre livre, un détail que je ne savais pas, la CEDH, la fameuse Cour européenne des droits de l'homme. Elle est votée, mais le président Pompidou ne la signe pas. Il ne la promulgue pas parce qu'il a une méfiance avec elle. Il meurt. Il est remplacé par Alain Poher, et c'est Alain Poher, président de la République par intérim qui signe la validation de la Cour européenne, de l'adhésion de la France à la Cour européenne des droits de l'homme, vous vous dites, ce n'est pas constitutionnel, un président par intérim n'a pas cette compétence-là.
14: Tout à fait, le général de Gaulle n'y tenait pas. La convention elle-même a été signée en 1950.
13: Bien sûr.
14: Ensuite, il fallait la ratifier. Cette convention fonctionne par l'intermédiaire de la Cour européenne des droits de l'homme qui est chargée de la faire respecter.
13: C'est l'instance suprême. Hein,
14: c'est l'instance suprême, judiciaire.
13: Elle est au-dessus des tribunaux français, on est d'accord.
14: Aujourd'hui.
13: Aujourd'hui, oui, aujourd'hui.
14: Pas à l'époque. Et donc, la Cour européenne des droits de l'homme est chargée de faire respecter la Convention européenne des droits de l'homme. Donc, le général de Gaulle n'en voulait pas parce qu'il se doutait bien de ce qui allait se passer. Georges Pompidou était tout à fait hésitant. Il meurt et le président de la République par intérim, Alain Poher, est désigné pour, comme on dit, traiter les affaires courantes.
13: Bien sûr.
14: Qu'il est resté 30 ou 35 jours, pas très longtemps. Et donc les affaires courantes, c'est certainnement pas signer la Convention européenne des droits de l'homme.
13: Il prend l'initiative
14: parce que lui-même était
13: favorable.
14: Extrêmement
13: centriste,
14: favorable.
13: Centriste, ultra-européiste.
14: Exactement.
13: Voilà.
14: Donc lui,
13: il sera candidat.
14: C'était du pain béni pour lui. Il se trouve dans la position de signer quelque chose qui était.
13: Il sera candidat et il sera battu. Il avait été battu par Pompidou à la première.
14: Tout à fait.
13: Nous sommes en train de parler. Nous dissertons avec François Guéranger, qui est docteur en droit, magistrat avocat du pouvoir judiciaire, La revanche des juges, histoire d'une reconquête, publiée aux éditions de l'Artilleur. Vous nous appelez parce que vous êtes forcément vous aussi interpellé ou concerné, vous avez autre idée. Est-ce que les juges outrepassent leurs droits? Est-ce qu'aujourd'hui le Conseil constitutionnel contourne le pouvoir exécutif pour appliquer des dispositions dont les Français ne veulent pas? Est-ce que la souveraineté populaire est bien respectée par les juges? Est-ce qu'il y a bien une revanche des juges et donc un pouvoir judiciaire? Vous nous appelez au 0826 300 300. Zakaria Sabrousse attend votre appel et vous pourrez ainsi donner votre avis et échanger avec François Guéranger. À tout de suite sur Sud Radio.
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13: Vous êtes bien sur Sud Radio, il est 13h20, la France dans tous ses états reçoit François Guéranger, auteur de La Revanche des juges, histoire d'une reconquête aux éditions de l'Artilleur. J'ai discuté depuis 20 minutes avec François Guéranger sur le fait que l'autorité judiciaire, telle qu'elle est définie par la Constitution et la Ve République, en fait serait bien devenue un pouvoir judiciaire. Et François Guéranger, vous parlez à un moment donné, d'ailleurs vous faites une grande démonstration, vous faites une construction intellectuelle sur la démocratie des juges. Qu'est-ce que vous appelez la démocratie des juges ?
14: D'abord, je voudrais citer la Cour européenne des droits de l'homme.
13: La CEDH. La CEDH. Dont on parlait à l'instant, oui. Qui a été adoptée uniquement par la signature d'un président par intérim qui s'appelait Alain Poher.
14: Tout à fait.
13: Voilà, en 74, et c'est contestable.
14: La CEDH déclare que, bien entendu, la démocratie, c'est d'abord, les décisions du peuple. Mais il dit que ça n'est pas que ça. Ce sont les décisions du peuple, à condition que ces décisions soient contrôlées par le juge et en particulier par la CEDH. Alors, il y a une citation que je vais vous dire parce qu'elle est intéressante. Elle dit que la CEDH se prononce à partir de principes qui sont sanctuarisés au plus profond de la personne humaine.
13: Tiens donc.
14: Et de ce fait, ils sont, comme elle dit aussi, indisponibles aux majorités du moment. Ça veut dire que si une majorité, donc un parlement, décide quelque chose, et si la CEDH en particulier pense que il y a un principe qu'elle a trouvé en creusant bien au fond de la personnalité humaine et que ce principe contredit la décision du parlement, et bien cette décision n'est plus valide.
13: Vous êtes en train de me dire, François Guéranger, que ce principe consiste à dire le juge est au-dessus de la loi. Si je peux le permettre de le résumer en deux termes. Le juge se dit au-dessus.
14: La CEDH.
13: Oui.
14: La CEDH, j'insiste bien
13: oui,
14: en disant.
13: Le juge CEDH se dit
14: au-dessus de la loi, tout à fait.
13: De même que les présidents de commission disaient il n'y a pas de démocratie au-delà des traités.
14: Voilà, c'est Jean-Claude Juncker qui disait voilà. Là où il y a des traités, il n'y a plus de démocratie.
13: L'élément qui est déjà un petit peu dans l'article 55 de la Constitution de 58, mais à l'époque, les rapports de force et les paramètres n'étaient pas les mêmes.
14: Ça, c'est essentiel,
13: là,
14: effectivement.
13: Et à plus forte raison, Madame van der Leyden disent non, le traité international, c'est au-dessus de la décision des parlements nationaux.
14: Tout à fait.
13: C'est hallucinant.
14: Et c'est pour
13: et
14: ça.
13: Le juge vous dit oui, c'est très bien comme ça.
14: Le juge de la CEDH dit c'est très bien comme ça. Alors pourquoi je parle de démocratie des juges ? En définitive, je distingue deux types de démocratie, ce que j'appelle la démocratie du peuple, celle que l'on connaît, à laquelle on pense depuis toujours, c'est-à-dire celle de l'article 3 de la Constitution disant que la souveraineté appartient au peuple par l'intermédiaire de ses représentants ou directement par le référendum. Et puis, ce que j'appelle la démocratie des juges, c'est celle que la CEDH vient de définir, c'est-à-dire les décisions du peuple sous le contrôle de la CEDH, plus généralement du juge. Et c'est pour ça que je le résume en une formule, en disant que dans la démocratie du peuple, le peuple dispose, et dans la démocratie des juges, le peuple propose et le juge dispose.
13: Alors, je signale que dans votre livre, vous concluez chaque chapitre, c'est un livre extrêmement pédagogique, c'est dense, c'est concis, c'est précis, il y a des arguments évidemment juridiques et judiciaires, mais c'est ponctué de petits encadrés dans lesquels vous résumez le contenu du chapitre qui permet à ceux qui sont un peu moins initiés de comprendre parfaitement ce à quoi vous voulez arriver. Je vais en citer deux. page 117. Le cartel des juges contrôle le pouvoir politique français. Les juges européens forts des textes européens ont soumis les juges français pour prendre l'ascendant sur le pouvoir politique français. Je vous en lis un deuxième. Donc au chapitre 13, page 245. Sous le titre « Les juges ont-ils tué la République ?» Le juge n'a pas tué la République. En revanche, il a transformé la démocratie à son avantage pour s'octroyer une place éminente. Il ne s'agit plus de faire respecter l'ordre établi par le pouvoir politique. Il faut créer des jurisprudences dites « constructives » afin d'orienter la marche de la société dans le sens des grands principes. C'est redoutable, François Guéranger, ce que vous expliquez là.
14: Oui, mais c'est la réalité.
13: C'est
14: en tout cas, vous me direz que je fais une fixation sur la CEDH, mais c'est exactement ce qu'explique la CEDH.
13: Non, mais c'est tout le problème d'aujourd'hui.
14: Oui.
13: Est-ce que la souveraineté du peuple français est respectée par les institutions européennes?
14: Ah non, non, certainement pas.
13: On est d'accord.
14: Certainement pas. Et alors je reviens à la CEDH qui,
13: oui,
14: elle, est extérieure
13: des droits de l'homme.
14: Au sujet des droits de l'homme. Elle explique, elle fait des observations dans les pays qui dépendent d'elle, et elle se dit, tiens, la société évolue dans un sens. Ce sens me convient, dit-elle, et donc les prochaines décisions que je prendrai, que j'imposerai à tel ou tel autre pays, seront conformes à ce sens que je distingue pour l'avenir. Donc la CEDH veut construire une société, et elle impose aux pays, aux divers pays, des décisions conformes à l'orientation qu'elle veut donner à cette société.
13: Alors je continue à décrypter vos propos, monsieur François Guéranger, vous dites ça avec une voix très posée et très docte, mais c'est très fort ce que vous dites. Là, on a des dispositions sociétales, quelque part, qui deviennent des lois, parce que le juge a décidé que cette évolution des mœurs ou des comportements mérite d'être inscrite dans le droit. Alors, contournant le législateur, on se fiche de savoir ce qu'il en pense, nous considérons que c'est comme ça que ça doit être appliqué.
14: Alors, ça ne devient pas vraiment des lois, mais ce sont des décisions qui, cassant les autres décisions, s'appliquent.
13: De fait, elles organisent la société.
14: Et oui, tout à fait. Alors, au départ, les décisions de la CEDH ne s'imposaient pas au pays, mais en France, on a décidé dans un décret de 2010.
13: Voilà, 2010.
14: Que désormais.
13: Sous la présidence de Nicolas Sarkozy, très paradoxal. Très
14: c'est
13: important de rappeler le chef de l'État.
14: Vous l'avez dit, effectivement. Et c'est un simple décret. Un simple décret qui dit les décisions de la CEDH qui étaient facultatives, en définitive,
13: bien
14: désormais, un simple décret décide qu'elles seront obligatoires. C'est pour moi une deuxième révolution, un deuxième coup d'État juridique.
13: Décret de 2010 validé par le Conseil d'État.
14: Tout à fait validé. Oui, bien entendu.
13: Donc on a remis, la France s'est dépossédée de ses prérogatives de nation souveraine, dans le cadre de l'Union européenne, de ce qu'était le marché commun, et on a décidé qu'on allait déléguer à des instances non élues, non représentatives du peuple français...
14: Et sans contre-pouvoir.
13: Sans contre-pouvoir, des prérogatives qui relèvent uniquement d'un parlement ou d'un gouvernement. Et c'est passé comme une lettre à la poste.
14: Tout à fait, mais c'est ça qui était assez...
13: Ah, par vous et d'autres, évidemment,
14: oui,
13: parce que c'est
14: sûr,
13: un thème aujourd'hui.
14: Je ne suis pas le seul à l'avoir remarqué.
13: Je pense que ça sera au cœur de l'élection présidentielle. Voilà. La revanche des juges, par François Guéranger, Histoire d'une reconquête aux éditions de l'Artilleur. Vous nous appelez au 0826 300 300. À partir de 13h30, vous nous écoutez, vous avez la parole, vous appelez. Je suis persuadé que ce sujet, il n'est pas trop ardu, il n'est pas trop complexe, il dit la chose et surtout, il nous concerne dans notre quotidien. Et nous vivons aujourd'hui des dispositions et des initiatives politiques qui sont justement décidées ou influencées par des juges. On n'a rien contre les juges, on voudrait que l'autorité judiciaire garde ses prérogatives, rende à César ce qui est à César et à Dieu ce qui est à Dieu, et que la souveraineté du peuple français exprimée à travers la représentation nationale et ce qui dépend de lui, le gouvernement, puisse garder la mainmise sur les lois, ce qui n'est pas le cas. Vous nous appelez au 0826 300 300. Zacharias attend votre appel et vous pourrez échanger avec François Guéranger, donner votre avis, votre impression et vos états d'âme. À tout de suite sur Sud Radio.
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13: Vous êtes bien sur Sud Radio, il est 13h32, vous avez la parole, vous qui nous écoutez, et je reçois François Guéranger, auteur de La Revanche des Juges, histoire d'une reconquête aux éditions de L'Artilleur, et je fais le jeu de mots L'Artilleur parce qu'effectivement, François Guéranger tire un peu au canon sur l'institution judiciaire en voulant la remettre à sa place, en disant ce qui s'est passé. Je discutais à l'instant à l'antenne avec vous, François Guéranger, de la notion d'état de droit. On parlait du Code civil de Napoléon, qui est un texte fondateur, très important, toujours d'actualité, fait par Napoléon Ier, et puis les magistrats qui étaient autour de lui, dont Cambacérès. Redites-nous, François Guéranger, vous qui êtes docteur en droit, ce qu'est la définition précise de l'état de droit et en quoi il peut être contourné ou au contraire poser un problème.
14: L'état de droit, quand on écoute la radio ou la télévision ou qu'on lit la presse, on s'aperçoit que beaucoup de gens parlent de l'état de droit sans jamais définir ce qu'ils entendent par là. Le principe au départ de l'état de droit, c'est que personne ne peut être soumis au droit, et en particulier l'État. L'État doit être soumis au droit, et c'est le principe de base de l'état de droit. Mais la question qui se pose, quand on dit soumis au droit, de quel droit s'agit-il ? Et aujourd'hui, le Conseil constitutionnel, en particulier, estime que le droit en question, c'est sans doute la Constitution écrite telle qu'on la trouve depuis 1958, mais c'est également les extensions qu'il a lui-même créées et toutes les décisions qu'il prend lui-même, tous les principes, les grands principes qui vont au-delà de ce qu'il y a dans la Déclaration des droits de l'homme et qu'il invente lui-même le plus souvent pour les besoins de la cause. Donc pour lui, l'état de droit, c'est en définitive ce qu'il dit lui-même.
13: Est-ce que vous me permettez le jeu de mots de dire que le Conseil constitutionnel a dit « le droit, c'est moi ». À un moment donné, il y a certaines dispositions, on a l'impression que c'est ce qu'ils disent, le droit c'est moi.
14: Ça y ressemble, oui.
13: Ça y ressemble. Que veut dire, que prétend, je ne vais pas vous faire parler à la place de Bruno Retailleau, quand il dit à un moment donné, il va falloir repenser l'état de droit, c'est une réflexion légitime, ça ne porte pas atteinte à la démocratie, de dire, faut peut-être repenser l'état de droit pour une meilleure fonctionnalité de la démocratie et de préserver l'intérêt des citoyens, tout simplement. C'est pas une restriction de liberté.
14: Non, pas du tout. Le principe du droit, c'est quand même qu'il doit s'adapter aux conditions de vie de la société. Donc, revoir un certain nombre de points est tout à fait normal. Il y a simplement une chose, c'est que beaucoup parlent de référendum en disant, par référendum, on va modifier ceci, on va modifier cela. Or, depuis une jurisprudence assez récente, le Conseil constitutionnel a dit que toute question qui serait soumise au peuple par l'intermédiaire du référendum serait soumise au préalable à son avis. Donc on peut tout à fait se dire que si la question le gêne, il dira que c'est inconstitutionnel et donc que le référendum ne pourra pas avoir lieu.
13: C'est la question que j'ai posée récemment à un avocat. Je dis si le pouvoir exécutif qui sortira des urnes en 2027 décide d'abroger cette disposition qui permet au Conseil constitutionnel actuel d'invoquer la Déclaration des droits de l'homme et du citoyen de 89 et le préambule de la Constitution de 46, abrogation qui a été fixée en 1971. Si un gouvernement, un président de la République décide de l'abroger, quelle est la voie, j'allais dire juridique, par laquelle il doit procéder pour obtenir cette abrogation? Est-ce que c'est juste une modification d'une ligne de l'article 89, je crois, ou 55, ou est-ce qu'il faut passer par référendum?
14: De toute façon, dans ce cas-là, pour faire ces modifications-là, il faut passer par référendum.
13: Parce qu'il y a la voie parlementaire, donc au Parlement, réunion en congrès, là, il risque de perdre, il peut y avoir une majorité de parlementaires qui disent non, on touche à rien, alors que s'il consulte le peuple français, il peut le faire. En revanche, il devra quand même passer, pour procéder au référendum, par l'avis du Conseil constitutionnel.
14: Tout à fait. Il faut passer par l'avis du Conseil constitutionnel. Alors, on a un précédent. C'est en 1962. Lorsque le général de Gaulle a voulu que l'élection du président de la République se fasse au suffrage universel, il a évidemment consulté autour de lui.
13: Oui.
14: Et le Conseil constitutionnel, en particulier, avait émis des réserves très fortes.
13: Présidé par Gaston Monnerville.
14: Présidé par Gaston Monnerville, effectivement. Il y avait peut-être question de personne aussi.
13: Oui. À cette époque-là. Et d'idéologie.
14: Et donc, le Conseil d'État avait dit également qu'il n'était pas d'accord avec cette procédure, et finalement, il est quand même passé outre. Le référendum a eu lieu, et la participation à ce référendum a été extrêmement forte, ce que l'on peut considérer comme une validation, de la procédure.
13: Du peuple souverain.
14: Du peuple souverain,
13: tout à fait. Vous avez encore François Guéranger, des juristes qui considèrent que cette élection du président de la République au suffrage universel, votée, approuvée en 62, n'est pas conforme à la Constitution, qu'il a fait une petite entorse constitutionnelle. Voilà. C'est une lecture.
14: C'est une lecture, oui. Donc, mais enfin, quand le peuple souscrit à 60-80%, je pense que c'est...
13: Donc là, concrètement, si un exécutif décide d'abroger cette disposition permettant au Conseil constitutionnel d'invoquer les droits de l'homme et la Constitution de 46, passage par l'article 11 de la Constitution pour un référendum, et là, vous nous dites, le Conseil constitutionnel peut considérer que ce référendum n'a pas à avoir lieu. Il ne conteste pas le fond du projet d'abroger la disposition 71, mais peut dire oui, sauf que le référendum n'a pas lieu d'être. Qu'est-ce qui se passe? Donc, pas de référendum?
14: Sauf si le président nouveau fait comme le général de Gaulle.
13: Il passe outre.
14: Mais n'est pas le général de Gaulle qui veut non plus.
13: Il passe outre, ça veut dire qu'il convoque quand même le référendum. Est-ce qu'il y a des maires qui peuvent dire à moi...
14: Alors, des maires ou des préfets.
13: Des maires ou des préfets.
14: Des préfets qui peuvent dire je n'organise pas.
13: Je n'organise pas parce que je n'ai pas l'accord du
14: Exactement.
13: Conseil constitutionnel.
14: Donc là, c'est quand même un saut dans l'inconnu.
13: Cela signifie, François Guéranger, qu'aujourd'hui le Conseil constitutionnel peut s'auto-protéger. Il peut empêcher un acte qui serait légal, restreignant ses pouvoirs ou les ramenant à ce qu'ils étaient avant 1971, il peut s'auto-immuniser. C'est quand même juridiquement très, très problématique. Si le peuple souverain décide qu'on lui retire cette prérogative, et le Conseil constitutionnel peut dire, non, vous me la retirez pas parce que j'ai pas envie que vous me la retiriez.
14: À partir du moment où il s'est considéré comme compétent pour juger des questions et que ça n'a pas posé de problème, il est compétent pour juger des questions.
13: Alors, comment est-on arrivé, François Guéranger, à cette situation de, vous avez parlé de démocratie des juges, de gouvernement des juges? Est-ce que vous me permettez la formule autorité judiciaire absolue? Puisqu'on va garder le mot autorité judiciaire, c'est une autorité absolue, c'est-à-dire que le juge qui est un magistrat non élu peut, à un moment donné, prendre des dispositions qui remplacent un petit peu ce que la représentation nationale voudrait. Comment ça s'est fait ? C'est par étapes que, petit à petit, ils ont, vous dites la revanche, histoire d'une reconquête, comment ils ont reconquis ce terrain ?
14: C'est une longue histoire, et c'est pour ça que dans le livre, il y a plusieurs chapitres.
13: C'est passionnant, il y a à lire absolument.
14: Il y a plusieurs chapitres.
13: Oui, en gros, voilà, quel a été le stratagème pour s'en sortir.
14: Rapidement, il n'a pas fait ça, le juge, je dis juge, j'utilise l'expression grand juge, pour distinguer des juges de base. Ce que j'appelle les grands juges, c'est le Conseil constitutionnel.
13: Qui ne sont pas des magistrats. Seul magistrat professionnel, c'est la Cour de cassation, au niveau des tribunaux suprêmes.
14: Et le Conseil d'État.
13: Les autres sont des hommes politiques ou des fonctionnaires.
14: Le Conseil d'État, ce sont des magistrats.
13: Ils sont considérés comme magistrats.
14: Ce sont des magistrats. La CEDH, j'en sais trop rien. Il y a la CJU et la Cour de justice de l'Union européenne qui sont des magistrats également. Mais en tout cas, ces cinq-là, je les appelle les grands juges pour montrer que eux ont un pouvoir tout à fait important par rapport aux juges de première instance ou même d'appel qui ont des pouvoirs eux-mêmes beaucoup plus limités. Et ils n'ont pas été les seuls, parce que on peut dire une revanche certainement, une reconquête certainement, mais il y a quand même une idéologie dont on parlait plus ou moins tout à l'heure, qui est le fait qu'il y a une méfiance à l'égard du peuple. Il y a un discours très intéressant de Valéry Giscard d'Estaing du 8 novembre 1977,
13: absolument,
14: devant le Conseil constitutionnel, où il explique qu'il est très content de ce qu'a fait le Conseil constitutionnel en 1971, en élargissant ses pouvoirs, parce que il estime que désormais, que le Conseil constitutionnel est désormais le gardien des libertés publiques et qu'il permet, désormais d'éviter que la marge des affaires soit soumise aux majorités de circonstances.
13: Aux humeurs du peuple,
14: aux humeurs du peuple, exactement.
13: Aux humeurs du
14: peuple. Et pour lui, c'était extrêmement important, ce qui est clairement une méfiance avéré à l'égard du peuple.
13: C'est-à-dire qu'il institue, j'allais dire là, il n'a pas utilisé ce mot-là, il dénonce le populisme, c'est-à-dire pour se protéger d'un populisme qui peut tout simplement être populisme, l'expression du peuple au suffrage universel, et on est en plein débat aujourd'hui, puisque et ça avait commencé avec le traité constitutionnel de 2005, quand le peuple français l'a refusé, on a dit ce sont des gens qui n'étaient pas compétents pour décider qui ont refusé, on n'aurait pas dû leur soumettre, on aurait dû passer par le Parlement, et là Giscard d'Estaing en 77 dit la même chose, c'est-à-dire qu'on considère aujourd'hui que le peuple souverain n'a pas à exercer autant de souveraineté que ça.
14: C'est tout à fait ça. C'est pour ça que je parlais de démocratie des juges, c'est-à-dire d'un peuple sous contrôle des juges, et en particulier de la CEDH et du Conseil constitutionnel.
13: Nous avons Michel qui nous appelle de Clermont-Ferrand. Bonjour Michel.
5: Oui, bonjour.
13: Bonjour Michel. Comment ça
5: va,
13: votre
5: invité? Ça va très bien.
14: Bonjour
13: au
14: monsieur.
13: Au pied des volcans d'Auvergne, de quelques milliers d'années nous contemplent comme les pyramides de Gizeh, voilà, pour Bonaparte. Vous avez une question précise sur le référendum populaire, Michel. Je vous écoute.
5: Je voulais savoir si un référendum populaire peut supprimer le Conseil d'État et le Conseil constitutionnel.
13: Ah oui, vous y allez carrément, on supprime les deux instances. François Guéranger, est-ce qu'un jour, si la République décide qu'elle se passe de ces deux institutions, est-ce que c'est juridiquement envisageable ou démocratiquement envisageable à travers un référendum ?
14: En principe, un référendum peut faire beaucoup de choses. Sur ce point précis, puisque vous posez une question précise, supprimer le Conseil constitutionnel et le Conseil d'État, je ne suis pas personnellement persuadé que ce soit...
13: Vous voulez dire que c'est utile quand même, c'est
14: je
13: ça ?
14: Je pense que c'est utile quand même.
13: Même si on pourrait le repenser un petit peu ou...
14: On peut simplement canaliser l'activité de l'un et de l'autre. Mais ce sont quand même... En tout cas, le Conseil d'État en particulier est une institution tout à fait utile et honorable, et donc la suppression me paraît pas judicieuse. Alors, est-ce que ça pourrait, sous forme d'un référendum...
13: Alors, est-ce que cela dit, juridiquement, c'est faisable ? Ça serait très compliqué.
14: Oui, ça serait compliqué. Il faut vraiment examiner la question de près.
13: Il faut bien un tribunal de l'administratif.
14: Oui, et puis, le référendum d'initiative populaire, il y a une procédure qui est assez compliquée.
13: Très lourde.
14: Et donc, ça serait peut-être pas la bonne formule. Ça pourrait être étudié, mais à titre personnel, je pense que ça n'est pas souhaitable.
13: Et l'idée de supprimer le Conseil constitutionnel, évidemment, tout ça est envisageable. Là aussi, procédure lourde et compliquée.
14: Oui, mais il vaut mieux le recadrer.
13: Merci Michel.
5: Merci beaucoup.
13: Je suis avec, je reçois François Guéranger, auteur de La Révanche des juges, histoire d'une reconquête, un document passionnant document politique, historique, juridique, bien sûr, parfaitement facile à lire, très pédagogique, avec des encadrés qui résument chaque paragraphe pour comprendre chaque chapitre, pour comprendre bien ce que vous voulez dire. Vous continuez à nous appeler au 0826 300 300. À partir de 13h45, vous connaissez la règle. C'est ouvert à toute actualité du jour, soit ce qui a été dit sur cette antenne, soit ce que vous avez entendu et sur lequel vous avez envie d'échanger et de débattre. Bien entendu, François Guéranger, vous restez avec nous. Merci d'avoir été là pour présenter votre ouvrage. Et restez avec nous parce que vu vos compétences, je ne doute pas que vous puissiez répondre à des questions qui sortent un petit peu du thème sur lequel je vous ai fait venir. À tout de suite sur Sud Radio.
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0: quelques explications peut-être sur...
1: Moi c'est surtout aux hommes que je voudrais parler, enfin aux hommes au sens humanité, parce qu'en fait pour moi on parle de système, on parle de budget, mais ce dossier de ce monsieur qui a tout d'un pédocriminel, ce dossier il est passé par la main de robots ou par la main de personnes? Ce dossier il est passé par où? Il y a bien eu des mains humaines qui ont lu, qui ont vu et qui ont eu conscience du danger que pouvait représenter cette personne pour d'autres enfants.
0: Vous posez...
1: Donc à un moment donné, où est la conscience dans notre travail ?
0: Vous posez le problème avec les mots qu'il faut, Elisabeth. Je l'ai dit de façon un peu différente tout à l'heure, mais votre formulation est la bonne, et je m'inquiétais comment des magistrats compétents ou placés au parquet, des fonctionnaires de police et de gendarmerie qui ont vu passer le dossier accablant et flagrant sous les yeux, n'ont pas pris leur téléphone ou usé le moyen à leur disposition pour au moins une alerte soit lancée. C'est un peu ça qui vous scandalise.
1: Voilà, prendre le dossier et le poser au moins sur le bureau du chef, du N plus 1, je sais pas comment on dit, mais même si c'est pas un juge, même si c'est pas le chef d'un service, même si c'est la petite main qui a tapé le compte-rendu, je ne sais pas, mais à un moment donné, ces personnes par qui ce dossier est passé dans les mains, quand elles se lèvent le matin, elles pensent à quoi aujourd'hui?
0: Et là, on comprend, d'après les explications, et d'ailleurs, il y a une enquête d'une administration très très gênée, étant dans la chancellerie comme ministre de l'Intérieur, très gênée. Ça veut dire que l'information, elle existe, elle a été tapée dans un dossier, sur du papier, elle est sur un bureau, sur une pile, en 8e position, et tant que les sept précédents dossiers ne seront pas traités, on sait ce qu'il y a dans le huitième dossier, ça ne sera pas abordé. C'est ça qui vous scandalise.
1: Ben, moi, je trouve que c'est juste la conscience que chacun met dans son travail.
0: Voilà,
1: moi, j'ai travaillé en entreprise. Aujourd'hui, je suis dans l'accompagnement. Mais à un moment donné, quand j'ai une question qui me prend la conscience, où je me dis il y a quelque chose d'urgent, j'en parle et je vais jusqu'au bout de ma tâche.
0: Mais
1: donc,
0: absolument.
1: Si à un moment donné, ce dossier est passé par plusieurs mains,
0: mais absolument.
1: Comment cela se fait-il qu'aujourd'hui, dans tout ce système, justement, qui est fait que de personnes, aujourd'hui, sauf si je me trompe,
0: d'êtres humains, Lucie. Non, c'est pas encore l'intelligence artificielle qui l'est. On aurait pu comprendre, à l'ailleurs. Et encore, je suis pas sûr que ça aurait été aussi catastrophique. François Guéranger, la question d'Elisabeth, il y a des magistrats responsables qui ont vu passer cette information, qui ont le dossier, qui connaissent la gravité du dossier sur le prédateur en question. Et, pour un temps, c'est-à-dire qu'on sort pas du protocole, on laisse, les paramètres se mettre en place et on prend pas son téléphone, on prend pas l'initiative d'alerter une autorité supérieure. C'est la voie de la justice française actuellement, c'est ça.
2: En tout cas, je souscris pleinement à ce que dit notre auditrice. On peut dire, c'est une défaillance de la justice, il n'y a pas assez de moyens. Peut-être. Moi, ce que je crois plus dans cette affaire-là, avec toute la réserve, évidemment,
0: sûr,
2: que l'on peut avoir, étant donné la position où on se trouve.
0: Et la présomption d'innocence est toujours maintenue.
2: Mais même dans la démarche du traitement du dossier de la plainte d'août 2025, pour moi, a priori, il y a de grandes chances qu'il y ait une défaillance des personnes, pas nécessairement de la justice, mais des personnes qui ont été dans la chaîne de traitement du dossier.
0: Donc vous pensez une défaillance humaine, carrément?
2: A priori, oui.
0: Ça ressemble à ça.
2: Il y a les délais de transfert d'un dossier de Toulouse à Auch, ou ensuite la saisine de la gendarmerie. Ça me paraît des délais bien longs. Et ensuite, autre chose, c'est qu'effectivement, il peut y avoir beaucoup de dossiers. Et c'est vrai, il y a énormément de dossiers. J'en sais quelque chose,
0: oui,
2: mais il y a des priorités à établir. Et tous les dossiers n'ont pas la même importance ou la même urgence. Et on peut penser que dans le cas précis, avec tous les éléments qui apparaissent dans la presse aujourd'hui concernant la plainte de 2025, eh bien le dossier aurait dû avoir une priorité qui certainement aurait diminué les délais.
0: Et là maintenant, on est à 3 ou 4 dossiers, plus les évictions des établissements scolaires où cette personne a travaillé pour évicter, pour avoir des comportements...
2: On signale au passage que l'institution scolaire n'a rien dit.
0: Là aussi. Donc il
2: n'y a pas que la justice.
0: Mais non, c'est pour ça, c'est tout l'appareil de l'État finalement qui a failli dans cette affaire et dans une situation absolument tragique. Nous avons Sophie qui nous appelle de Biarritz. Bonjour Sophie.
3: Oui, bonjour Perico. Merci encore une fois de prendre mon appel. Et je vais vous avouer quelque chose, j'ai failli pas appeler parce que je suis un peu découragée. Et l'actualité de vos 3 dossiers, c'est lourd tout ce que vous avez abordé aujourd'hui.
0: J'avais annoncé au début de cette émission que c'était pas une émission, voilà, ça serait pas une information.

0: Il faut être adulte, il faut réagir. Alors ma réaction, c'est que avec ce qui s'est passé ce week-end, moi je pensais que, si vous voulez, dans un pays normal, le ministre de l'Intérieur aurait dû démissionner. Mais enfin là, ça n'est plus du tout à la mode ces dernières années.
1: Vous faites allusion aux émeutes à Paris après le match.
0: Oui, absolument, PSG. Absolument. Ensuite, combien faudra-t-il de Nicolas, de Quentin, de Ranc, de gens innocents et victimes de ces hordes barbares? Moi, je pense franchement qu'un jour, ça va très mal se terminer, il y aura des milices et là, on ne pourra plus rien contrôler. Et je pense qu'il faudrait quand même sonner la fin de la récré et les câlins, c'est fini. Il faut une réponse très, très, très, très forte et d'urgence, parce que sinon, ça va partir en cacahuète et c'est un mot plutôt rigolo pour annoncer le drame. J'ai mal à ma rance et je suis très triste et je pense que vous êtes comme moi.
1: Bien sûr. François Guéranger. On va revenir sur l'état de droit. Est-ce que ce que nous avons vu là, ces scènes, c'est justement un abandon de l'état de droit? C'est-à-dire que des voyous, des hordes de barbares peuvent s'emparer de la ville, commettre leurs exactions, et on a face à eux un État qui répond avec méviorie, j'allais dire mesure, prudence, et là on va commencer à prendre des dispositions de sanctions. L'état de droit, on est bien d'accord, c'est que ces choses-là ne puissent pas se produire, ou si elles se produisent, elles sont sanctionnées lourdement.
2: Qu'elle soit sanctionnée, effectivement. Le plus souvent, je dis que s'il y a certaines gentillesses, en quelque sorte, vis-à-vis des prévenus, c'est à cause des juges. Dans ce cas-là, je ne partage pas ce point de vue, malheureusement peut-être, mais c'est plutôt la loi. Quand on regarde le code pénal, il y a un article en particulier du code pénal, du code de procédure pénale, qui explique que la prison, c'est vraiment si on ne peut rien faire d'autre. Si l'infraction est tellement grave et si la personne est tellement dangereuse que aucun autre moyen n'est possible, dans ce cas-là, c'est la prison. Et deuxièmement, une fois que la personne est en prison, tout doit être fait pour qu'on le libère.
1: Bien sûr.
2: Notamment, explique le code, parce qu'il n'y a pas de place dans les prisons.
1: Bien entendu, mais il faut quand même quelqu'un. Mais d'ailleurs, c'est ce que nous dit Chantal
2: Debris. Et
1: donc,
2: là, le problème est dans la loi, il n'est pas chez les juges.
1: Bonjour Chantal, il reste que une minute pour parler. Vous dites, ces gens-là sont des voyous, ils rêvent de guerre, il faut les envoyer au front, c'est-à-dire qu'il faut qu'ils payent.
3: Absolument,
1: voilà.
3: Absolument. Parce que je ne crois pas au reste, la prison, ça servira strictement à rien. Au contraire, ça va au contraire les rendre encore plus violents. Ça n'est pas une école, la prison. D'accord? Et qui paie? Alors, bien sûr, l'histoire de payer les dégâts, mais comment vont-ils faire? Ils n'ont pas d'argent. Donc, les envoyer pour faire des travaux d'intérêt? Et comment vont-ils être suivis? Ça ne marchera pas non plus. Et moi, je ne vois que cette solution. On leur demande, on les accompagne, on leur dit, vous choisissez, vous voulez aller où pour faire la guerre? Et on les envoie direct, aller, et qui s'y débrouille après?
1: Oui, sauf que, on n'a pas de guerre à disposition, Chantal, oui. Mais je comprends.
3: Mais je suis désolée, mais quand on voit qu'ils veulent limiter l'immigration, bon, ça veut dire qu'effectivement, ils veulent renvoyer des gens dans leur pays, mais peut-être qu'ils ne sont pas dangereux, ceux-là. Donc, on commence par là. On commence par ceux qui sont dangereux.
1: François Guéranger,
3: et qui sont violents.
1: Bien sûr, Chantal. François Guéranger, l'état de droit, c'est l'état de droit. On respecte quand même...
2: Tout à fait. Tout à fait.
1: On respecte.
2: L'état de droit reste l'état de droit. Il est extrêmement important de respecter.
1: Merci François Guéranger, La revanche des juges, histoire de reconquête aux éditions L'Artilleur, un document historique et très pédagogique sur les faits et la façon dont les juges ont peut-être ou sont en train de prendre ou de reprendre le pouvoir. Merci d'avoir été avec nous sur Sud Radio. Je vous laisse en compagnie de Brigitte Lahaye qui va vous parler de La revanche de l'amour. Et quant à nous, nous nous retrouvons lundi, espérons pour des informations plus rassurantes et moins éprouvantes que celles qu'on vous a données cette semaine. Bon week-end. À très bientôt, vous restez surtout sur Sud Radio. Merci.
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25: Bonjour à tous. Liana, toujours recherchée dans le Gers. La collégienne de 11 ans est portée disparue depuis près d'une semaine. Environ 170 gendarmes sont encore engagés dans les recherches. Selon BFM TV, aucune trace suspecte n'a été découverte dans la voiture du principal suspect. L'exploitation numérique du véhicule est toujours en cours. Les enquêteurs continuent également de faire du porte-à-porte pour tenter de récolter des indices. Hier, une nouvelle plainte pour viol sur mineur a été déposée contre le mis en cause. La perpétuité requise contre Martin Ney, un Allemand jugé par la cour d'assises de Loire-Atlantique pour le meurtre en 2004 de Jonathan Coulon, 10 ans. Son corps avait été retrouvé dans un étang situé à une trentaine de kilomètres du centre de vacances de Saint-Brévin-les-Pins. Le suspect a déjà été condamné pour 3 meurtres d'enfants en Allemagne. Pour autant, il continue de clamer son innocence dans cette affaire. Le verdict est attendu en fin de journée. Un casque bleu tué et 2 autres blessés dans le sud du Liban après des tirs de mortier sur une base de l'ONU. Les violences se poursuivent malgré l'accord conclu dans la nuit entre Israël et le Liban en vue d'un cessez-le-feu. De leur côté, les gardiens de la révolution exigent le retrait de l'armée israélienne du Liban. La mort de Marjane Satrapi, l'artiste franco-iranienne, nous quitte à 56 ans. Dessinatrice, réalisatrice, elle était installée en France depuis une trentaine d'années. Son œuvre la plus célèbre restera Persepolis, une bande dessinée qu'elle a ensuite adaptée en film. Cette saga autobiographique racontait son enfance en Iran, la répression subie par le peuple et son départ vers l'Europe. Et puis en foot, où en est l'équipe de France à une semaine du début de la Coupe du Monde ? Ce soir, les Bleus affrontent la Côte d'Ivoire à Nantes pour leur premier match de préparation. Une façon pour Didier Deschamps de procéder aux ultimes réglages avant la compétition. Les tricolores disputeront un autre match amical lundi prochain contre l'Irlande du Nord avant leur entrée dans le Mondial le 16 juin face au Sénégal. Voilà pour l'essentiel de l'actualité. Excellent après-midi.
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0: Bonjour à tous, nous allons passer ces deux heures ensemble sur Sud Radio, deux heures pour parler de 9 mois et quelques mois, ça va faire un peu court, parce qu'on va parler de cette période assez délicate pour l'intimité du couple, la période de la grossesse et de l'après-accouchement. Alors quoi d'étonnant à ça d'ailleurs, lorsqu'on sait à quel point c'est une expérience certes extraordinaire pour une femme, de voir son corps se transformer et de sentir en soi la vie qui prend forme, mais c'est quand même pas toujours une partie de plaisir. Et quant à l'homme, c'est certes aussi bouleversant, même s'il ne le vit pas à travers son propre corps, mais il va voir le corps de sa partenaire se transformer et ça n'a rien d'anodin. Alors qu'est-ce qui se passe sexuellement vraiment pour le couple? C'est en compagnie de Samuel Salama que nous allons parler de tout ça, qui est à la fois gynécologue obstétricien et également sexothérapeute. Et on va évoquer cette période intense avec tout ce qu'elle comporte de bouleversements positifs, mais aussi délicat. On verra aussi comment maintenir une bonne intimité parce que c'est la clé pour retrouver ensuite une sexualité harmonieuse qui certes quand même est souvent un peu différente parce que les amants sont aussi devenus parents. Je vous invite à venir témoigner, à poser vos questions et vous connaissez notre numéro 0826 300 300. Bonjour Samuel Salama, merci d'être avec nous.
1: Bonjour Brigitte.
0: C'est quand même une sacrée transformation, tout ce qui se passe dans le corps d'une femme pendant ces 9 mois et ensuite l'accouchement et la récupération, c'est pas rien. Hein.
1: C'est pas rien, il va se passer beaucoup de choses dans ce couple qui va devenir trio et où il va falloir redéfinir la relation amoureuse, la relation sexuelle, avec un corps qui va changer tout au long de la grossesse, un corps qui sera différent dans le postpartum, et puis une relation, et puis un lien avec le partenaire qui va changer, une amante, femme amante qui devient mère, un mari amant qui devient père, c'est pas les mêmes règles du jeu, et puis une troisième personne qui prend de la place, qui prend du temps, qui est chronophage,
0: prend de la fatigue.
1: Et tout ça, c'est des éléments qui, par définition, sont anti-amour et anti-sexe. Donc, il va falloir essayer de trouver du temps, trouver de l'espace, redéfinir des conditions pour pouvoir, dans ce trio, donner encore une place existante à ce couple pour qu'il puisse passer cette phase de transition et puis se redéfinir, redéfinir son couple et sa sexualité avec un enfant en plus à la maison.
0: Donc, il faut déjà rassurer tout le monde, c'est normal qu'il y ait des bouleversements, c'est normal que ce soit pas toujours facile, c'est normal que par moment on ait plus de désir, tout ça est normal. Le problème c'est qu'on en parle très peu en amont et ensuite on sait jamais très bien comment chacun va réagir parce que c'est à chaque fois individuel. Il n'y a pas de règle.
1: En effet, c'est quelque chose qu'on a du mal à anticiper. Pourquoi? Du côté de la femme, chaque grossesse est différente.
0: Déjà, chaque femme est différente et en plus chaque grossesse
1: est différente. Donc est-ce que ça va se passer comme une lettre à la poste ou est-ce que le premier trimestre va être marqué par des désagréments, des douleurs, des saignements, des nausées, vomissements? Qui sont quand même pas le terrain le plus propice par rapport à ça. Généralement, on dit que le deuxième trimestre est plutôt cool puisque la situation s'est mise en place. On n'a pas un gros ventre qui prend trop de place et la femme est plutôt imprégnée d'hormones avec plutôt un état de bien-être.
0: Le désir qui revient d'ailleurs souvent. Oui.
1: Pas forcément, mais plus souvent à cette période et puis le troisième trimestre, fin de troisième trimestre où il y a ce ventre qui devient un petit peu encombrant et on n'est plus à l'aise ni pour faire ses lacets ni pour trouver des bonnes positions pour les rapports.
0: La levrette, ça devient compliqué.
1: Ou pas, parfois c'est peut-être celle-là qui est plus facile.
0: Oui,
1: donc
0: encore une fois,
1: il faut essayer toutes les positions et trouver celle qui correspond le mieux. Et du côté masculin, c'est aussi un petit peu particulier que d'avoir un rapport en sachant qu'il y a quelqu'un là juste derrière.
0: Et d'ailleurs, chez les hommes, c'est parfois très excitant et parfois ça coupe complètement leur désir. Donc là encore, on ne sait pas.
1: Alors, du côté de l'homme qui voit sa femme, va la voir très œstrogénéisée, avec des formes, ça peut être en effet très excitant et ça peut l'appeler. D'un autre côté, c'est plus une amante, c'est une mère. Et puis, il y a aussi quelqu'un qui est là, qui est juste derrière la porte. Il y a un col qui fait 5 cm. Donc, il n'y a pas de problème, techniquement, pour avoir des rapports sexuels. Mais il est quand même là, et avec les fausses questions. Est-ce que je vais le déranger? Est-ce qu'il va sentir quelque chose?
0: Est-ce que je vais lui faire mal?
1: Donc, tout ça, c'est pas vrai, hein. Bien sûr.
0: Non, a priori, sauf raison médicale, il y a aucun risque de faire l'amour jusqu'au bout, hein.
1: On peut garder une sexualité vanille classique pendant la grossesse sans aucun problème, en l'absence de pathologies pendant la grossesse, telles que une menace d'accouchement prématuré, un utérus contractile, un placenta bas inséré. Là, ça contre-indique la sexualité pénétrante. Mais, encore une fois, malgré ces désagréments, le couple peut garder de l'intimité et du contact sans aucun problème.
0: Une sexualité autre que pénétrante, comme vous l'avez dit. Donc, toutes ces questions-là, on va essayer de les aborder avec ceux qui nous écoutent. Et puis, il y a l'accouchement, ça transforme aussi beaucoup les femmes. C'est très rare d'ailleurs qu'une femme, après avoir eu son premier enfant, ait exactement la même sexualité qu'avant. Généralement, ça les rend plus puissantes ou au contraire moins intéressées par la sexualité. Enfin, c'est assez intéressant, je trouve, à voir à quel point le fait de mettre au monde un enfant, c'est un parcours initiatique, ça transforme une femme.
1: Clairement, et d'un point de vue...
0: Plus qu'un homme, de toute façon.
1: Oh, ça va transformer un homme, mais... La femme va le vivre à son corps défendant, donc il y a des modifications. Absolument. De son corps qu'elle va devoir redéfinir et réaccepter dans le postpartum. Il ne sera jamais exactement pareil, même s'il peut être très bien, mais ça sera pas la même chose. Il y a un bébé de 3,5 kg qui est passé par en bas, il y a eu une imprégnation hormonale, il s'est passé des choses, il y a eu une prise de poids, une perte de poids, mais pas forcément une répartition des graisses qui va être exactement la même. Donc il y a des modifications, il va falloir s'accepter dans ce nouveau corps de mère et puis de femme ou de jeune femme qu'il y a pu avoir avant. Et puis psychologiquement, c'est une révolution. La grossesse, il se passe plein de choses dans la tête de la maman, aussi dans la tête du papa, mais dans la tête de la maman, elle va se poser des questions. Est-ce que je vais être une bonne mère? Est-ce que je vais bien faire? Et puis ça va remettre en question aussi l'éducation qu'elle a eue. Est-ce que je veux faire comme ma mère a fait, comme mes parents ont fait? Ou est-ce que, au contraire, on veut faire complètement différent? Et donc, il y a tout un chamboulement émotionnel qui remet en cause le passé, qui réfléchit sur les projections futures, et c'est vraiment questionnant à titre personnel, et après, faut redéfinir le couple avec ça.
0: Oui, parce qu'une femme, généralement, elle se construit un petit peu en s'éloignant de l'image de la mère, et là, tout d'un coup, ça revient en boomerang du moment où elle devient mère, et ça recomplique la différenciation entre, et on sait à quel point pour les femmes, c'est compliqué de se séparer de sa mère. Alors, si on y est arrivé et qu'on se retrouve à nouveau confronté à l'image de la mère, ça, voilà.
1: Et le problème, c'est qu'en fait, on n'a qu'un seul modèle. Il n'y a qu'un seul modèle de père. Et donc, soit, quand on est confronté à cette situation sur laquelle, c'était pas le problème quand on avait 25 ans et pas de projet de bébé, quand on se retrouve enceinte et avec ce projet, comment je fais? Alors, ma mère, elle a fait ça. Est-ce que c'était bien? Est-ce que je veux comme ça? Est-ce que, à notre époque, aujourd'hui, il faut faire comme ça? Ou au contraire, c'était pas bien du tout et je veux être complètement différente? Mais si je veux être différente, quel modèle je vais utiliser? Donc c'est vraiment questionnant et anxiogène.
0: Et d'ailleurs, je pense déjà à une information qui est très importante à donner à toutes les mères qui nous écoutent. Surtout, même si vous avez eu un accouchement terrible et difficile, ne dites pas ça à votre fille parce que vous lui donnez une injonction négative qui va pas l'aider à avoir un accouchement moins difficile. Vous êtes d'accord avec ça?
1: Alors, c'est pas transmissible génétiquement parlant.
0: Non.
1: À la fois, il y a une chape de plomb sur les complications de l'accouchement, mais mine de rien, c'est aussi bien d'en parler parce qu'on est confronté aujourd'hui, souvent, avec des femmes qui arrivent enceintes avec un accouchement complètement idéalisé, qui est en désaccord avec la vraie vie.
0: Ah oui.
1: Parce que, je veux accoucher comme ça, péridurale.
0: Oui, il y a le côté naturel qui revient.
1: Voilà. Et puis qu'on fasse pas comme ça, comme ça. Donc, c'est le projet de naissance. Et je trouve que c'est très bien que les femmes, que les couples fassent un projet de naissance. Mais après, il faut le confronter avec l'équipe soignante pour dire qu'est-ce qui est possible et qu'est-ce qui ne l'est pas. Et dans la vraie vie, il y a que 50% des femmes qui ont eu un accouchement comme elles le souhaitaient. Parce que, Aucune femme ne souhaite avoir une césarienne en cours de travail. Mais pourtant, il y a des anomalies du rythme chez le bébé qui montrent qu'il n'est pas bien, il faut le sortir. Il y a le col qui s'ouvre pas, bah on attend,
0: il y a un moment, il faut sortir le bébé. Il faut rappeler qu'il y a un siècle, mourir en couche, c'était encore très fréquent. Et malheureusement, il y avait des enfants aussi qui n'arrivaient pas vivants à terme. Donc c'est important de rappeler que c'est une véritable épreuve. Mettre au monde un enfant, c'est pas rien, quoi.
1: Qui est aujourd'hui sécurisé par des protocoles médicaux, par surveillance, mais c'est certes qui est invasive. Alors il y a beaucoup de femmes aujourd'hui qui, au travers les réseaux sociaux, prônent l'accouchement physiologique à la maison. Ouais, pourquoi pas, mais c'est quand même super risqué. Quand on sait les complications qu'il peut y avoir et surtout à la vitesse à laquelle ça peut se dégrader, c'est quand même bien quand il y a une équipe soignante qui peut intervenir. Le dogme, c'est une maman qui va bien, avec un bébé qui va bien et un papa qui a des bons souvenirs. Et ça, ça peut passer comme une lettre à la poste et avoir un super bel accouchement. Et puis, dans certains cas, il peut y avoir des interventions avec une extraction avec un forceps, avec une césarienne, avec un séjour en néonate pour le bébé, avec une hémorragie de la délivrance de la maman. Donc, il faut pouvoir répondre à ça et faire en sorte que ça se passe bien.
0: Alors justement, si vous avez des questions à poser à Samuel Salama, profitez-en parce qu'il est à la fois gynécologue obstétricien, donc il est sur le terrain, si je puis dire, et il est également sexothérapeute, donc il connaît aussi toute la face cachée, si je puis dire, de ce moment particulier. Alors Michel est avec nous dans un instant et elle va parler justement de ce qui s'est passé dans son couple lorsqu'elle était enceinte.
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2: Samuel Salama est avec nous, gynécologue, sexologue, et on évoque justement cette période essentielle et en même temps très compliquée de la femme qui va devenir mère. Et Michel va commencer à témoigner. Merci Michel d'être avec nous.
11: Bonjour.
12: Bonjour Brigitte, bonjour Samuel.
11: Bonjour.
12: Oui, alors mon témoignage, c'est que quand je suis tombée enceinte, déjà j'avais très envie de l'être. J'en avais fait part à mon futur mari à l'époque, c'est mon premier mari. Et donc j'ai été ravie quand je suis tombée enceinte et je me suis sentie bien.
2: Quand vous dites tombée enceinte, ça veut dire que vous n'aviez pas vraiment encore pris la décision et que vous êtes tombée.
12: Si, mais je ne pensais pas que ça allait survenir aussi vite.
2: Ça s'est passé
12: dans la semaine. Donc voilà, ça a été vraiment
2: vous
12: très rapide.
2: Vous étiez très jeune, j'imagine.
12: Non, j'avais 27 ans.
2: Donc, oh oui, si, quand même, à 27 ans.
12: Oui, enfin, mais pas très jeune, oui. J'étais fertile, oui.
2: Voilà, c'est ce que je voulais dire. On tombe plus vite enceinte à 27 ans qu'à 37.
12: Oui, certainement. Et voilà. Et donc je me suis sentie très très bien, très séduisante, très très demandeuse jusqu'à l'accouchement et même après. Et en revanche, c'était assez compliqué pour mon mari de l'époque, qui était quelqu'un de formidable et de très très gentil avec moi, mais qui avait énormément de mal à me considérer comme un objet de désir, disons. Ça m'a beaucoup frappée, ça m'a fait du mal parce que avant que je
2: alors
12: sois
2: que
12: enceinte,
2: vous alors que vous vous vous sentiez justement encore plus désirable,
12: très désirable. Ça m'a pas, enfin je me suis toujours sentie bien dans ma peau, mais je veux dire ça n'a absolument pas changé pendant ma grossesse, au contraire.
2: Alors déjà, moi je vais donner une information, Samuel, évidemment vous êtes là pour intervenir et confirmer ou pas ce que je vais dire. Je crois que c'est toujours intéressant quand la femme est enceinte, que l'homme se pose la question de sa relation à sa mère. Et très souvent, il y a quelque chose à comprendre dans soit sa joie ou au contraire sa peur, hein, ou son retrait ou pas. Et pourquoi vous me dites merci Michel?
12: Parce que ça m'est apparu très très clairement quand j'ai vu son attitude, parce que je connaissais un peu sa relation avec sa mère,
2: oui,
12: qui n'était pas conflictuelle, mais qui j'avais perçu très très tôt que c'était une femme assez castratrice et très gentille, mais assez castratrice avec toute la bonne volonté du monde, et qu'il l'avait très très mal vécu. Mmh. Et donc ça c'était assez clair pour moi que moi, me trouvant enceinte, il allait quelque part dans son cerveau, il y avait un lien qui allait se faire.
2: Oui, il faisait un transfert.
12: Il n'était pas du tout prêt à entendre ça et pas du tout, entre guillemets, éduqué à ça. Donc ça n'a absolument rien fait que je lui dise. Voilà.
11: Va intervenir là un phénomène de comparaison. Avant, il avait sa femme, il avait son amante, il avait sa partenaire sexuelle, et qui, en rien, n'entrait en conflit direct avec sa mère ou en comparaison. Et là, il se retrouve avec celle qu'il a choisie, qui va devenir la mère de son enfant, mais sur quel modèle? Est-ce qu'elle va être mieux ou est-ce qu'elle va être aussi bien qu'a été ma mère?
2: Au secours, ça se reproduit, au secours.
11: Et donc pour l'homme, ça peut être quelque chose de très très perturbant. Et il y a aussi la projection de se dire, ça y est, la place est prise. Il y a quelqu'un à l'intérieur, oui, la femme, elle a été fécondée. Quel est mon rôle maintenant? Et donc il y a des hommes qui se mettent en retrait par rapport à ça, en disant ça y est, la madone, elle est intouchable, on ne la touche plus, mission a été faite.
2: Et là, voyez Samuel, je pense que c'est vraiment essentiel que dans notre société, si on veut avancer sur les rapports hommes-femmes, il faut vraiment que les hommes comprennent qu'ils y sont pour beaucoup plus qu'ils ne l'imaginent. Quel que soit, même si c'est juste un petit spermatozoïde sur les millions qu'ils ont, mais c'est pas par hasard. Enfin, je veux dire, ils sont partie prenante.
11: Complètement, mais la grossesse se fait quand même au corps défendant de la femme.
2: Certes.
11: Et il y a un dicton que je trouve très bien, c'est que la mère fait l'enfant, l'enfant fait le père. Pendant les 9 mois de grossesse, le père, il est un petit peu perdu. Ben, pendant 3-4 mois, on voit pas grand-chose. Bon, voilà, puis le ventre grossit. De temps en temps, il reçoit un petit coup de pied dans la main. Il trouve ça rigolo, mignon. Il accompagne sa femme. Il regarde 3 échographies. Ça reste un peu merveilleux, mais le père, il devient père quand il a son bébé dans les bras.
2: C'est vrai.
11: En disant, waouh, qu'est-ce que je fais? La femme, elle est mère le jour où elle a son retard de règles. Mmh. Où elle a son bêta HCG positif. Elle est déjà investie.
2: Mais est-ce que vous ne pensez pas, je vous redonne la parole, hein, Michel, vous inquiétez pas. Est-ce que vous ne pensez pas, Samuel, que si la femme donne au père, au futur père, on va pas l'appeler père, ok, au futur père, déjà son rôle dès le départ, ça va se passer mieux pour le couple?
11: Plutôt il est investi, mieux c'est.
2: On est d'accord.
11: Et soit il s'investit de lui-même parce que il est super motivé et que il est super investi dans le projet d'enfant à naître, soit la femme lui crée une place par rapport à ça. Mais encore une fois, c'est une alliance qu'il va falloir mettre en place entre les deux.
2: Bien sûr. Michel, je vous en prie, allez-y, continuez.
12: Oui, et donc ça a signalé un petit peu le début de la fin pour nous. Enfin, ça a mis longtemps à se terminer parce qu'on est resté quand même 13 ans ensemble. Mais disons que ça, le début de ma grossesse, ça a été un petit peu la fin de notre vie sexuelle épanouie. Disons, après, on a eu des rapports, mais c'était plan-plan, c'était ennuyeux et ça n'a plus été pareil.
2: Mais visiblement de son fait à lui, c'est-à-dire qu'il il n'osait plus vous bousculer, si je puis dire.
12: C'est ça. En fait, ce qui m'a fait la deuxième fois, ça m'a fait beaucoup de mal. C'est là que je me suis rendu compte que je me suis rendu compte par hasard qu'il avait des fantasmes et des envies et des choses qui le travaillaient, mais en aucun cas ça ne m'incluait dans la boucle. Et bon, ma fille avait déjà 3 ans à l'époque, et là je me suis dit bon, il y a quelque chose qui on a raté le coche quelque part, parce que lui il a suivi son chemin, moi j'attends encore que ça s'arrange. Visiblement, ça va pas s'arranger. Voilà, donc je ne sais pas si tout est attribuable à sa mère ou pas, mais enfin bon, en tout cas, il s'est passé quelque chose là.
2: Oui. En tout cas, ce n'est pas sa mère, c'est lui qui n'a pas fait le travail et qui ne vous a pas investi autrement que la projection de sa propre mère.
11: Ça me rappelle une scène de film. Mafia Blues, pour le citer.
12: J'allais en parler.
11: Et ben voilà, où il y a le héros qui est chez son psychiatre, où il lui parle de sa vie sexuelle avec ses maîtresses, et le psy lui dit, mais pourquoi vous faites pas ça avec votre femme? Non, surtout pas avec la bouche qui embrasse mes enfants. Et c'est l'homme qui est pas capable de dissocier la femme amante, maîtresse, partenaire de jeu, et la mère qui s'occupe des enfants, et pour lui, tout est mélangé, et on bouscule pas la mère de ses enfants. On fait pas ces choses-là avec la mère de ses enfants. On reste très calme, très plan-plan, très vanille, très classique. Et les fantasmes un peu plus rock'n'roll, c'est ailleurs. Et c'est dommage parce que il y a des mères qui sont tout à fait capables de dichotomiser, de séparer les horaires de jour où je suis maman et on s'occupe des enfants. Mmh. Et une fois que les enfants dorment, je veux bien reprendre le déguisement.
12: Moi, je peux raconter une anecdote. Je me souviens un soir tard, je devais être enceinte de 5 ou 6 mois et j'avais envie, donc je l'ai caressé, je l'ai embrassé, j'ai eu le malheur de mettre la langue. Et là, il m'a repoussé et il m'a dit « Qu'est-ce que tu fous ?» Littéralement, j'ai l'impression d'avoir ramassé une pute au bord du trottoir. Merci.
2: Oui, tout d'un coup, vous deveniez trop sexuel pour qu'il puisse...
12: Il y a un problème.
11: Alors, en dehors de la grossesse, il y a quand même beaucoup d'hommes qui ont du mal à gérer des femmes qui sont plus sexophiles qu'eux. Alors qu'il y a beaucoup d'hommes qui rêveraient d'avoir des femmes proactives et qui prennent de l'avant, il y a un certain nombre.
2: Mais pas leur épouse. Une femme, oui, mais pas leur épouse.
11: Oui,
2: et pas la mère de leurs enfants.
11: Avant que ça fasse couple et qu'il y ait mariage et tout, il y a la relation qui se met en place, et puis un jour, il y a le mec qui s'énerve en disant « Tu m'énerves, tu penses qu'à ça ?» C'est pas cool, c'est hyper vexant pour la femme, pour qui la désirabilité est quelque chose d'hyper important, donc se faire rejeter, c'est inhabituel et très vexant, et surtout qu'elle sait que la plupart des hommes voudraient que ça, et non, pas de bol, le sien, il veut pas. Donc c'est très vexant, mais le comportement sexuel des femmes pendant la grossesse peut aussi un petit peu changer sous l'imprégnation hormonale. Il peut se passer des choses et l'homme, il n'est pas forcément à même de pouvoir suivre.
2: Oui, oui. Bon, bah, de toute façon, je crois que vous vous êtes séparés, si j'ai bien compris, hein, au bout de...
12: Oui, oui, on s'est séparés, j'ai trouvé le contraire, donc c'est très bien.
2: Bon, eh ben, c'est très bien. Ne lui faites pas d'enfant, hein.
11: Ben voilà.
12: C'est... Jamais... Non, c'est trop tard, de toute façon.
2: Bon, eh ben, tout va bien, alors. Merci beaucoup, Michel, en tout cas. Merci de votre témoignage. On va se retrouver avec le Love Conseil dans un instant, les trois registres de l'échange. Et nous aurons Caroline, qui est spécialisée en santé de la femme en tant qu'ostéopathe et qui nous racontera aussi, un peu son parcours.
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2: Eh bien, Samuel Salama, on va parler des trois registres de l'échange, parce qu'on peut s'exprimer à trois niveaux différents, et c'est un sujet qui va être un peu complexe parce qu'on parle plus beaucoup de ça. On parle toujours de la réalité. Alors, c'est vrai, il y a la manière d'échanger réaliste. Donc, on s'exprime sur des faits, hein, sur des faits réels et on échange, voilà. Et puis, il y a l'échange imaginaire. Donc, on va s'exprimer sur son ressenti par rapport aux faits, par rapport à ce qu'on a vécu, mais qui n'est pas forcément la réalité. C'est certes notre réalité, mais ce n'est pas la réalité. Ce qui fait que l'autre, peut-être, ne va pas très bien nous comprendre ou va pas très bien entendre ce qu'on dit. Et puis, il y a aussi la manière d'échanger symbolique. Et là, on s'exprime sur ce qui résonne en soi, sur ces associations libres qui se développent et qu'on relie avec la part d'universel ou de mystère. Et le symbolique, c'est quelque chose qui est parfois très collectif. Et on voit bien que ces trois niveaux qui sont différents et qui devraient être entendus, parce que ça permettrait d'être compris réellement et de se relier réellement l'un à l'autre, mais ces trois niveaux qui vont résonner différemment chez l'un et chez l'autre. Et on voit bien du coup quelle est la difficulté de vraiment communiquer lorsqu'on est deux individus avec forcément un imaginaire différent, un symbolique différent. Il y a que la réalité qui est certes la même, mais comme on voit souvent les choses de manière imaginaire et symbolique, la réalité finalement est assez peu importante dans l'échange. Et voilà pourquoi c'est si compliqué de communiquer. Et c'est pour ça que c'est important réellement quand on communique d'essayer de comprendre l'autre dans sa propre fonctionnement.
0: Tout à fait. Le même événement est perçu de manière différente avec deux personnes qui le vivent en même temps. Et quand ils le débriefent, quand ils en rediscutent quelques temps plus tard, on était au même endroit, mais t'avais vraiment vécu ça comme ça, alors que moi je l'ai plutôt vu comme ça. L'état d'esprit du moment va impacter la manière dont on va le vivre, dont on va le retenir, dont on va le ressentir. Et le temps aussi pour le raconter après. Et donc tout ça, c'est hyper important parce que, on peut avoir une dissonance, mais non, cet événement, il était plutôt sympa et agréable, et l'autre qui va dire, non, pour moi, il ne l'était pas.
2: Et
0: pourtant, il y a eu ce moment-là.
2: Pour que les auditeurs comprennent bien, parce que je trouve que c'est très important, prenons justement la grossesse. Sur le plan réel, il y a un enfant qui est en train de se former et qui va naître dans 9 mois. Ça c'est la réalité, voilà. Sur le plan imaginaire, déjà chacun imagine, il y en a un qui pense plutôt qu'il va avoir une fille, l'autre il pense plutôt que ça va être un garçon. Vous êtes d'accord? Il y en a un qui pense peut-être que c'est des jumeaux parce que ça a été fait par PMA. Bref, vous voyez bien déjà comment l'imaginaire va faire qu'ils n'ont pas du tout la même vision de ce qui est en train de se passer dans le ventre de cette femme.
0: Oui, mais très rapidement, il y a des certitudes qui vont se mettre en place.
2: Alors, il y a le réel qui va arriver grâce à l'échographie.
0: Voilà.
2: Mais malgré tout, il sera un enfant super joyeux, ça sera un enfant un peu timide, vous êtes bien d'accord qu'à nouveau, l'imaginaire va prendre le dessus.
0: Ah, il bouge beaucoup dans le ventre, donc il va être hyperactif. Non, c'est pas vrai.
2: Mais vous voyez ce que je veux dire.
0: Des projections.
2: Voilà. Oui. Et après, il y a tout le symbolique qui va rentrer en jeu. Et là, le symbolique, ça va être, par exemple, nous, on est d'une famille où la famille est plus importante que tout, alors que l'autre, c'est peut-être... c'est pas parce qu'on a un enfant qu'on va commencer à se sacrifier. Et donc, on a à nouveau des différences sur cet enfant qui va venir. Donc, voyez bien à quel point... entre deux êtres qui sont pourtant en train de vivre dans le réel exactement la même chose, ils ne la vivent pas du tout pareil.
0: Non.
2: Voilà, c'est une manière très concrète d'expliquer ce qu'est le symbolique et l'imaginaire.
0: Alors, il y a un biais qui est quand même la grossesse dans le ventre de la mère et son impact
2: réel. Ça, c'est
0: réel.
2: Je suis d'accord.
0: Mais en tout cas, c'est... Il y a des projections par rapport à ça qui ne vont pas être les mêmes. Il y a des espoirs et des désillusions qui vont être propres à l'un et pas à l'autre. Et oui, un couple, c'est la rencontre de deux mondes, de deux familles, de deux histoires, de deux généalogies. Et l'enfant, c'est la concrétisation. Et il va être 50% moi, 50% l'autre.
2: Et vous avez remarqué d'ailleurs dans les couples quand ils se disputent au sujet des enfants, ce qui est fréquent, ça fait partie des conflits principaux. C'est ton fils encore qui, c'est plus le sien, ou c'est ta fille. Qui...
0: Toujours.
2: Vous voyez, donc c'est pour ça qu'il faut vraiment comprendre que c'est compliqué l'être humain. 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Caroline, bonjour.
1: Bonjour Brigitte, bonjour Samuel.
0: Bonjour.
1: Bonjour, vous m'avez fait rire parce que du coup, comme je viens du Pays Basque, le coffret piment m'a fait beaucoup rire.
2: Oui,
1: voilà. Bon. C'était une émission, c'est décidément une émission qui me parle beaucoup. Je vous remercie de prendre mon appel. Ouais, je voulais intervenir aujourd'hui parce que je me suis sentie doublement concernée, ayant été moi-même une grossesse gémellaire d'ailleurs. Donc tous ces changements et la sexualité pendant la grossesse, c'est une thématique que j'ai bien connue du fait, et aussi parce que du coup cette expérience de par mon travail, hein, je suis ostéopathe, maintenant m'a ouvert un champ professionnel pour aider femmes. Alors par rapport à la sexualité et à la grossesse, peut-être moins, mais surtout aider les femmes. Alors j'ai un credo qui dit une maman en forme, c'est une famille en forme. Surtout ces changements, ces douleurs et toutes les choses qu'elles vont rencontrer qui vont nuire à leur intimité de femme et a fortiori à la relation à l'autre et à leur relation intime dans le couple.
2: Et vous faites donc un travail assez varié, j'imagine. Quelle serait la demande la plus fréquente ?
1: Alors, on va laisser le temps de grossesse qui est, alors qui peut, hein, on peut avoir des femmes qui vont pas forcément venir initialement par rapport à une douleur, par exemple à une douleur au rapport. Elles vont plutôt venir bien sûr pour un suivi classique et souvent des douleurs de dos ou des douleurs musculo-squelettiques. Et au cours de la consultation, à travers l'anamnèse, l'interrogatoire, on va pouvoir être amené à parler plus spécifiquement de la zone pelvienne, par exemple. Mais surtout, elles vont venir plus spécifiquement pour l'après-bébé. Pour l'après-bébé, pour ce temps qui est tellement particulier. Je trouve que les femmes sont vraiment très seules après l'arrivée de bébé.
2: Est-ce que vous ressentez chez elles, c'est une question, hein, j'ai pas la réponse, est-ce que vous ressentez chez elles une peur de reprendre les rapports dans l'ensemble ou pas ?
1: Pas du tout.
2: D'accord, enfin, donc ça c'est pas le problème.
1: Non, la réponse est spontanée parce que ce que je rencontre le plus souvent en fait, ce sont de réelles douleurs.
2: D'accord.
1: De réelles problématiques physiques et qui vont en fait les empêcher.
2: Mais c'est des douleurs dues à quoi ? À l'épisiotomie ? À quoi Samuel, vous pouvez...
0: On est pendant la grossesse ou on est après la grossesse
1: après,
0: ou c'est un état qui était déjà préexistant à la grossesse ?
1: Non. On est sur le postpartum, même quand la grossesse. Alors je vais vous illustrer ça par mon cas, par exemple. Moi j'ai eu une grossesse gémellaire spontanée qui s'est très très bien passée avec une intimité, une libido absolument parfaite. Un accouchement qui a été pareil, même si c'était des jumeaux sans traumatisme particulier. Et donc instinctivement aussi un retour à la sexualité qui se voulait, bon il faut un petit peu de temps bien sûr, etc. Mais il n'y avait pas de problématique corporelle. Et pourtant très vite j'ai commencé à avoir de grosses douleurs, de grosses gênes. Et c'est le manque de réponse par rapport à tout ça qui a altéré la qualité de la reprise de l'intimité.
2: Mais où est-ce que vous aviez des douleurs et des gênes ?
1: C'est des douleurs au rapport, c'est des douleurs pelviennes, c'est...
2: Mais des douleurs à la pénétration, des douleurs
1: dans les dyspareunies, vous avez souvent des douleurs profondes.
2: C'est ça, profondes, oui.
1: Ouais, des douleurs profondes. Vous avez aussi des douleurs pelviennes un peu permanentes, des lourdeurs, des pertes, des sensations, que ce soit au niveau de la vessie, au niveau du rectum. Vous avez toujours l'impression que ce corps n'a pas récupéré. Et parfois aussi moins de plaisir, du coup.
0: Il faut redéfinir sa sexualité dans le postpartum. Il faut se laisser le temps. Il faut se laisser le temps de retourner à son état de base, de guérir des cicatrices, hein, que ce soit les déchirures, les épisiotomies ou la cicatrice de césarienne. Il faut faire la rééducation du périnée pour retonifier et remuscler le périnée. Il faut attendre de terminer l'allaitement qui a impact au niveau hormonal avec la prolactine et qui va diminuer l'imprégnation en œstrogène et progestérone, qui va modifier la trophicité du vagin, qui va modifier les capacités de lubrification. Et puis, bah, il y a aussi l'image du corps avec éventuellement le surpoids qu'il y a pu y avoir, le temps de reperdre ses kilos. Ça, c'est vraiment au niveau physique. Après, sur les douleurs qui peuvent apparaître, qui n'existaient pas avant, il y a une complication particulière du post-accouchement qu'on appelle le syndrome de Master et Allen, qui sont en fait les ligaments d'ancrage de l'utérus à l'état basal qui ont été étirés, voire qui ont été déchirés pendant la grossesse. Et quand l'utérus revient à sa taille non-grossesse, eh ben ces ligaments sont distendus, sont souples, et l'utérus se retrouve très très mobile, et ça peut être désagréable pendant les rapports. Donc il faut explorer tout ça. Dans les quelques semaines, mois qui suivent l'accouchement, c'est normal d'avoir des sensations bizarres. Si ça persiste à 4-6 mois, faut vraiment se poser des questions et aller explorer ça.
2: Alors, on va revenir sur ce sujet parce que je pense que ça intéresse évidemment toutes les femmes qui nous écoutent. Caroline, restez avec nous. On va revenir justement sur sur ce qui se passe et comment le corps, il lui faut du temps pour... encore une fois, je le dis toujours, le corps, c'est de la matière et c'est toujours très lent pour se remettre à sa place.
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2: Nous sommes avec Samuel Salama, sexologue et gynécologue obstétricien. Vous êtes médecin de la reproduction évidemment aussi. Et on évoque un sujet que vous connaissez par cœur, bien sûr, la grossesse, l'accouchement et la sexualité après. Alors Caroline, vous êtes ostéopathe, vous êtes spécialisée dans ce travail que vous pouvez faire avec les femmes après l'accouchement, quand elles ont des douleurs, durant les rapports.
1: Alors, des douleurs en général, mais en l'occurrence, aujourd'hui, c'était parce qu'on parlait de la sexualité et que c'est souvent quelque chose qu'on va retrouver, c'est l'aspect douloureux, oui.
2: C'est déjà bien qu'elles aillent consulter. Ce serait déjà bien qu'elles en parlent, d'ailleurs. Je pense, Samuel, on peut donner cette information. Une femme qui a des douleurs après, on va dire, 6 mois, on va faire large, après 6 mois d'accouchement, si une femme a des douleurs durant le rapport, c'est qu'il y a peut-être quelque chose à comprendre.
0: C'est qu'il y a quelque chose qui ne va pas et qu'il y a quelque chose qui est au-dessus de la guérison, de la réparation normale. Donc il faut venir consulter, il faut venir faire le point, il faut regarder ce qu'il en est de la déchirure, de l'éventuelle épisiotomie, de leur cicatrisation, de la remise en place de l'utérus, du tonus du périnée, et voir s'il y a une problématique, entendre la douleur et essayer de trouver des solutions pour pouvoir rétablir ça, parce que c'est pas normal, et encore moins normal que s'il y en avait pas avant. La grossesse et l'accouchement ne guérit pas des difficultés qu'il y a pu y avoir, le vaginisme ou les dyspareunies superficielles, l'hypertonie des releveurs. C'est pas parce qu'on a accouché que ça va forcément guérir après. Mais si

0: précise, parce que c'est important pour les hommes qui nous écoutent, plus que pour les femmes, parce que les femmes encore, elles ressentent, elles peuvent dire non, je me sens pas prête, mais au bout de combien de temps réellement on peut pénétrer une femme qui vient d'accoucher, pas le jour même évidemment.
1: Je l'ai vu.
0: Oui, et ça s'est bien passé.
1: Je l'ai vu, je sais pas, j'y étais pas, mais on a trouvé des hommes dans le lit de leur femme à la maternité.
0: D'accord.
1: Je suis pas sûr que ce soit une très bonne chose.
0: On est d'accord. Bon, après tout, pourquoi pas, quoi. Alors,
1: voilà.
0: C'est
1: pas quelque chose que je recommanderais.
0: Disons qu'on peut dire aux femmes qu'il faut vraiment qu'elles en aient envie.
1: Oui, c'est clair. Et là, j'étais pas sûr que ce soit le cas.
0: D'accord.
1: Globalement, dans le post-accouchement, il y a le bébé qui est passé par là, donc il y a quand même une distension des muscles. Il peut y avoir des plaies, il peut y avoir des déchirures, des sutures ou pas. Okay. Mais quoi qu'il en soit, il va y avoir des saignements, il y a les lochies qui va y avoir, et il y a aussi le col qui est encore ouvert. Et donc, d'un point de vue bactériologique, c'est pas une bonne chose d'avoir d'activité sexuelle sur un col qui est ouvert, qui s'est pas refermé, qui a pas mis son mucus protecteur, et donc les germes peuvent remonter et faire une infection. Donc, globalement, on dit d'attendre 15 jours, 3 semaines, un mois, que le col ait eu le temps de se refermer, qu'il n'y ait plus de saignement, et qu'on puisse reprendre tranquillement et sereinement avec l'envie et le consentement
0: des deux, bien sûr. Donc on va dire un mois, hein. Donc pas de rapport sexuel après
1: pénétrant
0: au bout de, enfin au moins un mois après l'accouchement. Voilà, ça c'est une vraie réponse claire. Donc Caroline, allez-y. Qu'est-ce que vous avez envie d'expliquer à ceux qui nous écoutent?
2: Je voulais rebondir sur ce qu'avait dit Samuel sur le fait qu'effectivement c'était pas normal de perdurer avec des douleurs. Et qu'il fallait absolument que les femmes aillent consulter, donc bien sûr d'abord l'aspect médical, hein, pour exclure toute problématique réelle. Et moi j'ai eu la chance de pouvoir me former, parce que j'ai vraiment erré. Pourtant j'étais plutôt bien armée, mais j'ai erré pour ma propre récupération. Et je me suis formée avec Bernadette de Gasquet, que vous connaissez, Brigitte ?
0: Très bien, oui, bien sûr. On l'embrasse, Bernadette.
2: Et ce que j'ai appris et que je ne connaissais pas, je n'étais pas en fait très familière avant, c'est que justement dans ces modifications corporelles de la grossesse, dès l'après-bébé, on va pouvoir mettre en place tout un tas de conseils et de pratiques. Alors ça peut être la sage-femme, l'ostéo, la kiné, peu importe, pour préserver justement cette corporalité qui a été fragilisée temporairement au niveau des ligaments, principalement, et on va pouvoir comme ça aider la femme petit à petit à récupérer dès le début une corporalité fonctionnelle, et comme ça elle va pouvoir mettre toutes les chances de son côté pour éviter, parce que moi ce que j'ai vécu c'est qu'à 3 mois, la fatigue s'installant, j'avais des jumeaux, j'allaitais, je me levais, on rentre dans un moment où on sait plus pourquoi on a mal. On est perdu, on n'a pas forcément le temps d'aller consulter. Et ce que les femmes, ce que j'aimerais qu'elles entendent, c'est qu'il y a des solutions à tout moment, qu'il y a des professionnels de tout ordre à tout moment, et que ce temps, quand on donne le temps et qu'on fait les choses correctement, on peut récupérer d'un accouchement, on peut récupérer son corps, et on peut, quand on le désire, récupérer une sexualité totalement épanouie.
1: Ça, c'est complètement vrai. Les sages-femmes, les kinés, les ostéos sont des soutiens importants pour accompagner les femmes dans cette période du post-partum. C'est très important de faire de la rééducation du périnée, qui souvent n'est pas de la rééducation, mais de l'éducation. C'est là où les femmes comprennent leur périnée, comprennent la musculature, comprennent les différents niveaux de contraction qu'elles peuvent avoir dans la zone, et découvrent des choses qui peuvent être même plus profitables pour leur sexualité à venir.
0: Oui,
2: très fréquemment les femmes ont les femmes jeunes, je trouve, sont quand même plus au fait. Mais très souvent le périnée, on le découvre pendant la grossesse, et une très bonne manière de découvrir son périnée en termes de contraction, de contrôle, ça reste quand même la sexualité. Quand on a la chance de pouvoir avoir une sexualité avec une bonne communication, cette zone en fait, on la connaît déjà.
1: Alors ça, il y a quand même assez peu de femmes qui sont capables d'avoir une conscientisation de leur périnée au cours des rapports sexuels. Beaucoup acceptent un vagin comme une zone uniquement de pénétration, et très peu de femmes jouent de la circlusion, de la capacité de contracter à différents niveaux leur périnée dans le cadre des jeux sexuels pour elles et

0: aussi pour leur partenaire. Et ça, bien sûr en dehors de la grossesse, hein, mais très peu de femmes sont capables de jouer à ça. Il faut une certaine maturité, une certaine expérience.
1: J'ai déjà entendu des femmes qui me demandaient ce que c'était, pourquoi, à quoi ça pouvait bien servir les boules de geisha. Et ça montre bien que c'est quelque chose dont on parle finalement très très peu en Occident.
0: De la musculature et d'utilisation volontaire du périnée dans le cadre de la sexualité.
1: Bien sûr, bien sûr. Mais donc il y a encore beaucoup de choses à dire. On croit toujours que les femmes sont au courant, mais non, je crois qu'il y a encore beaucoup de choses à dire et c'est bien qu'on fasse cette émission spécialement sur ce sujet. Et je vous remercie beaucoup, Caroline, d'avoir pris la parole. En effet, les sages-femmes, les ostéos, les kinés, bien sûr, jouent un rôle important pour aider les femmes à retrouver leur corps.
0: Et leur sexualité, mais quand ils l'évoquent, et ça c'est aussi un des pièges, c'est des professionnels qui ne font que de la musculation sans y impliquer le côté sexuel. Ok, on recrée de la musculature, on recrée du tonus, vous avez un bon tonus, tout va bien, merci. Et dans les 10 séances du postpartum, ils n'ont jamais évoqué la sexualité. Et ça, c'est dommage et c'est une perte pour les femmes qui vraiment peuvent en bénéficier.
1: Évidemment. Merci Caroline. Je vous propose une petite devinette avant les infos. Samuel Salama, comment on appelle le coït avec un éjaculateur précoce? La réponse, c'est tout de suite après les infos. Et puis si vous avez envie de réagir, vous pouvez bien sûr nous appeler au 0826 300 300 si vous avez des questions à poser. Et dans un instant, on va redonner la parole à un homme. Ben, ils sont concernés aussi, les hommes, donc c'est très bien. On lui donne la parole tout de suite après les infos.
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1: Les infos, nous retrouvons François Germain.
25: Bonjour à tous. Comment lutter efficacement contre les feux de forêt? Le ministre de l'Intérieur, Laurent Nunez, se déplace dans le Gard aujourd'hui, puis dans les Bouches-du-Rhône, en compagnie de la ministre de la Transition écologique, Monique Barbu. Objectif, lancer la campagne nationale des feux de forêt en prévision de l'été, avec la commande de deux nouveaux canadairs. L'an passé, les incendies ont ravagé 30 000 hectares en France. Dans ce contexte, un agent de l'Office national des forêts est présenté aujourd'hui au juge d'instruction, près d'un an après le feu qui avait parcouru 17 000 hectares dans l'Aude et fait un mort. Les enquêteurs cherchent à savoir si une cigarette jetée par la fenêtre d'une voiture de patrouille de l'ONF pourrait être à l'origine de l'incendie. L'agent mis en cause conteste son implication. Environ 170 gendarmes toujours mobilisés dans le Gers pour tenter de retrouver la jeune Liana. Des cavaliers d'un centre équestre ont rejoint les recherches dans les zones boisées. La collégienne de 11 ans a disparu depuis près d'une semaine. Selon BFM TV, aucune trace suspecte n'a été trouvée dans la voiture du principal suspect. Une nouvelle fusillade mortelle à Nantes. Un jeune homme d'une vingtaine d'années a été tué de plusieurs balles en milieu de journée. Selon les premiers éléments, ce sont plusieurs hommes sur des scooters qui ont ouvert le feu. C'est le quatrième mort tué par balle en un peu plus d'un mois à Nantes, sur fond de règlement de compte entre narcotrafiquants. Sébastien Lecornu en déplacement à la prison de haute sécurité de Vendin-le-Vieil. Demain, le Premier ministre présentera un plan contre le narcotrafic. Matignon promet un changement d'échelle de l'action de l'État face à la menace que représente la criminalité organisée. La consommation de drogue a doublé en 5 ans en France, avec au moins 5 millions de consommateurs de cannabis et 1 million pour la cocaïne chaque année. Et puis le tennis avec les demi-finales dames de Roland-Garros cet après-midi. D'abord, l'Ukrainienne Marta Kostyuk affronte la Russe Mira Andreeva dans la première affiche. Un peu plus tard, la Polonaise Maya Walinska poursuivra son incroyable aventure. Issue des qualifications, elle défie la Russe Diana Schneider. Voilà pour l'info, passez une excellente journée.
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1: Nous sommes avec Samuel Salama et vous êtes gynécologue obstétricien et sexologue. Et vous aviez envie, c'est une idée à vous, hein, d'aborder ce sujet de la femme durant sa grossesse, l'accouchement, l'après, le post-partum et comment sa sexualité peut revenir. Et on va donner la parole dans un instant à Alain qui a été obligé d'assister à l'accouchement. Et c'est un sujet aussi que je trouve intéressant d'aborder aujourd'hui. Mais d'abord, je voudrais la devinette, la réponse à ma devinette. Comment on appelle le coït avec un éjaculateur précoce?
0: Eh ben, je ne l'ai pas trouvé, je suggérerais le fast fuck, mais bon, c'est
1: pourquoi pas.
0: Pas.
1: Non, c'est très simple, un aller-retour.
0: Oui.
1: On ne peut pas plus simple.
0: Alors, est-ce que vous saviez qu'à l'époque, pour définir l'éjaculation rapide, on ne savait pas bien comment le faire, et ça a été un moment où on a dit, est-ce qu'on ne compterait pas le nombre d'allers-retours avant qu'il éjacule? Bon, finalement, on a retenu la durée au chronomètre, mais l'idée de, du nombre d'allers-retours... Bah,
1: parfois, il y a juste un aller-retour. Hein.
0: Ouais, et puis même parfois,
1: même juste un aller.
0: Et parfois, il y en a même, c'est avant la porte, c'est ce qu'on appelle les anteportas, ouais, et 9% des éjaculateurs précoces sont avant même la pénétration.
1: Oui, et là, il y a du boulot. Parce que quand il y a vraiment, quand il y a au moins 5-6 allers-retours, on peut espérer qu'il y en aura bientôt 10, et puis peut-être 20. Et
0: on
1: puis,
0: peut faire progresser.
1: Voilà, mais quand il y en a qu'un seul, ou que c'est juste avant d'entrer...
0: Il y a une grosse charge émotionnelle, il y a du boulot.
1: Là, il y a vraiment du boulot, et parfois c'est très très compliqué. Il vaut mieux peut-être qu'il trouve une femme uniquement clitoridienne, ça sera peut-être plus simple.
0: C'est les syndromes associatifs.
1: Une femme vaginiste, ouais. Et clitoridienne, ça sera très bien, ça ira très très bien. Alain, bonjour.
26: Bonjour Brigitte. Et bonjour Samuel.
0: Bonjour.
1: Alors merci de témoigner, parce que ça c'est un sujet, il y a eu une mode en effet, où on obligeait les hommes presque à assister à l'accouchement et à assister en regardant l'accouchement. alors que aujourd'hui on a compris qu'il valait mieux que l'homme soit à côté de la femme, mais pas face à la sortie du bébé.
26: C'est tout à fait ça, oui. Donc, ma première fille que j'ai eue, j'ai assisté donc à l'accouchement, c'était le début des années 80. Et ben, j'avoue que j'ai plus vu ma femme de la même façon après ça.
1: Oui, enfin, c'est surtout ses organes génitaux que vous n'avez pas vus de la même manière.
26: Soyons
1: clairs.
26: Mais...
1: Non, mais je veux dire, alors forcément, ça a influencé sur la manière de voir votre femme en tant qu'objet désirable, en tant que sujet, pardon, désirable.
26: Ah oui, bien sûr, oui. Mais il n'y a pas, enfin, bon, le fait de, oui, de voir les, ben ça, bon, on les voit avant, bon, en même dans un autre état. Mais je veux dire, ça, après, ça apparaît un peu comme un endroit d'expulsion plutôt que d'accueil. Et bien, j'avoue que faire l'amour après, c'était différent. J'étais plus vraiment dans l'acte sexuel. Enfin, si j'étais dans l'acte sexuel, mais pratiquement, je dirais.
1: Ça a été. Je crois qu'on peut dire les choses. Hein. Pour vous, ça a été un traumatisme.
26: Oui, absolument, oui.
1: Bien sûr. Allez-y, Samuel. Et je crois.
0: Qu'est-ce que vous ressentiez, qu'est-ce que vous imaginiez, qu'est-ce qui vous perturbait dans les suites après ça?
26: Je m'étais transformé un peu en procréateur dans ma tête, simplement.
0: Alors ça, c'est pas forcément d'avoir vu l'accouchement, ça c'est le fait d'avoir un enfant.
26: Vous croyez?
0: Je sais pas.
26: J'en ai eu deux après.
1: Avec, ben, la même, bon, avec la même femme?
26: Non, la troisième, c'était avec une autre femme. Et ma deuxième fille, donc avec mon ex-épouse, je ne l'ai pas accueillie de la même façon déjà.
1: Alors, Alain, on va poser la question différemment. Au moment où vous assistez donc à la naissance de votre fille et que vous voyez donc votre fille qui va sortir du vagin de votre femme, qu'est-ce que vous avez ressenti? Qu'est-ce qui s'est passé? Est-ce que vous avez trouvé ça dégoûtant, sale, effrayant? Qu'est-ce que vous diriez? Quels seraient les mots que vous pourriez utiliser?
26: Bah oui, disons que c'est un peu tout ça, quoi. C'est pas précisément une gratification.
1: C'est pas beau, c'est pas sensuel, c'est pas. C'est tout d'un coup.
26: Ah, mais c'est sûr que voilà, ça retire tout le côté sexy de la femme, hein, c'est sûr.
1: Oui, non, mais c'est important. C'est important. Le témoignage d'Alain est important.
0: Oui,
1: parce
0: mais
1: que...
0: c'est attention, c'est son témoignage et c'est
1: d'accord.
0: Son point de vue parce
1: on
0: que bah, ce qu'il ressent, d'autres ne le ressentent pas et au contraire, ils vont trouver ça magnifique et extraordinaire la tête qui sort, le petit couronnement, le grand couronnement, la sortie du bébé et ils vont en être émerveillés. C'est pas parce qu'ils en sont émerveillés que ça va pas avoir un impact négatif possiblement sur leur sexualité après, mais encore une fois, déjà la connotation avant. Enfin, le ressenti sur le moment est lié aux connotations qu'on peut avoir.
1: Mais si c'est merveilleux, ben tant mieux, il n'y a pas de problème. Sauf que le témoignage d'Alain, ça confirme, moi j'entends des femmes qui disent, moi je ne veux surtout pas que mon compagnon assiste à l'accouchement parce que je pense que c'est pas bon.
0: Alors attention, qu'est-ce que ça veut dire assister?
1: Mais comme, face à l'accouchement.
0: Ok, c'est voir le bébé sortir, voilà. Mais qu'il soit présent à côté de la mère, c'est...
1: Ça c'est autre chose, et d'ailleurs je crois qu'aujourd'hui c'est rare qu'on laisse l'homme dans la position qu'Alain a eue.
0: Aujourd'hui, on propose, avec l'accord de la femme, mais si l'homme veut regarder, j'ai pas d'objection.
1: D'accord.
0: Il y a pas de souci, si sa femme elle est OK, il n'y a pas d'objection, il n'y a pas de problème. C'est sa demande, et voilà. Mais maintenant, ça ne va pas être quelque chose qui va être imposé. Ça peut être complètement en accès direct, ou alors ça peut être complètement caché avec un drap qu'on met sur les jambes de la femme. C'est vraiment, on s'adapte au projet de naissance.
1: Mais au moins,
0: qu'est-ce qu'il souhaite?
1: Au moins, c'est du cas par cas. C'est ça qui est important.
0: Qu'est-ce que le couple souhaite?
1: Bien
0: et d'où l'importance d'en avoir, qu'ils en aient discuté entre eux avant. Mais on n'a rien à cacher.
1: Mais Alain, est-ce que vous vous attendiez à voir cette réaction, ou est-ce que vous pensiez que ça allait être chouette de regarder ça?
26: Alors, le côté merveilleux dont parlait Samuel, effectivement, c'est quand on est un peu complètement braqué sur la sortie, sur l'enfant et sa sortie. Vous voyez, c'est-à-dire qu'en fait, on voit que ça, que l'enfant, quoi, qui, enfin, le bébé qui sort.
1: La tête du bébé, oui.
26: Et la tête, ben, puis oui, tout le reste, quoi. Là, je ne me souviens plus de la question, excusez-moi Brigitte.
1: Mais avant d'y assister, vous vous attendiez à quoi? À voir quoi? Quelque chose de chouette ou pas?
26: Je n'avais aucune idée, en fait. Je ne m'étais pas posé la question. Et bon, c'était promu un peu l'idée, hein, vous savez. Mais il n'y avait pas d'explication sur qu'est-ce qu'on allait voir sur cette naissance.
1: Et vous avez pu en parler avec votre femme après?
26: Non.
1: Vous n'avez pas osé?
26: Effectivement, j'en ai pas discuté. Par contre, notre relation a été différente.
0: Est-ce que ces images se réimposaient à vous? Dans l'intimité ou pas dans l'intimité, mais est-ce que ça revenait en boucle dans votre tête?
1: Est-ce que ces images, de temps en temps, vous revenaient à la mémoire?
26: Ah oui, bien sûr, oui.
1: Donc on voit bien le traumatisme.
0: On est clairement dans un syndrome de stress post-traumatique et il y a des choses à faire pour pouvoir ranger que ces images ne restent pas figées dans l'amygdale avec un système où elles reviennent vous impacter négativement votre quotidien, et il faut qu'elle puisse s'archiver, au même titre que vous avez plein de souvenirs qui sont là, qui reviennent de temps en temps, soit spontanément, soit stimulés par quelque chose, mais en tout cas qui viennent pas parasiter négativement votre quotidien.
1: Mais ça, il aurait fallu lui dire à l'époque où il était encore avec cette femme, puisque vous vous êtes séparés, sans doute que ça a eu une répercussion sur votre séparation, de toute façon, puisque votre sexualité, du coup, en a pâti.
26: Oui, absolument. Notre sexualité, oui, a été, bon, a continué, a perduré quand même, mais ça veut dire que je l'avais connue et on a eu très vite notre enfant, donc nous étions très amoureux, quoi. Mais ça a fait tomber ce côté amoureux, un peu, disons.
1: Est-ce qu'on pourrait dire aussi, Alain, que quelque part, vous vous en êtes voulu un peu de la voir souffrir comme ça?
26: Ah ben oui, parce que là, ça a été un peu difficile pour elle, l'accouchement, évidemment. Par contre, elle était très heureuse quand elle était enceinte. Elle était épanouie complètement. Pour les deux filles, pour ma deuxième aussi.
0: Alors c'est vrai que dans les années 80, il n'y avait pas encore forcément la péridurale généralisée pour toutes. Elle a pu l'avoir, elle, ou pas? Ou elle a accouché sans péri?
26: Non.
0: Sans péri. Alors, c'est vraiment une épreuve, parfois, pour certains hommes, et en tout cas, quand c'est le projet
1: surtout
0: de la femme,
1: sont impuissants.
0: C'est ça. C'est si la femme a son projet de dire OK, je veux accoucher sans péridurale, il faut qu'elle implique son partenaire dans cette démarche et qu'elle se prépare psychologiquement à cet accouchement physio sans péri, parce que ça va être vraiment un challenge, ça va être une épreuve, et il faut que le mari soit là pour pouvoir l'aider, la soutenir, l'accompagner. Quand l'accouchement se fait sans péri et que c'est pas prévu, ou que le mari n'a pas été impliqué dans la préparation, il se sent très impuissant. C'est horrible inutile pour lui de voir sa femme souffrir, de pas savoir où on en est, de pas savoir ce qui va se passer, et de dire mais qu'est-ce que je peux faire, et où est-ce qu'on va, et combien de temps ça va durer, et comment elle va s'en sortir, et c'est quoi la suite. Donc c'est quelque chose de très anxiogène pour l'homme quand il n'a pas été préparé pour ça, ce qui était le cas dans les années 80. Et donc aujourd'hui, heureusement que ça a changé, et 85% des femmes accouchent avec une péridurale, donc la notion de douleur est quand même grandement soulagée, mais il y a 15% des femmes qui accouchent sans, beaucoup parce que c'est leur projet, quelques-unes parce qu'elles n'ont pas le temps, elles déboulent à la maternité, elles sont à dilatation complète, le bébé est là, il n'y a pas le temps de mettre une péri, de toute façon elle n'aura pas le temps d'être efficace, donc go, faut y aller là maintenant. C'est rare, hein, ça reste quand même pour les grandes multipares, mais ça existe. Mais pour les 10% de femmes qui ont ce projet d'accoucher sans péridurale, c'est un projet de couple.
1: Et d'ailleurs certaines vont la réclamer à un moment donné, hein. Et pourquoi pas?
0: Et surtout pas la juger, c'est certainement pas au mari de la juger, et l'anesthésiste, quoi qu'il en soit, restera disponible, même chez une femme qui a dit « je vais accoucher sans péri » et qui craque à 6 cm, c'est pas grave, on lui met sa péri, et c'est déjà très bien le cheminement qu'elle a fait, parce que c'est quand même un sacré chemin.
1: On est bien d'accord.
0: Donc la vraie question concernant monsieur, c'est est-ce que c'est la vision de la tête au travers la vulve de sa femme qui a perturbé? Ou est-ce que c'est les 8 heures, 12 heures de travail où il l'a vu souffrir sans pouvoir faire quelque chose, où il va culpabiliser en disant « c'est aussi un petit peu de ma faute », si elle lui dit pas « oui, c'est de ta faute si j'en suis là ». Donc voilà, il y a beaucoup de choses, et comme on dit, l'impact sur la sexualité, c'est toujours des éléments multifactoriels, et c'est difficile de pointer du doigt en disant est-ce que c'est juste la vue, est-ce que c'est le travail, est-ce que c'est on était jeune, est-ce que c'est je suis devenu père, est-ce que elle est devenue mère, enfin il y a beaucoup de choses.
1: C'est en effet très complexe, mais c'est bien d'avoir eu votre témoignage, Alain, parce que ça met aussi des choses dont on parle peu, et dans cette émission, vous savez qu'on essaye de tout aborder. Donc merci beaucoup, Alain. Ça vous a fait du bien d'en parler?
26: Bon après-midi.
1: Merci, au revoir.
0: Au revoir.
1: On va donner la parole à Fabien qui nous rejoint également dans un instant, et c'est sa femme qui est enceinte et qui a envie de témoigner. À tout de suite.
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16: Nous sommes avec Samuel Salama et nous parlons de la grossesse, notamment avec vous, Fabien. Bonjour.
17: Bonjour Brigitte, bonjour Samuel.
18: Bonjour.
16: Donc, votre femme est enceinte de combien de mois ?
17: Alors voilà, oui, alors ma femme, elle est enceinte, on arrive à 6 mois. Et donc voilà, je voulais intervenir, ce sujet m'intéresse beaucoup, parce qu'on découvre une nouvelle facette de notre vie de couple.
18: En c'est fait, un premier bébé ?
17: Oui, exactement. Et en fait, ce qui m'avait surpris particulièrement, c'est que depuis le début de la grossesse, elle est beaucoup plus demandeuse, elle a une libido qui est complètement développée.
16: Vous n'allez pas vous en plaindre, Fabien.
17: Ah non, justement, bon. Mais c'est parce que voilà, je m'attendais pas du tout à ça. Et pour être honnête, parfois, je sais pas toujours comment réagir. Et je suis heureux, c'est ce que je dis. Mais bon, voilà, je me pose des questions. Est-ce qu'il y a des positions qui sont plus adaptées pendant la grossesse? Et surtout, est-ce que c'est normal qu'elle ait une libido beaucoup plus développée qu'avant? Parce que bon, j'ai fait une demande en chat GPT, il m'a répondu que ça pouvait intervenir, mais ça dépendait des femmes, quoi.
18: Tout à fait. Ce qu'on dit à chaque fois dans toutes les émissions, c'est que le désir sexuel masculin ou féminin est multifactoriel. Il y a plein d'éléments qui vont jouer de manière positive ou négative dessus. Les éléments délégatifs liés à la grossesse, surtout en début de grossesse, ça va être les douleurs, les saignements, le stress, l'anxiété, est-ce que la grossesse va bien, est-ce que je vais pas faire de fausse couche, et puis les nausées, vomissements. S'il n'y a pas tout ça, il y a plutôt un climat qui est plutôt bien, on a la satisfaction d'avoir une grossesse qu'on attendait, et puis une imprégnation hormonale pleine d'œstrogènes qui vont remplir les formes, entre guillemets, de la femme, qui va se sentir vraiment imbibée d'hormones, et puis elle va se sentir bien dans son corps, elle va se sentir épanouie, et puis c'est un climat, surtout si le couple va bien, de demande sexuelle et de bien-être. Va y avoir une lubrification vaginale qui va être plutôt facile et agréable, le fait de se sentir humide, c'est aussi un élément d'excitation, de retour psychique d'excitation. Donc tout ça, c'est des éléments qui peuvent jouer de manière positive et l'imprégnation hormonale, ce bien-être, contribue à faire de la demande sexuelle, et encore plus si elle est bien satisfaite, c'est-à-dire que si, au bout du rapport sexuel, il y a du plaisir et des orgasmes, eh ben, ça invite à y retourner. Donc, très bien. D'accord, maintenant, concernant les positions, il n'y a pas de... Alors au premier trimestre, normalement, il n'y a vraiment pas de problème, il n'y a pas de contre-indication. Et puis, bah, plus le ventre va avancer, jusqu'à 6 mois, normalement, ça ne doit pas trop poser de problème. Mais quand on arrive vers 8-9 mois, là, il y a vraiment un gros ventre qui peut gêner. Donc, qui peut gêner le fait de remonter les jambes, ou qui peut gêner le fait de se mettre dans la position de levrette. Bon, parfois, le plus simple, c'est la cuillère.
16: Les petites cuillères, absolument.
18: Voilà. Donc,
16: vous voyez ce que c'est, hein, Fabien ?
17: Oui, bien sûr.
18: Mais j'ai pas de vérité absolue par rapport à ça. Puis, ça dépend aussi de la souplesse de base de la femme, qui est améliorée par la grossesse. Donc voilà, il y a pas de contre-indication, vous pouvez faire tout ce que vous voulez à partir du moment où tout le monde est OK et que ça va à tout le monde et que c'est bien pour tout le monde.
16: Est-ce que c'est vrai ce qu'on dit que la sexualité jusqu'au bout, c'est-à-dire jusqu'au moment de l'accouchement, ça facilite l'accouchement ?
18: Alors ça, c'est ce qu'on appelle le déclenchement à l'italienne. C'était un mythe, à savoir est-ce que l'activité sexuelle, le mouvement sexuel, les orgasmes éventuellement de madame et le sperme qui contient des prostaglandines, qui est une substance qui va modifier potentiellement le col et induire les contractions. C'est ce qu'on utilise pour faire des déclenchements. Donc est-ce que ce déclenchement sexuel à l'italienne est efficace ? Il y a quelques études qui ont été faites et globalement, ça change pas grand-chose.
16: D'accord.
18: Mais bon, on peut continuer jusqu'au bout, il n'y a pas de problème.
17: Oui, c'est ce que j'allais dire. Est-ce qu'il y a un risque d'accouchement prématuré ou de fissurer, je sais pas, la poche ou des choses comme ça? Parce que bon,
16: prétentieux.
18: Non, voilà, faut pas se surestimer à partir.
17: Non, mais j'ai vraiment savoir si. Non, non, mais,
16: excusez, mais c'était de l'humour, Fabien. C'était de l'humour.
17: Oui, pas de souci, j'ai bien compris.
18: mais c'est une très bonne question parce que c'est une question que tous les hommes se posent. Donc, il faut vraiment comprendre que entre le fond du vagin et la poche des os, il y a le col de l'utérus. Le col de l'utérus qui est normalement sur une grossesse qui va bien faire. Fermé et qui va mesurer 4 à 5 cm. Donc il y a vraiment une distance qui sépare le fond du vagin, quand on va jusqu'au bout, et la poche des os du bébé. Donc techniquement parlant, il n'y a pas de raison. Il peut arriver pendant la grossesse que des rapports sexuels induisent des saignements parce qu'en fait le col est fragile. Avec l'imprégnation hormonale, le col est un petit peu plus fragile et quand on va toucher le col, il peut y avoir des saignements. Donc quand ça arrive, il faut aller consulter. Le médecin, la sage-femme, regardera le col, verra que c'est un petit saignement de l'extérieur du col. C'est pas grave, il n'y a pas de souci et pas d'impact là-dessus. Mais la physiologie hormonale de la grossesse rend le col un petit peu plus sensible et peut faire saigner.
16: On peut donc quand même peut-être donner un conseil très, très, très prudent. Évitons des rapports très, très brutaux en essayant d'aller au plus fort sur le col.
18: On reste sur une sexualité gentille, classique, de papa avec maman, par exemple.
16: Exactement. C'est la seule précaution qu'on peut, vu ce que vous nous dites, Samuel, c'est la seule précaution qu'on peut donner. Voilà, mais après, il y a tellement de manières de faire l'amour sans forcément être dans la performance, et je pense que c'est pas votre cas, Fabien. Donc tout va bien.
17: Non.
18: Par contre, s'il y a une pathologie dans la grossesse, c'est-à-dire un col qui est raccourci et qui définit la menace d'accouchement prématuré, un placenta qui est recouvrant, qui est au-dessus du col. Donc là, forcément, si on va taper dessus, on va vraiment chahuter le placenta. S'il y a une rupture de la poche des os, donc la poche complètement protectrice du bébé par rapport aux bactéries est rompue, tout ça contre-indique, mais vraiment formellement, la pénétration, parce que ça peut entraîner clairement, ça peut être responsable des complications. Mais donc la sexualité ne va pas induire des complications, mais s'il y a des complications, la sexualité peut les aggraver et amener à un accouchement prématuré ou à une chorioamniotite, à une infection ou à des saignements. Donc là, c'est une contre-indication qui n'est pas forcément dit non plus par l'équipe médicale.
16: Et pourtant, c'est au moment de l'échographie qu'on voit tout ça, j'imagine.
18: Alors, la menace d'accouchement prématuré, c'est la patiente qui consulte avec des contractions et on fait une écho du col, on voit qu'il est raccourci. La rupture de la poche des os, ça peut survenir à n'importe quel moment.
16: Ça, on s'en rend compte, évidemment.
18: Ça fait chelouf, hein, voilà. Et puis, le placenta recouvrant, oui, ça peut être découvert à l'échographie, ou la localisation du placenta, c'est ce qu'on appelle un placenta prévia, il est bien serré, il est proche du col, il peut être soit affleurant, soit complètement recouvrant, et dans ces cas-là, vaut mieux éviter de chahuter à l'intérieur pour éviter de le faire saigner.
16: Donc, pour Fabien, pas de souci.
18: Pas de souci. Profitez de cet état, de bien-être sexuel au sein de votre couple et essayer de garder cette dynamique. Et puis, bah, faudra la redéfinir dans le postpartum parce que encore une fois, il va se passer quelque chose. Il va se passer un accouchement et va se passer, l'arrivée d'un bébé et la redéfinition du couple à trois. Et puis, la fatigue. Encore une fois, là, vous n'avez pas non plus d'enfants à la maison. C'est pas la même chose de faire une deuxième grossesse avec un enfant de 2 ans ou un enfant de 7 ans. La fatigue, la charge mentale, elle est pas la même. Donc, tout ça, c'est des éléments qui sont
16: donc,
18: très très
16: profitez
18: importants.
16: Bien Fabien parce que ça ne durera pas.
18: Si, il faut le travailler, il faut en être conscient et il faut le travailler et savoir garder des moments à deux. Même quand le bébé sera là, qu'il y ait les grands-mères qui viennent s'occuper du bébé pour que vous ayez des moments d'intimité à deux pour vous dans un endroit où
16: mais
18: vous n'êtes pas fatigué.
16: Mais ce qu'on peut quand même dire de positif, parce que là vous nous en avez quand même fait quelques tableaux un peu négatifs, ce qu'on peut quand même dire Fabien, c'est que c'est plutôt bon signe, c'est-à-dire que votre couple, avec cette sexualité qui est tout à fait harmonieuse pendant cette grossesse, a priori votre couple va aller très bien après.
18: Vous avez les outils pour.
16: Voilà, c'est ce qu'on peut dire. C'est plutôt bon signe quand la femme est très demandeuse durant sa grossesse. C'est généralement très bon signe parce que ça prouve qu'il y a que c'est une femme qui aime la sexualité et ça c'est quand même plutôt bon signe pour l'après, même s'il y aura une période d'abstinence évidemment.
17: Et en fait, c'est ce que j'allais dire, c'est juste après l'accouchement, justement les rapports reviennent naturellement à partir de combien de temps après.
18: C'est variable d'un couple à l'autre, ça dépend de tellement de choses. Et dans les études qui parlent de ça, il y a un truc dont ils ne parlent jamais, c'est en fait la relation du couple avant la grossesse. D'accord. Et donc ça, c'est quand même très très important. Si on avait un couple qui était très, très sexophile et qui avait une grosse activité sexuelle et qui était très épanoui dans sa sexualité, ça a plus de chances de repartir et de remarcher très très bien qu'un couple sexophobe qui sont pas très intéressés le sexe, chez qui c'est un ennui. Et donc, concernant ces hormones de la grossesse et ce bien-être, je pense que ça va potentialiser quelqu'un qui est sexophile ou quelqu'un qui a un intérêt pour le sexe, ça va absolument pas révolutionner une femme qui est sexophobe et qui pour elle le sexe c'est nul, c'est sale, ça a pas d'intérêt, je m'ennuie et j'ai pas de plaisir.
16: Dans votre cas Fabien, on peut considérer que certainement 3 mois après ça devrait repartir, 6 mois maximum.
17: Ah oui. D'accord.
16: Et peut-être moins, mais en tout cas,
18: encore une fois,
16: on préfère donner un chiffre trop important que voilà.
18: Il y a la sexualité pénétrante, et puis si la pénétration n'est pas possible pendant un certain temps, il y a encore d'autres options. Et il faut vraiment sortir ce cadre d'une sexualité pénétrante phallocentrée et trouver toutes les options qui permettent de garder du lien, de l'intimité, de la complicité et du plaisir.
17: D'accord, ok. Eh ben, écoutez, je vous remercie beaucoup pour tous ces éclairages.
16: Je vous en prie, Fabien, merci. Merci de votre appel.
17: On va continuer de profiter jusqu'au bout. Merci beaucoup, en tout cas.
16: Je vous en prie. On va retrouver le sexo-conseil. On va parler de l'alphabet sexuel. Et puis, nous aurons Vanessa également, qui était, elle aussi, très demandeuse, mais son mari beaucoup moins. Et elle nous raconte dans un instant.
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16: Alors on va parler de ce sexe au conseil qui est un petit jeu, qui est une manière de parler sexualité dans le couple, Samuel Salama. C'est tout simplement séparément de faire son alphabet érotique, c'est-à-dire de trouver à chaque lettre de l'alphabet un mot qui vous vient à l'esprit. Et pour corser le jeu, vous pouvez même peut-être délimiter le temps et puis vous verrez celui qui a trouvé le plus de mots en un quart d'heure. Et vous serez surpris parce que ça vous permettra de vous amuser sur le mot amour il y en a un qui a mis amour et l'autre anal, ça sera rigolo de voir pourquoi c'est ça qui vous est arrivé à l'esprit. Voilà, alors l'objectif c'est évidemment de s'amuser puis de comprendre pourquoi à la lettre L on peut écrire libido, lubrification, après tout pourquoi pas lit aussi, bref, il y a plein de choses qui peuvent être mises à chaque lettre. Et en final, je pense que ça peut relancer aussi votre imaginaire érotique, ludique. Ça peut même peut-être réveiller un fantasme. Et puis surtout, ça vous permettra de parler ensemble de sexualité en partant sur quelque chose d'assez ludique. Tiens, ça va aussi pour la lettre L d'ailleurs. Et ça, c'est intéressant parce que... Et puis peut-être que... Quand vous trouvez une lettre, le même mot sur une lettre, vous pouvez vous embrasser. Ça pourrait être
18: n'est-ce pas ? Le bonus.
16: Non, c'est rigolo, non ?
18: Ah c'est tout à fait. Ça fait un petit bac de l'amour.
16: Voilà.
18: C'est intéressant.
16: De quoi vous occuper ce week-end ?
18: Voilà, et de créer, comme vous le dites, de la discussion, de la communication, de l'échange, parce que le sexe, c'est bien de le faire et c'est aussi bien d'en parler.
16: Voilà.
18: Avant, et... après.
16: Et comme c'est difficile pour beaucoup de gens de parler de sexe sans que ce soit trop sérieux ou trop impudique, etc. C'est pour ça que en parler en s'amusant, je trouve que c'est toujours très facile.
18: Oui, c'est facilitant, bon. Clairement.
16: Voilà. Bravo. Et d'ailleurs, pour rire comme ça, je peux vous raconter. J'avais fait les soirs de réveillon. Souvent, je fais des fêtes chez moi. Et un soir, j'avais fait donc des jeux. Et je fais toujours des jeux parce que ça donne une ambiance, etc. Et j'avais fait ce jeu avec certains de mes invités qui étaient évidemment sexologues, etc., etc. Et c'était très, très rigolo parce que il y avait vraiment, ça avait donné une ambiance formidable. C'était à celui qui allait trouver le plus de mots à chaque lettre de l'alphabet. Et on s'était bien amusé. 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Vanessa, bonjour.
0: Bonjour. Bon, moi, le premier que j'ai trouvé avec le L, c'est langue.
16: Ah, je n'interpréterai pas, hein, Vanessa, mais...
0: Non, mais vous voyez, vous trompez pas, je pense pas.
16: Non, mais vous voyez, c'est rigolo parce que forcément, ce qui nous vient le plus vite à l'esprit.
18: Chacun ses référentiels.
16: On est d'accord, hein.
0: Tout à fait. Voilà.
16: Qu'est-ce que vous trouvez avec V? C'est facile avec V.
0: Oh bah, vulve, vagin, verge, il y a plein de mots.
16: Ah, c'est pas mal, hein.
18: Il y en a qui sont plus riches que d'autres, hein, plus facilitants.
16: Oui. Mais moi j'en avais trouvé à toutes les lettres de l'alphabet, hein. Donc ça va, j'ai passé l'examen.
0: Très bien.
16: Alors on vous écoute,
0: oui,
16: allez-y.
0: Je tenais aussi à rassurer les femmes par rapport à ce que vous avez dit au tout début, parce que ma maman, on est deux sœurs, hein, donc elle n'en a eu que deux. Deux accouchements terribles pour elle, et moi ça s'est passé comme une lettre à la poste, sans épisiotomie, rien. Voilà, si je suis restée un peu plus à l'hôpital, c'est parce que je voulais absolument sortir en étant sûre de bien allaiter ma fille. Mais je suis sortie de l'hôpital sans problème et j'ai repris une sexualité. Enfin, j'ai voulu reprendre une sexualité assez rapidement, dans les moins d'un mois. Hein. Il n'y a pas eu de soucis à ce sujet-là. Malheureusement pour moi, hein, mon compagnon déjà était pas très demandeur. Voilà, c'était
16: déjà,
0: toujours moi
16: déjà, pendant la grossesse, j'imagine.
0: Oh, de tout temps, en fait.
18: Oui, même avant.
0: C'est moi qui allais toujours vers lui. Hein, c'était pénible, d'ailleurs.
16: Par contre, il devait être certainement très fier d'avoir un enfant.
0: Alors, il a fallu que je le négocie très longtemps.
16: Dis donc, on se demande pourquoi il s'est mis avec une femme alors.
18: Pour faire comme la société demande.
0: Je sais pas. Ouais. Je l'ai eu avec son accord. Hein, on a mis voilà. Hein, je lui ai pas fait dans le dos non plus. Hein, on est d'accord. Mais voilà. Bon. Puis en plus, il voulait un garçon. Il a eu une fille. Bon. Il s'avère que maintenant, il adore sa fille. Il y a pas de problème.
18: Bien sûr. C'est extraordinaire d'avoir.
0: Voilà. Ça a bien évolué. Un peu au début. Enfin, on va dire les premières années, ça a été bon. Mais maintenant, voilà. Il est très fier de sa fille et tout va bien.
18: Ça, souvent, du côté du père, il y a cette projection de dire « Oui, un garçon, je vais savoir lui apprendre à jouer au foot et à savoir se construire comme un homme et tout. Si j'ai une fille, je sais pas faire. » Et puis, quand l'homme a une fille, il sait très bien être son papounet.
16: C'est sa fille.
18: C'est sa fille adorée, c'est extraordinaire. C'est... Donc, sur la projection, il y a un petit peu une angoisse en disant « Oh là là, une fille, comment je vais faire ?» Et dans les faits, c'est juste une aventure extraordinaire.
0: Oui, après, je vois mon père, il nous a un petit peu éduqués comme des garçons. On aimait jouer à la voiture téléguidée, on allait à la chasse avec lui. Bon, des fois, c'est vrai qu'avec ma soeur, c'est un petit peu des garçons manqués. Et ma fille, eh ben, il l'amène à la chasse avec lui. Joue au foot avec les garçons, le basket. Bon, ça la gêne pas. Et pourtant, elle est très féminine à côté de ça. Hein.
16: Et vous êtes toujours avec son père?
0: Non. Je ne suis plus avec.
16: Son manque d'envie, son côté un peu sexophobe, vous a donné envie de le quitter. C'est ça qui a provoqué la rupture ou pas?
0: Non, malheureusement, c'est qu'il m'a demandé un test de paternité. Et je l'ai très mal digéré.
16: Ah oui, vous nous aviez raconté, oui.
0: Ah oui. Oui, effectivement. Bon, après, voilà. Bon, effectivement, il faisait sûrement partie, je sais pas quel est le standard de l'éjaculateur précoce, mais je pense qu'il en faisait partie, effectivement. Vous parliez de nombre d'allers-retours qui était très facile à compter, malheureusement.
16: Donc
0: moi, pendant ma grossesse, j'étais quand même demandeuse. Alors, à un détail près, j'écoutais l'ostéopathe tout à l'heure. Alors, moi, c'était pas des douleurs vaginales ou quoi que ce soit. C'est que je ne pouvais pas me retrouver sur le dos. Oui. C'était mission impossible, ça me provoquait des douleurs.
18: Des douleurs où?
0: dans le bas du dos. C'était mission impossible. Je pouvais pas. Alors, j'avais suivi des cours à l'accouchement. Pareil, personne ne savait comment m'aider. Parce que quand on faisait les cours à l'accouchement, ben, c'était compliqué de rester sur le dos. Elles avaient essayé de trouver des
16: Donc, vous aviez du mal à rester sur le dos, même pour dormir, hein, c'est-à-dire tout le temps.
0: Voilà, tout le temps. Ah oui. Quel que soit, même, voilà. On était donc obligé de trouver des solutions pour trouver des positions différentes que moi sur le dos. Et donc, après l'accouchement, mais je suis forcément allée voir, parce que je trouve que c'est important pour le bébé comme pour la maman, mon ostéopathe, et qui là m'a fait comprendre qu'en fait, normalement, le sacrum s'ouvre à 33, un degré de 33%, et moi j'étais à 45. Donc en fait, c'est mon sacrum qui était complètement à angle droit et qui touchait le sol en fait. C'est pour ça que j'avais mal en fait. Et quand il me l'a remis, j'ai plus jamais eu de problème.
18: Ouais, c'est... Pendant la grossesse, il se passe quelque chose d'important, c'est que là, il y a une modification du centre de gravité et il y a un étirement vraiment vers l'avant qui va tirer au niveau du dos. Donc c'est pour ça qu'il y a beaucoup de femmes pendant la grossesse qui ont des douleurs de dos, qui ont des sciatiques qui peuvent irradier dans les jambes et qui peuvent être vraiment, vraiment handicapantes. Il y avait une patiente un jour qui m'a raconté que à la piscine, ben, il n'y a pas de problème, on n'a pas ces sensations. Et quand elle est sortie de l'eau, elle avait reperdu son centre de gravité. Elle a mis plusieurs minutes à réussir à récupérer son équilibre par rapport à ça. Après, oui, au niveau de l'étirement, au niveau du dos, ça peut être très gênant, ça peut être très handicapant pour certaines femmes. C'est pas le plus fréquent, mais pendant la grossesse, on peut pas faire grand-chose. Et après l'accouchement, bah, soit ça se remet en place, soit oui, les kinés et les ostéos peuvent faire quelque chose. La modification du centre de gravité, elle a mis 9 mois à se mettre en place. Dans le post-accouchement, en l'espace de quelques minutes, boum, on va perdre 3,5 kg de bébé, 500 g de liquide, 500 g de placenta. Et dans les jours qui viennent, tout l'œdème qu'il y a pu y avoir et la rétention d'eau, il y a une grosse partie qui va être évacuée. Et donc, on va perdre 6 kg en l'espace de quelques jours. Et donc, c'est aussi perturbant de se réadapter à ces modifications.
16: Exactement. Ben, merci beaucoup de votre témoignage, Vanessa. Merci beaucoup. Et puis, nous allons conclure avec Marlène, qui a eu plusieurs enfants et qui a envie de témoigner parce qu'à chaque fois, c'était une grossesse différente.
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13: On est avec Samuel Salama et on évoque la sexualité durant la grossesse et après la grossesse. Vous êtes gynécologue obstétricien et également sexologue. Et c'est bien parce que si les gynécologues avaient tous un petit peu de bagages de sexo, ça serait mieux, je pense, pour les femmes.
14: Mais... on est dans la sphère intime et c'est vrai que c'est difficile de dissocier génitalité à proprement parler et sexualité. Et donc c'est vrai que c'est toujours bien en consultation de pouvoir poser la question aussi aux femmes. Et les rapports sexuels et la sexualité, comment ça se passe?
13: Ben oui, ça me paraît plutôt bien. Marlène est avec nous pour conclure. Bonjour Marlène.
15: Bonjour Brigitte, bonjour Samuel.
14: Bonjour.
15: Bonjour. Eh ben écoutez, moi j'ai eu 6 enfants, donc bonjour. J'ai accouché 6 fois, et ça a été toujours très très très très différent. De la même façon que les enfants sont différents, mais ça a été vraiment très très différent. Et alors, je voudrais déjà, avant toute chose, vous poser une question, Samuel.
14: Dites-moi.
15: Parce que moi, on me dit souvent, est-ce que je suis naïve ou je n'ai pas eu plus ou moins mal qu'une autre? Est-ce que ça a été quantifié? Est-ce que ça a été étudié, cette douleur?
14: Alors, la douleur, c'est quand même une perception subjective. C'est très difficile de la quantifier d'une personne à l'autre, parce que le même stimulus douloureux va être perçu par la même personne de manière différente en fonction du contexte, en fonction de l'ambiance, en fonction de l'état mental, en fonction de plein de paramètres. Donc, la douleur, c'est un vécu subjectif, et on ne peut que écouter les gens quand ils nous disent « j'ai mal ». De ce qui ressort, mais encore une fois, c'est très difficile aussi de quantifier, la douleur de l'accouchement, c'est une des pires douleurs qui peut être ressentie et qui est classée à 8 ou 9 sur 10. Donc, c'est quelque chose qui peut être terrible. Mais après, il y a certaines femmes qui accouchent relativement facilement et qui, anatomiquement, sont plutôt designées pour, et il y en a d'autres chez qui ça va être beaucoup, beaucoup plus compliqué, tant sur la durée de contraction pour ouvrir le col que pour les efforts expulsifs. Donc c'est très variable d'une femme à l'autre et chez une même femme, plus elle a accouché, plus généralement c'est facile. Un deuxième, troisième, quatrième. Souvent, on dit que c'est plus facile C'est pas toujours le cas, mais classiquement, ça va. Le chemin a déjà été fait.
13: Et puis, à la douleur s'ajoute aussi ce qu'on appelle la souffrance. C'est-à-dire, si on a peur d'avoir mal, en général, on a plus mal parce qu'on focalise justement exactement sur sa douleur. Donc, tout ça est compliqué. Et pour peu qu'il y ait quelqu'un qui nous a dit que ça faisait très très mal, ça nous fait encore plus mal. Enfin, vous voyez, Marlène, c'est compliqué. Mais vous, est-ce que vous confirmez ce que vient de dire Samuel? C'est-à-dire que ça a été de plus en plus facile, de moins en moins douloureux? Parce qu'on a l'impression dans votre témoignage déjà, que vous, ça n'a pas été si douloureux que ça.
15: Eh ben, écoutez, c'est justement... Non, enfin si, je pense que j'ai eu mal comme les autres, mais en fait, en tant que nombre de grossesses, sixième a été...

0: dessus. C'est tellement différent. Vous voyez, moi, par exemple, le troisième, à l'expulsion, carrément à l'expulsion, j'ai eu une jouissance.
1: Alors,
0: à l'expulsion, je veux dire, vous voyez. Et la cinquième faisait 4,5 kg. Et ça a été bien. Et le sixième faisait que 3,5 kg. Et j'ai mis 10 heures.
1: Mais ça, c'est de sa faute, il voulait pas sortir.
2: Voilà. Il était bien à l'intérieur.
0: Il était bien.
1: Je suis le dernier, je vais être trop chouchouté, je veux pas sortir. Oui. Elle va pas me lâcher.
2: Est-ce que vous avez eu des péridurales sur vos accouchements?
0: Alors, voilà. Alors, moi, je suis un oiseau rare, quelque part. Disons que j'ai des convictions et j'ai des principes. Moi, je me bagarre depuis toute jeune contre la chimie. Donc, vous pensez bien que je veux participer, je veux être actrice de tout ce moment qui est, pour moi, c'est magique d'avoir un bébé. Et je veux tout voir, tout sentir, tout. Vous imaginez bien que j'ai pas eu de péridurale.
2: Ben oui, mais donc vous avez un conditionnement depuis que vous êtes très jeune à aller dans cette démarche. Donc c'est un peu l'aboutissement de tout ce que vous avez construit et élaboré. Sur votre troisième accouchement, c'est quand même très intéressant de parler de ce plaisir, de cet orgasme d'accouchement. C'est un peu un sujet tabou sur lequel il y a un voile. Il y a des vieilles sages-femmes qui en parlent. Aujourd'hui, 85% des femmes accouchent avec une péri. Donc on peut pas en parler. Mais il y a des sages-femmes.
1: Ça risque pas d'arriver si on.
2: Bah non, on va pas le ressentir.
1: De toute façon.
2: Des sages-femmes de l'ancienne époque où il y avait pas autant de péridurales rapportent des situations un petit peu particulières avec des patientes où elles ont eu un doute, des témoignages de patientes. Et il y a un mémoire qui a été fait par un étudiant en sexologie il y a quelques années sur ces témoignages et qui rapporte que 0,3-0,5% des accouchements on peut percevoir une situation de plaisir ou d'orgasme, et je trouve que c'est intéressant de le souligner.
1: C'est bien de le souligner parce que ça existe, et encore une fois, il ne faut pas que la femme se sente coupable si elle a eu un orgasme, donc c'est mieux qu'elle sache que ça arrive. Mais Marlène, on entend bien que chez vous, déjà, rien que l'idée que c'est merveilleux, que c'est chouette, etc., ça diminue aussi la douleur. Parce qu'on disait que la peur d'avoir mal augmente la douleur, mais le fait de trouver ça génial enlève aussi la douleur. Et puis, on sait aussi, par exemple, que lorsqu'on sait se mettre en méditation, on a moins de douleur. Donc c'est en principe ce qu'on essaye d'expliquer aussi maintenant dans des cas de douleur intense qui n'ont rien à voir avec l'accouchement, bien sûr. On essaye d'aider les patients avec la relaxation, avec des pratiques de respiration, etc. Donc on sait très bien que la douleur, elle est très subjective finalement.
2: On le fait aussi à l'accouchement. Oui. On le fait aussi pour les préparations à l'accouchement, avec de l'hypnose, avec l'endroit refuge. Et on voit clairement les femmes qui ne perçoivent pas leurs contractions de la même manière, quand elles sont focus sur leur ventre et la contraction qui arrive et la crispation qu'il y a, et quand elles sont rentrées dans leur bulle et leur endroit refuge, où clairement on sent qu'il se passe quelque chose, mais elles sont là, elles restent concentrées sur leur respiration, elles sont bien dans leur sur leur plage ou à la montagne, dans leur état de dissociation au sens hypnotique du terme, et elles sont pas focus sur le point douloureux,
1: et ça se passe beaucoup mieux, bien sûr. Mais enfin, chacun fait ce qu'il peut.
2: Mais ça se prépare, ça s'improvise.
1: Oui, bien sûr. Puis ça dépend des tempéraments. De toute façon, il y a des personnes très anxieuses, et forcément, la douleur, généralement, chez les personnes anxieuses, est plus forte.
2: Et le piège qu'il y a par rapport à ça, c'est qu'aujourd'hui, on a vendu un accouchement sans douleur. Et en fait, c'est pas la vraie vie. Parce que pour pouvoir mettre une péridurale et vraiment annihiler la douleur, il faut qu'il y ait un travail qui soit mis en route. Et pour que le travail se soit mis en route, il faut quand même pouvoir gérer le pré-travail, le début des contractions douloureuses, le col qui se modifie, et c'est bon, le col est à 2 doigts, 3 centimètres, ok, on peut mettre une péri, mais on va pas mettre la péridurale dès la première contraction. Donc il y a quand même toute une étape avant qui est importante à respecter et à savoir gérer, parce que va y avoir quand même des contractions douloureuses.
1: Voilà, c'est dit. Et Marlène, allez-y, je vous en prie.
0: Juste pour finir, par rapport à ce troisième enfant et à cette expulsion, cette sensation, vous savez, quand la tête vraiment est passée et que ça, la dernière contraction, eh bien, après, dans les relations sexuelles, ça a changé quelque chose, parce que quand le monsieur se retirait, vous voyez, j'avais cette sensation, et c'était fantastique.
2: Vous la recherchiez,
1: Oui, c'est tellement, c'est quelque chose qui a été

0: si merveilleux pour vous. Bon, vous êtes arrêté à 6, il aurait fallu continuer, Marlène, vous étiez bien partie.
1: Oh bah non, hein.
0: Je plaisante.
1: Enfin bon, voilà.
0: Merci. Merci à vous, Marlène. C'est bien de terminer sur un témoignage positif, évidemment. Merci beaucoup, Samuel Salama. Et je rappelle également que vous avez écrit plusieurs livres, notamment un livre sur les femmes fontaines aux éditions du Cherche Midi. Vous étiez venu nous en parler, je crois, il y a pas très longtemps. Alors, sinon, qu'est-ce que j'ai encore à vous annoncer? C'est Thomas, qui habite les Sables d'Olonne, qui va repartir avec le coffret Amore Picante de Passage du Désir. Et je voulais aussi vous signaler que demain, le nouveau podcast Sans Interdit, On Se Dit Tout, sera mis en ligne sur le podcast de Sud Radio. Et vous pourrez écouter Nathalie qui nous raconte son rôle de maîtresse. Et vous verrez, c'est assez intéressant de comprendre quel plaisir peut avoir une femme à être une maîtresse. Tout de suite, vous retrouvez Alexandre Delevanne pour C'est votre avenir. Et demain, on retrouve Jean-Charles Bouchou. On continue à parler de la possession et on va plutôt aborder ça sous le thème des psychiatres ou des chamans.
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28: Bonjour à tous. Nantes, une nouvelle fois endeuillée. Un jeune homme de 18 ans a été tué à la mi-journée dans le quartier de la Bottière, un quartier déjà théâtre de fusillades liées au narcotrafic ces dernières semaines. Il s'agit du 4e décès par balle en un peu plus d'un mois dans la ville. Liana, toujours recherchée dans le Gers, la collégienne de 11 ans est portée disparue depuis près d'une semaine. Environ 170 gendarmes sont encore engagés dans les recherches. Selon BFM TV, aucune trace suspecte n'a été trouvée dans la voiture du principal suspect. L'exploitation numérique du véhicule est toujours en cours. Les enquêteurs continuent également de faire du porte-à-porte pour récolter des indices. Hier, une nouvelle plainte pour viol sur mineur a été déposée contre le mis en cause. La perpétuité requise contre Martin Ney, un Allemand jugé par la cour d'assises de Loire-Atlantique pour le meurtre en 2004 de Jonathan Coulon, 10 ans. Son corps avait été retrouvé dans un étang situé à une trentaine de kilomètres du centre de vacances de Saint-Brévin-les-Pins. Le suspect a déjà été condamné pour 3 meurtres d'enfants en Allemagne. Pour autant, il continue de clamer son innocence dans cette affaire. Le verdict est attendu en fin de journée. Emmanuel Macron assure le soutien de la France à un cessez-le-feu au Liban et milite pour pleinement rétablir la souveraineté et l'intégrité territoriale du pays. Selon le chef de l'État, la France se tient à disposition pour avancer sur ce chemin. La mort de Marjan Satrapi, l'artiste franco-iranienne, nous quitte à l'âge de 56 ans. Dessinatrice, réalisatrice, elle était installée en France depuis maintenant une trentaine d'années. Son œuvre la plus célèbre restera Persepolis, une bande dessinée qu'elle a ensuite adaptée en film. Et puis, l'équipe de France de football joue ce soir son premier match de préparation à une semaine du début de la Coupe du Monde. L'occasion de voir où en sont les Bleus. Les tricolores affrontent la Côte d'Ivoire à Nantes. Ils disputeront un autre match amical lundi prochain contre l'Irlande du Nord à Lille. Avant leur entrée dans le Mondial, ce sera le 16 juin face au Sénégal. Voilà pour l'essentiel de l'actualité. Passez une excellente après-midi.
29: Merci François Germain.
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29: Bonjour à tous, bienvenue dans votre émission, c'est votre avenir, j'espère que vous allez tous bien. Alors aujourd'hui, nous allons parler de ces périodes où tout semble figé, comme des conflits familiaux, des procédures qui traînent, des séparations parfois douloureuses, des injustices aussi professionnelles, et comment retrouver la lumière quand on a l'impression que la vie nous met à l'épreuve. Durant 7h jusqu'à 17h, nous allons accueillir des auditeurs qui attendent des réponses, des éclairages, mais aussi de l'espoir. Je suis avec vous pour ressentir les énergies qui entourent votre situation, pour vous guider, pour vous accompagner aussi. Alors, vous souhaitez passer à l'antenne, un seul numéro, 0826 300 300.
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29: 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Et je vais aller sur les SMS et je veux prendre celui de Christelle qui me dit « Bonjour, je souhaiterais savoir si la mise en vente de l'entreprise familiale va aboutir bientôt. » Christelle, effectivement, je sens qu'il y a un aboutissement, mais ça a été assez long, hein, parce que j'ai l'impression que ça fait peut-être plusieurs mois, même voire plusieurs années, où il y a une mise en vente de cette entreprise familiale. Il y a des négociations qui rentrent en jeu. Peut-être qu'à partir de cet automne, les choses vont se positionner. Mais il semblerait, malgré tout, Christelle, que vous ayez peut-être des personnes qui pourraient être éventuellement intéressées. Je perçois trois personnes où là, il y aurait une capacité, une possibilité à ce que vous puissiez faire une signature ensemble. Et puis vous aussi, hein, si vous avez des questionnements concernant votre futur professionnel ou si vous vendez un lien immobilier ou bien d'autres choses, n'hésitez pas à envoyer un SMS 7 20 18 accompagné bien sûr du mot avenir, de votre prénom, de votre date de naissance et je vous répondrai aussi. Et je vais répondre aussi à celui de Francine qui me dit je souhaite déménager dans une zone très protégée car je suis électro-sensible. Pensez-vous que je vais trouver ? Alors c'est difficile Francine, je sais, parce que quand nous sommes, enfin si vous êtes dans cette notion de électrosensibilité aujourd'hui, eh bien l'environnement malheureusement devient de plus en plus entouré de systèmes électriques, électromagnétiques et donc difficile de se protéger. Mais je pense que oui, vous allez trouver, ça va demander un petit peu de temps, peut-être qu'il faut patienter, mais j'ai l'impression que vous avez un entourage autour de vous qui va pouvoir vous indiquer un lieu, un endroit et qui va vous permettre bien entendu de pouvoir tout simplement vous amener vers une réalisation de cette habitation. Allez, je rappelle le numéro à composer pour envoyer un SMS, le 7 20 18 avec le mot avenir, votre prénom, votre date de naissance et bien sûr votre message. Et à présent j'accueille Nadia. Bonjour Nadia.
1: Bonjour Alexandre, merci de prendre mon appel.
29: Merci à vous, bienvenue à l'antenne de Sud Radio. Comment ça, ouf?
1: Je tremble.
29: Vous tremblez, pour quelle raison, Nadia?
1: Parce que j'ai peur.
29: Bon non, je ne veux pas être méchant avec vous, ça va aller, ça va le faire.
1: Hein
29: bon, très bien. Restez fidèle, hein, l'antenne de Sud Radio. Hein.
1: Oui, beaucoup.
29: Oui, je vois que vous avez beaucoup d'émotions, Nadia.
1: Oui.
29: Eh ben, ça tombe bien, oui. Moi aussi, j'ai beaucoup d'émotions en ce moment, donc c'est parfait. Allez, gardez le sourire. Et vous nous avez contacté par SMS.
1: Oui.
29: Très bien. Et voilà, et on vous aujourd'hui, vous passez à l'antenne, donc c'est magnifique. Racontez-nous un petit peu ce qui se passe pour vous dans votre vie et quelle est votre question.
1: Alors, ma question, c'est quel va être mon avenir familial, financier avec mon mari. Parce que c'est fatigant. En ce moment, épuisant, invivable. C'est épuisant moralement depuis quelques temps. Puis notre couple commence à battre de l'aile, quoi.
29: D'accord.
1: Ça, c'est dû à une discorde qu'on a eue avec notre fils aîné il y a un peu plus de 2 ans. On ne communique plus ensemble et puis c'est que des menaces, des manipulations par SMS. On ne veut plus voir sa fille. Et là, tous les deux, comme dirait le vulgairement, on se bouffe, quoi. On se supporte plus.
29: D'accord. Depuis combien de temps vous êtes marié?
1: 43 ans.
29: 43 ans, d'accord. Est-ce que depuis, est-ce qu'il y a 7 ans, il y a eu un événement marquant dans votre vie ou quelque chose qui a été ou d'une discorde ou autre chose, mais sur la période de il y a 7 ans, 2019 à peu près?
1: Oui, notre deuxième fils est parti à l'étranger. Mais il n'y a pas eu de discorde hein,
29: Oui, mais ça crée un vide. Ça crée un vide. Et oui. Est-ce qu'au niveau de la communication, c'est devenu un peu plus compliqué à partir de là?
1: Oui. Oui.
29: D'accord. Parce que je sens que il y a eu un événement extérieur, hein, donc cet événement familial, qui a accentué. Alors, je ne dis pas que c'est à cause de votre fils, bien entendu, mais
1: non,
29: qui a.
1: Tout, non,
29: voilà. Mais ça a fragilisé, ça vous a, ça a compliqué un peu la situation et les choses. Donc, pour moi, bon, bien sûr, vous êtes épuisé émotionnellement, hein, et je sens qu'il y a un trop-plein. Il y a un trop-plein, une accumulation, pardon, j'y arrive, d'événements, de contrariétés depuis toutes ces années qui font que c'est compliqué. Alors, l'amour existe encore, hein, mais il faut savoir comment s'aimer. C'est ça le problème. C'est ça la fragilité, la difficulté. Parce qu'il y a quand même malgré tout un attachement. Est-ce que c'est le cas ?
1: Oui, c'est le cas.
29: Oui. Donc, pour moi, je ne sens pas forcément une séparation. Je ne sens pas une séparation, mais je sens un détachement ça, qui est bien présent. Et peut-être d'essayer ensemble de trouver un moyen de mieux communiquer. J'imagine que lui n'est pas ouvert à se faire aider par un psychothérapeute ou par une personne comme ça. Non, j'imagine bien.
1: Non, pas du tout.
29: Voilà.
1: Pas
29: donc, j'ai l'impression qu'il va se remettre un peu en question. Soit vous allez lui dire stop, on arrête tout et on se sépare. Donc ça va lui créer peut-être un déclic. Hein. Souvent il y a des personnes comme ça ne veulent pas, sont dans le déni, ne veulent pas entendre. Et puis le jour où ils se retrouvent face au mur, bah, ils changent et ils se remettent en question. Et c'est peut-être son cas à lui.
1: Hein ? Mais il est malheureux aussi de la situation avec notre fils aîné parce que.
29: Oui,
1: mais il me renvoie la faute à moi parce que je parle.
29: D'accord.
1: Et je veux recommuniquer avec lui, avec sa fille. Et voilà.
29: Mais je pense qu'il faut que. Alors, avec le fils aîné, il faut qu'il y ait des efforts donnés de chacun des deux côtés. Il faut baisser un peu les armes. Et chacun doit faire des efforts. C'est pas que un plus que l'autre. C'est les deux qui doivent faire des efforts dans ce sens-là. Mais n'hésitez pas à visualiser cette couleur bleu indigo, qui est une couleur de protection, d'épuisement. Et puis, arrêtez de vouloir tout réparer seul. D'accord ?
1: Ah, d'accord, oui. C'est vrai.
29: Vous êtes trop à vouloir porter. Et oui, vous portez trop les problèmes sur vos épaules. Et donc, du coup, ça crée une fragilité, une difficulté. OK ?
1: Oh oui, sur ma santé et tout. Maintenant, c'est mon canal carpien. Je supporte, je dors plus la nuit. Je suis énervée, j'en peux plus. J'ai envie de partir de l'autre côté, vous savez, là, au boulevard des Allongés. J'ai envie, parce que j'en peux plus.
29: Oui, mais il y a du monde là-bas, au boulevard des Allongés.
1: Ouais, mais on connaît peut-être mieux là-haut.
29: Ah, je sais pas. Mais en attendant, pour l'instant, pensez à votre petite vie et vous avez du monde autour de vous qui a encore besoin de vous. D'accord ?
1: D'accord.
29: Ils ont besoin de vous et vous avez encore une mission à donner et à transmettre dans cette vie. D'accord ? Allez, soyez courageuses et faites-vous accompagner aussi, hein, si vous avez besoin. Faites-vous accompagner par le biais d'un psychothérapeute, d'un psy ou autre. Non pas parce que vous avez un problème, mais pour juste vous, votre sensibilité émotionnelle qui est fragilisée. D'accord ?
1: Mais il y a beaucoup que j'écoute.
29: Ah ben c'est bien. Continuez à m'écouter alors. Si vous avez besoin, je suis là et si vous souhaitez, je peux vous accompagner aussi. D'accord ?
1: Ah, génial, j'espère. Je vais prier pour qu'on m'accompagne.
29: Bon, écoutez, n'hésitez pas. Allez, on se dit à bientôt alors.
1: À bientôt.
29: Merci à vous. Prenez soin de vous. Et j'ai le plaisir d'accueillir Brigitte. Bonjour Brigitte.
2: Bonjour Alexandre.
29: Bienvenue à l'antenne de Sud Radio, Brigitte.
2: Merci de m'accueillir en tous les cas.
29: Merci à vous. Brigitte, alors, vous nous appelez d'où ?
2: De l'Hérault.
29: De l'Hérault. Et vous nous avez contacté aussi par SMS.
2: Oui.
29: Bon, comme quoi, hein, ça fonctionne, hein, les SMS. Hein ?
2: Voilà, tout à fait.
29: Très bien, je rappelle le numéro, le 7-20-18 avec le mot « avenir ». Hein. Brigitte, quelle est votre interrogation et que se passe-t-il dans votre vie ?
2: Alors, en fait, c'est pour ma fille qui était dans une grande entreprise et qui, l'entreprise a été reprise par un repreneur, ça s'est pas très bien passé. Du coup, elle a fait un burn-out. Elle a été mise en inaptitude et là, elle est en procédure. Et je voulais simplement savoir quel est votre ressenti sur le devenir de cette situation. Est-ce qu'elle va enfin tourner la page ? Est-ce que ça va être du positif pour elle au niveau de la procédure ? Est-ce que bientôt l'échéance va arriver de la décision ? Voilà.
29: De la décision par rapport à la procédure. Une procédure au prud'homme, vous voulez dire ?
2: Oui, c'est ça traîne.
29: D'accord, voilà. Ça traîne. Mais en tous les cas, le dossier est bon. Hein. Ah oui, je ressens un dossier solide. Alors effectivement, peut-être que les délais sont plus longs que prévu, ça c'est peut-être possible, mais je vois une issue favorable. Hein. Il y a quelque chose de bon et de positif dans ce sens-là. De ce que je perçois, c'est qu'il y a une négociation avec un accord financier qui semble être assez positive. Il y a une très bonne réussite sur cette négociation. Donc il y a une nouvelle activité aussi, hein, professionnelle qui apparaît.
2: Oui, ça se passe bien.
29: Et ça se passe bien, voilà. Elle est beaucoup plus stable, cette activité-là, et certainement plus stable que l'ancienne.
2: Oui, certainement.
29: Sinon,
2: côté humain.
29: Voilà, certainement. Voilà. Parce que sinon, elle ne serait pas aujourd'hui arrivée à devoir faire appel au prud'homme. Et si jamais vous avez l'occasion de lui parler et de lui dire que vous nous avez contacté à l'antenne, n'hésitez pas de lui transmettre cette couleur, qui est la couleur vert émeraude, qui est une couleur de détermination et de droiture, et ça lui servira pour justement croire en ses capacités, en ses potences, en ses possibilités futures.
2: Et qu'est-ce qu'elle doit faire avec cette couleur du coup, émeraude?
29: La visualiser, voilà, l'imaginer, se nourrir de ça, comme si au petit déjeuner vous prenez, au lieu de prendre un biscuit, vous mangez de la couleur verte émeraude.
2: D'accord.
29: Et voilà, et en tous les cas, vous verrez que son bonheur se décide maintenant pour elle.
2: Bon, super. Et vous pensez que donc ça va être dans le long terme, la décision, vous voyez un temps, un mois, deux mois, six mois?
29: Je pense que sous une période de 3-4 mois, il y a quelque chose qui semble se mettre en place. D'accord?
2: Se mettre en place. Bon, merci beaucoup, Alexandre, dans tous les cas.
29: Merci à vous, Brigitte. Merci
2: à tout le monde. Au revoir.
29: Merci. Allez, dans un instant, on va retrouver Véronique qui revient avec deux prédictions réalisées qui se confirment et qui se sont confirmées. Alors, on en parle juste après, mais si vous aussi, vous avez besoin de faire un retour ou tout simplement poser une question, 0826-300-300, je suis avec vous jusqu'à 17h pour vous accompagner et vous guider.
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29: Et de retour dans votre émission, c'est votre avenir. Alors vous avez certainement des questionnements sur votre futur. Je suis avec vous jusqu'à 17h pour vous accompagner. 0826 300 300. Mais je vais aller sur les SMS et je vais prendre celui de Nathalie qui me dit: je suis célibataire, j'aimerais savoir si l'amour existe pour moi, j'aimerais rencontrer une belle personne. Bon, Nathalie, oui, l'amour a déjà existé pour vous, même si ça s'est peut-être à un moment donné mal terminé, hein, comme toute rupture, mais il y a eu quand même un cycle pour vous important avec une longue histoire. Mais je sais pas pourquoi je ressens une personne autour de vous qui peut avoir un lien très fort avec les animaux et, et notamment avec les chiens, ou je ne sais pas si c'est vous qui avez ce rapport là avec ces animaux là mais je vous parle de ça parce que pour moi la personne que vous rencontrez sera en lien ou en phase avec ce rapport du monde animal et vous permettra d'avoir une connexion ensemble. Et ou à moins que si vous avez des animaux et que vous les baladez, c'est peut-être aussi le contexte dans lequel vous pouvez rencontrer cette personne. Mais en tous les cas, oui, il y a une rencontre et il semblerait que d'ici ce début d'année 2027, vous êtes dans une belle réalisation sentimentale. Je dirais que période peut-être de fin de l'automne, début de l'hiver, parce que je sens une période plutôt une arrière-saison ou qui s'amène à être plutôt froide. Là, il y a une possibilité de rencontre. Et si vous aussi, hein, comme Nathalie, vous avez envie de savoir quand vous allez rencontrer votre dulciné, ben, tout simplement envoyez un SMS au 72018 accompagné du mot à venir, de votre prénom, de votre date de naissance et bien sûr de votre message. Et à présent, je retrouve Véronique. Bonjour Véronique.
14: Bonjour Alexandre, merci de m'accueillir une nouvelle fois.
29: Merci.
14: J'espère que vous allez bien.
29: Mais très bien Véronique. Alors, je vous assure, je ne me souviens pas de vos passages à l'antenne. Mais par contre, votre voix me parle. Elle
14: d'accord.
29: me parle. Au-delà de ce que je peux capter, elle me parle.
14: Oui,
29: donc
14: oui,
29: je sens qu'il y a une identité vocale chez vous que je reconnais, mais je pourrais pas vous dire exactement. Alors, vous nous avez appelé il y a combien de temps?
14: J'ai plus en tête. J'avoue. Je pense que c'était l'année dernière, au courant. Oui, ça devait être l'année dernière.
29: Et c'était spontanément. Vous avez appelé et bam.
14: Oui, complètement.
29: Et ce jour-là, c'était un jour de chance pour vous, peut-être.
14: Mais en fait, je vous ai appelé à deux reprises.
29: Oui.
14: Parce que j'avais une question concernant mon époux qui avait eu un grave accident de moto en 2020.
29: Oui.
14: Et on n'avait toujours pas de nouvelles en 2025, donc, et vous m'aviez dit, il y a encore un petit peu de retard, mais ne vous inquiétez pas, ce sera positif et il touchera une belle somme.
29: D'accord. C'est un accident.
14: Et c'est arrivé.
29: Ah, très bien, très bien. C'est un accident, quel genre d'accident il a eu?
14: Il a eu un accident de moto et il a été percuté volontairement par un monsieur qui était en voiture et qui n'a pas dû apprécier qu'il avait essayé de le doubler à une première reprise, et à la deuxième reprise il a volontairement mis un coup de volant pour l'envoyer en l'air, quoi. Voilà.
29: Et puis la moto, ça pardonne pas, hein.
14: Non, malheureusement.
29: Aujourd'hui, est-ce qu'il a retrouvé une aptitude physique un peu, quand même?
14: Oui, il a quand même il a un petit handicap au niveau du bras droit, mais
29: oui.
14: On n'espérait pas qu'il récupère aussi bien, finalement. Donc, tout va bien.
29: Bon, d'accord. Alors, sur cet aspect-là, et ce retour de production a été réalisé, hein, puisque...
14: Positif, oui,
29: voilà, positif.
14: Oui, oui.
29: Vous avez reçu par les assurances, hein, c'est ça, l'indemnité?
14: Absolument, oui, oui. Il y a eu un procès, oui, ça a pris 6 ans. Hein,
29: à 6 ans, quand même. Ah oui, donc ça bloquait réellement.
14: Oui,
29: d'accord.
14: Oui, tout à fait.
29: Et le deuxième retour de prédiction?
14: Et le deuxième retour, ça me concernait cette fois-ci. J'avais déposé une demande de RQTH parce que j'ai des problèmes de santé. Et vous m'aviez dit que ce serait accepté, mais en deux temps, c'est-à-dire qu'on allait me demander des compléments d'information, des compléments de documents médicaux, etc. Et c'est exactement ce qui s'est passé et j'ai obtenu ma reconnaissance RQTH. Voilà.
29: Super, parfait. Donc, bon, mais très bien. Je suis ravi pour vous. Enfin, peut-être pas dans les conditions de la santé et tout
14: c'est mécanique. C'est uniquement mécanique.
29: Bon, merci de votre confiance et voilà la preuve.
14: C'est normal.
29: Et aujourd'hui, vous avez peut-être une autre interrogation.
14: On a un souci. En fait, on a engagé une somme assez conséquente avec un artisan pour des travaux.
29: Mmh.
14: Des travaux de terrasse, pergola, etc. On a réglé la terrasse dans sa totalité. Il se trouve qu'il y a des malfaçons. Enfin bref, pour faire court, parce que je ne vais pas vous donner le détail de tout cela, l'artisan a commencé le chantier le 11 mars et l'a abandonné le 17 avril. Et là, ça risque d'être morte. Donc là, j'ai fait un signalement à la répression des fraudes, j'ai adressé un courrier recommandé et j'ai fait appel à la protection juridique pour une prise en charge du litige. Voilà, c'est un monsieur qui ne répond pas en fait à mes sollicitations, qui m'envoie des SMS en me disant je vais vous rappeler, il a toujours des prétextes fallacieux pour ne pas le faire. Et là, il nous a clairement dit qu'il ne souhaitait pas reprendre le chantier.
29: D'accord. Bon.
14: Voilà.
29: Et il y a une alternative, il y a un compromis, il y a quelque chose.
14: C'est-à-dire que comme il ne répond pas, on n'arrive pas à engager une discussion. Voilà. Nous, on lui a envoyé un courrier dans le sens, en lui demandant de reprendre les travaux et de les finir.
29: Ben oui. Et voilà. Il a préféré dire qu'il stoppait tous les travaux.
14: Ah oui, il y a des soucis personnels et professionnels et il ne peut pas revenir. Donc, effectivement une solution à l'amiable, mais il ne répond pas aux appels. Donc, c'est compliqué de trouver une solution.
29: Il est sérieux, hein? Ah bah ça, pour être sérieux, il est sérieux.
14: Allez,
29: on sait ce qu'on va faire. Je vais réfléchir sur votre question. Donnez-moi une couleur, s'il vous plaît.
14: Alors, le rouge.
29: Le rouge. Je vais réfléchir, je vais vous répondre dans quelques instants. Restez bien à l'antenne, restez bien à l'écoute. Et je vais bien sûr vous donner la réponse. Ça sera peut-être certainement une troisième prédiction. Et puis vous aussi, si vous souhaitez avoir des prédictions pour tout sujet, n'hésitez pas. 0826 300 300. On se retrouve dans quelques minutes.
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29: Et de retour dans votre émission, c'est votre avenir. Je rappelle que nous sommes en direct, il est 16h30. Alors vous êtes peut-être en train de conduire et vous êtes en train de penser à votre futur. Alors n'hésitez pas à appeler l'antenne 0826 300 300. Et bien sûr, pour ceux qui ne peuvent pas ou sont au bureau, vous pouvez discrètement envoyer un petit SMS au 7 20 18 accompagné du mot avenir, de votre prénom, de votre date de naissance et bien sûr de votre message. Et je reviens avec Véronique. Véronique, vous êtes toujours là ?
14: Oui, bien sûr.
29: Bon, très bien. Il y a quelques minutes, vous nous avez parlé de et vous nous avez aussi informé des 2 retours de prédiction oui. Que vous avez eu lors de votre dernier passage. Et aujourd'hui, vous vous retrouvez dans une situation de fragilité, de difficulté avec un entrepreneur concernant des travaux de terrassement d'une terrasse. Hein, c'est une terrasse.
14: Oui, il y a plusieurs travaux. Il y a une terrasse, une pergola et une aire de retournement. En
29: d'accord.
14: Fait, on se retrouve avec 2 piliers béton. Sur la terrasse.
29: D'accord. Avec voilà. un monsieur qui décide d'arrêter parce que tout oui. simplement il y a une histoire d'argent et de gains. Il a augmenté son devis certainement qui n'était pas prévu initialement et aujourd'hui eh bien il donne plus signe de vie. C'est bien ça.
14: C'est ça.
29: Alors, moi, de ce que je ressens, et votre question est de savoir comment ça va évoluer et est-ce qu'il va pouvoir terminer tous ces chantiers, hein, c'est bien ça.
14: Oui, vous nous
29: rembourser
14: une partie.
29: Vous rembourser, bien sûr.
14: Oui.
29: Alors, rembourser, je ne le ressens pas comme ça. Hein. Je ne le ressens
14: d'accord.
29: pas parce que je pense que c'est quelqu'un qui a un problème de trésorerie et qui a du mal à gérer sa propre activité. Donc, je ne suis pas persuadé que c'est quelqu'un qui a une grande trésorerie. Au fur et à mesure qu'il gagne, il dépense pour investir ou je ne sais quoi, mais en tous les cas, il semble être un peu, comment dirais-je, un peu à la bourre hein, sur ses échéances
14: oui,
29: financières.
14: Oui, oui.
29: Mais je ne ressens pas un retour malheureusement spontané de cette personne. Tout de suite.
14: Non, ça, c'est ça, non.
29: J'ai plutôt l'impression que lui, il cherche à gagner du temps. Donc là, jusque-là, vous avez compris.
14: Oui,
29: je vois,
14: oui,
29: je vois une solution quand même administrative ou même juridique qui pourrait s'installer pour débloquer un peu la situation. Et je crois que il y a une reprise du chantier, mais seulement partielle. Et vous
14: d'accord.
29: allez faire ou continuer après avec d'autres personnes.
14: D'accord.
29: Bon, ce qui veut dire que vous avez quand même perdu de l'argent. Malgré
14: oui,
29: tout,
14: hein,
29: voilà, ça, je pense que vous avez eu une perte d'argent, mais malgré tout, il va s'engager à continuer et à finir certains travaux. Et de ce que je ressens aussi, c'est que à la limite, il va vous tarder qu'il les fasse et qu'il les termine vite. Et même, ça sera difficile pour vous au niveau de, autant sur la confiance que sur la relation humaine,
14: tout à
29: de le laisser terminer. Mais Vous avez investi de l'argent, donc c'est normal qu'il fasse son travail. Bon, vous êtes fait un petit peu arnaquer, hein, tout simplement.
14: Ben, complètement, oui, mais surtout qu'on a été plus que correct avec lui et que vraiment.
29: Allez.
14: C'est pas qu'on ne méritait pas ça, mais bon, voilà.
29: Difficile, mais il y a quand même une petite solution. Voilà, il y a une petite solution. Et vraiment, visualiser cette couleur orange, qui est une couleur de combat, hein, qui permet aussi d'avancer. Et surtout, faites attention à ne plus attendre des promesses verbales, mais formaliser toutes les démarches. C'est valable pour tout le monde.
14: Oui, là, c'est fait.
29: Exactement.
14: J'ai tout fait.
29: Exactement, oui, parce que on est dans un monde où malheureusement la fragilité, la vulnérabilité, bon, je vais pas le dire, voilà, mais très bien, et voilà, et bien c'est courant
14: d'user
29: de tout
14: ça.
29: Ouais.
14: Je sais bien. Bon,
29: allez.
14: Après, ce n'est que matériel, voilà.
29: Exactement.
14: C'est ennuyeux, mais c'est matériel.
29: À très bientôt, Véronique.
14: Merci infiniment, Alexandre. Merci. Belle fin de journée.
29: Merci.
14: Au revoir.
29: Prenez soin
14: et encore
29: de vous.
14: Merci. Au revoir.
29: Je vais aller sur les SMS et je vais prendre celui de Maria qui me dit bonjour Alexandre. Bonjour Maria. J'ai besoin d'un éclairage sur le choix à faire pour mon habitation. Dois-je rester dans la région où je suis? Écoutez, Maria, je sens que vous allez partir, mais pas tout de suite. Donc, pour moi, il y a peut-être un départ, hein, de votre région, mais ça va se décaler un peu au niveau du temps. C'est pas non plus sur une dizaine d'années, hein. C'est peut-être sur une période de 2 ans grand maximum, mais je vous sens partir malgré tout, avoir l'envie d'un changement et de vous éloigner de certaines choses qui vous ont été jusqu'à présent parues un peu toxiques, mais encore un petit peu de patience. Et puis vous, si vous êtes dans le même cas que Maria, vous souhaitez déménager, vous n'osez pas, ou vous avez peut-être des questionnements sur des projets, que ce soit habitation ou sur d'autres sujets, un SMS à venir, 7-20-18, accompagné de votre prénom, date de naissance et bien sûr de votre message. Et à présent, j'accueille Marine. Bonjour Marine.
0: Bonjour Alexandre.
29: Bienvenue à l'antenne de Sud Radio, Marine.
0: Merci.
29: Vous nous appelez d'où?
0: Alors, j'appelle d'Uzès, dans le Gard.
29: Bien. Et vous aussi, vous nous avez appelé spontanément, il y a quelque temps. Et voilà, et c'est tombé sur vous.
0: Oui.
29: Ben voilà, très bien. Vous nous avez appelé quand?
0: Alors, en fait, j'ai appelé sur la période d'automne. C'est mon beau-père qui a appelé, à ma place, pour savoir un petit peu par rapport à la période que je traversais, et bien savoir qu'est-ce qu'il allait advenir un petit peu des prochains événements dans ma vie, suite à la séparation que j'ai eue, etc., etc. Donc, du coup, il m'a expliqué que, enfin, je vous ai entendu, comme quoi j'allais faire une nouvelle rencontre, que j'allais pouvoir vendre le bien que j'avais en commun avec mon ex-compagnon.
29: Oui.
0: Et voilà, et que le soleil allait revenir.
29: D'accord. Et donc, il y a un retour de prédiction ou pas là? Parce que votre papa a appelé.
0: Oui, alors du coup, retour de prédiction, c'est que nous avons vendu avec mon ex-compagnon le bien que j'ai en commun avec lui.
29: D'accord.
0: J'ai trouvé un logement.
29: Parfait.
0: depuis début avril. Voilà, et en fait, bien là, nous avons eu l'audience pour notre petite fille, pour la garde de notre petite fille.
29: Ben voilà, ça s'est passé. Mais voilà, c'est parfait.
0: S'est passé lundi, et en fait, j'aurais aimé savoir du coup ce qu'il allait advenir de cette décision. Voilà, parce que je suis très stressée par rapport à ça, parce que la relation est très complexe.
29: Est-ce que vous savez si le juge est une femme?
0: Oui.
29: Oui, je ne parle pas de la série. C'est une femme. Hein.
0: C'était une femme, lundi, oui.
29: D'accord. Alors, je sens que cette juge, hein, parce que je vois une femme, je sens qu'elle ne fonctionne pas à l'émotion, mais au dossier. Est-ce que vous avez ressenti ça de chez elle ou pas? Vous avez assisté à l'audience?
0: Oui, j'étais à l'audience avec mon avocate et avec la partie adverse du coup de mon ex-compagnon, et elle n'a rien laissé paraître.
1: Voilà, exactement.
0: Elle m'a même plutôt émis un doute, en fait, sur la fin de l'audience.
1: C'est ça, elle ne prend pas parti de qui que ce soit, mais elle fait son job. Bon, moi, pour moi, c'est rassurant. Je pense qu'il y a une possibilité d'accord et d'aménagement que vous avez demandé, hein, en accord avec le papa de votre enfant. Vous êtes vraiment en désaccord avec votre ex ou pas ? Non, pas tant que ça, non ?
0: C'est on va dire que c'est compliqué parce que.
1: Mais sur la garde de l'enfant. Sur la garde.
0: Oui, sur la garde de l'enfant, oui, c'est compliqué.
1: C'est compliqué.
0: Oui. Ah, mais lui voudrait une garde alternée.
1: Oui, d'accord.
0: C'est-à-dire une semaine chacun. Et moi, je suis pas dans cette optique-là parce que il ne s'en occupe que très peu dans les moments où il l'a.
1: D'accord.
0: Et du coup, je suis partie sur le mode de garde que j'ai instauré en fait actuellement, c'est-à-dire qu'il est toutes les semaines du mardi au mercredi et un week-end sur deux ainsi que la moitié des vacances.
1: Du mardi au mercredi.
0: Du mardi sorti d'école au jeudi matin
1: D'accord. Ah ok, d'accord, oui, d'accord. Moi je sens qu'il y a une possibilité de favorable et d'accord qui va être donnée. Et pour en finir, ça peut faire changer sa propre décision à votre ex, comme si ça lui convenait. Donc,
0: d'accord.
1: Je ne vois pas perdante sur ce point. J'ai l'impression que la juge va peut-être donner une période provisoire pour voir si ça s'adapte bien, si ça fonctionne bien et faire valider les choses au bout d'un certain temps. Vous voyez, comme si vous devez repasser peut-être devant une audience, enfin devant un juge pour à nouveau valider cette garde. Mais il y a quelque chose d'assez positif, même si la décision va prendre du temps. D'accord.
0: D'accord.
1: Et pour moi, un conseil que j'ai à vous donner, c'est continuer à démontrer votre stabilité plutôt que à être dans l'opposition avec votre ex. Mais vous, votre stabilité. D'accord.
0: Oui.
1: Et le violet, la couleur violette, c'est une couleur de protection et de courage.
0: Eh bien, merci, c'est ma couleur préférée.
1: Ben voilà, c'est magnifique. Je ne l'ai pas choisi par hasard. Il n'y a rien du hasard.
0: D'accord. Et pour ma petite choupinette, vous voyez des bonnes choses par rapport à l'école, à la relation et tout.
1: Complètement.
0: Parce qu'elle a eu des petits soucis. Oui,
1: non,
0: ça va.
1: Complètement. Okay. D'accord. Allez,
0: d'accord.
1: Prenez soin de vous. À très bientôt.
0: Beaucoup.
1: Merci. Et à présent, on va accueillir Karine. Bonjour Karine.
10: Bonjour.
1: Bienvenue à l'antenne de Sud Radio, Karine.
10: Merci. Je vous appelle pour ma fille.
1: Oui.
10: Qui a eu une relation qui a duré 5 ans à peu près.
1: Oui.
10: Et qui s'est très très mal passée tout le long de leur relation, quoi.
1: Mmh.
10: Il était très, au départ, bon, pendant 6 mois ça a été, puis après il a été très contradictoire. Et ma fille est très sensible en fait.
1: Mmh.
10: Et du coup, ça l'a énormément perturbée. Elle a eu du mal. Bon, ils sont plus ensemble. Hein. Elle a pas pu continuer, quoi. Elle a eu du mal à remonter la pente. Elle a fait un burn-out un peu dans sa tête. Et du coup, elle essaye à remonter la pente là, mais voilà. Mmh. Je voulais savoir qu'est-ce que vous voyez pour son avenir,
1: Oui. C'est normal. Vous êtes une maman qui s'inquiète pour votre fille. Et est-ce que vous seriez pas plus inquiète qu'elle pourrait l'être? Vous voyez ce que je veux dire?
10: Oui.
1: Oui, je sens. Voilà. Alors, moi, ce que je ressens pour votre fille, c'est pas une femme qui s'effondre. Non. Je ressens pas chez elle ça. Je ressens plutôt une femme qui se reconstruit pierre après pierre, où les choses se mettent en place et créent à nouveau une construction. Pour elle, la séparation ne devient plus une blessure principale du tout. Aujourd'hui, je crois qu'il faut qu'elle travaille vraiment sur son estime de soi. Et c'est sur ça qu'il faut vraiment qu'elle travaille. Ouais. Et ça va lui amener à aller vers une évolution progressive. Donc, n'ayez pas peur. La lumière, elle revient tout doucement pour votre fille. Il y a une nouvelle période d'ouverture, même d'ouverture sociale autour d'elle, de choses qui apparaissent positivement. Et peut-être
29: que dans ces moments-là, c'est le moment où il faut peut-être apprendre à reconnaître ses qualités plutôt que ses blessures. Et vous allez voir que si elle va sur ses qualités, ça va lui redonner de la force et du courage. Mais en tous les cas, je sens quelque chose de très positif pour elle.
10: D'accord. Et si une rencontre
29: Une rencontre, oui, qui semble s'annoncer d'ici la fin de l'année. Elle est du mois de novembre. Non, c'est vous, ça. Mois d'août. Août. D'ici la fin de l'année, il y a une rencontre. Peut-être entre août et fin de l'année, je sens qu'il y a une nouvelle rencontre pour elle qui va se mettre
10: d'accord.
29: en place.
10: D'accord. La couleur rose. Et vous sentez qu'elle va aller mieux.
29: Oui, très bien. La couleur rose s'associe très bien à elle.
10: Elle l'aime, justement.
29: Bon, magnifique. Allez, n'hésitez pas à revenir vers nous, Karine.
10: C'est très gentil. Merci à vous.
29: Merci,
10: au revoir,
29: à très bientôt.
10: Journée.
29: Merci. Allez, dans quelques instants, on va retrouver Nathalie. Nathalie a une carrière dans la petite enfance et pourtant, un blocage administratif aujourd'hui l'empêche de partir à la retraite. Alors, les choses vont-elles se débloquer? On en parle juste après cette pause. Et vous aussi, peut-être que vous êtes sur le point de partir à la retraite. Vous voulez savoir comment votre futur va se passer? Un seul numéro, 0826-300-300.
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29: Et de retour dans votre émission, c'est votre avenir pour cette dernière partie. Alors profitez-en, appelez encore l'antenne 0826 300 300, Aude est au standard et va répondre à tous vos appels. On va retrouver dans quelques minutes aussi les vraies voix, hein, présentées par Cécile Dominibus et Philippe David et bien sûr toute leur équipe. Mais en attendant, je vais répondre à un SMS, celui de Karine qui me dit: je suis depuis plusieurs mois à la recherche d'un nouveau travail, je n'ai que des retours négatifs sur les annonces que je postule, j'aimerais savoir si la situation va évoluer. Alors Karine, oui, effectivement, je sens des blocages, je sens des difficultés, des fragilités. Peut-être qu'à un moment donné, vous avez voulu trop penser à une reconversion et donc votre esprit, lui, s'est dispersé à autre chose. Mais je vous sens vous recadrer ou repartir vers quelque chose de bon et de positif. Et vous verrez que dans une période, pour la rentrée 2026, là, je sens qu'il y a quelque chose de bon et de positif. Septembre me parle bien pour vous, Karine. Et puis vous aussi, si vous êtes à la recherche d'un travail, eh bien, envoyez un SMS avec Avenir au 7 20 18. Et à présent, j'accueille Nathalie. Bonjour Nathalie.
2: Bonjour Alexandre.
29: Bienvenue.
2: Merci beaucoup.
29: Merci. Oui, merci. Vous nous appelez d'où, Nathalie ?
2: De Marseille.
29: De Marseille. Vous nous avez appelé spontanément et voilà, vous avez été sélectionnée. Alors, oui. Nathalie, qu'est-ce qui vous amène aujourd'hui ?
2: Alors voilà, moi j'ai travaillé plus de 35 ans dans la petite enfance, un peu assistante familiale et assistante maternelle.
29: Oui.
2: Je suis pas loin de la retraite, un petit peu dans cette tourmente des nouvelles propositions, nouvelles lois qui passent pas encore au journal officiel. Oui. Voilà. Et j'ai eu 8 années qui ont été omis d'être déclarées par une administration au niveau de ma caisse de retraite.
29: Oui.
2: Voilà, je suis en train

0: de partir à la retraite. Hein. Il y a plutôt un problème administratif, une période de vérification aussi, comme vous le venez de le dire. Mais l'énergie qu'il y a autour de ça montre quand même une avancée avec plusieurs échanges que vous allez avoir, des échanges qui vont être supplémentaires, peut-être avec des informations supplémentaires. Mais j'ai vraiment le sentiment qu'un document ou un élément qui existe déjà permettra finalement de faire reconnaître vos droits. Et donc, d'accord, vous allez pouvoir obtenir. Ça prend du temps, ça prend un petit peu ça demande surtout de la patience. Hein, mais pour moi, continuez à défendre votre dossier avec méthodologie et surtout ne rien lâcher. Vous verrez que ça va marcher et ça va fonctionner. Et visualiser cette couleur jaune qui est une couleur méritante et persévérante aussi. Hein.
1: D'accord, écoutez, c'est une bonne nouvelle.
0: Ben oui, vous me tiendrez au courant, mais je sens que les choses vont se débloquer.
1: Volontiers, je continue et je reste patiente. Merci. Mais
0: voilà, parfait, merci.
1: Merci en tout cas pour vous.
0: Merci à vous, prenez soin de vous, merci. Et j'ai le plaisir d'accueillir Jérémy. Bonjour Jérémy.
2: Oui, bonjour Alexandre.
0: Bienvenue
2: merci
0: à l'antenne.
2: De
0: merci à vous aussi. Bienvenue à l'antenne de Sud Radio, vous appelez de l'Occitanie.
2: Tout à fait.
0: Et vous venez juste d'être pris au standard par Aude concernant votre question. Quel est votre sujet qui vous préoccupe aujourd'hui?
2: Donc la question que je voulais vous poser, c'est que j'ai un projet avec mon compagnon de déménagement et de changement de région. Mmh. Et je voulais savoir si vous voyez une démarche positive qui allait s'opérer en ce sens, et les délais un petit peu, et puis aussi si ça allait suivre professionnellement, enfin, est-ce que le déménagement allait se concrétiser, bien se passer.
0: Est-ce que ça vous rapproche d'un lien ou d'une famille, ce souhait de déménager?
2: Oui, de mon compagnon, tout à fait.
0: Voilà, parce que je vous sens le rapprochement d'une famille. Et il y a un lieu d'accueil là-bas ou une habitation que vous auriez peut-être la possibilité de pouvoir réaménager ou refaire. Vous avez une idée de... Vous aimez restaurer les habitations?
2: Ou les décors? Pas vraiment, non. Pas forcément.
0: Parce qu'il y a un lieu qui serait favorable, où il y aurait la capacité, la possibilité de le décorer ou de le créer à votre identité, vous voyez.
2: D'accord.
0: Mais pour moi, oui, ça va se faire. Et au niveau du travail, vous êtes volontaire. Hein, c'est décidé en vous de partir. Hein.
2: Oui, assez. Ah oui. Ouais. Après, on ne sait pas trop dans quel délai ça va pouvoir se faire, mais c'est plutôt une décision qui est assez mûrie. Ah,
0: assez mûrie, ça va arriver à maturité bientôt, là, et les choses vont se mettre en place. Je dirais peut-être plus sur le début de l'année prochaine, où là, les choses vont se faire. Mais il y a quand même, il y a une maison, alors c'est pas une maison familiale, mais c'est une maison que vous connaissez, ou une habitation que vous connaissez, où vous aurez la capacité et l'opportunité de pouvoir accéder. Vous avez pour intention d'acheter?
2: Oui.
0: Ah ben voilà. Donc et je pense que vous connaissez déjà ce lieu ou cet endroit. Vous allez l'acheter, vous allez la réaménager à votre goût et il y aura vraiment une identité. Et je ne sais pas si à l'avenir avec votre compagnon, vous ne serez pas amené à travailler ensemble.
2: Ah d'accord.
0: Mais en attendant, pour le travail, là, vous allez trouver un job. Tout va se mettre en place parce que vous êtes volontaire. D'accord?
2: D'accord. Donc, merci beaucoup, Alexandre.
0: Merci à vous et surtout, prenez soin de vous. Merci. Allez, merci à tous pour votre confiance, vos témoignages et vos belles énergies. Et on se retrouve, nous, demain à 16h dans C'est votre avenir. D'ici là, prenez soin de vous et surtout, écoutez votre intuition. Et tant qu'à moi, je laisse la place à Philippe David. Bonsoir Philippe.
3: Bonsoir Alexandre Delovane. Avec un menu lourd qu'on a dû changer en dernière minute puisque un corps a été retrouvé dans le Gers où a disparu la petite Liana. On aura Christine Bouillot en direct depuis quelques kilomètres du lieu où le corps a été retrouvé et on vous pose cette question. Liana, a-t-on pris la mesure de l'ampleur de la pédocriminalité en France? Vous pensez qu'on a pris des mesures, qu'on a pris le problème à bras-le-corps ou pas? Venez témoigner au 0826 300 300. La question du soir, Sébastien Lecornu veut durcir le ton avec les casseurs. Est-ce que pour vous, il a raison? Vous êtes d'accord avec lui? Ou pas, on attend vos avis au 0826 300 300. Nos trois vraies voix du soir, Éric Revel, Sébastien Ménard et Samuel Botton.
0: Merci Philippe, et puis je voudrais quand même préciser...

0: Et le gagnant du jeu du vent à lafrançaise.com pour un bon d'achat de 200 euros, c'est Karine de Melun qui vient de gagner ce bon de 200 euros. Bravo et je vous dis à demain. Bonne émission.
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26: Et c'est l'heure du flash avec François Germain. Bonsoir François.
27: Bonsoir à tous. Un corps retrouvé dans le Gers. Près d'une semaine après la disparition de Liana, les enquêteurs ont découvert le corps dans une usine agricole à une quinzaine de kilomètres du domicile de la collégienne de 11 ans. C'est évidemment une avancée majeure dans l'enquête. Pour autant, des analyses complémentaires doivent être menées pour identifier formellement la dépouille. Une nouvelle fusillade mortelle à Nantes. Un jeune homme de 18 ans a été tué de plusieurs balles en milieu de journée. Selon les premiers éléments, ce sont plusieurs hommes sur des scooters qui ont ouvert le feu. C'est le quatrième mort tué par balle en un peu plus d'un mois à Nantes, sur fond de règlement de compte entre narcotrafiquants. Sébastien Lecornu en déplacement à la prison de haute sécurité de Vendin-le-Vieil. Demain, le Premier ministre présentera un plan contre le narcotrafic. Matignon promet un changement d'échelle de l'action de l'État face à la menace que représente la criminalité organisée. La consommation de drogue a doublé en 5 ans en France, avec au moins 5 millions de consommateurs de cannabis et 1 million pour la cocaïne chaque année. Comment lutter efficacement contre les feux de forêt? Le ministre de l'Intérieur, Laurent Nunez, se déplace dans le Gard aujourd'hui, puis dans les Bouches-du-Rhône, en compagnie de la ministre de la Transition écologique, Monique Barbu. Objectif, lancer la campagne nationale des feux de forêt en prévision de l'été, avec la commande de 2 nouveaux canadairs. L'an passé, les incendies ont ravagé 30 000 hectares en France. Les dernières représentations de la pièce de théâtre de Patrick Bruel annulées à Paris, au théâtre Édouard VII. Après plusieurs manifestations visant le chanteur accusé de viol et d'agression sexuelle, Patrick Bruel a annoncé il y a quelques jours se retirer de la troupe des Enfoirés. Il a également annulé l'ensemble de ses dates en festival cet été. Et puis le tennis avec la première finaliste de Roland-Garros, Mira Andreeva. La Russe s'est imposée en 2-7 face à l'Ukrainienne Marta Kostyuk. Andreeva jouera samedi contre la Polonaise Maya Walinska, issue des qualifications, ou contre la Russe Diana Schneider. Voilà pour l'essentiel de l'info. Passez une excellente fin d'après-midi.
26: Merci à vous, François.
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26: Bonsoir Rémi André.
1: Bonsoir Philippe, bonsoir tout le monde.
26: On va vers le beau, mais pas tout de suite.
1: Oui, effectivement, il faudra attendre un petit peu. En attendant aujourd'hui, eh bien, nous subissons cette perturbation qui s'étend maintenant depuis l'Occitanie jusqu'à l'Auvergne-Rhône-Alpes, avec de la pluie parfois un peu plus soutenue sur le pourtour du Massif central. À l'arrière de cette partie de cette perturbation, nous avons des averses, voire des orages actuellement depuis Le Mans, Paris, Provins, jusqu'à Charleville-Mézières. Des orages ponctuels, bien entendu. Et puis à l'avant, les éclaircies maintenant, eh bien, c'est terminé pour la Provence. Nous gardons du soleil sur la Corse. Le tout avec des températures qui se sont rafraîchies. Alors de ce fait, demain, certes, ce sera l'amélioration avec le retour des éclaircies, mais encore un ciel mitigé et quelques averses, quelques ondées par-ci par-là, sauf vers la Méditerranée où le vent va dégager le ciel. Quant aux températures demain, eh bien, elles vous paraîtront un petit peu fraîches le matin, en général entre 5 et 10 degrés, et dans l'après-midi, eh bien, on plafonnera à 20 degrés sur la moitié nord, jusqu'à 26 degrés sur le sud.
26: Merci beaucoup Rémi André.
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3: Le retour des vraies voix et le retour de Philippe David. Ça va, mon cher Philippe David?
26: Ça va très bien, Cécile. Vous m'avez manqué, les vraies voix. Vous étiez en force hier, un bon coup de monde.
3: Mais oh, il y avait du monde, oui.
26: Ça me fait très plaisir de vous retrouver.
3: En tout cas,
26: bonsoir. Et mon implantation de cheveux a échoué.
3: Oui, c'est ça. Quel dommage. Quel dommage. En tout cas, on vous souhaite la bienvenue aujourd'hui, les vraies voix jusqu'à 19h avec monsieur Éric Revel. Comment ça
4: va? Madame Cécile de Ménibus.
3: Comment allez-vous?
4: Monsieur David Crackett. David Croquette.
3: Oui, c'est ça.
4: Je dis ça à cause de la coupe de cheveux.
3: De la houppette qu'il n'aura jamais, hein, soyons clairs.
4: Salut.
3: Samuel Botton est avec nous. Salut Samuel.
6: Bonsoir.
3: Comment
6: Bonsoir.
3: Ça va?
6: Ben écoutez, ça va bien.
3: Comment ça va chez Step Conseil?
6: Ça va bien aussi.
3: On est content?
6: On est sur une fin de saison.
3: Voilà, à la
6: On
3: cool.
6: sent que l'été va arriver, mais même en été, on a du travail.
3: On a du travail, et ça c'est une bonne nouvelle. Sébastien Ménard sera avec nous dans quelques instants. Et vous, au 0826-300-300, on est ensemble jusqu'à 19h. Et le grand débat du jour, un corps a été retrouvé donc dans le secteur de Puy-Castier, et une quinzaine de kilomètres de Florence, là où la petite Liana, 11 ans, avait disparu. Ce drame s'ajoute à une longue série d'affaires qui bouleversent l'opinion et rappelle une réalité que la société française tarde à regarder en face.
26: Et on vous pose cette question, Liana. A-t-on pris la mesure de l'ampleur de la pédocriminalité en France? Et vous dites non à 93%, vous voulez réagir? Le 0826-300-300. Et moi je dis certainement pas, il n'y a qu'à voir le nombre d'affaires étouffées du Corral au Pasteur Doucet.
3: Et Eric Revel, est-ce qu'on a pris la mesure de l'ampleur de la pédocriminalité en France?
4: Bah écoutez, on multiplie les découvertes dramatiques. On pense à ce qui s'est passé dans le périscolaire à Paris et sans doute dans d'autres villes. Mm-hmm. Mais surtout là, ce qui me... Bon, on va attendre évidemment la confirmation de la découverte macabre. Mais ce qui me terrifie quand même, c'est... les dysfonctionnements de la justice concernant le le suspect potentiel. Enfin, c'est absolument hallucinant.
3: Sébastien Ménard.
6: C'est simple, on est trop lent et trop lâche.
3: Samuel Bouton.
5: 58% des violences sexuelles en France sont réalisées sur des mineurs.
3: Voilà. Et la question du soir, une quarantaine de dossiers liés aux émeutiers suite à la victoire du PSG en Ligue des Champions sont passés en comparution immédiate et pas un seul prévenu ne s'est retrouvé derrière les barreaux. Aucune peine de prison ferme, mais des sursis en cascade avec des travaux d'intérêt général. Face à ce bilan, Sébastien Lecornu propose d'instaurer le principe de casseur-payeur.
26: Et on vous pose cette question. Casseur, êtes-vous d'accord avec Sébastien Lecornu qui veut durcir le ton? Vous dites oui à 89%. Vous voulez réagir? Le 0826 300 300. Moi, je dis, on a hâte que Sébastien Lecornu entre au gouvernement pour remettre de l'ordre.
3: Samuel Bouton.
6: Je crois que l'idée revient sur le tapis tous les ans.
3: Sébastien Ménard.
27: Il serait temps de s'y mettre.
3: Et Eric Revel.
4: Je note surtout le changement de qualificatif du ministre de l'Intérieur et du Premier ministre. Au début, c'était des débordements et le ministre de l'Intérieur a concédé hier qu'il s'agissait d'émeutes à l'Assemblée nationale.
3: Ouais, donc le ton a changé. Et à 17h50, le bon Flavio. Et aujourd'hui, le bon Flavio, il a eu du mal à démarrer. C'est un diesel ce soir, le bon Flavio.
27: Ça tombe bien, on parle d'une voiture. Ah
3: ouais. Il est là, on écoute.
7: Allô?
8: Oui, c'est qui?
7: Oui, bonjour, je vous appelle pour la BMW à vendre sur le bon coin, toujours disponible?
8: Ah ouais, toujours disponible, ouais.
7: Ouais, je voulais savoir la photo là, plus de 300 km à l'heure, c'est pourquoi là, celle sur l'annonce?
8: T'aimes bien ou pas? 300, ça bombarde, hein. Périphérique de Lyon, ça.
3: Ah ouais, là, ça bombarde. Ça
27: 300
3: bombarde.
27: Sur le périphérique de Lyon.
3: Ah ouais, on est bien quand même.
27: Bah, on est bien teinté.
3: On est un peu au-dessus de la limite.
26: Oui.
3: Limitation.
26: Là, entre deux sorties, vous n'avez plus de permis.
3: Non, bah oui, et à vie, je pense. Allez, le 0826-300-300, on est ravis de. Jérôme est avec nous. Jérôme, bonsoir.
9: Bonsoir, Cécile, bonsoir tout le monde.
3: A-t-on pris la mesure de l'ampleur de la pédocriminalité en France? Vous me dites oui.
9: Non, et ça fait 40 ans. Voire plus de 50 ans.
3: Allez,
9: plus de 60 ans.
3: Soyez les bienvenus, 0826-300-300, si vous voulez réagir comme Jérôme. C'est dans un instant, et Christine Bouillot sera avec nous dans quelques instants pour vous reparler et traiter en tout cas ce sujet et savoir où on en est dans cette affaire. À tout de suite.
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3: On vous souhaite la bienvenue autour de cette table, les amis. Éric Revel, journaliste et auteur de ce livre, C'est Mozart qu'on assassine aux éditions Ellipse, pardon. Sébastien Ménard, éditorialiste et président d'un groupe de food tech. Et puis Samuel Botton, expert en communication chez Step Conseil. Et tout de suite, cette information que nous allons délivrer avec sur cette affaire, bien entendu, et ce drame autour de la petite Liana, c'est le grand débat du jour.
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3: Et notre correspondante Sud Radio est avec nous, Christine Bouillot. Bonsoir, merci d'être avec nous en direct.
14: Bonsoir Cécile, bonsoir les vraies voix.
3: Avec cette information qui vient de tomber sur un corps qui a été retrouvé dans le secteur de Puy-Casquier.
14: Oui, effectivement, l'information est tombée il y a un petit peu plus d'une heure et demie. Donc, les recherches qui étaient menées depuis ce matin à nouveau, menées par les gendarmes, donc ont amené à la découverte d'un corps dans le secteur de Puy-Casquier et de Gouttes. Ce sont deux communes qui se touchent et qui se trouvent à une petite dizaine de kilomètres de Florence, un secteur que, sans doute, le suspect numéro un dans cette affaire devait bien connaître, puisque la commune de Gouttes est la commune où habiterait l'un des deux parents de Liana. Et donc la découverte macabre a eu lieu. Alors pour l'instant, la zone est absolument bouclée par la gendarmerie, évidemment. Des constatations sont faites sur place avec la médecine légale, légiste, le maire de Florence, la maire de Montestruc, là où habitait le suspect, ont été appelés sur place pour épauler les deux familles. Et on attend également des précisions tout à l'heure à 18h de la part du procureur de la République d'Agen, puisque désormais cette enquête est diligente depuis Agen par le pôle criminel. Autant vous dire que cette journée pluvieuse que nous avons vécue dans le Gers se termine avec une immense, immense tristesse, puisque depuis ce matin, dans les rues de Florence, toutes les personnes que l'on a pu croiser, les proches de Liana, autour du collège également, tout le monde était soit en colère, soit triste, plutôt fataliste, puisque plus les jours passaient, moins on se disait qu'il y avait de chances de retrouver la petite Liana vivante. Alors bien sûr, tout ça reste au conditionnel, il faut attendre les constatations, mais force est de constater que vu le déploiement de gendarmerie et le déploiement des secours qui ont été mobilisés depuis samedi et depuis l'alerte qui a été lancée avec la disparition de cette petite fille, eh bien je peux vous dire qu'ici on est entre tristesse, abattement et il y aura beaucoup de questions qui devront être posées de la part de tous et notamment de la part de la famille de cette petite fille.
15: Alors évidemment, on a eu un véritable choc quand on a appris qu'un corps avait été trouvé, parce que a priori, il y a quand même peu de chances que ce soit un corps d'une personne disparue depuis des semaines ou des mois, et une enfant de 11 ans, surtout vu les circonstances, on n'a pas les mots. Désolé, j'ai pas les mots. La seule chose qui me fait peur, c'est que je pense que, comme d'habitude en France, il n'y aura aucune sanction, parce que en France, la fonction publique est une fonction à irresponsabilité illimitée.
3: Christine Bouillot, vous qui êtes à l'antenne avec nous, la question du jour, c'est: a-t-on pris la mesure de l'ampleur de la pédocriminalité en France ?
14: Alors, c'est une question qui revient en boucle. L'émotion, alors je tiens à préciser, pour être à Florence depuis dimanche dernier, l'émotion autour de la protection de l'enfance, elle est considérable. Moi, j'ai rarement vu ça, des gens vous pleurer dans les bras et vous dire, mais que fait-on pour protéger nos enfants, des personnes qui connaissaient ou qui étaient proches ou qui ont des enfants dans l'établissement où étaient scolarisés Liana, mais aussi des monsieur et madame tout le monde. Je suis même passée dans l'église et il y avait des mots qui étaient posés sur le registre de condoléances en disant faites en sorte que cet enfant puisse rentrer chez elle et protéger nos enfants. Donc effectivement, cette question de qu'a-t-on fait, est-ce qu'il y a eu des failles judiciaires qui auraient pu éviter d'en arriver à cette situation, c'est la question que tout le monde se pose et se pose au-delà du cas de Liana, cette protection de l'enfance. Aujourd'hui, moi j'ai passé une partie de la matinée aux côtés du collège où était scolarisée Liana pour voir un peu comment les enfants, les parents, tous les parents ont modifié complètement leur approche vis-à-vis de la surveillance de leurs enfants. Ils ont modifié les horaires de sortie, ils s'assurent de pouvoir venir les chercher. Il y a une forme de psychose qui s'est mise en place. Une maman me disait, j'interdis à ma fille d'aller chez des copines s'il y a le papa, par exemple. Donc, vous voyez dans quelle situation aujourd'hui on est dans le vivre ensemble par rapport à cette situation. Précision également sur la découverte du corps, ce qui est important, c'est que ça serait dans une zone qui a été donc dont les recherches ont commencé ce matin, donc une zone qui n'avait pas encore été fouillée. Je précise quand même que depuis samedi dernier, les gendarmes épaulés à la fois par leurs collègues de Clermont-Ferrand, des gendarmes mobiles, des plongeurs, mais aussi il y a eu des cavaliers, il y a eu les chasseurs, il y a eu les agriculteurs, il y a eu vraiment une mobilisation citoyenne énorme, ont déjà fouillé en l'équivalent de 3 fois la ville de Paris, parce que ce secteur est très vallonné, très boisé, il y a beaucoup de trous d'eau, il y a beaucoup de végétation, et en plus de ça, là, aujourd'hui, avec la pluie qui s'est installée, on peut dire que la tâche était immense. Malheureusement, le temps a joué contre Liana, en tous les cas, si c'est elle, effectivement, dont le corps repose aujourd'hui dans cette forêt, mais il faudra aussi des réponses de la part du suspect numéro 1, qui garde le silence, hein, je le rappelle,
3: oui, toujours.
14: Ce père de famille qui n'a pour l'instant pas pu donner d'explication au fait d'avoir récupéré cette petite fille il y a presque une semaine à la sortie du collège à 15h. Et sans doute s'est-il débarrassé du corps dans un secteur qu'il connaissait mais qui était vaste et qui a fait perdre du temps aux équipes de recherche.
3: Restez avec nous, Christine, et je voulais donner avant les vraies voix la parole à Jérôme qui nous appelle de Pau. Bonsoir Jérôme.
4: Bonjour Cécile, bonjour tout le monde.
3: Jérôme, là on est face à de nouveau un drame terrible hein, qui cristallise la France entière encore une fois. On se souvient d'Émile dont on n'a jamais trouvé aujourd'hui
15: le coupable.
3: Le périscolaire en parlait tout à l'heure Éric Revel. Et en fait les affaires se succèdent assez régulièrement. Quel est votre avis aujourd'hui? Comment vous accueillez en tout cas toutes ces informations?
4: Déjà par l'émotion, je pense qu'il n'y a pas de suspense et voilà, j'ai une grosse pensée pour la famille. Je suis un peu ému, d'habitude je suis un peu plus naturel, là c'est vrai que l'émotion prend un peu le dessus, je vais essayer d'être un peu plus concret après, mais voilà, c'est quand même quelque chose de... Hier on était sur le supposé, là maintenant, bon, normalement il n'y a pas de suspense. Hein.
3: Éric Revel.
15: Je partage ce que vient de dire Jérôme, moi j'ai immédiatement pensé aux parents de cette petite fille, de Liana. J'imagine aujourd'hui leur détresse. J'ai cru comprendre, Philippe David en parlait tout à l'heure, que la gendarmerie leur a demandé de se déplacer sans doute pour reconnaître le corps.
5: A priori, d'après les infos qu'on a.
3: Avec les deux mères.
15: Oui. Donc, vous imaginez la détresse de ces parents qui pendant 7 jours ont sans doute espéré et qui là vont devoir se rendre à l'évidence. Donc avant peut-être qu'on parle tout à l'heure de ce qu'on a appelé pudiquement les dysfonctionnements de la justice qui sont dus à la fois, à mon sens, au laxisme, au manque de moyens, à l'incompétence, à la lenteur de la justice. Moi, c'est surtout aux parents, à la famille, aux amis de Liana auxquels je pense, à ses amis de collège. Ça va être un choc absolument épouvantable.
3: Samuel Botton.
6: Je pense que Eric a tout dit. Maintenant, il y a un coupable à trouver, à confondre. Retirer le fil de cette histoire et faire la lumière sur ce qui s'est passé. La manière dont ça aurait pu, peut-être, être évité. Il y a évidemment un examen de conscience à faire, nous, en tant que pays, en tant que notre système judiciaire. Et à un moment, ne plus avoir honte, regarder ce qui se passe ailleurs, dans d'autres pays. Comment, par exemple, le Canada a pu vaincre et faire reculer ce fléau. Nous, aujourd'hui, il y a une réalité. C'est que, je crois, 68 000 ou 70 000 agressions sexuelles sont commises sur des mineurs. Donc, on a évidemment un travail de pédagogie de chaque instant à faire. Mais à un moment, il va falloir faire beaucoup plus.
3: Il y avait 2 ans dans un magazine, c'est une journaliste qui parlait du MeToo des enfants qu'il faudrait peut-être mettre en place. Sébastien Ménard.
5: Moi, j'ai pas de mots. C'est encore une fois, je pense à chaque fois à mes enfants. J'en ai un qui est plutôt grand. Il n'est pas nécessairement à l'abri de tout ça, mais j'ai une petite fille dont l'âge est moitié moindre de la Ilana dont on parle ce jour. Mais voilà, tout ça est abject, tout ça est abominable. Voilà, donc je suis en deuil, en peine et évidemment en colère, pour pas dire plus.
3: Est-ce qu'on prend, c'est la question du jour, Éric Revel ou Jérôme, si vous voulez en parler, est-ce qu'on prend cette mesure visiblement de l'ampleur de la pédocriminalité en France? Parce que ce que je disais il y a quelques secondes, c'est une accumulation d'affaires, de drames, et on a l'impression, regardez le périscolaire, effectivement, il a fallu une élection municipale pour lever le voile sur ce qui se passait, Sébastien Ménard.
5: Non, mais la réalité, c'est que tout à l'heure, Philippe David l'a dit. Je pense que, bon, pudiquement, Samuel, vous dites la France, on devrait tous faire notre examen de conscience, etc., par rapport au système. Accessoirement, c'est pas vous, c'est pas moi. Le système est confié à des gens.
7: Du système en tant que tel. Non, mais
5: j'entends Samuel, mais à un moment donné, celles et ceux à qui on confie le système, celles et ceux qui sont rémunérés pour faire fonctionner ce système. Quand on, et il est peut-être, et honnêtement, je me sens assez gêné, mais quand on regarde que la plupart de celles et ceux qui va peut-être faire la une de l'actualité au rayon fait divers dans quelques heures, auraient dû être empêchés. Et qu'on va compter probablement dans quelques heures, dans quelques minutes, une victime de plus de ces immondices, de ces pourritures, pardonnez-moi. Voilà, moi je suis désolé. À un moment donné, il va falloir vous parler de ce qu'a pu se faire au Canada. À un moment donné, voilà, il va falloir couper des mains, il va falloir couper autre chose, mais il va falloir que ça s'arrête, quoi.
15: Mais ça, je suis entièrement d'accord. Alors, comme j'ai dit, j'assume totalement mes propos. Quand on voit le nombre d'affaires qui ont été étouffées en termes de pédocriminalité, je rappelle quand même qu'en France, on a eu un ancien ministre de l'Intérieur et de mémoire, ancien président de la Chambre des députés, qui s'appelait André Le Troquer, qui avait été condamné. Alors, comme il avait eu un bilan brillant pendant la Première Guerre mondiale, il avait eu une peine de principe dans l'affaire des Balais Roses. L'affaire des Balais Roses, c'était au tout début de la Ve République, donc ça fait un peu plus de 60 ans, mais il avait vraiment eu un jugement hyper clément. Quand on voit les affaires qui ont été étouffés. Je parlais de l'affaire du Coral, qui était un scandale absolument dégueulasse. Je n'ose même pas dire ce qui s'est passé dans le Coral, tellement c'est horrible. Quand on voit l'affaire du pasteur Doucet, parce que là aussi, il y avait beaucoup de choses à dire. Quand on voit toutes ces affaires qui ont été étouffées, permettez-moi de vous dire qu'on a vraiment envie de vomir.
3: Jérôme, 0826-300-300, vous écoutez Jérôme.
4: Bah, j'avais commencé par ça. Ça fait 40, 50, 60 ans. On est en plein dedans, la chorale, les années 80, youpi, tralala, mai 68. Apprenons l'amour à nos enfants, Libération 71. Voilà quoi. Bref. Moi, j'avais trouvé des chiffres de 160 000 agressions sexuelles faites sur des mineurs. Mmh. Et ce qui est intéressant, malheureusement, hein, mais bon, il faut rentrer dans les chiffres, 3 000 à 5 000 condamnations. Ça fait que 5% par rapport aux chiffres des agressions réelles. Mmh. Un Français sur 10 déclare avoir eu des attouchements ou des violences sexuelles en étant mineur. 1 sur 10. Moi, dans ma famille proche, sur une vingtaine de cousins et petits-cousins, on est à 3. Voilà. Donc je pense que ça n'a jamais été très important pour certains de façon idéologique. Je pense que certains s'en foutent complètement. Je veux dire, ils ont plus facilement la main à l'est pour nous traiter d'extrême droite, d'avoir une moralité un peu limite au niveau politique. Par contre, sur la moralité sexuelle, ils ont l'air un peu plus consignants. Voilà.
3: Sébastien Ménard, il nous reste 20 secondes.
5: On n'a pas besoin d'être d'extrême droite ou de voter à la droite de la droite pour être révolté ce soir, rassurez-vous.
15: Ça c'est clair, je pense que toute personne normalement constituée doit être écœurée, révoltée et sonnée.
3: Merci beaucoup Jérôme de votre témoignage, merci beaucoup, vous restez avec nous. Dans un instant, la suite des vraies voix, vous pouvez nous appeler à 0826-300-300. Ce sera le seul contre tous avec Éric Revel et Sébastien Ménard, à tout de suite.
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11: Et nous sommes entourés aujourd'hui de Samuel Botton, Sébastien Ménard, Éric Revel et toujours ce numéro de téléphone avec Aude qui vous attend au 0826 300 300. À 18h nous retrouverons et Christine Bouillot, notre correspondante Sud Radio, juste pour faire un point de cette affaire avec la petite Liana. Et tout de suite c'est Seul contre tous.
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11: Éric Revel, vous dites que pour éviter de nouvelles émeutes, il faut une loi spéciale avec des pouvoirs spéciaux pour les forces de l'ordre.
13: Bah écoutez, vous vous souvenez de l'incendie qui avait ému le monde entier de Notre-Dame, notre cathédrale française, Notre-Dame de Paris. Emmanuel Macron avait eu le bon réflexe pour contourner les blocages administratifs, les bisbilles entre ministères. Il avait actionné l'article 38 de la Constitution qui permet, via une loi spéciale, de passer outre tous ces blocages bien français, des normes, des... Bon. Résultat, le président de la République a tenu son pari, Notre-Dame a été reconstruite en 5 ans, avec de l'argent souvent privé d'ailleurs, essentiellement privé, qui est venu du monde entier, qui est venu aussi de nos milliardaires français, vous voyez, sur lesquels on tape, mais qui ont été bien parfois sûr discrets et qui ont donné des centaines de millions d'euros.
11: Et c'était pas encore assez, visiblement.
13: Et voilà, c'était pas encore assez. Et je dis simplement que devant l'ampleur que prennent ces festivités émeutières, parce qu'il s'agit bien d'émeutes, on a assisté à des émeutes dans les rues de Paris de 70 villes françaises, il faudrait peut-être mettre en place, je crois même pour les Jeux Olympiques, on l'avait fait, une loi spéciale qui permet...
14: Il y a une loi spéciale JO.
13: Voilà, une loi spéciale JO, une loi qui permettrait à la police, dans l'exercice évidemment contrôlé de ses moyens et de son action, de pouvoir non pas faire du maintien de l'ordre, mais de rétablir l'ordre dans les rues françaises. Parce que vous allez avoir un enchaînement quand même diabolique, la fête de la musique, bien sûr, dans peu de temps, vous allez avoir la Coupe du Monde de football. Alors, il n'y a peut-être pas que l'équipe de France qui intéressera les émeutiers, vous voyez, on a des communautés assez fortes dans ce pays représentées, dont les équipes sont qualifiées pour la Coupe du Monde nord-américaine. Donc je dis, à événement et à émeute spéciale, il faut une loi spéciale, voilà, pendant toute cette période-là, qui donnera la possibilité, une fois pour toutes, d'être ferme face à ces émeutiers qui nous emmerdent et qui en plus nous collent sur le dos la réparation, via les contribuables que nous sommes tous, des exactions qu'ils ont commises dans nos rues. Voilà, parce que si c'est pas la prime d'assurance qui augmente, les impôts dans lesquels on va ponctionner. Quand je pense que dans la loi qui a été, heureusement cette taxe a été sortie, certains avaient imaginé de nous coller dans nos primes d'assurance une taxe émeute. C'est-à-dire que tous les Français devaient être solidaires de ces émeutiers qui pètent tout en France. Eh bien, une loi spéciale, voilà, que le gouvernement ait le courage et que Sébastien Lecornu, au lieu de faire ses moulinets placides à l'Assemblée nationale, prenne des décisions.
11: Philippe.
13: Voilà, c'est mon seul contre tout.
15: Alors, moi, je vais pas être d'accord avec Éric Revel. Sur le fond, oui. Mais sur la forme.
13: Et alors?
2: Mais les juges ne s'en foutent des lois, ils ne les appliquent
13: mais
2: pas.
13: Mais donnez la possibilité à la police. Vous savez ce qui m'est arrivé, mon cher Philippe ? Je me suis retrouvé, moi, samedi soir. Je me suis retrouvé dans cette situation. Je rentrais chez moi, dans ma bagnole. Je suis tombé face à des centaines de personnes.
12: Il habite en haut des Champs-Élysées.
13: Qui tapaient, non, pas du tout. J'habite à Boulogne. Qui tapaient sur mes carreaux. PSG, qu'est-ce que vous faites? Vous accélérez, vous reculez, vous attendez que les mecs
2: montent, vous pouvez faire toutes les lois que vous voulez. Rappelez-vous Macron, recevant le PSG. Bon, maintenant, c'est fini, le jeu est terminé.
13: Loi spéciale, Philippe, donnez la possibilité aux forces de l'ordre de rétablir l'ordre dans ce pays.
2: Non, moi je crois que pour que ça marche, il faut élire les juges, et c'est-à-dire que les juges qui n'appliquent pas les lois, vous les jartez aux élections suivantes. Point barre.
12: Trump sort de ce corps.
2: Non, c'était aux États-Unis depuis des décennies et des décennies, l'élection des juges. Ça date pas de Trump.
12: Je suis pas sûr que le système américain soit celui sur lequel
2: Au moins il n'est pas laxiste.
13: Il y a des shérifs aux États-Unis. Bon,
12: en tout cas, monsieur Revel, achetez-vous un gyrophare et ça vous permettra de passer.
13: Non, mais attendez, je continue quand même le truc. Donc j'arrive pratiquement devant chez moi. À ce moment-là, tapis de grenades lacrymogènes. Donc brouillard épais. Oui. Il y a des CRS qui m'intiment l'ordre de rouler.
12: Qu'est-ce que vous foutiez dans votre bagnole ce soir-là? Vous ne pouvez pas être devant votre télé devant tout le monde?
13: Je rentrais d'une intervention radio. Je continue d'avancer avec ma voiture, avec l'angoisse de me dire, mais s'il y a des mecs qui traversent, je vais en percuter un. Et moi, vous savez ce que je fais, comme un Français qui a peur de se prendre un PV, je m'arrête au feu rouge, suivant. Ouais. Et là, les CRS courent et me disent, mais monsieur, grillez le feu rouge, voyez bien qu'il tire au mortier.
12: Et là, vous avez pris une amende, la caméra.
13: Non, alors justement, en plus, je me suis arrêté au feu rouge. Là, tout est dit. Il y a la France qui paye ses PV et la France qui emmerde tout le monde.
14: Non, oui, je vois bien l'idée sur le fond.
13: Ça m'est arrivé, mais Samuel,
14: Non,
13: ne contestez
14: ça,
13: pas.
14: Alors, sur ça, absolument
13: j'habite
14: pas.
13: J'habite pas loin du Parc des Princes.
12: Je ne conteste rien, Samuel.
14: J'ai bien compris de quelle radio vous étiez parti et où vous avez atterri. Sur l'idée en elle-même, en fait, ce qui me gêne, c'est qu'on laisse sous-entendre qu'aujourd'hui, les forces de l'ordre n'ont pas le champ d'action qui leur est.
13: Mais c'est vrai.
14: C'est pas le ressenti que j'ai sur toutes les manifestations qu'ils ont à couvrir, à surveiller, et même sur la lecture des faits qu'on a pu avoir de samedi soir dernier.
12: Vous aimez beaucoup jusqu'alors.
14: Oui, je sais. Mais j'ai pas.
13: Ah oui, vous avez une impression qu'il y avait des gentils supporters qui fêtaient tranquillement.
14: Alors, on en revient à ce point-là. Oui. Ah, dans Paris, vous aviez des gentils supporters qui fêtaient ça tranquillement. Après, il est raison sur un point. Il y avait effectivement des casseurs. Et là, moi, je préfère pointer du doigt le problème de méthodologie. Et vous voyez, quitte à faire rétropédalage, j'avais dit avec Philippe David, qu'il n'y ait pas de fanzone sur ce week-end-là du fait des circonstances, je peux le comprendre. Avec le recul, je me demande ce qui se serait passé si on avait eu des fanzones. Des fanzones où va le vrai supporter qui a envie de voir le match et de faire la fête avec ses potes. Et comment est-ce qu'on aurait pu maîtriser plus facilement les casseurs et les émeutiers qui, eux, dont on sait qu'ils vont se rendre sur
13: des fleurs et des bonbons,
14: Si on avait les forces de police qui étaient allouées au bon endroit, loi au bon spéciale. Moment, sur les bonnes missions, et qu'on avait eu ces fanzones, je pense qu'on aurait empêché beaucoup de choses.
13: Vous êtes contre une loi spéciale?
14: Oui.
13: Bah oui, vous aimez pas ça.
12: Je vais dire à Eric Revel,
13: c'est attentatoire à la liberté.
12: Même si la rubrique,
13: la liberté de rouler tranquillement dans ma voiture, c'est pas la mienne.
12: Même si la rubrique s'en fout, même si la rubrique s'appelle ce contre tout, je suis avec vous, Eric Revel. Évidemment qu'il faut.
13: Je vous filerai pas de réponse
12: Évidemment qu'il faut. Il faut pas souscrire à ce que dit Philippe David, qui consiste à dire les juges sont incapables de machin.
2: Ils ont dit à Macron.
12: Quand on regarde les images, il y a une problématique de doctrine. Même si ça s'améliore, la doctrine qui consiste à sortir calmement, gentiment des jeunes gens qui étaient en train de piller des boutiques, moi je les ai vus, on voit finalement les forces de l'ordre qui hésitent à leur foutre sur la gueule, mais qui ne le font pas,
15: parce qu'ils n'ont pas le droit,
12: Il faut que la doctrine change et que la peur change de camp. Tu sabotes une boutique, tu brûles un abribus, tu te prends une bonne branlée et t'es déféré devant un juge. Voilà ce qu'il faut faire.
15: On se calme.
12: Ça n'engage que moi, mais c'est ma liberté, madame de minibus.
15: Oui, mais c'est quand même pas d'incitation.
13: Vous n'aurez pas sa liberté de penser, comme chantait Florent Pagny.
15: C'est ça. Pendant que vous êtes là, mon cher Philippe David.
2: Alors, moi là, je pense que je vais être seul contre tous.
12: Déjà.
2: Là maintenant, je commence à me demander si Bruno Retailleau n'est pas devenu masochiste. Parce que vous avez Laurent Wauquiez qui va se montrer hier avec Édouard Philippe, tout sourire. Et vous avez Jean-François Copé qui dit que entre les deux, son cœur balance, qui sait pas trop s'il va choisir Édouard Philippe pour aller vers de nouveaux horizons. vous apprécierez la qualité du jeu de mots, ou si finalement il va soutenir le chef de son parti qui a été élu de manière écrasante par les militants. Alors moi je crois que faire de la politique, c'est, il faut parfois être capable de prendre des décisions, et moi j'estime que si Retailleau avait vraiment du courage politique, il virerait des Républicains Wauquiez, fût-il président du groupe parlementaire, parce que là, il est en train de se faire trahir et piétiner, et j'ai l'impression qu'il ne dit rien, c'est absolument hallucinant, et il virerait Jean-François Copé, qui ne pense qu'à une chose, rentrer dans un gouvernement d'Édouard Philippe, puisqu'il n'a pas pu le faire pour Emmanuel Macron. Alors, je vais couper tout de suite l'herbe sous le pied de mes amis et contradicteurs. C'est vrai que Retailleau a sur lui un péché originel, c'est celui d'avoir été au gouvernement avec Emmanuel Macron à l'Élysée, mais finalement je crois qu'il est catholique pratiquant, peut-être est-il allé se confesser.
16: Sur Retailleau, il a aussi d'autres problèmes. Vous avez soulevé un point très intéressant. Vous avez dit, je serais lui, je virais Wauquiez de la tête du groupe parlementaire.
2: Ah non, je virais de LR.
16: Mais donc même s'il est président de groupe parlementaire.
15: D'accord.
16: Vous oubliez une chose, c'est que Retailleau aujourd'hui, il a énormément besoin de l'argent que lui procurent les parlementaires pour alimenter le parti. Et je pense que Wauquiez, il y a beaucoup de défauts, à au moins une qualité, c'est celle de savoir câliner ses parlementaires.
2: Oui.
14: Enfin, on n'est pas chez les vos copains communistes. Hein.
16: C'est de savoir câliner.
14: Ils ne racontent pas n'importe
16: quand
14: quoi.
16: Quand on parle d'argent de vous et de parti, ils le sont tous.
14: Oui, oui.
16: C'est de savoir câliner les parlementaires dans le sens du poil et de s'éviter cet affront de la part de Retailleau. Ensuite, il y a une autre réalité, vous l'avez dit, c'est qu'effectivement, chacun a son péché originel. Et en fait, en fait, Édouard Philippe, c'est un garçon de droite, c'est un garçon qui a fait partie de l'histoire du RPR jusqu'à un certain point, qui derrière a été
2: non,
16: la
2: de
16: première...
2: l'UMP, hein, pas du RPR.
16: De
2: l'UMP, hein, Édouard Philippe
14: était directeur des études quand Alain Juppé était le patron du RPR. Oui. Donc si
2: déjà avoir travaillé avec Alain Juppé, voilà déjà un péché originel.
15: Allez, on finit.
16: Pour vous, du coup, on parle le film.
15: On avance, les amis.
13: Je suis prêt, moi.
15: Moi, je vais vous dire ce que je pense.
13: Mais rapidement, parce que votre avis nous intéresse pas.
14: Non, d'accord. Peut-être un petit peu plus que le vôtre. qui est déjà bien tranché, bien connu.
13: Vous allez voir.
14: La réalité, c'est que.
13: Je vais vous surprendre.
14: C'est ce qu'on a raconté à de nombreuses reprises sur cette antenne est en train finalement de gagner, je dirais, la tête de celles et ceux qui sont à la tête des états-majors politiques. Aujourd'hui, ils sont tous persuadés que la division du centre, la division de la droite, c'est la victoire de François Hollande. Ils en sont tous persuadés. C'est la raison pour laquelle vous avez des gens comme Nathalie Kosciusko-Morizet qui réapparaissent 10 ans après votre disparu, dire j'arrive, je vais soutenir Édouard Philippe, que vous avez finalement Jean-François Copé, qui a été anti-Macron, anti-Édouard Philippe pendant 8 ans. Moi, j'entendais Jean-François dans des dîners, etc., qui ne nous disait que pique-pan sur Macron, sur mon macronisme et sur toutes celles et tous ceux qui avaient franchi le Rubicon. La réalité, c'est que tout le monde a compris que Retailleau ferait entre 5 et 8%. Voilà, donc ce n'est plus une hypothèse crédible, très clairement, aujourd'hui. Et que l'un des dénominateurs communs les plus crédibles pour empêcher la gauche de revenir au pouvoir, c'est de s'allier effectivement à celui qui fait la course en tête dans les sondages et qui a été très handicapé par Retailleau, qui a été très handicapé par Attal. Et oui, effectivement, il y a un sursaut Édouard Philippe et que tous derrière Édouard Philippe permettra de nous éviter François Hollande, Jean-Luc Mélenchon et d'autres.
15: Attention, le retour d'Éric Revel.
13: Alors, vous allez avoir l'analyse la plus pertinente maintenant.
14: Il va nous donner un cours d'économie, de géopolitique.
13: Tout ça est cousu de fil blanc. Je pense que Bruno Retailleau, après sa sortie sans gloire du gouvernement, on peut dire qu'il a loupé sa sortie.
2: C'est vrai.
13: Qui aurait pu être un tremplin d'ailleurs, mais qui s'est transformé en
14: Ça l'a été au début.
13: Mais le problème, c'est qu'il n'y avait plus d'eau dans la piscine, vous voyez, quand il a sauté. Donc, il s'est planté en sortant du gouvernement de cette manière.
14: Il doit tout
13: et
14: à son passage
13: au
14: gouvernement.
13: Tout est cousu de fil blanc, c'est-à-dire qu'en réalité,
2: il va se retirer.
13: Retailleau est en train de comprendre qu'il est tombé dans un piège politique. Il était certain qu'il n'aurait jamais l'assentiment et l'aval de Laurent Wauquiez. Copé, c'était plus compliqué, mais là, ces gens essayent de courir au-delà de ce qu'ils imaginent, la victoire potentielle d'Édouard Philippe. Donc en réalité, Retailleau, il va se retrouver tout seul, mais il ne peut pas se débrancher.
2: Mais non, parce que sinon, s'il n'y a pas de candidat, voilà. Il est mort.
13: S'il se débranche, eh bien, les LR n'existent plus. Une partie ira rejoindre Édouard Philippe et l'autre partie ira rejoindre l'UDR d'Éric Ciotti. Donc, en fait, je pense que tout ça est cousu de fil blanc depuis le début. Ils l'ont laissé s'avancer. Ils l'ont laissé se déclarer à l'intérieur du LR. La petite frange qui voulait.
14: Enfin, il a pris le parti.
13: Il a pris le parti, mais ça, vous
14: allez vite en besogne.
13: Non, je pense qu'il est en train de se rendre compte qu'il est tombé dans un piège électoral et que les mecs, ils l'attendaient déjà au bazooka et que s'il ne perce pas, en fait, ils vont le piétiner et ils vont lui dire, et surtout, mon gars, tu te retires pas maintenant. Parce que si tu te retires, tu condamnes définitivement le parti Les Républicains. Il est tombé dans un piège.
14: Non, pas du tout. Il n'est pas tombé dans un piège. Il a gagné le parti. La réalité, c'est qu'il n'est pas capable de le gérer. Parce que gérer un groupe parlementaire au Sénat, ce n'est pas gérer des territoires, des fédérations et des militants. Mais ce que savait faire Estrosi et que ce que sait faire Wauquiez, évidemment.
13: Ouais, Estrosi. Bah.
2: Estrosi, c'est pas terrible.
14: La plus grosse fédération de droite en France, ça a été les Alpes-Maritimes pendant bien longtemps.
2: Oui.
14: Voilà, et c'était Estrosi avant Ciotti.
15: Vous avez raison
14: tous les deux, hein, mine de rien.
15: Merci.
13: Et notre ami Samuel est un expert en question de communication politique. Ouais. Mais en disant vous avez raison tous les deux, il m'a surtout regardé.
15: Et d'équité, visiblement.
2: Logique, il louche.
15: Merci. Allez, les amis, dans un instant, l'info en plus, on va revenir sur ce chiffre. 53,6% des cigarettes consommées en France ne proviennent plus du réseau légal des buralistes. On en parle dans un instant.
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15: Et on est ensemble jusqu'à 19h avec Philippe David, que vous retrouverez d'ailleurs à partir de 19h, et avec François-Louis Bourneau. On parle de quoi aujourd'hui, mon Philippe ?
2: On va parler de beaucoup de choses. On va parler, si vous voulez reparler, évidemment, de la disparition de Liana. Vous pouvez évidemment dès à présent appeler 0826-300-300. On a prévu également, vous voulez parler d'un autre sujet, la déclaration d'impôt, puisque c'est ce soir, minuit, qu'il faut terminer sa déclaration.
15: Complètement oublié.
2: Ah bon, il va falloir le... Mais ne riez pas, moi je l'ai faite lundi seulement. Oui. Est-ce que c'est trop compliqué à faire? Parce que je dois dire que quand on déclare certaines choses, c'est franchement compliqué. Est-ce que vous êtes passé facilement au numérique? Est-ce que ça se passe bien si vous êtes dans une zone blanche numérique? Venez témoigner au 0826-300-300 et on parlera des bistrots qui ferment. Est-ce que ça vous arrive dans votre village? Est-ce que c'est arrivé? Est-ce que vous êtes mobilisé pour le sauver? Venez réagir au 0826-300-300.
15: Est-ce que c'est le 4 juin et la journée des
2: bris de bistrots?
15: Exactement. Allez, tout de suite, l'info en plus.
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15: Et avec ce chiffre hallucinant, 53,6% des cigarettes consommées en France ne proviennent plus du réseau légal des buralistes. Daniel Bruckel est avec nous, bonjour.
4: Bonjour.
15: Vous êtes responsable de la prévention contre les marchés illicites chez Philip Morris International. Ce chiffre vient d'où en fait, cette étude, comment elle a été menée?
4: Alors c'est une étude qui est menée par le cabinet KPMG, c'est la 20e édition, donc il y a un certain recul sur l'étude et on voit qu'on a des progressions sur les 20 ans où on est passé de 20% de ce marché parallèle à plus de 50% aujourd'hui, ce qui veut dire que le monopole des buralistes au final n'existe plus puisqu'il y a plus de ventes sur le marché parallèle que sur le marché légal des buralistes.
15: Ça représente quoi c'est en milliards donc?
4: Oui, c'est en milliards d'unités de cigarettes. Ça a augmenté de 4 points en un an, ce qui est assez conséquent. Et c'est essentiellement dû à l'augmentation de la contrefaçon, qui représente quasiment 20% de la consommation de cigarettes en France. Ce qui fait quand même 480 millions de paquets contrefaits consommés en France.
2: Mais est-ce que les pouvoirs publics ont envie de lutter contre ça? Parce que vous passez à Paris au métro Stalingrad, c'est vente libre totale des paquets de contrebande.
14: Impunité totale.
2: Vous allez au cours Lyoteau à Marseille, à côté du cours Lyoteau, entre le cours Lyoteau et la Canebière.
14: C'est pas mon cher Philippe, c'est à la Porte d'Aix.
2: Porte d'Aix. C'est pas très loin du cours Lyoteau, c'est en descendant vers la Canebière.
14: Il y a une petite trotte quand même.
2: Ouais, un quart d'heure
14: à pied. En face de la gare Saint-Charles.
2: Vous avez tout en vente libre. Vous allez à Toulouse, à côté, bon, peu importe. Je vois très bien où c'est. Pas très loin des Minimes, de l'autre côté du canal. Place Arnaud-Bernard, c'est ça. C'est open bar. Est-ce que les pouvoirs publics ont décidé de faire quelque chose ou pas?
15: Oui, il y a un travail quand même de la police.
14: Ah, il y a peut-être un travail, mais aujourd'hui, Cécile, vous allez là où, sur les lieux cités par Philippe David, c'est maintenant, dans une heure, dans deux heures, demain matin, ça n'arrête pas.
13: Oui, voilà. Mais je ne sais pas si notre invité connaît l'Institut Le Millénaire, mais ils viennent de publier un rapport très intéressant sur ce qu'ils appellent, et je trouve ça assez marrant, non pas le narcotrafic, mais le nicotrafic. Alors eux, ils donnent des chiffres qui sont quand même hallucinants. D'abord, 38% de la contrebande de tabac, c'est en France, au niveau européen. C'est-à-dire qu'on est le premier pays où le trafic de cigarettes illégales fait florès. Et eux, ils estiment, l'Institut Le Millénaire, dans ce rapport, entre 3 et 4 milliards d'euros, le trafic de cigarettes, au sens large, illégal dans ce pays. Voilà, je vous conseille la lecture de ce rapport.
2: On va faire répondre Daniel Bruckel.
4: Alors, il y a eu beaucoup de questions d'un coup. Effectivement, vous citiez un certain nombre de points de deal, de vente à la sauvette, qu'on retrouve effectivement dans beaucoup de zones urbaines. À ça, il faut ajouter ce qui est moins visible, la vente dans les épiceries. Aujourd'hui, il y a une étude récente qui a montré qu'on était à 30%

0: l'accès aux produits, qu'ils soient contrefaits ou non de la cigarette, au final, n'offre pas de contrôle d'accès aux mineurs, ce qui est quand même un enjeu de santé publique majeur.
1: Et Daniel Bruckel, je vous coupe en vous disant, la qualité de ces cigarettes sont pires que la cigarette, on est d'accord?
0: Oui. La cigarette, qu'elle soit illégale ou légale, elle est nocive pour la santé. Donc la problématique, elle est effectivement qu'il y a des normes qui sont respectées sur et imposées par la France et l'Union européenne sur les cigarettes légales, qui ne sont pas respectées sur les produits illégaux de contrefaçon, parce que ça délivre de goudron, de nicotine, de monoxyde de carbone. Et les études qui ont été faites, notamment par le Laboratoire national d'essai, montrent qu'il y a des déviations de 50 à 60% par rapport aux produits légaux. Mais le point aussi par rapport à la qualité de ces produits, c'est qu'au final, par rapport au prix qui est proposé, qui est entre 3 et 5 euros selon les canaux, le consommateur, pour qui on essaye via la pression fiscale de le dissuader de fumer, continue à fumer des produits à bas prix au final, et en fait, ça dévoie complètement les objectifs de santé publique.
1: Merci beaucoup Daniel Bruckel d'avoir accepté notre invitation, responsable de la prévention contre les marchés illicites chez Philip Morris International. Merci beaucoup. Tout de suite, c'est le Mont Flavio.
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1: Et ce qui est bien avec Flavio, c'est qu'il est toujours disponible. Ça va Flavio ?
5: Tout est toujours disponible, ça va bien et vous ?
1: Oui, ça va. Aujourd'hui, qu'est-ce qu'on achète ?
5: Aujourd'hui, on voulait acheter une BMW.
1: Ouais.
5: Qui est à vendre et j'ai tenté de négocier le prix. Malheureusement, ma négociation n'a pas plu, du moins au vendeur, et puis le résultat dans l'appel.
1: Hein. Oh, mais dis donc, ils sont susceptibles en plus. Allez, on écoute.
5: Un peu, ouais.
2: Allô ?
6: Ouais, c'est qui ?
2: Oui, bonjour, je vous appelle pour la BMW à vendre sur le Bon Coin, toujours disponible ?
6: Ah ouais, toujours disponible, ouais.
2: Ouais, je voulais savoir la photo là, plus de 300 km à l'heure, c'est pourquoi là, celle sur l'annonce ?
6: T'as dit quoi ?
2: Il y a une photo sur l'annonce Le Bon Coin là, où on voit le véhicule à plus de 300 km à l'heure, c'est pourquoi sur l'annonce ?
6: Ouais. T'aimes bien ou pas ?
2: Je...
6: 300, ça bombarde, hein ?
2: Mais ça dépend dans quel contexte aussi, enfin je voulais savoir pourquoi sur le... Ouais.
6: De quoi, pourquoi ? Tu prévois tes polices toi ou quoi ?
2: Non, mais je demande parce que normalement, en général, on met la photo de la voiture. Comment elle est?
6: Mais frère, je mets photo à 300, c'est mon problème à moi. Pourquoi tu me dis pourquoi t'as mis ça? Moi, je mets pour montrer la voiture, elle va vite. C'est pour ça que j'ai mis 300.
2: Oui. Vous qui étiez à 300, c'est ça?
6: Bien sûr, c'est moi. Tu crois que j'ai pris une photo d'où? Tu crois qu'on rigole ou quoi?
2: Je sais pas, je peux pas la question.
6: Périphérique de Lyon, ça.
2: Sur le périphérique de Lyon, ouais, à plus de 300.
6: Périphérique. Ouais, périph.
1: Ouais, périph.
2: Ok.
6: J'ai déjà dit, je vais pas rouler régulateur 110, ça c'est une petite bombe. Faut le donner, la voiture, comme ça.
2: Ouais, et il y a des choses à prévoir sur la voiture, le prix là à débattre?
6: Mais non, il y a rien à faire, moi. C'est, tu vois pas, la voiture, elle roule à 300, tu me dis, il y a des trucs à faire.
2: Ouais, je sais pas.
6: La voiture, écoute, la voiture, elle est en bon état. Les bons prix, soit t'achètes, soit t'achètes pas. Moi, on paye mon cash, y a pas de, je sais pas quoi.
2: Ok. C'est tout. Pas de négociation, pas de prix à débattre, prix fixe.
6: Ah, y a pas de négociation, j'ai écrit dans le truc, c'est pas.
2: D'accord. Ok. Ben, je vois. Ben, je vous rappelle si jamais ça m'intéresse, hein.
6: Mm-hmm. Vas-y.
2: Ben, bonne journée.
6: Tu m'écris SMS parce que j'appelle, j'ai pas trop le temps, là.
1: Ouais,
2: c'est ça. Allez, ben, SMS alors.
1: Vas-y. Vas-y, ouais, Flavio.
7: Une voiture qui roule à 300 à l'heure payée en cash, ça fait une grosse valise de billets, à mon avis. Hein.
1: Oui, ça fait une grosse valise de billets, dis donc.
7: Parce qu'elles ne sont pas 3000 euros. Hein.
1: Dis donc, il est à combien le périph c'est limité à combien le périph à Lyon?
8: Lyon, tout le monde sait que c'est en Allemagne.
1: C'est 70, c'est combien?
7: D'abord, elle était à combien la voiture? À vendre.
1: Flavio, elle était à combien la voiture?
5: Oui, on était à 21 000 euros.
7: Et c'est quoi comme
2: cadeau?
1: Une BM?
7: Oui, mais...
5: Une BM M6, si je me trompe pas.
1: Ouais.
7: 21 000 euros, c'est pas cher.
9: Non, c'est pas cher.
1: Ouais, 300
7: 000. C'est pas cher du tout.
9: Il l'avait pas encore.
7: Il allait la chercher. Ouais. Si vous
5: l'achetiez. C'est pour ça.
1: Ça fait 20 000 euros divisé par 300.
7: Le vendeur là, qui vend une boîte de myrtilles ou une bagnole, on a vraiment pas envie de lui acheter quoi que ce soit.
1: Non,
7: il me faut plutôt la trouille
1: qu'autre chose. Ah, c'est pas la sympathie incarnée, mais quand même.
8: BMW, vous aurez une BMW pied.
1: Voilà, c'est ça. J'aimerais bien voir la tronche du flash.
10: Le périph à Lyon, c'est 70 km/h.
7: Ah, elle est sûre que là,
1: c'est 70.

0: Oui. À 300, on est dans un grand excès de vitesse, là.
1: Oh, on est à 230 km au-dessus du truc. Oui. Ça va.
2: Et moi, je viens de me prendre un PV.
1: Ah, pourquoi ?
2: J'étais à 73 à l'heure. Non, j'ai reçu tout à l'heure. 73 à l'heure, en fait, c'était sur l'île dorée. Pour 70.
0: Oui, c'est ça. Mm. Et j'en ai pris un, 55 pour 50.
2: Ben vous êtes 73 ben
1: vous
2: pour 70.
1: Vous êtes un voyou. Voilà ce que
3: j'ai envie de
1: dire.
3: Moi, je serais
4: passé sur le permis de Philippe David.
5: Il n'a plus de points.
1: Allez.
0: Si.
1: Flavio, on est ravis en tout cas. Merci beaucoup. On vous retrouve lundi avec plaisir.
6: Vivement lundi avec plaisir.
1: Voilà, et vous venez tous les deux. Hein. Allez, on vous embrasse. Salut.
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0: Bienvenue sur Sud Radio, il est 18h01.
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0: Lors du flash avec François Germain. Bonsoir François.
4: Bonsoir à tous. Près d'une semaine après la disparition de Liana, l'enquête prend un nouveau tournant. Un corps a été retrouvé cet après-midi dans le Gers, après plusieurs jours de recherche, Elsa Rio.
15: Oui, les enquêteurs ont découvert le corps dans une usine agricole à une quinzaine de kilomètres du domicile de la collégienne, entre deux communes, Puy-Casquier et Mirepoix. Un secteur vallonné, couvert de champs et de petits bois. C'est évidemment une avancée majeure dans l'enquête, mais pour autant des analyses complémentaires doivent être menées pour identifier formellement la dépouille. Les recherches ont été rudes. Cela fait 7 jours que les gendarmes, plongeurs et bénévoles sont mobilisés sur le terrain. S'il s'agit bien du corps de Liana, les enquêteurs devront déterminer les circonstances exactes de son décès et l'audition du principal suspect s'avérera cruciale.
4: Le principal suspect mis en examen et placé en détention provisoire a été visé par au moins 5 procédures concernant des violences sexuelles sur des mineurs avant la disparition de Liana. La perpétuité requise contre Martine Ney, un Allemand jugé par la cour d'assises de Loire-Atlantique pour le meurtre en 2004 de Jonathan Coulon, 10 ans. Son corps avait été retrouvé dans un étang situé à une trentaine de kilomètres du centre de vacances de Saint-Brévin-les-Pins. Le suspect a déjà été condamné pour 3 meurtres d'enfants en Allemagne. Pour autant, il continue de clamer son innocence dans cette affaire. Le verdict est attendu en fin de journée. Les dernières représentations de la pièce de théâtre de Patrick Bruel annulées à Paris au théâtre Édouard VII. Après plusieurs manifestations visant le chanteur accusé de viol et d'agression sexuelle, Patrick Bruel a annoncé il y a quelques jours se retirer de la troupe des Enfoirés. Il a également annulé l'ensemble de ses dates en festival. Et puis l'équipe de France de football joue ce soir son premier match de préparation à une semaine du début de la Coupe du Monde. Les Bleus affrontent la Côte d'Ivoire à Nantes. Ils disputeront un autre match amical lundi prochain contre l'Irlande du Nord avant leur grande entrée dans le Mondial le 16 juin face au Sénégal. Voilà pour l'essentiel de l'actualité. Passez une excellente soirée.
0: Merci à vous François Germain.
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0: Bonsoir Rémi André.
21: Bonsoir Philippe.
0: Le beau temps arrive, mais il faut attendre encore un peu.
21: Oui, et vivement demain, hein, comme on dit souvent, car aujourd'hui, le temps est assez perturbé, notamment depuis l'Occitanie jusqu'à l'Auvergne-Rhône-Alpes, avec des précipitations parfois assez marquées, avec donc de la fraîcheur même, hein, puisque sous les précipitations, les températures sont même descendues entre 13 et 14 degrés. Donc de la fraîcheur, de la pluie à l'arrière. Nous avons un air qui est très instable, avec même des orages, des averses assez nombreuses, depuis, on va dire, le nord-ouest, le centre, jusque vers les frontières belges, et même allemande maintenant. Et puis à l'avant de la perturbation, il reste encore des éclaircies, mais principalement sur la Corse, car les nuages sont déjà arrivés sur la Provence. Donc aujourd'hui un temps perturbé, de la fraîcheur. Demain, on gardera encore un peu de fraîcheur, notamment le matin. Dans l'après-midi, les températures remonteront à peine, 15 à 20 degrés sur la moitié nord, jusqu'à 25 ou 26 degrés au sud, mais avec un ciel à nouveau partagé entre nuages et éclaircies, mais avec une belle amélioration tout de même par rapport à aujourd'hui, les éclaircies se faisant un petit peu plus larges l'après-midi.
0: Merci beaucoup Rémi André.
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1: La bienvenue, avec ce numéro de téléphone 0826 300 300, avec cette information Philippe sur Liana.
0: Absolument, un corps a été retrouvé il y a un peu plus de 2 heures, presque 3 heures, dans le Gers. Évidemment, il est en cours d'authentification et on a, je crois, Christine Bouillot.
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1: Et notre correspondante Sud Radio, Christine Bouillot, est avec nous. Les dernières informations que nous avions, Christine, c'est de la découverte de ce corps qui pourrait être celui de cette petite fille. On en est où à 18h?
22: Eh bien écoutez, je viens de parcourir les quelques kilomètres qui séparent le lieu où le corps de cette petite fille a été retrouvé en début d'après-midi et le cœur de Florence, son collège où elle a disparu il y a pratiquement une semaine. C'est le dernier endroit où on l'a vue vivante. Et n'oublions pas que l'enquête a pu progresser très vite parce qu'il y avait une caméra de vidéosurveillance qui se trouvait devant l'établissement et que c'est là qu'on a vu que la petite Liana était à bord du véhicule du suspect numéro 1. Ce corps aujourd'hui est en cours, vous l'avez dit, d'identification. C'est une scène de crime, donc évidemment un immense périmètre de sécurité a été installé par la gendarmerie. Très difficile d'approcher de cette zone plutôt vallonnée avec beaucoup de bois, de cours d'eau. Et selon mes informations, le corps aurait été retrouvé dans un silo agricole. Alors, c'est pas un détail anodin puisqu'on sait que le suspect numéro 1 a travaillé longtemps dans le secteur agricole. C'était d'ailleurs le dernier métier qu'il occupait. Et d'ailleurs, hier, les gendarmes ont inspecté un silo agricole à une vingtaine de kilomètres de là, en se demandant si effectivement ils n'avaient pas pu dissimuler le corps de la petite victime à cet endroit-là, ou en tous les cas trouver des indices. Alors, on attend d'une minute à l'autre le communiqué du procureur d'Agen, hein, qui était attendu sur place, mais qui va communiquer par communiqué de presse à l'ensemble des médias qui sont ici. La soirée promet d'être longue. Le maire de Florence, là où Liana a été scolarisée, où un de ses deux parents habitait, ainsi que la mère de Montestruc, là où étaient scolarisés également les enfants du suspect numéro 1, ont été appelés sur les lieux, certainement pour rencontrer aussi les familles de la petite fille. Et tout à l'heure, je me trouvais dans le village de Goutz, où j'ai pu croiser des proches de la famille de Liana qui étaient en larmes. Une scène bouleversante de gens qui sont et qui se serrent dans les bras. Donc on voit effectivement que l'onde de choc ne fait que commencer, parce que il y a le drame de cette petite fille, mais il y a aussi tous les ratés judiciaires qu'il y a eu autour de cette affaire qui prend une ampleur nationale, très certainement, qui va venir envahir aussi le débat politique à l'approche de la présidentielle. Je le rappelle, il y a eu 3 plaintes qui ont été déposées. L'une a été classée sans suite. Il y avait eu des signalements qui ont été classés sans suite. Et puis surtout, cette dernière plainte déposée en août dernier, il y a 9 mois, qui a fait le trajet entre une gendarmerie proche de Toulouse, le parquet de Toulouse, ensuite le parquet d'Auch, et cette plainte qui a atterri sur le bureau des gendarmes de Lectoure il y a 5 mois. Une garde à vue était programmée, une garde à vue qui n'a jamais eu lieu. Donc autant vous dire qu'il y a beaucoup, beaucoup de questions. C'est pour cela aussi que le gouvernement a diligenté 2 enquêtes administratives, un qui sera mené par l'inspection générale de la justice, l'autre par l'inspection générale de la gendarmerie nationale. Mais ce soir ici à Florence, le soleil revient, la pluie vient de s'arrêter, mais l'ambiance est particulièrement lourde. Je peux vous dire qu'il y a beaucoup de larmes dans les yeux.
1: Et toujours pas d'informations du côté de ces gardes à vue. Pour l'instant, rien n'est sorti pour l'instant.
22: Alors pour l'instant, le suspect numéro 1, lui, garde le silence. Il a été mis en examen pour enlèvement et séquestration. Il a gardé le silence devant le juge d'instruction, donc qui l'a mis en examen et placé en détention provisoire. Mais compte tenu maintenant de la découverte du corps, les qualifications requalifiées en assassinat. Et donc il devra là à nouveau être entendu. Et le périmètre aussi, on en saura plus, avec évidemment tous les prélèvements qui vont être pratiqués sur le corps de la victime. Les prélèvements ADN. On sait aussi que le bornage du véhicule n'a pas donné grand-chose. Et finalement, je dirais que les gendarmes se sont concentrés dans les recherches de manière concentrique. Moi, j'étais là dès les premières heures, et notamment à la battue citoyenne, qui a commencé aux abords de la piscine, puisque c'est là que disait que le suspect avait dit qu'il avait déposé la petite fille. Et donc, on a commencé par rond concentrique dans une zone qui s'est petit à petit étendue, et les recherches sont poursuivies. Et la zone où a été découverte le corps de Liana, c'est une zone qui n'avait pas encore été exploitée par les gendarmes et qui avait commencé à être fouillée ce matin. On sait aussi qu'il y a eu l'appui de cavaliers, des chasseurs également du territoire, parce que le secteur est extrêmement compliqué, escarpé, avec de nombreuses possibilités de dissimuler un corps. Et donc, je vous le redis, selon mes informations, mais ça restera confirmé, le corps aurait été retrouvé donc dans un hangar, en tous les cas un silo agricole. Donc tout ceci reste à confirmer de la part du procureur de la République d'Agen, Cécile.
1: Merci beaucoup Christine Bouillot pour j'ai du mal même à parler tellement on est ému dans ce studio. Merci beaucoup en tout cas. Si vous voulez témoigner et partager votre émotion à partir de 19h avec Philippe David et François Libourneau, vous pouvez d'ores et déjà vous inscrire au 0826 300, avec Aude qui vous attend bien entendu. Et tout de suite, et si vous étiez ministre.
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1: Soyez les bienvenus et autour de cette table, Eric Revel, Sébastien Ménard et Samuel Botton. Et vous, 0826 300 300, on vous attend avec Philippe David en attendant. Et si vous étiez ministre? Ah, d'abord? Ah oui, et si vous étiez ministre d'un jeu? Voilà, le ministre du jeu ce soir, c'est Eric Revel.
39: Bah oui, mais Cécile, ce serait pas le moment de jouer avec Sud Radio pour gagner des entrées pour deux personnes à Port Aventura. Si, non, c'est
1: si,
39: bien
1: si,
39: le moment.
1: Si, c'est bien le moment.
39: Donc, profitez de plus de 40 attractions hein, oui. pour Port Aventura.
1: Ah oui.
39: Des spectacles quotidiens dans ce parc absolument incroyable. Et cet été, découvrez aussi une nouveauté, Cécile. Je sais que vous ne l'avez pas encore découverte.
1: Non, non,
39: c'est une aventure familiale au cœur de la jungle polynésienne.
1: Mais non.
39: Si, ah, ça c'est quand même immersif. Donc pour gagner, chers amis, chers auditeurs,
1: alors,
39: auditrices,
1: écoutez bien.
39: Envoyez dès maintenant. Non, Sébastien Ménard, pas vous.
1: Non.
39: Envoyez dès maintenant Sud au 72018, oui. 72018, facile, 72018, par SMS, pour vous inscrire. Il y aura un tirage au sort. Hein.
1: Oui.
39: Bonne chance à tous, on donnera le nom du gagnant quand?
1: Dès qu'il tombe.
39: Et ben voilà.
1: Et voilà. Merci, bravo.
39: Bravo.
1: Ah bon, il est bien ce petit. Les amis, donc c'est le moment de nommer un ministre.
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40: Qu'est-ce que je vais devenir? Je suis ministre, je ne sais rien faire.
1: Thierry est avec nous, 0826 300 300, et c'est notre ministre des Relations avec le Parlement. Bonsoir, monsieur le ministre.
41: Bonsoir à toutes et à tous.
1: Merci d'avoir accepté notre invitation. Alors, quel programme pouvez-vous proposer à l'Assemblée nationale qui est autour de nous là?
0: En fait, dès la première semaine de ma nomination, il y a trois actions qu'il faut vraiment entreprendre.
1: Oui.
0: La première, c'est pour réduire l'inflation normative ou législative, c'est qu'on ne crée pas une nouvelle loi si on n'en abroge pas ou si on n'en supprime pas une.
1: Ah, ok.
0: Voilà, ça c'est la première. La deuxième action, c'est que une fois ces lois votées, il faut un suivi systématique, je dirais même un suivi d'expérimentation pendant 2 ans ou 3 ans avant que la loi soit définitivement mise en place et qu'on regarde si ça fonctionne ou pas. Et si ça fonctionne pas, ben c'est pareil, on l'abroge. Et la troisième action, c'est de publier un tableau de bord permanent avec les projets de loi et les lois qui ont été votées et les décrets d'application pour voir qu'elles sont vraiment promulguées.
1: Éric Revel.
2: Sébastien Ménard, vous appelez ça comment, vous, une usine à gaz, non?
3: Mais en fait, c'est...
2: Et les décrets d'application, monsieur le ministre?
3: Et ça sert à quoi? Non, la réalité, monsieur le ministre, c'est que, en fait, vous faites comme tous les ministres chargés des relations avec le Parlement. C'est-à-dire, vous nous promettez, on abroge une loi pour être sûr d'en proposer une autre. On va évidemment tout tester. Alors oui, tout ça, c'est encore une fois, c'est frappé au coin des bonnes intentions. La réalité, c'est que ça a déjà été proposé. Enfin, moi, j'ai entendu ça sous Nicolas Sarkozy en 2007, 2012. 2012, mon cher Samuel, je ne travaillais pas pour François Hollande, donc je ne sais pas. Après, avec Emmanuel Macron, on a proposé la même chose. Bon, la réalité, c'est que personne ne le fait, personne ne l'applique. Et on entasse les lois et on entasse les normes.
0: Alors,
3: et
0: voilà. Je peux vous interrompre, on ne le fait. Ce n'est pas fait jusqu'à présent parce qu'il n'y a pas de tableau de bord public de ce suivi. Moi, j'instaure un tableau de bord.
2: Ah.
0: On voit ce suivi des promulgations, de l'expérimentation de ces lois pendant 2 ou 3 ans.
2: C'est différent.
0: Et une validation de la loi définitive après. Et à partir du moment où il n'y a pas de tableau de bord de suivi où on ne sait pas où on en est, c'est sûr qu'on peut annoncer les choses, mais il y a ceux qui disent et ceux qui font. Et moi, je vais être le ministre de ceux qui font.
3: Non, mais on vous soutiendra. On vous soutiendra si vous cherchez, si vous cherchez un directeur de cabinet. Je l'ai déjà été aux relations avec le Parlement. Je veux bien le rôle de venir.
4: Techniquement, il me semble que le système de tableau de bord existe, c'est le suivi des travaux parlementaires, des différentes commissions.
3: Mais il y a aussi, mais je crois qu'il y a même une ONG qui suit ça.
4: Mais vous pouvez tracer le travail de votre député.
3: Je crois que oui.
4: Minute par minute, donc je pense que le problème n'est pas tant là. Je dirais même, en agissant comme vous le décrivez, vous pourriez vous mettre tous les parlementaires à dos. Donc je ne suis pas sûr que ce soit le plus judicieux. Il faut leur laisser une certaine liberté d'agir.
3: C'est pas la mission du ministre des Relations avec le Parlement qui doit traiter et surtraiter l'ensemble des parlementaires. Ça fait partie du boulot.
2: C'est-à-dire leur payer des coûts à la buvette.
4: Je supprimerai l'alcool de la buvette.
3: Non, c'est au ministère.
5: Et nos viticulteurs, chers amis, non mais attendez, il faut les défendre quand même.
4: Non. Là, à partir du moment où on vient pour bosser sur les heures de travail, les buvettes de l'Assemblée nationale ne devraient pas servir d'alcool.
5: Et puis vous allez aussi enlever la viande parce que c'est un peu grave.
4: Philippe, je vais vous dire une chose. Que ce soit au Parlement européen ou à l'Assemblée nationale, les viticulteurs peuvent montrer le travail qu'ils réalisent. Il y a des dégustations qui sont réalisées tous les jours, mais pendant les heures de travail, quand on débat de loi et de mon avenir de facto, j'aimerais qu'on le fasse sobre.
3: Après, je vais vous dire, monsieur le ministre, l'avantage, c'est que vous allez hériter d'une des plus belles demeures de la République. Ça s'appelle l'hôtel de Clermont, rue de Varennes.
5: Oui, absolument.
3: C'est la troisième table de la République. La première étant évidemment l'Élysée. La seconde, Matignon. Celle de la présidence du Sénat. Non, c'est pas Matignon. Et parce que, en fait, le ministre des Relations avec le Parlement dépend du Premier ministre et il a une meilleure table que celle du Premier ministre. Pour justement traiter les parlementaires.
5: Et alors, je n'ai testé aucune des trois.
2: Et la cave.
1: Elle est magnifique. Monsieur le ministre, d'avoir joué le
2: jeu. Tout ça avec nos impôts.
1: Et puis, une information qui vient de tomber dans le cadre du drame autour de la disparition de la petite Liana. Le procureur de la République d'Agen, Olivier Naboulet, annonce que le corps retrouvé paraît être celui d'un enfant qui est porteur de vêtements similaires à ceux que la mineure enlevée et séquestrée portait au moment de sa disparition. Merci beaucoup et tout de suite, le qui c'est qui l'a dit.
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1: Les questions qui c'est qui l'a dit, les amis, je préfère que Laurent Wauquiez soit aux côtés d'Edouard Philippe.
4: Michel Barnier.
1: J'ai pas fini.
3: Mais j'ai gagné.
4: Oui, mais vous avez un casque, Sébastien.
3: Non, mais ça n'a rien à voir. C'était sur Sud Radio ce matin. C'était sur Sud Radio ce matin.
5: Arrêtez. Ah, mais il y en a déjà un qui écoutait Sud Radio ce matin.
3: C'était sur Sud Radio ce matin et c'est même sur tous les réseaux sociaux.
5: Oui, mais non, mais il faut tirer le premier.
39: Il a même dit qu'il pourrait y aller.
3: C'est bon,
39: mais
3: j'ai gagné.
39: Il serait utile autrement.
3: Je viens de marquer.
5: Qui sait qui l'a dit sur Mathieu Pigas? C'est le banquier d'affaires qui restructure la dette du Venezuela pour Donald Trump. Je ne suis pas ultra convaincu que ce soit la figure idoine pour représenter la gauche française.
39: Bompard.
5: Non.
3: Glucksmann.
5: Bonne réponse de Sébastien.
39: Non, elle a, il retire le casque.
3: Non, mais ça n'a rien à voir. Mais arrêtez.
39: Non, Maxime. Alors,
6: Je veux bien qu'on m'ait accusé pendant quelques semaines ici, mais là, cette fois, c'est non.
39: Non, mais ça y est, là.
3: Non, c'est non.
39: Moi, Samuel et moi, on fait grève.
3: Moi, je me concentre, j'écoute, et je réponds.
1: Qui c'est qui l'a dit?
39: Il se concentre.
1: Nous avons un problème de violence endémique en France.
4: Laurent Nunez?
5: Non.
1: Non.
3: Retailleau?
5: Non.
39: Maud Bréjon.
5: Bonne réponse.
3: Ah bah oui, vous avez casque.
1: Porte-parole du gouvernement.
3: Non, mais j'entends
6: qu'il
3: rien.
6: Il a débranché son casque.
5: Qui
39: pas de casque, non, il raconte n'importe
5: qui
39: quoi.
5: Qui c'est qui l'a dit? L'agriculture française traverse une crise comparable à la sidérurgie dans les années 70.
3: La ministre de l'Agriculture?
5: Non.
39: Sa ministre?
1: Non.
5: Ah, non, il l'a été.
1: Il l'a été.
5: Ah non.
39: Du Modem?
5: Non.
1: Il a été à la tête des ministres.
3: Ah, Premier ministre.
5: Non.
3: Attal.
39: Sébastien.
3: Édouard Philippe.
5: Édouard Philippe.
3: Ouais. Ah, vous allez perdre.
39: Non, mais il peut arrêter avec son casque 10 secondes. Est-ce que les auditeurs peuvent appeler au 0800
1: 300.
3: Je me concentre.
39: Mais non, mais il
5: triche. À vous, Cécile.
1: Qui c'est qui l'a dit? La violence, c'est eux.
39: Bardella.
5: Non.
4: Éric Ciotti.
5: Non.
3: Non, ça, c'est la France insoumise, ça, c'est qu'à lui dire ça.
5: Oui, mais qui?
4: Clémence Guettet?
3: Non, c'est le maire de Saint-Denis.
5: Non.
1: Non.
4: Ben, Thomas Panon.
5: Non.
39: Bah, Clémence Guettet.
5: Non.
1: Enfin.
5: On vous l'a dit.
6: Jean-Luc Mélenchon.
5: Mais bah oui, Mélenchon.
4: Oh. Oui, c'est vrai que dans la formule, ça lui ressemble beaucoup.
1: Mais enfin.
3: Pourtant, on vous a donné les réponses en début.
5: Qui c'est qui l'a dit? Le meilleur soutien qu'on peut donner à l'agriculture, c'est d'arrêter d'emmerder les agriculteurs.
39: Un jeune verre?
3: Bardella.
5: Non.
1: C'est un
4: agriculteur
1: qui
4: très
1: qui s'est présenté, qui se présente aux élections.
3: Villepin?
5: Non.
39: Roussel? David Dislard?
5: Non.
3: Retailleau?
5: Bonne réponse de Sébastien Ménard.
3: Au bout d'un moment, on tombe dessus. Hein.
1: Qui l'a dit? C'est intégrer lamentable. L'Ukraine à l'Union Européenne, c'est la mort de l'agriculture française.
39: C'est un ministre?
5: Non, un député.
1: Je dirais plutôt intégrer l'Ukraine à l'Union Européenne, c'est la mort de l'agriculture française.
3: Tanguy,
5: bonne réponse.
39: Non, mais elle l'a imité.
6: Soyez attentif, Eric Revel.
39: Franchement,
3: vous pouvez dire ce que vous voulez.
39: Samuel, moi je suis en
4: Les limitations avec le recul.
5: Qui c'est qui l'a dit? Qui casse doit aussi payer, il faut à un moment sévir.
4: Le Cornu.
5: Non, c'est une ministre.
1: Une.
39: Maud de Bréjean.
5: Non,
3: on Berger, Aurore Berger.
5: Non.
4: Je sens que Maud de Bréjean, c'est la seule que vous connaissez.
5: Non, elle s'occupe, elle a un nom de marque automobile de luxe.
6: Elle va Ferrari. Ferrari.
5: Bah voilà, Marina Ferrari.
39: Ministre des Sports.
3: Il faut vraiment vous aider pour
39: marquer de des casque, points. Hein, Ménard.
1: Qui c'est qui l'a dit, qui fêterait ses 82 ans aujourd'hui? Ma vie me fait rêver moi-même.
5: Qui fête, il est encore vivant.
1: Qui fête.
5: Parce qu'il chanteur très connu.
1: Non, il va peut-être les fêter ce soir.
3: Je suis jamais...
5: Comment?
3: Je suis jamais bon sur les chemises.
5: Très connu pour ses chemises.
1: Et ses chemises.
39: Antoine.
5: Bonne réponse.
1: Antoine.
39: Oui, Antoine.
1: Et alors?
5: Eh bien, écoutez, le verdict est tombé. Sébastien Ménard avec son casque, 5 points. Éric Revel, sans casque, 3 points. Et Samuel Botton, sans casque, 1 point.
4: C'est donc ça, être Bruno Pomard?
5: Comment?
4: C'est donc ça, être Bruno Pomard?
5: J'ai pas compris. Je l'ai pas appelé Bruno Pomard.
39: Mais non, mais en général.
4: Non, mais comme c'est le sport
5: en général. Mais vous êtes dur avec lui.
3: Et je vais préciser à tous nos auditeurs que Maxime, notre inestimable réalisateur, ne m'a pas aidé. Voilà, je préfère.
4: Inestimable, mais vous a aidé quand même.
3: Non, c'est pas vrai. Arrêtez avec ça.
1: Je suis désolé de vous le dire, j'ai reconfiance en lui.
3: Merci.
39: Oui, mais pourquoi vous le
1: lancez
39: son casque? Pourquoi est-ce que.
3: Parce que je fais de la radio.
6: Tout le monde devrait mettre son casque sur les oreilles.
3: Exactement.
39: Non, Cécile de Minibus, dites quelque chose. Vous êtes quelqu'un d'honnête,
3: sinon,
39: de juste.
3: Sans casque, on ne s'entend pas.
1: Je vous demande de vous arrêter.
3: De la radio.
1: C'est tout ce que je vous demande.
3: Merci,
5: Cécile. Je vous demande de vous arrêter.
1: Allez, dans un instant, la question du soir. Casseur, êtes-vous d'accord avec Sébastien Lecornu qui veut durcir le ton?
5: Eh bien, vous dites tout à 90% avec beaucoup de commentaires. Un très drôle avec un violon et un pipeau, c'est Olivier qui met. paroles. Ça rappelle Dalida, n'est-ce pas, et Alain Delon. Et Eliane qui nous dit, ils ne feront rien avec, même pas 3 points, mais 4 points de suspension de désespoir.
1: Allez, on en parle dans un instant, ce numéro de téléphone 0826 300 300, on est ensemble jusqu'à 19h.
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1: Et autour de nous, les vraies voix aujourd'hui, Samuel Botton, Sébastien Ménard, Éric Revel et vous, ce numéro 0826 300 300. Et c'est Thierry qui est avec nous. Bonsoir Thierry.
26: Oui, bonsoir Philippe, bonsoir Cécile, bonsoir à tous vos invités, à toute l'équipe.
1: Êtes-vous d'accord avec Sébastien Lecornu qui veut durcir le ton? Vous dites oui, vous dites non?
26: Oui.
1: Eh bien, c'est la question du soir.
33: On sera intraitable avec ceux qui ont été attrapés. On ne veut plus voir ça. Fini. On en a ras-le-bol.
0: Terminé ça.
2: On a un système qui essentiellement s'est fondé sur une réponse pénale. Or, on est sur des dégradations qui sont des dégradations matérielles qui coûtent extraordinairement cher à la société. Ça pose la question de la réparation civile. Mais malheureusement, le système, notre système, ne se retourne pas suffisamment vers les auteurs de ces dégradations pour recouvrer aux civils les sommes qui correspondent aux réparations imputées à la société.
3: Et je veux pas qu'on s'habitue à ça, et personne n'a envie qu'on s'habitue à ça.
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1: Vous en aviez parlé il y a quelques instants, Éric Revel, mais on va demander son avis à Thierry qui était avec nous au 0826-300-300 sur cette proposition, en tout cas de Sébastien Lecornu, de dire finalement, vous cassez, vous payez, c'est ce qu'avait dit Gabriel Attal.
26: C'est ce que j'allais vous dire en fait. Gabriel Attal avait dit ça, mais est-ce que ça a changé? Non. En fait, on attend certainement le nouveau président de la République. Et voilà. Et pour remettre l'armée, la conscription, c'est le seul et unique moyen. Pourtant, Monsieur Sébastien Lecornu moi je suis en réserve opérationnelle de la gendarmerie depuis 25 ans. Mm-hmm. Lui l'a été puisque je l'ai rencontré. On a discuté des minutes ensemble. J'ai eu l'impression qu'il était quand même beaucoup plus, ferme, c'est ce que je cherchais, pardon.
1: D'accord.
26: Voilà, mais j'ai pas l'impression qu'il le soit. Je pense que maintenant, en même temps, changement de gouvernement, changement de président de la République, avec justement cette conscription qui va faire que lien nation lien nation et population, lien, voilà. Donc, et je pense que c'est le quoi qu'il en coûte. C'est vrai que ça sera cher, c'est clair, mais je pense que c'est le seul et unique moyen de pouvoir rétablir les choses. Je pense que on m'a bien saisi, pardon pour hésitations de mes mots, mais je pense que c'est la seule et unique façon de changer les choses. Donc maintenant, il faut y aller, quoi. Il faut vraiment y aller.
1: Durcir le ton, Éric Revel, vous le disiez tout à l'heure.
4: Oui, mais si vous voulez, j'ai pas de solution idoine, mais pardon, quand j'entends le président de la République qui à chaque mouvement de foule, d'émeute, nous explique que c'est inacceptable, que ça se reproduira plus, que la République ne reculera pas. En fait, pardon,
1: qui
4: mais
1: sont
4: qui sont intraitables. Tout ça sont des mots, comme disait un auditeur tout à l'heure, dont a noté
5: le verbatim.
4: Paroles et paroles. Pardon. Alors, j'ai pas la solution. La conscription pour remettre ces gens dans le droit chemin, peut-être. Mais je me demande si on n'a pas une génération de racailles qui est foutue pour le pays. Je vous le dis comme je le pense. Ces gens n'aiment pas la France. Ces gens n'ont pas que des slogans contre les forces de l'ordre, disons aussi parfois des slogans. Vous savez, quand j'entends le Premier ministre qui dit, avec l'inversion du narratif, parce que vous avez une partie des députés LFI qui ont expliqué à l'Assemblée nationale quand même que c'était les forces de l'ordre qui avaient provoqué les émeutiers. Je ne sais pas si vous vous rendez compte.
5: Mais ils l'ont fait dès le soir des violences sur Twitter.
4: Ok, mais ce que je veux dire, c'est que vous avez un Premier ministre qui vous explique qu'il faut que l'inversion de ce narratif mérite que le combat politique et culturel soit mené, mais c'est exactement ce que fait l'extrême gauche depuis des années et des années. Et le résultat de ce combat politique, un peu partout, en bordelisant l'Assemblée nationale, en tenant des discours absolument scandaleux, fait qu'aujourd'hui, ces populations-là, je dis ces populations-là, ont bien compris le message, si vous voulez. Voilà, ils n'aiment pas la France, ils n'aiment pas l'autorité. Pour eux, un flic, ça représente la République, ou un gendarme. Donc, il faut taper sur des gendarmes.
26: Il faut rétablir le lien nation et population.
1: Oui, Sébastien Ménard.
6: Moi, je suis pas du tout d'accord avec Éric Revel, parce que je pense qu'en fait, ils n'ont même pas idée de ce qu'est la France, de ce qu'est la République et de ce qui représente la République.
26: Voilà.
6: Moi je suis désolé, mais c'est pas, ils attaquent pas les symboles de la République. On a juste une jeunesse qui est totalement inculte, parfois même analphabète, qui est prête à tout.
5: Heureusement qu'on dépense autant pour l'éducation nationale.
6: Mais attendez, laissez-moi aller au bout. Ils sont déconnectés de ce qu'est la réalité. Ils sont déconnectés finalement des règles qui nous permettent, entre guillemets, désolé parce que vous allez me prendre pour un vil gauchiste, mais de faire société. Ils s'en foutent. Ils sont juste là pour on est là, on rigole, on s'amuse, tiens, ça, ça traîne, je tape dedans, tiens, le feu, enfin, vous voyez les images, vous les voyez secouer des feux tricolores.
1: Et parce qu'on leur a jamais rien appris non plus.
6: Non, mais c'est... Mais attendez, on leur a rien appris, je suis désolé, on paye tous des impôts, l'école de la République, c'est la même pour tout le monde. Moi, je suis né dans un quartier à Sarcelles, j'ai jamais été décroché des feux tricolores. J'ai jamais été brûlé des abribus et mon père était facteur et il gagnait 3 sous et la retraite c'était 1000 balles. Enfin, faut arrêter de déconner. La réalité c'est que ils sont pas anti-république, ils sont pas anti tout ça. C'est pas ça le sujet. Il y a pas d'éducation, il y a pas de valeurs. Voilà, en tout cas, on partage pas tout à fait les mêmes valeurs. Et puis, il n'y a pas de repères. Donc, effectivement, ce que dit notre auditeur, c'est remettre des repères quelque part. Je suis même pas certain que la solution, ça soit de les embastiller. Mais oui, aller porter l'uniforme pendant un an, aller réapprendre à lire et à écrire, et ce que c'est que la République pendant 10 ou 12 mois, mais ça passe par là.
5: Alors, je vais vous dire, cher ami, allez-y, je dirai après.
0: C'est le seul point d'accord que j'ai avec Sébastien, c'est qu'effectivement, je pense que l'armée pourrait avoir un rôle sur des courtes peines ou des gens qui sont à leur première infraction et les remettre dans le droit chemin, surtout chez les jeunes. Pour le reste, on va juste un peu recentrer le débat. Il y a juste une chose à retenir de ce qu'a dit le Cornu, c'est il faut que quand on casse, on puisse rembourser.
6: Mais ils sont insolvables, vous le savez très bien.
0: Non, et c'est pour ça qu'ils ont tout anticipé.
6: Ils veulent aller directement
0: sur les prestations sociales. Ceci étant dit, on va revenir sur la question du supporterisme et des débordements. Comment se fait-il que quand le Racing
4: Club
0: de Lens,
4: Samuel, les émeutes, arrêtez de parler de débordements.
0: Je vous parle
6: mais
0: de débordements,
6: ne sont pas des supporters.
0: Non, attendez, messieurs, s'il vous plaît. Déjà, il y a une première chose. Tous les gens qui ont été arrêtés, ils ont quasiment tous été jugés. Comme l'a dit Cécile, il y a des travaux d'intérêt général. Il y a des peines, peut-être pas de prison ferme, mais comment voulez-vous condamner quelqu'un à de la prison ferme s'il a pas de casier judiciaire ou si sa première infraction? Jusque-là, il y a rien qui me choque. Maintenant, sur la question du supporterisme, on s'aperçoit que les émeutes dans le monde du sport, en France particulièrement, ont lieu sur des matchs du Paris Saint-Germain. La semaine d'avant, le Racing Club de Lens a fêté son titre jusqu'à 4h du matin. Il n'y a pas eu un débordement. Il y a plusieurs problèmes à pointer. D'abord, la manière dont on conçoit la sécurité
1: tout
0: à Paris.
1: Tout ça parce qu'il soutient l'OM.
0: Absolument pas. Absolument pas. Un peu peut-être, mais bon. La manière dont on conçoit...
6: Enfin, c'était pas qu'à Paris. Il y a eu ça à Pau, il y a eu ça partout.
0: Oui, il y a eu ça à Pau. Et encore une fois, à chaque fois, ça a été arrêté, ça a été condamné.
1: Il y a la même chose au concert de Jul, par exemple, où les poubelles, les trucs.
6: C'est de la racaille, c'est tout.
0: À l'époque, ça cassait des sièges pendant les concerts de Johnny. On tenait pas les mêmes discours.
6: C'était pas de la racaille.
0: À l'époque, on les qualifiait totalement de racaille, justement, Sébastien. Vous étiez trop jeune pour vous en souvenir.
5: Excusez-moi, le premier sous qui on est cassé des sièges, c'était Gilbert Bécaud. Avant Johnny, qui n'était pas franchement un
6: Hooligan avec
5: Pour répondre à Thierry et pour avoir encadré des appelés au service militaire, il y a près de 40 ans, à l'époque c'était bien, moi je vois dans un escadron de 200 personnes à peu près, il y en avait un qui posait problème et qui avait été réformé parce qu'il avait foutu, je vous le dis, un coup de boule à un sous-officier. Il avait été viré, réformé. Mais tous les autres, même ceux qui étaient un peu excités, on les calmait très vite. Moi, je peux vous dire que les racailles qui mettent les Champs-Élysées à feu et à sang, aujourd'hui, j'aimerais pas devoir les mettre au garde à vous, leur faire faire des pompes, etc. Oui.
6: Alors,
5: faut qu'on me donne des pouvoirs, mais qu'on nous donnerait en aucun cas.
6: Quand on discute ici sur cette antenne ou hors antenne avec Bruno Pomard, avec son raid aventure. Oui. Le raid aventure, c'était quand même la rencontre, pas de jeunes bien nés, hyper sportifs et sans problème, avec les forces de l'ordre. C'était souvent des jeunes, moi c'est comme ça que j'ai rencontré Bruno il y a 20 ans, des jeunes qui posaient beaucoup de problèmes et qui étaient encadrés par le sport, par des flics, et on remettait tous ces gens-là finalement autour d'un ballon, autour d'épreuves, autour de ceci, et ça marche.
5: Mais je voudrais reprendre ce qu'a dit Samuel, qui a dit c'est les matchs du PSG. Non, parce que déjà ça n'a pas eu lieu qu'à Paris. Mais attendez, non, quand c'est l'équipe de France.
6: La Coupe du Monde arrive, l'Union Bordeaux-Bègles, 50 000 personnes, il n'y a pas un débordement.
5: Alors, je peux vous prendre un exemple.
6: Je veux bien concevoir que tout le monde se fout.
5: Excusez-moi, mon plus beau moment de radio, j'ai fait 6 heures de direct pour la finale 2018. Après, on est allé faire la fête aux Champs-Élysées. On est arrivé, on s'est pris des gaz lacrymo dans la tête parce qu'il y avait toutes les racailles qui pourrissaient qui cramaient les bagnoles,
1: etc.
5: C'était pas le Paris Saint-Germain, c'était les Bleus qui étaient champions du monde. Donc,
6: Tout est prétexte.
5: Voilà. La fête de la musique, c'est pas le Paris Saint-Germain, hein. Sauf si quelqu'un chantait le PSG.
6: Il ne s'est rien passé.
5: Oui, l'année dernière, c'était très bien. Le 14 juillet, tout est prétexte et poupée.
6: Le 31 décembre.
5: Non, mais maintenant, arrêtez, le 31 Samuel. Décembre, il y a une tradition. D'habitude, je croyais que c'était on souhaite bonne la bonne année, on fait la bise. C'est à Strasbourg que cette tradition est arrivée. C'est cramer des voitures. Mais quelle sanction? Quelle sanction? Il n'y en a pas. Et bah regardez.
0: Si, vous avez des gens qui sont arrêtés, qui sont déférés, qui sont condamnés.
5: Mais si dans le temps en prison, il n'y a pas de sanction.
6: Vos impôts augmentent.
5: Voilà, voilà, c'est ça. Et comme l'a dit Karine Lemarchand, elle ne veut plus payer pour ses cassos. Et moi, je ne veux plus payer pour ses cassos.
0: Et, ben on est et je suis sûr qu'on est d'accord. Mais sur ça, il n'y a pas de problème.
5: Ah ben non. Mais attendez, mais qu'on les mette au pain sec. Hein. Je vous dis qu'ils payent à vie. Et s'ils font un repas par jour, je m'en fous.
1: Allez, 0826.
5: Mais il y en a marre que ces gens nous ruinent.
6: Pas mieux.
1: 0826 300 300. Après 19h, Sébastien, Sébastien Padurto, Philippe David et François-Louis Bourdeau sont en direct avec vous jusqu'à 20h. Si vous avez envie de parler de ces émeutes aussi, vous êtes forcément les bienvenus. Dans un instant, la petite phrase du jour. Michel Barnier, député de Paris et ancien Premier ministre, était l'invité ce matin sur Sud Radio au micro de Jean-François Akili. C'est dans un instant.
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8: Les amis, dernière ligne droite avec Samuel Botton, avec Sébastien Ménard et avec Eric Revel, the famous Eric Revel.
9: Yes, I'm here. I have to practice every day.
10: Le best-seller, Eric Revel.
8: Hein? Eric Revel qui est grand-père.
11: Oui, depuis hier.
10: Il n'est pas depuis hier.
11: Bah non, on le félicite d'ailleurs.
10: Bravo.
9: Ma fille et mon gendre.
8: Ah bah oui, on imagine bien que c'est votre fille si vous êtes le grand-père. Bon. C'est pas
11: ça pourrait être son fils.
8: Ah oui, bah oui.
10: Mais il lui fallait vu les dizaines de millions d'euros qu'il a gagné grâce à Emmanuel Macron et grâce à son bouquin Assassin sur Macron, il lui fallait des héritiers nombreux.
9: Ça fait penser aux devinettes, sachant qu'il a trois fils mais que l'oncle n'est pas le Pierre. J'ai mis quatre fois le truc, je laisse tomber, je me dis bon.
8: En attendant, vous voyez ce
11: que
8: je veux dire,
11: la famille que vous décrivez me paraît un peu complexe.
10: Mais vous avez une liste de naissance ou pas?
9: Oui, bien sûr. Voilà.
8: Il va vous offrir un livre, le Botton.
12: Et au moins, il vous l'offrira.
8: Le macronisme pour les nuls. Il va vous offrir le livre que vous lui avez offert. En fait, c'est ça qui est bien. Comme ça, c'est retour à l'envoyeur. Allez, les amis, la petite phrase du jour. Michel Barnier, député de Paris, ancien Premier ministre, était l'invité ce matin de Jean-François Aquili sur Sud Radio. Écoutez.
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13: Certains d'entre eux n'aiment pas la France, détestent la France, et c'est ça le problème de cette faillite de l'assimilation, de l'intégration que l'on constate actuellement. Mais je ne veux pas faire de procès d'intention. Je dis simplement que la première réponse doit être pénale. Des peines courtes, des peines immédiates et des peines réelles. Et puis ensuite, l'application du principe casseur-payeur qu'a évoqué le Premier ministre. Il ne s'agit pas d'évoquer seulement, il s'agit de faire des dispositions de la loi et une application par la justice. Et puis après, il y a un problème plus grave qui est de savoir comment on répond au fait que ces jeunes, qui sont des Français, pour la plupart d'entre eux, soient amenés à aimer leur pays, à le respecter, à respecter les lois de la République.
8: Philippe David ?
11: Il n'a pas été Premier ministre, Michel Barnier ?
8: Si, je crois.
11: Il n'est pas Premier ministre, Sébastien Lecornu ?
8: Si, je crois.
11: Tu casses, tu payes, Gabriel Attal, il n'a pas été Premier ministre.
10: On entend ça depuis 15 ans.
11: Mais je veux dire, on revient au disque vinyle. Le problème, c'est que le disque est rayé.
12: Est-ce que je peux vous poser une question ? C'est-à-dire que tous les trois, vous avez le sentiment qu'il n'y a eu aucune réponse pénale à ce qui s'est passé samedi dernier.
11: La certitude.
10: Moi, je vais vous donner un exemple. Ces mêmes jeunes qui cassent, etc., qui respectent rien, dont on dit du côté de chez Monsieur Revel, du côté de chez Monsieur Barnier, etc., qu'ils aiment pas la France. J'ai discuté il y a peu de temps avec dans un autre pays, au Maroc, avec le Wali. Le Wali, c'est l'espèce de gouverneur de Marrakech. Il m'a dit, on a eu un été 2025 où toute la racaille d'origine marocaines, vivant en France avec des papiers français et qui sont français, finalement sont venus festoyer à Marrakech. Il me dit, on les a pas tout à fait traités de la même manière que nous. Voilà. Donc en fait, ils aiment pas plus la France qu'ils aiment le Maroc. La réalité, c'est que ces gens-là ne respectent rien. C'est ça. Et là où on se trompe de diagnostic, c'est que c'est pas qu'ils aiment pas la France, qu'ils aiment pas le Maroc, ou qu'ils aiment plus le Maroc que la France, ou un autre pays. On se plante totalement. C'est une inversion des valeurs. Ces gens-là ne respectent rien. Ni eux, ni personne, ni eux-mêmes. Ils ne se respectent pas eux-mêmes. Donc face à ça, l'éducation et le bâton. Il n'y a pas 50 solutions.
11: J'ai une amie marocaine, franco-marocaine, dont la sœur est marocaine et avocate au Maroc, qui a vu le cas d'une racaille qui avait fait un refus d'obtempérer ou un truc comme ça à la police. Il est passé au tribunal, le juge lui a dit « Tu te crois en France ici ? Je sais plus si ça n'a pas été 3 ou 5 ans ferme. » J'ai un trou de mémoire parce qu'elle m'a raconté cette histoire il y a quelques mois. Et donc le type est parti au ballon pour 3 ou 5
10: certains,
11: ans. Il a du temps pour réfléchir.
10: Certains, l'été dernier, ont fait les malins. Il y a eu toute une vague d'interpellations à Marrakech parce qu'en fait, si vous voulez, le tourisme c'est sacré au Maroc. Mmh. Voilà, c'est après l'agriculture.
11: C'est la première ressource.
10: Et à un moment donné, ils n'ont jamais vu. Alors ils étaient contents de voir des tas de jeunes finalement arriver, consommer, etc.
12: Sur Marrakech, ils veulent même plus les voir parce qu'aujourd'hui, ils ont une clientèle internationale.
10: C'est ce qui s'est passé. Mais au départ, il n'y avait pas d'a priori négatif. Ça louait des bagnoles, ça rigolait, ça louait des scooters. À la fin, c'était tellement le bordel parce que finalement, ils se comportaient à Marrakech comme ils se comportent à Paris ou dans la cité.
12: À Disneyland.
10: Ça, voilà, ça n'a pas tenu 8 jours. Il y a eu des interpellations, il y a eu des incarcérations, il y a eu des vols, retour immédiat. Mmh. Voilà. La réponse, elle est claire. Mais on peut pas dire, je ne veux pas laisser dire sur cette antenne qu'ils n'aiment pas la France, etc. Ils n'aiment pas plus la France qu'ils n'aiment pas le Maroc. Ils n'ont aucun repère, aucune limite, aucune règle, aucune valeur.
12: Ils ont fait la même chose en Thaïlande il y a quelques mois.
11: Par contre, je veux dire que la police, je connais bien ce pays, la police et les prisons thaïlandaises, c'est pas la France. Hein. Et je peux vous dire que là-bas, quand la police vous interpelle, j'y suis allé beaucoup de fois, j'ai vu des interpellations, je peux vous garantir que là-bas, vous parlez pas de violence policière et vous plaignez pas. Hein.
8: Et ça, c'est un bon sujet pour 19h-20h, si vous voulez bien entendu partager cette information, en tout cas ce sujet. 0826-300-300 dans un instant avec François Libourneau et Philippe David, jusqu'à 20h. En attendant, merci beaucoup Samuel Gothon, merci beaucoup Sébastien Ménard, merci beaucoup.
9: Merci, merci chère Cécile, cher Philippe, chers
8: Revel,
9: amis.
8: Et pour ma part, je vous retrouve lundi à partir de 17h.
11: Avec vous allez nous manquer demain. Ouais. J'ai déjà envie de vous dire à quel point vous me manquez. Je vais vous suivre.
10: On part en week-end.
8: C'est de l'amour, c'est de la rage. Passez de très belles soirées. Merci beaucoup François-Louis, merci Quentin, merci Max, merci Aude. Antonin et merci Aude. Bien entendu, je garde le meilleur pour la fin, c'est normal. Je vous embrasse, passez une très belle soirée. Et à partir de 20h, Magali Berda, les amis, on ne vit pas dans la même France.
11: Et tout de suite, Thomas Binet.
8: Absolument.
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0: 62 à 64 ans, en fonction des générations. Cette réforme a été gelée jusqu'aux élections présidentielles. Donc on va parler de l'âge légal, quel qu'il soit, parce qu'en fait ça ne change rien sur la règle. Donc l'âge légal, c'est l'âge à partir duquel on peut demander à toucher sa pension de retraite.
1: Alors donc concrètement, c'est à ce moment-là que les revenus liés à la pension de retraite commencent réellement?
0: Oui, en tout cas qu'ils peuvent commencer.
1: D'accord.
0: Parce qu'en fait, la retraite ne va pas démarrer automatiquement parce qu'on arrête de travailler. Elle commence uniquement au moment où vous en faites la demande et sous condition d'avoir atteint ce fameux âge légal.
1: Alors, du coup, si quelqu'un décide d'arrêter de travailler avant, par exemple à 61 ans, soyons très concrets, ça se passe comment ?
0: On va être très clair, il n'y a pas de pension de retraite versée avant l'âge légal. Donc, dans notre cas, si vous arrêtez à 61 ans alors que votre âge légal pour vous serait de 64, il y aurait un vide de revenus de 3 ans dans ce cas-là. Et donc, il faut anticiper, soit avec de l'épargne personnelle, soit avec d'autres ressources.
1: Alors, est-ce qu'il existe des solutions intermédiaires pour aménager cette transition, Catherine ?
0: Oui, avec la retraite progressive. Elle vous permet de réduire le temps de travail et de commencer à toucher déjà une fraction de la pension de retraite, mais c'est soumis à condition. Il faut avoir au moins 60 ans et avoir déjà cotisé 150 trimestres et évidemment avoir une activité à temps partiel.
1: C'est clair. Et en dehors de ce dispositif, peut-on partir plutôt avec une retraite ?
0: Dans quelques cas bien précis, on va penser aux carrières longues et il y a quelques carrières spécifiques. Mais sinon, la règle, elle est simple, pas de pension avant l'âge légal.
1: Bon, alors une fois arrivé à l'âge légal, est-ce qu'on touche automatiquement une retraite complète, Catherine ?
0: Pas forcément. Alors là, on va distinguer les deux composantes de la pension de retraite. La retraite de base, celle de la sécurité sociale, et la retraite complémentaire. Pour la retraite de base, c'est l'issue de la sécurité sociale, il faut aussi avoir validé un certain nombre de trimestres. Donc pour les personnes qui sont nées après 1966, il faut avoir cotisé 172 trimestres, c'est-à-dire 43 ans. Sinon, il y a une décote qui va s'appliquer au taux de votre retraite de base et cette décote, elle sera définitive.
1: À l'inverse, Catherine, qu'est-ce qui va se passer si on décide de travailler plus longtemps ?
0: En général, c'est avantageux. Parce que vous allez continuer à cotiser et une fois que vous aurez atteint le taux plein, vous allez bénéficier d'une surcote. Et donc chaque trimestre travaillé en plus va augmenter votre retraite de base de 1,25%.
1: Alors pourquoi on dit que 67 ans c'est aussi un âge clé quand on parle de retraite ?
0: Parce que si vous partez à la retraite à 67 ans, vous toucherez le taux plein quel que soit le nombre de trimestres cotisés. La décote ne sera pas appliquée dans ce cas-là. En revanche, il y a quand même une petite subtilité. Il faut savoir que s'il vous manque des trimestres, votre pension de retraite sera proratisée par rapport au nombre de trimestres. Donc il n'y aura pas de décote sur le taux, mais vous n'aurez pas forcément une retraite complète.
1: Bon, si je vous comprends bien, finalement, il n'y a pas un âge unique de départ.
0: Exactement. Alors, il y a un âge légal, donc entre 62 et 64 ans, on verra ce qui sera décidé, pour pouvoir déclencher une pension de retraite. Et ensuite, il y a un âge légal, 67 ans, qui est en fait pour déclencher le taux plein, quel que soit le nombre de trimestres. Et entre les deux, vous avez toute une palette de situations individuelles en fonction du nombre de trimestres de votre carrière et de vos choix personnels.
1: Bon, on voit bien que c'est pas simple à comprendre. Alors, un ultime conseil quand même que vous pourriez donner à nos auditrices et nos auditeurs.
0: Comme d'habitude, c'est anticiper au maximum. Parce que la vraie question, c'est pas seulement à quel âge on va partir, mais c'est aussi avec quel revenu. Et donc, il est important de se constituer une épargne tout au long de sa vie active pour pouvoir avoir la liberté du choix et de choisir vraiment son âge de départ à la retraite.
1: Merci pour toutes ces explications, Catherine. On vous retrouve jeudi prochain pour un autre numéro d'Oser Investir, les incontournables de la gestion de patrimoine. Et pour ce qui me concerne, je vous donne rendez-vous dimanche matin à 9h25 dans la matinale week-end.
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20: Bienvenue sur Sud Radio, il est 19h.
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20: Le flash avec Zachary Bro. Bonsoir Zachary.
21: Bonsoir à tous. Près d'une semaine après la disparition de Liana dans le Gers, un corps a été retrouvé cet après-midi dans un silo d'une usine agricole située près de Puy-Casquier, une commune située à une quinzaine de kilomètres de Fleurance où l'adolescente de 11 ans a disparu vendredi dernier. Le procureur d'Agen qui s'est rendu sur place indique que le corps paraît être celui de l'enfant et porte une tenue similaire à celle de Liana. Une autopsie doit être réalisée ces prochaines heures pour confirmer l'identité du corps. Et dans le même temps, Gérald Darmanin juge tout à fait inacceptable la procédure judiciaire concernant le principal suspect de cette affaire, déjà visé par des plaintes et des signalements. Une réunion est convoquée demain par le Premier ministre à Matignon avec le ministre de l'Intérieur et le garde des Sceaux pour faire le point sur l'affaire. Un homme tué par balle à Nantes, le quatrième depuis la fin du mois d'avril. Les faits se sont déroulés à la mi-journée dans le quartier de Beautière, un quartier qui a déjà été le théâtre de fusillades mortelles ces dernières semaines sur fond de narcotrafic. La victime est âgée de 18 ans. La France se tient à disposition du Liban et d'Israël. C'est ce qu'affirme Emmanuel Macron aujourd'hui depuis le Monténégro. Après deux jours de pourparlers à Washington, le Liban et Israël ont convenu de la mise en œuvre d'un cessez-le-feu. Le chef de l'État a assuré du soutien de la France sur tout ce qui permet de restaurer la paix. Retour en France, le théâtre Édouard VII de Paris annonce l'annulation des 5 dernières représentations de Patrick Bruel. L'artiste joue actuellement dans la pièce deuxième partie. La décision a été prise par la direction du théâtre en accord avec les comédiens. Hier, une des représentations a déjà été annulée après une action du collectif féministe Nous Toutes devant le théâtre. On rappelle que Patrick Bruel est visé par plusieurs procédures pour violences sexuelles. Et puis la Coupe du Monde démarre dans tout juste une semaine, le 11 juin. L'équipe de France dispute ce soir un premier match de préparation. C'est à Nantes contre la Côte d'Ivoire. Il y aura un deuxième match de préparation contre l'Irlande du Nord lundi soir à Lille, avant l'entrée dans la compétition le 16 juin contre le Sénégal pour les Bleus. Très bonne soirée à tous.
20: Merci à vous, Zachary.
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20: Bonsoir Rémi André.
4: Bonsoir Philippe.
20: Pour le beau temps, il faut patienter encore un peu.
4: Oui, mais demain, ça va commencer à s'améliorer. La perturbation d'aujourd'hui continue son chemin. Demain, à l'arrière, on sera dans un air frais encore instable avec quelques averses, mais on verra tout de même les éclaircies se développer l'après-midi. Le soleil vers la Méditerranée, mais avec du vent. Bon, il va rester modéré. Des températures encore un petit peu fraîches. On aura du mal à dépasser les 20 degrés sur la plupart de nos régions, mais tout de même, nous y arriverons dans le sud avec des valeurs atteignant enfin les 20 à 25 degrés. Et puis, cette amélioration sera assez sensible et nous allons progresser ensuite vers le week-end qui sera nettement plus agréable.
20: Merci beaucoup Rémi André.
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20: Bienvenue dans Les Vraies Voix font parler la France. Alors, vous avez eu le bonheur d'avoir Cécile de Ménibus hier, mais je suis de retour aujourd'hui. François-Louis Bourneau, ça va pour vous?
22: Pour mon
20: vous
22: plus grand plaisir, vous êtes de retour, Philippe.
20: Oh, mais c'était très bien avec Cécile aussi.
22: Je n'ai pas dit ça. J'ai dit pour mon plus grand plaisir.
23: On l'a entendu quand même.
22: Alors, vous n'avez pas répété à Cécile des mensonges, non. Des sornettes quand
20: elle
22: même.
20: Elle vient de nous entendre de sa voiture, elle m'envoie un texto.
23: On va l'appeler tout de suite.
20: François-Louis est viré.
22: Bon, je plaisante. Je suis très très content de vous retrouver. Philippe, un peu triste puisque c'est dernière de la semaine.
20: Oui. Mais absolument, bon, après, mais on se retrouve lundi, bien évidemment.
22: Les sujets, vous êtes très nombreux à nous envoyer des sujets par mail avec le je participe @sudradio.fr, mais aussi par SMS au 728 avec le mot VV. Et puis bien sûr au 0826 300 300, vous appelez le standard Aude qui sera là pour prendre toutes vos requêtes et tous vos sujets. Ce soir, Philippe, on va parler de la déclaration sur le revenu.
20: Ah oui, on est pour les derniers départements à heure H moins, alors je fais le calcul, 4h et 56 minutes.
22: Pour 23h55
20: minutes même.
22: 23h59, voilà, ce serait la date limite, l'heure limite pour faire sa déclaration sur le revenu. Donc, dernières heures, est-ce que vous avez déclaré vos revenus d'une part? En tout cas, vous avez plutôt intérêt à le faire si c'est pas encore le cas. Et surtout, est-ce que c'est compliqué pour vous? Tiens, il y a beaucoup de personnes, voilà, qui ont un peu de mal. On pense parfois aux personnes qui veulent garder la version papier, qui ne peuvent pas toujours le faire. Oui. Bref, venez témoigner au 0826 300 300. Vos avis nous intéressent. Et puis, un deuxième sujet, Philippe, qui vous concerne énormément, les bistrots.
20: C'est pas à moi que vous parlez, c'est à tout le monde.
22: Non, tout le monde,
20: parce que
22: bien
20: je vais
22: sûr
20: passer vraiment pour un pochetron si vous dites que moi ça me concerne.
22: Non, vous, chers auditeurs, les bistrots qui ferment, ces lieux de rencontres, ces lieux de liens sociaux. Aujourd'hui, jeudi 4 juin, c'est la journée nationale des cafés, bistrots et terrasses. On va en parler au 0826 300 300. Est-ce que le dernier café de votre village a fermé? Est-ce que justement il y en a encore un qui est ouvert? Et ben racontez-nous tout ça au 0826 300 300. Et puis un dernier, Philippe, un autre sujet. Sommes-nous trop durs ou pas assez d'ailleurs avec nos forces de l'ordre?
20: Absolument, suite à ce qui s'est passé le soir des émeutes.
22: Ce policier,
20: après la victoire du Paris Saint-Germain,
22: condamné à 14 mois de prison ferme, on le précise, il était en état d'ébriété quand même, mais il faut, est-ce que c'est justifié de le mettre en prison ou alors est-ce qu'une...
20: Alors il avait sorti son arme et évidemment il ne l'a pas tiré, sinon ça aurait été beaucoup plus lourd que 14 mois. Mais est-ce que ceux qui cassent et qui pillent, qui prennent pas de prison ferme, c'est logique par rapport à un policier qui a sorti son arme et qui lui a pris 14 mois ferme? Et je peux vous dire une chose, ayant un casier, il est viré de la police à la fin, soit dit en passant.
22: Bon, voilà, et tout ça, on en parle jusqu'à 20h. C'est le programme de cette soirée. Vous êtes les invités au 0826 300 300. Et d'ailleurs, ça appelle déjà, puisque nous sommes au standard avec Aude et c'est Marc qui nous appelle. Bonsoir Marc.
20: Bonsoir Marc.
24: Bonsoir Monsieur David, bonsoir aux invités.
20: Philippe, hein, excusez-moi, c'est pour...
24: Monsieur Philippe, pardon.
20: Oh non, Philippe, c'est Philippe. Très bien, bah, le monsieur...
24: Ah, votre prénom, oui,
20: d'accord. C'est un peu pompeux, hein, si vous m'appelez monsieur, donc...
22: Marc, on vous écoute sur cette déclaration de revenus qui, je le précise, prend fin ce soir à 23h59. Est-ce que vous utilisez la version numérique, la version papier? Est-ce que c'est compliqué pour vous de faire la déclaration de revenus? On vous écoute.
24: Alors, effectivement, je prends la version numérique parce que on n'a pas trop le choix. Je vous donne un exemple. Alors, pour ce qui me concerne, moi, je suis fonctionnaire, donc ça se fait tous les mois, ça se prélève comme c'est prévu.
20: Oui.
24: Ce qui me gêne dans le système, c'est que malgré ça, toutes les années, quand je refais ma déclaration, je le reçois, bah, systématiquement, le montant n'est pas le même. Il y a toujours où je dois de l'argent aux impôts, où ils vont me rembourser dans l'année ou
20: c'est
24: l'année
20: ça.
24: D'après. C'est catastrophique. Quand le site fonctionne, parce qu'il fonctionne des fois oui, des fois mal. En revanche, en ce qui concerne mon beau-père, lui, bon, c'est un retraité, mais qui est assez aisé financièrement, et donc il paye des impôts. Il y a encore 4 ans en arrière, il payait avec son carnet de chèques parce qu'il n'allait pas sur Internet. Et ce qui est anormal, à mon avis, alors même qu'il ait les moyens, le problème n'est pas là, c'est par principe, c'est que pas comme il payait par chèque, il était systématiquement verbalisé, c'est-à-dire qu'il payait de l'argent en plus. Alors je ne dis pas que c'était des sommes astronomiques, hein, mais il payait plus parce qu'il payait par chèque. Hein, et ça, c'est encore anormal en France, où on parle des fois encore en francs, alors que nous sommes en euros, on essaie des fois d'aider les gens, de l'autre côté, l'État ne fait pas d'efforts, et je comprends pas, je trouve ça inadmissible qu'on soit verbalisé, parce qu'on paye en chèque et pas via Internet.
20: Mais est-ce que c'est pas quand même un peu spécial, ces déclarations uniquement en ligne, parce que, désolé, quand on a des parents âgés, c'est parfois un peu compliqué pour eux de faire la déclaration parce qu'ils savent pas toujours se servir d'un ordinateur. Il faut aller sur impots.gouv.fr, mettre son code, créer son... Alors moi, ça fait des années que je déclare en ligne, créer son mot de passe. Et après, si vous voulez que je vous le raconte en 2 minutes, moi j'ai fait ma déclaration lundi, mais j'ai dû appeler mon expert comptable parce qu'il y avait deux choses où c'était vraiment compliqué pour moi. Vous voyez ce que je veux dire? Je ne veux pas dire lesquels. Et donc, j'ai dû appeler mon expert comptable, commissaire aux comptes, qui lui m'a dit, écoute, tu vas dans telle page, tel machin, tu coches telle case. Bon, théoriquement, je suis pas complètement... Je ne suis pas un cadre en informatique, mais pas trop mauvais. Mais j'ai dû compter sur mon expert comptable pour m'aider. Parce que, par exemple, alors je vais vous dire une histoire. J'ai pris une personne pour faire du ménage à domicile, hein. Très bien, déclaré, évidemment. Mais là, il faut faire dérouler 3 ou 4 trucs. Est-ce que c'est une entreprise, une association, un machin? Est-ce que c'est une prestataire? Mais c'est hyper compliqué. Et comme j'avais pas les réponses, bah, j'ai appelé mon expert comptable. Alors ça tombe bien, c'est un ami, hein.
24: Et oui, c'est ça qui est absolument pas normal. On n'a pas l'impression que l'État nous aide vraiment de ce côté-là. Et en plus, comme je vous le disais tout à l'heure, si le site fonctionne correctement. Parce que combien de fois ça arrive où nous avons une fenêtre qui apparaît en disant nous sommes en travaux, nous sommes je ne sais quoi, veuillez réussir.
20: Où il y a trop de connexions en même temps, ça peut arriver, peut-être en ce moment d'ailleurs.
24: Exactement. Et tout ça complique énormément la vie, oui, c'est pas normal. On s'aperçoit malheureusement qu'au niveau de l'État, au niveau informatique, ils sont pas au point. Et s'il arrive beaucoup de problèmes, c'est peut-être dû à des problèmes techniques qu'ils n'arrivent pas à résoudre. C'est normal que l'État n'arrive pas à résoudre des problèmes techniques informatiques, quoi. C'est avec les ingénieurs que nous avons en France, où on est apparemment bien situé au niveau mondial sur les connaissances informatiques, que notre propre gouvernement rencontre autant de problèmes et autant de défaillances techniques.
20: Et c'est dramatique. Je vous posais une question indiscrète, Marc, sur votre beau-père. Il a quel âge? À peu de choses près.
24: Là, il a fêté... Non, mais il a fêté ses 88 ans au mois de mars.
20: Oui, c'est un bel âge, donc. Et il arrive à déclarer en ligne ou pas? Parce qu'à 88 ans,
24: oui,
20: je pense que
24: depuis,
20: c'est...
24: Depuis 3 ans, ça y est, on lui a montré tout ça, il le fait, mais avant, il payait en chèque et il se faisait verbaliser toutes les années.
20: Ça, c'est fou. Et alors, il a une déclaration plutôt simple, quoi, juste les revenus, parce que ce qu'il y a de fou, c'est que tout est pré-rempli quand on va dessus,
24: oui,
20: mais il y a des cases qui sont pas pré-remplies, par exemple, si vous louez un logement en revenu foncier, il y a des trucs qu'il faut rajouter, parce que on vous pré-remplit si vous déclarez, parce qu'il y a les déclarations URSSAF, etc. C'est quand même un peu fastidieux. Moi, j'estime qu'il devrait tout remplir ou rien remplir dans ces cas-là, non?
24: Absolument, je suis d'accord avec vous à 100%. C'est théoriquement, alors je prends dans mon cas, comme je vous disais, moi je suis fonctionnaire, c'est assez simple, mais même le cas de mon beau-père, qui sa situation a guère changé depuis des années, c'est toujours la même toutes les années, il n'y a aucun récapitulatif, comme vous dites, à chaque fois il faut remplir telle case, il faut remplir telle fenêtre, et ainsi de suite, quoi. Enfin, on se demande s'il y a vraiment des gens qui travaillent derrière ces ordinateurs et derrière ces sites informatiques. Quoi.
20: Alors restez avec nous, Marc, parce que le sujet vous fait parler, parce qu'il reste maintenant 4 heures et 48 minutes.
22: Vous avez une précision, Philippe, à chaque fois, c'est
20: précision chirurgicale.
1: Au quatrième top.
20: Et vous, vous avez des difficultés. Tiens, est-ce que vous regrettez l'époque où il n'y avait pas de prélèvement à la source, où vous étiez prélevé tous les mois, vous faisiez votre déclaration à la main, etc. Venez témoigner au 0826 300 300.
22: Il y a toujours cette peur de faire la petite erreur dans sa déclaration qui peut vous coûter très cher. Si c'est le cas aussi pour vous, que ça vous inquiète, 0826 300 300, on se retrouve tout de suite.
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20: Les vraies voix font parler la France en compagnie de François-Louis Bourneau. Nous sommes à Eurach, dont je vous remets pas le temps précis pour terre, pour les derniers départements, comme c'est séparé, pour déclarer vos impôts
22: on
20: en ligne.
22: On devrait mettre un bruit de décompte, Philippe, pour justement que vous puissiez faire le décompte un à un des secondes, des minutes qui restent avant que justement la déclaration sur le revenu prenne fin ce soir, jeudi. 4 juin 23h59 pour être très précis, Philippe.
20: Absolument.
22: Dernière heure pour déclarer ses revenus. Après la date limite, des pénalités peuvent bien sûr s'appliquer. Est-ce que vous avez fait votre déclaration? Est-ce que vous galérez à la faire parfois? Est-ce que vous ne comprenez pas certaines démarches? 0826 300 300 pour en parler. On avait Marc d'Ambert qui était avec nous. On va prendre Thierry de Saint-Lys. Bonsoir Thierry.
20: Bonsoir Thierry.
0: Oui, bonsoir, bonsoir. Merci de m'accueillir dans l'émission. Mm-hmm. Alors moi, j'ai effectivement déclaré il y a déjà un petit moment quand même, puisque je crois que j'ai les documents, ce que je dois d'ailleurs. Pas évident, parce que quand on a une société civile immobilière, dont je suis comptable, bien sûr, eh ben j'ai utilisé ChatGPT pour être certain d'en faire des bêtises.
1: Vous avez fait votre déclaration avec ChatGPT?
0: Ouais, tout à fait.
1: Alors ça, excusez-moi, mais j'avais jamais entendu ça.
0: Si, si. Étape par étape, je lui envoie des photos si j'ai des difficultés, bien sûr. Et notamment quand on a une SCI, ben il y a des petites choses à remplir.
1: Alors je rappelle, une SCI, c'est une société civile immobilière, dans laquelle on
22: but non lucratif.
0: C'est ça, exactement. Tout à fait. Et donc, voilà. Et concernant le prélèvement à la source, juste avant que ça passe, moi, je me souviens, j'avais eu une conversation avec François Fillon sur une radio concurrente de la vôtre.
1: Oui.
0: En direct. Et lui était pas d'accord. Et moi, j'étais d'accord. Enfin, j'étais d'accord. J'étais pour. Je militais pour. Parce que c'est quand même une excellente chose pour les personnes lambda qui évitent des drames à la fin de l'année quand on n'a pas compris ou payé ses impôts, etc., etc. Voilà. Donc, j'étais, voilà, pour la petite anecdote. Donc, je suis pour prélèvement à la source. Alors, c'est pas... Parfois, c'est pas évident. Parce que, bien souvent, on vous dit, à la fin de l'année, ah ben non, mais le pourcentage n'est pas bon, il va falloir relever le pourcentage.
1: Oui.
0: Ça, c'est
1: un peu complexe.
0: Ouais, c'est un peu complexe, donc il devrait peut-être clarifier la chose. Et la petite question que je me pose, c'est, à force de mettre tout sur Internet, tout sur les serveurs, si jamais les serveurs
1: tombent en
0: panne, ou il y a un crash monumental,
1: oui,
0: qu'est-ce qui va se passer?
1: Ah ben, alors, j'ose espérer que tout est sauvegardé dans des Fort Knox français, mais ouais, ce que vous dites est un vrai sujet, une vraie question. Et c'est par contre, c'est fou, vous avez préféré, parce que vous avez un comptable a priori,
0: oui,
1: vous avez préféré ChatGPT à votre comptable?
0: Bah, disons que quand je l'ai fait, elle était pas là, et j'avais pas encore la rappeler 36 000 fois. Elle m'a envoyé par internet, elle m'a envoyé les chiffres et avec des numéros, des machins, et puis voilà, je me suis débrouillé comme ça, et ça va très très bien. Et vous essayerez, au lieu de déranger votre ami expert comptable et commissaire aux comptes, vous allez voir, ça se passe très très bien.
1: Oui, mais il me trouve tellement sympa qu'il est toujours content de m'avoir en ligne. Restez avec nous, Thierry.
22: On va reprendre Marc qui est avec nous.
1: Et on a Fabrice qui est arrivé.
22: Fabrice,
1: aussi.
22: Bah, prenons Fabrice. Alors, bonsoir Fabrice.
1: Bonsoir Fabrice. Oui. Bah, qui est du bonsoir même département que Thierry, hein. Saint-Lys, Toulouse. C'est nord-sud de la Haute-Garonne. Bonsoir.
0: Exactement.
1: Fabrice.
0: Bonsoir.
1: On vous écoute. C'est pas trop compliqué. Vous avez fait votre déclaration, c'est ce que je vois. Mais.
0: Oui, oui.
1: Par contre, quand vous appelez le centre des impôts, à défaut de ChatGPT ou de votre expert comptable, c'est compliqué, c'est ça? C'est votre témoignage?
0: Oui, c'est ça. En fait, j'ai fait un peu comme Thierry, je me suis servi de ChatGPT, sauf que il y a eu quand même des erreurs via ChatGPT.
1: Ah oui?
0: Et alors moi, j'ai pas de SI, j'ai pas tout ça, hein. C'est juste que je me suis marié cette année.
1: Oui, donc changement de situation.
0: C'est ça. Et pour avoir des éléments, pour savoir quoi remplir et comment le remplir, c'est ce que je trouve un peu dommage, c'est que ça manque un peu de clarté. Ça manque même beaucoup de clarté. Il y a des choses qu'on peut optimiser et on n'est pas forcément au courant et on passe à côté de certainement d'économies.
1: Oui.
0: Et voilà, c'est ça que je trouve malheureux.
1: Et vous avez appelé le centre des impôts alors et il y a eu des personnes qui n'ont pas été capables de vous aider, c'est ça?
0: C'est ça, c'est au deuxième appel où j'ai eu un renseignement qui correspondait à ce que j'avais lu et donc où j'ai pu remplir la feuille correctement.
1: Ah oui, et c'était plus facile pour vous à l'époque avec la bonne vieille feuille papier ou pas, ou vous regrettez pas du tout ça? À moins que vous ayez déclaré en papier, hein, parce que on peut encore le faire.
0: Alors voilà, là j'ai été obligé de déclarer en papier justement parce que je me suis marié. Et
1: oui,
0: que mon épouse est étrangère, donc du coup elle a pas de numéro fiscal, donc ils ont pas pu la rattacher. Et
1: d'accord.
0: Le format papier est pas mal, le prélèvement à la source est très bien.
1: Oui.
0: Et voilà, en fait, comme je vous ai dit, le sujet c'est surtout la capacité à optimiser et à comprendre les cases qu'on coche et qu'on remplit.
1: D'accord. Ah oui, c'est quand même assez fou ça. Alors.
20: Ne quittez pas, parce que là, on était dans le sud de la Haute-Garonne, on va partir dans le grand nord de la France.
22: À Béthune, précisément, puisqu'on a Daniel qui nous appelle. Bonsoir Daniel.
20: Bonsoir Daniel.
4: Bonsoir.
22: Bienvenue sur Sud Radio. Bienvenue, voilà. On vous écoute.
20: Vous avez entendu le débat et vous vous êtes dit, tiens, je vais prendre la parole au 0826 300 300.
4: Moi, j'ai fait ma déclaration de revenu lundi.
20: Oui.
4: Et j'ai été coincé sur un truc. J'ai 84 ans, hein, donc. Alors, j'ai fait ça. J'ai dû appeler le centre des impôts. Et j'ai passé 32 minutes avec.
20: Alors, excusez-moi, 32 minutes avant qu'on vous réponde, ou 32 minutes à expliquer tant c'était compliqué.
4: 32 minutes avec la dame, oui, parce qu'il y a des cases qu'on retrouvait pas.
20: Oh là là.
4: J'ai mis des sommes parce qu'il y avait des déductions de dons. Mais comme ils ont changé les dates, les dons à déduire jusqu'au mois d'octobre et puis après, et donc elle trouvait pas. On a fini par mettre les sommes dans les bonnes cases parce que j'ai aussi une déduction. J'ai été militaire en Algérie, donc j'ai déduit un truc.
20: Oui.
4: Et on a mis les sommes parce qu'ils vous envoient un code à 9 chiffres pour qu'elle prenne en direct la déclaration que vous êtes en train de faire. Donc elle l'a devant les yeux. On a mis les sommes devant les bonnes cases et on arrive à la fin et les sommes avaient disparu.
20: Oh non.
4: J'étais obligé de la refaire.
20: Vous avez dû tout refaire.
4: Ah, on a tout refait. Elle a dit on va tout reprendre à zéro. Il faut tout refaire. Elle dit, parce que il y a eu un bug. Les sommes ont disparu. Donc
20: voilà. J'ai trouvé un surnom à votre conseillère, hein, la bourreau de Béthune, pour ceux qui étaient amateurs de catch. C'était un grand catcheur des années 60-70.
4: Oui, je me souviens. Oui, ben, à mon âge, je l'ai connu celui-là. Ouais, ouais.
20: Ah non, mais c'est fou. Et vous avez tout été, ça s'était effacé, nonobstant un mot de passe à 9 chiffres, etc.
4: Bah, c'est-à-dire qu'elle donne, comme elle ne s'y retrouvait pas quand on parle comme ça, elle dit écoutez, je vais vous envoyer un code à 9 chiffres, il y a une case où on doit cliquer dessus, vous tapez le code et moi je vais avoir votre déclaration en direct là, comme ça je vais voir si c'est bien déclaré. Et elle l'avait effectivement, et j'arrive en bas pour tout signer. On signe, et puis je dis, non, non, je dois pas payer autant. Alors elle regarde, les déductions ont disparu.
20: Oh là là. Ah oui, parce qu'en plus, quand vous faites une déduction pour un don à une association, c'est les deux tiers qui sont déduits. Donc c'est quand même, si vous donnez 100 euros...
4: c'est à 64% et à 66%.
20: Hein, c'est ça, 66%, oui.
4: Il y a deux cases différentes, là, voilà.
20: Non mais, est-ce que pour vous, il n'y aurait pas besoin... Excusez-moi, j'en rigole. François Hollande avait parlé d'un choc de simplification il y a un peu plus de 10 ans. Est-ce que pour vous, parce que je veux dire, moi j'ai parcouru toutes les pages, mais toutes les pages, au point de devoir appeler mon expert comptable, d'accord ?
4: Et
20: même lui me disait, mais tu sais Philippe, même pour nous experts comptables, c'est pas évident tous les jours, parce qu'il y a toujours un truc qui change, un machin, un truc, un bidule.
4: Ah ouais, moi ça fait 3 ans que je fais la déclaration parce que j'avais ma compagne qui était inspectrice des impôts, donc
20: ah bah oui, alors là ça va, vous aviez de l'aide à domicile.
4: J'avais pas de problème, mais malheureusement elle est décédée depuis, ça fait 3 ans.
20: Ah désolé.
4: Et donc j'ai dû m'y mettre, hein, à mon âge, alors j'ai pas du tout été formel informatique, hein,
20: c'est
4: mais
20: sûr.
4: Bon, comme j'étais commercial avant et puis directeur commercial à la fin, j'arrivais un petit peu à me dépotouiller là-dedans, mais là, cette année, j'étais complètement coincé.
20: Ah bah c'est complètement fou. Restez avec nous, Daniel, on va encore échanger quelques minutes
22: bien
20: à ce
22: entendu,
20: sujet.
22: Il y a beaucoup de témoignages.
20: On a deux personnes qui ont eu des problèmes avec le téléphone des impôts.
22: Et oui, Philippe, c'est des soucis, malheureusement, auxquels on est confronté parfois quand on fait sa déclaration d'impôts. En tout cas, restez avec nous, 0826 300 300. On continue à parler un peu de ce sujet. Et puis, dans un instant, on parlera aussi des bistrots qui ferment dans beaucoup, beaucoup de communes, de petits villages. C'est un sujet très intéressant et on en parle dans un instant.
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4: Retour des vraies voix font parler la France et on va parler encore quelques minutes des déclarations d'impôts. Daniel de Béthune nous a appelé au 0826 300 300 32 minutes. Mon cher François-Louis, c'est long.
5: 32 minutes,
4: hein.
5: Ça, c'est très long. Sauf pour une émission avec vous.
4: Bien sûr, mais ça fait le double. Hein. Daniel, restez avec nous parce qu'on va faire réagir Marc et Thierry. Marc, vous avez entendu, Marc et Thierry, vous avez entendu Daniel, 84 ans, 32 minutes au téléphone. Et on avait Fabrice qui disait qu'il avait eu un problème avec, parce que la personne n'était pas compétente au téléphone. Qu'est-ce que vous avez envie de dire à Daniel, Marc ?
6: Eh bien que je comprends tout à fait son problème parce que avant que ce soit pris directement sur prélevé à la source la dernière fois que j'ai eu un papier, moi j'ai eu un souci parce que j'ai reçu à mon domicile, alors que je suis fonctionnaire depuis des années et marié, j'ai reçu 9 fiches d'impôts différentes avec des numéros d'imposition différents. Non. Je suis allé au centre des impôts et tout le monde me disait c'est pas possible. Et je leur montrais les feuilles, ils me disaient devant moi c'était pas possible. Alors je leur dis vous pensez que c'est moi qui les ai fait cette nuit ? Et personne n'a trouvé la solution. Et quelques mois après, c'est passé au prélèvement à la source. Alors, ça me gêne un petit peu ce que vous demandez parce que moi, je suis fonctionnaire, je veux être assez désobligeant, mais les fonctionnaires, je les porte pas dans mon cœur parce que je suis pas convaincu qu'ils travaillent vraiment bien et qu'ils ont envie de bien travailler. Et donc, ce que rencontre ce pauvre Daniel, avec les impôts, je compatis pour lui, mais effectivement, je suis pas convaincu que les gens soient vraiment bien formés, quoi.
4: Thierry,
6: ils ont envie de travailler.
4: Thierry, qu'est-ce que vous voulez dire à Daniel? Parce que moi, je me pose une question. Est-ce que les gens qu'on appelle sur la hotline, c'est des fonctionnaires du ministère des Finances ou c'est des gens de centre d'appel à droite ou à gauche qui sont payés avec un tuto pour leur expliquer faut répondre ci, faut répondre ça, telle case, mais que c'est tellement fastidieux qu'ils y arrivent pas, Thierry?
7: Alors Daniel, déjà, je dois le féliciter parce qu'il n'a pas une voix d'un homme de 88 ans, déjà.
4: 84.
8: Non, pardon, vieillir.
7: Vraiment, je suis assez étonné. Non, mais je sais pas si effectivement ce sont des centres d'appel sont des fonctionnaires.
4: Je ne sais pas, mais je pense que c'est intéressant de creuser le...
8: Elle était de l'administration fiscale.
4: Hein.
7: Alors il y a un problème de formation. Alors, pour le coup, il y a un gros problème de formation. Peut-être qu'il n'y a plus d'argent dans les caisses de l'État, alors c'est peut-être pour ça qu'il n'y a pas de formation adéquate. Donc il faudrait peut-être se poser les bonnes questions.
4: Oui.
8: Elle était charmante. Elle a cherché. Pour la retraite du combattant, elle m'a mis en attente pendant un moment pour aller chercher dans quelle case il fallait qu'on la mette et tout.
7: Elle a dû appeler son manager, j'imagine.
8: Ouais, voilà.
4: Possible aussi.
7: C'est un peu pathétique, mais bon, c'est comme ça.
4: Mais c'est quand même complètement fou. Donc vous avez tous fait vos déclarations d'impôts, tout est bon, Marc, Thierry et Daniel.
7: Absolument.
4: Bon.
8: Et on va pouvoir payer les dégâts comme ça.
4: Je vous pose pas la question, vous avez le sentiment de payer... Tiens, dernière question à tous les trois. Est-ce que vous avez le sentiment, Marc, de payer trop d'impôts sur le revenu?
8: Non. Pour ce qu'ils en font, oui.
4: Alors là, c'est Daniel.
6: Ah, oui, c'est
4: pour ce qu'ils en font, oui. Pour vous, Marc?
6: Non, pour moi, je paye les impôts que je dois payer, c'est tout à fait normal. En revanche, je vais étayer un peu ce que dit Daniel. Le problème, c'est que plus on en donne de l'argent et plus il le dilapide. Et ce qui me gêne vraiment dans la vie en général, c'est qu'on n'a aucun moyen pour contrer les politiques qui dilapident de l'argent, hormis le vote.
4: Ah oui.
6: Et ça, c'est pas normal.
4: Ah bah, c'est le principe de la démocratie.
6: On n'a aucun moyen.
4: Oui, Daniel.
8: Ce moyen, voilà.
4: Et vous, Thierry, vous avez pas répondu, Thierry. Vous avez le sentiment qu'on paye suffisamment d'impôts ou trop d'impôts sur le revenu?
7: Effectivement, je paye pas mal d'impôts au vu de ma SCI. Je pense qu'on paye trop d'impôts. J'espère que ça va vraiment changer. Je souhaite très prochainement aux nouvelles présidentielles. Moi, ce qui me gêne le plus, c'est la transmission de patrimoine. Quand vous voyez qu'en Italie, vous avez un million d'euros, vous ne payez rien. En
4: c'est les droits, il n'y a pas de droit de succession à moins d'un million, c'est vrai.
7: C'est ça. Et en France, au-dessus de 100 000, vous avez entre 30 et 40 %. C'est du vol manifeste.
4: Je vous arrête pour avoir perdu mon frère il y a pile deux ans. Rapport frère-sœur, c'est pas 100 000 euros, c'est 15 000 euros l'abattement. Et c'est directement 45 %.
7: Oui, frère, oui, mais moi je parle d'une transmission beaucoup plus serrée, enfin je veux dire...
4: Non mais même frère-sœur en Italie, c'est beaucoup moins qu'en France, hein.
7: Ah mais on est d'accord, moi qui connais un petit peu Jean-Paul Garot, j'espère le futur ministre de la Justice, je lui ai dit déjà, j'espère que quand il va être, j'espère de tout cœur qu'il sera ministre de la Justice, et il pourra donner l'information à ses collègues, au ministre de l'Économie et autres, qu'on puisse revenir à moins de confiscation, parce que c'est juste un scandale.
8: La confiscation toute la vie, et puis
7: c'est de la confiscation.
8: Voilà.
7: L'Europe.
4: Alors, oui, l'Europe. Alors, vaste programme. Merci beaucoup, Daniel, Marc et Thierry. Restez avec nous, on avait une conversation qui faisait un peu café du commerce, parce qu'on va parler des bistrots.
5: Quelle magnifique transition, Philippe. On va parler de ces bistrots qui ont tendance à fermer, notamment aujourd'hui, c'est la journée nationale des cafés, bistrots et terrasses. On va avoir du monde sur le sujet, on va avoir Stéphane qui est avec nous. Bonsoir Stéphane.
9: Oui, bonsoir.
5: Alors Stéphane, dites-nous tout, est-ce que vous êtes dans un village, dans une commune, où le bistrot, on va dire le bistrot emblématique a fermé, ou alors est-ce qu'il justement, il y en a un qui a réouvert? Dites-nous tout.
9: Alors moi, depuis que je suis dans le village, c'est un petit village de 2200 habitants, à côté de Pau.
5: D'accord.
9: Il y a eu des bistrots par le passé que moi j'ai pas connu, puis il y en a eu un qui est réapparu, qui a été repris une fois, et là maintenant il y en a été repris par une jeune du village.
5: D'accord.
9: Qui a été président du comité des fêtes et tout, et ça redynamise vachement le village. C'est un pub, elle l'a fait sous forme de pub irlandais, et c'est vraiment un lieu de vie qui reprend vie, voilà.
5: Le bistrot, c'est pour vous un lieu de vie qui est irremplaçable. Racontez-nous un petit peu justement comment vous voyez le bistrot dans une commune.
9: Alors, dans une commune, alors moi pour
4: préciser, une commune rurale, donc en ce qui vous concerne. Hein.
9: Voilà, commune rurale. Alors moi, pour la particularité, je bois pas du tout d'alcool, et c'est vrai que dans la culture française, souvent quand on parle du bistrot, on dit on va boire l'apéro, on ne pense qu'à l'aspect alcool. Et je pense qu'il faut vraiment évoluer vers l'aspect que convivialité. Il y en a qui vont boire de l'alcool, d'autres pas. Et les fermetures de bistrot ont eu lieu aussi parce que les gens n'ont plus l'occasion ou le droit de boire autant qu'avant. Et est peut-être pas mal, effectivement, mais faut le revoir et le recentrer sur le lieu de convivialité. Ce que fait la patronne du bistrot, du bar, du pub de chez nous, c'est qu'elle crée des événements.
4: C'est bien.
9: Ça permet de faire des concerts de musique, des choses comme ça. Alors c'est un assez petit bistrot, c'est pas un gros PMU ou quoi, hein, c'est juste un pub de village.
4: Oui.
9: Et c'est souvent lié, on se met en rapport avec elle aussi par rapport aux événements qu'il peut y avoir dans le village, parce que le but c'est de pas se marcher sur les pieds non plus, quoi.
4: Mais Stéphane, je vous l'avoue, ceux qui étaient en vidéo l'ont vu, j'ai une canne de tout et j'ai dû couper mon casque parce qu'on m'a apporté à boire. Votre village fait combien d'habitants?
9: 2005
4: et quelques. Et il y a un seul bistrot?
9: Alors aujourd'hui, sur le village même, il y a qu'un seul bistrot. Après, on est deux. Il y a une zone commerciale où il y a une cave à bière à côté.
4: Oui. Où on peut boire un coup en plus, quoi, c'est ça?
9: On peut boire un coup en after work le soir.
4: Oui, avec un peu de saucisson, de fromage et de jambon, c'est ça?
9: Voilà, des planchettes, oui. Des planches à tapas, fromage et compagnie, jambon, saucisson. Au pub, on peut aussi bénéficier de ce service-là, de pouvoir manger un peu sur place. Et c'est très agréable. Elle a aussi initié des brunchs.
4: C'est bien, oui.
9: Des dimanches où il y a le brunch. Donc, du coup, ça peut permettre aux gens de dire, on a fait un peu, on est sorti hier soir, on se lève un peu tard, au lieu de déjeuner vite fait et puis de manger après. On peut se réunir au pub, faire un brunch, et voilà, c'est assez sympa.
4: Alors, Stéphane, vous êtes dans la ruralité, mais les bistrots, oui. Ça concerne aussi les villes, François-Louis.
5: Tout à fait. On va aller du côté de Longjumeau avec Jean.
4: Dans l'Essonne.
5: Bonsoir, Jean.
4: Bonsoir, Jean.
5: J'ai quand même une nouvelle à annoncer, c'est que Alain Fontaine, le président de l'association Bistro et Café de France, veut inscrire les bistros à l'UNESCO, comme ça a été fait par exemple pour l'art de vivre à la française, qui a été inscrit, si je me trompe pas, au patrimoine immatériel de l'UNESCO.
4: Absolument.
5: Est-ce que ça serait pour vous quelque chose qui pourrait relancer l'esprit bistro en France et surtout redonner de l'âme à beaucoup de communes rurales qui n'ont plus cette chance d'avoir des bistros?
4: Et d'ailleurs, tiens, vous êtes dans une commune rurale où on a rouvert un bistrot, venez témoigner au 0826 300 300. Jean.
10: Oui, bonjour. Bonsoir. Bah écoutez, Fontaine, il va être content avec son truc là, mais ça va pas amener grand chose. Il le sait très bien. De toute façon, tout ça, c'est comme le repas gastronomique à la française qui a été inscrit au patrimoine. C'est-à-dire, on a collé au musée la restauration familiale. Hein. Ça a jamais été la restauration professionnelle. C'est l'art de recevoir les gens, la famille à la maison. Ce que vous aimez, ma grand-mère et ma mère. Mais est-ce que ça a boosté, ça permet de dire que ça l'y est? Mais est-ce que ça a changé la façon de consommer? Est-ce que ça a ramené des ouvertures de restaurants? Non, ça faut arrêter. C'est un gadget qui n'apportera absolument rien, qui amuse notre copain Fontaine et qui permet de communiquer sur ces sujets-là. Mais ça n'apportera rien. Aujourd'hui, les bistrots, enfin, c'est simple d'observer que la vie, elle a changé. Les bistrots qui étaient le lieu où on discutait un peu de tout et de rien. Aujourd'hui, là, on discute de tout et de rien. Et malheureusement, anonymement, ça s'appelle les réseaux sociaux. Oui. Donc, pourquoi aller dans un endroit où on peut pas fumer? On peut très peu boire d'alcool parce qu'après, il faut prendre le volant. Ça n'a pas été très rénové depuis longtemps. Là, ce que j'ai entendu, la ruralité, effectivement. Dans la ruralité, vous avez un bistrot. Comme disait un cinéaste dont j'ai plus son nom, il disait « La France, c'est une église, un bistrot, une mairie ». Bon, les mairies, elles se vident, les bistrots disparaissent, il reste toute la mairie.
5: Et justement, donc, Jean, il faut retrouver peut-être un peu d'espoir dans tout ça et se dire que vous parlez des réseaux sociaux. Mais ça veut dire que pour vous, le temps du bistrot est révolu?
10: Le temps de passer au bistrot. Les gens travaillaient à l'époque où les bistrots, il y en avait là, déjà... Ça, si on a un patrimoine, c'est bien le bistrot. Si on a une façon de vivre et de consommer, c'est bien le bistrot. La cochonaille, c'est bien français. Boire un coup, c'est bien français. Mais les gens boivent très peu. Ils se mettent même maintenant à boire des sans-alcool. La cochonaille, ça dépend. Donc, si vous trouvez dans un village, vous avez le bistrot. Moi, mon épouse est de la Creuse, donc la ruralité, je connais. Donc, les bistrots, ils ont disparu. Il y en avait un par village. Hein. Une église, un village, un bistrot. Oui. Il y en avait partout. Donc, c'était le lieu de convivialité. C'était le lieu de rencontre. C'est là où on bavassait sur les uns ou sur les autres. Mais aujourd'hui, la façon de consommer, la façon de vivre, collé sur un écran, collé à la télé, des soirées barbecue, mais il y a tout qu'il faut pour dégager. Est arrivé les fast-foods.
4: Oui.
10: Est arrivé Starbucks. Donc ça a modernisé un peu la façon d'aller manger avec les doigts des sandwichs. Donc tout a été modifié. Donc ceux qui résistent, soit on les inscrit pas à l'UNESCO, on leur donne la possibilité de fiscalement de vivre, et de faire des heures et de vivre. Et en même temps, les bistrots dans les campagnes, ce qui est intéressant, c'est que c'est là où vous trouvez encore le journal, vous trouvez du pain,
5: et oui.
10: Vous avez éventuellement les timbres, et pendant que vous attendez la livraison d'Amazon, vous pouvez peut-être boire un coup.
5: Jean, on va continuer de parler de tout ça à l'antenne.
4: Restez avec nous.
5: On va vous redonner la parole, bien sûr. On parle de ces bistrots emblématiques qui font le tissu social de beaucoup de communes en France, des communes rurales, vous l'avez dit, Philippe. Dites-vous qu'en 10 ans, les zones rurales ont quand même perdu 13% de leurs bistrots en France. C'est conséquent.
4: Énorme.
5: Conséquent, Philippe. D'ailleurs, dans votre village, comment ça se passe? Est-ce qu'il y a encore un dernier café qui fait office de bistrot, de dépôt de pain? Est-ce que, peut-être vous n'avez pas de chance, il n'y a plus de bistrot et ça vous marque, vous faites quelques kilomètres en plus avec votre voiture pour aller retrouver les copains, discuter. 0826 300 300, c'est un vrai sujet et on en parle jusqu'à 20h.
4: Je pars au bar, je reviens.
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4: Dernière ligne droite de la soirée et de la semaine des vraies voix font parler la France. On parle des bistrots. C'est leur journée aujourd'hui. Vous allez aller au bistrot après, François-Louis Bourneau?
5: Alors, peut-être pas ce soir, mais j'adore aller dans les bistrots.
4: Moi aussi.
5: Moi, c'est une passion que j'ai, Philippe. Donc, quand on me
4: nous,
5: dit.
4: Nous, on y va tous les week-ends avec ma femme.
5: Ah, bah, vous avez de la chance, Philippe. Moi, quand on me dit que les bistrots ferment, je trouve que c'est un tissu social qui s'en va. Et on continue d'en parler avec nos auditeurs au 0826-300-300. On était avec Jean de Longjumeau, qui est restaurateur. Et puis, on avait Stéphane qui était avec nous aussi.
4: Stéphane, tiens, dans une semaine, jour pour jour, c'est l'ouverture de la Coupe du Monde. Dans votre village, le bistrot qui reste, il fait des événements pour passer les matchs en direct, ou samedi soir dernier, pour PSG-Arsenal, histoire de faire venir du monde, vendre des charcuteries, du fromage, et faire du lien dans le village?
9: Oui, oui, tout à fait. On en a déjà discuté avec elle par rapport justement où nous on voulait, parce que en fait je suis adjoint à la mairie aussi.
4: Oui.
9: Et on voulait organiser peut-être quelque chose pour la Coupe du Monde.
4: Le mondial, oui.
9: Au moins. Et au final, bon, ben elle a dit mais moi j'ai prévu d'organiser des choses. Ben du coup on va plutôt aller là-bas et puis voilà et ça va se faire. Nous souvent dans les mairies on organise quand il y a rien qui s'organise à côté pour faire vivre le village. Là la question. Pour répondre un peu à l'autre auditeur, c'est que la question n'est peut-être pas seulement de sauver des débits de boissons, mais de préserver des lieux de vie où les habitants peuvent encore se rencontrer. Et, et notre village, c'est pas forcément bon. Alors effectivement, j'ai connu du temps de mon papa où j'allais souvent l'accompagner, où on était dans les fumées, l'alcool et les fumées. Mais aujourd'hui, moi, à 48 ans, je suis encore obligé de me justifier souvent pourquoi je bois pas d'alcool. Mais j'arrive à m'amuser sans, et il faut accepter que gens évoluent, la mentalité évolue, et c'est très bien. Et le but, c'est d'avoir ces lieux de vie qui sont énormes et qui peuvent être aujourd'hui apportés apporter vraiment quelque chose à la vie locale. Et ce qui a été intéressant pour moi, c'est dernièrement dans mon travail, ils avaient invité un sociologue, on a eu une webconférence. Oui. Et le sociologue, c'était Benoît Coquart. Et lui, il a fait une comparaison, justement, il a parlé de la fermeture des bistrots, et c'est une étude qui s'est servie, une étude qui est parue, je sais plus où, où il montre la fermeture des bistrots et la montée du vote FN.
4: Du vote RN. Oui, absolument.
9: C'est-à-dire que les gens votent RN parce que le bistrot, il a fermé, mais ça parlait sociologiquement du lien social. C'est-à-dire que les gens, ils vont plus dans les bistrots se rencontrer entre différences. Ils parlent dans les bistrots, on parle entre nous, on n'est pas toujours d'accord. Peut-être avec l'alcool, ça s'envenime un peu des fois, et puis le lendemain, on se réconcilie. Mais au moins, on a vu quelque chose de différent.
4: C'est
9: quand
4: sûr.
9: Quand il n'y a plus les bistrots, qu'on ne va plus dans ces lieux de lien social, on reste entre nous, dans la même famille, entre gens qui se connaissent. Et il a parlé, Jean, tout à l'heure, des réseaux sociaux. C'est ça le problème des réseaux sociaux. L'algorithme fait qu'on va ne voir et ne parler qu'à des gens qui sont comme nous. Et ça, c'est ce qu'il expliquait le sociologue, c'est que c'est ça qui fait monter, entre guillemets, la peur de l'autre. Et aujourd'hui, le bistrot, c'est bien ça, c'est venir rencontrer. Mais moi, je rencontre des gens que peut-être j'aurais jamais rencontrés, puis peut-être j'étais pas d'accord avec eux au début, puis deux semaines après, je vais être d'accord avec eux, quoi.
4: Alors, on va donner le mot de la fin à Jean. Jean, dans votre... Alors, parce que Longjumeau, c'est pas un village, hein, c'est plus de 20 000 habitants, c'est ça?
0: Oui, c'est 22 000 habitants.
4: Hein. Est-ce que vous pouvez nous dire combien il reste de bistrots? Parce que dans le village de Stéphane, 2 000 habitants, il en reste un. Au Prorata, il en faudrait 10 ou 11 dans à Longjumeau. Il y en a combien?
0: Il y en a 4.
4: Il y en a 4?
0: Oui. Le mien, mon restaurant était un café-brasserie, donc il faisait, on va dire, bistrot, café-brasserie, donc c'est-à-dire, c'est ouvert toute la journée. Il y avait un pôle où j'étais, ils étaient à peu près 3, donc il n'y en a plus qu'un.
4: Ouais.
0: Ensuite, dans l'artère principale, qui est comme une grande artère, c'est l'ancienne National 20, quand même.
4: Oui, je vois.
0: Et donc, il y avait la quantité que vous disiez, c'est-à-dire plus d'une dizaine. Là, aujourd'hui, il y en a 4. Il y a beaucoup de barbiers, il y a beaucoup de kebabs, mais il y a plus moins de bistrots.
4: Ah, effectivement. Merci beaucoup, parce qu'on a un autre sujet qui vous fait réagir. Merci Stéphane et Jean. Et puis, une semaine du match d'ouverture, bonne Coupe du Monde dans les bistrots ou ailleurs, évidemment.
5: Très bonne soirée. Merci pour vos témoignages. En tout cas, vous êtes très nombreux à prendre la parole. C'est un plaisir. Et puis, on l'a évoqué en début de l'émission, Philippe, sommes-nous trop durs ou pas? D'ailleurs, vous avez le droit d'avoir un avis différent avec nos forces de l'ordre. On en parle puisque un policier de 24 ans qui a été condamné à 14 mois de prison ferme et incarcéré immédiatement pour des violences commises hors service samedi dernier lors de la finale PSG-Arsenal. Bonsoir notre ami Patrick. J'espère que vous n'êtes pas en train de vous étouffer parce que tout à l'heure Philippe était en train de s'étouffer. Oui. Si c'est contagieux, je suis le prochain. Bonsoir.
1: Ça s'appelle l'empathie.
5: Bonsoir Patrick Delivry-Gargan. Bonsoir, bienvenue sur Sud Radio. On vous écoute.
1: Bonsoir à vous. Oui, je pense que toute erreur mérite sanction et qu'on soit policier. Simple citoyen, élu ou autre personne.
4: Bien sûr.
1: Moi, j'ai pas rentré dans le cas précis en question, parce qu'il a été vu par la justice, et j'espère qu'il y a bien les choses. Moi, ce que je dis, c'est que la première souffrance pour les policiers, la première maltraitance, c'est leur hiérarchie et c'est leur employeur, l'État. Quand vous donnez une tâche immense à réaliser à des gens pour maintenir l'ordre, pour protéger les citoyens, pour les réprimander quand ils font des erreurs, les encadrer, vous devez leur donner les moyens de leur mission, et je dirais que quand vous leur donnez pas les moyens de leur mission sur un métier aussi sensible et aussi humain, je fais le lien avec tout à l'heure, c'est pas virtuel, la police, vous êtes face à des vraies personnes,
4: c'est
1: en
4: sûr.
1: Bien ou en mal, et vous êtes souvent en contact de la situation humaine les plus dégradées. Vous intervenez dans des familles où il y a des violences intrafamiliales, où vous devez arrêter quelqu'un qui vient de faire un vol à l'arraché et qui se débat, où vous devez accompagner justement une victime de cette personne-là juste avant. Bref, c'est un métier exigeant,

0: un métier facile. C'est un métier qui, humainement, implique des conséquences.
1: Oui. Avec de l'adrénaline, de l'émotion, voilà, etc., évidemment.
0: Et que vous les gérez en disant, bah, débrouillez-vous entre vous et faites votre affaire, et vous laissez un peu décanter la situation, bah, je dirais que c'est de la maltraitance. Mais... La première maltraitance, c'est celle-ci. Alors, au-delà des citoyens qui se comportent mal avec les policiers, ça, c'est encore autre chose, oui.
1: Mais Patrick, quand vous voyez ce policier, bah, alors, il était en état d'ébriété, il était hors service, il a sorti son arme, il n'a pas tiré, etc., qui prend quand même... 14 mois de prison ferme, et il a pris en plus, parce qu'il a 2 ans d'emprisonnement, dont 10 mois assortis d'un sursis probatoire, pendant 2 ans, obligation de soins, interdiction de détenir ou de porter une arme, mandat de dépôt, et en plus, il n'en lui a pas fait droit à sa demande de non-inscription au casier judiciaire, c'est-à-dire qu'en plus, il va sortir son job. Quand on voit que des gens tiraient des mortiers d'artifice au visage des policiers et qu'ils sont tous sortis libres, et que lui, il est en prison pour plusieurs mois... Est-ce que vous ne trouvez pas qu'il y a 2 poids, 2 mesures, qu'il vaut mieux être un voyou qu'un policier en terre?
0: Oui, mais parce que l'obligation n'est pas la même non plus. D'un côté, on a quelqu'un qui est juste très bête et très méchant et très stupide, et donc lui, il faudrait aussi le sanctionner aussi à la hauteur du méfait. Et en effet, de voir des gens qui arrivent à tirer avec des mortiers et sur des, à la fois des policiers, mais aussi, pourquoi pas, d'autres civils. D'ailleurs, les tirs tendus, ils ne maîtrisent pas leur tir avec une précision suffisante pour dire non, j'ai touché personne, c'est vraiment des abrutis. Donc eux, il faudra les sanctionner. Après, sur le principe, on est d'accord que le policier, lui, c'est pas un citoyen lambda, il a droit à la même justice et à la même droit à la défense et autres.
1: Cela va de soi.
0: Quelque part, l'arme qu'il a sortie, c'est une arme qu'on lui a mis de service pour justement servir et protéger. Et donc là, on se dit, cette personne-là, quelque part, elle fait une faute professionnelle. Vous voyez, c'est la différence entre, je dirais, quelqu'un qui n'est pas du tout dans la partie et quelqu'un qui, justement, normalement, doit faire preuve d'une capacité de maîtrise et de discernement dans les situations dans lesquelles il est confronté. Donc, qu'il soit un peu plus, justement, et en tout cas, se dire qu'il avait, quelque part, une mission de délégation de service public permanent, puisqu'il avait son arme de service avec lui, c'est qu'il il pouvait se parler avec. Le sortir n'importe comment comme un cow-boy parce qu'on a un peu picolé, mais parce que c'est la joie et on tirait en l'air, et je ne suis même pas certain, mais c'est une très mauvaise personne, je ne le connais pas et je ne veux pas me venger contre lui, hein. Je ne suis pas juge encore une fois, mais ça me semble, la sanction me semble quelque part normale, et c'est pas parce que justement on a un problème à sanctionner les autres qui de l'autre côté font des grosses bêtises, voire plus, et que là on arrive par différents systèmes à ne pas les sanctionner, c'est compliqué. Donc quand je parle de maltraitance ou de mauvaise traitance, c'est aussi ça, c'est de dire à quelqu'un vous devez vous engager, ils le font, vous devez prendre sur vous, prendre des risques, mais quelque part je vous donne la sensation de vider la mer avec une cuillère,
1: oui.
0: Quelque part c'est de la maltraitance.
1: Eh bien, on arrive au bout. Merci beaucoup Patrick de Livry-Agon. Merci beaucoup François-Louis Bourneau.
2: Avec grand plaisir.
1: On se retrouve lundi.
2: On se retrouve lundi 19h-20h. Les vraies voix font parler la France. C'est le rendez-vous à ne pas manquer si vous voulez prendre la parole. Et puis 17h-20h, c'est l'émission des vraies voix. Philippe.
1: Oui.
2: Avec 17h-20h.
1: Oui. Que demain 17h-19h.
2: Pardon.
1: Cécile de Ménibus ne sera pas là, mais on gérera un trio de vraies voix très musclées. Vous allez
2: parfait
1: voir.
2: Et tout de suite, c'est Magali Berda.
1: Absolument.
2: Allez, une très bonne soirée à vous et on se retrouve très vite.
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16: Flash avec Zachary Bro. Bonsoir Zachary.
18: Bonsoir, bonsoir à tous. Le corps retrouvé porte des vêtements similaires à ceux de Liana. C'est l'annonce du parquet d'Agen ce soir après la découverte d'un corps dans le silo d'une usine agricole à Puy-Casquier, une quinzaine de kilomètres à côté de Fleurance, où l'adolescente de 11 ans a disparu vendredi dernier. Une autopsie est prévue dans les prochaines heures pour l'identifier formellement, indique le procureur. Et une réunion est convoquée demain matin à Matignon par Sébastien Lecornu. Le Premier ministre souhaite faire le point sur l'affaire avec le ministre de l'Intérieur et le ministre de la Justice, Gérald Darmanin, qui a réagi depuis Béziers ce soir. Il juge tout à fait inacceptable la procédure judiciaire qui entoure l'actuel principal suspect dans l'affaire, l'homme qui était déjà au cœur de plusieurs plaintes et signalements ces dernières années. Dans le reste de l'actualité, de nouvelles annulations pour Patrick Bruel. Le théâtre Édouard VII à Paris a annoncé aujourd'hui l'annulation des 5 dernières représentations de la pièce deuxième partie, dans laquelle joue l'artiste depuis quelques semaines. La décision a été prise par la direction du théâtre après notamment plusieurs manifestations féministes devant l'établissement. L'artiste, on le rappelle, est visé par plusieurs plaintes pour violences sexuelles. Patrick Bruel qui a aussi annulé sa participation au festival cet été. On devra se rassembler, c'est ce qu'affirme Gabriel Attal depuis l'Ain aujourd'hui. Le patron de Renaissance annonce vouloir organiser une primaire pour le Bloc central si aucun candidat à l'élection présidentielle de 2027 ne parvient à se détacher d'ici l'automne. L'ancien Premier ministre appelle à faire face à la gauche et à l'extrême droite. Cette fois, c'en est bel et bien terminé pour la vaisselle en plastique dans les cantines scolaires. L'Assemblée nationale a adopté un texte en ce sens aujourd'hui. Une première version avait d'abord été adoptée en 2025, puis annulée par les lobby du plastique à cause d'un flou juridique. Et puis la Coupe du Monde démarre jeudi soir prochain dans une semaine. En attendant, l'équipe de France joue ce soir son premier match de préparation contre la Côte d'Ivoire, c'est à Nantes, à 21h10. Il y aura une deuxième rencontre amicale à Lille lundi contre l'Irlande du Nord avant d'attaquer le Mondial le 16 juin. Bonne soirée à tous.
19: Merci Léo.
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8: Magali Berda sur Sud Radio, il est 20h02, nous sommes en direct, on vit pas dans la même France. Ce soir, on se retrouve pour une émission exceptionnelle, on vit pas dans la même France, cette émission qui casse les codes, où on fait se rencontrer des gens qui ne se rencontreraient jamais et qui ne se parleraient jamais. On n'est pas une émission exceptionnelle quand même, franchement. Alors ce soir, on va parler du sujet, les réseaux sociaux, les amis. Est-ce que on peut tout dire sur les réseaux sociaux? On a vu des clashs, des engueulades, de tout. Il y a de tout sur les réseaux. C'est vraiment un monde de fous, hein, pardon, excusez-moi, et un monde de gens bien, bien évidemment. On met pas tout le monde dans le même panier, bien évidemment. Mais est-ce qu'on peut tout dire sur les réseaux sociaux? Est-ce qu'on peut tout se dire? Et c'est la question qu'on se pose. Je suis accompagnée comme chaque soir de Valentin. Comment ça va, Valentin?
10: Eh ben, ça va très bien. Et toi, Magali?
8: Ben, écoute, je vais bien.
10: Dernière émission de la semaine, et comme chaque soir, n'hésitez pas à réagir sur les réseaux sociaux, sur le live Magali Berda sur Instagram ou sur le live YouTube Sud Radio. Je lirai tous vos commentaires.
8: Ah, la petite fouine. Ouais. Alors, ce soir, on va parler de ce sujet sur les réseaux sociaux. Et alors, on a des invités de marque, des invités exceptionnels ce soir. On a Sylvie Ortega. Bonsoir, ma Sylvie.
19: Bonsoir, Magali. Bonsoir, Val.
8: Et on a Léo.
20: Bonsoir à tous.
8: Léo, comment tu vas?
20: Bah écoutez, ça va super, et vous, comment ça va?
8: Et bah très
20: vous
8: bien.
20: Vous tous et vous toutes.
8: Très bien, je vais vous présenter. Alors, Sylvie Ortega, tu es une ancienne danseuse du Lido.
19: Exactement.
8: Devenue... Attends, j'ai pas fini.
19: Ah bah, oula, chère amie.
8: On t'a préparé une belle présentation. Donc, tu es une ancienne danseuse du Lido, devenue mannequin, autrice et influenceuse.
19: Alors, influenceuse, pas vraiment.
8: Pas vraiment, créatrice de contenu.
19: Pas vraiment, je me fais plaisir, quoi, on va
8: dire. Tu fais kiffer sur Instagram.
19: Voilà.
8: Ok.
19: Je fais kiffer ma communauté.
8: Voilà. Tu es née à Valence, en Espagne.
19: Tout à fait.
8: Tu es espagnole.
19: Yo soy
8: espagnole. Tu parles espagnol.
19: Si, muy bien espagnol.
8: Et tu t'es fait connaître du grand public, notamment à travers ton parcours dans le monde de la mode.
19: Exact.
8: Et pour avoir été la compagne aussi de Ludovic Chancel, le fils de Sheila.
19: Aussi.
8: Voilà.
19: Sa femme.
8: Grande histoire d'amour.
19: Sa femme.
8: Tu étais sa femme, oui.
19: Bien sûr.
8: Et grande histoire d'amour qui a marqué ta vie et qui
19: très
8: la marquera
19: grande
8: à jamais. Voilà, on peut dire ça, je suis dans le vrai.
19: On est complètement dans le vrai.
8: J'ai pas fini.
19: Non.
8: Tu es très présente dans les médias et sur les réseaux sociaux où tu es suivie par plusieurs... T'as combien d'abonnés là sur Instagram? Plusieurs centaines de milliers, non?
19: Ouais, j'ai 360, crois, je sais plus.
8: Okay.
19: Je sais pas, c'est quelque chose
20: elle
19: que je ne regarde
20: plus.
19: Pas forcément.
8: Tu partages ton quotidien, tes combats personnels, tes prises de position. Alors toi, sans filtre.
19: Toujours.
8: Je pense que là-dessus, il n'y a pas de sujet.
19: Il n'y a pas à débattre.
8: Il n'y a pas à débattre. Ton franc-parler ont souvent fait de toi une figure médiatique qui ne laisse personne indifférent. Merci d'être avec nous, Sylvie Ortega.
19: Merci mille fois pour l'invitation.
8: Merci, avec grand plaisir. Et ensuite, on reçoit Léo.
20: Bonsoir.
8: Le beau gosse, qu'est-ce qui se passe? Ah, tout de suite, le beau gosse. Eh ben, Léo, le beau gosse. Alors, Léo, tu es entrepreneur. Tu es fondateur de Numéro One.
20: Exactement.
8: C'est ça?
20: Exactement.
8: C'est une marque de maillot de bain qui s'est fait connaître grâce à ses modèles audacieux, tendance et résolument assumés.
20: Exactement, Magali.
8: À travers cette aventure, tu as développé un univers centré sur la confiance en soi. Tu es très présent sur les réseaux sociaux.
20: Mmh.
8: Tu utilises les plateformes digitales pour promouvoir tes collections, échanger directement avec ta communauté.
20: Exactement.
8: Également. Grâce à ton sens du marketing et à ton esprit entrepreneurial, tu as réussi à faire de Numéro One une marque remarquée dans l'univers de la mode balnéaire.
20: Exactement, c'est une très très belle présentation. Franchement, merci beaucoup. J'adore cette présentation. Exactement, voilà. C'est un peu, globalement, c'est un peu. C'est un peu tout ça.
8: Eh ben super. Alors on va parler des réseaux sociaux ce soir, et on a aussi Magélia qui est en visio. On a Magélia. Coucou Magélia.
21: Bonsoir, tout le monde m'entend?
20: Bonsoir.
8: On t'entend.
20: Bonsoir.
19: On entend.
8: Tout le monde
19: on
8: entend.
19: On voit pas mais on entend.
8: Moi je la vois.
21: Elle est en face de moi.
20: Voilà,
21: c'est pas grave si on me voit pas tant qu'on
8: m'entend. Moi je te vois Magélia. Magélia, tu es créatrice de contenu, tu es cofondatrice du mouvement Les Citoyens Patriotes, une association qui rassemble des Français attachés à la défense du patrimoine, des traditions et de l'identité nationale.
21: Tout à fait, c'est ça.
8: Tu es très active sur TikTok, Instagram et dans les médias alternatifs. Tu t'es fait connaître grâce à tes prises de position engagées sur les questions de la société, de souveraineté et de transmission des valeurs françaises. Tu as combien d'abonnés sur les réseaux sociaux?
21: Ça dépend sur quel réseau. Sur TikTok, je vais être à 370 000 à peu près.
8: Okay.
21: Sur Insta, 151 000. Et ça, en quelques mois. Sur Insta, ça m'a
8: c'est
21: surprise.
8: Beau, hein.
21: Et sur Facebook, je suis à 200, un peu plus de 250 000. Voilà.
8: Ah oui, quand même. Donc, à travers tes vidéos, tes interventions et tes actions de terrain, tu cherches à mobiliser une communauté de citoyens autour de leur attachement de la France et à son héritage culturel. C'est vraiment ton truc.
21: C'est ça. Alors, moi, ce que je veux surtout, c'est mobiliser les gens qui aiment notre pays et qui veulent que notre pays arrête de couler tel que c'est le cas aujourd'hui, tout simplement.
8: Oui.
21: Quelle que soit la religion, on s'en fout. On s'en fout si on aime la France et si on veut préserver notre pays, eh bien, on doit tous s'unir. Ça suffit de se diviser, en fait.
8: Ok, donc toi, t'es pour une France unifiée, c'est ça?
21: C'est ça, exactement.
8: Ok. Et j'allais dire, et je suis la compagnie de Valentin, mais je t'ai déjà présenté,
10: oui,
8: n'importe quoi. Alors, le sujet de ce soir, c'est peut-on tout dire sur les réseaux sociaux, les amis? Alors, je vais y aller. Toi alors, Sylvie, toi, tu dis tout sur les réseaux sociaux?
0: Je dis tout, oui.
8: Mais est-ce que tu penses qu'il y a des limites?
0: C'est-à-dire que si on me donne la parole, je vais l'ouvrir.
8: D'accord.
0: Si on me la donne pas, je vais pas débattre sur des sujets. Non, je trouve ça malvenu. On peut pas tout dire sur les réseaux. On peut pas s'accaparer de la vie des gens sans les connaître. On ne peut pas inventer des vies aux gens et on ne peut pas être tout le temps dans la haine sur les réseaux.
8: D'accord, donc pour toi, il y a un côté too much quand même?
0: Très too much, bien évidemment, c'est du narcissisme.
10: Donc on peut tout dire, on peut pas tout dire sur les réseaux sociaux.
0: J'ai envie de dire comme ça, on est tous un peu narcissiques, pour la bonne raison, sinon on serait pas artistes et on ne serait pas sur les réseaux sociaux.
8: C'est vrai.
0: Hein, évidemment que oui, mais il y en a qui dépassent les limites. Et les limites, à un moment, il faut mettre des limites. Voilà. Et
8: donc toi, pour dire, on peut pas tout dire sur les réseaux?
0: Non, ça dépend de la façon que c'est dit, mais on peut pas s'acharner et tourner en boucle sur des personnes.
10: Mais ça n'a aucun rapport de parler d'acharnement et de haine. Est-ce qu'on peut tout dire, oui ou non, sur les réseaux sociaux? C'est ça la question.
0: Mais tu me laisses finir mon discours.
10: C'est juste pour comprendre votre position.
0: C'est Magali vient de me poser la question, donc il ne faut pas revenir sur la même question. Je suis en train d'y répondre. Pour moi, non. On ne peut pas être des vrais commères. On ne peut pas être tous des avocats, des procureurs sur les réseaux. Je suis désolée. Et si on veut déjà un pays de paix, il faudrait arrêter de tous se crêper des chignons sur les réseaux et de parler avec
10: beaucoup de
0: haine. Je trouve qu'on m'a fait cette dame, Pauline, là, je sais pas qui.
8: Magie là.
0: Voilà. Qui parle avec beaucoup de haine et en même temps toujours avec un petit sourire en coin. Peu importe.
8: Il y a un passif. Qu'est-ce qui se passe, Magie? Ben,
0: En fait, moi j'avais, si tu veux, j'ai des clous au lit. Dernièrement, parce que j'avais une sciatique, donc j'avais très mal. Donc j'avais tout mon temps pour regarder un petit peu, répondre à ma communauté, tout ça.
10: Est-ce qu'on parle de ce qu'on peut faire, ce qu'on peut poster sur les réseaux sociaux, ou est-ce qu'on parle de la sciatique? J'ai pas compris. C'est quoi le sujet?
0: J'avais une sciatique.
8: Chacun a le droit de prendre la parole.
0: J'explique comment j'ai découvert
8: la magie.
10: On comprenait plus trop.
0: Oui, il faut un début quand même, une histoire. Voilà. Et donc j'avais le temps de checker. Et ma communauté m'a envoyé ce profil que je ne connaissais absolument pas. Et puis parce que j'en connais très peu sur les réseaux déjà. Et donc j'ai vu cette dame que je ne connais ni d'Adam et Ève, mais qui elle a l'air de bien me connaître. Donc,
8: mais qui te connaît pas, Sylvie Ortega?
0: Mais c'est
8: aujourd'hui.
0: Ça, c'est que les gens me connaissent. Et je crois qu'on est nombreux dans ma maison. Tout le monde me connaît, mais moi je ne connais pas tous ces gens-là. Pour la bonne raison que moi je suis pas très réseau et je n'aime pas tout ce qui est virtuel. Et si j'ai quelque chose à dire à quelqu'un, je le dis en face.
8: Mais alors qu'est-ce qui s'est passé? Qu'est-ce qu'elle a fait, Magie?
0: Alors cette dame a parlé de moi. Tout simplement.
10: Elle a fait une vidéo.
8: Tu connais Sylvie Ortega?
0: Non.
21: Alors, je connais, j'ai dû faire une vidéo, mais je ne sais plus sur quel sujet. Il faut juste me rafraîchir
10: sur
21: la mémoire, parce que je traite tous les jours plein de choses. Donc,
8: c'est sur le sujet de Loana.
0: Sur qui? Voilà, parce que c'est pas le sujet.
8: C'est le sujet de Loana. Apparemment, t'as fait une vidéo sur Loana.
21: Oui, mais je sais plus ce que j'ai dit sur.
0: Je vais rafraîchir la mémoire parce que justement, vous avez dit comme ça exactement. Je n'ai pas de mots. Donc, allez-y, trouvez vos mots aujourd'hui, vu que vous êtes face à moi. Voilà. Donc, j'estime tout d'abord que quand on ne connaît pas une personne, on n'a pas à l'insulter et à dire et l'autre et celle-là la menteuse en se faisant un chocolat ou un café ou je ne sais quoi avec un petit sourire en coin sur quelque chose qui est grave parce qu'on parlait d'un décès de quelqu'un. Voilà. Vous ne me connaissez pas. Je ne vous connais pas, mais vous avez un jugement envers moi. D'abord, je vais vous demander une première question, décliner votre identité et votre CV, parce que qui êtes-vous?
21: Ah, eh bien, Magali m'a présenté déjà tout à l'heure. Donc, moi, je suis Magélia, je suis sur les réseaux. Je traite particulièrement de l'info politique et actu tous les jours. Et effectivement, j'avais dû faire une vidéo en évoquant votre nom parce que j'avais trouvé que... Bah, votre attitude avait un petit peu attiré mon attention, mais pas que la mienne. Votre attitude avait attiré l'attention d'un peu tout le monde par rapport au décès de Loana. Moi, j'ai trouvé qu'il y avait beaucoup de gens, pas vous particulièrement, peut-être d'autres aussi, qui ont fait peut-être un peu de buzz sur cette mort que j'ai trouvé vraiment triste. En fait, on a perdu quand même. Je pense que Loana, c'est une jeune femme qui était très fragilisée. Et franchement, son décès déjà, c'était tragique.
0: Parce non, mais alors là, je vais vous arrêter de suite.
21: C'est tragique.
0: Je vais vous arrêter de suite parce que là, n'est pas le sujet.
21: Je vais finir de. Vous avez parlé.
0: Vous avez parlé de moi. Donc
8: attends, on va laisser répondre. Magélia, elle t'a laissé parler. Laisse lui répondre et après, je te redonne la parole et après, on va passer bien évidemment à notre Léo.
21: Alors, j'ai parlé de vous parce que c'était vous. J'ai parlé de vous parce que c'était vous qui étiez mise en avant, tout simplement, notamment sur les réseaux. Et effectivement, j'ai trouvé, je sais pas, votre attitude peut-être pas sincère, mais peut-être que c'est le chagrin qui vous rendait comme ça. Et bon, bref, voilà, tout simplement.
0: Et ça, c'est oui. Donc, quand on parle de quelqu'un,
8: Est-ce qu'on peut répondre ? Est-ce qu'on peut avoir la réponse de Sylvie Ortega juste après cette petite pause sur Sud Radio ? Et après, on en viendra à s'expliquer justement, savoir pourquoi ça l'a blessée et est-ce que justement on peut tout dire, tout commenter, etc. C'est le sujet de ce soir. Et bien sûr, on aura aussi l'avis et la position de Léo sur ce sujet et ta vision des choses. À tout de suite sur Sud Radio.
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3: Magali Berda sur Sud Radio, il est 20h16. Nous sommes en direct, on vit pas dans la même France. Ce soir, on parle des réseaux sociaux. Est-ce qu'on peut tout dire sur les réseaux sociaux, les amis? On en parle avec Sylvie Ortega. Alors, qui à la fois, Sylvie, on va pas se mentir, t'es une grande gueule des réseaux sociaux. Toi, t'y vas aussi, t'écris, tu fais des textes en noir, tu parles, etc.
4: Pas vraiment, non.
3: Mais à la fois, tu...
4: Je ne commente jamais sous les gens. Je vais pas faire la curieuse sur les Insta.
3: Oui, mais t'attaques un peu des fois, tu disputes un peu sur
4: les
3: réseaux.
4: Quand ça me concerne, moi, okay. Moi, parce que je veux pas qu'on parle de moi sans me connaître. Et ça arrange les gens, ça les arrange de me voir tel qu'ils ont envie de me voir. Moi, ça me pose pas problème. Cette dame-là, elle m'a pas vexée, pas
3: alors,
4: du tout.
3: On arrive à ça. Donc, on reçoit également Magélia, qui est une créatrice de contenu, qui est cofondatrice du mouvement Les Citoyens Patriotes, qui fait énormément de vidéos engagées. Qui parle des Français attachés à la défense du patrimoine, des traditions, d'identité nationale. Vous êtes de droite, Magélia, on peut dire ça ou pas?
5: Moi, je suis de France, tout simplement. Pour moi, honnêtement, oui, on va me qualifier de droite.
3: Relou, hein. Oui. Non, non, mais.
5: Ben ouais. Non, mais en fait, on va me qualifier de droite. Évidemment, je suis de droite, mais.
6: Au bout d'un moment, faut prendre position. Enfin, je sais pas. Vous êtes majoré vacciné, faut prendre position. Est-ce que vous êtes de droite ou est-ce que vous êtes de gauche?
7: Pour personne, c'est pas.
6: Voilà.
7: C'est tabou.
3: Est-ce que vous appartenez à un mouvement politique? Si vous n'osez pas en parler, vous avez le droit de pas en parler.
5: Non, absolument, je suis en carte avec personne, moi. Okay. Moi, en fait, aujourd'hui, je vais vous dire, dans 90%, je n'attends plus rien des politiques.
6: Est-ce que vous êtes de droite? Oui, non. Pourquoi personne ne répond aux questions?
3: Elle l'a dit, il est au
7: courant. Je regarde ses comptes, elle sera au courant des...
6: Ouais, parce que on demande des questions, on pose
3: elle
6: des questions
3: dit,
6: et les gens répondent
3: pas. Je suis de droite, mais voilà.
5: Par contre, j'ai un décalage et je vous entends après, en fait, mais c'est pas grave.
3: Bon,
5: ça
3: doit pas être agréable, la pauvre.
5: C'est pas grave.
3: Ok. On reçoit aussi Léo, qui est avec nous, qui est aussi, tu fais du créateur de contenu toi aussi, sur les réseaux sociaux.
6: Oui, oui.
3: Attends, je réexplique pour nos auditeurs parce qu'on revient de pub, les amis. Calmez-vous, ça va bien se passer. Magélia a fait une vidéo il y a quelques temps sur Sylvie Ortega parce que tu as critiqué un petit peu la manière dont Sylvie a géré la situation.
4: Que j'étais pas nette, que j'étais ça. Donc, c'est pour ça que je vous demande de me donner votre CV parce que. Est-ce que vous êtes procureur? Est-ce que vous êtes avocat sans blouse comme tous les internautes avec sans diplôme et sans le salaire qui va avec? Ou alors, que connaissez-vous de ma vie? Voilà,
5: j'ai parlé de votre attitude et pas de vous en particulier.
4: Mais mon attitude, c'est qu'est-ce que vous appelez une attitude?
5: Eh ben, c'est l'attitude qu'on a vue de vous sur les réseaux à travers.
4: Mais c'est vous
5: tout
4: qui
5: ça.
4: Voulez me voir comme ça?
6: Mais non, c'est l'image que vous reflétez sur les réseaux sociaux.
5: J'ai fait une vidéo pour interpréter votre attitude.
4: Mais vous n'avez pas.
5: Peut-être que vous, c'est votre façon de finir.
3: Laisse-la répondre. Pour que ce soit audible pour les auditeurs, il faut vraiment
5: exactement.
3: Que chacun parle et ait le temps de s'expliquer. Allez-y, Magélia.
5: Vous avez le décalage, vous ou pas? Parce que moi, j'avais vraiment le décalage.
3: On vous entend très bien. On vous entend super bien.
5: Ok, super. Donc, moi, en fait, j'ai traité surtout une attitude. J'ai parlé d'une attitude. Maintenant, je ne vous connais pas. Je suis déjà passée à autre chose, moi, pour ma part, depuis un sacré bout de temps. Peut-être que c'est votre façon à vous de gérer un deuil. Et chacun.
4: Non, ça n'a rien à voir.
5: Voilà, moi j'ai juste parlé de la façon dont de votre attitude. Tout
3: alors
5: simplement.
3: Moi j'ai une question à poser. Est-ce que dans la vie, je n'ai pas vu la vidéo de Magélia. Pardonnez-moi, je ne l'ai pas vue. Est-ce que
5: moi
3: dans
5: je
3: la
5: m'en rappelle pas.
3: Est-ce que dans la vidéo de Magélia, il y a eu un mot insultant?
4: Mais tout. Pareil, elle avait une attitude que moi en fait, ce qui se dit, c'est non fondé et
3: mais
4: ça,
3: après, Sylvie,
4: ça commence à me faire chier
3: Sylvie,
4: parce que
3: tu peux pas empêcher les gens.
4: Je peux pas les empêcher, mais
3: quand tu t'exposes,
4: voilà,
3: tu peux pas empêcher les gens de t'aimer ou de ne pas t'aimer.
4: Ok, d'accord. Moi, je demande pas à ce qu'on m'aime, je m'en fous.
3: Oui,
4: je
3: m'en
4: fous chien même.
6: Alors, pourquoi t'embrouilles cette bonne femme?
4: Le problème, c'est que quand on ne connaît pas quelqu'un,
5: je ne vous aime pas en fait.
4: Le problème, c'est quand on ne connaît pas quelqu'un, on ne met pas un nom. On ne juge pas quelqu'un.
6: Mais vous êtes une personnalité publique, c'est logique que les gens vous jugent.
4: Je peux finir
6: Noir, mais vous avez assez parlé, Sylvie, on vous a entendu, on a compris, d'accord.
4: Non, je pense que toi, à ton âge, t'as pas dû comprendre, déjà.
6: On n'est pas de la même génération, effectivement.
4: Effectivement. Donc, si tu étais poli,
6: rides présentes sur le visage, effectivement.
4: Si tu avais été poli, bien élevé,
6: mais je pense que vous
4: avez laissé
6: la parole, Sylvie, mademoiselle.
4: Vous êtes, vous,
6: vous,
4: vous
6: existez
4: demandé
6: à travers votre ancienne meilleure amie qui s'appelle Loana. Et quand on parle de Loana, ça vous pose problème. Mais vous avez existé à travers elle.
4: Voilà ce qui me pose problème, c'est quand même que je suis un manager, ça fait des études, c'est payé. D'autre part, quand on dit, il faudrait faire.
3: Il faudrait faire,
4: je termine avec la dame. Il faudrait faire enquêter sur Sylvie. Sylvie, elle travaille avec les enquêteurs. C'est ça que personne ne sait. Vous ne connaissez pas ma vie. Vous connaissez que mon côté extraverti, comme ça, parce que je suis comme ça, parce que je suis pas française, déjà.
6: Ça devient long,
4: espagnole, tu peux te barrer. Je suis espagnole. Tu vois, donc déjà là, les gens qui me disent on comprend rien à ce qu'elle dit, quand tu n'es bilingue, tu peux pas avoir un parler comme tout le monde. Oui, je parle 4 langues, dont 2 couramment effectivement.
3: Mais alors ma question, voilà.
6: Félicitations,
3: Sylvie,
6: bravo,
3: c'est
6: qu'à
3: partir du moment où tu t'exposes sur les réseaux sociaux, tu prends beaucoup la parole sur les réseaux sociaux et tu as parlé beaucoup de la manière dont c'est vrai. Ça, on peut pas l'enlever, mais ça, attention, c'est pas une critique.
4: Bien évidemment, parce que c'est quelqu'un que je
3: beaucoup,
4: manage.
3: Hein. Donc voilà, donc tu parles de Loana. Est-ce que tu peux comprendre que à partir où tu en parles, les
6: donc
3: gens ils vont forcément te tomber dessus.
4: Oui,
3: ils
4: tout
3: peuvent
4: à fait.
3: Être super soutien, comme ils peuvent être super. Moi, ce que je tolère pas sur les réseaux sociaux, c'est les insultes et c'est l'harcèlement, l'humiliation. Là, Magélia, si je me trompe pas, elle a fait une vidéo.
4: Oui,
3: donc
4: oui,
3: c'est
4: oui,
3: pas de l'harcèlement.
4: Oui,
3: elle
4: oui,
3: a fait qu'une.
4: Oui, oui.
3: Et elle a donné sa vision des choses.
5: S'il vous plaît.
3: Oui.
5: Je vais préciser, je n'ai jamais insulté cette dame,
4: non.
5: Je ne l'ai pas traitée de connasse ou je
4: non,
5: ne sais
4: non,
5: quoi.
4: Non, non, non, effectivement.
5: J'ai traité, je parle, s'il vous plaît, j'ai traité une attitude, tout simplement, et pour moi, une attitude qui transparaissait. Et il était nécessaire pour moi d'en parler parce que peut-être que vous et moi, on est de la même génération, Sylvie, j'en
4: sûrement,
5: sais rien.
4: Ouais.
5: Toujours est-il que. Ouais, toujours est-il que voilà, Loana, moi c'était une icône quand j'avais 20 ans pour moi, et j'ai trouvé que vous aviez une attitude détachée, et peut-être que c'est votre façon de gérer le deuil, mais en tout cas moi j'avais besoin de traiter cette attitude, et d'ailleurs je pense que je n'ai pas été la seule. Vous me tombez dessus aujourd'hui, c'est pas grave, vous savez, moi ça m'en touche
4: je vous tombe pas
5: dessus, comme dirait notre cher monarque, mais voilà, il y a un moment donné, je pense, alors on est en plein dans le sujet, puisqu'on peut-on tout dire sur les réseaux, moi je pense qu'on peut tout dire, mais pas avec tout le monde, et on peut le dire sans insulte.
3: Oui, ça, c'est très important.
5: Tout à fait nécessaire,
4: tout à fait.
3: C'est vrai.
5: Effectivement.
4: Oui, ça, effectivement,
5: voilà.
4: Vous avez raison, je suis ok avec vous, mais vous savez, je suis ok sur pas mal de choses avec vous, en vrai.
5: Bon, bah alors.
3: Ah, bah alors.
6: Voilà, c'est
3: génial. C'est génial. Non, mais après.
4: Mais non, j'ai pas du tout. Ce que j'ai pas aimé, c'est que quand on sait pas, on doit pas. Moi, je ne vais jamais sous un profil Insta ou parler ou ouvrir une conversation en disant celle-ci, elle est bizarre, celle-ci, elle est spéciale. Ouais, enfin, il y a l'autre qui raconte des conneries, qui ment, machin, truc.
6: Mais c'est le jeu des réseaux sociaux.
4: Parce que déjà,
6: sociaux,
4: les dossiers, vous ne les connaissez
5: exactement.
4: Pas.
6: Mais c'est les réseaux sociaux.
4: Vous ne
6: mais
4: les connaissez
5: si
4: pas.
5: Si je peux me permettre, Sylvie.
4: Les dossiers.
5: Si je peux me permettre, Sylvie, pour ma part, je suis sur les réseaux peut-être depuis beaucoup moins longtemps que vous. Je pense que vous avez une notoriété qui est bien plus ancienne que la mienne. Moi, j'ai pas de notoriété nécessairement, on s'en fout un peu. J'ai commencé les réseaux pendant le confinement parce que je me faisais chier un petit peu comme tout le monde. Et puis, j'ai commencé à ouvrir ma bouche sur le vaccin, toutes ces conneries où on nous prenait clairement pour des débiles. Mmh. Bref, et en fait, moi, ce que je veux dire, c'est qu'au début, tout ça, moi, ça me touchait. Aujourd'hui, j'en ai strictement rien à faire. Tous les jours, il y a des vidéos sur moi. Tous les jours, je me fais insulter et honnêtement, j'en ai rien à foutre. Je pense qu'il faut aussi se blinder par rapport à ça parce que c'est le jeu des réseaux sociaux. Il faut être quand même costaud aujourd'hui pour être sur les réseaux. C'est une réalité. Maintenant, aujourd'hui, je pense qu'effectivement, la modération doit être de mise sans être dans quelque chose qui va censurer. Et aujourd'hui, la censure, personnellement, je la vis. Alors que parfois, je vais recevoir des menaces de mort, des choses comme ça. Et quand je vais signaler, par exemple, à TikTok, on va me dire qu'il y a rien n'enfreint les consignes. C'était juste pour savoir si on se foutait de la gueule du monde. Voilà,
3: alors,
5: c'est
3: on va entendre Léo. On va donner la parole à Léo pour savoir ce que tu penses, Léo. Toi, est-ce que pour toi, on peut tout dire sur les réseaux sociaux ou pas?
6: Alors, moi, c'est pour ça, c'est ça le problème. C'est que j'ai l'impression que c'est vraiment le sujet et qu'on s'en est vraiment éloigné, malheureusement.
5: Ouais.
6: Je pense que, effectivement, oui, moi, je pense qu'on peut tout dire sur les réseaux sociaux, bien qu'il y a quand même des choses qu'il vaudrait mieux garder pour soi, telles que la vie privée, etc., la vie familiale. Mais je voulais juste rebondir rebondir sur ce qu'a dit cette chère demoiselle Sylvie, pardon, désolé. En fait, ce que je trouve un peu dommage, c'est le fait de quand vous abordez certains sujets sur les réseaux sociaux, faut pas s'étonner après que vos réponses soient pas forcément crédibles. Là, par exemple, vous avez dit que on pouvait pas forcément tout dire, mais en même temps, on peut tout dire sur les réseaux sociaux.
4: Je termine juste, Sylvie, mademoiselle.
6: La première fois que je vous ai vu, c'est quand j'étais tombée, parce que vous savez que les réseaux sociaux sont basés sur un algorithme. Donc en fait, avant même de vous connaître, on tombe sur des vidéos. Donc moi, je vous ai découvert à travers une vidéo que vous n'avez pas forcément choisi, qu'on puisse avoir la première image que j'ai eue de vous. Et c'était une vidéo où vous parlez de la cocaïne, que vous avez déjà testé la cocaïne, etc.
4: Donc, je n'ai jamais dit ça. Je pense pas, non.
6: Si, dans une interview avec Sam Dira, avec mon ami Sam Dira, vous avez dit que vous aviez déjà testé la cocaïne quand vous avez embrassé votre ancien mari.
4: Oui, mais bah, pas testé la cocaïne, ça, chérie.
6: Du coup, vous disiez que vu que vous étiez embrassé, et ben la cocaïne avait été transfusée.
4: Je peux terminer, s'il vous plaît, mademoiselle.
6: Voilà. Donc du coup, moi, je vous ai découvert avec une vidéo.
4: Déjà, on parle pas mon mari.
6: Je vous ai découvert sur une vidéo où vous prenez de la substance.
4: Tu peux me découvrir.
6: Et là, malheureusement, j'ai l'impression que vous.
4: Tu peux me découvrir où tu veux.
6: Mais juste comment je vous ai découvert.
4: C'est no way. On parle pas de mon mari.
6: No way. No way. Ça veut dire impossible en anglais. No way. Oui, effectivement.
4: Je suis quadrilingue. Donc je peux pas.
6: D'accord. C'est pour ça que vous prononcez bien le no way. Effectivement.
4: Je peux pas avoir un parler comme toi. Tu vois.
6: Bon, j'ai l'impression que j'ai touché un sujet sensible. C'est pas grave. En tout cas, c'est comme ça que j'ai découvert cette bonne femme à côté, à ma gauche.
4: On ne parle pas de mon mari.
6: Du coup, j'ai appris qu'elle avait déjà testé la substance comme ça. Et donc, du coup, ce que je veux dire, c'est que
4: même si c'était vrai, effectivement, ça pourrait te foutre.
6: Mais peu importe. Donc, du coup, on peut parler de tout dans la vie, même sur les réseaux sociaux.
4: Mais si tu veux.
6: À un certain demi-mesure, par exemple, faire attention aux jeunes, leur expliquer que quand on prend des certaines substances, comme vous avez pu apparemment tester auparavant dans votre passé, faire attention. Peut-être qu'il en fallait un sixième, je sais pas. Peut-être que les chiffres pairs vont être sur mieux que les chiffres impairs.
4: Je suis en train d'en écrire deux autres.
3: S'il vous plaît, les amis, si je peux recadrer les choses, je crois avoir vu ce passage. Si je me trompe pas, tu le reverras. Oui, mais attends, parce que je suis pas tout à fait d'accord avec toi. Juste, c'est pas pour défendre qui que ce soit, parce que moi, j'essaie d'être toujours neutre avec mes invités. Vraiment, oui, c'est important pour moi. Mais je crois, si c'est ce passage-là dont tu parles, qu'elle expliquait que justement, elle ne se droguait pas.
6: Oui,
3: qu'elle était mariée avec une personne qui était addict à la drogue.
6: C'est ça.
3: Et que même quand elle l'embrassait, des fois, ça atterrissait chez elle sans le vouloir.
6: Quand elle l'embrassait, du coup, ça transfusait.
3: Oui, mais du coup, c'est pas elle qui. Au contraire, elle disait que c'était très néfaste et qu'il faut pas se droguer.
6: Oui, et qu'il fallait faire une. Oui, mais
4: voilà. C'est comme ça que j'ai réussi à soigner mon mari d'ailleurs.
3: On reste juste après, on revient juste après la pause.
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3: Magali Berda sur Sud Radio, il est 20h31, nous sommes en direct. On parle ce soir des réseaux sociaux. Est-ce qu'on peut tout dire sur les réseaux sociaux? Ce soir, on reçoit Sylvie Ortega qui parle beaucoup sur les réseaux sociaux, mais qui aussi, on peut le dire, qu'on t'aime ou qu'on t'aime pas, Sylvie. Tu t'es quand même pris. Alors, il y a des choses. Non, il y a des choses qu'on peut. Il y a des fois, peut-être, je pense que des fois, tu te rends pas compte, tu vois, ou quoi. Il y a des choses qui sont critiquables, d'autres non, mais tu t'es pris une sacrée vague de haine quand même sur les réseaux sociaux. Et moi, pour ça, et tu le sais, quelles que soient les opinions des uns et des autres, moi, je demande toujours à apaiser les choses sur les réseaux sociaux parce que je sais ce que c'est se prendre une vague de haine dans la tête. Et quand bien même on a tort, on a raison. Alors moi, je suis pas juge, je suis pas là pour dire si t'as tort, si t'as raison, si t'es quelqu'un de bien, si t'es quelqu'un de pas bien, c'est pas du tout mon rôle, mais on peut pas dire, et ça c'est vrai Léo, qu'elle s'est pris une vague. Alors, on peut critiquer, on peut ne pas être d'accord sur plein de choses, mais elle s'est fait défoncer quand même sur les réseaux. Non, mais c'est vrai.
4: C'est pas un problème ça pour moi. Tu sais, moi j'ai dépassé l'âge, je me fais défoncer sur les réseaux, machin. Moi je TikTok pas, je Facebook pas, tu vois, je fais pas tout ça, tu vois. Il y a pas de problème. Mais bon, les gens ils parlent, il suffit d'un truc et puis ça y est, ça prend des proportions terribles.
6: Mais vous alimentez les dramas aussi, Sylvie.
4: Et puis, il faut savoir aussi, j'ai un autre métier. Tiens, bah toi qui parles là, qui veut me parler dans les dramas.
6: Regarde, le toi qui parle.
4: C'est-à-dire que moi je.
6: Moi, je ne vous connais pas, je vous ai juste découvert à travers une vidéo où vous disiez que vous preniez de la cocaïne avec votre copain.
4: Mais en gros,
6: vous étiez avec un mari qui prenait de la cocaïne et quand vous embrassez, ça transfusait. Donc, du coup, moi, ça m'a fait un petit. Moi qui suis hypochondriaque, je me suis dit, oh mon dieu, ça veut dire que demain, c'est-à-dire si je pêche un mec en soirée ou quoi que ce soit, je vais l'embrasser.
4: Oui,
6: ça peut transgresser.
4: Mais
6: je disais juste que je vous ai découvert grâce à ça. Tout va bien. En gros, je disais juste que c'est comme ça que je vous ai découvert et j'ai découvert le nom de Sylvie Ortega. C'est qu'après j'ai vu que vous étiez meilleure amie avec une certaine Loana. Et donc du coup pour y revenir, je trouvais ça dommage parce que
4: je l'ai toujours dit, ce n'est pas ma meilleure
6: d'accord,
4: amie.
6: Oui, mais une super bonne amie.
4: Les gens avec qui je travaille ne sont pas mes meilleures amies.
6: D'accord. Et bah pour ne pas avoir été présente à son enterrement, c'est logique que vous soyez pas sa meilleure amie parce que meilleure amie est présente.
4: J'ai mes raisons. Tu sais pas, j'étais peut-être à l'hosto ou j'étais peut-être ailleurs, peu importe.
6: Mais sur les réseaux sociaux, vous aimez bien parler de Loana quand c'est d'actualité et que ça faisait des vues. Là, vous ouvrez votre bouche, là vous faites l'influenceuse. Mais par contre, quand Loana n'est plus là, il y a plus personne qui va aller.
4: Non, non,
3: laissez-vous parler, les amis, on n'entend rien.
4: De haut de tes 18 ans, je vais t'apprendre quelque chose.
6: Non, j'ai pas 18 ans, vous connaissez pas mon âge.
4: Il y a eu ma description
6: qui a été faite juste auparavant.
4: Mais je regarde pas.
6: Je m'appelle
4: Léo,
6: j'ai 25 ans, je m'appelle Ayam Léo sur les réseaux sociaux, j'ai créé une marque qui s'appelle Numéro 1 Paris, mademoiselle.
4: En tout cas, moi, j'ai envie de te dire que j'ai un autre métier.
3: Mais on n'entend rien, on parle en même temps.
4: Mais oui, mais autre métier, je travaille aux Batignolles.
6: Magali,
4: je travaille aux Batignolles.
6: On l'a entendu parler depuis le début.
3: Léo, 30 secondes. Sylvie, 30
6: Parfait.
3: Secondes.
6: Parfait.
3: Tu parles pas pendant 30 secondes.
6: En fait, le problème,
3: attends,
6: c'est.
3: Après, tu parles.
6: Okay, en fait, problème,
4: c'est inintéressant.
6: C'est que Sylvie.
4: Un gamin,
6: aime se faire...
4: que veux-tu faire
6: elle aime
4: on
6: se...
4: me met un gamin.
6: Et en fait, Sylvie, elle aime se faire connaître parce que c'est la meilleure amie d'eux, donc
4: mais
6: du coup, de Loana. Donc tout le monde l'a assimilé à Loana. Et une fois que Loana, malheureusement, franchement, paix à son âme, a quitté ce monde-là, et ben Sylvie, elle ne veut plus entendre parler. Il faut savoir, au bout d'un moment, quand on vous a apporté la lumière, soyez reconnaissante. Mais soyez reconnaissante à un immense. Voilà. Oui, bah, occupez-vous de vous déjà, un minimum.
4: Tu savais
6: et voilà.
4: Sylvie,
6: elle coupe la parole justement aux jeunes, comme vous dites, et c'est pas ça le respect.
4: Ben, déjà,
6: vous laissez pas parler les gens.
4: Tu me laisses.
6: C'est dommage.
4: Je vais te dire aussi où
6: le
4: je
6: rapport.
4: Travaille.
6: Il n'y a aucun rapport, Sylvie, depuis le début, on vous en
3: prie. C'est inaudible.
4: Je vais te dire, et après je te laisse parler, où je travaille. Je travaille aussi avec les Batignolles. Sais-tu ce que c'est?
6: C'était l'autobiographie de Sylvie. Franchement, super le sujet des réseaux sociaux, quoi. Franchement, moi je vais parler des réseaux sociaux, je me suis dit c'est un super beau sujet.
4: Sais-tu ce que c'est les Batignolles?
6: Mais quel est le rapport des Batignolles?
4: Mais je vais te le dire, justement.
6: On est en train de demander non, si on peut poster tout, si on peut parler de tout sur les réseaux sociaux. Comme... Vous êtes en train de parler de Batignolles,
4: oui,
6: de vous, de votre passé.
4: Merci
6: Sylvie, vous n'avez rien à prouver ici. Je pense que vous n'avez pas, il n'y a pas d'offre d'emploi ici. Vous allez déposer un CV ailleurs. Si vous voulez, on peut se donner rendez-vous.
3: Là, vous êtes en train de vous attaquer l'un et l'autre personnellement.
6: Moins de l'offre d'emploi ici. C'est bouclé. Magali travaille. Valentin travaille. Il y a plus de place sur le plateau.
3: Ça suffit, on laisse la parole à Magélia.
6: Vous trouverez un CV ailleurs. si vous trouvez un CDI ailleurs,
3: mais alors,
6: oh là là, elle nous fait son. Vous savez, c'est le Batignolles.
3: Moi, c'est quoi le Batignolles?
19: C'est triste.
6: Je vais même jouer à qui est-ce? Je vais même jouer à qui est-ce?
3: Mais c'est un brutu, mon pauvre garçon.
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3: Les amis, on est sur Sud Radio, tout va très bien. Tout va bien, Sylvie Ortega est là, Léo est là, Magélia est là. Tout le monde va bien, les amis. On a calmé tout le monde. Voilà, tout va bien se passer. Alors, on laisse la parole. Alors, je donne la parole, s'il vous plaît, 45 secondes chacun, pour que ça se passe bien. Sans... De toute façon, je vais muter vos micros. Voilà. Tu sais quoi ? Tu vas muter Sylvie. Tu mutes Magélia. Léo, il va parler pendant 45 secondes. Après, on va faire pareil avec Sylvie et pareil avec Magélia. Allez, c'est parti. C'est à toi, Léo.
6: Ok, je trouvais le sujet très intéressant de savoir si on pouvait parler de tout sur les réseaux sociaux. Sauf qu'en fait, j'ai l'impression qu'on a dérivé vers une autobiographie de cette mademoiselle Sylvie. Donc
3: parce
6: je
3: qu'elle
6: suis
3: se justifie.
6: Oui, voilà, parce qu'elle se justifie beaucoup. Elle parle de la haine, de nani, nana. Vous êtes un personnage public, vous êtes sur les réseaux sociaux. Il faut savoir accepter la critique, malheureusement. Moi, je vous ai dit que je vous ai découvert face à une vidéo où vous preniez apparemment contre votre consentement de la cocaïne avec votre mari. Excusez-moi, c'est comme ça que je vous ai découvert, mademoiselle Sylvie. J'ai regardé un petit peu votre Instagram. Effectivement, oui, j'ai vu que vous étiez aussi l'ancienne meilleure amie de Loana. Je trouvais ça très, très triste que vous soyez pas présente pour son, à son enterrement pour une meilleure amie. Je me suis purée. En plus, on en avait parlé sur tous les plateaux. Voilà, vous aimez bien répondre au drama, etc., alimenter tout ça. Et au final, bah, quand Loana est partie, vous êtes même pas présenté à son enterrement. Je trouve ça trop triste. Bah oui, non, c'est pas que je vous connais bien, c'est juste que je me suis un petit peu informé, avant de venir. Normal, avant de venir ici, je me suis un petit peu enfermé, c'est logique. Et donc, du coup, je trouve ça triste parce que vous faites passer pour la meilleure amie de Loana, mais une fois que Loana est partie, ah là, il n'y a plus Loana, il faut plus en parler, le sujet est clos. Donc, je trouve ça vraiment, je trouve que vous êtes en manque de reconnaissance, vraiment. Et vous devriez être justement plus reconnaissante envers des personnes qui vous ont donné de la lumière parce que, effectivement, non, vous n'êtes pas une personnalité publique, vous n'êtes pas influenceuse, personne vous connaît, on vous connaît que à travers Loana. Parce que si demain on parle de Sylvie sans Loana, personne ne connaît Sylvie. À part peut-être, je sais pas moi, la fromagère du coin, on ne connaît pas Sylvie ici, malheureusement.
3: Alors, pause, c'est bon Léo, t'as fini ?
6: Merci beaucoup.
3: Parfait, maintenant c'est Sylvie, tu as ton droit de réponse.
4: Bon, déjà on n'est pas du même milieu, donc tu ne peux pas me connaître évidemment. Mais apparemment, tu me connais quand même très très bien. Peut-être qu'on vit ensemble, mais je ne le sais pas. Puisque tu es en train de déballer tout un truc sur moi. Et en fait, je t'intéresse. Alors que moi, j'ai pas regarder un œil sur ton Insta parce que tu ne m'intéresses pas. D'autre part, ma vie, là tu me parles de Loana, le sujet n'est pas Loana.
3: Dommage,
4: et je ne parlerai pas de Loana. Après je te pose la question, parce que oui j'ai un métier. Toi tu es jeune, donc moi j'ai été connue avec Saint-Laurent, si tu veux, Saint-Laurent, Balmain, Givenchy, tout ça. J'avais une vie avant mon mari, avant Loana. Ok, j'ai même bossé avec Amy Winehouse, avec Peter Doherty, voilà. Enfin bref, et c'est là où je voulais en venir au lieu de faire ta danse aux étoiles là. Je te demande, est-ce que tu connais les Batignolles?
6: Mon micro
4: est
6: allumé.
4: Parce que je bosse pour les Batignolles.
6: Non. Mon micro est allumé. Vous jugez. Ça veut dire quoi, la danseuse étoile? Quel est le rapport avec une danseuse étoile?
4: Pas de me faire.
6: Donc voilà. Vous jugez mes mimiques, c'est ça? Quel est l'intérêt
4: comme
6: de juger
4: ça,
6: les mimiques?
4: Comme ça, tu me juges. C'est Insta.
6: Mais j'ai jugé l'image que vous choisissez de renvoyer et de divulguer sur les réseaux sociaux. J'ai pas jugé la personne que vous êtes là présente. J'ai pas jugé votre maquillage ni votre physique.
4: Écoute, ça va être ton goûter bientôt. Donc on va faire Je te pose une question.
6: En fait, c'est pas les réseaux sociaux. Le sujet, c'est Sylvie Ortega. Le sujet, c'est une dame.
3: En fait, le sujet, les amis, c'est que vous êtes totalement. Les amis, je vais vous répondre. Vous êtes totalement la représentation de ce qui se passe sur les réseaux sociaux.
4: Mais nous sommes la représentation de la France.
3: Et donc, en fait, c'est totalement notre sujet.
4: C'est ça la France d'aujourd'hui, à nous trois.
3: Parce qu'en fait, ce qui se passe sur les réseaux sociaux, c'est ça. C'est des gens qui ne peuvent pas se blairer, alors qu'ils ne se connaissent pas.
4: Mais
3: mais si, vous pouvez pas vous blairer. Sylvie, arrête.
4: Mais je connais pas.
3: Vous rentrez dedans depuis tout à l'heure. Ensuite, vous attaquez sur des choses qui n'ont rien à voir. C'est exactement
6: non,
3: ce qui se passe sur les réseaux sociaux.
6: Excusez-moi, juste une petite seconde. Je l'attaque sur ce qu'elle choisit de divulguer, de diffuser sur les réseaux sociaux.
3: Sylvie,
6: c'est l'image que vous véhiculez.
3: Sylvie, moi, j'ai une question pour toi. Est-ce que tu peux.
4: C'est parce que c'est les batignolles.
3: Tu peux. On s'en fout des batignolles.
6: On parle pas des batignolles. On ne recrute pas chez Sud Radio. Sylvie, votre CV, on s'en fiche.
3: J'ai déjà plus de voix toute la journée, je crée sur TikTok et Whatnot, je peux pas créer encore plus.
4: Les amis,
3: non, attends, j'ai une question à te poser. Ce qui vient de dire Léo,
6: recrute pas Sylvie, vous pouvez rentrer chez vous.
3: Léo, ça suffit, les gars, je vous coupe le micro. Alors,
6: oh purée,
4: alors bref, 36.
3: Les amis,
4: elle est là, coquine.
3: S'il vous plaît. Moi, j'ai une question, Sylvie, pour toi. J'ai une question pour toi, d'accord? Ce qu'il dit Léo aujourd'hui, c'est ce que les gens t'ont reproché. C'est de te dire, avant que Loana décède et parte, il y a eu beaucoup de vidéos de toi et Loana ensemble dans le lit, vous faire des bisous, faire la douche ensemble. Vous l'avez dit déjà.
4: Oui, je la manage. Okay.
6: Parce que vous aimez la lumière. Vous la managez.
3: Entrez-vous. Eh les gars, c'est mon plateau, j'arrive même pas à parler.
6: Un management t'a peur.
3: S'il vous plaît. Moi, j'ai managé des gens, je les ai pas embrassés sur la bouche, ou elle fait la douche, tu vois ce que je veux dire? Maintenant, ma question, non, tu avais une amitié avec elle.
4: Il y a un lien très fort entre
3: elle
4: et moi.
3: Voilà.
6: Oui. Pour ça qu'elle est balèze entièrement. Super.
3: S'il vous plaît, laissez-moi finir. Tu en as parlé sur les TPMP plusieurs fois, tu t'es disputé avec Eryl Prayer plusieurs fois, etc. T'étais vraiment très ancré Loana, même Loana. Moi, j'ai connu Loana. Tu le sais, même Loana me le disait qu'elle t'aimait et que t'étais son amie. Elle t'a jamais dit c'est mon manager, elle m'a dit c'est mon amie. Moi, quand elle parlait de toi, Sylvie Ortega, Loana disait c'est mon amie.
4: Oui, mais ça, c'est dans l'intimité.
3: Aujourd'hui,
4: à côté, on a quand même des métiers.
3: Oui, non, mais ça, on l'entend. Mais est-ce qu'aujourd'hui, tu peux comprendre, c'est juste ma question, est-ce que tu peux comprendre que les gens qui voient ça d'un point de vue extérieur, qui te voient à TPMP en train de parler de Loana, qui te voient dans les stories, dans le lit en train de faire des bisous, qui te voient là, est-ce que tu peux comprendre que ces gens-là, ils te disent, mais enfin, pourquoi tu vas pas à son enterrement? Est-ce que tu peux comprendre ça? Pourquoi tu vas pas à son enterrement? Pourquoi? Est-ce que ça tu peux le comprendre? Juste, c'est une question vraiment gentille
4: et
3: bienveillante, c'est pas méchant.
4: Oui, je comprends la curiosité des gens, parce que c'est vrai que les gens sont très curieux et ils aiment tout savoir.
6: Mais donc, parce que vous partagez ça.
3: Mais attends, Léo, tu l'as laissé.
4: Que j'y aille ou que j'y aille pas, j'en aurais pris plein la gueule. Et si je n'ai pas été, j'ai mes raisons. On est OK, je n'ai pas voulu y aller. Et j'avais prévenu que je n'irais pas.
3: Voilà. Est-ce que tu peux nous dire pourquoi
4: ça ne m'empêche pas d'aimer Loana ou quoi, ou d'avoir un lien très fort avec elle. Et là, le sujet n'est pas Loana et j'ai pas besoin de me montrer en larmes ou quoi pour aimer Loana et d'avoir des liens forts avec elle, tout en travaillant également avec elle.
3: Ça,
4: pour la bonne raison que je travaille aussi avec Alexia Laroche-Joubert.
6: Mais vous en posez une question, Magali.
4: Qui dit Loana dit effectivement Alexia aussi. Et Sylvie,
3: mais Alexia,
4: moi,
3: elle était à l'enterrement.
4: Et oui, elle est là,
3: bien
4: sûr, puisque c'est elle qui a réglé
6: les raisons.
3: Et est-ce que tu peux, t'es pas obligé de répondre, mais est-ce que tu peux nous dire pourquoi tu n'y es pas allé? Peut-être ça ferait clouer le bec aux gens. Peut-être que les gens te comprendront plus. Peut-être que tu vois
4: ce
3: que je veux
4: dire. Ils ne vont pas comprendre. J'ai pas donné ma raison. Elle
3: donc
4: est personnelle.
3: T'as pas envie d'expliquer pourquoi t'es pas allé.
4: Elle est personnelle. Je dois des comptes à personne.
6: Mais si sur les plateaux télé, c'était la première à parler de Loana.
4: Donc
6: je ne dois des comptes à personne.
4: Donc
0: bien sûr que ça fait référence au sujet. On peut pas tout dire sur les réseaux. Peut-être que elle a pas envie de. Peut-être que Sylvie a pas envie de donner la raison.
4: Et je ne dois des comptes à personne. Et encore moins des gamins.
6: Pour les clics, par contre, elle en avait envie. Pour les clics et pour les soirées, pour les ciné ça. Là, il y avait du monde. Mais c'était comme ça, vous en parlez.
3: On va donner la parole à Magélia.
4: On n'a jamais tapé sur.
3: Les amis, on va donner la parole à Magélia. Je vous ai coupé le micro, ça sert à rien de parler. Magélia, je te laisse la parole. Alors, moi, je vais rebondir un petit peu sur ce que j'ai réussi à entendre. Je suis assez d'accord avec le jeune homme dans le sens où, moi, j'ai rien contre Madame Ortega. Elle fait ce qu'elle veut. Je ne connais même pas son actualité. Moi, j'ai réagi sur une vidéo sur son attitude par rapport à la mort de Loana parce que j'ai trouvé que son attitude n'était pas correcte. Ça, ça me regarde. C'est mon ressenti. Maintenant, moi, je vais rejoindre le jeune homme. Quand on est sur les réseaux et qu'on dit des choses, il faut en assumer les conséquences. On ne peut pas se dire j'ai dit ça mais je n'ai pas de compte à rendre. Quand on est une personnalité publique, on a forcément des comptes à rendre, qu'on le veuille ou pas. Alors vous n'êtes pas obligé de raconter votre vie, vous n'êtes pas obligé forcément de rendre des comptes à Pierre-Paul Jacques, mais vous devez d'avoir vous devez des choses à votre communauté dans tous les cas. Voilà, parce que c'est votre communauté qui vous fait vivre, parce que c'est votre communauté qui vous permet d'exister. C'est mon ressenti. Vous pouvez pas lâcher des choses comme ça en vidéo ou je ne sais quoi. Je connais pas votre actualité. Je sais pas ce que vous faites et pour être honnête, je m'en fiche. Et tant mieux pour vous. Moi, je pense que sur les réseaux, on peut tout dire. Mais il faut assumer les conséquences derrière. Point barre.
4: Ah, moi, j'ai toujours assumé. Hein, j'ai jamais fait, j'ai jamais été, comment dirais-je, déposer des plaintes contre du harcèlement ou quoi. Pour la bonne raison que j'en ai rien à cirer. Et puis,
6: Si vous disiez que vous étiez contre justement la haine qui était divulguée sur les réseaux sociaux, alors, faut savoir une question. Sylvie, vous tournez en rond, franchement, c'est lourd, hein. Franchement, est-ce que vous êtes contre ou pas contre?
4: Abruti, hein.
6: Oui, bah voilà. Bah écoutez.
3: Donc,
6: vous êtes abruti, danseuse étoile, vous êtes dans le jugement. Vous êtes dans le jugement, mais vous aimez pas être jugé. Vous êtes dans le jugement, mais vous aimez pas être jugé. C'est ça le problème avec vous, Sylvie. Magali,
4: je trouve que des fois ça va trop loin.
6: Ça, elle est dans le jugement, mais elle aime pas être jugée.
4: Et on
6: m'a
4: ne peut
6: jugée.
4: Pas
6: vous
4: tout m'avez jugé plusieurs sur fois. Les réseaux. On ne peut pas tout dire sur les réseaux. D'accord. On ne peut pas s'approprier la vie de quelqu'un parce qu'on ne l'aime pas ou parce qu'on a décidé.
6: Mais quand vous avez vécu à travers la vie de Loana, vous vous devez de rendre des comptes sur Loana.
4: Loana, toi, quoi.
6: Désolé. C'est comme votre mari quand on parle de la cocaïne, etc.
4: Tu
6: vous devez parler.
4: Vous devez de lui du cul du tien, tu vois. Moi, on parle pas.
3: Les amis, venez, venez, venez.
6: Vous avez l'âge d'être ma maman, mademoiselle. Vous devez respecter quand même.
3: De mon mari. Les amis, s'il vous plaît, s'il vous plaît, s'il vous plaît, les amis. Non, ça, j'ai coupé le micro. Les amis, venez, venez. Non, s'il vous plaît, il y a des limites, s'il vous plaît, il y a des limites. Il y a des limites. D'une, on vous entend pas. Les amis, stop. De une, allô les gars, de une, on vous entend pas. De deux, c'est pas constructif, ça sert à rien. C'est-à-dire, voilà, on n'apporte rien au débat. Alors, vous insultez, on n'apporte absolument rien au débat. Vraiment. Et de. Oui, mais vous cherchez un peu tous les deux. Donc là, on vous entend pas, les amis. Ça sert à rien, on vous entend pas. Les amis, on va passer à une question de Valentin. On va rallumer les micros, mais on se calme. Plus d'insultes, pas de menaces, pas chez moi. Non, ça, j'accepte pas.
0: Voilà. J'ai une question.
3: Que du love.
0: J'ai une question de Louise pour Magella. Elle nous demande : certaines opinions devraient-elles être interdites sur les plateformes ?
3: Tu parles des opinions politiques ?
0: Peu importe.
3: Des opinions en général ?
0: Ouais.
3: Pour ma part, je pense que tout le monde peut exprimer son opinion. Après, il faut assumer les conséquences, encore une fois. C'est ce que je disais. Quand on a des opinions divergentes et qui sont même dégueulasses, parce qu'il y a des gens qui lâchent des trucs sur les réseaux. En fait, les réseaux, ça a apporté plein de belles choses parce que ça a permis de libérer la parole. Moi, je suis notamment... je digresse un peu, mais je vais vous expliquer. Je suis notamment en contact avec la famille du jeune homme Benoît Vasselet qui a été tué à Dax l'année dernière à coup de couteau, juste pour une histoire de casquette, d'accord ? Et je suis en contact notamment avec son papa qui a réussi à passer dans les médias parce que on a fait du bruit sur les réseaux pour que cette famille soit entendue et soit reconnue. Donc ça, ce sont des choses qui sont... Les réseaux permettent ça, mais effectivement, il y a aussi le côté plus dark où tu as toutes ces personnes qui vont croire qu'ils sont dans leur salon et qui peuvent tout dire en traitant tout le monde de tous les noms, en ayant des propos racistes ultra dégueulasses, antisémites, etc. Et ça, pour moi, tout peut être dit. Par contre, il faut assumer les conséquences.
0: Exactement.
3: Et pour moi, il y a des choses qui sont attaquables, tout simplement. Elle a pas tort. Elle a pas tort. Hein, sur, vous avez pas tort. T'as pas tort, Magélien. Hein, c'est vrai que les gens, quand ils posent des choses sur la table, etc. Après, il faut en assumer les conséquences. Maintenant, est-ce que tu penses que il y a pas un petit problème aussi quand même ? Alors, ce que tu dis, moi, je suis d'accord avec toi. Mais à l'inverse, est-ce qu'il n'y a pas aussi un problème sur les gens qui font des procès toute la journée à tout le monde, tu vois, cette
4: bien
3: catégorie
4: sûr.
3: De personnes, tu vois ce que je veux dire, parce que les donneurs de leçons, tu vois, toute la journée qui parlent, ça c'est dur aussi, parce qu'il y en a des fois ils s'expriment sur rien mais ils se font juger tout le temps, tu vois, c'est dur ça bien aussi à subir et à vivre. Valentin, t'as une autre question, pardon.
5: Ça, en fait, je pense que les gens qui sont dans le tout ce qui est procédurier comme ça, dans l'excès de procès, ce sont des gens qui essayent de clore le débat. C'est aussi simple que ça. Quand tu attaques, quand tu termines avec, par exemple, des insultes, pour moi, je pars du principe que quand tu m'insultes, c'est que tu as perdu parce que tu n'as pas d'argument. Quand tu vas faire un procès à quelqu'un parce que tu n'es pas d'accord avec cette personne, tu... Alors, attention, il y a procès et procès, effectivement. Il y a des gens qui vont te faire un procès parce que tu n'as pas été dans leur sens et parce que le ton que tu as pris... voilà, bon, ça... Pour moi, ça emmerde la justice qui a certainement autre chose à foutre. Mais ça, c'est un petit peu aussi le revers. Donc, voilà, c'est comme ça.
6: C'est vrai que moi, je veux juste rebondir sur ce qu'elle vient de dire. C'est vrai que moi, pour le coup, avant, je recevais beaucoup de haine sur les réseaux sociaux, etc., notamment TikTok, et je trouvais ça quand même vachement étonnant le fait que sur les réseaux, on puisse poster des commentaires qui sont aberrants ou on a des menaces de mort. Mais je comprends même pas comment c'est possible de poster ce genre de commentaires sous des vidéos. Et ben maintenant, alors d'aujourd'hui, je me suis dit, écoute, maintenant, je vais faire des procès sur procès sur procès sur procès. Donc maintenant, je pense que c'est un peu comme, je sais pas, c'est un peu comme un rendez-vous, comme aller boire un verre avec une amie. Maintenant, tous les jours, je vais presque au poste de police pour aller, pour aller déposer plainte contre tous ces commentaires quand
3: Quel genre de vidéos tu fais que les gens critiquent ?
6: Des vidéos, en fait, où moi je partage beaucoup de vidéos d'amour avec mon copain, où justement je montre que dans des lieux publics, il y a encore beaucoup de travail à faire.
5: Alors. Exactement. Donc beaucoup d'homophobie encore. On est d'accord. Ça, exactement. C'est attaquable.
6: De pire en pire. Voilà. Et franchement, sur les réseaux sociaux, même avec la nouvelle loi qui vient de passer au Sénégal, etc. Oui. Enfin, vraiment, on est en train de se faire défoncer les LGBT sur les réseaux sociaux. Donc du coup, je suis en train de plus en plus de porter plainte, vraiment, parce que je me dis que si cette personne-là, en son âme et conscience, a pu se permettre de poster ce genre de contenu et ce genre de commentaires sur les réseaux sociaux, alors elle doit assumer les conséquences.
3: Et je rappelle, les amis, que personne n'est invincible et personne n'est anonyme. Moi, j'ai le plus gros dossier judiciaire de cyberharcèlement, donc je peux en parler très concrètement, où on a fait condamner 34 personnes à de la peine de prison, dont la moitié prison ferme.
6: Bien sûr, c'est important d'en parler.
3: Et ils
6: bien
3: ont
6: sûr,
3: été récupérés avec leurs adresses IP. Ouais. Tous levés à 6h du matin chez
6: eux.
3: Tous se retrouvent avec les adresses IP.
4: Tu es la seule d'ailleurs qui a gagné un procès aussi. Comme ça,
3: ça a été le plus gros. Mais après, attention, j'ai eu un volume aussi, c'était conséquent. Hein,
4: Sylvie,
3: c'était, c'était pas... C'est, malheureusement, c'était pas... Ouais. Oui, Valentin.
0: Ouais, j'ai une question de Marine. Pour Léo, elle nous demande du coup, as-tu déjà hésité à publier quelque chose par peur des réactions? Et du coup, moi, je te demande, si oui, c'était quoi et quel genre de vidéo?
6: Oui, bien sûr que j'ai eu peur de poster.

0: d'acheter du bio, d'acheter du vegan, d'acheter du... Même si on va parler de seconde main, etc., il y en a qui ont des rapports avec la seconde main qui peuvent être pas forcément les mêmes que d'autres avec, par exemple, du Zara ou du... Bref. Et donc, du coup, j'ai eu peur de poster ça. Oui, effectivement, quand je me suis dit, bah merde, je te produis en Chine, j'ai peur de le dire et j'ai peur d'en parler. Oui. Alors que finalement, il y a aucune
1: honte par rapport à ça. Combien coûtent tes maillots de bain en moyenne?
0: Une vingtaine d'euros, même pas.
1: Non, par contre,
0: je reste quand même sur des prix accessibles parce que j'ai envie de toucher tout le monde. Effectivement, parce que moi, quand j'étais jeune, je voulais m'acheter un peu de lingerie, etc., pour hommes. Et quand je voulais l'acheter, bah, malheureusement, il fallait attendre des livraisons de 2-3 semaines où c'était super cher, tu vois. Donc, du coup, je me suis dit, allez, vas-y, je vais faire une marque, tu vois, qui est très accessible pour tout le monde. Sinon, j'aurais fait produire en France, comme d'autres marques françaises. Et voilà.
1: Valentin.
2: Ouais, j'ai une question de Louise pour Sylvie. Elle nous demande, les influenceurs ont-ils une responsabilité particulière dans leur prise de parole?
3: Répète.
2: Est-ce que les influenceurs ont une responsabilité dans leur prise de parole sur leurs opinions sur les réseaux sociaux?
3: En fait, je n'écoute pas trop les influenceurs, donc je sais pas. C'est oui, parce que c'est leur taf. C'est leur taf, les influenceurs. Donc,
2: toi, par exemple, quand tu t'exprimes sur les réseaux sociaux. Bah t'as une prise de parole et t'as une responsabilité, tu peux pas dire n'importe quoi quand même.
3: Alors attends, mes combats sont pas les mêmes que certains, c'est-à-dire que
2: c'est
3: moi...
2: C'est quoi tes combats?
3: Là où je... Parce que j'aime justifier sur rien. Là, ce qui m'emmerde le plus, c'est toujours, dès qu'on parle de moi, Sylvie, elle tue, Sylvie... Elle se drogue. Et c'est ça que j'essaye de te faire comprendre, tu vois. Je t'écoutais parler de ta ligne de maillot de bain, c'est un plaisir de t'écouter parler comme ça, tu vois. C'est top. D'ailleurs, t'aurais dû nous ramener des cadeaux, un maillot de bain. Voilà. Mais je suis pas celle qu'on pense que je suis. Et ça, c'est quelque chose qui devient très énervant. C'est comme toi, tu dis que tu es gay et que tu n'en peux plus, t'oses pas oser embrasser ton mec pour pas te faire juger. Mais tu te rends compte, moi, c'est même plus un jugement. C'est je suis la plus grande tueuse et la plus grande cocaïnomane de France. Donc tous les jours, ça devient comme ça. Parce que moi aussi, j'ai une famille. J'ai peut-être des enfants, personne ne sait. Parce que personne ne me connaît. Et là où je voulais en venir, où je vais la placer, justement, mes patignoles, c'est la ref. C'est le 36. Non, mais rigole pas. C'est que comment on peut demander des enquêtes sur moi, sachant quand même que je travaille avec les Batignolles, anciennement le 36 quai des Orfèvres. Voilà, tout simplement. Donc voilà, déjà. Donc il faut qu'on arrête.
0: En gros, vous en avez marre de cette étiquette qui vous suit un peu des réseaux sociaux.
3: Et combien même si j'ai envie de boire, ça regarde qui?
0: Mais alors assumez-les les choses, assumez-les.
3: Mais je vais pas assumer quelque chose que je ne fais pas. Tu comprends?
0: Il faut assumer, ok. Okay.
3: Que veux-tu que j'assume? Je vais pas te dire.
0: Si vous avez déjà testé de la cocaïne, bah dites-le. J'ai déjà testé de la cocaïne, mais pas ça. Moi, j'en ai jamais testé, par exemple.
3: J'ai déjà beaucoup bu. J'ai écrit un bouquin sur j'ai testé. C'est la grande bande en ce moment. Okay. Tout le monde le fait. De l'homo, machin, un truc. C'est la grande bande. Je me défonce. Et en plus de ça, leur fait des bravos. Parce que eux, on leur dit
0: de
3: courage.
0: Il a pris une sauce, hein. De l'homo, il a quand même pris une sauce, hein. Moi, je le défends là-dessus, pour le coup.
3: On leur dit courage à eux. Mais moi, qui me drogue pas et qui me suis tapé des gens qui se défonçaient à aider et impossible de les aider parce qu'ils ne veulent pas. Ils ne veulent pas. Je me fais moi traiter de drogué. Écoute, je prends un exemple. Prends pas ça pour toi spécialement, hein. Mais imagine t'as des parents. Ton père, ta mère. Ta mère est alcoolique. Est-ce que ça fait de ton père un alcoolique?
0: Non, mais bien sûr, je comprends.
3: Tu comprends?
0: Ce que vous dire, c'est que vous en avez marre d'être stéréotypé.
3: Mais
0: quoi.
3: Je n'en peux plus. Je n'en peux plus. Je n'en peux plus.
1: Est-ce que tu penses que ça, c'est la conséquence de ta médiatisation aussi avec, est-ce qu'aujourd'hui tu regrettes d'être allé sur les plateaux télé, d'avoir autant pris la parole, d'avoir fait tes PMP où t'as parlé? Oui, mais aujourd'hui tu dis, j'en peux plus d'avoir cette étiquette, mais en fait, est-ce que t'as pas l'impression que tu t'es toi-même créé cette étiquette à travers tes prises de parole?
3: Non, c'est parce que les gens, quand ils te connaissent pas, ils vont avoir un avis. Et s'il y a tout un clan qui décide que tu es comme ça, bah à leurs yeux, tu es comme ça. Mais c'est leur vie à eux.
0: Mais
3: c'est
0: pas la faute sur les gens. Écoutez, moi, si je veux dire quelque chose. Moi, pour le coup, par exemple, j'ai été très très tôt médiatisé sur plein de plateformes, etc. Où j'ai répondu à des questions qui n'étaient pas bonnes. Mes réponses n'étaient pas bonnes. Et ben, j'en ai payé les frais, j'en ai assumé les conséquences. J'ai parlé, par exemple, de certains sujets tels que le VIH où je regrette. Franchement, je regrette énormément de ce que j'ai dit sur le VIH. Je m'en suis voulu chez Sam. Je me suis pris une sauce de malade derrière. On m'a dit, écoute, tu parles de quelque chose que tu ne connais pas. J'ai été maladroit dans mes propos. Je m'en suis excusé et je le suis encore désolé. Je vais retourner dans une semaine chez Sam et je vais encore m'excuser. Sylvie, ce que je veux vous dire, c'est que si demain vous avez l'opportunité d'aller sur les plateaux, justement, tout ce mal-être là que vous avez, toute cette chose qui fait du mal dans le cœur.

0: pas mal.
1: Parlez-en justement. Ne mettez pas la faute sur les autres, mettez la faute sur vous. Et
0: mais je mets rien je sur
1: suis
0: les
1: mal,
0: autres.
1: Peut-être que je me suis mal. C'est si, parce que vous dites oui, mais les gens, j'ai aucun compte à leur rendre, j'ai aucune.
0: Je n'ai aucun vous compte avez... à rendre aux gens. C'est comme toi ce soir si tu veux boire. T'as
1: écoutez-moi, mais oui, mais vu que vous avez participé à des plateaux télé, vous avez répondu à des questions de manière maladroite
0: mais
1: parce que vous étiez heureuse. Laissez-moi terminer juste s'il vous plaît, Magali. Franchement, vous étiez heureuse justement de parler de Loana, d'avoir de la lumière, etc.
2: Les amis, j'étais maladroite, désolée. L'émission, je suis désolée. C'est automatique. On est en direct.
1: C'est vrai, oui.
2: Oui, elle en a marre d'être à travers. En fait, ce qu'elle vit mal, c'est d'être
0: je
2: à travers Loana.
0: Je m'occupe
3: pour résumer, tout peut être dit, mais il faut assumer.
2: Exactement.
1: Ah, oublié,
2: bravo, Magella. La phrase de la fin, c'est pour Magella, les amis. On y va.
1: Merci
2: à tous. Merci Léo. Merci Sylvie. Merci beaucoup, Magella.
1: Merci.
2: On reste sur Sud Radio avec Jacques Pessis et son invité, l'auteur-compositeur Michel Mallory. C'est tout de suite sur Sud Radio. Et en ce qui me concerne, passez un très bon week-end et à lundi. Bonne soirée.
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11: Bonsoir à tous. Une semaine après la disparition de Liana dans le Gers à Fleurance, un corps a été retrouvé dans un silo agricole sur une commune voisine cet après-midi. Le corps porterait les mêmes vêtements que l'adolescente de 11 ans selon le parquet d'Agen. L'identification est en cours ce soir et des dizaines de gendarmes et scientifiques sont actuellement sur place. Au micro de BFM, le maire de Fleurance, Grégory Baboteau, en appelle à la patience et à la dignité.
12: Ce soir, au vu des informations de cette fin de journée, nous en appelons avant tout à la dignité de tous, en respectant l'attente de la famille et l'attente des informations à venir du parquet d'Agen demain. Nous sommes tous unis dans cette épreuve, nous le resterons jusqu'au bout. Nous avons simplement ce soir une pensée pour toutes les familles de victimes et une pensée particulière et grave pour la famille de Liana.
11: Et une réunion est prévue demain matin à Matignon, convoquée par le Premier ministre Sébastien Lecornu pour faire le point sur l'affaire. Le ministre de l'Intérieur et le garde des Sceaux y prendront part. Dans le reste de l'actualité, le théâtre Édouard VII de Paris annule les dernières représentations de Patrick Bruel. La direction l'a annoncé aujourd'hui au lendemain d'une nouvelle manifestation féministe devant le théâtre. Patrick Bruel visé par plusieurs plaintes pour violences sexuelles, on le rappelle. Ils sont hospitalisés depuis 3 semaines. 22 Français, cas contact d'un homme contaminé par le hantavirus, vont pouvoir regagner leur domicile ce samedi. Une information confirmée par la ministre de la Santé ce soir. Ils sont restés hospitalisés malgré des symptômes inexistants et des tests toujours négatifs. Emmanuel Macron assure que la France soutient le cessez-le-feu au Liban, un accord passé avec Israël la nuit dernière après 2 jours de pourparlers à Washington. Et puis le foot, avec le coup d'envoi qui doit être donné dans une dizaine de minutes à la Beaujoire maintenant, l'équipe de France affronte la Côte d'Ivoire en préparation pour la Coupe du Monde, la compétition qui démarre dans une semaine tout pile. Très bonne soirée à tous.
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7: Vous avez grandi dans la plus belle des îles avant de créer un répertoire fleuve, plusieurs milliers de chansons. Vous démontrez dans un livre que les vrais amis de 50 ans, ça existe, la preuve Johnny Hallyday. Bonjour Michel Mallory.
13: Bonjour Jacques Pessis, bonjour.
7: Alors c'est vrai qu'on vous retrouve aujourd'hui, on connaît votre nom par les milliers de chansons que vous avez écrites et composées, on connaît aussi votre nom par votre parcours de chanteur, on va en parler, et on découvre un livre, La véritable histoire de la musique que j'aime, de Johnny, c'est-à-dire chez Talent Édition par Michel Mallory, un livre effacé par David Hallyday, qui est l'un des rares livres où on apprend vraiment quelque chose sur Johnny, que vous avez connu pendant 50 ans je crois.
13: Oui, ça a été une longue amitié. Ça n'a pas été toujours la ligne bleue des Vosges. On a eu quelques chocs amicaux. Mais ce qui était formidable, c'est qu'on a eu un coup de foudre amical tout de suite. Et ce coup de foudre amical a duré 50 années jusqu'à la fin de sa vie.
7: Alors ça, on va en parler tout à l'heure. Mais avant, on va revenir à votre propre parcours. Et j'ai trouvé une date, le 10 juin 1964, votre première télévision avec cette chanson.
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7: C'est vous, hein, qui chantez 16 ans dans Achetant des aides de bois,
13: oui,
7: d'Albert Esner.
13: Je me rappelle, j'étais allongé sur je sais pas quoi, une table, je crois. Et c'était ma première télévision, alors j'étais mort de trac. Et puis c'était une chanson très romantique, pas du tout dans le coup à l'époque.
7: Oui, car c'était le temps des yéyés. Je crois que ça se tournait au Moulin de la Galette, en
13: oui,
7: direct.
13: Oui.
7: Et qu'à côté de vous, il y avait Claude François.
13: Absolument.
7: Qui vous avait parrainé dans cette émission.
13: Oh, il a été formidable avec moi. Non seulement il m'a parrainé, il a fait des duos avec moi, où je me suis trompé dans les paroles, bravo. Et il m'a emmené en tournée. Donc il a été vraiment formidable avec moi.
7: Et je crois que Claude vous a repéré, et tout de suite, il a changé votre look, car il considérait que vous étiez mal habillé, Michel Mallory.
13: Ah oui, oui, oui, oh là là. Il m'a emmené chez son tailleur, mais évidemment, les costumes que s'offrait Claude François étaient bien au-delà du prix de ce que je pouvais m'offrir. Alors donc, je me suis endetté pour acheter un costume, Claude François faisait tout sur mesure, y compris ses caleçons. Il y avait des caleçons dans un tissu très s'approchant de la soie, avec ses initiales et ses chemises sur mesure. Il m'avait donné ce truc de me faire des chemises sur mesure, mais je n'ai pas tenu longtemps parce que ça me coûtait beaucoup trop cher.
7: Alors la première tournée de Claude François, bon, on connaît les dernières, mais moi je me souviens de cette tournée en 64 devant un public déjà hystérique. Il sautait sur la batterie et il finissait dans la salle déjà.
13: Absolument, absolument.
7: Et c'était une folie qui était tout à fait nouvelle à l'époque.
13: Mais Claude à l'époque avait déjà comment cette espèce de côté showman. Son solo de batterie ça durait un quart d'heure. Hein. C'était comment dirais-je. Là il s'en donnait vraiment à cœur joie. Il dansait, mais ce qu'il faisait c'était assez étonnant parce que personne ne le faisait. Mais en fait il était batteur à l'origine. Voilà, donc je crois que ses fans en prenaient plein la gueule hein, quand ils l'entendaient. Alors, il savait faire quelque chose que Johnny avait un petit peu de mal à faire après. Claude savait faire les nuances. C'est-à-dire, il passait d'une chanson extrêmement douce, le téléphone pleure, après avec un truc où il sautait partout. Et il faisait vraiment un spectacle où il se donnait à fond, et je me souviens qu'il finissait en nage.
7: Oh oui, la chemise en satin, elle finissait dans la salle en mille morceaux.
13: Oh oui, mais alors, c'était... il avait un public très jeune, hein, Claude. Il avait un public féminin, bien évidemment, et elles étaient inconditionnelles.
7: Et je crois qu'un jour, vous avez parlé de Claude François, Michel Mallory, avec Valérie Giscard d'Estaing, qui était ministre des Finances.
13: Oui, oui, absolument, parce que j'avais été invité dans une chasse, et dans cette chasse, il y avait Valéry Giscard d'Estaing, qui n'était pas président de la République, mais ministre des Finances à l'époque. Et après la chasse, il y a eu un dîner, et tout le monde, je ne sais pourquoi, s'en est pris à Claude François. Et tout d'un coup, je ne sais pas pourquoi, tout en sachant pourquoi, j'ai défendu cet homme, parce qu'il faisait mon métier, et je l'avais vu faire très sérieusement son métier, Et je me suis rebellé au milieu de tous ces gens. J'ai dit qu'il avait créé une maison d'édition, une maison de disques, il avait créé plusieurs entreprises, un journal qui s'appelait Podium à l'époque. Donc il faisait travailler beaucoup de monde et que il faisait son métier avec énormément de sérieux. Si on n'aimait pas le chanteur, qu'on respecte au moins l'homme qu'il était. Et quelque temps après, il est devenu ami avec Giscard d'Estaing, qui lui a raconté cette aventure. Alors, il m'a dit, viens, je t'embrasse.
7: Alors, votre jeunesse, c'est beaucoup plus calme, loin du show business. C'est à Monticello, c'est un petit village. Oui. D'ailleurs, où Jacques Dutronc et Françoise Hardy ont eu une maison, où Jacques Dutronc vit aujourd'hui. Et la Corse, c'est vraiment votre paradis. Il y a Bastia aussi, et le club de football de Bastia.
13: Ah oui, c'est... parce que le CAB, le Club Athlétique Bastia, n'est pas le premier club de Bastia qui est le Sporting. Et moi, j'étais enfant, j'étais un fanatique du CAB. Et j'ai pu rencontrer certaines de mes idoles de l'époque, que personne ne connaît, bien évidemment, mais que j'admirais beaucoup, parce qu'il y avait un des joueurs, un arrière droit qui habitait dans le même immeuble que moi. Alors quand il passait le soir, je me cachais derrière la porte de l'immeuble juste pour le regarder passer. Et il a appris cette histoire et depuis nous sommes devenus amis.
7: Voilà. Je crois que ce club a été fondé en 1905 au Café des Palmiers.
13: Au Café des Palmiers, j'habitais juste à côté du Café des Palmiers à Bastia sur la place Saint-Nicolas.
7: Alors, votre vraie passion, déjà, c'est la musique, Michel Mallory. Je crois que vous êtes un autodidacte de la guitare que vous avez appris à 15 ans, à peu près.
13: Oui, c'est ça. Mon père avait une guitare qu'il m'interdisait de toucher, évidemment. Alors, j'ai commencé par l'harmonica. Et puis, finalement, il a quand même accepté que je décroche cette guitare. Et très curieusement, cette guitare, mais on en parlera peut-être tout à l'heure, elle a tout un passé. Et je pense qu'elle est habitée par un esprit bienveillant, en tout cas, puisque c'est sur cette guitare que j'ai appris à jouer et que tout a commencé.
7: Il se trouve que la musique, bon, il y a eu des études, je crois que vous avez fait des études d'optique, vous avez travaillé...
13: J'ai fait des études d'optique pour faire plaisir à ma mère, parce que c'était un vrai métier, voilà. Et j'ai travaillé en usine pendant 2 ans, et puis après, il y a eu le service militaire.
7: Oui, et puis un orchestre que vous avez...
13: Oui, oh là là, j'avais fait un orchestre qui s'appelait les Bops. Alors, on se produisait, mais à l'époque, il y avait déjà les chaussettes noires, et, enfin, toutes ces choses, qui, eux, étaient vraiment des vedettes. Mais ça m'a appris beaucoup de choses. Et puis, ce qui m'a permis à l'armée de refaire un groupe avec d'autres guitaristes.
7: Et à l'époque, vous ne vous appeliez pas Michel Mallory, mais Jean-Paul Cugurneau.
13: Absolument.
7: Pourquoi j'ai mis Michel Mallory? Comment c'est venu?
13: Alors, il faudrait demander, mais maintenant, elle n'est plus parmi nous. C'est Patricia Cocatrix, oui, qui m'a appelé Michel Mallory. Et d'ailleurs, j'ai vu mon premier 45 tours chez Eddie Barclay. Et on me présente ce premier 45 tours, et je vois mon visage, et je vois Michel Mallory. J'ai dit, mais qui est-ce? On m'a dit, mais c'est toi.
7: Voilà.
13: Voilà.
7: Et ce 45 tours, il y avait cette chanson, je crois.
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7: Votre première chanson, ring, ring, ring.
13: Oui. Avec la chanson qu'on a entendue tout à l'heure pour un tendre et tête de bois. Mon producteur de l'époque était Paul Moria.
7: Oui.
13: Le grand Paul Moria.
7: Bah, qui a été le seul Français aux États-Unis numéro 1 pendant 5 semaines, ah, grâce, oui, à L'amour est bleu.
13: Oui. Love is Blue, c'était formidable, mais c'était, Paul était quelqu'un de passionnant et qui m'a tout de suite donné la bonne direction dans ce métier. C'est lui qui m'avait dit, toi, il faut que tu écrives et que tu composes.
7: Parce qu'au départ, vous aviez envie de chanter et pas d'écrire et de composer?
13: Chanter, oui, mais j'avais quand même beaucoup plus envie d'écrire et composer.
7: Et pourtant, vous avez chanté, et à 3 reprises, vous êtes intervenu dans La Rose d'Or, et votre premier passage, c'était en 1965, Michel Mallory.
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0: fini 12e, je crois.
1: Vous avez fini 12e.
0: Deuxième, oui.
1: C'était extraordinaire. La Rose d'Or, c'était un événement à l'époque.
0: Ah, c'était extraordinaire. C'était organisé magnifiquement bien dans un endroit de rêve qui était à Antibes, dans cette baie d'Antibes. C'était absolument... Il y avait le grand orchestre et c'était... On était reçus dans des hôtels absolument somptueux. Et puis, c'était par élimination. Et je me souviens, une fois, j'en avais fait une. Alors, est-ce que c'est la deuxième ou la troisième? Je me souviens plus. Mais il y avait Michel Polnareff avec moi.
1: La deuxième, en 66.
0: Voilà. Ah, voilà, la deuxième. Et il n'avait pas été sélectionné.
1: Avec Love Me, Please Love Me.
0: Vous rendez compte?
1: Voilà.
0: Vous rendez compte? Voilà, ce sont des souvenirs quand même, extrêmement marquants.
1: Et c'est vrai qu'à l'époque, vous n'imaginiez pas que vous alliez faire ensuite une carrière d'auteur-compositeur, Michel Mallory.
0: Pas du tout, parce que c'était extrêmement difficile de rentrer dans ce métier. Il y avait des forteresses défendues par des auteurs et des compositeurs en place, qui n'avaient pas du tout envie de laisser leur place à un petit Corse inconnu.
1: Voilà. Oui, c'est raté de ce côté-là, parce que le petit Corse inconnu, oui, a fait son chemin. Et a une chanson qui a très bien marché, et on va l'évoquer à travers la date du 7 mars 1974. À tout de suite sur Sud Radio avec Michel Mallory.
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1: 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Mon invité Michel Mallory. Nous parlerons tout à l'heure de ce livre, La véritable histoire de la musique que j'aime, chez Talent Édition, qui est un livre où vous racontez Johnny, votre amitié, et un vrai Johnny, comme on le lit rarement dans certains livres. Alors, on a évoqué vos débuts dans la chanson, et puis, le 7 mars 1974, vous êtes dans l'émission de Guy Lux, Domino, une suite du palmarès des chansons, où vous interprétez ceci.
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1: La chanson phare de l'album d'Aubervilliers à Nashville.
0: Oui.
1: Et cette chanson, ben, c'est basé sur un fait authentique. Vous étiez le cow-boy d'Aubervilliers.
0: Absolument. C'est Sardou qui m'avait appelé comme ça. Parce que je projetais d'acheter, parce que c'était pas cher, un appartement à Aubervilliers. Et Sardou m'avait dit, à Aubervilliers, toi, un cow-boy? Et ça a fait son chemin dans ma tête. Et puis, alors hélas, quand cette chanson est sortie, qu'elle a été apportée pour passer en radio, le président Pompidou est décédé. Donc, on ne passait plus que des chansons classiques. Alors, elle a été un petit peu difficile à promouvoir, mais finalement, elle a fait son chemin.
1: Elle a fait son chemin, et en plus, c'est vrai que ce côté cow-boy, ça a amusé Sardou, parce que vous étiez toujours habillé en cow-boy.
0: C'est vrai, et... D'ailleurs, ça a été un des points de rencontre avec Johnny, qui adorait aussi lui s'habiller en cow-boy quand il avait 12 ans.
1: Oui. On voit des photos d'ailleurs.
0: Oui, il y a des photos magnifiques où il a de superbes costumes.
1: Et il se trouve qu'effectivement, vous êtes habillé en cow-boy. Et à l'époque, il y avait une dizaine de villages western en France. Et le journal Pilote avait lancé le premier d'entre eux avec Jean Richard dans les années 60. Et c'est vrai que se déguiser en cow-boy, ça plaisait à beaucoup de monde, Michel Mallory.
0: Oui, et puis il y avait même des magasins un peu spécialisés. C'est-à-dire, il fallait porter le vrai Lewis, le jean. Il y avait les Santiago qui allaient avec. Certaines chemises un peu dites de bûcheron. Ou de cow-boy, tout simplement. Et puis il y a eu toute une mode qui s'est développée. Et puis même Eddie Mitchell ne détestait pas porter des bottes de western. Et Johnny adorait ça. Après, on a été très loin.
1: Voilà. Alors, il se trouve aussi que ce côté cow-boy, vous l'avez déjà chanté en 66 dans le palmarès des chansons.
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1: Le grand succès de mon temps que Piaf lui a interdit de chanter parce qu'il fallait plus qu'il soit un cow-boy, vous l'avez interprété.
0: Oui, alors j'avais un lasso et c'était formidable parce que l'auteur-compositeur était en fin de vie à l'époque, je crois que c'était François de Luxeuil, oui. Voilà. Et il m'avait appelé au téléphone, il avait été extrêmement touché que je chante sa chanson, et je lui ai dit non, c'est un honneur pour moi, parce que inutile de vous dire que Yves Montand dans les plaines du Far West, je l'avais écouté.
1: Imagine. Alors, vos débuts à Paris, c'est dans les cabarets comme beaucoup de jeunes, comme Brel, comme Aznavour, comme Jacques Revaux. Vous avez démarré dans les cabarets, le Don Camillo, les cabarets de Montmartre, c'était votre quotidien, Michel Mallory.
0: C'était mon quotidien, avec Sardou, Guy Mardel, Hugo Frey, on tournait, il y avait chez ma cousine, il y avait chez Patachou, où je suis resté longtemps, la Villa d'Est. On tournait un petit peu dans tous ces cabarets, ce qui nous permettait de gagner notre vie et aussi d'apprendre notre métier, parce que chanter devant des gens qui mangent, ça n'était pas évident. Il fallait alors évidemment la vedette arrivait au dessert, mais moi la plupart du temps je commençais aux œufs durs mayonnaise. Alors c'était un peu plus difficile quand même.
1: Moi je me souviens de Jacques Revaux qui me racontait, je sors d'un cabaret avec Brel, je croise Aznavour.
0: Ah oui.
1: C'était vraiment la bohème.
0: Ah oui, moi je me rappelle d'un cabaret que j'avais fait avec Fernand Reynaud. Il y avait qui d'autre encore, des amuseurs, mais qui tournait Roger Nicolas de l'époque.
1: Bien
0: Roger
1: sûr.
0: Nicolas.
1: Écoute.
0: Écoute. Et je suis devenu ami avec ces gens qui étaient pour moi des monuments de la nuit, parce que c'était des nuiteux.
1: Exactement.
0: Voilà, c'était des nuiteux. Et alors, moi j'étais très jeune, alors c'était un honneur pour moi de les suivre dans quelques bars malfamés de la place du Tertre à l'époque.
1: Et il se trouve aussi qu'une rencontre a marqué votre vie, car elle a changé votre parcours, c'est celle d'Alice Donna.
0: Ah, Alice, ça a été très important pour moi, oui, parce que je l'ai rencontrée par l'intermédiaire pratiquement de son mari, et qui s'appelait Bernard Ricci à l'époque, et qui travaillait dans une société d'édition. Et Alice travaillait beaucoup avec Serge Lama à l'époque, mais elle travaillait aussi avec plein d'artistes, notamment avec Sylvie Vartan. Et Alice avait quelque chose que je n'avais pas. C'est-à-dire qu'Alice était extrêmement rigoureuse, professionnelle. Elle appelait les gens, ce que je ne faisais jamais. Et tout à coup, notre couple artistique a commencé en faisant la Tour Eiffel. Nous avons chanté pendant 4 mois à la Tour Eiffel.
1: Ou que Patachou animait, elle était la directrice artistique.
0: Absolument.
1: Et c'est là où une inconnue a débuté dont personne ne voulait, qui était Véronique Sanson.
0: Absolument. Absolument, et tous les soirs, pendant 4 mois, avec Alice, nous chantions des chansons, même en duo, des trucs comme ça. Et puis, avec Alice, j'ai appris réellement à faire mon métier d'auteur-compositeur. C'est-à-dire de remettre 100 fois sur le métier mon ouvrage. Elle était extrêmement rigoureuse, et elle a toujours beaucoup de talent. Voilà.
1: Alors, il se trouve que vous avez écrit, je crois, plusieurs milliers de chansons, dans tous les genres. Ça va de Mireille Mathieu à Gérard Lenormand, en passant par Nicoletta, Daniel Guichard, Herbert Léonard. Il faut s'adapter à chaque fois, Michel Mallory.
0: Oui, mais j'aime les artistes. C'est-à-dire que, comment dirais-je, je n'ai pas travaillé avec des gens, je n'ai jamais travaillé avec quelqu'un avec qui il n'y avait pas de contact. On m'a dit, mais pourquoi tu n'as pas travaillé avec telle ou telle personne? Eh bien, parce que ça le faisait pas, tout simplement. Mais je sais très bien que lorsqu'on est auteur ou compositeur, on est quelqu'un de l'ombre. On est derrière celui ou celle qui est devant, et il faut devenir une forme de serviteur. C'est-à-dire d'aller le plus possible dans la personnalité et dans les choses que cet artiste peut interpréter, même quelquefois en l'obligeant à aller un tout petit peu plus loin.
1: Et le Corse que vous êtes a travaillé avec Tino Rossi.
0: Oui, oh ça c'est une aventure incroyable. C'était l'idole absolue de mes parents. Vous imaginez Tino Rossi. Et un jour, il avait entendu une chanson que j'avais écrite, mais en langue française. Et il m'avait téléphoné, il m'avait dit « Je vais chanter ta chanson. Voilà, viens déjeuner à la maison. » Alors je vais à Neuilly déjeuner chez lui. Et alors il était habillé comme dans Petit Papa Noël. C'est-à-dire, il avait un peignoir en soie, avec le foulard en soie blanc. C'était lui, c'était l'idole absolue. Et alors, le déjeuner a été plutôt frugal. Je crois qu'on a dû manger une demi-tomate chacun, une feuille de laitue et une pomme. Voilà, mais il faisait le régime. Alors, il n'y avait rien. Alors, j'ai été me taper un sandwich dans le café à côté après.
1: Il y a une légende qui court, il ne parlait jamais au public, et un soir il dit à Pierre Spears, son pianiste, ce soir je parle au public. Donc Pierre Spears arrive, et Tino rentre en scène et fait, quelle belle soirée.
0: Voilà.
1: Et Pierre Spears attend, et il n'y a pas eu de suite. Et Tino a commencé à chanter.
0: Oh ben c'était après il est venu chanter à l'île Rousse dans la ville qui est proche de mon village, et d'ailleurs il y a eu un square qui s'appelle toujours d'ailleurs le square Tino Rossi. Et quand il était venu, alors il y avait Pierre Spears évidemment, il y avait son bassiste qui était un petit peu son régisseur quelque part. Alors, il ne fallait pas s'approcher de Monsieur Rossi. Il ne fallait pas parler à Monsieur Rossi. C'était une idole absolue, quoi. Mais il avait été, en tout cas, avec moi, il avait été formidable.
1: Et puis, justement, la Corse, ben, vous l'avez chantée aussi.
0: Qu'est-ce qu'elle est devenue, cette chanson, maintenant?
1: Terra Corsa.
0: Ah oui.
1: Ça, c'est une belle histoire, Michel Mallory. Comment c'est dit?
0: C'est une belle histoire avec Jacques Revaux. J'étais dans la... Je chantais en langue corse. Et Jacques Revaux me dit, tu sais, ça serait formidable qu'on fasse une chanson qui ressemble un peu à un hymne. Alors je lui dis, écoute, tu as écrit Le Connemara, tu as écrit ce genre de grandes chansons. Écris-moi une musique et moi je te garantis que je vais écrire un texte en langue corse formidable. Et ça a marché tout de suite parce qu'il m'a dit non, il nous faut une chorale. Alors bon, on n'avait pas la chorale qu'ont à l'heure actuelle Mezzu Mezzu Corse, où il y a 5000 choristes qui chantent. Nous, on n'avait que 70 choristes et ça a été, c'est devenu un hymne national ou régional, oui. En tout cas pour nous. Oui, c'est une merveilleuse histoire.
1: Et une histoire qui vous a marqué, une autre histoire qui vous a marqué, eh bien on va l'évoquer à travers une autre date, le 23 juin 1973. À tout de suite sur Sud Radio avec Michel Mallory.
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1: Sud Radio, les clés d'une vie. Mon invité Michel Mallory. On a parlé du chanteur, de l'auteur-compositeur, et puis à l'écrivain, puisque sort un livre, La véritable histoire de la musique que j'aime, chez Talent Édition, un livre lié à Johnny. Et Johnny, on va en parler maintenant, parce que ce sont 50 ans d'amitié. Et le 23 juin 1973, dans Top A, il y a un duo historique.
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0: La prison des orphelins, un duo avec Johnny qui vous a marqué, Michel Mallory.
1: Oui, parce que d'abord, il faut dire que c'est le premier duo qu'il enregistre avec un homme. Oui. Et oui, ça m'a marqué parce que, comment dire, c'est l'histoire, la prison des orphelins. L'histoire nous a marqué, Johnny et moi. Je vais aller très très vite. C'est l'histoire d'un jeune garçon aux États-Unis dont la ferme a pris feu. Et ses parents sont morts dans cet incendie, et lui s'en est sorti, et donc il a été pris en charge par les services sociaux américains, et il a été donc dans un orphelinat, et ensuite ils ont, sur la terre même de la ferme qui avait brûlé, ils ont construit un orphelinat, et lui s'est retrouvé dans cet orphelinat. Et ça avait bouleversé Johnny complètement. Il m'avait dit, il faut qu'on fasse quelque chose. Et voilà comment ça s'est fait.
0: Alors c'est vrai que les orphelinats et les prisons ont marqué Johnny. Moi je me souviens d'un sondage dans les années 60 où on disait il y a deux personnes que les prisonniers veulent voir, ce sont Raymond Devos et Johnny Hallyday.
1: Absolument, et d'ailleurs on a fait ça avec Johnny en Suisse.
0: Il se trouve qu'en France c'était pas facile que Johnny aille dans une prison, Michel Mallory.
1: Alors vous savez ce qu'on faisait? Comme il ne pouvait pas assurer la sécurité, parce qu'il ne pouvait y avoir qu'un certain nombre de prisonniers, alors, donc, Johnny ne venait pas. Donc, c'était moi qui allais chanter, mais avec ses musiciens. Alors, mais à Boussuge, je crois, Boussuge, oui, en Suisse, il y avait Raymond Devos, Johnny Hallyday, et moi, bien modestement. Mais là, on a pu faire le spectacle, et j'avoue que c'était très, très émouvant. Cela dit, Johnny et moi, si vous regardez l'émission, elle repasse quelquefois, on était ronds pétés, on était ronds défoncés, parce qu'on avait très peur, en fait.
0: Alors, votre rencontre avec Johnny, vous la devez à quelqu'un qui est Suzy Hallyday,
1: oui,
0: la femme de lui,
1: oui.
0: Qu'on a connue dans les Gams, qui est devenue éditrice, et un jour, elle vous convoque dans son bureau, Michel Mallory.
1: Oui, elle me convoque, elle me dit, est-ce que tu veux écrire pour Johnny Hallyday? Alors que c'était un rêve absolu, mais c'était un graal, écrire pour Johnny Hallyday, c'était, il y avait un mur, personne ne passait. Et elle me dit, mais je te préviens, c'est très difficile, c'est une adapte. Voilà, tous les auteurs de Paris s'y sont cassés les dents, et il la veut pour demain matin, mais vraiment demain matin, c'est-à-dire demain matin à 10h. Et donc, j'ai dit, je vais quand même essayer, et donc j'écoute cette adapte sur un disque souple, très usé déjà, et je me suis dit, mais pourquoi tous ces auteurs se sont cassés les dents sur cette chanson? Et je pense que comme moi, ils parlaient assez bien anglais, donc ils se sont peut-être laissés entraîner par le texte original, qui était « Peace and love, Jesus love you » et tout ça. J'ai dit, moi je vais aller ça passe ou ça casse, je vais écrire le contraire. Un condamné à mort, qui meurt comme un lâche, et qui est prêt à vendre sa mère. Bon, c'est une chanson « ça passe ou ça casse ».
0: Et cette chanson, c'était « Sauvez-moi ». ».

0: Alors, extra-officiel Valerie, que vous débarquez chez Johnny. Donc, elle habitait 16 avenue du président Wilson. Ses voisins, d'ailleurs, c'était Jean-Louis Barrault et Madeleine Renaud, dans l'union d'à côté. Oui. Et puis, bah, il y a eu une erreur sur la personne.
1: Oui, parce que j'étais habillé comme ça. Exactement avec ce bleu de Chine corse. Voilà. Et donc, je portais ça, comme je le porte, très souvent chez moi. Son concierge était un portugais et qui m'a dit l'entrée du service c'est de l'autre côté. J'ai dit non, je suis attendu par Monsieur Hallyday. Alors m'a dit bon, quatrième. Alors j'ai été au quatrième, mais je pensais que c'était une peut-être à corte servante qui m'ouvrirait ou un maître d'hôtel, je ne sais pas. Je sonne et c'est Johnny qui m'ouvre, habillé avec un peignoir et une casquette d'officier aviateur de la dernière guerre. Qui me tend une bière, qu'il avait à la main, il m'a dit « Tiens, tu veux une bière ?» J'ai dit « Vachement sympa ce mec !» Et puis il m'a dit « Viens, il faut que je te montre !» Et puis il m'emmène dans cet appartement qui était immense, alors je longe un couloir avec des disques d'or de chaque côté, Sylvie et lui, et on arrive dans la cuisine. Et il prend le premier robinet, il fait « Voilà, celui-là il a pas de débit, et celui-là fait un boucan du diable !» Il me dit. Et en fait, Johnny me prenait pour le plombier, et voilà. Donc, c'était très difficile de lui dire qu'en fait, j'étais venu pour la chanson. Mais quand je lui ai dit, il m'a dit, oh merde. Il aurait préféré, en fait, que je sois plombier.
0: Oui, mais il écoute quand même votre chanson. Enfin, il va lire le texte de votre chanson.
1: Oui, il va le lire et il va, vous savez, il lisait, puis, cigarette, il fumait. Et il lisait très près, comme ça, parce qu'il avait besoin de lunettes, mais il n'en mettait pas. Et puis, il me rend mon texte, il me dit « Il n'y a pas le nombre de pieds ». Alors, j'avais travaillé toute la nuit, j'étais sûr d'une chose, c'est qu'il y avait le nombre de pieds. Peut-être que le texte ne lui plaisait pas, mais une chose dont j'étais certain, c'est que le nombre de pieds y était. Et il me redemande mon texte, il relit, et il me dit encore « Il n'y a pas le nombre de pieds ». Et là, j'ose. La phrase qui a changé ma vie, je lui dis « Si vous voulez, virgule, Monsieur Hallyday, je peux vous la chanter. » C'est complètement fou. À 10h du matin, moi, habillé comme un plombier, devant l'idole absolue du public français, je lui propose de chanter une chanson. Alors que quand je suis arrivé dans cet appartement, j'ai vu au loin quelques jeunes demoiselles qui se rhabillaient. Donc, moi, c'était le matin, mais lui, c'était le soir pour lui, voilà. Et je lui propose de lui chanter. Alors, il est très amusé quand même, parce que il est pas du tout certain que je vais réussir mon coup, quoi. Alors, enfin, je vous passe les détails techniques et je chante la chanson. Inutile de vous dire que j'envoie le bâton, je fais ce que je peux, je fais de mon mieux. Alors, il s'aperçoit de deux choses, en fait. D'abord, qu'il y a le nombre de pieds, et ensuite, que je chante pas si mal que ça, et que j'ai respecté à fond le phrasé original. Et là, il me dit, t'as une minute, il me retutoie, et il s'en va. Il revient 5 minutes après avec un type formidable, qui est un guitariste qui s'appelle Jerry Donahue. Il a une autre bière, il me tend une autre bière, et il lui dit en anglais, tu veux voir, le mec, il m'a écrit une chanson super, il pense que je ne parle pas anglais. Et je rechante la chanson. Après, il y a deux demoiselles qui viennent, et puis un pianiste. Le studio de musique commence à se remplir. Et la troisième fois que je rechante, Johnny chante avec moi. Alors là, je fais du léger, parce que sa voix, évidemment, monte. Et là, les Sauvez-moi deviennent... pathétique, quoi. C'était, il se voyait déjà sur scène. D'ailleurs, il la chantera au Palais des Sports. Mais il dit, sauvez-moi, il faisait le geste et tout. Et à la fin, il a dit, the party is over. La fête est terminée. Tout le monde rentre chez lui. Et alors, tout le monde est parti et je voulais partir aussi. Il m'a arrêté. Il m'a dit, non, toi, tu restes. Et je suis resté une semaine.
0: Voilà, et votre femme ne vous croyait pas, et il a fallu lui passer de Johnny pour...
1: Oui, elle était... Oui, parce qu'il a fallu qu'il me prête des slips et des maillots de corps, parce que et même une brosse à dents, j'étais pas venu pour... Et ma femme ne me croyait pas, j'arrive demain. Et puis, finalement, elle m'a cru lorsque Johnny lui a parlé.
0: Voilà, et en même temps, il lui avait fait découvrir d'autres chansons, dont celle-ci, et immédiatement, il a dit « Je la veux ».
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0: C'est vrai qu'il avait l'instinct comme Piaf de choisir une chanson, de comprendre en une seconde, Johnny, que c'était pour lui.
1: Et il avait un instinct plus un talent particulier, celui de s'approprier immédiatement la chanson. La chanson n'était plus vôtre, elle était à lui. C'était, voilà, il y avait son phrasé, sa façon d'interpréter. Tout d'un coup, alors en tant qu'auteur-compositeur, on est habitué. Des fois, il y a des artistes qui mettent un mois pour rentrer vraiment dans les pantoufles de la chanson. Lui, c'était immédiat. Il s'appropriait la musique, les mots, c'était à lui. C'était incroyable, ce talent qu'il avait.
0: Et puis, il avait un autre talent que vous racontez dans ce livre, Michel Mallory, c'est que Johnny était un menteur professionnel.
1: Oh oui, c'était... Là, on frise le génie. Là, on arrive à le très très haut niveau. C'est-à-dire qu'il avait des mensonges calibrés. Il avait le mensonge gentil, celui pour pas faire de peine. Alors, il avait un autre mensonge, celui pour faire plaisir. Il avait le mensonge qu'il arrangeait bien. Il avait... Et puis, quelquefois, il avait des mensonges graves. Un jour, nous avions un rendez-vous avec des gens. On avait un procès avec Noël Interdit. Et des gens nous avaient attaqués pour Noël Interdit. Et on avait rendez-vous avec des avocats. Et évidemment, ces avocats voulaient voir Johnny Hallyday. C'était un déjeuner chez lui. Et Johnny n'est pas venu. Je suis resté seul avec les avocats. Évidemment, je voulais le tuer. Et quand il est arrivé, il m'a dit « Non, non, mais tu m'excuses. En fait, j'ai une mauvaise nouvelle à annoncer. J'ai été voir un médecin, j'ai fait mes analyses. J'ai un cancer du poumon. » Et il ne savait pas, c'était un mensonge. Il ne savait pas que 50 ans plus tard, eh bien, il s'en irait avec un cancer du poumon.
0: C'est fou, ça. Et c'est fou. Aussi il avait plein d'humour, Johnny. Moi, je me souviens d'une chose, c'est que il prêtait une voiture à des copains et après, il téléphonait au commissariat pour dire « on m'a volé ma voiture ».
1: Ah oui, mais ça, c'était classique. Ça, avec les voitures et les motos, c'était classique. Ou alors, il y avait un autre truc, c'était « il paraît que t'as fait du gringue à ma femme ».
0: Oui.
1: J'ai vu des mecs devenir bleu ciel. Mais non, qui, moi? Non. Oui, il adorait ça. Oui.
0: Et puis il avait un truc aussi. Il n'était pas dupe de grand chose. Il y avait la cour qu'il suivait dans les restaurants. Oh, oui. Et là aussi, vous avez vécu ça. Et il avait un truc. Il appelait son chauffeur pour aller faire pipi, soi-disant, et il partait avant l'addition, laissant l'addition aux autres.
1: Alors c'était. Alors l'inventeur de ça. Pardon, Jacques, c'était moi.
0: Ah carrément.
1: Oui.
0: Bravo.
1: Alors ça s'appelait la malle. Alors, il y avait des gens, je n'ai pas encore de réponse aujourd'hui. On avait décidé, par exemple, Johnny avait décidé d'aller manger italien à midi. Voilà. On montait dans la voiture, on allait pour aller manger italien. Il changeait d'avis, disait des fruits de mer, ça te tente pas. On allait dans une brasserie pour manger des fruits de mer. Et les gens étaient déjà là. Toute une famille était, c'était les plus grands picassiettes du monde, je vous donnerai pas leur nom. Mais, et ces gens-là, bien sûr, venaient avec enfants, petits-enfants, et se gobergeaient à la santé de Johnny. Alors le truc, c'était Johnny me disait « Va me chercher mes cigarettes ». Alors je disais « Attends, je suis pas ton chauffeur, va me chercher mes cigarettes, tu me fais chier quand même, je suis avec mes amis. » Et je faisais semblant de lui en vouloir. En fait, j'allais payer pour lui et moi. Et puis après, je revenais, quand j'avais payé, et je disais, mais je les trouve pas. Ah, ils disaient, oh, mais elles sont dans mon blouson. Ils se levaient pour me montrer et hop, on partait. Voilà, la malle. Mais on a fait la malle quelques fois.
0: Hein. Oui, mais ça, moi, je me souviens aussi de Johnny faisant croire à ses collaborateurs n'importe quoi. C'était Alan qui était
1: Alan
0: qui était son garde du corps. Il disait, mais t'as mangé ça, tu vas mourir demain. Et ça passait très bien.
1: Alors il mentait aussi sur un truc. Johnny mangeait très épicé. Oui. C'était impossible de manger ce que mangeait Johnny. C'était le plus grand acheteur chez Fauchon de sauce épicée. Et quand on lui disait mais c'est pas possible, et il racontait une histoire fausse évidemment, qu'il s'était brûlé le palais quand il était petit avec du chocolat chaud. Et tout ça passait. Voilà. Ah ben non, je me suis brûlé avec un cheveu. C'était faux, absolument faux.
0: Alors ça, c'est le côté faux, mais le côté vrai, c'est ce livre très passionnant et qu'on va évoquer. La véritable histoire que j'aime, de la musique que j'aime, dans quelques instants sur Sud Radio, avec Michel Mallory.
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0: Sud Radio, les clés d'une vie, mon invité Michel Mallory. On a évoqué votre parcours, votre rencontre avec Johnny. Et Johnny, justement, vous l'évoquez longuement dans un livre qui est un livre rare, parce qu'il y a beaucoup de livres sur Johnny. Mais moi, j'ai rarement lu un Johnny aussi vrai. La véritable histoire de la musique que j'aime chez Talent Édition. Pourquoi avoir d'abord fait ce livre aujourd'hui, Michel Mallory?
1: Parce que j'ai, ça s'est fait il y a 50 ans, j'ai une très bonne mémoire, parce qu'il y a eu des petits éléments, je suis très cartésien, hein, j'ai bien les pieds sur terre, mais il y a eu des choses qui me sont arrivées comme ça, comme des messages. Voilà. Mais c'était trop étrange, notamment, je donne mon ordinateur à réparer à un de mes amis, et il répare mon ordinateur, il me dit, mais dis-moi, c'est pas la photo de Bobby Keys, le saxophoniste des Stones, qu'il y a sur ton ordi? Je dis, oui, absolument, oui. Mais comment tu as rencontré ce mec? Je dis, je l'ai rencontré à Londres, à l'époque, on enregistrait avec... Non, mais c'est pas possible, mais ça, c'est Bobby Keys, et ça, c'est Jim Horn et Jim Price. Oui, oui, bien... Et il me dit, mais attends... Et puis, petit à petit, des choses sont arrivées. Il me dit, mais tu devrais écrire ça. Je dis, non... Et petit à petit, c'est venu, et d'autres choses sont arrivées. Des petits messages, comme ça, allez, je sais pas, d'une entité amicale, en tout cas. Et ça m'a donné l'idée de se faire, d'écrire ce livre.
0: Alors, la musique que j'aime, bien sûr, c'est une chanson que vous avez signée. Ça commence par un appel dans la nuit, un appel angoissé de Johnny, Michel Mallory.
1: Oui, pas dans la nuit, hélas. Un appel à 10h du matin, ce qui est, alidesquement parlant, impossible. C'est pas possible. Ou alors c'est très très grave. Et à 4h du matin, oui. Ou 3h du matin, pas de problème. Mais 10h du matin, c'est une heure indue. Et là, c'est un coup de téléphone extrêmement court, c'est... Ça va, mon pote, tu peux venir à la maison, là, tout de suite? Il faut que tu viennes à la maison tout de suite. J'ai besoin de toi. Je prends ma vieille voiture et je vais avenue du président Wilson, endroit que je connaissais bien, et je vais dans la cuisine, puisqu'on me dit qu'il est dans la cuisine et qu'il m'attend dans la cuisine. Là, c'est pas une question de robinet. Pas du tout. Il est au bout de la... Il a un cendrier, grand comme ça. Oui, un cendrier grand comme ça, plus grand cendrier que j'ai vu de ma vie, plein de cigarettes, et une cartouche de gitane juste à côté, des fois qui viennent à manquer, évidemment. Et, chose rarissime, une tasse avec du café. Ça, c'était rarissime, parce que Johnny ne buvait jamais de café, il détestait ça. Je me suis dit, là, il y a un problème. Je me suis assis, j'étais à côté de lui, et j'attendais qu'il parle. Il n'a pas dit un mot pendant... Je sais pas, 2 minutes, il fumait. Je dis, mais enfin, il m'a fait venir en urgence. Il dit... Et la première, les premières phrases qu'il m'a dit, j'ai fait le con. Je dis, mais tu as tellement fait le con de un nombre de fois incalculable, ça va s'arranger. Et il m'a répondu, pas cette fois. Là, ça commençait à devenir un peu, et je n'avais qu'un prénom à demander. Sylvie m'a fait... Et là, ça a été... C'était une période difficile pour Johnny, cette période-là. Il venait de sortir du Johnny Circus qui avait été un échec.
0: Un gouffre financier.
1: Un gouffre financier, un échec artistique. Il avait perdu une grande partie de ses fans et sa femme s'en allait. Donc, on n'était pas au mieux. Et Johnny, après avoir bu encore un café avec moi, me dit, on va faire quelque chose, on va faire une chanson, parce que je veux reconquérir ma femme et mon public avec une chanson. Et c'est toi qui vas l'écrire. Ah, je dis, mais attends. Et comme on était tous les deux des fous amoureux de blues, de country à l'époque, on était les deux seuls, hein. Personne n'aimait ce genre de musique. Ça ne passait jamais en radio. Et il me dit, on va faire quelque chose, on va faire un album à Londres. Mais là, je peux pas rester ici, je peux pas rester à Paris, parce qu'elle arrive dans 2 jours, je peux même pas rester dans cet appartement. Je m'en vais, je me casse à New York. Pendant 2 mois. Et je dis, moi, je vais en Corse. Alors, on va travailler. Enfin, inutile de vous dire que il a rien foutu, bien évidemment. Et que moi, j'ai pas fait grand chose, mais j'ai eu cette musique qui est arrivée à 4h du matin dans la maison où je suis né.
0: Et la guitare de votre père a été un déclencheur, Michel Mallory.
1: Oui, c'est cette fameuse guitare dont je vous ai parlé tout à l'heure, qui était sur la cheminée, toute fondue. Et donc, il fallait que je note cette musique absolument. Pas de magnétophone, rien du tout. Donc, j'ai accordé cette vieille guitare et j'ai réussi, sur un papier d'écolier, à écrire, moi qui ne suis pas très bon en solfège, les 16 premières mesures.
0: Guitare, d'ailleurs, qui a été achetée avec Django Reinhardt.
1: Oh, mais vous connaissez même ça? Oui, mon père était était un fan de Django Reinhardt et il se fréquentait assez souvent du côté de Pigalle où il y avait les boîtes de nuit où les gitans jouaient de la guitare avec les Corses. Mais les boîtes de nuit appartenaient la plupart à des Corses. Et donc mon père avait la chance de rencontrer Django. Et le jour il lui a dit, je voudrais acheter une guitare. Django lui a dit, mon frère, ou mon cousin, je me souviens plus, viens, on va chez le gars qui me vend des guitares, je vais t'avoir un prix. Alors, évidemment, il n'a pas pu s'acheter une Selmer comme Django, mais c'est Django qui a essayé cette guitare et qui l'a choisie. Et Django, d'ailleurs, est venu un jour avec des amis corses jouer dans le petit appartement dans la petite maison de banlieue que nous habitions à l'époque.
0: Alors, il se trouve que Johnny revient de New York, vous allez le chercher avec votre vieille voiture, il débarque à l'hôtel qui était l'hôtel des Beaux-Arts, rue des Beaux-Arts, qui était tenu par Guy-Louis Duboucheron, qui avait une suite Colette, une suite Mistinguette.
1: Oui,
0: Et vous jouez dans le hall cette musique à Johnny, Michel Mallory.
1: Oui, il m'a dit, il avait ramené une guitare superbe des États-Unis, une Martin D45. Il ouvre l'étui dans un petit salon qui rentre dans l'entrée à gauche. Il me dit, je vois ton truc. Alors j'ai dit, mais enfin, tu es fatigué, l'avion, tout ça. Il n'avait pas bu que du Vittel dans l'avion. Et on reprend une bouteille de champagne. Et je lui joue, mais en lui chantant du yaourt, du franglais, quelque chose qui ne veut rien, une langue qui n'existe pas. Et je vois qu'il avait une attitude physique quand quelque chose lui plaisait ou quand quelque chose lui déplaisait. Quand quelque chose lui déplaisait, il se penchait en arrière, comme ça. Mais quand quelque chose lui plaisait, il s'avançait. Quelquefois, son visage était même à 10 centimètres du vôtre. Et on avait ce regard. C'était assez éprouvant. Et là, je le vois qu'il est comme un fou. Il se lève. Il y avait une table basse. Il se met à tourner autour de la table basse, comme les Indiens. Vous savez. Et il disait, on a notre tube, on a notre tube. Et c'était un blues. Et là, pour finir l'histoire, c'est que je lui dis, je ne sais pas quoi écrire comme texte là-dessus. C'est là qu'il avait dit plusieurs fois, il faut que nous fassions la musique que nous aimons. Qu'on s'en fout des autres. Faisons la musique qu'on aime. Voilà. Bon. Moi, c'était resté dans ma mémoire. Et puis, je lui dis, mais qu'est-ce que je vais écrire? Il me dit, écris quelque chose qui se mélange au blues de ma vie actuelle, avec le blues, l'essence même du blues et des Noirs qui travaillaient dans les champs de coton et qui chantaient et qui priaient et qui n'avaient que ça. Il faut que tu mélanges tout ça et que ça soit déchirant et qu'elles comprennent à quel point je l'aime.
0: Et résultat, vous retenez dans votre voiture et 10 minutes plus tard, un miracle.
1: Encore une fois, ça doit être le même génie qui m'a botté le cul quand j'étais en Corse à 4h du matin, qui vient, j'avais un petit carnet pour noter dans les embouteillages si j'avais des idées qui me venaient. Et vraiment, Jacques, je le dis à tout le monde, j'ai écrit en 10 minutes. C'est honteux parce que c'est la chanson que j'ai écrit le plus rapidement. Et j'ai l'impression, tout simplement, de n'avoir été qu'un relais entre quelque chose de nébuleux, un inconscient et la réalité. Je suis retourné tout de suite à la suite Colette où Johnny habitait. Et j'ai dit, j'ai écrit les paroles. Il m'a dit, tu te fous de ma gueule, t'es parti il y a 10 minutes. Tu me prends pour un con. J'ai dit, non, écoute, donne-moi ta guitare. Ça a été... Il dit, on part à Londres dans 2 jours.
0: Et à Londres, vous avez non seulement travaillé avec Johnny, mais écrit tout l'album.
1: Tout l'album. On a fait tout l'album. On est parti avec une chanson d'écrite. C'est-à-dire que quand Monsieur Hallyday dormait, Monsieur Mallory travaillait. Voilà, et je travaillais partout. Il m'avait prévenu, Il m'avait dit, ménage ton sommeil, parce que... Et c'est vrai que je dormais partout, dans les toilettes, dans le taxi, je dormais au restaurant, je mentais pour aller... Si je pouvais voler un petit quart d'heure, parce que il m'avait dit, moi j'ai besoin de dormir pour pouvoir chanter, ce qui est vrai. Et on avait les musiques, la plupart... Mais on n'avait pas de texte, il fallait faire les textes, parce que monsieur chantait le lendemain.
0: Voilà. Et résultat, vous racontez comment se passe un enregistrement, et moi j'ai découvert que Johnny avait des manies précises lorsqu'il enregistrait dans un studio, Michel Mallory.
1: Ah, c'était

0: Comment cette chanson, toute la musique que j'aime, qui a été, mais ça a été un moment magique en une prise, c'était dans la boîte.
1: Oui, parce que cette chanson, il en avait peur. C'est la première fois que je vois Johnny. Je l'explique dans ce livre. Il m'a fait peur à moi aussi parce que il a pas dormi de la nuit et il me dit dans le taxi, il me dit, je vais l'enregistrer en direct. Jamais il a fait ça, jamais. Qu'est-ce que tu en penses? Et il faut bien que je trouve quelque chose à lui dire. Je lui dis, mais tu sais, Brel enregistre tout en direct. Il adorait Brel, il avait pour lui beaucoup d'admiration. Et je lui dis, tu sais pourquoi il fait ça, Brel? Parce qu'il a l'impression d'être sur scène. Et toi, il faut que tu penses que tu es sur scène. Et il nous a fait ça en une prise. Et en fait, il a eu deux prises. Parce qu'il a dit à la fin de cette première prise, la machine est chaude, on en refait une autre. Mais on s'est aperçu, mon cher Jacques, que la chanson faisait 6 minutes. Alors qu'à cette époque-là, pour passer en radio, il fallait faire 2 minutes et demie, pas plus. Donc on n'aurait eu aucune chance de passer en radio.
0: Et ça a marché contre l'avis de la maison de disques qui ne voulait pas de cette chanson.
1: Oh là là! Et il voulait une chanson, une grande chanson. Il voulait un « que je t'aime » ou et on nous avait dit « on va vous mettre comme un corbeau blanc en face A de cet album pour sauver l'album ». Et oh là mon Dieu. Et 2 jours après, ça a été une déferlante, une véritable déferlante. Et il passait, toutes les radios passaient les 6 minutes de la chanson. C'était incroyable.
0: Et Johnny, d'ailleurs, n'avait pas bien pris. Il n'avait rien à faire des directeurs artistiques. Il faisait comme il voulait.
1: Ah oui, c'était. On lui a dit, mais il faut que tu chantes des trucs. Je ne chanterai plus ça. Je ne veux plus faire ça. J'ai déjà fait ça. J'ai déjà enregistré presque 2000 chansons. J'ai déjà fait ça. Non, je veux pas faire encore que je t'aime ou quoi ma gueule. Je l'ai déjà fait. Alors, je vais faire autre chose.
0: Et les vieilles canailles, vous étiez là et la dernière chanson qu'il a interprétée. Et celle-ci.
1: C'était toute la musique que j'aime. Et c'est aussi son requiem. Parce que quand on a emmené son cercueil à l'église de la Madeleine, son cercueil est parti sur cette chanson-là. Donc c'était sa signature. Je veux dire, c'était plus ma chanson, c'était la sienne depuis longtemps. Il l'avait complètement habité, cette chanson.
0: Vous dites dans ce livre qu'il aurait aimé être enterré en Corse.
1: Car il me l'a dit 10 fois, parce que dans le cimetière de Monticello, qui est très beau, évidemment ma famille a ce qu'on appelle un caveau. Je pense que Jacques Dutronc y sera aussi. François Hardy y est déjà. Et il a dit comme ça serait bien tous les 3 avec Dutronc pour jouer aux cartes.
0: Est-ce que vous mesurez le privilège que vous avez eu, Michel Mallory, de travailler avec Johnny pendant 50 ans?
1: Oui, parce que à chaque fois, je dis pas à chaque seconde, je mesurais la chance que j'avais de vivre avec cet homme pour qui la vie était une aventure nouvelle à chaque minute qui passait. On ne savait absolument pas ce qui allait se passer 10 minutes plus tard avec lui. C'était toujours... Et puis en même temps, on a eu des paroles d'hommes ensemble. Quand on s'est fâché, on s'est fâché pas pour de l'artistique, on s'est fâché pour des choses d'hommes. Voilà, et il a dit quelque chose à ma femme, quand il venait en Corse, un jour il a parlé à ma femme, il a dit « Ton mari, c'est un mec que j'ai jamais pu acheter, et j'ai jamais pu l'avoir. » Et peut-être que c'est pour ça que nous sommes restés amis, aussi longtemps, il m'a donné tellement de preuves d'amitié qui sont pratiquement des preuves d'amour.
0: Et ces preuves d'amour et d'amitié, elles sont tout à fait dans ce livre, La véritable histoire de la musique que j'aime, que je recommande à celles et ceux qui nous écoutent, qui aiment Johnny ou non, parce qu'ils découvriront un autre Johnny.
1: Oui.
0: Et c'est chez Talent Édition. Merci Michel Mallory d'avoir écrit. Puis à bientôt, parce que je suis sûr que vous allez encore faire des tas de choses dans la chanson. Vous n'allez pas vous arrêter comme ça.
1: Merci, à bientôt Jacques.
0: Merci, Les Clés d'une Vie, c'est terminé pour aujourd'hui. On se retrouve bientôt. Restez fidèles à l'écoute de Sud Radio.
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3: Il est 22h.
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3: Bonjour à tous, nous allons passer ces 2 heures ensemble sur Sud Radio. 2 heures pour parler de 9 mois et quelques mois, ça va faire un peu court. Parce qu'on va parler de cette période assez délicate pour l'intimité du couple, la période de la grossesse et de l'après-accouchement. Alors quoi d'étonnant à ça d'ailleurs, lorsqu'on sait à quel point c'est une expérience certes extraordinaire pour une femme, de voir son corps se transformer et de sentir en soi la vie qui prend forme. Mais c'est quand même pas toujours une partie de plaisir. Et quant à l'homme, c'est certes aussi bouleversant, même s'il ne le vit pas à travers son propre corps, mais il va voir le corps de sa partenaire se transformer et ça n'a rien d'anodin. Alors qu'est-ce qui se passe sexuellement vraiment pour le couple ? C'est en compagnie de Samuel Salama que nous allons parler de tout ça, qui est à la fois gynécologue obstétricien et également sexothérapeute. Et on va évoquer cette période intense avec tout ce qu'elle comporte de bouleversements positifs, mais aussi délicats. On verra aussi comment maintenir une bonne intimité, parce que c'est la clé pour retrouver ensuite une sexualité harmonieuse qui certes quand même est souvent un peu différente parce que les amants sont aussi devenus parents. Je vous invite à venir témoigner, à poser vos questions et vous connaissez notre numéro 0826 300 300. Bonjour Samuel Salama, merci d'être avec nous.
4: Bonjour Brigitte.
3: C'est quand même une sacrée transformation, tout ce qui se passe dans le corps d'une femme pendant ces 9 mois et ensuite l'accouchement et la récupération, c'est pas rien. Hein.
4: C'est pas rien, il va se passer beaucoup de choses dans ce couple qui va devenir trio et où il va falloir redéfinir la relation amoureuse, la relation sexuelle, avec un corps qui va changer tout au long de la grossesse, un corps qui sera différent dans le postpartum, et puis une relation, et puis un lien avec le partenaire qui va changer, une amante, femme amante qui devient mère, un mari amant qui devient père, c'est pas les mêmes règles du jeu, et puis une troisième personne qui prend de la place, qui prend du temps, qui est chronophage,
3: qui prend de la fatigue.
4: Et tout ça, c'est des éléments qui, par définition, sont anti-amour et anti-sexe. Donc, il va falloir essayer de trouver du temps, trouver de l'espace, redéfinir des conditions pour pouvoir, dans ce trio, donner encore une place existante à ce couple pour qu'il puisse passer cette phase de transition et puis se redéfinir, redéfinir son couple et sa sexualité avec un enfant en plus à la maison.
3: Donc, il faut déjà rassurer tout le monde, c'est normal qu'il y ait des bouleversements, c'est normal que ce soit pas toujours facile, c'est normal que par moment on ait plus de désir, tout ça est normal. Le problème, c'est qu'on en parle très peu en amont, et ensuite on sait jamais très bien comment chacun va réagir, parce que c'est à chaque fois individuel. Il n'y a pas de règle.
4: En effet, c'est quelque chose qu'on a du mal à anticiper. Pourquoi ? Du côté de la femme, chaque grossesse est différente.
3: Donc, déjà, chaque femme est différente et en plus chaque grossesse
4: est différente. Donc est-ce que ça va se passer comme une lettre à la poste ou est-ce que le premier trimestre va être marqué par des désagréments, des douleurs, des saignements, des nausées, vomissements ? Qui sont quand même pas le terrain le plus propice par rapport à ça. Généralement, on dit que le deuxième trimestre est plutôt cool puisque la situation s'est mise en place. On n'a pas un gros ventre qui prend trop de place, et on est, la femme est plutôt imprégnée d'hormones, avec plutôt un état de bien-être.
3: Du désir qui revient d'ailleurs, souvent, oui.
4: Pas forcément, mais plus souvent à cette période, et puis le troisième trimestre, fin de troisième trimestre, où il y a ce ventre qui devient un petit peu encombrant, et on n'est plus à l'aise ni pour faire ses lacets, ni pour trouver des bonnes positions pour les rapports.
3: La levrette, ça devient compliqué.
4: Ou pas, parfois c'est peut-être celle-là qui est plus facile.
3: Oui,
4: donc
3: encore une fois,
4: il faut essayer toutes les positions et trouver celle qui correspond le mieux. Et du côté masculin, c'est aussi un petit peu particulier que d'avoir un rapport en sachant qu'il y a quelqu'un là juste derrière.
3: Et d'ailleurs, chez les hommes, c'est parfois très excitant et parfois ça coupe complètement leur désir. Donc là encore, on ne sait pas.
4: Alors, du côté de l'homme qui voit sa femme, va la voir très œstrogénéisée, avec des formes, ça peut être en effet très excitant et ça peut l'appeler. D'un autre côté, c'est plus une amante, c'est une mère. Et puis, il y a aussi quelqu'un qui est là, qui est juste derrière la porte. Il y a un col qui fait 5 cm. Donc, il n'y a pas de problème techniquement pour avoir des rapports sexuels. Mais il est quand même là, et avec les fausses questions. Est-ce que je vais le déranger? Est-ce qu'il va sentir quelque chose?
3: Est-ce que je vais lui faire mal?
4: Tout ça, c'est pas vrai, hein. Bien sûr,
3: non, a priori, sauf raison médicale, il y a aucun risque de faire l'amour jusqu'au bout, hein.
4: On peut garder une sexualité vanille classique pendant la grossesse sans aucun problème, en l'absence de pathologie pendant la grossesse, telle que une menace d'accouchement prématuré, un utérus contractile, un placenta bas inséré. Là, ça contre-indique la sexualité pénétrante. Mais encore une fois, malgré ces désagréments, le couple peut garder de l'intimité et du contact sans aucun problème.
3: Une sexualité autre que pénétrante, comme vous l'avez dit. Donc toutes ces questions-là, on va essayer de les aborder avec ceux qui nous écoutent. Et puis, il y a l'accouchement, ça transforme aussi beaucoup les femmes. C'est très rare d'ailleurs qu'une femme, après avoir eu son premier enfant, ait exactement la même sexualité qu'avant. Généralement, ça les rend plus puissantes ou au contraire moins intéressées par la sexualité. Enfin, c'est assez intéressant, je trouve, à voir à quel point le fait de mettre au monde un enfant, c'est un parcours initiatique, ça transforme une femme.
4: Clairement, et d'un point de vue...
3: Plus qu'un homme, de toute façon.
4: Oh, ça va transformer un homme, mais... La femme va le vivre à son corps défendant, donc il y a des modifications.
3: Absolument.
4: De son corps qu'elle va devoir redéfinir et réaccepter dans le postpartum. Il ne sera jamais exactement pareil, même s'il peut être très bien, mais ça sera pas la même chose. Il y a un bébé de 3,5 kg qui est passé par en bas, il y a eu une imprégnation hormonale, il s'est passé des choses, il y a eu une prise de poids, une perte de poids, mais pas forcément une répartition des graisses qui va être exactement la même. Donc il y a des modifications, il va falloir s'accepter dans ce nouveau corps de mère et puis de femme ou de jeune femme qu'il y a pu avoir avant. Et puis psychologiquement, c'est une révolution. La grossesse, il se passe plein de choses dans la tête de la maman, aussi dans la tête du papa, mais dans la tête de la maman, elle va se poser des questions. Est-ce que je vais être une bonne mère? Est-ce que je vais bien faire? Et puis ça va remettre en question aussi l'éducation qu'elle a eue. Est-ce que je veux faire comme ma mère a fait, comme mes parents ont fait? Ou est-ce que, au contraire, on veut faire complètement différent? Et donc, il y a tout un chamboulement émotionnel qui remet en cause le passé, qui réfléchit sur les projections futures, et c'est vraiment questionnant à titre personnel, et après, faut redéfinir le couple avec ça.
3: Oui, parce qu'une femme, généralement, elle se construit un petit peu en s'éloignant de l'image de la mère, et là, tout d'un coup, ça revient en boomerang du moment où elle devient mère, et ça recomplique la différenciation entre... Et on sait à quel point, pour les femmes, c'est compliqué de se séparer de sa mère. Alors, si on y est arrivé et qu'on se retrouve à nouveau confronté à l'image de la mère, ça... Voilà.
4: Le problème, c'est qu'en fait, on n'a qu'un seul modèle.
3: Il n'y a qu'un
4: seul modèle de père, et donc soit quand on est confronté à cette situation sur laquelle c'était pas le problème quand on avait 25 ans et pas de projet de bébé, quand on se retrouve enceinte et avec ce projet, comment je fais? Alors ma mère, elle a fait ça, est-ce que c'était bien? Est-ce que je veux comme ça? Est-ce que à notre époque aujourd'hui, il faut faire comme ça? Ou au contraire, c'était pas bien du tout et je veux être complètement différente? Mais si je veux être différente, quel modèle je vais utiliser? Donc c'est vraiment questionnant et anxiogène.
3: Et d'ailleurs, je pense déjà à une information qui est très importante à donner à toutes les mères qui nous écoutent. Surtout, même si vous avez eu un accouchement terrible et difficile, ne dites pas ça à votre fille, parce que vous lui donnez une injonction négative qui va pas l'aider à avoir un accouchement moins difficile. Vous êtes d'accord avec ça?
4: Alors, c'est pas transmissible génétiquement parlant.
3: Non.
4: Alors, à la fois, il y a une chape de plomb sur les complications de l'accouchement, mais mine de rien, c'est aussi bien d'en parler parce qu'on est confronté aujourd'hui souvent avec des femmes qui arrivent enceintes avec un accouchement complètement idéalisé, qui est en désaccord avec la vraie vie.
3: Ah oui.
4: Parce que, je veux accoucher comme ça, sans péridurale.
3: Il y a le côté naturel qui revient.
4: Voilà. Et puis qu'on fasse pas comme ça, comme ça. Donc, c'est le projet de naissance. Et je trouve que c'est très bien que les femmes, que les couples fassent un projet de naissance. Mais après, il faut le confronter avec l'équipe soignante pour dire qu'est-ce qui est possible et qu'est-ce qui ne l'est pas. Et dans la vraie vie, il y a que 50% des femmes qui ont eu un accouchement comme elles le souhaitaient. Parce que, aucune femme ne souhaite avoir une césarienne en cours de travail. Mais pourtant, il y a des anomalies du rythme chez le bébé qui montrent qu'il n'est pas bien, il faut le sortir. Il y a le col qui s'ouvre pas, on attend, il y a un moment, il faut sortir le bébé.
3: Il faut rappeler qu'il y a un siècle, mourir en couche, c'était encore très fréquent. Et malheureusement, il y avait des enfants aussi qui n'arrivaient pas vivants à terme. Donc, c'est important de rappeler que c'est une véritable épreuve. Mettre au monde un enfant, c'est pas rien, quoi.
4: Qui aujourd'hui sécurisé par des protocoles médicaux, par surveillance, mais c'est certes qui est invasive. Alors il y a beaucoup de femmes aujourd'hui qui, au travers les réseaux sociaux, prônent l'accouchement physiologique à la maison. Ouais, pourquoi pas? Mais c'est quand même super risqué. Quand on sait les complications qu'il peut y avoir et surtout à la vitesse à laquelle ça peut se dégrader, c'est quand même bien quand il y a une équipe soignante qui peut intervenir. Le dogme, c'est une maman qui va bien, avec un bébé qui va bien et un papa qui a des bons souvenirs. Et ça, ça peut passer comme une lettre à la poste et avoir un super bel accouchement. Et puis, dans certains cas, il peut y avoir des interventions avec une extraction avec un forceps, avec une césarienne, avec un séjour en néonate pour le bébé, avec une hémorragie de la délivrance de la maman. Donc, il faut pouvoir répondre à ça et faire en sorte que ça se passe bien.
3: Alors justement, si vous avez des questions à poser à Samuel Salama, profitez-en parce qu'il est à la fois gynécologue obstétricien, donc il est sur le terrain, si je puis dire, et il est également sexothérapeute, donc il connaît aussi toute la face cachée, si je puis dire, de ce moment particulier. Alors Michel est avec nous dans un instant et elle va parler justement de ce qui s'est passé dans son couple lorsqu'elle était enceinte.
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1: Samuel Salama est avec nous, gynécologue, sexologue, et on évoque justement cette période essentielle et en même temps très compliquée de la femme qui va devenir mère. Et Michel va commencer à témoigner. Merci Michel d'être avec nous.
2: Bonjour.
3: Bonjour Brigitte, bonjour Samuel.
2: Bonjour.
3: Oui, alors mon témoignage, c'est que quand je suis tombée enceinte, j'avais très envie de l'être. J'en avais fait part à mon futur mari à l'époque, c'est mon premier mari. Et donc j'ai été ravie quand je suis tombée enceinte et je me suis sentie bien.
1: Quand vous dites tombée enceinte, ça veut dire que vous n'aviez pas vraiment encore pris la décision et que vous êtes tombée.
3: Je ne pensais pas que ça allait survenir aussi vite. Ça s'est passé dans la semaine. Donc voilà, ça a été vraiment
1: très
3: rapide.
1: Vous étiez très jeune, j'imagine.
3: Non, j'avais 27 ans.
1: Donc, si, quand même, à 27 ans.
3: Oui, mais pas très jeune, oui. J'étais fertile, oui.
1: Voilà, c'est ce que je voulais dire. On tombe plus vite enceinte à 27 ans qu'à 37.
3: Oui, certainement. Et voilà. Et donc je me suis sentie très très bien, très séduisante, très très demandeuse jusqu'à l'accouchement et même après. Et en revanche, c'était assez compliqué pour mon mari de l'époque, qui était quelqu'un de formidable et de très très gentil avec moi, mais qui avait énormément de mal à me considérer comme un objet de désir, disons. Ça m'a beaucoup frappée, ça m'a fait du mal parce que avant que
1: vous vous sentiez justement encore plus désirable.
3: Très désirable. Oui. Ça m'a pas. Enfin, je me suis toujours sentie bien dans ma peau, mais je veux dire, ça n'a absolument pas changé pendant ma grossesse, au contraire.
1: Alors déjà, moi je vais donner une information, Samuel, évidemment vous êtes là pour intervenir et confirmer ou pas ce que je vais dire. Je crois que c'est toujours intéressant quand la femme est enceinte, que l'homme se pose la question de sa relation à sa mère. Et très souvent, il y a quelque chose à comprendre dans soit sa joie ou au contraire sa peur, hein, ou son retrait ou pas. Et pourquoi me dites merci Michel?
3: Parce que ça m'est apparu très très clairement quand j'ai vu son attitude, parce que je connaissais un peu sa relation avec sa mère, oui, qui n'était pas conflictuelle, mais j'avais perçu très très tôt que c'était une femme assez castratrice et très gentille, mais assez castratrice avec toute la bonne volonté du monde, et qu'il l'avait très très mal vécu. Et donc ça c'était assez clair pour moi que moi me trouvant enceinte, il allait quelque part dans son cerveau, il y avait un lien qui allait se faire.
1: Oui, il faisait un transfert.
3: Il n'était pas du tout prêt à entendre ça et pas du tout, entre guillemets, éduqué à ça. Donc ça n'a absolument rien fait que je lui dise. Voilà.
2: Bah, va intervenir là un phénomène de comparaison. Avant, il avait sa femme, il avait son amante, il avait sa partenaire sexuelle, et qui en rien n'entrait en conflit direct avec sa mère ou en comparaison. Et là, bah, il se retrouve avec celle qu'il a choisie, qui va devenir la mère de son enfant, mais sur quel modèle? Est-ce qu'elle va être mieux ou est-ce qu'elle va être aussi bien qu'a été ma mère?
1: Au secours, ça se reproduit, au secours.
2: Et donc pour l'homme, ça peut être quelque chose de très très perturbant. Et il y a aussi la projection de se dire, ça y est, la place est prise. Il y a quelqu'un à l'intérieur, la femme, elle a été fécondée. Quel est mon rôle maintenant? Et donc il y a des hommes qui se mettent en retrait par rapport à ça, en disant ça y est, c'est la madone, elle est intouchable, on ne la touche plus, mission a été faite.
1: Et là, voyez Samuel, je pense que c'est vraiment essentiel que dans notre société, si on veut avancer sur les rapports hommes-femmes, il faut vraiment que les hommes comprennent qu'ils y sont pour beaucoup plus qu'ils ne l'imaginent. Quel que soit, même si c'est juste un petit spermatozoïde sur les millions qu'ils ont, mais c'est pas par hasard. Enfin, je veux dire, ils sont partie prenante.
2: Complètement, mais la grossesse se fait quand même au corps défendant de la femme.
1: Certes.
2: Et il y a un dicton que je trouve très bien, c'est que la mère fait l'enfant fait le père. Pendant les 9 mois de grossesse, le père, il est un petit peu perdu. Ben, pendant 3-4 mois, on voit pas grand chose. Puis le ventre grossit. De temps en temps, il reçoit un petit coup de pied dans la main. Il trouve ça rigolo, mignon. Il accompagne sa femme. Il regarde 3 échographies. Ça reste un peu merveilleux, mais le père, il devient père quand il a son bébé dans les bras.
1: C'est vrai.
2: En disant, waouh, qu'est-ce que je fais? La femme, elle est mère le jour où elle a son retard de règles. Où elle a son bêta HCG positif. Elle est déjà investie.
1: Mais est-ce que vous ne pensez pas, je vous redonne la parole, hein, Michel, vous inquiétez pas. Est-ce que vous ne pensez pas, Samuel, que si la femme donne au père, au futur père, on va pas l'appeler père, ok, au futur père, déjà son rôle dès le départ, ça va se passer mieux pour le couple?
2: Plus tôt il est investi, mieux c'est.
1: On est d'accord.
2: Et soit il s'investit de lui-même parce que il est super motivé et que il est super investi dans le projet d'enfant à naître, soit la femme lui crée une place par rapport à ça. Mais encore une fois, c'est une alliance qu'il va falloir mettre en place entre les deux.
1: Bien sûr. Michel, je vous en prie, allez-y, continuez.
3: Oui, et donc ça a signalé un petit peu le début de la fin pour nous. Enfin, ça a mis longtemps à se terminer parce qu'on est resté quand même 13 ans ensemble. Mais disons que ça, le début de ma grossesse, ça a été un petit peu la fin de notre vie sexuelle épanouie. Disons, après, on a eu des rapports, mais c'était plan-plan, c'était ennuyeux et ça n'a plus été pareil.
1: Mais visiblement de son fait à lui, c'est-à-dire qu'il il n'osait plus vous bousculer, si je puis dire.
3: C'est ça. En fait, ce qui m'a fait la deuxième fois, ça m'a fait beaucoup de mal. C'est là que je me suis rendu compte que je me suis rendu compte par hasard qu'il avait des fantasmes et des envies et des choses qui le travaillaient, mais en aucun cas ça ne m'incluait dans la boucle. Et ma fille avait déjà 3 ans à l'époque, et là je me suis dit bon, il y a quelque chose qui on a raté le coche quelque part, parce que lui il a suivi son chemin, moi j'attends encore que ça s'arrange. Visiblement ça va pas s'arranger. Voilà, donc je ne sais pas si tout est attribuable à sa mère ou pas, mais enfin bon, en tout cas, il s'est passé quelque chose là.
1: Oui. Bon, en tout cas, c'est pas sa mère, c'est lui qui n'a pas fait le travail et qui ne vous a pas investi autrement que la projection de sa propre mère.
2: Ça me rappelle une scène de film. La fille à blouse, pour le citer.
3: J'allais en parler.
2: Et ben voilà, où il y a le héros qui est chez son psychiatre, où il lui parle de sa vie sexuelle avec ses maîtresses, et le psy lui dit, mais pourquoi vous faites pas ça avec votre femme? Non, surtout pas avec la bouche qui embrasse mes enfants. Et c'est l'homme qui est pas capable de dissocier la femme amante, maîtresse, partenaire de jeu, et la mère qui s'occupe des enfants, et pour lui tout est mélangé, et on bouscule pas la mère de ses enfants. On fait pas ces choses-là avec la mère de ses enfants. On reste très calme, très plan-plan, très vanille, très classique. Et les fantasmes un peu plus rock'n'roll, c'est ailleurs. Et c'est dommage parce que il y a des mères qui sont tout à fait capables de dichotomiser, de séparer les horaires de jour où je suis maman et où on s'occupe des enfants. Et une fois que les enfants dorment, je veux bien reprendre le déguisement.
3: Moi, je peux raconter une anecdote. Je me souviens un soir tard, je devais être enceinte de 5 ou 6 mois et j'avais envie, donc je l'ai caressé, je l'ai embrassé, j'ai eu le malheur de mettre la langue. Et là, il m'a repoussé et il m'a dit « Qu'est-ce que tu fous ?» Littéralement, j'ai l'impression d'avoir ramassé une pute au bord du trottoir. Merci.
1: Oui, tout d'un coup, vous deveniez trop sexuelle pour qu'il puisse...
3: Il y a un problème.
2: En dehors de la grossesse, il y a quand même beaucoup d'hommes qui ont du mal à gérer des femmes qui sont plus sexophiles qu'eux. Alors qu'il y a beaucoup d'hommes qui rêveraient d'avoir des femmes proactives et qui prennent de l'avant. Il y a un certain nombre.
1: Mais pas leur épouse. Une femme, oui, mais pas leur épouse.
2: Oui,
1: et pas la mère de leurs enfants.
2: Avant que ça fasse couple et qu'il y ait mariage et tout, il y a la relation qui se met en place, et puis un jour, il y a le mec qui s'énerve en disant « Tu m'énerves, tu penses qu'à ça ?» C'est pas cool, c'est hyper vexant pour la femme, pour qui la désirabilité est quelque chose d'hyper important, donc se faire rejeter, c'est inhabituel et très vexant, et surtout qu'elle sait que la plupart des hommes voudraient que ça, et non, pas de bol, le sien, il veut pas. Donc c'est très vexant, mais le comportement sexuel des femmes pendant la grossesse peut aussi un petit peu changer sous l'imprégnation hormonale, il peut se passer des choses, et l'homme il n'est pas forcément à même de pouvoir suivre.
1: Oui, Bon, bah, de toute façon, je crois que vous vous êtes séparés, si j'ai bien compris, hein, au bout de...
3: Oui, on s'est séparés, j'ai trouvé le contraire, donc c'est très bien.
1: Bon, eh ben, c'est très bien. Ne lui faites pas d'enfant, hein.
2: Ben voilà.
3: Non, c'est trop tard, de toute façon.
1: Bon, eh ben, tout va bien, alors. Merci beaucoup, Michel, en tout cas. Merci de votre témoignage. On va se retrouver avec le Love Conseil dans un instant, les trois registres de l'échange. Et nous aurons Caroline, qui est spécialisée en santé de la femme en tant qu'ostéopathe et qui nous racontera aussi, un peu son parcours.
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1: Eh bien, Samuel Salama, on va parler des trois registres de l'échange, parce qu'on peut s'exprimer à trois niveaux différents. Et c'est un sujet qui va être un peu complexe, parce qu'on parle plus beaucoup de ça. On parle toujours de la réalité. Alors, c'est vrai, il y a la manière d'échanger réaliste. Donc, on s'exprime sur des faits, hein, sur des faits réels, et on échange, voilà. Et puis il y a l'échange imaginaire, donc on va s'exprimer sur son ressenti par rapport aux faits, par rapport à ce qu'on a vécu, mais qui n'est pas forcément la réalité. C'est certes notre réalité, mais ce n'est pas la réalité. Ce qui fait que l'autre, peut-être, ne va pas très bien nous comprendre ou va pas très bien entendre ce qu'on dit. Et puis, il y a aussi la manière d'échanger symbolique. Et là, on s'exprime sur ce qui résonne en soi, sur ces associations libres qui se développent et qu'on relie avec la part d'universel ou de mystère. Et le symbolique, c'est quelque chose qui est parfois très collectif. Et on voit bien que ces trois niveaux qui sont différents et qui devraient être entendus, parce que ça permettrait d'être compris réellement et de se relier réellement l'un à l'autre, mais ces trois niveaux qui vont résonner différemment chez l'un et chez l'autre. Et on voit bien du coup quelle est la difficulté de vraiment communiquer lorsqu'on est deux individus avec forcément un imaginaire différent, un symbolique différent. Il y a que la réalité qui est certes la même, mais comme on voit souvent les choses de manière imaginaire et symbolique, la réalité finalement est assez peu importante dans l'échange. Et voilà pourquoi c'est si compliqué de communiquer. Et c'est pour ça que c'est important réellement quand on communique d'essayer de comprendre l'autre dans sa propre fonctionnement.
2: Tout à fait. Le même événement est perçu de manière différente avec deux personnes qui le vivent en même temps. Et quand ils le débriefent, quand ils en rediscutent quelques temps plus tard, on était au même endroit, mais t'avais vraiment vécu ça comme ça, alors que moi je l'ai plutôt vu comme ça. L'état d'esprit du moment va impacter la manière dont on va le vivre, dont on va le retenir, dont on va le ressentir. Et le temps aussi pour le raconter après. Et donc tout ça, c'est hyper important parce que, on peut avoir une dissonance, mais non, cet événement, il était plutôt sympa et agréable, et l'autre qui va dire, non, pour moi, il l'était pas.
1: Et
2: pourtant, il y a eu ce moment-là.
1: Pour que les auditeurs comprennent bien, parce que je trouve que c'est très important, prenons justement la grossesse. Sur le plan réel, il y a un enfant qui est en train de se former et qui va naître dans 9 mois. Ça c'est la réalité, voilà. Sur le plan imaginaire, déjà chacun imagine, il y en a un qui pense plutôt qu'il va avoir une fille, l'autre il pense plutôt que ça va être un garçon. Vous êtes d'accord? Il y en a un qui pense peut-être que c'est des jumeaux parce que ça a été fait par PMA. Bref, vous voyez bien déjà comment l'imaginaire va faire qu'ils n'ont pas du tout la même vision de ce qui est en train de se passer dans le ventre de cette femme.
2: Oui, mais très rapidement, il y a des certitudes qui vont se mettre en place.
1: Alors, il y a le réel qui va arriver grâce à l'échographie.
2: Voilà.
1: Mais malgré tout, il sera un enfant super joyeux, ça sera un enfant un peu timide, vous êtes bien d'accord qu'à nouveau, l'imaginaire va prendre le dessus.
2: Ah, il bouge beaucoup dans le ventre, donc il va être hyperactif. Non, c'est pas vrai.
1: Mais vous voyez ce que je veux dire.
2: Les projections.
1: Voilà. Oui. Et après, il y a tout le symbolique qui va rentrer en jeu. Et là, le symbolique, ça va être, par exemple, nous, on est d'une famille où la famille est plus importante que tout, alors que l'autre, c'est peut-être, c'est pas parce qu'on a un enfant qu'on va commencer à se sacrifier. Et donc, on a à nouveau des différences sur cet enfant qui va venir. Donc, voyez bien à quel point entre deux êtres qui sont pourtant en train de vivre dans le réel exactement la même chose, ils ne la vivent pas du tout pareil.
2: Non.
1: Voilà, c'est une manière très concrète d'expliquer ce qu'est le symbolique et l'imaginaire.
2: Alors il y a un biais qui est quand même la grossesse dans le ventre de la mère et son impact
1: réel. Je suis d'accord.
2: Mais en tout cas, il y a des projections par rapport à ça qui ne vont pas être les mêmes. Il y a des espoirs et des désillusions qui vont être propres à l'un et pas à l'autre. Et oui, un couple, c'est la rencontre de deux mondes, de deux familles, de deux histoires, de deux généalogies. Et l'enfant, c'est la concrétisation. Et il va être 50% moi, 50% l'autre.
1: Et vous avez remarqué d'ailleurs dans les couples quand ils se disputent au sujet des enfants, ce qui est fréquent, ça fait partie des conflits principaux. C'est ton fils encore qui, c'est plus le sien, hein, ou c'est ta fille.
2: Toujours.
1: Vous voyez, donc c'est pour ça qu'il faut vraiment comprendre que C'est compliqué l'être humain. 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Caroline, bonjour.
3: Bonjour Brigitte, bonjour Samuel.
2: Bonjour.
3: Bonjour, vous m'avez fait rire parce que du coup, comme je viens du Pays Basque, le coffret piment m'a fait beaucoup rire.
1: Eh oui.
3: Voilà.
1: Bon.
3: C'était une émission, c'est décidément une émission qui me parle beaucoup. Je vous remercie de prendre mon appel. Ouais, je voulais intervenir aujourd'hui parce que je me suis sentie doublement concernée, ayant été moi-même une grossesse gémellaire d'ailleurs. Donc tous ces changements et la sexualité pendant la grossesse, c'est une thématique que j'ai bien connue du fait, et aussi parce que du coup cette expérience de par mon travail, hein, je suis ostéopathe, maintenant m'a ouvert un champ professionnel pour aider femmes. Alors par rapport à la sexualité et à la grossesse, peut-être moins, mais surtout aider les femmes. Alors j'ai un credo qui dit une maman en forme, c'est une famille en forme. Surtout ces changements, ces douleurs et toutes les choses qu'elles vont rencontrer qui vont nuire à leur intimité de femme et a fortiori à la relation à l'autre et à leur relation intime dans le couple.
1: Et vous faites donc un travail assez varié, j'imagine. Quelle serait la demande la plus fréquente ?
3: Alors, on va laisser le temps de grossesse qui est, alors qui peut, hein, on peut avoir des femmes qui vont pas forcément venir initialement par rapport à une douleur, par exemple à une douleur au rapport. Elles vont plutôt venir bien sûr pour un suivi classique et souvent des douleurs de dos ou des douleurs musculo-squelettiques. Et au cours de la consultation, à travers l'anamnèse, l'interrogatoire, on va pouvoir être amené à parler plus spécifiquement de la zone pelvienne, par exemple. Mais surtout, elles vont venir plus spécifiquement pour l'après-bébé. Pour l'après-bébé, pour ce temps qui est tellement particulier. Je trouve que les femmes sont vraiment très seules après l'arrivée de bébé.
1: Est-ce que vous ressentez chez elles, c'est une question, hein, j'ai pas la réponse, est-ce que vous ressentez chez elles une peur de reprendre les rapports dans l'ensemble ou pas ?
3: Pas du tout.
1: D'accord, enfin, donc ça c'est pas le problème.
3: Non, la réponse est spontanée parce que ce que je rencontre le plus souvent en fait, ce sont de réelles douleurs.
1: D'accord.
3: De réelles problématiques physiques qui vont en fait les empêcher.
1: Mais alors, c'est des douleurs dues à quoi ? À l'épisiotomie ? À quoi Samuel, vous pouvez...
2: On est pendant la grossesse ou on est après la grossesse après, ou c'est un état qui était déjà préexistant à la grossesse ?
3: Non. On est sur le postpartum, même quand la grossesse... Alors je vais vous illustrer ça par mon cas, par exemple. Moi, j'ai eu une grossesse gémellaire, spontanée, qui s'est très très bien passée, avec une intimité, une libido absolument parfaite. Un accouchement qui a été pareil, même si c'était des jumeaux, sans traumatisme particulier. Et donc... instinctivement aussi un retour à la sexualité qui se voulait, bon il faut un petit peu de temps bien sûr, etc. Mais il n'y avait pas de problématique corporelle. Et pourtant très vite j'ai commencé à avoir de grosses douleurs, de grosses gênes. Et c'est le manque de réponse par rapport à tout ça qui a altéré la qualité de la reprise de l'intimité.
1: Mais où est-ce que vous aviez des douleurs et des gênes ?
3: C'est des douleurs au rapport, c'est des douleurs pelviennes, c'est...
1: Mais des douleurs à la pénétration, des douleurs
3: dans les dyspareunies, vous avez souvent des douleurs profondes.
1: C'est ça, profondes, oui.
3: Ouais, des douleurs profondes. Vous avez aussi des douleurs pelviennes un peu permanentes, des lourdeurs, des pertes, des sensations, que ce soit au niveau de la vessie, au niveau du rectum. Vous avez toujours l'impression que ce corps n'a pas récupéré. Et parfois aussi moins de plaisir, du coup.
2: Il faut redéfinir sa sexualité dans le postpartum. Il faut se laisser le temps. Il faut se laisser le temps de retourner à son état de base, de guérir des cicatrices, hein, que ce soit les déchirures, les épisiotomies ou la cicatrice de césarienne. Il faut faire la rééducation du périnée pour retonifier et remuscler le périnée. Il faut attendre de terminer l'allaitement qui a impact au niveau hormonal avec la prolactine et qui va diminuer l'imprégnation en œstrogène et progestérone, qui va modifier la trophicité du vagin, qui va modifier les capacités de lubrification. Et puis, bah, il y a aussi l'image du corps avec éventuellement le surpoids qu'il y a pu y avoir, le temps de reperdre ses kilos. Ça, c'est vraiment au niveau physique. Après, sur les douleurs qui peuvent apparaître, qui n'existaient pas avant, il y a une complication particulière du post-accouchement qu'on appelle le syndrome de Master et Allen, qui sont en fait les ligaments d'ancrage de l'utérus à l'état basal qui ont été étirés, voire qui ont été déchirés pendant la grossesse. Et quand l'utérus revient à sa taille non grossesse, eh ben ces ligaments sont distendus, sont souples, et l'utérus se retrouve très très mobile, et ça peut être désagréable pendant les rapports. Donc il faut explorer tout ça. Dans les quelques semaines, mois qui suivent l'accouchement, c'est normal d'avoir des sensations bizarres. Si ça persiste à 4-6 mois, faut vraiment se poser des questions et aller explorer ça.
1: Alors, on va revenir sur ce sujet parce que je pense que ça intéresse évidemment toutes les femmes qui nous écoutent. Caroline, restez avec nous. On va revenir justement sur sur ce qui se passe et comment le corps, il lui faut du temps pour... encore une fois, je le dis toujours, le corps, c'est de la matière et c'est toujours très lent pour se remettre à sa place.
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1: Nous sommes avec Samuel Salama, sexologue et gynécologue obstétricien. Vous êtes médecin de la reproduction évidemment aussi. Et on évoque un sujet que vous connaissez par cœur, bien sûr, la grossesse, l'accouchement et la sexualité après. Alors Caroline, vous êtes ostéopathe, vous êtes spécialisée dans ce travail que vous pouvez faire avec les femmes après l'accouchement, quand elles ont des douleurs, on est bien d'accord, durant les rapports.
2: Des douleurs en général, mais en l'occurrence aujourd'hui, c'était parce qu'on parlait de la sexualité et que c'est souvent quelque chose qu'on va retrouver, c'est l'aspect douloureux, oui.
1: C'est déjà bien qu'elles aillent consulter. Ce serait déjà bien qu'elles en parlent d'ailleurs. Je pense, Samuel, on peut donner cette information. Une femme qui a des douleurs après, on va dire 6 mois, on va faire large, après 6 mois d'accouchement, si une femme a des douleurs durant le rapport, c'est qu'il y a peut-être quelque chose à comprendre.
3: C'est qu'il y a quelque chose qui ne va pas et qu'il y a quelque chose qui est au-dessus de la guérison, de la réparation normale. Donc il faut venir consulter, il faut venir faire le point, il faut regarder ce qu'il en est de la déchirure, de l'éventuelle épisiotomie, de leur cicatrisation, de la remise en place de l'utérus, du tonus du périnée, et voir s'il y a une problématique, entendre la douleur et essayer de trouver des solutions pour pouvoir rétablir ça, parce que c'est pas normal, et encore moins normal que s'il y en avait pas avant. La grossesse et l'accouchement ne guérit pas des difficultés qu'il y a pu y avoir, le vaginisme ou les dyspareunies superficielles, l'hypertonie des releveurs. C'est pas parce qu'on a accouché que ça va forcément guérir après. Mais si tout allait bien avant et que après l'accouchement, il y a des difficultés qui persistent, c'est pas normal. Il faut consulter un gynécologue, sexologue pour pouvoir poser les bonnes questions, explorer et trouver des solutions.
1: Et autre question, Caroline, vous pouvez répondre aussi évidemment. Au bout de combien de temps minimum on peut reprendre une activité sexuelle? On vient d'accoucher.
2: Je vais laisser le docteur répondre.
3: Globalement, il y a une courbe qui est plutôt bien, qui montre que 50% des couples ont repris à 3 mois et 95% des couples ont repris à 6 mois. Le problème, c'est qu'est-ce que ça veut dire reprendre? Est-ce que ça veut dire avoir eu un rapport ou avoir une sexualité complète?
1: Alors, on va poser des questions précises parce que c'est important pour les hommes qui nous écoutent, plus que pour les femmes, parce que les femmes encore, elles ressentent, elles peuvent dire non, je me sens pas prête, mais au bout de combien de temps réellement on peut pénétrer une femme qui vient d'accoucher, pas le jour même évidemment.
3: Je l'ai vu.
1: Oui, et ça s'est bien passé.
3: Je l'ai vu, je sais pas, j'y étais pas, mais on a trouvé des hommes dans le lit de leur femme à la maternité.
1: D'accord.
3: Je suis pas sûr que ce soit une très bonne chose.
1: On est d'accord. Bon, après tout, pourquoi pas, quoi.
3: Voilà.
1: C'est
3: pas quelque chose que je recommanderais.
1: Disons qu'on peut dire aux femmes qu'il faut vraiment qu'elles en aient envie.
3: Et là, j'étais pas sûr que ce soit le cas.
1: D'accord.
3: Globalement, dans le post-accouchement, il y a le bébé qui est passé par là, donc il y a quand même une distension des muscles. Il peut y avoir des plaies, il peut y avoir des déchirures, des sutures ou pas. Okay. Mais quoi qu'il en soit, il va y avoir des saignements, il y a les lochies qui va y avoir, et il y a aussi le col qui est encore ouvert. Et donc, d'un point de vue bactériologique, c'est pas une bonne chose d'avoir d'activité sexuelle sur un col qui est ouvert, qui s'est pas refermé, qui a pas mis son mucus protecteur, et donc les germes peuvent remonter et faire une infection. Donc, globalement, on dit d'attendre 15 jours, 3 semaines, 1 mois, que le col ait eu le temps de se refermer, qu'il n'y ait plus de saignement, et qu'on puisse reprendre tranquillement et sereinement avec l'envie et le consentement
1: des deux, bien sûr. Donc on va dire 1 mois, donc pas de rapport sexuel après
3: pénétrant
1: au moins 1 mois après l'accouchement. Voilà, ça c'est une vraie réponse claire. Donc Caroline, allez-y, qu'est-ce que vous avez envie d'expliquer à ceux qui nous écoutent?
2: Je voulais rebondir sur ce qu'avait dit Samuel sur le fait qu'effectivement c'était pas normal de perdurer avec des douleurs. Et qu'il fallait absolument que les femmes aillent consulter, donc bien sûr d'abord l'aspect médical, pour exclure toute problématique réelle. Et moi j'ai eu la chance de pouvoir me former parce que j'ai vraiment erré. Pourtant j'étais plutôt bien armée, mais j'ai erré pour ma propre récupération. Et je me suis formée avec Bernadette de Gasquet, que vous connaissez, Brigitte?
1: Très bien, oui, bien sûr. On l'embrasse, Bernadette.
2: Et ce que j'ai appris et que je ne connaissais pas, enfin, je n'étais pas en fait très familière avant, c'est que justement dans ces modifications corporelles de la grossesse, dès l'après-bébé, on va pouvoir mettre en place tout un tas de conseils et de pratiques. Alors ça peut être la sage-femme, l'ostéo, la kiné, peu importe, pour préserver justement cette corporalité qui a été fragilisée temporairement au niveau des ligaments, principalement. Et on va pouvoir comme ça aider la femme petit à petit à récupérer dès le début une corporalité fonctionnelle. Et comme ça, elle va pouvoir mettre toutes les chances de son côté pour éviter, parce que moi, ce que j'ai vécu, c'est qu'à 3 mois, la fatigue s'installant, j'avais des jumeaux, j'allaitais, je me levais, on rentre dans un moment où on ne sait plus pourquoi on a mal, on est perdu, on n'a pas forcément le temps d'aller consulter. Et ce que les femmes, ce que j'aimerais qu'elles entendent, c'est qu'il y a des solutions à tout moment, qu'il y a des professionnels de tout ordre à tout moment, et que ce temps, quand on donne le temps et qu'on fait les choses correctement, on peut récupérer d'un accouchement, on peut récupérer son corps, et on peut, quand on le désire, récupérer une sexualité totalement épanouie.
3: Ça, c'est complètement vrai. Et oui, les sages-femmes, les kinés, les ostéos sont des soutiens importants pour accompagner les femmes dans cette période du post-partum. C'est très important de faire de la rééducation du périnée, qui souvent n'est pas de la rééducation, mais de l'éducation. C'est là où les femmes comprennent leur périnée, comprennent la musculature, comprennent les différents niveaux de contraction qu'elles peuvent avoir dans la zone et découvrent des choses qui peuvent être même plus profitables pour leur sexualité à venir.
2: Oui, très fréquemment, les femmes ont moins de, enfin certaines, moins les femmes jeunes, je trouve, sont quand même plus au fait. Mais très souvent, le périnée, on le découvre pendant la grossesse. Et une très bonne manière de découvrir son périnée, en termes de contraction, de contrôle, ça reste quand même la sexualité. Quand on a la chance de pouvoir avoir une sexualité avec une bonne communication, cette zone, en fait, on la connaît déjà.
3: Alors ça, il y a quand même assez peu de femmes qui sont capables d'avoir une conscientisation de leur périnée au cours des rapports sexuels. Beaucoup acceptent un vagin comme une zone uniquement de pénétration et très peu de femmes jouent de la circlusion, de la capacité de contracter à différents niveaux leur périnée dans le cadre des jeux sexuels pour elles et aussi pour leur partenaire. Et ça, bien sûr en dehors de la grossesse, hein, mais très peu de femmes sont capables de jouer à ça. Mais il faut une certaine maturité, une certaine expérience.
1: J'ai déjà entendu des femmes qui me demandaient ce que c'était, à quoi ça pouvait bien servir les boules de geisha. Et ça montre bien que c'est quelque chose dont on parle finalement très très peu en Occident.
3: De la musculature et d'utilisation volontaire du périnée dans le cadre de la sexualité.
1: Bien sûr, bien sûr. Mais donc il y a encore beaucoup de choses à dire, on croit toujours que les femmes sont au courant, mais non, je crois qu'il y a encore beaucoup de choses à dire et c'est bien qu'on fasse cette émission spécialement sur ce sujet et je vous remercie beaucoup Caroline d'avoir pris la parole. En effet, les sages-femmes, les ostéos, les kinés, bien sûr, jouent un rôle important pour aider les femmes à retrouver leur corps.
3: Et leur sexualité, mais quand ils l'évoquent, et ça c'est aussi un des pièges, c'est des professionnels qui ne font que de la musculation sans y impliquer le côté sexuel. Ok, on recrée de la musculature, on recrée du tonus, vous avez un bon tonus, tout va bien, merci. Et dans les 10 séances du postpartum, ils n'ont jamais évoqué la sexualité. Et ça, c'est dommage et c'est une perte pour les femmes qui vraiment peuvent en bénéficier.
1: Évidemment. Merci Caroline. Je vous propose une petite devinette avant les infos. Samuel Salama, comment on appelle le coït avec un éjaculateur précoce? La réponse, c'est tout de suite après les infos. Et puis si vous avez envie de réagir, vous pouvez bien sûr nous appeler au 0826 300 300 si vous avez des questions à poser. Et dans un instant, on va redonner la parole à un homme. Ben, ils sont concernés aussi, les hommes, donc c'est très bien. On lui donne la parole tout de suite après les infos.
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0: Nous sommes avec Samuel Salama et vous êtes gynécologue obstétricien et sexologue. Et vous aviez envie, c'est une idée à vous, hein, d'aborder ce sujet de la femme durant sa grossesse, l'accouchement, l'après, le postpartum et comment sa sexualité peut revenir. Et on va donner la parole dans un instant à Alain qui a été obligé d'assister à l'accouchement. Et c'est un sujet aussi que je trouve intéressant d'aborder aujourd'hui. Mais d'abord, je voudrais la devinette, la réponse à ma devinette. Comment on appelle le coït avec un éjaculateur précoce ?
2: Eh ben, je ne l'ai pas trouvé, je suggérerais le fast fuck, mais bon,
0: c'est pourquoi pas. Non, c'est très simple, un aller-retour.
2: Oui.
0: C'est, on ne peut pas plus simple.
2: Alors, est-ce que vous saviez qu'à l'époque, pour définir l'éjaculation rapide, on savait pas bien comment le faire, et ça a été un moment où on a dit, est-ce qu'on compterait pas le nombre d'allers-retours avant qu'il éjacule ? Bon, finalement, on a retenu la durée au chronomètre, mais l'idée de, du nombre d'allers-retours... Bah,
0: parfois, il y a juste un aller-retour.
2: Hein. Ouais, et puis même
0: parfois, même juste un aller.
2: Et parfois, il y en a même, c'est avant la porte, c'est ce qu'on appelle les anteportas. Ouais, et 9% des éjaculateurs précoces sont avant même la pénétration.
0: Oui, et là, il y a du boulot. Parce que quand il y a vraiment, quand il y a au moins 5-6 allers-retours, on peut espérer qu'il y en aura bientôt 10 et puis peut-être 20. Et
2: on
0: puis,
2: peut faire progresser.
0: Voilà, mais quand il y en a qu'un seul ou que c'est juste avant d'entrer...
2: Une grosse charge émotionnelle, il y a du boulot.
0: Là, il y a vraiment du boulot et parfois, c'est très très compliqué. Il vaut mieux peut-être qu'il trouve une femme uniquement clitoridienne, ça sera peut-être plus simple.
2: C'est les syndromes associatifs.
0: Une femme vaginiste et clitoridienne, ça sera très bien, ça ira très très bien. Alain, bonjour.
3: Bonjour Brigitte et bonjour Samuel.
2: Bonjour.
0: Alors merci de témoigner parce que ça c'est un sujet, il y a eu une mode en effet où on obligeait les hommes presque à assister à l'accouchement et à assister en regardant l'accouchement. Alors que aujourd'hui, on a compris qu'il valait mieux que l'homme soit à côté de la femme, mais pas face à la sortie du bébé.
3: C'est tout à fait ça, oui. Ma première fille que j'ai eue, j'ai assisté donc à l'accouchement, c'était le début des années 80. Et j'avoue que j'ai plus vu ma femme de la même façon après ça.
0: Oui, enfin c'est surtout ses organes génitaux que vous n'avez pas vus de la même manière. Soyons
3: oui,
0: clairs.
3: Mais...
0: Non, mais je veux dire, alors forcément ça a influencé sur la manière de voir votre femme en tant qu'objet désirable, en tant que sujet, pardon, désirable.
3: Ah oui, bien sûr, oui. Mais il y a pas vraiment le fait de oui de voir les hommes. Ça, bon, on les voit avant, bon, en un autre état. Mais je veux dire, ça après, ça apparaît un peu comme un endroit d'expulsion plutôt que d'accueil. Et bien, j'avoue que faire l'amour après, c'était différent. J'étais plus vraiment dans l'acte sexuel. Enfin, si, j'étais dans l'acte sexuel, mais pratiquement, je dirais...
0: Je crois qu'on peut dire les choses. Hein. Pour vous, ça a été un traumatisme.
3: Oui, absolument, oui.
0: Bien sûr. Allez-y, Samuel, je crois.
2: Qu'est-ce que vous ressentiez? Qu'est-ce que vous imaginiez? Qu'est-ce qui vous perturbait dans les suites, après ça?
3: Je m'étais transformé un peu en procréateur dans ma tête, simplement.
2: Alors ça, c'est pas forcément d'avoir vu l'accouchement, ça c'est le fait d'avoir un enfant.
3: Vous croyez?
2: Je sais pas.
3: J'en ai eu deux après.
0: Avec la même femme?
3: Non, la troisième c'était avec une autre femme. Et ma deuxième fille, donc avec mon ex-épouse, je ne l'ai pas accueillie de la même façon déjà.
0: Alors Alain, on va poser la question différemment. Au moment où vous assistez donc à la naissance de votre fille et que vous voyez donc votre fille qui va sortir du vagin de votre femme, qu'est-ce que vous avez ressenti? Qu'est-ce qui s'est passé? Est-ce que vous avez trouvé ça dégoûtant, sale, effrayant? Qu'est-ce que vous diriez? Quels seraient les mots que vous pourriez utiliser?
3: Bah oui, disons que c'est un peu tout ça, quoi. c'est pas précisément une classification.
0: C'est pas beau, c'est pas sensuel, c'est pas. C'est tout d'un coup.
3: Ah, mais c'est sûr que, voilà, ça retire tout le côté sexy de la femme, hein, c'est sûr.
0: Oui, non, mais c'est important. C'est important. Le témoignage d'Alain est important.
2: Oui, mais attention, c'est son témoignage. Et c'est son point de vue parce que, ce qu'il ressent, d'autres ne le ressentent pas. Et au contraire, ils vont trouver ça magnifique et extraordinaire de voir la tête qui sort, le petit couronnement, le grand couronnement, la sortie du bébé, et ils vont en être émerveillés. C'est pas parce qu'ils en sont émerveillés que ça va pas avoir un impact négatif, possiblement, sur leur sexualité après. Mais encore une fois, déjà la connotation avant, enfin, le ressenti sur le moment est lié aux connotations qu'on peut avoir.
0: Mais si c'est merveilleux, ben tant mieux, il n'y a pas de problème. Sauf que le témoignage d'Alain, ça confirme. Moi, j'entends des femmes qui disent, moi, je ne veux surtout pas que mon compagnon assiste à l'accouchement parce que je pense que c'est pas bon.
2: Alors attention, qu'est-ce que ça veut dire assister?
0: Mais comme, face à l'accouchement.
2: Ok, c'est voir le bébé sortir, voilà. Mais qu'il soit présent à côté de la mère,
0: Ça c'est autre chose. Et d'ailleurs, je crois qu'aujourd'hui, c'est rare qu'on laisse l'homme dans la position qu'Alain a eue.
2: Aujourd'hui, on propose, avec l'accord de la femme, mais si l'homme veut regarder, j'ai pas d'objection. Il n'y a pas de souci, si sa femme elle est OK, il n'y a pas d'objection, il n'y a pas de problème. C'est sa demande, et voilà. Mais maintenant, ça ne va pas être quelque chose qui va être imposé. Ça peut être complètement en accès direct, ou alors ça peut être complètement caché avec un drap qu'on met sur les jambes de la femme. C'est vraiment, on s'adapte au projet de naissance.
0: Mais au moins, au moins, c'est du cas par cas. C'est ça qui est important.
2: Qu'est-ce que le couple souhaite? Et d'où l'importance d'en avoir, qu'ils en aient discuté entre eux avant. Mais on n'a rien à cacher.
0: Mais Alain, est-ce que vous vous attendiez à voir cette réaction, ou est-ce que vous pensiez que ça allait être chouette de regarder ça?
3: Alors, le côté merveilleux dont parlait Samuel, effectivement, c'est quand on est un peu complètement braqué sur la sortie, sur l'enfant et sa sortie. Vous voyez, c'est-à-dire qu'en fait, on voit que ça, que l'enfant, quoi, le bébé qui sort.
0: La tête du bébé, oui. Mm.
3: Et la tête, puis oui, tout le reste, quoi. Là, je me souviens plus de la question. Excusez-moi, Brigitte.
0: Mais avant d'y assister, vous vous attendiez à quoi? À voir quoi? Quelque chose de chouette ou pas?
3: Je n'avais aucune idée, en fait. Je ne m'étais pas posé la question. Et bon, c'était promu un peu l'idée, hein, vous savez. Mais il n'y avait pas d'explication sur qu'est-ce qu'on allait voir sur cette naissance.
0: Et vous avez pu en parler avec votre femme après?
3: Non.
0: Vous n'avez pas osé?
3: Effectivement, j'en ai pas discuté. Par contre, notre relation a été différente.
2: Est-ce que ces images se réimposaient à vous? Dans l'intimité ou pas dans l'intimité, mais est-ce que ça revenait en boucle dans votre tête?
0: Est-ce que ces images, de temps en temps, vous revenaient à la mémoire?
3: Ah oui, bien sûr, oui.
0: Donc on voit bien le traumatisme.
2: Ouais, on est clairement dans un syndrome de stress post-traumatique, et il y a des choses à faire pour pouvoir ranger, que ces images ne restent pas figées dans l'amygdale avec un système où elles reviennent vous impacter négativement votre quotidien, et il faut qu'elle puisse s'archiver, au même titre que vous avez plein de souvenirs qui sont là, qui reviennent de temps en temps, soit spontanément, soit stimulés par quelque chose, mais en tout cas qui viennent pas parasiter négativement votre quotidien.
0: Mais ça, il aurait fallu lui dire à l'époque où il était encore avec cette femme, puisque vous vous êtes séparés, sans doute que ça a eu une répercussion sur votre séparation, de toute façon, puisque votre sexualité, du coup, en a pâti.
3: Oui, absolument. Notre sexualité, oui, a été, a continué, a perduré quand même, mais je n'étais pas, c'était plus, enfin, ça veut dire que je l'avais connue et on a eu très vite notre enfant, donc nous étions très amoureux, quoi. Mais ça a fait tomber ce côté amoureux, un peu, disons.
0: Est-ce qu'on pourrait dire aussi, Alain, que quelque part, vous vous en êtes voulu un peu de la voir souffrir comme ça?
3: Ah ben oui, parce que ça a été un peu difficile pour elle, l'accouchement, évidemment. Par contre, elle était très heureuse quand elle était enceinte. Elle était épanouie complètement. Pour les deux filles, pour ma deuxième aussi.
2: Alors c'est vrai que dans les années 80, il n'y avait pas encore forcément la péridurale généralisée pour toutes. Elle a pu l'avoir, elle, ou pas? Ou elle a accouché sans péri?
3: Non.
2: Sans péri. Alors, c'est vraiment une épreuve, hein, parfois, pour certains hommes. Et en tout cas, quand c'est le projet
0: surtout
2: de la femme...
0: Surtout qu'ils sont impuissants.
2: C'est ça. C'est, si la femme a son projet de dire « Ok, je veux accoucher sans péridurale », il faut qu'elle implique son partenaire dans cette démarche et qu'elle se prépare psychologiquement à cet accouchement physio sans péri, parce que ça va être vraiment un challenge, ça va être une épreuve, et bah, il faut que le mari soit là pour pouvoir l'aider, la soutenir, l'accompagner. Quand l'accouchement se fait sans péri et que c'est pas prévu, ou que le mari n'a pas été impliqué dans la préparation, il se sent très impuissant, c'est horrible inutile, pour lui de voir sa femme souffrir, de pas savoir où on en est, de pas savoir ce qui va se passer, et de dire mais qu'est-ce que je peux faire, et où est-ce qu'on va, et combien de temps ça va durer, et comment elle va s'en sortir, et c'est quoi la suite. Donc c'est quelque chose de très anxiogène pour l'homme quand il n'a pas été préparé pour ça, ce qui était le cas dans les années 80. Et donc bah aujourd'hui, heureusement que ça a changé, et 85% des femmes accouchent avec une péridurale, donc la notion de douleur est quand même grandement soulagée, mais il y a 15% des femmes qui accouchent sans, beaucoup parce que c'est leur projet, quelques-unes parce qu'elles n'ont pas le temps, elles déboulent à la maternité, elles sont à dilatation complète, le bébé est là, il n'y a pas le temps de mettre une péri, de toute façon elle n'aura pas le temps d'être efficace, donc bah go, faut y aller là maintenant. C'est rare, hein, ça reste quand même pour les grandes multipares, mais ça existe. Mais pour les 10% de femmes qui ont ce projet d'accoucher sans péridurale, eh ben, bah, c'est un projet de couple.
0: Et d'ailleurs, certaines vont la réclamer à un moment donné. Hein. Et pourquoi pas?
2: Et surtout pas la juger. C'est certainement pas au mari de la juger. Et l'anesthésiste, quoi qu'il en soit, restera disponible. Même chez une femme qui a dit je veux accoucher sans péri et qui craque, à 6 cm, eh ben, c'est pas grave. On lui met sa péri. Et c'est déjà très bien le cheminement qu'elle a fait parce que c'est quand même un sacré chemin.
0: On est bien d'accord.
2: Donc, la vraie question concernant monsieur, c'est est-ce que c'est la vision de la tête au travers la vulve de sa femme qui a perturbé, ou est-ce que c'est les 8 heures, 12 heures de travail où il l'a vu souffrir sans pouvoir faire quelque chose, où il va culpabiliser en disant c'est aussi un petit peu de ma faute, si elle lui dit pas, oui c'est de ta faute si j'en suis là. Donc voilà, il y a beaucoup de choses, et comme on dit, l'impact sur la sexualité, c'est toujours des éléments multifactoriels, et c'est difficile de pointer du doigt en disant est-ce que c'est juste la vue, est-ce que c'est le travail, est-ce que c'est on était jeune, est-ce que c'est je suis devenu père, est-ce que elle est devenue mère, enfin il y a beaucoup de choses.
0: C'est en effet très complexe, mais c'est bien d'avoir eu votre témoignage, Alain, parce que ça met aussi des choses dont on parle peu, et dans cette émission vous savez qu'on essaye de tout aborder. Donc merci beaucoup Alain, ça vous a fait du bien d'en parler.
3: Bon après-midi.
0: Merci, au revoir.
2: Au revoir.
0: On va donner la parole à Fabien qui nous rejoint également dans un instant, et c'est sa femme qui est enceinte et qui a envie de témoigner. À tout de suite.
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1: Nous sommes avec Samuel Salama et nous parlons de la grossesse, notamment avec vous, Fabien. Bonjour.
2: Bonjour Brigitte, bonjour Samuel.
3: Bonjour.
1: Donc, votre femme est enceinte de combien de mois?
2: Alors voilà, oui, alors ma femme, elle est enceinte, on arrive à 6 mois. Mmh. Et donc voilà, je voulais intervenir, ce sujet m'intéresse beaucoup, parce qu'on découvre une nouvelle facette de notre vie de couple.
3: En c'est fait, un premier bébé?
2: Oui, exactement. Et en fait, ce qui m'avait surpris particulièrement, c'est que depuis le début de la grossesse, elle est beaucoup plus demandeuse, elle a une libido qui est complètement développée.
1: Vous n'allez pas vous en plaindre, Fabien.
2: Ah non, justement, bon. Mais c'est parce que voilà, je m'attendais pas du tout à ça. Et pour être honnête, parfois, je sais pas toujours comment réagir. Et du coup, je suis heureux, c'est ce que je disais. Hein. Mais bon, voilà, je me pose des questions. Est-ce qu'il y a des positions qui sont plus adaptées pendant la grossesse? Et surtout, est-ce que c'est normal qu'elle ait une libido beaucoup plus développée qu'avant? Parce que bon, j'ai fait une demande en chat GPT, il m'a répondu que ça pouvait intervenir, mais ça dépendait des femmes, quoi.
3: Tout à fait. Ce qu'on dit à chaque fois dans toutes les émissions, c'est que le désir sexuel masculin ou féminin est multifactoriel. Il y a plein d'éléments qui vont jouer de manière positive ou négative dessus. Les éléments délégatifs liés à la grossesse, surtout en début de grossesse, ça va être les douleurs, les saignements, le stress, l'anxiété, est-ce que la grossesse va bien, est-ce que je vais pas faire de fausse couche, et puis les nausées, vomissements. S'il n'y a pas tout ça, il y a plutôt un climat qui est plutôt bien, on a la satisfaction d'avoir une grossesse qu'on attendait, et puis il y a une imprégnation hormonale pleine d'œstrogènes qui vont remplir les formes, entre guillemets, de la femme, qui va se sentir vraiment imbibée d'hormones, et puis elle va se sentir bien dans son corps, elle va se sentir épanouie, et puis c'est un climat, surtout si le couple va bien, de demande sexuelle et de bien-être. Va y avoir une lubrification vaginale qui va être plutôt facile et agréable, le fait de se sentir humide, c'est aussi un élément d'excitation, de retour psychique d'excitation. Donc tout ça, c'est des éléments qui peuvent jouer de manière positive et l'imprégnation hormonale, ce bien-être, contribue à faire de la demande sexuelle et encore plus si elle est bien satisfaite, c'est-à-dire que si au bout du rapport sexuel, il y a du plaisir et des orgasmes, eh ben ça invite à y retourner. Donc, très bien. Maintenant, concernant les positions, il n'y a pas de... Alors au premier trimestre, normalement, il n'y a vraiment pas de problème, il n'y a pas de contre-indication, et puis plus le ventre va avancer, jusqu'à 6 mois, normalement, ça doit pas trop poser de problème. Mais quand on arrive vers 8-9 mois, là, il y a vraiment un gros ventre qui peut gêner. Donc, qui peut gêner le fait de remonter les jambes ou qui peut gêner le fait de se mettre dans la position de levrette. Bon, parfois, le plus simple, c'est la cuillère.
1: Les petites cuillères, absolument.
3: Voilà. Donc,
1: vous voyez ce que c'est, Fabien.
2: Oui, bien sûr.
3: Mais j'ai pas de vérité absolue par rapport à ça. Puis, ça dépend aussi de la souplesse de base de la femme qui est améliorée par la grossesse. Donc voilà, il y a pas de contre-indication, vous pouvez faire tout ce que vous voulez à partir du moment où tout le monde est OK et que ça va à tout le monde et que c'est bien pour tout le monde.
1: Est-ce que c'est vrai ce qu'on dit que la sexualité jusqu'au bout, c'est-à-dire jusqu'au moment de l'accouchement, ça facilite l'accouchement?
3: Alors ça, c'est ce qu'on appelle le déclenchement à l'italienne. C'était un mythe, à savoir est-ce que l'activité sexuelle, le mouvement sexuel, les orgasmes éventuellement de madame et le sperme qui contient des prostaglandines, qui est une substance qui va modifier potentiellement le col et induire les contractions. C'est ce qu'on utilise pour faire des déclenchements. Donc est-ce que ce déclenchement sexuel à l'italienne est efficace? Il y a quelques études qui ont été faites et globalement, ça change pas grand-chose.
1: D'accord.
3: Mais non, on peut continuer jusqu'au bout, il n'y a pas de problème.
2: Oui, c'est ce que j'ai dit. Est-ce qu'il y a un risque d'accouchement prématuré ou de fissurer, je sais pas, la poche ou des choses comme ça? Parce que
1: prétentieux.
3: Non, faut pas se surestimer à partir.
2: Non, mais j'ai vraiment savoir si.
1: Non, non, mais excusez-moi. Mais c'était de l'humour, Fabien. C'était de l'humour.
2: Oui, pas de souci. J'ai bien compris.
3: mais c'est une très bonne question parce que c'est une question que tous les hommes se posent. Donc il faut vraiment comprendre que entre le fond du vagin et la poche des os, il y a le col de l'utérus. Le col de l'utérus qui est normalement sur une grossesse qui va bien fermé et qui va mesurer 4 à 5 centimètres. Donc il y a vraiment une distance qui sépare le fond du vagin, quand on va jusqu'au bout, et la poche des os du bébé. Donc techniquement parlant, il n'y a pas de raison. Il peut arriver pendant la grossesse que des rapports sexuels induisent des saignements parce qu'en fait le col est fragile. avec l'imprégnation hormonale, le col est un petit peu plus fragile et quand on va toucher le col, il peut y avoir des saignements. Donc, quand ça arrive, il faut aller consulter. Le médecin, la sage-femme, regardera le col, verra que c'est un petit saignement de l'extérieur du col. C'est pas grave, il n'y a pas de souci et pas d'impact là-dessus. Mais la physiologie hormonale de la grossesse rend le col un petit peu plus sensible et peut faire saigner.
1: On peut donc quand même peut-être donner un conseil très très très prudent. Évitons des rapports très très brutaux en essayant d'aller au plus fort sur le col.
3: On reste sur une sexualité gentille, classique, de papa avec maman, par exemple.
1: Exactement. C'est la seule précaution qu'on peut, vu ce que vous nous dites, Samuel, c'est la seule précaution qu'on peut donner. Mais après, il y a tellement de manières de faire l'amour sans forcément être dans la performance, et je pense que c'est pas votre cas, Fabien. Donc tout va bien.
3: Par contre, s'il y a une pathologie dans la grossesse, c'est-à-dire un col qui raccourcit et qui définit la menace d'accouchement prématuré, un placenta qui est recouvrant, qui est au-dessus du col. Donc là, forcément, si on va taper dessus, on va vraiment chahuter le placenta. S'il y a une rupture de la poche des os, donc la poche complètement protectrice du bébé par rapport aux bactéries est rompue, tout ça contre-indique. Mais vraiment formellement la pénétration, parce que ça peut entraîner clairement, ça peut être responsable des complications. Mais donc la sexualité ne va pas induire des complications, mais s'il y a des complications, la sexualité peut les aggraver et amener à un accouchement prématuré ou à une chorioamniotite, à une infection ou à des saignements. Donc là, c'est une contre-indication qui n'est pas forcément dit non plus par l'équipe médicale.
1: Et pourtant, c'est au moment de l'échographie qu'on voit tout ça, j'imagine.
3: Alors, la menace d'accouchement prématuré, c'est la patiente qui consulte avec des contractions fait une écho du col, on voit qu'il est raccourci. La rupture de la poche des os, ça peut survenir à n'importe quel moment.
1: Ça, on s'en rend compte, évidemment.
3: Ça fait chelouf, hein, voilà. Et puis, le placenta recouvrant, ça peut être découvert à l'échographie, ou la localisation du placenta, c'est ce qu'on appelle un placenta prévia, il est bien serré, il est proche du col, il peut être soit affleurant, soit complètement recouvrant, et dans ces cas-là, vaut mieux éviter de chahuter à l'intérieur pour éviter de le faire saigner.
1: Donc, Fabien, pas de souci.
3: Profitez de cet état de bien-être sexuel au sein de votre couple et essayez de garder cette dynamique. Et puis, faudra la redéfinir dans le postpartum parce qu'encore une fois, il va se passer quelque chose. Il va se passer un accouchement et va se passer l'arrivée d'un bébé et la redéfinition du couple à trois. Et puis, la fatigue. Encore une fois, là, vous n'avez pas non plus d'enfant à la maison. C'est pas la même chose de faire une deuxième grossesse avec un enfant de 2 ans ou un enfant de 7 ans. La fatigue, la charge mentale, elle est pas la même. Donc tout ça, c'est des éléments qui sont très, très importants.
1: Profitez bien, Fabien, parce que ça ne durera pas.
3: Si, il faut le travailler. Il faut en être conscient et il faut le travailler et savoir garder des moments à deux. Même quand le bébé sera là, qu'il y ait les grands-mères qui viennent s'occuper du bébé pour que vous ayez des moments d'intimité à deux pour vous dans un endroit où vous n'êtes pas fatigué.
1: Ce qu'on peut quand même dire de positif, parce que là vous nous en avez quand même fait quelques tableaux un peu négatifs, ce qu'on peut quand même dire, Fabien, c'est que c'est plutôt bon signe, c'est-à-dire que votre couple, avec cette sexualité qui est tout à fait harmonieuse pendant cette grossesse, a priori votre couple va aller très bien après.
3: Vous avez les outils pour.
1: Voilà, c'est ce qu'on peut dire. C'est plutôt bon signe quand la femme est très demandeuse durant sa grossesse. C'est généralement très bon signe parce que ça prouve qu'il y a que c'est une femme qui aime la sexualité et ça c'est quand même plutôt bon signe pour l'après. Même s'il y aura une période d'abstinence évidemment.
2: Et en fait, c'est ce que j'allais dire. C'est juste après l'accouchement, justement, les rapports reviennent naturellement à partir de combien de temps après.
3: C'est variable d'un couple à l'autre, ça dépend de tellement de choses. Et dans les études qui parlent de ça, il y a un truc dont ils ne parlent jamais, c'est en fait la relation du couple avant la grossesse. D'accord. Et donc ça, c'est quand même très très important. Si on avait un couple qui était très, très sexophile et qui avait une grosse activité sexuelle et qui était très épanoui dans sa sexualité, ça a plus de chances de repartir et de remarcher très très bien qu'un couple sexophobe qui sont pas très intéressés par le sexe, chez qui c'est un ennui. Et donc, concernant ces hormones de la grossesse et ce bien-être, je pense que ça va potentialiser quelqu'un qui est sexophile ou quelqu'un qui a un intérêt pour le sexe, ça va absolument pas révolutionner une femme qui est sexophobe et qui, pour elle, le sexe, c'est nul, c'est sale, ça a pas d'intérêt, je m'ennuie et j'ai pas de plaisir.
1: Dans votre cas, Fabien, on peut considérer que certainement 3 mois après, ça devrait repartir 6 mois maximum.
2: Ah oui. D'accord.
1: Et peut-être moins, mais en tout cas...
3: Et encore une fois, il y a la sexualité...
1: On préfère donner un chiffre trop important que... Voilà.
3: Il y a la sexualité pénétrante, et puis si la pénétration n'est pas possible pendant un certain temps, il y a encore d'autres options. Et il faut vraiment sortir ce cadre d'une sexualité pénétrante phallocentrée et trouver toutes les options qui permettent de garder du lien, de l'intimité, de la complicité et du plaisir.
2: D'accord, ok. Eh ben, écoutez, je vous remercie beaucoup pour toutes ces éclairages.
1: Ben, je vous en prie, et Fabien. Merci. Merci de votre appel.
2: On va continuer de profiter jusqu'au bout. Merci beaucoup, en tout cas.
1: Je vous en prie. On va retrouver le sexo-conseil. On va parler de l'alphabet sexuel. Et puis, nous aurons Vanessa également, qui était, elle aussi, très demandeuse, mais son mari beaucoup moins. Et elle nous raconte dans un instant.
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1: Alors, on va parler de ce sexe au conseil qui est un petit jeu, qui est une manière de parler sexualité dans le couple, Samuel Salama. C'est tout simplement séparément de faire son alphabet érotique, c'est-à-dire de trouver à chaque lettre de l'alphabet un mot qui vous vient à l'esprit. Et pour corser le jeu, vous pouvez même peut-être délimiter le temps et puis vous verrez celui qui a trouvé le plus de mots en un quart d'heure. Et vous serez surpris parce que ça vous permettra de vous amuser. Si sur le mot amour, il y en a un qui a mis amour et l'autre anal, ça sera rigolo de voir pourquoi c'est ça qui vous est arrivé à l'esprit. Voilà. Alors l'objectif, c'est évidemment de s'amuser puis de comprendre pourquoi. Pareil à la lettre L, on peut écrire libido, lubrification. Après tout, pourquoi pas lit aussi. Il y a plein de choses qui peuvent être mises à chaque lettre. Et en final, je pense que ça peut relancer aussi votre imaginaire érotique, ludique. Ça peut même peut-être réveiller un fantasme. Et puis surtout, ça vous permettra de parler ensemble de sexualité en partant sur quelque chose d'assez ludique. Tiens, ça va aussi pour la lettre L d'ailleurs. Et ça, c'est intéressant parce que... Et puis peut-être que... Quand vous trouvez une lettre, le même mot sur une lettre, vous pouvez vous embrasser. Ça pourrait être
2: n'est-ce pas ? Le bonus.
1: Non, c'est rigolo, non ?
2: C'est tout à fait. Ça fait un petit bac de l'amour.
1: Voilà.
2: C'est intéressant.
1: De quoi vous occuper ce week-end ?
2: Voilà. Et de créer, comme vous le dites, de la discussion, de la communication, de l'échange. Parce que le sexe, c'est bien de le faire et c'est aussi bien d'en parler.
1: Voilà.
2: Avant, et après.
1: Et comme c'est difficile pour beaucoup de gens de parler de sexe sans que ce soit trop sérieux ou trop impudique, etc. C'est pour ça que en parler en s'amusant, je trouve que c'est toujours très facile.
2: Oui, c'est facilitant, bon. Clairement.
1: Voilà.
2: Bravo.
1: Et d'ailleurs, pour rire comme ça, je peux vous raconter, j'avais fait les soirs de réveillon, souvent je fais des fêtes chez moi, et un soir j'avais fait donc des jeux, et je fais toujours des jeux parce que ça donne une ambiance, etc. Et j'avais fait ce jeu avec certains de mes invités qui étaient évidemment sexologues, etc., etc. Et c'était très très rigolo parce que il y avait vraiment, ça avait donné une ambiance formidable. C'était à celui qui allait trouver le plus de mots à chaque lettre de l'alphabet. Et on s'était bien amusé. 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Vanessa, bonjour.
3: Bonjour. Bon, moi, le premier que j'ai trouvé avec le L, c'est langue.
1: Ah, je n'interpréterai pas, hein, Vanessa, mais...
3: Non, mais vous voyez, vous trompez pas, je pense pas.
1: Non, mais vous voyez, c'est rigolo parce que forcément, ce qui nous vient le plus vite à l'esprit...
2: Chacun ses référentiels.
1: On est d'accord, hein.
3: Tout à fait. Voilà.
1: Et avec V, qu'est-ce que vous trouvez avec V? C'est facile avec V.
3: Oh vulve, vagin, verge, il y a plein de mots.
1: Ah, c'est pas mal. Hein,
2: il y en a qui sont plus riches que d'autres, hein, plus facilitants.
1: Oui. Mais moi, j'en avais trouvé à toutes les lettres de l'alphabet. Hein, donc ça va, j'ai passé l'examen.
3: Bien.
1: Alors, on vous écoute,
3: oui,
1: allez-y.
3: Je tenais aussi à rassurer les femmes par rapport à ce que vous avez dit au tout début, parce que ma maman, on est deux sœurs, hein, donc elle n'en a eu que deux, deux accouchements terribles pour elle, et moi, ça s'est passé comme une lettre à la poste, sans épisiotomie, rien. Voilà, si je suis restée un peu plus à l'hôpital, c'est parce que je voulais absolument sortir en étant sûre de bien allaiter ma fille. Mais je suis sortie de l'hôpital sans problème et j'ai repris une sexualité. Enfin, j'ai voulu reprendre une sexualité assez rapidement dans les moins d'un mois. Hein. Il n'y a pas eu de soucis à ce sujet-là. Malheureusement pour moi, hein, mon compagnon déjà n'était pas très demandeur. Voilà, c'était
1: déjà,
3: pour moi
1: déjà pendant la, déjà pendant la grossesse, j'imagine.
3: Oh, de tout temps, en fait.
2: Oui, même avant.
3: C'est moi qui allais toujours vers lui. Hein, c'était pénible,
1: Par contre, il devait être certainement très fier d'avoir un enfant.
3: Il a fallu que je le négocie très longtemps.
1: Ah bah dis donc, on se demande pourquoi il s'est mis avec une femme alors.
3: Mais,
2: pour déjà, faire comme la société demande.
3: Je sais pas, ouais. Je l'ai eu avec son accord, hein, on a mis, je lui ai pas fait dans le dos non plus, hein, on est d'accord. Mais voilà, bon, puis en plus, il voulait un garçon, il a eu une fille. Bon, il s'avère que maintenant, il adore sa fille. Il n'y a pas de problème.
2: C'est extraordinaire d'avoir
3: voilà,
2: une fille.
3: Ça a bien évolué un peu au début, enfin, on va dire les premières années, ça a été bon. Mais maintenant, il est très fier de sa fille et tout va bien.
2: Ça, souvent, du côté du père, il y a cette projection de dire « Oui, il y a un garçon, je vais savoir lui apprendre à jouer au foot, et à savoir se construire comme un homme et tout. Si j'ai une fille, je sais pas faire. » Et puis, quand l'homme a une fille, il sait très bien être son papounet.
1: C'est sa fille.
2: C'est sa fille adorée, c'est extraordinaire. Donc, sur la projection, il y a un petit peu une angoisse en disant « Oh là là, une fille, comment je vais faire ?» Et dans les faits, c'est juste une aventure extraordinaire.
3: Oui, après, je vois mon père, il nous a un petit peu éduqués comme des garçons. On aimait jouer à la voiture téléguidée, on allait à la chasse avec lui. Bon, des fois, c'est vrai qu'avec ma soeur, un petit peu des garçons manqués. Et ma fille, ben, il l'amène à la chasse avec lui. Joue au foot avec les garçons, le basket. Bon, ça la gêne pas. Et pourtant, elle est très féminine à côté de ça.
1: Vous êtes toujours avec son père?
3: Non.
1: Son manque d'envie, son côté un peu sexophobe, vous donnait envie de le quitter. C'est ça qui a provoqué la rupture ou pas?
3: Non, malheureusement, c'est qu'il m'a demandé un test de paternité. Et je l'ai très mal digéré.
1: Ah oui, vous nous aviez raconté, oui.
3: Ah oui. Oui, effectivement. Bon, après, voilà. Bon, effectivement, il faisait sûrement partie, je sais pas quel est le standard de l'éjaculateur précoce, mais je pense qu'il en faisait partie, effectivement. Vous parliez de nombre d'allers-retours qui était très facile à compter, malheureusement.
1: Donc
3: moi, pendant ma grossesse, j'étais quand même demandeuse. Alors, un détail près, j'écoutais l'ostéopathe tout à l'heure. Alors, moi, c'était pas des douleurs vaginales ou quoi que ce soit. C'est que je ne pouvais pas me retrouver sur le dos. Oui. C'était mission impossible, ça me provoquait des douleurs.
2: Des douleurs où?
3: Dans le bas du dos. C'était mission impossible, je ne pouvais pas. Alors, j'avais suivi des cours à l'accouchement, personne ne savait comment m'aider. Parce que quand on faisait les cours à l'accouchement, c'était compliqué de rester sur le dos. Elles avaient essayé de trouver des
1: Donc vous aviez du mal à rester sur le dos, même pour dormir, c'est-à-dire tout le temps.
3: Voilà, tout le temps. Ah oui. Quel que soit, même voilà, on était donc obligés de trouver des solutions pour trouver des positions différentes que moi sur le dos. Et donc après l'accouchement, je suis forcément allée voir parce que je trouve que c'est important pour le bébé comme pour la maman, mon ostéopathe. Et qui là m'a fait comprendre qu'en fait, normalement, le sacrum s'ouvre à 33%, et moi j'étais à 45. Donc en fait, c'est mon sacrum qui était complètement à angle droit et qui touchait le sol en fait. C'est pour ça que j'avais mal en fait. Et quand il me l'a remis, j'ai plus jamais eu de problème.
2: Ouais, c'est. Pendant la grossesse, il se passe quelque chose d'important, c'est qu'il y a une modification du centre de gravité et il y a un étirement vraiment vers l'avant qui va tirer au niveau du dos. Donc c'est pour ça qu'il y a beaucoup de femmes pendant la grossesse qui ont des douleurs de dos, qui ont des sciatiques qui peuvent irradier dans les jambes et qui peuvent être vraiment, vraiment handicapantes. Il y avait une patiente un jour qui m'a raconté que à la piscine, y a pas de problème, on n'a pas ces sensations. Et quand elle est sortie de l'eau, elle avait reperdu son centre de gravité. Elle a mis plusieurs minutes à réussir à récupérer son équilibre par rapport à ça. Après, oui, au niveau de l'étirement, au niveau du dos, ça peut être très gênant, ça peut être très handicapant pour certaines femmes. C'est pas le plus fréquent, mais pendant la grossesse, on peut pas faire grand-chose. Et après l'accouchement, soit ça se remet en place, soit oui, les kinés et les ostéos peuvent faire quelque chose. La modification du centre de gravité, elle a mis 9 mois à se mettre en place. Dans le post-accouchement, en l'espace de quelques minutes, boum, on va perdre 3,5 kg de bébé, 500 g de liquide, 500 g de placenta. Et dans les jours qui viennent, tout l'œdème qu'il y a pu y avoir et la rétention d'eau, il y a une grosse partie qui va être évacuée. Et donc, on va perdre 6 kg en l'espace de quelques jours. Et donc, c'est aussi perturbant de se réadapter à ces modifications.
1: Exactement. Bah, merci beaucoup de votre témoignage, Vanessa. Merci beaucoup. Et puis, nous allons conclure avec Marlène, qui a eu plusieurs enfants et qui a envie de témoigner parce qu'à chaque fois, c'était une grossesse différente.
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1: On est avec Samuel Salama et on évoque la sexualité durant la grossesse et après la grossesse. Vous êtes gynécologue obstétricien et également sexologue. Et c'est bien parce que si les gynécologues avaient tous un petit peu de bagage de sexo, ça serait mieux, je pense, pour les femmes.
2: Mais... on est dans la sphère intime et c'est vrai que c'est difficile de dissocier génitalité à proprement parler et sexualité. Et donc c'est vrai que c'est toujours bien en consultation de pouvoir poser la question aussi aux femmes. Et les rapports sexuels et la sexualité, comment ça se passe?
1: Ben oui, ça me paraît plutôt bien. Marlène est avec nous pour conclure. Bonjour Marlène.
3: Bonjour Brigitte, bonjour Samuel.
2: Bonjour.
3: Bonjour. Eh ben écoutez, moi j'ai eu 6 enfants. Donc bonjour. J'ai accouché 6 fois. Et ça a été toujours très très très très différent. De la même façon que les enfants sont différents. Mais ça a été vraiment très très différent. Et alors, je voudrais déjà, avant toute chose, vous poser une question, Samuel.
2: Dites-moi.
3: Parce que moi, on me dit souvent, est-ce que je suis naïve ou je n'ai pas eu plus ou moins mal qu'une autre? Est-ce que ça a été quantifié? Est-ce que ça a été étudié, cette douleur?
2: Alors, la douleur, c'est quand même une perception subjective. C'est très difficile de la quantifier d'une personne à l'autre. Parce que le même stimulus douloureux va être perçu par la même personne de manière différente en fonction du contexte, en fonction de l'ambiance, en fonction de l'état mental, en fonction de plein de paramètres. Donc, la douleur, c'est un vécu subjectif et on ne peut que écouter les gens quand ils nous disent, j'ai mal. De ce qui ressort, mais encore une fois, c'est très difficile aussi de quantifier, la douleur de l'accouchement, c'est une des pires douleurs qui peut être ressentie et qui est classée à 8 ou 9 sur 10. Donc, c'est quelque chose qui peut être terrible. Mais après, il y a certaines femmes qui accouchent relativement facilement et qui, anatomiquement, sont plutôt designé pour, et il y en a d'autres chez qui ça va être beaucoup beaucoup plus compliqué, tant sur la durée de contraction pour ouvrir le col que pour les efforts expulsifs. Donc c'est très variable d'une femme à l'autre, et chez une même femme, plus elle a accouché, plus généralement c'est facile, un deuxième, troisième, quatrième, souvent on dit que c'est plus facile. C'est pas toujours le cas, mais classiquement, ça va. Le chemin a déjà été fait.
1: Et puis, à la douleur s'ajoute aussi ce qu'on appelle la souffrance. C'est-à-dire, si on a peur d'avoir mal, en général, on a plus mal parce qu'on focalise justement exactement sur sa douleur. Donc, tout ça est compliqué. Et pour peu qu'il y ait quelqu'un qui nous a dit que ça faisait très très mal, ça nous fait encore plus mal. Enfin, vous voyez, Marlène, c'est compliqué. Mais vous, est-ce que vous confirmez ce que vient de dire Samuel? C'est-à-dire que ça a été de plus en plus facile, de moins en moins douloureux? Parce qu'on a l'impression dans votre témoignage déjà que vous, ça n'a pas été si douloureux que ça.
3: Eh ben, écoutez, c'est justement non. Enfin, si, je pense que j'ai eu mal comme les autres, mais en fait, en tant que nombre de grossesses, a été beaucoup plus longue et beaucoup plus douloureuse. La sixième. Alors, vous voyez que je dois être à l'envers, je dois être un oiseau rare, je sais pas.
1: Non. Mais...
2: Et après, il y a le poids du bébé. Il y a un truc qu'on appelle la dystocie progressive, c'est que plus l'utérus a eu de grossesse, mieux il vascularise le bébé potentiellement, et plus les bébés sont gros. Donc en fait, tes premiers accouchements se passaient bien, et puis après, ça commence à devenir compliqué parce que le bébé, il est de plus en plus costaud. Bon, c'est un truc qui a été observé, mais souvent les femmes accouchent mieux sur la deuxième, troisième grossesse, techniquement parlant.
3: Non, je pense qu'on ne doit pas avoir d'a priori là-dessus. C'est tellement, tellement différent. Vous voyez, moi, par exemple, le troisième, à l'expulsion, carrément à l'expulsion, j'ai eu une jouissance.
1: Un orgasme.
3: À l'expulsion, je veux dire, vous voyez. Et la cinquième faisait 4,5 kg. Et ça a été bien. Et le sixième faisait que 3,5 kg. Et j'ai mis 10 heures.
1: Oui, c'est pas... voulait, mais ça, c'est de sa faute. Il ne voulait pas sortir.
2: Voilà. Il était bien à l'intérieur.
3: Il était bien.
1: Je suis le dernier. Je vais être trop chouchoutée. Je ne veux pas sortir.
3: Oui.
1: Elle ne va pas me lâcher.
2: Est-ce que vous avez eu des péridurales sur vos accouchements?
3: Ah, alors, Alors, voilà. Alors, moi, je suis, mais je vous dis, je suis un oiseau rare, quelque part. Enfin, disons que j'ai des convictions et j'ai des principes. Moi, je me bagarre depuis toute jeune contre la chimie. Donc, vous pensez bien que je veux participer, je veux être actrice de tout ce moment qui est, pour moi, c'est magique d'avoir un bébé. Et je veux tout voir, tout sentir, tout. Alors, vous imaginez bien que j'ai pas une péridurale.
2: Ben oui, mais donc vous avez un conditionnement depuis que vous êtes très jeune à aller dans cette démarche. Donc c'est un peu l'aboutissement de tout ce que vous avez construit et élaboré. Sur votre troisième accouchement, c'est quand même très intéressant de parler de ce plaisir, de cet orgasme d'accouchement. C'est un peu un sujet tabou sur lequel il y a un voile. Il y a des vieilles sages-femmes qui en parlent. Aujourd'hui, 85% des femmes accouchent avec une péri. Donc, on peut pas en parler. Mais il y a des sages-femmes.
1: Ça risque pas d'arriver si on.
2: Bah non, on va pas le ressentir.
1: De toute façon.
2: Des sages-femmes de l'ancienne époque où il y avait pas autant de péridurales rapportent des situations un petit peu particulières avec des patientes où elles ont eu un doute, des témoignages de patientes. Et il y a un mémoire qui a été fait par un étudiant en sexologie il y a quelques années sur ces témoignages et qui rapporte que 0,3-0,5% des accouchements on peut percevoir une situation de plaisir ou d'orgasme, et je trouve que c'est intéressant de le souligner.
1: C'est bien de le souligner parce que ça existe, et encore une fois, il ne faut pas que la femme se sente coupable si elle a eu un orgasme, donc c'est mieux qu'elle sache que ça arrive. Mais Marlène, on entend bien que chez vous, déjà, rien que l'idée que c'est merveilleux, que c'est chouette, etc., ça diminue aussi la douleur. Parce qu'on disait que la peur d'avoir mal augmente la douleur, mais le fait de trouver ça génial enlève aussi la douleur. Et puis, on sait aussi, par exemple, que lorsqu'on sait se mettre en méditation, on a moins de douleur. Donc, c'est en principe ce qu'on essaye d'expliquer aussi maintenant dans des cas de douleur intense qui n'ont rien à voir avec l'accouchement, bien sûr. On essaye d'aider les patients avec la relaxation, avec des pratiques de respiration, etc. Donc, on sait très bien que la douleur, elle est très subjective, finalement.
2: On le fait aussi à l'accouchement. Oui. On le fait aussi pour les préparations. J'imagine, à l'accouchement, oui. Avec de l'hypnose, avec l'endroit refuge. Et on voit clairement les femmes qui perçoivent pas leurs contractions de la même manière quand elles sont focus sur leur ventre et la contraction qui arrive et la crispation qu'il y a, et quand elles sont rentrées dans leur bulle et leur endroit refuge où clairement on sent qu'il se passe quelque chose, mais elles sont là, elles restent concentrées sur leur respiration, elles sont bien dans leur sur leur plage ou à la montagne dans leur état de dissociation au sens hypnotique du terme, et elles sont pas focus sur le point douloureux et ça se passe beaucoup mieux.
1: Bien sûr. Mais enfin, chacun fait ce qu'il peut
2: mais ça se prépare, ça s'improvise pas.
1: Oui, bien sûr. Puis ça dépend des tempéraments. De toute façon, il y a des personnes très anxieuses et forcément, la douleur généralement chez les personnes anxieuses est plus forte.
2: Et le piège qu'il y a par rapport à ça, c'est qu'aujourd'hui, on a vendu un accouchement sans douleur. Et en fait, c'est pas la vraie vie. Parce que pour pouvoir mettre une péridurale et vraiment annihiler la douleur, il faut qu'il y ait un travail qui soit mis en route. Et pour que le travail se soit mis en route, il faut quand même pouvoir gérer le pré-travail, le début des contractions douloureuses, le col qui se modifie, et c'est bon, le col est à 2 doigts, 3 centimètres, ok, on peut mettre une péri, mais on va pas mettre la péridurale dès la première contraction. Donc il y a quand même toute une étape avant qui est importante à respecter et à savoir gérer, parce que va y avoir quand même des contractions douloureuses.
1: Voilà, c'est dit. Et Marlène, allez-y, je vous en prie.
3: Juste pour finir, par rapport à ce troisième enfant et à cette expulsion, cette sensation, vous savez, quand la tête vraiment est passée et que ça, la dernière contraction, eh bien, si vous, après, dans les relations sexuelles, ça a changé quelque chose, parce que quand le

0: midi et vous étiez venu nous en parler, je crois, il y a pas très longtemps. Alors, sinon, qu'est-ce que j'ai encore à vous annoncer? C'est Thomas qui habite les Sables d'Olonne qui va repartir avec le coffret Amore Picante de Passage du Désir. Et je voulais aussi vous signaler que demain, le nouveau podcast Sans Interdit, On se dit tout, sera mis en ligne sur le podcast de Sud Radio. Et vous pourrez écouter Nathalie qui nous raconte son rôle de maîtresse. Et vous verrez, c'est assez intéressant de comprendre quel plaisir peut avoir une femme à être une maîtresse. Tout de suite, vous retrouvez Alexandre Delovanne pour C'est votre avenir. Et demain, on retrouve Jean-Charles Bouchou. On continue à parler de la possession et on va plutôt aborder ça sous le thème des psychiatres ou des chamans.
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2: Bonjour à tous, bienvenue dans votre émission, c'est votre avenir, j'espère que vous allez tous bien. Alors aujourd'hui, nous allons parler de ces périodes où tout semble figé, comme des conflits familiaux, des procédures qui traînent, des séparations parfois douloureuses, des injustices aussi professionnelles, et comment retrouver la lumière quand on a l'impression que la vie nous met à l'épreuve. Durant 7h jusqu'à 17h, nous allons accueillir des auditeurs qui attendent des réponses, des éclairages, mais aussi de l'espoir. Je suis avec vous pour ressentir les énergies qui entourent votre situation, pour vous guider, pour vous accompagner aussi. Alors, vous souhaitez passer à l'antenne, un seul numéro, 0826 300 300.
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2: 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Et je vais aller sur les SMS et je vais prendre celui de Christelle qui me dit « Bonjour, je souhaiterais savoir si la mise en vente de l'entreprise familiale va aboutir bientôt. » Christelle, effectivement, je sens qu'il y a un aboutissement, mais c'est long, hein, parce que j'ai l'impression que ça fait peut-être plusieurs mois, même voire plusieurs années, où il y a une mise en vente de cette entreprise familiale. Il y a des négociations qui rentrent en jeu. Peut-être qu'à partir de cet automne, les choses vont se positionner. Mais il semblerait, malgré tout, Christelle, que vous ayez peut-être des personnes qui pourraient être éventuellement intéressées. Je perçois 3 personnes où là, il y aurait une capacité, une possibilité à ce que vous puissiez faire une signature ensemble. Et puis vous aussi, hein, si vous avez des questionnements concernant votre futur professionnel, ou si vous vendez un lien immobilier ou bien d'autres choses, n'hésitez pas à envoyer un SMS 7 20 18 accompagné bien sûr du mot avenir, de votre prénom, de votre date de naissance, et je vous répondrai aussi. Et je vais répondre aussi à celui de Francine qui me dit: je souhaite déménager dans une zone très protégée car je suis électrosensible, pensez-vous que je vais trouver? Alors c'est difficile, Francine, je sais, parce que quand nous sommes, enfin si vous êtes dans cette notion de électrosensibilité aujourd'hui, eh bien l'environnement malheureusement devient de plus en plus entouré de systèmes électriques, électromagnétiques, et donc difficile de se protéger. Mais je pense que oui, vous allez trouver. Ça va demander un petit peu de temps, peut-être qu'il faut patienter, mais j'ai l'impression que vous avez un entourage autour de vous qui va pouvoir vous indiquer un lieu, un endroit, et qui va vous permettre, bien entendu, de pouvoir tout simplement vous amener vers une réalisation de cette habitation. Allez, je rappelle le numéro à composer pour envoyer un SMS, le 7 20 18 avec le mot avenir, votre prénom, votre date de naissance et bien sûr votre message. Et à présent, j'accueille Nadia. Bonjour Nadia.
3: Bonjour Alexandre, merci de prendre mon appel.
2: Merci à vous, bienvenue à l'antenne de Sud Radio. Comment ça, ouf?
3: Je tremble.
2: Vous tremblez, pour quelle raison, Nadia?
3: Parce que j'ai peur.
2: Bon non, je ne veux pas être méchant avec vous, ça va aller, ça va le faire.
3: Hein?
2: Bon, très bien. Ben restez fidèles, hein, l'antenne de Sud Radio. Hein.
3: Oui, beaucoup.
2: Oui, je vois que vous avez beaucoup d'émotions, Nadia.
3: Oui.
2: Ben ça tombe bien, oui. Moi aussi, j'ai beaucoup d'émotions en ce moment, donc c'est parfait. Allez, gardez le sourire, et vous nous avez contacté par SMS.
3: Oui.
2: Très
3: oui.
2: Bien. Et voilà, et on vous aujourd'hui, vous passez à l'antenne, donc c'est magnifique. Racontez-nous un petit peu ce qui se passe pour vous dans votre vie, et quelle est votre question?
3: Alors ma question, c'est quel va être mon avenir familial, financier avec mon mari, parce que c'est fatigant. En ce moment, épuisant, invivable. C'est épuisant moralement depuis quelques temps. Puis notre couple commence à battre de l'aile, quoi.
2: D'accord.
3: Et tout ça, c'est dû à une discorde qu'on a eue avec notre fils aîné il y a un peu plus de 2 ans. On communique plus ensemble et puis c'est que des menaces, des manipulations par SMS. On ne veut plus voir sa fille. Et là, tous les deux, comme dirait le vulgairement, on se bouffe, quoi. On se supporte plus.
2: D'accord. Après, depuis combien de temps vous êtes mariés?
3: 43 ans.
2: 43 ans, d'accord. Est-ce qu'il y a 7 ans, il y a eu un événement marquant dans votre vie ou quelque chose qui a été ou d'une discorde ou autre chose, mais sur la période de il y a 7 ans, 2019 à peu près?
3: Oui, notre deuxième fille est partie à l'étranger. Mais il n'y a pas eu de discorde. Hein,
2: Oui, mais ça crée un vide. Ça crée un vide. Et oui. Est-ce qu'au niveau de la communication, c'est devenu un peu plus compliqué à partir de là?
3: Oui,
2: d'accord,
3: oui.
2: D'accord. Parce que je sens que il y a eu un événement extérieur, hein, donc cet événement familial qui a accentué. Alors, je dis pas que c'est à cause de votre fils, bien entendu, mais
3: non,
2: qui
3: pas
2: a
3: du tout, non,
2: qui, voilà. Mais ça a fragilisé, et ça vous a,
3: oui.
2: Ça a compliqué un peu la situation et les choses. Donc, pour moi, bon, bien sûr, vous êtes épuisé émotionnellement, hein, et je sens qu'il y a un trop-plein. Il y a un trop-plein, une accumulation, pardon, j'y arrive, d'événements, de contrariétés depuis toutes ces années qui font que c'est compliqué. Alors, l'amour existe encore, hein, mais il faut savoir comment s'aimer. C'est ça le problème. C'est ça la fragilité, la difficulté. Parce qu'il y a quand même malgré tout un attachement. Est-ce que c'est le cas?
3: Oui, c'est le cas.
2: Oui. Donc, pour moi, je sens pas forcément une séparation. Je sens pas une séparation, mais je sens un détachement, ça, qui est bien présent, et peut-être d'essayer ensemble de trouver un moyen de mieux communiquer. J'imagine que lui n'est pas ouvert à se faire aider par un psychothérapeute ou par une personne comme ça. Non, j'imagine bien.
3: Mais... Non, pas du tout.
2: Voilà.
3: Pas
2: donc, j'ai l'impression qu'il va se remettre un peu en question. Soit vous allez lui dire stop, on arrête tout et on se sépare. Donc ça va lui créer peut-être un déclic. Hein. Souvent il y a des personnes comme ça ne veulent pas, sont dans le déni, ne veulent pas entendre. Et puis le jour où ils se retrouvent face au mur, bah, ils changent et ils se remettent en question. Et c'est peut-être son cas à lui.
3: Hein? Il est malheureux aussi de la situation avec notre fils aîné parce que.
2: Oui.
3: Mais. Il me renvoie la faute à moi parce que je parle.
2: D'accord.
3: Et je veux recommuniquer avec lui, avec sa fille. Et voilà.
2: Mais je pense qu'il faut que. Alors, avec le fils aîné, il faut qu'il y ait des efforts donnés de chacun des deux côtés. Il faut baisser un peu les armes et chacun doit faire des efforts. C'est pas que un plus que l'autre. C'est les deux qui doivent faire des efforts dans ce sens-là. Mais n'hésitez pas à visualiser cette couleur bleu indigo, qui est une couleur de protection, d'épuisement. Et puis, arrêtez de vouloir tout réparer seul. D'accord?
3: Ah. D'accord, oui. C'est vrai.
2: Vous êtes trop à vouloir porter. Et oui, vous avez trop, vous portez trop les problèmes sur vos épaules. Et donc, du coup, ça crée une fragilité, une difficulté. Ok?
3: Oh oui, sur ma santé et tout. Maintenant, c'est mon canal carpien. Je supporte, je dors plus la nuit. Je suis énervée. J'en peux plus.
2: Je comprends.
3: J'ai envie de partir de l'autre côté, vous savez, là, au boulevard des Allongés. J'ai envie, parce que j'en peux plus.
2: Ah, oui, mais il y a du monde là-bas au boulevard des Allongés.
3: Oui, mais on connaît peut-être mieux là-haut.
2: Ah, je sais pas. Mais en attendant, pour l'instant, pensez à votre petite vie et vous avez du monde autour de vous qui a encore besoin de vous. D'accord?
3: Ah, oui, d'accord.
2: Ils ont besoin de vous et vous avez encore une mission à donner et à transmettre dans cette vie. D'accord? Allez, soyez courageuse et faites-vous accompagner aussi, hein, si vous avez besoin. Faites-vous accompagner par le biais d'un psychothérapeute, d'un psy ou autre. Non pas parce que vous avez un problème, mais pour juste vous, votre sensibilité émotionnelle qui est fragilisée. D'accord?
3: Mais il y a que vous que j'écoute.
2: Ah ben, c'est bien. Eh ben, continuez à m'écouter alors. Si vous avez besoin, je suis là et si vous souhaitez, je peux vous accompagner aussi. D'accord?
3: Ah, génial, j'espère. Je vais prier pour qu'on m'accompagne.
2: Bon, ben écoutez, n'hésitez pas. Allez, on se dit à bientôt alors.
3: À bientôt.
2: Merci,
3: au revoir,
2: merci à vous. Prenez soin de vous. Et j'ai le plaisir d'accueillir Brigitte. Bonjour Brigitte.
0: Bonjour Alexandre.
2: Bienvenue à l'antenne de Sud Radio, Brigitte.
0: Merci de m'accueillir en tous les cas.
2: Merci à vous. Merci bien. Brigitte, alors, vous nous appelez d'où ?
0: De l'Hérault.
2: De l'Hérault. Et vous nous avez contacté aussi par SMS.
0: Oui.
2: Bon, comme quoi, hein, ça fonctionne, hein, les SMS. Hein ?
0: Voilà, tout à fait.
2: Très bien, je rappelle le numéro, le 7 20 18, avec le mot « à venir hein. ». Brigitte, quelle est votre interrogation et que se passe-t-il dans votre vie ?
0: Alors, en fait, c'est pour ma fille qui était dans une grande entreprise et qui, l'entreprise a été reprise par un repreneur. Ça s'est pas très bien passé. Du coup, elle a fait un burn-out. Elle a été mise en inaptitude et là, elle est en procédure. Et je voulais simplement savoir quel est votre ressenti sur le devenir de cette situation. Est-ce qu'elle va enfin tourner la page ? Est-ce que ça va être du positif pour elle ? Au niveau de la procédure, est-ce que bientôt l'échéance va arriver de la décision ? Voilà.
2: De la décision par rapport à la procédure, procédure.
0: Oui,
2: la procédure,
0: oui,
2: une procédure au prud'homme, traîne. Vous voulez dire ?
0: Oui, c'est ça traîne.
2: D'accord, voilà. Ça traîne. Mais en tous les cas, le dossier est bon. Hein.
0: Bon,
2: ah oui, je ressens un dossier solide. Alors effectivement, oui. Peut-être que les délais sont plus longs que prévu, ça c'est peut-être possible, mais je vois une issue favorable. Hein. Il y a quelque chose de bon et de positif dans ce sens-là.
0: Très bien.
2: De ce que je perçois, c'est qu'il y a une négociation avec un accord financier qui semble être assez positive. Il y a une très bonne réussite sur cette négociation. Donc il y a une nouvelle activité aussi, hein, professionnelle qui apparaît.
0: Oui,
2: pardon. Et ça se passe bien, voilà. Elle est beaucoup plus stable, cette activité-là, et certainement plus stable que l'ancienne.
0: Oui,
2: certainement.
0: Sinon, côté humain.
2: Voilà, certainement. Voilà. Parce que sinon, elle ne serait pas aujourd'hui arrivée à devoir faire appel au prud'homme. Et si jamais vous avez l'occasion de lui parler et de lui dire que vous nous avez contacté à l'antenne, n'hésitez pas de lui transmettre cette couleur, qui est la couleur vert émeraude, qui est une couleur de détermination et de droiture, et ça lui servira pour justement croire en ses capacités, en ses potences, en ses possibilités futures.
0: Et qu'est-ce qu'elle doit faire avec cette couleur du coup, émeraude?
2: La visualiser, voilà, l'imaginer, se nourrir de ça, comme si au petit déjeuner vous prenez, au lieu de prendre un biscuit, vous mangez de la couleur verte émeraude.
0: D'accord.
2: Et en tous les cas, vous verrez que son bonheur se décide maintenant pour elle.
0: Bon, super. Et vous pensez que donc ça va être dans le long terme, la décision, vous voyez un temps, un mois, deux mois, six mois?
2: Je pense que sous une période de 3-4 mois, il y a quelque chose qui semble se mettre en place. D'accord.
0: Se mettre en place. Bon, merci beaucoup Alexandre, en tous les cas.
2: Merci à vous Brigitte. Merci.
0: Merci à tout le monde. Au revoir.
2: Merci. Allez, dans un instant, on va retrouver Véronique qui revient avec deux prédictions réalisées qui se confirment et qui se sont confirmées. Alors, on en parle juste après, mais si vous aussi, hein, vous avez besoin de faire un retour ou tout simplement poser une question, 0826-300-300, je suis avec vous jusqu'à 17h pour vous accompagner et vous guider.
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1: Et de retour dans votre émission, c'est votre avenir. Alors vous avez certainement des questionnements sur votre futur. Je suis avec vous jusqu'à 17h pour vous accompagner, 0826 300 300. Mais je vais aller sur les SMS et je vais prendre celui de Nathalie qui me dit: je suis célibataire, j'aimerais savoir si l'amour existe pour moi, j'aimerais rencontrer une belle personne. Bon, Nathalie, oui, l'amour a déjà existé pour vous, même si ça s'est peut-être à un moment donné mal terminé, hein, comme toute rupture. Mais il y a eu quand même un cycle pour vous important avec une longue histoire. Mais je ne sais pas pourquoi je ressens une personne autour de vous qui peut avoir un lien très fort avec les animaux et notamment avec les chiens. Ou je ne sais pas si c'est vous qui avez ce rapport-là avec ces animaux-là. Mais je vous parle de ça parce que pour moi, la personne que vous rencontrez sera en lien ou en phase avec ce rapport du monde animal et vous permettra d'avoir une connexion ensemble. Et ou à moins que si vous avez des animaux et que vous les baladez, c'est peut-être aussi le contexte dans lequel vous pouvez rencontrer cette personne. Mais en tous les cas, oui, il y a une rencontre et il semblerait que d'ici ce début d'année 2027, vous êtes dans une belle réalisation sentimentale. Je dirais que période peut-être de fin de l'automne, début de l'hiver, parce que je sens une période plutôt une arrière-saison ou qui s'amène à être plutôt froide. Là, il y a une possibilité de rencontre. Et si vous aussi, hein, comme Nathalie, vous avez envie de savoir quand vous allez rencontrer votre dulciné, tout simplement envoyez un SMS au 72018 accompagné du mot à venir, de votre prénom, de votre date de naissance et bien sûr de votre message. Et à présent, je retrouve Véronique. Bonjour Véronique.
2: Bonjour Alexandre, merci de m'accueillir une nouvelle fois.
1: Merci.
2: J'espère que vous allez bien.
1: Mais très bien Véronique. Alors, je vous assure, je ne me souviens pas de vos passages à l'antenne. Mais par contre, votre voix me parle. Elle me parle. Au-delà de ce que je peux capter, elle me parle.
2: Oui,
1: donc oui, je sens qu'il y a une identité vocale chez vous que je reconnais, mais je ne pourrais pas vous dire exactement. Alors, vous nous avez appelé il y a combien de temps?
2: J'ai plus en tête, j'avoue. Je pense que c'était l'année dernière au courant. Oui, ça devait être l'année dernière.
1: Et c'était spontanément. Vous avez appelé et bam.
2: Complètement.
1: Et ce jour-là, c'était un jour de chance pour vous, peut-être.
2: Mais en fait, je vous ai appelé à deux reprises.
1: Oui.
2: Parce que j'avais une question concernant mon époux qui avait un grave accident de moto en 2020.
1: Oui.
2: Et on n'avait toujours pas de nouvelles en 2025, donc. Et vous m'aviez dit, il y a encore un petit peu de retard, mais ne vous inquiétez pas, ce sera positif et il touchera une belle somme.
1: D'accord. C'est un accident.
2: Et c'est arrivé.
1: Ah, très bien, très bien. C'est un accident. Quel genre d'accident il a eu?
2: Il a eu un accident de moto et il a été percuté volontairement par un monsieur qui était en voiture et qui n'a pas dû apprécier qu'il avait essayé de le doubler à une première reprise. Et à la deuxième reprise, il a volontairement mis un coup de volant l'envoyer en l'air. Quoi.
1: Voilà. Et puis la moto, ça pardonne pas.
2: Hein. Non,
1: oui.
2: Non, malheureusement.
1: Aujourd'hui, est-ce qu'il a retrouvé une aptitude physique un peu quand même?
2: Oui, il a quand même il a un petit handicap au niveau du bras droit, mais oui. On n'espérait pas qu'il récupère aussi bien finalement, donc tout va bien.
1: Bon, d'accord. Alors sur cet aspect-là, et ce retour de production a été réalisé, hein, puisque
2: positif, oui,
1: voilà, positif. Oui. Vous avez reçu par les assurances, hein, c'est ça, l'indemnité.
2: Absolument, oui. Oui, il y a eu un procès, oui, ça a pris 6 ans.
1: Six ans, quand même. Ah oui, donc ça bloquait réellement. 2026.
2: Oui, d'accord. Oui, tout à fait.
1: Et le deuxième retour de prédiction?
2: Et le deuxième retour, ça me concernait cette fois-ci. J'avais déposé une demande de RQTH parce que j'ai des problèmes de santé. Et vous m'aviez dit que ce serait accepté, mais en deux temps, c'est-à-dire qu'on allait me demander des compléments d'information, des compléments de documents médicaux, etc. Et c'est exactement ce qui s'est passé. Et j'ai obtenu ma reconnaissance RQTH. Voilà.
1: Bon, super, parfait. Donc, bon, mais très bien. Je suis ravie pour vous. Enfin, peut-être pas dans les conditions de la santé et tout
2: c'est mécanique. C'est uniquement mécanique.
1: Bon, merci de votre confiance et voilà la preuve.
2: C'est normal.
1: Et aujourd'hui, vous avez peut-être une autre interrogation.
2: Oui, on a un souci. En fait, on a engagé une somme assez conséquente avec un artisan pour des travaux. Des travaux de terrasse, pergola, etc. On a réglé la terrasse dans sa totalité. Il se trouve qu'il y a des malfaçons. Enfin bref, pour faire court, parce que je ne vais pas vous donner le détail de tout cela. L'artisan a commencé le chantier le 11 mars et l'a abandonné le 17 avril. Et là, ça risque d'être morte. Donc là, j'ai fait un signalement à la répression des fraudes. J'ai adressé un courrier recommandé et j'ai fait appel à la protection juridique pour une prise en charge du litige. Voilà, c'est un monsieur qui ne répond pas en fait à mes sollicitations, qui m'envoie des SMS en me disant je vais vous rappeler. Il a toujours des prétextes fallacieux pour ne pas le faire. Et là, il nous a clairement dit qu'il ne souhaitait pas reprendre le chantier.
1: D'accord. Bon.
2: Voilà.
1: Et il y a une alternative, il y a un compromis, il y a quelque chose.
2: C'est-à-dire que comme il ne répond pas, on n'arrive pas à engager une discussion. Voilà. Nous, on lui a demandé, on lui a envoyé un courrier dans le sens, enfin, en lui demandant de reprendre les travaux et de les finir.
1: Ben oui. Et voilà. Il a préféré dire qu'il stoppait tous les travaux.
2: Ah oui, il y a des soucis personnels et professionnels et il peut pas revenir, donc il propose effectivement une solution à l'avenir, mais il répond pas aux appels, donc c'est compliqué de trouver une solution.
1: Il est sérieux, hein? Ah bah ça, pour être sérieux, il est sérieux.
2: Allez,
1: on sait ce qu'on va faire. Je vais réfléchir sur votre question. Donnez-moi une couleur, s'il vous plaît.
2: Alors, le rouge.
1: Le rouge. Je vais y réfléchir, je vais vous répondre dans quelques instants. Restez bien à l'antenne, restez bien à l'écoute. Et je vais bien sûr vous donner la réponse. Ça sera peut-être certainement une troisième prédiction. Et puis vous aussi, si vous souhaitez avoir des prédictions pour tout sujet, n'hésitez pas. 0826 300 300. On se retrouve dans quelques minutes.
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1: Et de retour dans votre émission, c'est votre avenir. Je rappelle que nous sommes en direct, il est 16h30. Alors vous êtes peut-être en train de conduire et vous êtes en train de penser à votre futur. Alors n'hésitez pas à appeler l'antenne 0826-300-300. Et bien sûr, pour ceux qui ne peuvent pas ou sont au bureau, vous pouvez discrètement envoyer un petit SMS au 7-20-18 accompagné du mot avenir, de votre prénom, de votre date de naissance et bien sûr de votre message. Et je reviens avec Véronique. Véronique, vous êtes toujours là ?
2: Oui, bien sûr.
1: Bon, très bien. Il y a quelques minutes, vous nous avez parlé de et vous nous avez aussi informé des deux retours de prédiction que vous avez eu lors de votre dernier passage. Et aujourd'hui, vous vous retrouvez dans une situation de fragilité, de difficulté avec un entrepreneur concernant des travaux de terrassement d'une terrasse. C'est une terrasse.
2: Il y a plusieurs travaux. Il y a une terrasse, une pergola et une aire de retournement. En
1: d'accord.
2: Fait, on se retrouve avec deux piliers béton sur la terrasse.
1: D'accord. Avec voilà. un monsieur qui décide d'arrêter parce que tout simplement il y a une histoire d'argent et de gains. Il a augmenté son devis certainement qui n'était pas prévu initialement et aujourd'hui eh bien il donne plus signe de vie. C'est bien ça.
2: C'est ça.
1: Alors, moi, de ce que je ressens, et votre question est de savoir comment ça va évoluer et est-ce qu'il va pouvoir terminer tout ce chantier, c'est bien ça.
2: Oui, vous nous
1: remboursez
2: une partie.
1: Vous remboursez, bien sûr.
2: Alors,
1: rembourser, je ne le ressens pas comme ça. Je ne le ressens
2: d'accord.
1: pas parce que je pense que c'est quelqu'un qui a un problème de trésorerie et qui a du mal à gérer sa propre activité. Donc, je ne suis pas persuadé que c'est quelqu'un qui a une grande trésorerie. Au fur et à mesure qu'il gagne, il dépense pour investir ou je ne sais quoi, mais en tous les cas, il semble être un peu, un peu à la bourre sur ses échéances financières. Mais je ne ressens pas un retour, malheureusement, spontané de cette personne tout de suite. J'ai plutôt l'impression que lui, il cherche à gagner du temps. Donc là, jusque-là, vous avez compris. Je vois une solution quand même administrative ou même juridique qui pourrait s'installer pour débloquer un peu la situation. Et je crois que il y a une reprise du chantier, mais seulement partielle. Et vous
2: d'accord.
1: allez faire ou continuer après avec d'autres personnes.
2: D'accord.
1: Bon, ce qui veut dire que vous avez quand même perdu de l'argent. Malgré
2: oui,
1: tout, voilà, ça, je pense que vous avez une perte d'argent, mais malgré tout, il va s'engager à continuer et à finir certains travaux. Et de ce que je ressens aussi, c'est que à la limite, il va vous tarder qu'il efface et qu'il termine vite, et même ça sera difficile pour vous au niveau de, autant sur la confiance que sur la relation humaine, de le laisser terminer. Mais vous avez investi de l'argent, donc c'est normal qu'il fasse son travail. Bon, vous êtes fait un petit peu arnaquer, tout simplement.
2: Ben complètement, oui, mais surtout qu'on a été plus que correct avec lui et que vraiment, c'est pas qu'on ne méritait pas ça, mais bon, voilà.
1: Difficile.
2: C'est comme
1: mais il y a quand même une petite solution. Voilà, il y a une petite solution et vraiment visualiser cette couleur orange qui est une couleur de combat qui permet aussi d'avancer et surtout faites attention à ne plus attendre des promesses verbales, mais formaliser toutes les démarches. C'est valable pour tout le monde.
2: Oui, là c'est fait.
1: Exactement.
2: j'ai tout fait.
1: Exactement, parce que on est dans un monde où malheureusement la fragilité, la très bien. Et voilà, et bien c'est courant.
2: Je sais bien.
1: Allez.
2: Après, ce n'est que matériel. Voilà.
1: Exactement.
2: C'est ennuyeux, mais c'est matériel.
1: À très bientôt, Véronique.
2: Merci infiniment, Alexandre. Une belle fin de journée.
1: Merci.
2: Au revoir.
1: Prenez soin
2: et encore
1: de vous.
2: Merci. Au revoir. Merci.
1: Je vais aller sur les SMS et je vais prendre celui de Maria qui me dit bonjour Alexandre. Bonjour Maria. J'ai besoin d'un éclairage sur le choix à faire pour mon habitation. Dois-je rester dans la région où je suis? Écoutez, Maria, je sens que vous allez partir, mais pas tout de suite. Donc, pour moi, il y a peut-être un départ de votre région, mais ça va se décaler un peu au niveau du temps. C'est pas non plus sur une dizaine d'années, hein, c'est peut-être sur une période de 2 ans, grand maximum, mais je vous sens partir, malgré tout, avoir l'envie d'un changement et de vous éloigner de certaines choses qui vous ont été jusqu'à présent parues un peu toxiques. Mais encore un petit peu de patience. Et puis vous, si vous êtes dans le même cas que Maria, vous souhaitez déménager, vous n'osez pas, ou vous avez peut-être des questionnements sur des projets, que ce soit habitation ou sur d'autres sujets, un SMS à venir, 72018, accompagné de votre prénom, date de naissance et bien sûr de votre message. Et à présent, j'accueille Marine. Bonjour Marine.
3: Bonjour Alexandre.
1: Bienvenue à l'antenne de Sud Radio, Marine.
3: Merci.
1: Vous nous appelez d'où ?
3: Alors j'appelle Duzès, dans le Gard.
1: Bien. Et vous aussi, vous nous avez appelé spontanément, il y a quelques
3: oui.
1: temps. Et voilà, et c'est tombé sur vous.
3: Oui.
1: Ben voilà, très bien. Vous nous avez appelé quand ?
3: Alors en fait, j'ai appelé sur la période d'automne. C'est d'automne. Mon beau-père qui a appelé, en
1: oui.
3: fait, à ma place, pour savoir un petit peu par rapport à la période que je traversais, et bien savoir qu'est-ce qu'il allait advenir un petit peu des prochains événements dans ma vie, suite à la séparation que j'ai eue, etc., etc. Donc, du coup, il m'a expliqué que, enfin, je vous ai entendu, comme quoi j'allais faire une nouvelle rencontre. Que j'allais pouvoir vendre le bien que j'avais en commun avec mon ex-compagnon.
1: Oui.
3: Et voilà, et que le soleil allait revenir.
1: D'accord. Et donc, il y a un retour de prédiction ou pas, là ? Parce que votre papa a appelé.
3: Oui, alors du coup, le retour de prédiction, c'est que nous avons vendu avec mon ex-compagnon le bien que j'ai en commun.
1: Oui.
3: Avec lui.
1: D'accord.
3: J'ai trouvé un logement.
1: Parfait.
3: Aussi, depuis début avril. Voilà. Et en fait, bien là, nous avons eu l'audience pour notre petite fille, pour la garde de notre petite fille.
1: Ben voilà, ça s'est passé.
3: Voilà.
1: Mais voilà, c'est parfait. Et bien.
3: Ça s'est passé lundi. Et en fait, j'aurais aimé savoir du coup ce qu'il allait advenir de cette décision. Voilà, parce que je suis très stressée par rapport à ça, parce que la relation est très complexe.
1: Est-ce que vous savez si le juge est une femme ?
3: Oui.
1: Oui, je ne parle pas de la série. Une femme.
3: Hein. C'était une femme, bon. Lundi, oui.
1: D'accord. Alors, je sens que cette juge, hein, parce que je vois une femme, je sens oui. qu'elle ne fonctionne pas à l'émotion, mais au dossier. Est-ce que
3: D'accord.
1: vous avez ressenti ça de chez elle ou pas ? Vous avez assisté à l'audience ?
3: Oui, j'étais à l'audience avec mon avocate et avec la partie adverse du coup de mon ex-compagnon et elle n'a rien laissé paraître.
1: Voilà, exactement.
3: Elle même plutôt émis un doute en fait sur la fin de l'audience.
1: C'est ça, elle ne prend pas parti de qui que ce soit, mais elle fait son
3: ouais.
1: job. Bon, moi, pour oui. moi, c'est rassurant. Je pense qu'il y a une possibilité d'accord et d'aménagement que vous avez demandé, hein, en accord avec le papa de votre enfant. Vous êtes vraiment en désaccord avec votre ex ou pas ? Non, pas tant que ça, non ?
3: On va dire que c'est compliqué parce que...
1: Mais sur la garde de l'enfant ? Sur la garde.
3: Oui, sur la garde de l'enfant, oui, c'est compliqué.
1: C'est compliqué ?
3: Oui. Mais lui voudrait une garde alternée.
1: Oui, d'accord.
3: C'est-à-dire une semaine chacun. Et moi, je ne suis pas dans cette optique-là parce qu'il ne s'en occupe que très peu dans
1: d'accord.
3: les moments où il l'a.
1: D'accord.
3: Et du coup, je suis partie sur le mode de garde que j'ai instauré en fait actuellement, c'est-à-dire qu'il est toutes les semaines du mardi au mercredi et un week-end sur deux, ainsi que la moitié des vacances.
1: Du mardi au mercredi ?
3: Du mardi sortie d'école au jeudi matin
1: Semaine. Moi, je sens qu'il y a une possibilité de favorable et d'accord qui va être donnée. Et pour en finir, ça peut faire changer sa propre décision à votre ex, comme si ça lui convenait. Donc, d'accord. Je ne vous vois pas perdante sur ce point. J'ai l'impression que la juge va peut-être donner une période provisoire pour voir si ça s'adapte bien, si ça fonctionne bien et faire valider les choses au bout d'un certain temps. Vous voyez, comme si vous devez repasser peut-être devant une audience, enfin devant un juge pour à nouveau valider cette garde. Mais il y a quelque chose d'assez positif, même si la décision va prendre du temps. D'accord. Et pour moi, un conseil que j'ai à vous donner, c'est continuer à démontrer votre stabilité plutôt que à être dans l'opposition avec votre ex. Mais vous, votre stabilité. D'accord. Et le violet, la couleur violette, c'est une couleur de protection et de courage.
3: Eh bien, merci, c'est ma couleur préférée.
1: Ben voilà, c'est magnifique. Je ne l'ai pas choisi par hasard. Il n'y a rien du hasard.
3: D'accord. Et pour ma petite choupinette, vous voyez des bonnes choses par rapport à l'école, à la relation et tout.
1: Complètement.
3: Parce qu'elle a eu des petits soucis. Oui,
1: non,
3: ça va.
1: Complètement. Okay. D'accord. Allez,
3: d'accord.
1: Prenez soin de vous. À très bientôt.
3: Beaucoup.
1: Merci. Et à présent, on va accueillir Karine. Bonjour Karine.
4: Bonjour.
1: Bienvenue à l'antenne de Sud Radio, Karine.
4: Merci. Je vous appelle pour ma fille.
1: Oui.
4: Qui a eu une relation qui a duré 5 ans à peu près.
1: Oui.
4: Et qui s'est très très mal passée tout le long de leur relation, quoi. Mmh. Il était très, au départ, bon, pendant 6 mois ça a été, puis après il a été très contradictoire. Et ma fille est très sensible, en fait.
1: Mmh.
4: Et du coup, ça l'a énormément perturbée. Elle a eu du mal. Bon, ils sont plus ensemble. Hein. Elle a pas pu continuer, quoi. Elle a eu du mal à remonter la pente. Elle a fait un burn-out un peu dans sa tête. Et du coup, elle essaye à remonter la pente là, mais voilà. Mmh. Je voulais savoir qu'est-ce que vous voyez pour son avenir,
1: c'est normal, vous êtes une maman qui s'inquiète pour votre fille et est-ce que vous seriez pas plus inquiète qu'elle pourrait l'être, vous voyez ce que je veux dire?
4: Oui,
1: je sens, voilà. Alors moi ce que je ressens pour votre fille, c'est pas une femme qui s'effondre, non, je ressens pas chez elle ça, je ressens plutôt une femme qui se reconstruit, pierre après pierre, où les choses se mettent en place et créent à nouveau une construction. Pour elle, la séparation ne devient plus une blessure principale du tout. Aujourd'hui, je crois qu'il faut qu'elle travaille vraiment sur son estime de soi. Et c'est sur ça qu'il faut vraiment qu'elle travaille. Ouais. Et ça va lui amener à aller vers une évolution progressive. Donc, n'ayez pas peur. La lumière, elle revient tout doucement pour votre fille. Il y a une nouvelle période d'ouverture, même d'ouverture sociale autour d'elle, de choses qui apparaissent positivement. Et peut-être que dans ces moments-là, c'est le moment où il faut peut-être apprendre à reconnaître ses qualités plutôt que ses blessures. Et vous allez voir que si elle va sur ses qualités, ça va lui redonner de la force et du courage. Mais en tous les cas, je sens quelque chose de très positif pour elle.
4: D'accord.
1: Une rencontre, qui semble s'annoncer d'ici la fin de l'année. Elle est du mois de novembre. Non, c'est vous ça. Mois d'août. Août. D'ici la fin de l'année, il y a une rencontre. Peut-être entre août et fin de l'année, je sens qu'il y a une nouvelle rencontre pour elle qui va se mettre en place.
4: D'accord. La couleur et vous rose. Vous pensez qu'elle va aller mieux.
1: Oui, très bien. La couleur rose, ça s'associe très bien à elle.
4: Elle l'aime, oui, justement.
1: Bon, magnifique. Allez, n'hésitez pas à revenir vers nous, Karine.
4: C'est très gentil, merci à vous.
1: Merci,
4: au revoir,
1: à très bientôt.
4: Journée.
1: Merci. Allez, dans quelques instants, on va retrouver Nathalie. Nathalie a une carrière dans la petite enfance et pourtant, un blocage administratif aujourd'hui l'empêche de partir à la retraite. Alors, les choses vont-elles se débloquer? On en parle juste après cette pause. Et vous aussi, peut-être que vous êtes sur le point de partir à la retraite, vous voulez savoir comment votre futur va se passer. Un seul numéro, 0826-300-300.
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1: Et de retour dans votre émission, c'est votre avenir pour cette dernière partie. Alors profitez-en, appelez encore l'antenne 0826 300 300. Aude est au standard et va répondre à tous vos appels. On va retrouver dans quelques minutes aussi les vraies voix, hein, présentées par Cécile Dominibus et Philippe David et bien sûr toute leur équipe. Mais en attendant, je vais répondre à un SMS, celui de Karine qui me dit: je suis depuis plusieurs mois à la recherche d'un nouveau travail. Je n'ai que des retours négatifs sur les annonces que je postule. J'aimerais savoir si la situation va évoluer. Alors Karine, oui, effectivement, je sens des blocages, je sens des difficultés, des fragilités. Peut-être qu'à un moment donné, vous avez voulu trop penser à une reconversion et donc votre esprit, lui, s'est dispersé à autre chose. Mais je vous sens vous recadrer ou repartir vers quelque chose de bon et de positif. Et vous verrez que dans une période, allez, pour la rentrée 2026, là, je sens qu'il y a quelque chose de bon et de positif. Septembre me parle bien pour vous, Karine. Et puis vous aussi, si vous êtes à la recherche d'un travail, eh bien, envoyez un SMS avec Avenir au 7 20 18. Et à présent, j'accueille Nathalie. Bonjour Nathalie.
2: Bonjour Alexandre.
1: Bienvenue.
2: Merci beaucoup.
1: Merci.
2: Oui, merci.
1: Vous nous appelez d'où, Nathalie ?
2: De Marseille.
1: De Marseille. Vous nous avez appelé spontanément et voilà, vous avez été sélectionnée. Alors,
2: oui.
1: Nathalie, qu'est-ce qui vous amène aujourd'hui ?
2: Alors voilà, moi j'ai travaillé plus de 35 ans dans la petite enfance, un peu assistante familiale et assistante maternelle.
1: Oui.
2: Je suis pas loin de la retraite, un petit peu dans cette tourmente des nouvelles propositions, nouvelles lois qui passent pas encore au journal officiel.
1: Oui.
2: Voilà. Et j'ai eu 8 années qui ont été omises d'être déclarées par une administration au niveau de ma caisse de retraite.
1: Oui.
2: Voilà, je suis en train de... Et j'ai déjà déclaré tout ça, remis tout ça à jour, tout bien fait comme il fallait au niveau de cette caisse de retraite, mais ça bouge pas, ça apparaît pas, il y a toujours des gros problèmes administratifs de ce côté-là, et je voulais savoir s'il fallait que je passe d'autres démarches ou s'il fallait que je patiente encore un petit peu pour arriver à enfin toucher ma retraite.
1: Je comprends.
2: Enfin, pouvoir partir en retraite surtout.
1: Oui, je comprends. Alors, moi, je ressens pas un refus définitif concernant cette autorisation de partir à la retraite. Hein. Il y a plutôt, voilà, un problème administratif, une période de vérification aussi, comme vous le venez de le dire. Mais l'énergie qu'il y a autour de ça montre quand même une avancée avec plusieurs échanges que vous allez avoir, des échanges qui vont être supplémentaires, peut-être avec des informations supplémentaires. Mais j'ai vraiment le sentiment qu'un document ou un élément qui existe déjà permettra finalement de faire reconnaître vos droits. Et donc,
2: d'accord,
1: vous allez pouvoir obtenir. Ça prend du temps, ça prend un petit peu de je dirais, ça demande surtout de la patience. Hein, mais pour moi, continuez à défendre votre dossier avec méthodologie et surtout ne rien lâcher. Vous verrez que ça va marcher et ça va fonctionner. Et visualiser cette couleur jaune qui est une couleur méritante et de persévérante aussi. Hein.
2: D'accord. Écoutez, c'est une bonne nouvelle.
1: Ben oui, vous me tiendrez au courant. Mais je sens que les choses vont se débloquer.
2: Volontiers, je continue et je reste patiente. Merci.
1: Ben voilà, parfait. Merci.
2: Merci en tout cas pour vous.
1: À vous. Prenez soin de vous. Merci. Et j'ai le plaisir d'accueillir Jérémy. Bonjour Jérémy.
3: Oui, bonjour Alexandre.
1: Bienvenue
3: Merci
1: à l'antenne.
3: De
1: Merci à vous aussi. Bienvenue à l'antenne de Sud Radio. Vous appelez de l'Occitanie.
3: Tout à fait.
1: Et vous venez juste d'être pris au standard par Aude concernant votre question. Quel est votre sujet qui vous préoccupe aujourd'hui ?
3: Et donc la question que je voulais vous poser, c'est que j'ai un projet avec mon compagnon de déménagement et de changement de région.
1: Mmh.
3: Et voilà, je voulais savoir si vous voyez une démarche positive qui allait s'opérer en ce sens, et les délais un petit peu, et puis aussi si ça allait suivre professionnellement. Enfin, est-ce que le déménagement allait se concrétiser, bien se passer?
1: Est-ce que ça vous rapproche d'un lien ou d'une famille, ce souhait de déménager?
3: Oui, c'est mon compagnon, tout à fait.
1: Voilà, parce que je vous sens le rapprochement d'une famille. Et il y a un lieu d'accueil là-bas ou une habitation que vous auriez peut-être la possibilité de pouvoir réaménager ou refaire. Vous avez une idée de... Vous aimez restaurer les habitations?
3: Ou les décors? Pas vraiment, non. pas forcément.
1: Parce qu'il y a un lieu qui serait favorable, où il y aurait la capacité, la possibilité de, si vous voulez, de le décorer ou de le créer à votre identité, vous voyez ?
3: D'accord.
1: Mais pour moi, oui, ça va se faire. Et au niveau du travail, vous êtes volontaire. C'est décidé en vous de partir.
3: Oui, assez. Ah oui. Ouais. Après, on ne sait pas trop dans quel délai ça va pouvoir se faire, mais c'est plutôt une décision qui est assez mûrie.
1: Ouais. Assez mûrie. Et ça va arriver à maturité bientôt. Là, et les choses vont se mettre en place. Je dirais peut-être plus sur le début de l'année prochaine, où là, les choses vont se faire. Mais il y a quand même, vous savez, il y a une maison. Alors, c'est pas une maison familiale, mais c'est une maison que vous connaissez ou une habitation que vous connaissez où vous aurez la capacité et l'opportunité de pouvoir accéder. Vous avez pas intention d'acheter ?
3: Oui.
1: Ah ben voilà. Donc je pense que vous connaissez déjà ce lieu ou cet endroit. Vous allez acheter, vous allez la réaménager à votre goût et il y aura vraiment une identité. Et je ne sais pas si à l'avenir avec votre compagnon vous serez pas amené à travailler ensemble.
3: Ah d'accord.
1: Mais en attendant, pour le travail là, vous allez trouver un job. Tout va se mettre en place parce que vous êtes volontaire. D'accord.
3: D'accord. Donc, merci beaucoup, Alexandre.
1: Merci à vous et surtout, prenez soin de vous. Merci. Allez, merci à tous pour votre confiance, vos témoignages et vos belles énergies. Et on se retrouve, nous, demain à 16h dans C'est votre avenir. D'ici là, prenez soin de vous et surtout, écoutez votre intuition.
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1: Vous avez grandi dans la plus belle des îles avant de créer un répertoire fleuve, plusieurs milliers de chansons. Vous démontrez dans un livre que les vrais amis de 50 ans, ça existe, la preuve Johnny Hallyday. Bonjour Michel Mallory.
2: Bonjour Jacques Pessis, bonjour.
1: Alors c'est vrai qu'on vous retrouve aujourd'hui, on connaît votre nom par les milliers de chansons que vous avez écrites et composées, on connaît aussi votre nom par votre parcours de chanteur, on va en parler, et on découvre un livre, La véritable histoire de la musique que j'aime,

0: de Johnny, c'est-à-dire chez Talent Édition par Michel Mallory, un livre préfacé par David Hallyday, qui est l'un des rares livres où on apprend vraiment quelque chose sur Johnny, que vous avez connu pendant 50 ans, je crois.
1: Oui, c'était une longue amitié. Ça n'a pas été toujours la ligne bleue des Vosges. On a eu quelques chocs amicaux. Mais ce qui était formidable, c'est qu'on a eu un coup de foudre amical tout de suite. Et ce coup de foudre amical a duré 50 années jusqu'à la fin de sa vie.
0: Alors ça, on va en parler tout à l'heure. Mais avant, on va revenir à votre propre parcours. Et j'ai trouvé une date, le 10 juin 1964, votre première télévision avec cette chanson.
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0: C'est vous, hein, qui chantez 16 ans dans Achetant des aides de bois,
1: oui,
0: d'Albert Esner.
1: Je me rappelle, j'étais allongé sur je sais pas quoi, une table, je crois. Et c'était ma première télévision. Alors j'étais mort de trac. Et puis, c'était une chanson très romantique, pas du tout dans le coup à l'époque.
0: Oui, car c'était le temps des yéyés. Je crois que ça se tournait au Moulin de la Galette, en direct.
1: Oui.
0: Et qu'à côté de vous, il y avait Claude François.
1: Absolument.
0: Qui vous avait parrainé dans cette émission.
1: Oh, il a été formidable avec moi. Non seulement il m'a parrainé, il a fait des duos avec moi, où je me suis trompé dans les paroles, bravo. Et il m'a emmené en tournée. Donc il a été vraiment formidable avec moi.
0: Et je crois que Claude vous a repéré et tout de suite, il a changé votre look car il considérait que vous étiez mal habillé, Michel Mallory.
1: Ah oui, oui, oui, oh là là. Il m'a emmené chez son tailleur, mais évidemment les costumes que s'offrait Claude François étaient bien au-delà du prix de ce que je pouvais m'offrir. Alors donc je me suis endetté pour acheter un costume Claude François faisait tout sur mesure, y compris ses caleçons. Il avait des caleçons dans un tissu très s'approchant de la soie, avec ses initiales et ses chemises sur mesure. Il m'avait donné ce truc de me faire faire des chemises sur mesure, mais je n'ai pas tenu longtemps parce que ça me coûtait beaucoup trop cher.
0: Alors la première tournée de Claude François, bon, on connaît les dernières, mais moi je me souviens de cette tournée en 64 devant un public déjà hystérique. Il sautait sur la batterie et il finissait dans la salle déjà.
1: Absolument, absolument.
0: Et c'était une folie qui était tout à fait nouvelle à l'époque.
1: Mais Claude à l'époque avait déjà comment cette espèce de côté showman. Son solo de batterie ça durait un quart d'heure. Hein. Là il s'en donnait vraiment à cœur joie. Il dansait, mais ce qu'il faisait c'était assez étonnant parce que personne ne le faisait. Mais en fait il était batteur à l'origine. Voilà, donc je crois que ses fans en prenaient plein la gueule hein, quand ils l'entendaient. Alors, il savait faire quelque chose que Johnny avait un petit peu de mal à faire après. Claude savait faire les nuances. C'est-à-dire, il passait d'une chanson extrêmement douce, le téléphone pleure, après avec un truc où il sautait partout. Et il faisait vraiment un spectacle où il se donnait à fond, et je me souviens qu'il finissait en nage.
0: Ah oui, la chemise en satin, elle finissait dans la salle en mille morceaux.
1: Ah oui, mais alors, il avait un public très jeune, hein, Claude. Il avait un public féminin, bien évidemment, et elles étaient inconditionnelles.
0: Et je crois qu'un jour, vous avez parlé de Claude François, Michel Mallory, avec Valérie Giscard d'Estaing, qui était ministre des Finances.
1: Oui, oui, absolument, parce que j'avais été invité dans une chasse, et dans cette chasse, il y avait Valéry Giscard d'Estaing, qui n'était pas président de la République, mais ministre des Finances à l'époque. Et après la chasse, il y a eu un dîner, et tout le monde, je ne sais pourquoi, s'en est pris à Claude François. Et tout d'un coup, je ne sais pas pourquoi, tout en sachant pourquoi, j'ai défendu cet homme, parce qu'il faisait mon métier, et je l'avais vu faire très sérieusement son métier, et je me suis rebellé au milieu de tous ces gens. J'ai dit qu'il avait créé une maison d'édition, une maison de disques, il avait créé plusieurs entreprises, un journal qui s'appelait Podium à l'époque, donc il faisait travailler beaucoup de monde, et qu'il faisait son métier avec énormément de sérieux. Si on n'aimait pas le chanteur, qu'on respecte au moins l'homme qu'il était. Et quelques temps après, il est devenu ami avec Giscard d'Estaing, qui lui a raconté cette aventure. Alors, il m'a dit, viens, je t'embrasse.
0: Alors, votre jeunesse, c'est beaucoup plus calme, loin du show business. C'est à Monticello, c'est un petit village. Oui. D'ailleurs, où Jacques Dutronc et Françoise Hardy ont eu une maison, où Jacques
1: Bien
0: Dutronc
1: sûr.
0: Vit aujourd'hui. Et la Corse, c'est vraiment votre paradis. Il y a Bastia aussi, et le club de football de Bastia.
1: Ah oui, c'est... Parce que le CAB, le club athlétique bastiais, n'est pas le premier club de Bastia qui est le Sporting. Et moi, j'étais enfant, j'étais un fanatique du CAB. Et j'ai pu rencontrer certaines de mes idoles de l'époque, que personne ne connaît, bien évidemment, mais que j'admirais beaucoup, parce qu'il y avait un des joueurs, un arrière droit, qui habitait dans le même immeuble que moi. Alors, quand il passait le soir, je me cachais derrière la porte de l'immeuble, juste pour le regarder passer. Et il a appris cette histoire, et depuis, nous sommes devenus amis.
0: Voilà. Je crois que ce club a été fondé en 1905 au Café des Palmiers.
1: Au Café des Palmiers, j'habitais juste à côté du Café des Palmiers, à Bastia, sur la place Saint-Nicolas.
0: Alors, votre vraie passion, déjà, c'est la musique, Michel Mallory. Je crois que vous êtes un autodidacte de la guitare que vous avez appris à 15 ans, à peu près.
1: Oui, c'est ça. Mon père avait une guitare qu'il m'interdisait de toucher, évidemment. Alors, j'ai commencé par l'harmonica. Et puis, finalement, il a quand même accepté que je décroche cette guitare. Et très curieusement, cette guitare, mais on en parlera peut-être tout à l'heure, elle a tout un passé. Et je pense qu'elle est habitée par un esprit bienveillant, en tout cas, puisque c'est sur cette guitare que j'ai appris à jouer et que tout a commencé.
0: Il se trouve que la musique, bon, il y a eu des études, je crois que vous avez fait des études d'optique, vous avez travaillé...
1: J'ai fait des études d'optique pour faire plaisir à ma mère, parce que c'était un vrai métier, voilà. Et j'ai travaillé en usine pendant 2 ans, et puis après, il y a eu le service militaire.
0: Oui, et puis un orchestre que vous avez...
1: Oui, oh la vache, j'avais fait un orchestre qui s'appelait les Bops. Alors, on se produisait, mais à l'époque, il y avait déjà les chaussettes noires, et, enfin, toutes ces choses, qui, eux, étaient vraiment des vedettes. Mais ça m'a appris beaucoup de choses. Et puis, ce qui m'a permis à l'armée de refaire un groupe avec d'autres guitaristes.
0: Et à l'époque, vous ne vous appeliez pas Michel Mallory, mais Jean-Paul Cugurno.
1: Absolument.
0: Pourquoi j'ai mis Michel Mallory? Comment c'est venu?
1: Alors, il faudrait demander, mais maintenant, elle n'est plus parmi nous. C'est Patricia Cocatrix,
0: oui,
1: qui m'a appelé Michel Mallory. Et d'ailleurs, j'ai vu mon premier 45 tours chez Eddie Barclay. Et on me présente ce premier 45 tours, et je vois mon visage, et je vois Michel Mallory. J'ai dit, mais qui est-ce? On m'a dit, mais c'est toi.
0: Voilà.
1: Voilà.
0: Et ce 45 tours, il y avait cette chanson, je crois.
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0: Ring, ring, ring. Votre première chanson, ring, ring, ring.
1: Oui. Avec la chanson qu'on a entendue tout à l'heure pour Achetant des têtes de bois. Mon producteur de l'époque était Paul Mauriat.
0: Oui.
1: Le grand Paul Mauriat.
0: Qui a été le seul Français aux États-Unis numéro 1 pendant 5 semaines,
1: ah, oui,
0: grâce à L'amour est bleu.
1: Oui. Love is Blue, c'était formidable, mais Paul était quelqu'un de passionnant et qui m'a tout de suite donné la bonne direction dans ce métier. C'est lui qui m'avait dit, toi, il faut que tu écrives et que tu composes.
0: Parce qu'au départ, vous aviez envie de chanter et pas d'écrire et de composer?
1: Chanter, oui, mais j'avais quand même beaucoup plus envie d'écrire et composer.
0: Et pourtant, vous avez chanté, et à 3 reprises, vous êtes intervenu dans La Rose d'Or, et votre premier passage, c'était en 1965, Michel Mallory. Il y a 100...

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1: J'avais fini deuxième, je crois.
2: Vous avez fini deuxième.
1: Deuxième.
2: Deuxième, oui. C'était extraordinaire. La Rose d'Or, c'était un événement à l'époque.
1: Ah, c'était extraordinaire. C'était organisé magnifiquement bien dans un endroit de rêve. Qui était à Antibes, dans cette baie d'Antibes, c'était absolument, il y avait le grand orchestre, et c'était, on était reçus dans des hôtels absolument somptueux, et puis c'était par élimination. Et je me souviens, une fois, est-ce que c'est la deuxième ou la troisième? Je me souviens plus, mais il y avait Michel Polnareff avec moi.
2: La deuxième, en 66.
1: Voilà. Ah voilà, la deuxième, et il n'avait pas été sélectionné.
2: Avec Love Me, Please Love Me.
1: Vous rendez compte?
2: Voilà.
1: Vous rendez compte? Voilà, ce sont des souvenirs quand même extrêmement marquants.
2: Et c'est vrai qu'à l'époque, vous n'imaginiez pas que vous alliez faire ensuite une carrière d'auteur-compositeur, Michel Mallory.
1: Pas du tout, parce que c'était extrêmement difficile de rentrer dans ce métier. Il y avait des forteresses, défendues par des auteurs et des compositeurs en place, qui n'avaient pas du tout envie de laisser leur place à un petit Corse inconnu.
2: Voilà. Il s'est raté de ce côté-là, parce que le petit Corse inconnu, oui, a fait son chemin. Et a une chanson qui a très bien marché, et on va l'évoquer à travers la date du 7 mars 1974. À tout de suite sur Sud Radio avec Michel Mallory.
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2: Sud Radio, les clés d'une vie. Mon invité Michel Mallory. Nous parlerons tout à l'heure de ce livre, La véritable histoire de la musique que j'aime, chez Talent Édition, qui est un livre où vous racontez Johnny, votre amitié, et un vrai Johnny, comme on le lit rarement dans certains livres. Alors, on a évoqué vos débuts dans la chanson, et puis, le 7 mars 1974, vous êtes dans l'émission de Guy Lux, Domino, une suite du palmarès des chansons, où vous interprétez ceci.
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2: La chanson phare de l'album d'Aubervilliers à Nashville.
1: Oui.
2: Et cette chanson, c'est basée sur un fait authentique. Vous étiez le cow-boy d'Aubervilliers.
1: Absolument. C'est Sardou qui m'avait appelé comme ça. Parce que je projetais d'acheter, parce que c'était pas cher, un appartement à Aubervilliers. Et Sardou m'avait dit, à Aubervilliers, toi, un cow-boy? Et ça a fait son chemin dans ma tête. Et puis, alors hélas, quand cette chanson est sortie, qu'elle a été apportée pour passer en radio, le président Pompidou est décédé. Donc, on ne passait plus que des chansons classiques. Alors, elle a été un petit peu difficile à promouvoir, mais finalement, elle a fait son chemin.
2: Elle a fait son chemin, et en plus, c'est vrai que ce côté cow-boy, ça a amusé Sardou, parce que vous étiez toujours habillé en cow-boy.
1: C'est vrai, c'est vrai, et... D'ailleurs, ça a été un des points de rencontre avec Johnny, qui adorait aussi lui s'habiller en cow-boy quand il avait 12 ans.
2: Oui. On voit des photos d'ailleurs.
1: Oui, il y a des photos magnifiques où il a de superbes costumes.
2: Et il se trouve qu'effectivement, vous êtes habillé en cow-boy. À l'époque, il y avait une dizaine de villages western en France. Et le journal Pilote avait lancé le premier d'entre eux avec Jean Richard dans les années 60. Et c'est vrai que se déguiser en cow-boy, ça plaisait à beaucoup de monde, Michel Mallory.
1: Oui, et puis il y avait même des magasins un peu spécialisés. C'est-à-dire, il fallait porter le vrai Lewis, le jean. Il y avait les Santiago qui allaient avec. Certaines chemises un peu dites de bûcheron. Ou de cow-boy, tout simplement. Et puis il y a eu toute une mode qui s'est développée. Et puis même Eddie Mitchell ne détestait pas porter des bottes de western. Et Johnny adorait ça. Et après, on a été très loin.
2: Voilà. Alors il se trouve aussi que ce côté cow-boy, vous l'avez déjà chanté en 66 dans le palmarès des chansons.
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2: Le grand succès de mon temps, que Piaf lui a interdit de chanter parce qu'il fallait plus qu'il soit un cow-boy, vous l'avez interprété.
1: Oui, alors j'avais un lasso, et c'était formidable parce que l'auteur-compositeur était en fin de vie à l'époque, je crois que c'était François de Luxeuil, oui. Voilà. Et il m'avait appelé au téléphone Il avait été extrêmement touché que je chante sa chanson. Je lui ai dit, non, c'est moi qui, c'est un honneur pour moi, parce que inutile de vous dire que Yves Montand dans les plaines du Far West, je l'avais écouté.
2: Imagine. Alors, vos débuts à Paris, c'est dans les cabarets comme beaucoup de jeunes, comme Brel, comme Aznavour, comme Jacques Revaux. Vous avez démarré dans les cabarets, le Don Camillo, les cabarets de Montmartre. C'était votre quotidien, Michel Mallory.
1: C'était mon quotidien avec Sardou, Guy Mardel, Hugo Frey. On tournait. Il y avait chez ma cousine, il y avait chez Patachou, où je suis resté longtemps, la Villa d'Est. On tournait un petit peu dans tous ces cabarets, ce qui nous permettait de gagner notre vie et aussi d'apprendre notre métier, parce que chanter devant des gens qui mangent, ça n'était pas évident. Il fallait alors évidemment la vedette arrivait au dessert, mais moi la plupart du temps je commençais aux œufs durs mayonnaise. Alors c'était un peu plus difficile quand même.
2: Moi, je me souviens de Jacques Revaux qui me racontait, je sors d'un cabaret avec Brel, je croise Aznavour.
1: Ah oui.
2: C'était vraiment la bohème.
1: Ah oui. Moi, je me rappelle d'un cabaret que j'avais fait avec Fernand Reynaud. Il y avait qui d'autre encore, des amuseurs, mais qui tournait Roger Nicolas de l'époque.
2: Bien
1: Roger
2: sûr.
1: Nicolas.
2: Écoute.
1: Ah oui, écoute. Et je suis devenu ami avec ces gens qui étaient pour moi des monuments de la nuit, parce que c'était des nuiteux.
2: Exactement.
1: Voilà, c'était des nuiteux. Et alors, moi j'étais très jeune, alors c'était un honneur pour moi de les suivre dans quelques bars malfamés de la place du Tertre à l'époque.
2: Et il se trouve aussi qu'une rencontre a marqué votre vie, car elle a changé votre parcours, c'est celle d'Alice Donna.
1: Ah, Alice a été très important pour moi, oui, parce que je l'ai rencontrée par l'intermédiaire pratiquement de son mari, qui s'appelait Bernard Ricci à l'époque, et qui travaillait dans une société d'édition. Et Alice travaillait beaucoup avec Serge Lama à l'époque, mais elle travaillait aussi avec plein d'artistes, notamment avec Sylvie Vartan. Et Alice avait quelque chose que je n'avais pas. C'est-à-dire qu'Alice était extrêmement rigoureuse, professionnelle. Elle appelait les gens, ce que je ne faisais jamais. Et tout à coup, notre couple artistique a commencé en faisant la Tour Eiffel. Nous avons chanté pendant 4 mois à la Tour Eiffel.
2: Ou que Patachou animait, elle était la directrice artistique.
1: Absolument.
2: Et c'est là où une inconnue a débuté dont personne ne voulait, qui était Véronique Sanson.
1: Absolument. Et tous les soirs, pendant 4 mois, avec Alice, nous chantions des chansons, même en duo, des trucs comme ça. Et puis, avec Alice, j'ai appris réellement à faire mon métier d'auteur-compositeur. C'est-à-dire de remettre 100 fois sur le métier mon ouvrage. Elle était extrêmement rigoureuse et elle a toujours beaucoup de talent. Voilà.
2: Alors, il se trouve que vous avez écrit, je crois, plusieurs milliers de chansons, dans tous les genres. Ça va de Mireille Mathieu à Gérard Lenormand, en passant par Nicoletta, Daniel Guichard, Herbert Léonard. Il faut s'adapter à chaque fois, Michel Mallory.
1: Oui, mais j'aime les artistes. C'est-à-dire que, comment dirais-je, je n'ai pas travaillé avec des gens, je n'ai jamais travaillé avec quelqu'un avec qui il n'y avait pas de contact. On m'a dit, mais pourquoi tu n'as pas travaillé avec telle ou telle personne? Eh bien, parce que ça le faisait pas, tout simplement. Mais je sais très bien que lorsqu'on est auteur ou compositeur, on est quelqu'un de l'ombre. On est derrière celui ou celle qui est devant, et il faut devenir une forme de serviteur. C'est-à-dire d'aller le plus possible dans la personnalité et dans les choses que cet artiste peut interpréter, même quelquefois en l'obligeant à aller un tout petit peu plus loin.
2: Et le Corse que vous êtes a travaillé avec Tino Rossi.
1: Oui, oh ça c'est une aventure incroyable. C'était l'idole absolue de mes parents. Vous imaginez Tino Rossi. Et un jour, il avait entendu une chanson que j'avais écrite, mais en langue française. Et il m'avait téléphoné, il m'avait dit « Je vais chanter ta chanson. Voilà, viens déjeuner à la maison. » Alors je vais à Neuilly déjeuner chez lui. Et alors il était habillé comme dans Petit Papa Noël. C'est-à-dire, il avait un peignoir en soie, avec le foulard en soie blanc. C'était lui, c'était l'idole absolue. Et alors, le déjeuner a été plutôt frugal. Je crois qu'on a dû manger une demi-tomate chacun, une feuille de laitue et une pomme. Voilà. Mais il faisait le régime. Alors, il y avait rien. Alors, j'étais me taper un sandwich dans le café à côté après.
2: Il y a une légende qui court, il ne parlait jamais au public, et un soir, il dit à Pierre Spears, son pianiste, ce soir, je parle au public. Donc, Pierre Spears arrive, et Tino rentre en scène et fait, quelle belle soirée.
1: Voilà.
2: Et Pierre Spears attend, il n'y a pas eu de suite. Et Tino a commencé à chanter.
1: Oh mais c'était après il est venu chanter à l'île Rousse dans la ville qui est proche de mon village et d'ailleurs il y a eu un square qui s'appelle toujours d'ailleurs le square Tino Rossi et quand il était venu alors il y avait Pierre Spears évidemment il y avait son bassiste qui était un petit peu son régisseur quelque part. Alors, il ne fallait pas s'approcher de Monsieur Rossi. Il ne fallait pas parler à Monsieur Rossi. C'était une idole absolue, quoi. Mais il avait été, enfin en tout cas avec moi, il avait été formidable.
2: Et puis justement, la Corse, ben vous l'avez chantée aussi.
1: Qu'est-ce qu'elle est devenue cette chanson maintenant ?
2: Terra Corsa.
1: Ah oui.
2: Ça, c'est une belle histoire, Michel Mallory. Comment c'est né ?
1: C'est une belle histoire avec Jacques Revaux. J'étais dans la, je chantais en langue corse et Jacques Revaux me dit, tu sais, ça serait formidable qu'on fasse une chanson qui ressemble un peu à un hymne. Alors je lui dis, écoute, tu as écrit le Connemara, tu as écrit ce genre de grande chanson, écris-moi une musique et moi je te garantis que je vais écrire un texte en langue corse formidable. Et ça a marché tout de suite, parce qu'il m'a dit non, il nous faut une chorale. Alors bon, on n'avait pas la chorale qu'ont à l'heure actuelle Mezzu Corse, où il y a 5000 choristes, 5000 choristes qui chantent. Nous, on n'avait que 70 choristes, et ça a été, c'est devenu un hymne national ou régional, oui. En tout cas pour nous. Oui, c'est une merveilleuse histoire.
2: Et une histoire qui vous a marqué, une autre histoire qui vous a marqué. Eh bien, on va l'évoquer à travers une autre date, le 23 juin 1973. À tout de suite sur Sud Radio avec Michel Mallory.
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1: Sud Radio, les clés d'une vie, mon invité Michel Mallory. On a parlé du chanteur, de l'auteur-compositeur, et puis à l'écrivain, puisque sort un livre, La véritable histoire de la musique que j'aime, chez Talent Édition, un livre lié à Johnny. Et Johnny, on va en parler maintenant, parce que ce sont 50 ans d'amitié. Et le 23 juin 1973, dans Top A, il y a un duo historique. Notre

0: l'esprit.
1: La prison des orphelins, un duo avec Johnny qui vous a marqué, Michel Mallory.
2: Oui, parce que d'abord, il faut dire que c'est le premier duo qu'il enregistre avec un homme. Oui. Et oui, ça m'a marqué parce que, comment dire, c'est l'histoire, la prison des orphelins. L'histoire nous a marqué, Johnny et moi. C'est, je vais aller très très vite. C'est l'histoire d'un jeune garçon aux États-Unis dont la ferme a pris feu. Et ses parents sont morts dans cet incendie, et lui s'en est sorti, et donc il a été pris en charge par les services sociaux américains, et il a été donc dans un orphelinat, et ensuite ils ont, sur la terre même de la ferme qui avait brûlé, ils ont construit un orphelinat, et lui s'est retrouvé dans cet orphelinat. Et ça avait bouleversé Johnny complètement. Il m'avait dit, il faut qu'on fasse quelque chose. Et voilà, comment ça s'est fait.
1: Alors c'est vrai que les orphelinats et les prisons ont marqué Johnny. Moi je me souviens d'un sondage dans les années 60, où on disait il y a deux personnes que les prisonniers veulent voir, ce sont Raymond Devos et Johnny Hallyday.
2: Absolument, et d'ailleurs on a fait ça avec Johnny en Suisse.
1: Il se trouve qu'en France c'était pas facile que Johnny aille dans une prison, Michel Mallory.
2: Alors vous savez ce qu'on faisait? Comme il ne pouvait pas assurer la sécurité, parce qu'il ne pouvait y avoir qu'un certain nombre de prisonniers, alors donc Johnny ne venait pas. Donc c'était moi qui allais chanter, mais avec ces musiciens. Alors, mais à Boussuche, je crois, Boussuche, oui, en Suisse, il y avait Raymond Devos, Johnny Hallyday et moi, bien modestement. Mais là, on a pu faire le spectacle et j'avoue que c'était très très émouvant. Cela dit, Johnny et moi, si vous regardez l'émission, elle repasse quelquefois, on était rompétés. On était ronds défoncés parce qu'on avait très peur en fait.
1: Alors votre rencontre avec Johnny, vous la devez à quelqu'un qui est Suzy Hallyday,
2: oui,
1: la femme de lui,
2: oui.
1: Qui était qu'on a connue dans les Gams, qui est devenue éditrice, et un jour elle vous convoque dans son bureau, Michel Mallory.
2: Oui, elle me convoque, elle me dit, est-ce que tu veux écrire pour Johnny Hallyday? Alors que c'était un rêve absolu, mais c'était un graal, écrire pour Johnny Hallyday, c'était, il y avait un mur, personne ne passait. Elle me dit, mais je te préviens, c'est très difficile, c'est une adapte. Voilà, tous les auteurs de Paris s'y sont cassés les dents, et il la veut pour demain matin, mais vraiment demain matin, c'est-à-dire demain matin à 10h. Et donc, j'ai dit, je vais quand même essayer, et donc j'écoute cette adapte sur un disque souple, très usé déjà, et je me suis dit, mais pourquoi tous ces auteurs se sont cassés les dents sur cette chanson? Et je pense que comme moi, ils parlaient assez bien anglais, donc ils se sont peut-être laissés entraîner par le texte original, qui était « Peace and love, Jesus love you » et tout ça. J'ai dit, moi je vais aller ça passe ou ça casse, je vais écrire le contraire. Un condamné à mort, qui meurt comme un lâche, et qui est prêt à vendre sa mère. Bon, c'est une chanson « ça passe ou ça casse ».
1: Et cette chanson, c'était « Sauvez-moi ».

0: extrême Michel Valory que vous débarquez chez Johnny. Donc, il habitait 16 avenue du président Wilson. Ses voisins, d'ailleurs, c'était Jean-Louis Barrault et Madeleine Renaud, dans l'immeuble d'à côté. Oui. Et puis, il y a eu une erreur sur la personne.
1: Oui, parce que j'étais habillé comme ça. Exactement avec ce bleu de Chine corse. Voilà. Et donc, je portais ça comme je porte, très souvent chez moi. Son concierge était un portugais et qui m'a dit l'entrée du service c'est de l'autre côté. J'ai dit non, je suis attendu par Monsieur Hallyday. Alors m'a dit bon, quatrième. Alors j'ai été au quatrième, mais je pensais que c'était peut-être à corte servante qui m'ouvrirait ou un maître d'hôtel, je ne sais pas. Je sonne et c'est Johnny qui m'ouvre, habillé avec un peignoir et une casquette d'officier aviateur de la dernière guerre, qui me tend une bière qu'il avait à la main. Il m'a dit, tiens, tu veux une bière? J'ai dit, vachement sympa ce mec. Et puis il m'a dit, viens, il faut que je te montre. Et puis il m'emmène dans cet appartement qui était immense. Alors je longe un couloir avec des disques d'or de chaque côté, Sylvie et lui, et on arrive dans la cuisine. Et il prend le premier robinet, il fait, voilà, celui-là, il a pas de débit, et celui-là fait un boucan du diable, il me dit. Et en fait, Johnny me prenait pour le plombier, et voilà. Donc, c'était très difficile de lui dire qu'en fait, j'étais venu pour la chanson. Mais quand je lui ai dit, il m'a dit, oh merde. Il aurait préféré, en fait, que je sois plombier.
0: Oui, mais il écoute quand même votre chanson. Enfin, il va lire le texte de votre chanson.
1: Oui, il va le lire et il va, vous savez, il lisait, puis, cigarette, il fumait. Et il lisait très près, comme ça, parce qu'il avait besoin de lunettes, mais il n'en mettait pas. Et puis, il me rend mon texte, il me dit, il n'y a pas le nombre de pieds. Alors, j'avais travaillé toute la nuit, j'étais sûr d'une chose, c'est qu'il y avait le nombre de pieds. Peut-être que le texte ne lui plaisait pas, mais une chose dont j'étais certain, c'est que le nombre de pieds y était. Et il me redemande mon texte, il relit, et il me dit encore, il n'y a pas le nombre de pieds. Et là, j'ose. La phrase qui a changé ma vie, je lui dis, si vous voulez, Monsieur Hallyday, je peux vous la chanter. C'est complètement fou. À 10h du matin, moi, habillé comme un plombier, devant l'idole absolue du public français, je lui propose de chanter une chanson. Alors que quand je suis arrivé dans cet appartement, j'ai vu au loin quelques jeunes demoiselles qui se rhabillaient. Donc, moi, c'était le matin, mais lui, c'était le soir pour lui, voilà. Et je lui propose de lui chanter. Alors, il est très amusé quand même, parce que il est pas du tout certain que je vais réussir mon coup, quoi. Alors, enfin, je vous passe les détails techniques, et je chante la chanson. Inutile de vous dire que j'envoie le bâton, je fais ce que je peux, je fais de mon mieux. Alors, il s'aperçoit de deux choses, en fait. D'abord, qu'il y a le nombre de pieds, et ensuite, que je chante pas si mal que ça, et que j'ai respecté à fond le phrasé original. Et là, il me dit, t'as une minute, il me retutoie, et il s'en va. Il revient 5 minutes après avec un type formidable, qui est un guitariste qui s'appelle Jerry Donahue. Il a une autre bière, il me tend une autre bière, et il lui dit en anglais, tu veux voir, le mec qui m'a écrit une chanson super, il pense que je ne parle pas anglais. Et je rechante la chanson. Après, il y a deux demoiselles qui viennent, et puis un pianiste. Le studio de musique commence à se remplir. Et la troisième fois que je rechante, Johnny chante avec moi. Alors là, je fais du léger, parce que sa voix, évidemment, monte. Et là, les Sauvez-moi deviennent pathétique, quoi. C'était, il se voyait déjà sur scène. D'ailleurs, il la chantera au Palais des Sports. Mais il dit, sauvez-moi, il faisait le geste et tout. Et à la fin, il a dit, the party is over. La fête est terminée. Tout le monde rentre chez lui. Et alors, tout le monde est parti et je voulais partir aussi. Il m'a arrêté. Il m'a dit, non, toi, tu restes. Et je suis resté une semaine.
0: Voilà, et votre femme ne vous croyait pas, et il a fallu lui passer de Johnny pour...
1: Oui, elle était... Oui, parce qu'il a fallu qu'il me prête des slips et des maillots de corps, parce que et même une brosse à dents, j'étais pas venu pour... Et ma femme ne me croyait pas, j'arrive demain. Et puis, finalement, elle m'a cru lorsque Johnny lui a parlé.
0: Voilà, et en même temps, il lui avait fait découvrir d'autres chansons, dont celle-ci, et immédiatement, il a dit, je la veux.
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0: C'est vrai qu'il avait l'instinct, comme Piaf, de choisir une chanson, de comprendre en une seconde, Johnny, que c'était pour lui.
1: Et il avait un instinct, plus un talent particulier, celui de s'approprier immédiatement la chanson. La chanson n'était plus vôtre, elle était à lui. C'était, voilà, il y avait son phrasé, sa façon d'interpréter. Tout d'un coup, alors en tant qu'auteur-compositeur, on est habitué. Des fois, il y a des artistes qui mettent un mois pour rentrer vraiment dans les pantoufles de la chanson. Lui, c'était immédiat. Il s'appropriait la musique, les mots, c'était à lui. C'était incroyable, ce talent qu'il avait.
0: Et puis, il avait un autre talent que vous racontez dans ce livre, Michel Mallory, c'est que Johnny était un menteur professionnel.
1: Oh oui, c'était... Là, on frise le génie. Là, on arrive à le très très haut niveau. C'est-à-dire qu'il avait des mensonges calibrés. Il avait le mensonge gentil, celui pour pas faire de peine. Alors, il avait un autre mensonge, celui pour faire plaisir. Il avait le mensonge qu'il arrangeait bien. Il avait... Et puis, quelquefois, il avait des mensonges grave. Un jour, nous avions un rendez-vous avec des gens. On avait un procès avec Noël Interdit. Et des gens nous avaient attaqués pour Noël Interdit. Et on avait rendez-vous avec des avocats. Et évidemment, ces avocats voulaient voir Johnny Hallyday. C'était un déjeuner chez lui. Et Johnny n'est pas venu. Je suis resté seul avec les avocats. Évidemment, je voulais le tuer. Et quand il est arrivé, il m'a dit, non, mais... Et tu m'excuses, en fait, j'ai une mauvaise nouvelle à annoncer. J'étais voir un médecin, j'ai fait mes analyses, j'ai un cancer du poumon. Et il ne savait pas, c'était un mensonge, il ne savait pas que 50 ans plus tard, eh bien, il s'en irait avec un cancer du poumon.
0: C'est fou, ça. Et c'est fou. Aussi il avait plein d'humour, Johnny. Moi, je me souviens d'une chose, c'est que il prêtait une voiture à des copains, et après, il téléphonait au commissariat pour dire « on m'a volé ma voiture ».
1: Ah oui, mais ça, c'était classique. Ça, avec les voitures et les motos, c'était classique. Ou alors, il y avait un autre truc, c'était « il paraît que t'as fait du gringue à ma femme ».
0: Oui.
1: J'ai vu des mecs devenir bleu ciel. Mais non, qui, moi? Non. Oui, il adorait ça. Oui.
0: Et puis il avait un truc aussi. Il n'était pas dupe de grand chose. Il y avait la cour qu'il suivait dans les restaurants. Oh, oui. Et là aussi, vous avez vécu ça. Et il avait un truc. Il appelait son chauffeur pour aller faire pipi, soi-disant, et il partait avant l'addition, laissant l'addition aux autres.
1: Alors c'était. Alors l'inventeur de ça, pardon, Jacques, c'était moi.
0: Ah carrément. Oui. Bravo.
1: Alors ça s'appelait la malle. Alors, il y avait des gens, je n'ai pas encore de réponse aujourd'hui, on avait décidé, par exemple, Johnny avait décidé d'aller manger italien à midi, voilà, on montait dans la voiture, on allait pour aller manger italien, et il changeait d'avis, disait des fruits de mer, ça ne te tente pas, on allait dans une brasserie pour manger des fruits de mer, et les gens étaient déjà là. Toute une famille était, c'était les plus grands picassiettes du monde, je vous donnerai pas leur nom, mais et ces gens-là, bien sûr, venaient avec enfants, petits enfants, et se gobergeaient à la santé de Johnny. Alors le truc, c'était Johnny me disait, va me chercher mes cigarettes. Alors je disais, attends, je suis pas ton chauffeur, va me chercher mes cigarettes, tu me fais chier quand même, je suis avec mes amis, tu peux. Et je faisais semblant de lui en vouloir. En fait, j'allais payer pour lui et moi. Et puis après, je revenais, quand j'avais payé, et je disais, mais je les trouve pas. Oh, ils disaient, oh, mais elles sont dans mon blouson. Ils se levaient pour me montrer, et hop, on partait. Voilà, la malle. Mais on a fait la malle quelques fois.
0: Hein. Oui, mais ça, moi je me souviens aussi de Johnny faisant croire à ses collaborateurs n'importe quoi. C'est-à-dire, Alan qui était Alan qui était son garde du corps, il disait, mais t'as mangé ça, tu vas mourir demain. Et ça passait très bien.
1: Alors il mentait aussi sur un truc. Johnny mangeait très épicé. C'était impossible de manger ce que mangeait Johnny. C'était le plus grand acheteur chez Fauchon de sauce épicée. Et quand on lui disait mais c'est pas possible, et il racontait une histoire fausse évidemment, qu'il s'était brûlé le palais quand il était petit avec du chocolat chaud. Et tout ça passait. Voilà. Ah ben moi je me suis brûlé avec un chocolat. C'était faux, absolument faux.
0: Alors ça, c'est le côté faux, mais le côté vrai, c'est ce livre très passionnant et qu'on va évoquer, La véritable histoire que j'aime, de la musique que j'aime, dans quelques instants sur Sud Radio, avec Michel Mallory.
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1: Sud Radio, les clés d'une vie, mon invité Michel Mallory. On a évoqué votre parcours, votre rencontre avec Johnny. Et Johnny, justement, vous l'évoquez longuement dans un livre qui est un livre rare, parce qu'il y a beaucoup de livres sur Johnny. Mais moi, j'ai rarement lu un Johnny aussi vrai. La véritable histoire de la musique que j'aime chez Talent Édition. Pourquoi avoir d'abord fait ce livre aujourd'hui, Michel Mallory?
2: Parce que j'ai, ça s'est fait il y a 50 ans, j'ai une très bonne mémoire, parce qu'il y a eu des petits éléments, je suis très cartésien, hein, j'ai bien les pieds sur terre, mais il y a eu des choses qui me sont arrivées comme ça, comme des messages. Voilà. Mais c'était trop étrange, notamment, je donne mon ordinateur à réparer à un de mes amis, et il répare mon ordinateur, il me dit, mais dis-moi, c'est pas la photo de Bobby Keys, le saxophoniste des Stones, qu'il y a sur ton ordi? Je dis, oui, absolument, oui. Mais comment tu as rencontré ce mec? Ben, je dis, je l'ai rencontré à Londres, à l'époque, on enregistrait avec... Non, mais c'est pas possible, mais ça, c'est Bobby Keys, et ça, c'est Jim Horn et Jim Price. Oui, oui, bien... Et il me dit, mais attends... Et puis, petit à petit, des choses sont arrivées. Il me dit, mais tu devrais écrire ça. Je dis, non... Et petit à petit, c'est venu, et d'autres choses sont arrivées, des petits messages comme ça. Allez, je sais pas, d'une entité amicale, en tout cas, et ça m'a donné l'idée de se faire, d'écrire ce livre.
1: Alors, la musique que j'aime, bien sûr, c'est une chanson que vous avez signée. Ça commence par un appel dans la nuit, un appel angoissé de Johnny, Michel Mallory.
2: Oui, pas dans la nuit, hélas. Un appel à 10h du matin, ce qui est, alidesquement parlant, impossible. C'est pas possible. Ou alors c'est très très grave. Et à 4h du matin, oui. Ou 3h du matin, pas de problème. Mais 10h du matin, c'est une heure indue. Et là, c'est un coup de téléphone extrêmement court. C'est ça, mon pote, tu peux venir à la maison là tout de suite. Il faut que tu viennes dans la maison tout de suite. J'ai besoin de toi. Je prends ma vieille voiture et je vais avenue du président Wilson, endroit que je connaissais bien, et je vais dans la cuisine puisqu'on me dit qu'il est dans la cuisine et qu'il m'attend dans la cuisine. Là, c'est pas une question de robinet, pas du tout. Il est au bout de la. Il a un cendrier grand comme ça. Oui, un cendrier grand comme ça, plus grand cendrier que j'ai vu de ma vie, plein de cigarettes, et une cartouche de gitane juste à côté, des fois qui viennent à manquer, évidemment. Et, chose rarissime, une tasse avec du café. Ça, c'était rarissime, parce que Johnny ne buvait jamais de café, il détestait ça. Je me suis dit, là, il y a un problème. Je me suis assis, j'étais à côté de lui, et j'attendais qu'il parle. Il n'a pas dit un mot pendant... Je sais pas, 2 minutes, il fumait. Je dis, mais enfin, il m'a fait venir en urgence. Il dit, et les premières phrases qu'il m'a dit, j'ai fait le con. Je dis, mais tu as tellement fait le con de un nombre de fois incalculable, ça va s'arranger. Et il m'a répondu, pas cette fois. Là, ça commençait à devenir un peu, et je n'avais qu'un prénom à demander. Sylvie m'a fait... Et là, ça a été... C'était une période difficile pour Johnny, cette période-là. Il venait de sortir du Johnny Circus qui avait été un échec.
1: Un gouffre financier.
2: Un gouffre financier, un échec artistique. Il avait perdu une grande partie de ses fans et sa femme s'en allait. Donc, on n'était pas au mieux. Et Johnny, après avoir bu encore un café avec moi, me dit, on va faire quelque chose, on va faire une chanson, parce que je veux reconquérir ma femme et mon public avec une chanson. Et c'est toi qui vas l'écrire. Ah, mais attends. Et comme on était tous les deux des fous amoureux de blues, de country à l'époque, on était les deux seuls, hein. Personne aimait ce genre de musique. Ça ne passait jamais en radio. Et il me dit, on va faire quelque chose, on va faire un album à Londres. Mais là, je peux pas rester ici, je peux pas rester à Paris, parce qu'elle arrive dans 2 jours, je peux même pas rester dans cet appartement. Je m'en vais, je me casse à New York. Pendant 2 mois. Et je dis, moi, je vais en Corse. Alors, on va travailler, enfin, inutile de vous dire que il a rien foutu, bien évidemment, et que moi j'ai pas fait grand chose, mais j'ai eu cette musique qui est arrivée à 4h du matin dans la maison où je suis né.
1: Et la guitare de votre père a été un déclencheur, Michel Mallory.
2: Oui, c'est cette fameuse guitare dont je vous ai parlé tout à l'heure, qui était sur la cheminée, toute fondue. Et donc, il fallait que je note cette musique absolument. Pas de magnétophone, rien du tout. Donc, j'ai accordé cette vieille guitare et j'ai réussi, sur un papier d'écolier, à écrire, moi qui ne suis pas très bon en solfège, les 16 premières mesures.
1: Guitare, d'ailleurs, qui a été achetée avec Django Reinhardt.
2: Oh, mais vous connaissez même ça? Oui, mon père était était un fan de Django Reinhardt et il se fréquentait assez souvent du côté de Pigalle où il y avait les boîtes de nuit où les gitans jouaient de la guitare avec les Corses. Mais les boîtes de nuit appartenaient la plupart à des Corses. Et donc mon père avait la chance de rencontrer Django. Et le jour où il lui a dit « je voudrais acheter une guitare », Django lui a dit « mon frère ». Ou mon cousin, je me souviens plus. Viens, on va chez le gars qui me vend des guitares. Je vais t'avoir un prix. Alors, évidemment, il n'a pas pu s'acheter une Selmer comme Django, mais c'est Django qui a essayé cette guitare et qui l'a choisie. Et Django d'ailleurs est venu un jour avec des amis corses jouer dans la petite maison de banlieue que nous habitions à l'époque.
1: Alors, il se trouve que Johnny revient de New York, vous allez le chercher avec votre vieille voiture, il débarque à l'hôtel qui était l'hôtel des Beaux-Arts, rue des Beaux-Arts, qui était tenu par Guy-Louis Dubouchereau, qui avait une suite Colette, une suite Mistinguette.
2: Oui,
1: Et vous jouez dans le hall cette musique à Johnny, Michel Mallory.
2: Oui, il m'a dit, il avait ramené une guitare superbe des États-Unis, une Martin D45, il ouvre l'étui dans un petit salon qui rend dans l'entrée à gauche, il me dit « je vois ton truc ». Alors je lui ai dit « mais enfin tu es fatigué, l'avion, tout ça ». Il n'avait pas bu que du Vittel dans l'avion, et on reprend une bouteille de champagne, et je lui joue, mais en lui chantant du yaourt, du franglais, quelque chose qui ne veut rien, une langue qui n'existe pas. Et je vois qu'il avait une attitude physique quand quelque chose lui plaisait ou quand quelque chose lui déplaisait. Quand quelque chose lui déplaisait, il se penchait en arrière comme ça. Mais quand quelque chose lui plaisait, il s'avançait. Quelquefois, son visage était même à 10 centimètres du vôtre. Et on avait ce regard. C'était assez éprouvant. Et là, je le vois qu'il est comme un fou, il se lève, il y avait une table basse, il se met à tourner autour de la table basse comme les Indiens, vous savez. Il disait, on a notre tube, on a notre tube, on a notre tube. Et c'était un blues. Et là, pour finir l'histoire, c'est que je lui dis, je ne sais pas quoi écrire comme texte là-dessus. C'est là qu'il avait dit plusieurs fois, il faut que nous fassions la musique que nous aimons. Qu'on s'en fout des autres. Faisons la musique qu'on aime. Voilà. Bon, moi c'était resté dans ma mémoire, et puis j'ai dit, mais qu'est-ce que je vais écrire? Il me dit, écris quelque chose qui se mélange au blues de ma vie actuelle, avec le blues, l'essence même du blues et des Noirs qui travaillaient dans les champs de coton, et qui chantaient, et qui priaient, et qui n'avaient que ça. Il faut que tu mélanges tout ça, et que ça soit déchirant, et qu'elles comprennent à quel point je l'aime.
1: Et résultat, vous retenez dans votre voiture, et 10 minutes plus tard, un miracle.
2: Encore une fois, ça doit être le même génie qui m'a botté le cul quand j'étais en Corse à 4h du matin, qui vient, j'avais un petit carnet pour noter dans les embouteillages si j'avais des idées qui me venaient. Et vraiment, Jacques, je le dis à tout le monde, j'ai écrit en 10 minutes. C'est honteux parce que c'est la chanson que j'ai écrite le plus rapidement. Et j'ai l'impression, tout simplement, de n'avoir été qu'un relais entre quelque chose de nébuleux, un inconscient et la réalité. Je suis retourné tout de suite à la suite Colette où Johnny habitait. J'ai dit, j'ai écrit les paroles. Il m'a dit, tu te fous de ma gueule, t'es parti il y a 10 minutes. Tu prends pour un con. J'ai dit, non, écoute, donne-moi ta guitare. Il dit, on part à Londres dans 2 jours.
1: Et à Londres, vous avez non seulement travaillé avec Johnny, mais écrit tout l'album.
2: Tout l'album. On a fait tout l'album, on est parti avec une chanson d'écrite. C'est-à-dire que quand Monsieur Hallyday dormait, Monsieur Mallory travaillait. Voilà, et je travaillais partout. Il m'avait prévenu, hein. Il m'avait dit, ménage ton sommeil, parce que... Et c'est vrai que je dormais partout, dans les toilettes, dans le taxi, je dormais au restaurant, je mentais pour aller... voilà. Si je pouvais voler un petit quart d'heure, parce que Il me l'avait dit. Il m'avait dit, moi, j'ai besoin de dormir pour pouvoir chanter, ce qui est vrai. Et on avait les musiques, la plupart, mais on n'avait pas de texte. Il fallait faire les textes parce que monsieur chantait le lendemain.
1: Voilà. Et résultat, vous racontez comment se passe un enregistrement. Et moi, j'ai découvert que Johnny avait des manies précises lorsqu'il enregistrait dans un studio, Michel Mallory.
2: Ah, c'était un rituel. Et la distance entre le micro, c'est-à-dire la feuille blanche avec le crayon, pas le stylo, la gomme, le micro, il fallait que ça soit un Schneiser ou un truc comme ça, c'est, parce qu'il avait l'impression que ce micro, cette marque de micro lui portait chance. Il fallait que la hauteur du texte avec un petit comment dirais-je une petite lumière juste pour voir, une sorte de veilleuse, parce qu'il fallait que tout soit sombre. Voilà, et un haut tabouret de bar pour que monsieur puisse poser ses fesses quand il chantait une ballade par exemple.
1: Et vous racontez l'enregistrement de cette chanson, toute la musique que j'aime, qui a été, mais ça a été un moment magique en une prise, c'était dans la boîte.
2: Oui, parce que cette chanson, il en avait peur. C'est la première fois que je vois Johnny, je l'explique dans ce livre. Il m'a fait peur à moi aussi parce que il a pas dormi de la nuit. Et il me dit dans le taxi, il me dit, je vais l'enregistrer en direct. Jamais il a fait ça, jamais. Qu'est-ce que tu en penses? Et il faut bien que je trouve quelque chose à lui dire. Je lui dis, mais tu sais, Brel enregistre tout en direct. Il adorait Brel, il avait pour lui beaucoup d'admiration. Et je lui dis, tu sais pourquoi il fait ça, Brel? Parce qu'il a l'impression d'être sur scène. Et toi, il faut que tu penses que tu es sur scène. Et il nous a fait ça en une prise. Et en fait, il a eu deux prises. Parce qu'il a dit à la fin de cette première prise, la machine est chaude, on en refait une autre. Mais on s'est aperçu, mon cher Jacques, que la chanson faisait 6 minutes. Alors qu'à cette époque-là, pour passer en radio, il fallait faire 2 minutes et demie, pas plus. Donc on n'aurait eu aucune chance de passer en radio.
1: Et ça a marché contre l'avis de la maison de disques qui ne voulait pas de cette chanson.
2: Oh là là! Et il voulait une chanson, une grande chanson. Il voulait un « que je t'aime » ou et on nous avait dit « on va vous mettre comme un corbeau blanc en face A de cet album pour sauver l'album ». Et oh là mon Dieu. Et 2 jours après, ça a été une déferlante, une véritable déferlante. Et il passait, et toutes les radios passaient les 6 minutes de la chanson. C'était incroyable.
1: Et Johnny, d'ailleurs, n'avait pas bien pris. Il n'avait rien à faire des directeurs artistiques. Il faisait comme il voulait.
2: Ah oui. C'était, on lui a dit, mais il faut que tu chantes des trucs. Je ne chanterai plus ça. Je ne veux plus faire ça. J'ai déjà fait ça. J'ai déjà enregistré presque 2000 chansons. J'ai déjà fait ça. Non, je veux pas faire encore que je t'aime ou quoi ma gueule. Je l'ai déjà fait. Alors, je vais faire autre chose.
1: Et les vieilles canailles, vous étiez là et la dernière chanson qu'il a interprétée, c'est celle-ci.
2: C'était toute la musique que j'aime. Et c'est aussi son requiem. Parce que quand on a emmené son cercueil à l'église de la Madeleine, son cercueil est parti sur cette chanson-là. Donc c'était sa signature. Je veux dire, c'était plus ma chanson, c'était la sienne depuis longtemps. Il l'avait complètement habité, cette chanson.
1: Vous dites dans ce livre qu'il aurait aimé être enterré en Corse.
2: Il me l'a dit 10 fois. Parce que dans le cimetière de Monticello, qui est très beau, évidemment ma famille a ce qu'on appelle un caveau. Je pense que Jacques Dutronc y sera aussi. François Hardy y a déjà. Et il a dit, comme ça serait bien tous les trois avec Dutronc pour jouer aux cartes.

0: pour de l'artistique. On s'est fâché pour des choses d'hommes. Voilà. Et il a dit quelque chose à ma femme quand il venait en Corse. Un jour, il a parlé à ma femme. Il a dit, ton mari, c'est un mec que j'ai jamais pu acheter et j'ai jamais pu l'avoir. Et peut-être que c'est pour ça que nous sommes restés amis aussi longtemps. Il m'a donné tellement de preuves d'amitié qui sont pratiquement des preuves d'amour. Et ce sont des preuves d'amour.
1: Et ces preuves d'amour et d'amitié, elles sont tout à fait dans ce livre, La véritable histoire de la musique que j'aime, que je recommande à celles et ceux qui nous écoutent, qui aiment Johnny ou non, parce qu'ils découvriront un autre Johnny.
0: Oui.
1: Et c'est chez Talent Édition. Merci Michel Mallory d'avoir écrit. Puis à bientôt, parce que je suis sûr que vous allez encore faire des tas de choses dans la chanson. Vous n'allez pas vous arrêter comme ça.
0: Merci, à bientôt Jacques.
1: Merci, Les Clés d'une Vie, c'est terminé pour aujourd'hui. On se retrouve bientôt. Restez fidèles à l'écoute de Sud Radio.
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1: Jean-François, le voilà, Jean-François Aquili. Vous êtes de retour et donc vous nous présentez ce livre, Les Boomers se rebiffent, hein, c'est ça?
2: Oui, Les Boomers se rebiffent, la cerise sur le gâteux, c'est le sous-titre.
1: C'est joli titre.
2: La jaquette est incroyable d'ailleurs. C'est signé Guy Barret, un journaliste et essayiste. C'est tonitruant, il faut le lire. Ça concerne beaucoup, beaucoup, beaucoup de monde et les boomers que nous sommes.
1: Hein, oui, et on en parlait à l'instant dans le débat. Il faut pas qu'il y ait ce match entre boomers et jeunes parce que, effectivement, les jeunes ont du mal à trouver un emploi.
2: Vous savez, la question, c'est la génération de 30 glorieuses, on va l'élargir au maximum après-guerre jusqu'aux années 60. Est-ce qu'ils ont, épuisé la planète, profité des retraites? Est-ce qu'ils hypothèquent l'avenir de nos jeunes? Non, il faut arrêter avec cette espèce de guerre des générations. On en parle avec Guy Barret. Vous appelez au 0826 300 300. Autre sujet, nous l'évoquions déjà hier matin, la justice a-t-elle dysfonctionné dans l'affaire de la disparition de Liana dans le Gers après les révélations